0: ou bien que tout le monde ira au paradis, que moi je vais me laisser berner par cela. C'est une tromperie et un mensonge du diable. Ils exercent leur langue à mentir. Croyez-moi, mon frère, Satan développe chaque jour des nouvelles astuces pour tromper les païens et, si possible, de tromper ceux qui sont dans l'église de Jésus-Christ. Et quand il arrive à les tromper, il veut même que ces personnes-là utilisent les mêmes armes que lui pour tromper d'autres personnes afin de salir l'évangile. Vous allez peut-être me dire, frère, tu es trop dur. Raphaël, tu es trop dur. Raphaël, tu es trop méchant. C'est la vérité. Je m'excuse, mais c'est la vérité. Renoncez au mensonge. Ce n'est pas une suggestion. Ce n'est pas une supplication que l'apôtre Paul nous recommande. Allons même au-delà de l'apôtre Paul, le Saint-Esprit. Ce n'est pas une suggestion, c'est un ordre. Renoncez au mensonge. Abandonnez la vie de mensonge. La vie de l'hypocrisie, de l'exagération ou bien de la soustraction de la vérité. Renoncez à cela, abandonnez cela. C'est ce que Dieu est en train de nous dire. Parmi les armes spirituelles que le chrétien doit utiliser, Éphésiens 6, verset 14. J'y suis. Tenez donc ferme, ayez à vos reins la vérité pour ceinture. Revêtez la cuirasse de la justice. Ayez comme ceinture à vos reins la vérité. Quand vous lisez ce chapitre de 10, du verset 10 au verset, je crois, jusqu'au verset 17, on vous parle des armes que Dieu met à la disposition du chrétien. Le casque, le bouclier, l'épée, les chaussures, la ceinture. Paul avait compris cela par rapport à une illustration de l'armée romaine. La vérité comme ceinture. Et vous savez que la ceinture, à l'époque des soldats romains, la ceinture soutenait l'arme qui le protégeait au niveau du thorax. Et par la ceinture, on savait garder l'épée qui est la parole de Dieu. Mon frère, ma sœur, c'est la vérité. La vérité, c'est la parole de Dieu, c'est vrai. La vérité aussi, c'est la ceinture pour le chrétien qui combat. Mais si vous êtes en train de combattre dans le mensonge, en fait, qu'est-ce que vous avez comme arme spirituelle? Vous n'avez rien. Vous n'avez rien. Mon frère, ma sœur. Mon frère, ma sœur. Verset 5 de Jérémie 9, verset 5. Ils se jouent les uns des autres et ils ne disent point la vérité. Ils exercent leur langue à mentir. Mentir dans la publicité, mentir dans les rapports, mentir dans les conférences, mentir dans les livres, mentir dans les films. Oh Seigneur, aide-nous. Nous vivons dans les temps mauvais. Le mensonge est à tous les niveaux. Je suis même en train de me demander si l'air que nous respirons n'est pas aussi un mensonge. C'est une façon de parler. Parce que c'est partout le mensonge. Des faux rapports. Je me rappelle d'un agent qui a fait un faux rapport sur des ventes. Alors, l'équipe de surveillance où je travaillais a vérifié ces informations, se sont rendus compte que les rapports étaient faux. Oh, c'était extraordinaire. C'était vraiment, vraiment, vraiment catastrophique. Oh, mon frère, ma sœur, vous savez qu'un jour, la vérité va triompher. Un jour, la vérité va se savoir dans votre vie. Vous ne pouvez pas vivre hypocritement. Vous ne pouvez pas vivre dans le mensonge sans qu'un jour on découvre que vous êtes en train de mentir. Ça va se découvrir. Arrêtez de pratiquer le mensonge. On le saura. Peut-être c'est vrai, aujourd'hui nous sommes dans une société où on admire le mensonge, mais Dieu condamne le mensonge. Il y a des tribus qui acclament. Mais Dieu condamne le mensonge. Et c'est ça qui doit être le plus important dans notre vie. Ce que Dieu pense. Ce que la Bible pense. C'est pour ça que je ne me préoccupe pas de ce qu'un grand, célèbre homme de Dieu va dire pour contredire la parole de Dieu. Moi, ce qui m'intéresse, c'est ce que Dieu dit. Il dit, renoncez au mensonge. Celui qui veut avoir une vie heureuse et longue doit abandonner le mensonge. Si c'est cela votre désir, si c'est cela votre prière, c'est très simple. Baissez la tête dans la prière et répétez ces simples mots après moi. Ou simplement joignez-vous à cette prière. Père éternel, je viens à toi en te demandant pardon. Pardon parce que j'aime et je pratique le mensonge. Purifie-moi avec le sang de Jésus-Christ. Lave-moi avec le sang de Jésus-Christ. Donne-moi la force lorsque je parle, lorsque je marche, lorsque je respire, que tout se fasse selon la vérité. Au nom de ton Fils Jésus-Christ, j'ai ainsi prié. Amen. Si vous avez fait cette prière, si vous vous êtes joint à cette prière, croyez que Dieu vous a entendu. Nous nous retrouvons dans quelques instants.
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0: Bon retour à l'émission « Venez à Jésus ». Je suis Raphaël Mambou. Si vous avez fait cette prière, si vous avez écouté cette émission et que cela a touché vous et moi, Dieu vous a parlé. Ne lui résistez pas. Abdiquez. Suivez-le. Soyez fortifiés. Renoncez au mensonge. Parce que Dieu vous aime. Je vous encourage à vous joindre à une église qui marche dans la vérité, qui marche dans la droiture, qui marche dans la crainte de Dieu. Mon frère, ma sœur, Jésus vient bientôt pour prendre son église. Et il est temps de vous mettre en règle avec lui. De continuer, de persévérer. Vous savez, beaucoup d'hommes et de femmes autour de nous ont besoin de la vérité, ont besoin de la lumière. 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C'est entièrement gratuit. Nous nous retrouvons la fois prochaine, toujours sur le même thème, renoncer aux mensonges. Que Jésus continue de vous bénir, que Jésus continue de vous garder. À la fois prochaine. Amen.
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de lui-même a dit: quand le Fils de l'homme viendra, trouvera-t-il la foi sur la terre? Évangile de Luc 18:8. Jésus-Christ a dit à ses disciples: soyez sur vos gardes, que personne ne vous induise en erreur, car plusieurs viendront sous mon nom, disant: c'est moi qui suis le Christ. Et ils amèneront beaucoup de gens à croire à des fausses doctrines. Vous entendrez parler de guerre et de révolution. Attention, ne vous laissez pas troubler par ces nouvelles, car il faut que ces choses arrivent, mais ce ne sera pas encore la fin. On verra se dresser état contre état, nation contre nation. Partout, il y aura de graves

des signes extraordinaires apparaîtront. Toutes ces choses ne seront que les premières douleurs de l'enfantement d'un nouveau monde. Mais auparavant, on vous fera comparaître devant les autorités religieuses. Parce que vous portez mon nom et que vous voudrez me rester fidèle, vous serez traîné devant des souverains et des gouverneurs, et vous serez haï de toutes les nations à cause de mon nom. Alors aussi, plusieurs succomberont et ils se trahiront, se haïront les uns les autres. Plusieurs faux prophètes s'élèveront et ils séduiront beaucoup de gens. Et parce que de plus en plus de gens vont vivre sans foi ni loi, et que le mal fera des progrès constants, la charité du plus grand nombre se refroidira. Mais celui qui tiendra ferme jusqu'à la fin sera sauvé. Une fois que cette bonne nouvelle du royaume sera prêchée dans le monde entier pour servir de témoignage à toutes les nations, alors seulement viendra la fin. Évangile de Matthieu 24, 4 à 14.

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1: Bonjour à tous, je suis Raphaël Mambou, que Jésus vous bénisse, qui que vous soyez, où que vous soyez. Le nom de cette émission est Venez à Jésus. C'est une grâce, c'est un honneur, c'est un privilège de pouvoir vous retrouver encore aujourd'hui autour de la parole de Dieu pour partager quelques versets bibliques sur le thème, la parabole du Samaritain. Et nous recevons Jonathan Junior Mambou. Bonjour frère.
2: Bonjour et bonjour à vous qui venez de nous rejoindre.
1: Merci pour ta disponibilité, ce temps de sacrifice, ce temps d'édification. Que Dieu te bénisse et te rende cela au centuple.
2: Amen.
1: Avant d'aller plus loin, je voudrais vous inviter à baisser la tête dans la prière pour dédier le reste des 30 minutes entre les mains du Seigneur. Prions. Père éternel, au nom de ton Fils Jésus-Christ, nous voici devant toi pour entendre ta parole, pour entendre ton message, pour entendre ton appel, Seigneur. Fais-nous grâce encore aujourd'hui, Seigneur, de comprendre, d'accepter et de vivre les richesses qui se trouvent dans cette parabole. Utilise ton serviteur, oins-le puissamment, Seigneur. Déverse en lui toute ta connaissance sur cette parabole afin d'édifier ton peuple. Et nous ne manquerons pas de te rendre gloire. Je sais qu'on est encore dans le thème, enfin dans le sous-thème, Jérusalem et Jéricho.
2: C'est très important de parler de cette parabole que le Seigneur nous a léguée parce qu'il veut que nous puissions rester à Jérusalem. Oui, parce que déjà là, présentement, tous ceux qui laissent Jérusalem pour aller à Jéricho, ils sont tous dans le lieu de tourment. Ils souffrent. Ils souffrent grandement. Et Dieu ne veut pas que nous puissions souffrir dans les lieux de tourment. Mais Dieu veut que nous puissions nous attacher à lui. Ça, c'est très important. Je voudrais bien que nous ayons ça à l'esprit. Lisons ce texte de Luc chapitre 23, au verset 26, avant de continuer. Nous avons vraiment longuement parlé de ces grandes conséquences de ces personnes qui ont laissé Jérusalem et qui se retrouveront à cause de leur obstinance à s'attacher au mal.
1: Tu as dit Luc 23.
2: On est au verset 26. Je disais que ces hommes se retrouveront à cause de leur têtutesse à s'attacher au mal, eh bien, ils se retrouveront dans la grande tribulation à cause du fait qu'ils vont rater l'enlèvement. La Bible dit ceci, ça c'est Jésus qui dit. On est au verset 26. Je prends le verset 27. Il était suivi d'une grande multitude des gens du peuple, c'est Jésus, et de femmes qui se frappaient la poitrine et se lamentaient sur lui. Jésus se tourna vers elle et dit, « Fille de Jérusalem, ne pleurez pas sur moi, mais pleurez sur vous et sur vos enfants. Car voici des jours viendront où l'on dira, « Heureuse la stérile, heureuse les entrailles qui n'ont point enfanté, et les mamelles qui n'ont point allaité. Alors ils se mettront à dire aux montagnes, « Tombez sur nous et aux collines, couvre-nous. » Car si l'on fait ces choses au bois vert, qu'arrivera-t-il au bois sec ? Très important ce texte, garni de beaucoup de leçons. C'est-à-dire le Seigneur, s'adressant aux femmes de Jérusalem qui pleuraient, leur dit de ne pas pleurer pour lui. Les femmes, nous aussi nous sommes des femmes, car l'Église de Christ est l'épouse de Christ. Et de même que le Seigneur avait dit ces choses aux femmes physiques de Jérusalem antique, eh bien, les mêmes phrases nous sont rapportées à nous, femmes de Jérusalem. Ne pleurons pas pour Jésus, parce qu'en fait, Jésus est mort, il est revenu à la vie, il a atteint son objectif. Oui, mais pleurons pour nous, parce que nous sommes des hommes poussières, parce que nous avons dans ce corps des pulsions charnelles, des convoitises charnelles. Que tu sois prophète, apôtre, diacre, docteur, en nous, nous avons la sémence, cette tendance à faire le mal. Nous avons hérité d'Adam, d'un corps qui nous conduit toujours à désobéir à la parole de Dieu. Souvenez-vous de ce que Dieu a dit au temps de Noé, qu'il n'allait plus détruire le monde parce qu'il a vu que le cœur de l'homme est penché vers le mal. J'étais surpris hier, je passais quelque part, à Kinshasa bien sûr. Alors j'ai vu une pancarte, il y avait à Kinshasa bien sûr, alors j'ai vu une pancarte, il y avait un homme des dieux et il invitait

0: l'autre en Asie qui dit que Dieu lui a changé son sang. Il n'a plus le sang comme nous tous. Il a un sang maintenant différent. Donc, il est devenu exceptionnel. C'est plus un être humain ordinaire. Mais pourtant, Jésus est venu sauver des êtres humains ordinaires.
1: Oui. Dieu fait des miracles extraordinaires avec des hommes ordinaires que nous sommes. Des hommes qui, des fois, ils reconnaissent leur faiblesse et disent « Seigneur, pardon, je me suis fâché, j'ai posé tel acte, pardonne-moi. » Alors, celui qui dit qu'il est l'homme du moment, on sait que lui, il ne s'est jamais fâché. En tout cas, moi, en tout cas, je dois accepter ce que Jésus dit. Pleurez pour vous-même, parce que je sais que j'ai un corps qui me pousse toujours à faire le mal. Et nuit et jour, je porte ma croix, comme la Bible dit. Celui qui me suit, qu'il se charge chaque jour de sa croix et qu'il me suive. Ce corps ici, c'est une croix. Parce qu'on doit obéir à Dieu et ne pas rendre légal tous les désirs de ce corps. Jésus se tournant vers elle dit, fille de Jérusalem, ne pleurez pas sur vous, plus sur moi, pleurez sur vous et sur vos enfants. C'est ce qu'on vous dit, bien-aimés, vous qui êtes à Jérusalem, vous qui avez décidé de ne pas descendre à Jéricho, pleurez toujours pour vous, sentez votre misère et dites à Dieu, Seigneur, soutiens-moi, je suis misérable. Dans cette phrase-là de sentez votre misère, c'est Jacques qui l'a dit, en insistant dans le même sens que Jésus-Christ, il a dit « Sentez votre misère ». Chapitre 4, voilà, au verset 9. « Sentez votre misère, soyez dans le deuil et dans les larmes, que votre rire se change en deuil et votre joie en tristesse. » C'est-à-dire, un vrai chrétien doit sentir qu'il est misérable. Il n'est rien, je suis misérable. Seigneur, pardonne-moi. Seigneur, assiste-moi. Sinon, je vais tomber. Si tu ne m'aides pas, ce n'est pas possible. Aide-moi.
0: Tout à fait. Si Dieu, tu n'es pas avec moi, je suis perdu.
1: Oui, sentez votre misère.
0: Je ne peux rien faire par moi-même. Tout à fait.
1: Un vrai chrétien doit être comme Paul, qui a crié dans Matthieu chapitre, dans Romains chapitre 7, au verset 24. Misérable que je suis. Vous voyez le mot misérable? Qui me délivrera du corps de cette mort? Pourquoi il a dit ainsi? Parce que lorsque nous remontons un peu au-dessus, mon frère, il explique pourquoi plus tard il va dire misérable. Au verset 15, il dit ceci. Car je ne sais pas ce que je fais. Je ne fais point ce que je fais. Je veux. Je fais ce que je hais. Or, si je fais ce que je ne veux pas, je reconnais par là que la loi est bonne. Et maintenant, ce n'est plus moi qui le fais, mais c'est le péché qui habite en moi. Vous savez que Paul, c'était un grand prédicateur. Et pour ceux qui ont lu la Bible, vous verrez que Dieu a fait par lui des miracles extraordinaires.
0: Il a écrit le deux tiers des livres du Nouveau Testament.
1: Oui, extraordinaire. Et vous le lirez dans Actes chapitre 19, le verset 11 au verset 12. Dieu a fait de lui des choses extraordinaires au point qu'on appliquait sur les malades des linges ou des mouchoirs qui avaient touché son corps. Les maladies les quittaient, les esprits malins sortaient. Dieu a fait des grandes choses par lui. Mais il dit au verset 19, « Car je ne fais pas le bien que je veux. Je fais le mal que je ne veux pas. » Par exemple, quand on se fâche. Mais c'est quelque part quelque chose qui nous conduit au mal. Ça lui est arrivé aussi de se fâcher et de dire, oh, « Je m'excuse, je ne devais pas faire ça. » Et si je fais ce que je ne veux pas, ce n'est plus moi qui le fais. C'est le péché qui habite en moi. Vous entendez, bien-aimé? Le péché habite en nous. En fait, quand Dieu nous regarde saints, c'est à cause de Jésus. Mais s'il faut se contenter de notre nature charnelle a tendance toujours à la désobéissance. Je trouve donc en moi cette loi. Quand je veux faire le bien, le mal est attaché à moi. Je prends plaisir à la loi de Dieu selon l'homme intérieur. L'homme extérieur, c'est ce corps. Ce corps, c'est notre premier ennemi. Notre premier ennemi, ce n'est pas d'abord Satan, c'est notre propre corps. Notre propre corps veut que nous puissions quitter Jérusalem et descendre à Jéricho. Parce que notre corps nous fait voir les bonnes choses de ce monde. Il nous fait voir que non, prends ça, ce sera bien. Fais ça, ce sera bien. Le diable vient peut-être, je dirais, vient amplifier. Et notre corps a ses propres convoitises. Mais je vois dans mes membres, c'est-à-dire dans mon corps, on est au verset 3, une autre loi qui lutte contre la loi de mon entendement et qui me rend captif à la loi du péché qui est dans mes membres. Misérable que je suis. Il s'est rendu à l'évidence que malgré tout ce que Dieu faisait par

0: malgré les miracles extraordinaires que Dieu faisait par lui, il s'est rendu compte qu'il était misérable. Vraiment, comme a dit Jésus, pleurez sur vous et sur vos enfants pour ne pas rater l'enlèvement. C'est ça la réalité. Parce que ceux qui rateront l'enlèvement au temps de la grande tribulation, il y aura ce que Jésus-Christ a dit au verset 29 de Luc chapitre 23. Car voici les jours viendront où l'on dira, heureuses les stériles, heureuses les entrailles qui n'ont point enfanté, et les mamelles qui n'ont point allaité. Pourquoi ces gens, aujourd'hui c'est vrai, ne pas avoir des enfants c'est un problème pour beaucoup de femmes. Mais en ce temps-là, on dira à certaines femmes, ah, heureusement tu n'as pas eu des enfants. Parce que nous avons des enfants, on a du mal à fuir avec nos bébés. Tu fouilles à gauche, il y a un autre événement à droite. En tout cas, vous qui n'avez pas enfanté, vous êtes heureuse. Pendant la grande tribulation, la détresse sera si grande. Comme a dit Daniel chapitre 12, verset 1. Si grande que ce sera terrible. Comme l'a dit Jésus dans Matthieu 24, 21, 22. Il y a eu des souffrances, mais en ce temps-là, ce sera très dur. Hein, des souffrances telles qu'il n'y en a jamais eu depuis que le monde existe et qu'il n'y en aura jamais. Ce sera difficile. Heureux le stérile. En ce temps-là, on le dira ainsi. Heureuses les entrailles qui n'ont point allaité, enfanté, et les mamelles qui n'ont point allaité. Alors ils se mettront à dire aux montagnes, tombe sur nous, tombez sur nous. Et aux collines, couvrez-nous. C'est-à-dire, en ce temps-là, comme on l'a dit la fois passée, Jésus, sauve-moi. Jésus, le rocher des âges, viens me sauver. Oui, parce que c'est lui, le rocher. Sauve-nous, tombe sur nous, le rocher.
1: Mais ce sera trop tard. Le temps du salut sera déjà passé.
0: Oui, car si l'on fait ces choses au bois vert, qu'arrivera-t-il au bois sec? Jésus-Christ, pour une parenthèse, mon frère, c'était lui le bois vert. C'est-à-dire, il est cet arbre qui a en lui la sève. Il a été tué avec sa sève, c'est-à-dire avec la parole. Parce que la parole, c'est de l'eau. Mais le bois sec, il s'adressait aux femmes de Jérusalem. À toutes ces personnes qui étaient à Jérusalem. Qui n'ont pas cru en Jésus. Quand tu ne crois pas en Jésus, tu es un bois sec. Mais toi qui nous suis, nous qui croyons au Seigneur, si nous nous attachons à Dieu, en fait, quand Dieu nous regarde, nous ne sommes pas des bois secs. Nous avons en nous l'eau. Nous avons en nous la parole, mais les gens, les juifs de l'époque, ils avaient renié la parole. C'est pour ça Jésus leur dit, si on fait ces choses à moi, le bois vert, et vous qui m'avez renié, vous le bois sec.
1: Vous le bois sec, qu'est-ce qu'on fera de vous?
0: Oui, ce sera difficile pendant la grande tribulation. Pour les juifs, ce sera vraiment pire. Ils seront vraiment persécutés. Voilà pourquoi il n'y aura que 144 000 qui seront sauvés après des grandes souffrances. Mes frères, restons à Jérusalem. Ne descendons pas à Jéricho, je vous en prie. Restons à Jérusalem pour vivre des bonnes choses. Malheureusement, beaucoup de gens choisissent de laisser Jérusalem et de descendre à Jéricho. Jéricho n'est pas une très bonne ville. Et lorsqu'on lit Jéricho, on voit toujours des choses bizarres. Hein? C'est là qu'on retrouve, on a retrouvé l'aveugle Bartimée. C'est là qu'on a retrouvé le riche Zachée. C'est là qu'on a retrouvé Rahab la prostituée. C'est là qu'on a retrouvé la veuve de Naïm qui a perdu son enfant. Donc, c'est Jéricho, lorsqu'on a parlé de Jéricho, on a vu toujours des mauvaises choses. Mais au moins, Bartimée s'est ressaisi, il a dit à son Seigneur de l'aider. Et quand Jésus l'a ouvert les yeux, il a suivi Jésus de sur le chemin.
1: Tout à fait.
0: Ça, c'est très important. Est-ce que nous pouvons faire la même chose? Lisons quand même ce texte. C'est dans Marc chapitre 10, où Jésus-Christ, entrant à Jéricho, a rencontré un aveugle du nom de Bartimée. On est dans Marc chapitre 10, au verset 46. Ils arrivèrent à Jéricho, et lorsque Jésus en sortit avec ses disciples, et une assez grande foule, le fils de Timée, Bartimée, mendiant aveugle, était assis au bord du chemin. Il entendit que c'était Jésus de Nazareth. Et il s'est mis à crier, « Fils de David, et Jésus, aie pitié de moi. » Plusieurs le reprenaient pour le faire taire, mais il criait beaucoup plus fort. Fils de David, aie pitié de moi. Fils de David, aie pitié de moi. Jésus s'arrêta et dit, appelez-le. Ils appelèrent l'aveugle en lui disant, prends courage, lève-toi, il t'appelle. L'aveugle jeta son manteau et se levant d'un bond, vint vers Jésus. Jésus prenant la parole lui dit, que veux-tu que je te fasse? Parce que lui il fait des choses nouvelles. Rabouni, lui répondit l'aveugle, que je recouvre la vue. Et Jésus lui dit, va, ta foi t'a sauvé. La foi, c'est la parole. La foi sauve de l'aveuglement. Ta foi, ça t'a sauvé. Lorsque nous nous attachons à la parole, nous voyons clair. Ta foi t'a sauvé. Aussitôt, il recouvra la vue et il suivit Jésus dans le chemin. En d'autres termes, Jésus quitta Jéricho. Lui aussi quitta Jéricho, suivant Jésus.
1: Tout à fait.
0: Quittons Jéricho. Parce que lorsqu'on reste dans Jéricho, c'est les lieux des aveugles. Lieu de l'aveuglement.
1: Et lieu de l'égocentrisme. Regarde un peu. Regarde un peu. Le monsieur, monsieur Bartimée, a besoin d'aide du sauveur. Mais on l'empêche de l'emmener vers le sauveur. Jéricho, dans Jéricho, on va jamais vous encourager à aller vers Jésus-Christ. Jéricho ne va jamais vous encourager à venir vers Jérusalem, à retourner à Jérusalem. Pourquoi? Parce qu'ils ne veulent pas de la vérité. Jésus dira dans Jean 3, que je retrouve ça très rapidement, Jean 3, lorsqu'il est parlé du témoignage de la lumière et des œuvres des ténèbres, dans Jean 3, attends que je retrouve ça très facilement,
0: C'est vraiment une réalité.
1: C'est vraiment une réalité.
0: Une réalité que lorsqu'on est à Jéricho.
1: Non, c'est pas Jean 3, c'est Jean 1, quand il est parlé du... Au commencement était la parole était avec Dieu, et la parole était Dieu. Elle était au commencement avec Dieu. Toutes choses ont été faites par elle, et rien de ce qui n'a été fait sans elle. Elle était la vie, et la vie était la lumière des hommes. La lumière lui dans les ténèbres, et les ténèbres ne l'ont point reçue. Les ténèbres n'ont point reçu la lumière. En d'autres termes, dans les ténèbres, dans Jéricho, on va jamais t'encourager à aller vers la lumière. Le monsieur crie, Jésus, fils de David, aie pitié de moi. Et la réaction des hommes est de tais-toi. Silence. Toi, tu peux pas être sauvé. Tu as trop de péchés. Du reste, tu es un aveugle, tu es un mendiant, tu es un vaurien. Reste dans ton coin. Voilà une des caractéristiques de Jéricho. Et heureusement pour lui, et heureusement pour nous, et heureusement pour les pécheurs, et que quand nous crions vers Dieu, quand nous venons, quand nous avons besoin du secours de Jésus-Christ, Jésus-Christ vient. Tu imagines si Jésus-Christ n'avait pas entendu. Cet homme serait resté dans son péché, cet homme serait resté dans Jéricho, cet homme serait mort dans Jéricho, dans son péché.
0: Et c'est vrai, ce Bartimée, cet aveugle que Dieu a sauvé. Et je bénis Dieu quand je regarde ce texte, quand je le lis, parce que Jéricho est situé dans le niveau le plus bas du monde entier sur son plan géographique. Mais le Seigneur est descendu jusqu'au niveau le plus bas. C'est-à-dire, Dieu, il voit toutes ces personnes qui sont en prêt au péché, qui sont ligotées par le mal. Au plus profond de leur conscience. Ils sont conscients qu'ils font des efforts pour abandonner le mal.
1: Mais ils n'arrivent pas.
0: Alors ils se disent, est-ce qu'un jour je parviendrai à abandonner ça? Ça c'est un sentiment normal qui arrive à tous ceux qui veulent sortir du mal. Moi ça m'est arrivé quand j'étais païen. Même quand j'ai rétrogradé, parce qu'en tant que chrétien, il m'est arrivé, de laisser Jérusalem et de descendre à Jéricho. Moi, je connais ça. Et comment j'ai souffert.
1: Ça nous est tous arrivé.
0: Alors, quand on se retrouve dans cette situation-là, On se dit, est-ce que je vais y parvenir? Alors on se pose des questions. Est-ce que Dieu vraiment me regarde encore vraiment moi? Est-ce qu'il me regarde vraiment? Est-ce qu'il écoute encore mes prières? Là, ce sont les culpabilités du diable. Il vient lancer dans tes pensées. Dieu ne t'écoute pas. Dieu, il efface tous les passages bibliques qui nous disent, par exemple, si nous confessons nos péchés, il est fidèle et juste pour nous les pardonner. Non, bien-aimé, Dieu t'aime. Dieu nous aime. Il veut que nous fassions comme Jéricho. Lorsqu'il a appris que, comme Bartimée, je voulais dire, lorsqu'il a appris que Jésus-Christ était arrivé à Jéricho, eh ben, il a laissé son manteau. Il a fait l'essentiel, il a vu qu'en tout cas, c'est le moment idéal.
1: Et puis, observe, le monsieur crie vers Jésus, on lui dit, tais-toi. Quand Jésus dit, faites-le venir, on ne va pas aider cette personne à aller vers Jésus. On va simplement lui dire, lève-toi, Jésus a besoin de toi. Le monsieur va jeter son manteau, se lever et aller seul. En fait, il avait la possibilité d'aller vers Jésus, mais il ne savait pas si Jésus allait l'accepter. Écoute ce que Paul dit à Timothée dans 1 Timothée 1, verset 15. 1 Timothée 1, verset 15. C'est une parole certaine et entièrement digne d'être reçue. Que Jésus-Christ est venu dans le monde pour sauver les pécheurs, dont je suis le premier.
0: Amen.
1: Jésus-Christ est venu dans le monde pour sauver les pécheurs. Jésus-Christ est venu à Jéricho pour sauver les pécheurs. Jésus-Christ permet que vous écoutiez cette émission aujourd'hui pour vous sauver du péché.
0: Amen.
1: Peu importe la quantité de péché que vous avez emmagasiné dans votre vie, vous êtes rétrograde, vous avez craché au visage de Jésus-Christ. Jésus-Christ est venu aujourd'hui dans votre vie pour vous sauver. Et souvent, on voit cette image sur Internet ou dans des spots publicitaires sur Jésus. Jésus-Christ se tient derrière une porte en train de frapper. Et il dit, ouvrez-moi afin que j'aie communion avec vous. Mon frère, ma sœur, qui que vous soyez, une prostituée, un occultiste, un homosexuel, un voleur, un impudique ou je ne sais pas quoi. Vous êtes le plus grand des pécheurs. Dans votre famille, on vous a dit, c'est vous le plus grand pécheur du monde. Nous avons une bonne nouvelle pour vous. Jésus-Christ est venu sauver les pécheurs dont vous êtes le premier, si je puis dire. Il ne va pas vous rejeter. Si Bartimée savait qu'entre lui et Jésus-Christ, il n'y avait pas d'obstacle, Bartimée n'aurait même pas eu besoin de demander, de crier vers « Jésus, sauve-moi, Jésus, viens et pitié de moi ». Non, s'il le savait, il se serait automatiquement levé et il serait allé en direction de Jésus-Christ.
0: C'est très important, bien-aimé. Il y a beaucoup d'aveugles parmi les chrétiens, beaucoup d'aveugles parmi les serviteurs de Dieu. Si je vous dis, c'est vrai, beaucoup d'aveugles. Parce que ce n'est pas la première fois, ça a commencé depuis longtemps. Matthieu chapitre 15. On est au verset 12. Je vais lire. Alors ses disciples s'approchèrent et lui dirent, « Sais-tu que les pharisiens ont été scandalisés des paroles qu'ils ont entendues ?» Il répondit, « Toute plante que n'a pas plantée mon Père céleste sera déracinée. » En fait, la plante, c'est l'image d'un homme. Hein? Toute personne qui décide de quitter Jérusalem pour descendre à Jéricho, Dieu va les déraciner, pour l'envoyer dans le lieu de tourment, pour qu'il reste dans la grande tribulation si Jésus-Christ revenait par exemple. Regardez le verset 14. Laissez-les, ce sont des aveugles qui conduisent des aveugles. Si un aveugle conduit un aveugle, ils tomberont tous deux dans une fosse. Vous voyez, les pharisiens, ils avaient la loi. Mais ils étaient des aveugles. Ils marchaient dans l'aveuglement, comme beaucoup aujourd'hui. Je lis encore un autre texte. On est dans le livre de Ésaïe 42, au verset 18. La Bible dit ceci. Sourds, écoutez. Aveugles, regardez et voyez. Qui est aveugle sinon mon serviteur? Et sourd comme mon messager que j'envoie? Qui est aveugle comme l'ami des dieux? L'ami des dieux est aveugle. La fois passée, on a vu aussi l'ami des dieux qui manquait les vêtements des noces. Dans Matthieu chapitre 22, où Jésus-Christ a dit à cet homme, mon ami, Comment es-tu entré ici sans avoir un vêtement de noces? Ici aussi, il dit, qui est aveugle comme l'ami des dieux? Aveugle comme le serviteur de l'Éternel. Tu as vu beaucoup de choses, mais tu n'y as point pris garde. On a ouvert les oreilles, mais on n'a point entendu. C'est triste. C'est vraiment triste. Restons à Jérusalem. Alors, nous ne vivrons pas des désastres, des situations difficiles. C'est très important, bien-aimé.
1: Mon frère, ma soeur, vous qui nous écoutez en ce moment, au moment où nous sommes en train de finir cette émission d'aujourd'hui, Dieu est en train de vous dire que entre Dieu et vous, le pont s'appelle Jésus-Christ. Entre vous et Jésus-Christ, il n'y a pas d'intermédiaire. Cet homme Bartimée, dès qu'il a compris que Jésus voulait de lui dans sa vie, il s'est levé et il est allé vers Jésus-Christ. Jésus-Christ n'a pas regardé comment tu es devenu aveugle. Comment toi, fils de Timée, un homme riche, un homme prospère, tu t'es retrouvé dans une ville de péché. Non, tout ce que Jésus-Christ a fait était de sauver cette personne. Et Jésus-Christ se tient aujourd'hui devant vous pour vous dire, je veux changer votre vie, je veux laver vos péchés, je veux vous libérer de Jéricho, je veux vous libérer du monde, je veux vous libérer de la convoitise des yeux, la convoitise de la chair, de l'orgueil de la vie, bref, du péché, je veux vous libérer de Satan. Pour ça, vous devez venir à Jérusalem. Pour ça, vous devez venir à Jésus-Christ, car il est le seul qui puisse vous libérer du péché. Si c'est cela votre désir, si c'est cela votre prière, c'est très simple, baissez dans la tête dans la prière et répétez ces simples mots après moi. Père éternel, au nom de ton Fils Jésus-Christ, je viens à toi, parce que j'ai entendu ton message, j'ai entendu ton appel, et tu m'as dit que entre toi et moi, il n'y a qu'un seul pont, Jésus-Christ. Et Jésus-Christ ne rejette personne. Jésus-Christ ne refuse personne. Au contraire, il est venu dans ce monde pour sauver tous les pécheurs. Et je suis un pécheur. Je suis un rebelle. Et je viens à Jésus-Christ pour être sauvé, lavé, purifié de mes péchés. Père, merci pour ton amour. Merci pour ta grâce. Merci pour ta bonté. Merci pour ce message d'aujourd'hui. Au nom de ton Fils Jésus-Christ, je me considère maintenant comme une nouvelle créature. Je prends un nouveau départ avec Jésus-Christ. Au nom de Jésus-Christ, j'ai ainsi prié. Amen. Si vous avez fait cette prière, croyez que par la foi, Dieu vous a entendu. Je suis Raphaël Mambou et le nom de cette émission est Venez à Jésus. Nous nous retrouvons la fois prochaine avec Jonathan Junior Mambou, toujours sur le même thème, la parabole du Samaritain. Que Jésus continue de vous bénir, que Jésus continue de vous garder. À la fois prochaine.
0: À la fois prochaine et que Dieu vous bénisse.
1: Amen.
0: Amen.
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1: 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Tout prophète est un porte-parole de Dieu, et c'est Dieu qui parle ici. Pour nous remettre dans le droit chemin, Dieu nous conduit souvent au désert, au silence, à l'écart, pour parler à notre cœur aussi, pour nous séduire à nouveau. Laissons-nous séduire par ce Dieu qui nous mène au désert, quel que soit le désert que nous traverserons aujourd'hui.
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2: Bonjour à tous, je suis Raphaël Mambou, que Jésus vous bénisse, qui que vous soyez, où que vous soyez, le nom de cette émission est « Venez à Jésus ». 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Cela nous fait plaisir. Que Dieu vous bénisse, vous qui suivez ces émissions régulièrement, que ce soit à Kinshasa ou à Brazzaville. C'est une grâce, c'est un privilège. Ce n'est pas que nous sommes meilleurs, mais simplement Dieu nous a appelés, nous avons répondu à son appel et nous avons des témoignages extraordinaires. Des hommes et des femmes qui nous appellent pour commander des cassettes, vous pouvez encore les faire, ça nous fera plaisir. Avant de pouvoir commencer notre nouveau thème sur le cœur de l'homme, je voudrais que nous prions pour rendre gloire à Dieu pour ce jour, car c'est une grâce, et pour vous et pour moi, d'entendre encore sa parole, d'être vivant, même si on est malade, d'être vivant et d'entendre la parole de Dieu, c'est une grâce, car Dieu, lorsqu'il parle, il ne parle pas en vain, il parle pour un but, pour changer, pour transformer, pour guérir, pour relever, pour guider, pour restaurer quelqu'un. Prions. Père éternel, je voudrais te dire merci. Merci pour ta parole. Merci pour mes frères, merci pour mes sœurs, en ce moment en train d'écouter ta parole, en train d'écouter cette émission, Seigneur. Merci aussi, Seigneur, pour la grâce que tu m'as faite de te servir, de te connaître, de t'annoncer. Au moment où nous voulons partager quelques versets bibliques, je te demande, conformément à ta parole, qui dit « Si deux ou trois sont réunis autour de la parole de Dieu, tu es présent. » Tu as toujours été présent. Mais nous croyons que ce verset parle de ta manifestation physique. Et c'est ce que je te demande aujourd'hui. Sauve, guéris, délivre, redresse un homme ou une femme. Fais du bien à quelqu'un encore aujourd'hui, au travers de ta parole. Merci, au nom de ton Fils Jésus-Christ. Amen. Je disais que le thème que nous allons exploiter pendant plusieurs émissions, nous avons déjà fini sur la nouvelle créature, maintenant nous allons entamer le cœur de l'homme. Je voudrais que vous lisiez avec moi dans Matthieu 15, versets 10 à 20. Ayant appelé à lui la foule, il lui dit, écoutez et comprenez. Ayant appelé à lui la foule, il lui dit, écoutez et comprenez. Il s'agit de Jésus. Ce n'est pas ce qui entre dans la bouche qui souille l'homme, mais c'est ce qui sort de sa bouche, c'est ce qui souille l'homme. Alors ses disciples s'approchèrent et lui dirent, sais-tu que les pharisiens ont été scandalisés des paroles qu'ils ont entendues? Il répondit, toute plante que n'a pas planté mon Père sera déraciné. Laissez-les, ce sont des aveugles qui conduisent des aveugles, et si un aveugle conduit un aveugle, ils tomberont tous deux dans une fosse. Pierre, prenant la parole, lui dit, explique-nous cette parabole. Jésus dit, vous aussi, êtes-vous encore sans intelligence? Ne comprenez-vous, ne comprenez-vous pas que tout ce qui entre dans la bouche va dans le ventre, puis est jeté dans les lieux secrets? Mais ce qui sort de la bouche vient du cœur, c'est ce qui souille l'homme. Car c'est du cœur que viennent les mauvaises pensées, les meurtres, les adultères, les impudicités, les vols, les faux témoignages, les calomnies. Voilà les choses qui souillent l'homme, mais manger sans s'être lavé les mains, cela ne souille point l'homme. Je disais que le thème que nous allons exploiter est le cœur de l'homme. Et Jésus, ayant une discussion avec des religieux de son époque, par rapport à une certaine tradition de, avant de manger, il fallait se laver les mains, ils avaient remarqué que les disciples de Jésus mangeaient sans être lavés les mains, alors il les considérait comme étant impurs, en train de transgresser les commandements de Moïse, et Jésus est en train de fixer les choses. Il dit, ce que vous mangez, et la manière dont vous le mangez, ce n'est pas ça qui vous souille. Ce n'est pas ça qui vous fait vivre dans le péché. Ce n'est pas ça qui vous pêche, qui fait de vous des pécheurs. Mais cela, entre parenthèses, ça c'est moi qui ajoute, mais cela ne veut pas dire non plus que tout ce que vous prenez au travers de votre bouche fortifie votre cœur, fortifie votre corps, pardon. Parce qu'il y a une doctrine dans certaines communautés dites chrétiennes où on dit tout ce qu'on mange ou tout ce que nous prenons par la bouche, ça n'a pas d'importance. C'est vrai, mais ça peut détruire votre corps. Le chanvre détruit le corps. La cigarette détruit le corps. L'abus de l'alcool détruit le corps. L'abus du sucre détruit le corps. Donc si c'est vrai que ça ne souille pas l'homme, ça peut détruire. Donc faites attention, je ferme la parenthèse. Alors Jésus dit, ce que vous prenez, ce n'est pas ça qui vous souille. Car tout ce que vous mettez dans votre bouche va dans le ventre et ensuite va dans les lieux secrets, ce que nous appelons des toilettes aujourd'hui. Mais ce qui souille l'homme, c'est ce qui vient au plus profond de lui. Et Jésus dira, au verset 19 de Matthieu 15, « Car c'est du cœur que viennent les mauvaises pensées. » Les meurtres, les adultères, les impudicités, les vols, les faux témoignages, les calomnies. Voilà les choses qui souillent l'homme. Toutes ces choses qui viennent du cœur, c'est ça qui souille l'homme. Mais c'est quoi le cœur de l'homme? Est-ce que Jésus parle de l'organe du corps, du centre? De quoi est-ce que Jésus est en train de parler? Dans toute la Bible, à excepter d'un seul passage, lorsqu'on parle du cœur de l'homme, on parle de l'homme intérieur. Donc le vrai, si je puis dire, le vrai moi. Donc quand vous parlez du cœur de Raph, selon la Bible, vous parlez du vrai Raph. Il existe deux grandes théories dans le monde théologique qui dit que l'homme est composé du corps, de l'âme et de l'esprit. Une autre théorie, une autre école, dit que l'homme est esprit, il vit dans un corps et il possède une âme. Moi, j'ai tendance à accepter la deuxième école. Donc l'homme est un esprit qui vit dans un corps et qui possède une âme. Pourquoi? Parce que nous sommes créés à l'image et à la ressemblance de Dieu. Et Dieu est esprit. Donc il nous a créé esprit, mais il nous a mis dans un corps. Et lorsque la Bible parle du cœur de l'homme, en fait, la Bible parle du vrai homme, de l'homme intérieur, de l'esprit que vous êtes. Et Jésus nous dit que c'est ça qui souille l'homme, c'est ce qui vient du cœur. Je voudrais vous partager un verset dans Marc 12. Marc 12, verset 30, pour justifier ce que je disais sur l'homme intérieur qui est le cœur, qui est l'homme intérieur. Marc 12, verset 30, il nous est dit ceci. Dans la version Louis II, il est dit ceci. Tu aimeras le Seigneur ton Dieu de tout ton cœur, virgule, de toute ton âme, virgule, de toute ta pensée, virgule, et de toute ta force, Ça, c'est la version en 8 secondes. D'autres versions disent ceci. Tu aimeras le Seigneur ton Dieu de tout ton cœur, virgule, c'est-à-dire de toute ton âme, de toute ta pensée et de toutes tes forces. Comme pour dire que l'âme, les pensées, les forces viennent du cœur. Donc, quand le cœur est souillé, tout ce que l'homme va faire ne peut être que souillé. En fait, l'homme est pécheur depuis qu'il est né. Certaines théories disent que nous naissons bons et c'est la société qui nous rend mauvais. Ce n'est pas vrai. Ce n'est pas ce que la Bible dit. Voici ce que la Bible dit de l'état du cœur. Nous avons d'abord ce que Jésus a dit. Dans Matthieu 15, nous allons le relire encore. Matthieu 15, verset 19. Car c'est du cœur que viennent les mauvaises pensées, les meurtres, donc le cœur est meurtrier, adultère, impudique, voleur, menteur et vit dans la calomnie. Ce sont ces choses-là qui souillent l'homme. Éphésiens 4, verset 16 nous dit ceci sur l'état du cœur de l'homme. Éphésiens 4, verset 16. Pardon, verset 18. Éphésiens 4, verset 18. Ils ont l'intelligence obscurcie. Et ils sont étrangers à la vie de Dieu, à cause de l'ignorance qui est en eux, à cause de l'endurcissement de leur cœur. L'homme naturel, l'homme sans Christ, a un cœur endurci. Il est né le cœur endurci. C'est vrai que quand vous voyez ce bébé, il est mignon, il est gentil, oui, mais il est né dans le péché. Il a besoin de connaître Christ. Hébreux 13, pardon, Hébreux 3, je m'excuse, Hébreux 3, verset 12, nous dit ceci. Hébreux 3, verset 12. Prenez garde, frères, que quelques-uns de vous n'aient un cœur mauvais et incrédule, au point de se détourner du Dieu vivant. L'écrivain aux Hébreux dit que le cœur est mauvais, incrédule. Attention, ce n'est pas l'éducation, ce n'est pas le diplôme, ce n'est pas la licence, le gradual, le doctorat, une bonne éducation, une bonne nourriture, qui fera de vous, qui fera de vous un homme bon. Non. Le cœur est mauvais, endurci, méchant, incrédule, et qui se détourne de Dieu. L'homme naturel, voilà son état devant Dieu. Voilà ce que Dieu dit de l'homme naturel. Du cœur naturel, si vous voulez que je le dise ainsi. Jérémie 17, verset 9, nous dit ceci. Jérémie 17, verset 9. Le cœur est tortueux par-dessus tout. Il est méchant. Qui peut le connaître? Alors Dieu lui-même répond. Moi, l'Éternel, j'éprouve le cœur, je sonde les reins. Dieu seul connaît le cœur des hommes. Vous pouvez dire que celui-là, c'est mon meilleur ami. Celui-là, c'est mon frère. Celui-là, c'est moi-même dans un autre cœur. Mais Dieu vous dit que vous ne connaissez pas le cœur de l'homme et qu'il n'y a que lui qui connaît et qui peut sonder son cœur. Et c'est pour cela, je voudrais vous donner un petit conseil pour ceux qui veulent se marier. Demandez toujours l'avis de Dieu. car la personne que vous voulez épouser, vous ne connaissez pas l'état profond de son cœur. Jésus, si je puis dire, sanctionne ou nous dévoile, nous dit ce qu'est le cœur de l'homme. Il nous dit qu'il est méchant, il a de mauvaises pensées, il est adultère, il est impudique, il est meurtrier. Les auteurs du Nouveau Testament nous ont dit qu'il est le cœur de l'homme est dur, il est méchant, incrédule. Jérémie nous dit qu'il est tortueux. Mon frère, ma sœur, cela pour simplement nous dire que si vous n'êtes pas né de nouveau, vous êtes un cœur rebelle. Vous pouvez faire toutes les bonnes actions que vous voulez. Vous pouvez créer toutes les organisations mondiale pour sauvegarder, sauver les hommes, faire du bien aux hommes. Mais si vous n'êtes pas né de nouveau, si vous n'avez pas rencontré Jésus-Christ, si vous n'êtes pas changé par le Dieu vivant, votre cœur reste mauvais. Et ça, l'éducation ne peut pas changer ça. La bonne nourriture ne peut pas changer ça. Les grandes universités ne peuvent pas changer le cœur de l'homme. Un travail ne peut pas changer le cœur de l'homme. Une promotion ne peut pas changer le cœur de l'homme. Quand je parle de changer en bien, je parle de l'état mauvais à l'état bon. Non, ce n'est pas possible. Ce n'est pas parce que certains sont méchants, rebelles, parce qu'ils manquent de certaines choses, que si vous leur donnez ces choses-là, ils vont devenir meilleurs. J'aime ce qu'un auteur dit, Kenneth Copeland. Il dit, lorsqu'il rencontre un mendiant dans la rue, il dit que lorsque ce mendiant lui demande de l'argent, il lui donne de l'argent, mais il lui parle aussi de Jésus. Pourquoi ? Parce qu'un mendiant a besoin d'abord de connaître Jésus-Christ. Ensuite, il a besoin de l'aide. Parce qu'à quoi ça sert de nourrir quelqu'un et de le laisser aller en enfer? C'est la même chose avec le voleur. Pourquoi est-ce que quelqu'un vole? D'abord parce qu'il est mauvais, parce qu'il veut satisfaire ses besoins rapidement. Donc qu'est-ce qu'il a de plus besoin? De l'argent ou bien d'être changé à l'intérieur? C'est d'abord d'être changé à l'intérieur. Donc le cœur de l'homme est mauvais, tortueux, méchant. Et il n'y a qu'une seule personne qui puisse changer le cœur de l'homme, qui puisse changer cet état méchant. Lisez avec moi dans Ézéchiel 36. Ézéchiel 36, verset 26. C'est Dieu qui parle dans l'Ancien Testament. Ézéchiel 36, verset 26. Je vous donnerai un cœur nouveau. On donne un cœur nouveau, ça veut dire qu'il y a un ancien cœur. Et je mettrai en vous un esprit nouveau. J'ôterai de vos corps le cœur de pierre et je vous donnerai un cœur de chair. Donc, Dieu constate et Dieu nous informe que nous avons un cœur mauvais, et qu'il n'y a que lui seul qui puisse changer le cœur de l'homme. Aujourd'hui, en RDC, nous parlons de plus de 90% de chrétiens. Mais regardez ce que nous vivons. Regardez ces méchancetés. Regardez ces horreurs. Regardez ces tueries. Pourquoi ? Parce que le cœur de l'homme n'a pas été changé. Et en cela, j'aurais réveillé tous ceux et toutes celles qui se disent être des chrétiens. Nous devons évangéliser. Car il n'y a qu'une seule personne qui puisse changer le cœur de l'homme, c'est Jésus-Christ. Il n'y a qu'une seule personne. Comment changera-t-il les choses si nous ne le proclamons pas? Vous voulez que les gens changent de vie? Vous voulez que les gens changent de conduite? Vous voulez que les gens aient un nouveau cœur, un cœur de chair? Il faut leur apporter l'évangile. Et il n'y a qu'une seule personne qui puisse le faire, comme je l'ai dit, c'est Jésus-Christ. Dans Ézéchiel 30, dans Ézéchiel 11, pardon, Ézéchiel 11, verset 19, il nous est dit ceci. Ézéchiel 11, verset 19. Je vous donnerai un même cœur et je mettrai en vous un esprit nouveau. J'ôterai de leur cœur j'ôterai de leur corps le cœur de pierre et je leur donnerai un cœur de chair. Cette opération, cette transformation ne se fait que par Dieu. Ne se fait que par Dieu. Il n'y a que Dieu seul qui puisse changer votre cœur. Si vous êtes conscient qu'il y a, ça ne va pas dans votre vie, que vous vivez dans l'adultère, que vous vivez dans le mensonge, que vous vivez dans le péché, que vous vivez dans le meurtre, que ça soit physique ou bien simplement dans les pensées, si vous êtes conscient que votre vie n'est pas une vie conforme, c'est normal parce que vous avez un ancien cœur, vous avez un cœur rebelle. Et la bonne nouvelle que je vous annonce aujourd'hui, c'est que c'est possible d'avoir un nouveau cœur. Et ce nouveau cœur ne vous est donné que par Dieu. C'est ce que nous appelons la nouvelle naissance. Tant de gens sont en train de vivre des horreurs parce que d'autres personnes n'ont pas de cœur changé. Des méchancetés. On fait travailler des hommes et des femmes sans contrat, pendant des années. Dès qu'ils se plaignent, on les met à la porte. Pourquoi ? On les met à la porte parce qu'ils se sont plaints. Et on les met facilement à la porte. Pourquoi ? Parce qu'ils n'ont pas de contrat. Pourquoi ? Le cœur de l'homme est méchant, rebelle, meurtrier. Si vous êtes conscient que vous êtes ainsi, Dieu vous aime. Dieu ne veut pas que vous continuiez dans cet état. Parce qu'il vous aime, il est mort à la croix pour vous. Et il veut changer les choses pour vous. C'est possible. Lisons dans Jérémie 32. Jérémie 32. Verset 39. Jérémie 32, verset 39. Je leur donnerai un même cœur et une même voix, afin qu'ils me craignent toujours pour leur bonheur et celui de leurs enfants après eux. Votre bonheur, nous dit la Bible, dépend de l'état de votre cœur. Donc, si vous demeurez dans un état premier comme celui que Jésus a décrit, adultère, impudique, mauvaise pensée, meurtre, vol, calomnie, si vous demeurez dans cet état, vous ne pouvez pas être heureux. Pourquoi ? Parce que vous ne savez pas marcher selon les commandements de Dieu. Celui qui marche selon les commandements de Dieu, c'est celui à qui Dieu lui a donné un nouveau cœur. Retenez bien. Vous rappelez-vous ce que j'ai dit. Lorsque la Bible parle du cœur, la Bible parle de l'homme intérieur. Donc, changer cette personne intérieure. Et il n'y a que Dieu seul qui puisse le faire. Ce n'est pas la religion catholique, ce n'est pas la religion protestante, ce n'est pas la religion, une religion dite chrétienne, une philosophie, des instructions à l'université. Ce n'est pas ça qui va changer le cœur de l'homme. Ce qui change le cœur de l'homme, c'est la rencontre de l'homme avec Jésus-Christ. Que cette personne accepte que Jésus-Christ le change intérieurement. Jésus-Christ dira dans Jean, dans le livre de Jean, en parlant à Nicodème, il dira dans Jean 3, lisez avec moi dans Jean 3, verset 7. Il dit, ne t'étonne pas de ce que je t'ai dit, il faut que vous naissiez de nouveau. En fait, il faut que je vous donne un nouveau corps, que je vous donne un nouveau cœur. Si vous voulez ce cœur, si vous voulez changer de vie, si vous voulez être heureux, acceptez que Jésus-Christ change votre cœur. Acceptez la nouvelle naissance qui vous est apportée par Jésus-Christ. Sans cela, ce n'est pas possible. Vous pouvez me dire aujourd'hui, ça ne m'intéresse pas. Oui, peut-être aujourd'hui. Mais demain, si vous êtes intéressé, si vous voulez changer de cœur. Il faut venir à Jésus-Christ. Seul Jésus-Christ, seul Dieu a la possibilité de changer un homme. L'homme le plus vil, l'homme le plus meurtrier, l'homme le plus adultère. Et nous l'avons vu dans l'histoire des églises. Les hommes les plus cruels. Vous avez l'apôtre Paul, par exemple, qui a persécuté l'église, qui a approuvé le meurtre d'Étienne lorsqu'il a rencontré Jésus-Christ. Lorsque Jésus-Christ lui a donné un nouveau cœur, Paul est devenu un champion de l'Évangile. Beaucoup d'hommes et de femmes dans l'histoire de l'Église ont fait ce type de rencontre. Des hommes et des femmes pour qui leur famille n'avait pas d'espoir. Des ivrognes, des impudiques, des meurtriers. Mais lorsqu'ils ont rencontré Jésus-Christ, Jésus-Christ a changé leur vie. Même le sorcier, même si vous pratiquez la sorcellerie, même si vous pratiquez l'occultisme au plus haut niveau, Jésus-Christ peut changer votre cœur, vous donner un cœur nouveau, un homme intérieur nouveau. C'est possible. Et cela se fait simplement par la foi. Si vous voulez devenir une nouvelle créature, si vous voulez devenir, avoir un cœur nouveau, il vous suffit simplement de faire cette prière après moi, de répéter ce que je suis en train de dire. Répétez après moi, dites, Père éternel, je viens devant toi, au nom de ton Fils Jésus-Christ. Je viens pour que tu me donnes un nouveau cœur. Je viens pour naître de nouveau en Jésus-Christ. Je te demande pardon pour mes péchés. Je te demande pardon pour mes transgressions. Je te demande pardon pour mon cœur endurci, méchant, incrédule, tortueux. Et je te demande maintenant de me donner un cœur de chair, un cœur comme celui de Jésus-Christ. Je crois maintenant que je suis une nouvelle créature, sauvée par Jésus-Christ. Que je meure ou que Jésus-Christ revienne, je m'engage à être un chrétien tous les jours de ma vie. Au nom de Jésus-Christ. Amen. Si vous avez fait cette prière, croyez par la foi que vous avez été changé, que Dieu vous a donné un nouveau cœur, que vous êtes une nouvelle créature, que vous êtes un enfant de Dieu, que vous êtes aimé de Dieu, que Dieu a pardonné vos fautes passées. Tout ce que vous avez fait dans le passé n'a plus d'importance maintenant. Même si vous avez pratiqué la magie, ça n'a plus d'importance. 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Je suis Raphaël Mambou. Que Jésus continue de vous bénir. Nous nous retrouvons la fois prochaine sur le même thème, le cœur de l'homme. Que Jésus vous bénisse encore. Amen.
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1: Bonjour à tous, je suis Raphaël Mambou, que Jésus vous bénisse, qui que vous soyez, où que vous soyez. Le nom de cette émission est Venez à Jésus. C'est une grâce, c'est un honneur, c'est un privilège de pouvoir vous retrouver encore une fois aujourd'hui autour de la parole de Dieu pour partager un nouveau thème que j'ai appelé l'homme riche et Lazare. L'homme riche et Lazare. C'est un nouveau thème que le Seigneur m'a mis à cœur, que je voudrais exploiter avec vous. Je prie Dieu de tout mon cœur que vous soyez nombreux dans cette petite étude. Je ne sais pas combien d'émissions nous allons faire, mais je suis pleinement convaincu que Dieu va nous bénir grandement. Avant d'aller plus loin, je voudrais vous inviter à baisser la tête dans la prière pour dédier le reste des 30 minutes entre les mains du Seigneur. Prions. Père éternel, au nom de ton Fils Jésus-Christ, nous voici devant toi pour entendre ta parole, pour entendre ce nouveau thème, l'homme riche et Lazare. Seigneur, bénis ce message. Bénis ces hommes et ces femmes qui nous écoutent en ce moment de par le monde, Seigneur. Bénis-les. Que ce message ne fasse pas peur, mais que ce message fasse du bien. Que ce message réveille quelqu'un. Au nom de ton Fils Jésus-Christ, nous avons ainsi prié. Amen. L'homme riche et Lazare. Lisons dans Luc 16, à partir du verset 19 jusqu'au verset 31. Le texte est quand même assez long, mais je trouve que c'est quand même important de le lire. Luc 16, verset 19. Il y avait un homme riche qui était vêtu de pourpre et de fin lin et qui, chaque jour, menait joyeuse et brillante vie. Un pauvre nommé Lazare était couché à sa porte, couvert d'ulcères, et désireux de se rassasier des miettes qui tombaient de la table du riche. Et même les chiens venaient encore lécher ses ulcères. Le pauvre mourut et il fut porté par les anges dans le sein d'Abraham. Le riche mourut aussi et il fut enseveli. Dans le séjour des morts, il leva les yeux et tandis qu'il était en proie au tourment, il vit de loin Abraham et Lazare dans son sein. Il s'écria, « Père Abraham, aie pitié de moi, et envoie Lazare pour qu'il trempe le bout de son doigt dans l'eau et me rafraîchisse la langue, car je souffre cruellement dans cette flamme. » Abraham répondit, « Mon enfant, souviens-toi que tu as reçu tes biens pendant ta vie et que Lazare a eu les maux pendant la sienne. Et maintenant, il est ici consolé et toi tu souffres. D'ailleurs, il y a entre nous et vous un grand abîme, afin que ceux qui voudraient passer d'ici vers vous ou de là vers nous ne puissent le faire. » Le riche dit, « Je te prie donc, Père Abraham, d'envoyer Lazare dans la maison de mon père, car j'ai 5 frères. C'est pour qu'il leur atteste ces choses, afin qu'ils ne viennent pas aussi dans ce lieu de tourment. » Abraham répondit, « Ils ont Moïse et les prophètes, qu'ils les écoutent. » Et il dit, « Non, Père Abraham, mais si quelqu'un des morts va vers eux, ils se repentiront. » Et Abraham lui dit, « S'ils n'écoutent pas Moïse et les prophètes, et s'ils ne se laissent pas persuader comme... » Abraham lui dit, « Ils ont Moïse, s'ils n'écoutent pas Moïse et les prophètes, ils ne se laisseront pas persuader quand même quelqu'un des morts ressusciterait. » Vous savez, c'est une... je vais commencer par dire que c'est une triste histoire, mais beaucoup de richesse, avec beaucoup d'enseignements et beaucoup de richesse. Quelqu'un dira, mais tu dis ça à chaque fois que tu enseignes sur un thème. C'est vrai. Pourquoi c'est triste? Parce que quelqu'un et deux personnes sont mortes et une personne se retrouve dans un lieu de souffrance, dans un lieu de tourment. Et c'est pour l'éternité. Alors qu'un autre se retrouve près d'Abraham, en train d'être consolé. On va dire, il est dans une joie. C'est la fête. C'est le bonheur. Alors que l'autre est en train de souffrir. Je pense plus beaucoup à cette personne qui est en train de souffrir. J'essaye d'imaginer, lorsque Jésus parlait de cette histoire, il y a presque 2000 ans, jusqu'à aujourd'hui, cet homme est en train de souffrir. Et Dieu seul sait si les 5 frères dont il parle, ces 5 frères, l'ont rejoint dans ce lieu. Plaise à Dieu que cela ne soit pas ainsi, mais ça dépend de ces 5 personnes. Cette histoire que nous avons lue, dans beaucoup de Bibles, il est parlé de la parabole du mauvais riche et du pauvre Lazare. D'autres versions disent la parabole de l'homme riche

0: de Lazare. Personnellement, moi, je ne dirais pas que cette histoire est une parabole. Voilà pourquoi le thème, je ne l'ai pas nommé la parabole de l'homme riche et de Lazare. Mais l'homme riche et Lazare. À mon avis, ce n'est pas une parabole. Pourquoi je dis que ce n'est pas une parabole? Parce que premièrement, Jésus, dans toutes ses paraboles, n'a jamais cité le nom de quelqu'un. Jamais Jésus n'a cité le nom de quelqu'un. Et ici, dans cette histoire, il cite le nom de Lazare. Deuxièmement, Jésus donne toujours des explications de paraboles. Il explique les paraboles. Après avoir donné ces paraboles, il expliquait du moins à ses disciples cette histoire. Donc, ça devait être une histoire vraie, connue, parce qu'il est Dieu, et il sait ce qui se passe dans l'autre monde. Et même si il devait pas le savoir en tant que Dieu, il le saurait en tant que prophète parce que Dieu, le Père, lui parlait. Il marche avec le Père, il marche avec le Saint-Esprit. Donc cette histoire n'est pas une parabole. Mais je ne dis pas qu'il faut commencer à rejeter toutes les Bibles où c'est parlé d'une parabole. Non. L'essentiel pour nous est de puiser le maximum d'enseignements de cette histoire, parabole ou pas. Donc il y a deux écoles, il y a ceux qui pensent que c'est une parabole, et il y a ceux qui pensent que ce n'est pas une parabole. Mais dans tous les cas, il y a une richesse, il y a des enseignements précieux pour nous que nous allons tirer de ce texte. Donc moi personnellement, je pense que ce n'est pas une parabole. Mais ça c'est moi, mais l'essentiel est que nous puissions tirer au maximum les enseignements qui sont dans ce texte. Pourquoi? Parce que il y a un homme actuellement en train de souffrir et en train de dire « Je ne veux pas que mes membres de famille viennent ici. Il faut qu'on les prévienne de ce lieu de tourment. » La voix de ces personnes qui sont dans ce lieu de tourment aujourd'hui dans votre vie pour vous dire « Attention, il existe un lieu de tourment. » Il y a certaines communautés dites chrétiennes qui prétendent qu'il n'y a pas de vie après la mort. Que lorsque nous mourons, voilà, nous disparaissons, l'existence cesse. C'est faux. Parce que si c'était vrai, Jésus n'aurait pas sorti cette histoire. Parabole ou pas, Jésus n'aurait pas parlé de ça. Et nous allons le voir même dans d'autres textes, que la Bible nous parle d'une vie après la mort. Au verset 19, il est dit « Un homme riche qui était vêtu de pourpre lin et de pourpre et de fin lin, et qui chaque jour menait joyeuse et brillante vie. Un pauvre nommé Lazare était couché à sa porte, couvert d'ulcères, et désireux de se rassasier des miettes qui tombaient de la table du riche, et même les chiens venaient encore lécher ses ulcères. Le pauvre mourut, et il fut porté par les anges dans le sein d'Abraham, le riche mourut aussi, et il fut enseveli. » Les deux, riches et pauvres, sont morts. Le thème que je cherche à exploiter n'est pas sur la mort. Mais nous devons comprendre, vous et moi, que la mort frappe tous les jours. Tous les jours, il y a des gens qui meurent. D'un accident de voiture, d'un accident d'avion, d'un arrêt cardiaque, d'un cancer, d'une maladie incurable. Je ne sais pas, des gens se suicident, il y a des meurtres qui se commettent, il y a des tueries qui se commettent. Il y a plein de choses qui peuvent provoquer la mort de quelqu'un. Et la mort, lorsqu'elle frappe, si je puis dire, elle ne tient pas compte du fait que celui-ci est riche. Je vais être plus clément envers lui. Celui-ci est pauvre, je ne vais pas tenir compte de lui. Nous mourrons tous, nous allons tous mourir si Jésus ne revient pas dans les quelques jours qui suivent ou dans les quelques années. Peut-être que je vais mourir demain, je ne le souhaite pas. Mais je dois être prêt à rencontrer la mort. Je dois être prêt à rencontrer la mort physique. Pourquoi je parle de la mort physique? Parce qu'il existe trois types de morts. La Bible parle de trois types de morts. La mort spirituelle, la mort physique et la seconde mort qui est le fait qu'on vous jette dans l'étang de feu. Nous allons voir ça peut-être dans un prochain thème. Mais j'aimerais me concentrer sur cette histoire de l'homme riche et de Lazare. Ce n'est pas parce qu'on est riche qu'on meurt. Ce n'est pas parce qu'on est pauvre qu'on va vivre plus longtemps. Il y a aussi une autre chose que j'aimerais éclaircir. Il nous est dit que cet homme riche s'est retrouvé dans un lieu de tourment. Est-ce qu'il est allé dans un lieu de tourment parce qu'il était riche? Non. Est-ce que le pauvre, Lazare, s'est retrouvé dans le sein d'Abraham, s'est retrouvé dans la présence d'Abraham, s'est retrouvé consolé parce qu'il était pauvre. Non. On ne va pas au ciel parce qu'on est pauvre et on ne va pas en enfer parce qu'on est riche. Et on ne va pas non plus au ciel parce qu'on est riche et on ne va pas au ciel en enfer parce qu'on est pauvre. Nous allons voir cela. L'idée de Matthieu 19, verset 23, Jésus dit à ses disciples, « Je vous le dis, un riche entrera difficilement dans le royaume des cieux. Des hommes et des femmes ont compris que ceux qui sont riches matériellement ne vont pas hériter de la présence de Dieu, ne vont pas hériter du royaume de Dieu, ne vont pas aller dans la présence de Dieu après leur mort. » Je me souviens, il y a quelques années, il y a peut-être, je ne sais pas, il y a une vingtaine d'années, à cette époque-là, je ne priais pas. Je retournais à la maison et j'ai croisé la conversation de deux personnes. Une dame qui disait à un monsieur que les riches n'iraient pas au ciel, qu'il fallait être pauvre pour aller au ciel. C'est faux. Et écoutez ce que Jésus dit. Je vous le dis en vérité, un riche entrera difficilement dans le royaume des cieux. Jésus n'a pas dit que les riches n'entreront jamais dans le royaume des cieux. Jésus n'a pas dit que ceux qui sont riches, la porte du royaume des cieux, la porte du royaume de Dieu, la porte du paradis leur est fermée. Non, c'est faux. Jésus n'a jamais dit ça. Il a dit qu'il sera difficile aux riches d'entrer dans le royaume des cieux. Et lorsque nous retournons dans le contexte de Matthieu 19, Jésus dit ainsi à ses disciples parce que un jeune homme riche est venu le voir et lui a posé la question. Que dois-je faire pour avoir la vie éternelle? Verset 16. Jésus lui pose des questions et Jésus lui dit, tu connais la loi, tu ne tueras point. Verset 18. Tu ne commettras point d'adultère, tu ne déroberas point, tu ne diras point de faux témoignages, honore ton père, honore ta mère, et tu aimeras ton prochain comme toi-même. Le jeune homme lui dit, j'ai observé toutes ces choses, que me manque-t-il encore? Alors Jésus lui dit, si tu veux être parfait, va, vends ce que tu possèdes et donne-le aux pauvres et tu auras un trésor dans le ciel. Puis, viens et suis-moi. Lorsque Jésus parle à ce jeune homme, Jésus veut faire comprendre à ce jeune homme et à chacun d'entre nous que ce monsieur particulièrement est trop attaché à son argent. Son argent est son guide. Son argent est son Dieu. C'est vrai qu'il respecte la parole de Dieu. C'est vrai que les commandements de Moïse, il les suit à la lettre. Et d'après certains commentateurs et certains auteurs de livres, c'est justement ça qui a fait que ce monsieur devienne riche. Parce qu'il a tellement respecté la parole de Dieu que Dieu l'a complètement, pas complètement, l'a béni grandement parce qu'il respectait la parole de Dieu. Mais il y avait un détail qu'il ne respectait pas, c'est celui où Moïse dit « Je susciterai un prophète au milieu de vous et vous devriez l'écouter. » Un prophète comme moi, vous devez l'écouter, vous devez le suivre. Et ce prophète est Jésus. Alors Jésus lui fait comprendre que ta richesse là, tu t'attaches trop à ces choses. Ce n'est pas mauvais, mais tu t'en attaches trop. Tu es trop attaché à ces choses. Vends toutes ces choses. Donne-les aux pauvres et puis suis-moi. Et vous savez, quand vous êtes un bon lecteur de la Bible, dans le livre des Proverbes, il est dit que celui qui a pitié du pauvre prête à l'Éternel, qui lui rendra. En fait, ce que Jésus voulait faire, c'est ce que tu vas donner aux pauvres là, tu ne l'as pas perdu parce que tu l'as prêté à Dieu et Dieu te le rendra quand tu en auras besoin. Mais le plus important est que suis-moi. Viens et suis-moi. Il devait suivre Jésus. Voilà l'occasion que cet homme avait pour avoir la vie éternelle, était de suivre Jésus. Voilà pourquoi maintenant Jésus va répondre à ses disciples. Il dit, il sera difficile à un riche d'entrer dans le royaume des cieux. Il sera difficile à un riche de devenir un enfant de Dieu. Jésus n'a pas dit que ça serait impossible. Il a simplement dit que ça serait difficile. Pourquoi? Parce que ce jeune homme était attaché à l'argent. Ces jeunes hommes étaient attachés à l'or, au diamant, au dollar, à l'euro. Il était attaché à son travail. Il était attaché aux richesses de ce monde. plus qu'attaché à Dieu. Le pauvre, dans l'histoire de Luc 16, n'est pas allé au ciel parce qu'il est pauvre. Non. Pour hériter le royaume de Dieu, pour avoir la vie éternelle, c'est une simple question de grâce. Nous sommes tous sauvés par grâce. Éphésiens 2, verset 8. Tout le chapitre, en tout cas une grande partie du chapitre 2 d'Éphésiens parle de la grâce. Lisons le verset 8. C'est par grâce que vous êtes sauvés, par le moyen de la foi. Et cela ne vient pas de vous, c'est le don de Dieu. Vous voyez, cet homme s'est retrouvé dans le sein d'Abraham par grâce, parce qu'il a eu foi. C'est par grâce que vous êtes sauvés, par le moyen de la foi. Et cela ne vient pas de vous, c'est un don de Dieu. Aujourd'hui, pour être sauvé, il faut avoir foi en Jésus-Christ. Il n'est nullement question d'être pauvre matériellement ou d'être riche matériellement. Si vous êtes riche matériellement, tant mieux. Que cette richesse vous aide à mieux connaître Dieu. Si vous êtes pauvre, selon le monde, quoique riche par la foi, que cette pauvreté ne soit pas l'occasion pour vous de repousser Dieu. Parce qu'aujourd'hui, la pauvreté est quelque chose qui fait obstacle à la vie, qui fait aussi obstacle à la vie chrétienne. Certains sont, parce qu'ils se considèrent comme étant pauvres, ont du mal à marcher avec Christ. Ils commencent à devenir des envieux, des calomniateurs, des voleurs, bref, des pécheurs, parce qu'ils veulent posséder les richesses de ce monde, alors qu'ils sont riches par la foi, nous dit le livre de Jacques, nous dit aussi Dieu dans l'Apocalypse. Cet homme n'est pas allé au ciel parce qu'il était pauvre, non, parce qu'il a eu foi, parce qu'il a eu la foi. La foi vient de ce qu'on entend, et ce qu'on entend vient de la parole de Dieu. Il a cru dans l'amour de Dieu, il a cru dans la parole de Dieu. C'est vrai qu'à cette époque-là, dans Luc 16, Jésus n'est pas encore mort. Mais combien de fois Jésus dit « ta foi t'a sauvé » à certaines personnes. Moi, je suis pleinement convaincu que cet homme avait dû rencontrer Jésus-Christ et qu'il avait été sauvé par la foi, qu'il avait été sauvé par le message qu'il a entendu de Jésus. Il était pauvre, la raison de sa pauvreté, on ne la connaît pas et je ne veux pas spéculer sur ça. La raison de la richesse de ce monsieur qui allait dans le lieu de tourment, je ne connais pas et je ne veux pas spéculer sur ça. Mais une chose est sûre, la Bible nous dit « soyez riches pour Dieu ». Et cet homme n'était pas riche pour Dieu. Il était riche pour lui-même. Parce que s'il était riche pour Dieu, peut-être qu'il aurait commencé à prendre soin de son voisin Lazare. Mon frère, ma sœur, nous ne sommes pas nés pour aller vivre dans un lieu de tourment. Dieu nous a créés pour être dans la joie, pour être dans le bonheur, et lorsque nous aurons quitté ce monde, que nous soyons dans sa présence. Que nous soyons dans sa présence. 1 Timothée 6, verset 9 nous dit ceci. Verset 9 au verset 10. Mais ceux qui veulent s'enrichir tombent dans la tentation, dans le piège et dans beaucoup de désirs insensés et pernicieux qui plongent les hommes dans la ruine et la perdition. Car l'amour de l'argent est une racine de tous les maux. Et quelques-uns, en étant possédés, se sont égarés loin de la foi et se sont jetés eux-mêmes dans bien de tourments. Qu'est-ce que Paul recommande ici à son fils Timothée? De dire aux hommes de faire attention. De faire attention. Mais ceux qui veulent s'enrichir, donc, il est peut-être riche, mais il veut augmenter sa richesse. Il est peut-être pauvre selon le monde, mais il veut atteindre la richesse. Paul dit, faites attention. Parce que à cause de cela, beaucoup sont tombés dans des désirs insensés. Et c'est l'amour de l'argent. Ce n'est pas l'argent qui est le problème. Ce n'est pas l'argent qui a emmené cet homme riche, dans ce lieu de souffrance. Ce n'est pas son argent, mais c'est son amour pour l'argent. Comme Jésus disait dans Matthieu 19, à ce jeune homme riche, ton amour pour l'argent a fait que tu n'arrives pas à atteindre la vie éternelle. Attention à l'amour de l'argent. Pas attention à l'argent, mais à l'amour de l'argent. Certains disent que l'argent est un très bon serviteur, mais c'est un mauvais maître. Aujourd'hui, les prostitutions, aujourd'hui, les meurtres, aujourd'hui, les convoitises de la chair. On veut avoir un parfum. Est-ce qu'avoir un parfum est une mauvaise chose? Non. Est-ce que se bien habiller, est-ce que bien s'habiller est une mauvaise chose? S'habiller avec de grandes marques est une mauvaise chose? Non. Est-ce qu'avoir la dernière Jeep, dernier cri, BMW, Mercedes et je ne sais quoi est une mauvaise chose? Non. Mais désirer ces choses à tout prix. Désirer ces choses à tout prix. Et peu importe ce qu'il faut faire, l'essentiel est d'avoir ces choses. Ça, c'est un danger. C'est l'amour de l'argent. Quelqu'un a dit, on peut aussi avoir ce type d'amour pour ses membres de famille. On aime tellement ses membres de famille que Dieu passe au second plan. Cet homme, dans Luc 16, versets 19 à 31, s'est retrouvé dans un lieu de souffrance à cause de son amour pour l'argent. Il a aimé son argent plus que Dieu. À l'époque où Jésus parle de cette histoire, l'évangile est en train d'être répandu dans tout Israël. Cet homme avait certainement entendu parler de Jésus. Certainement entendu parler de Jésus. Alors, pourquoi il se retrouve là-bas? Ce n'est pas son argent, mais c'est son amour pour son argent. Et quand nous lisons bien le texte, quelque part on dit, il dit, envoie Lazare pour qu'il leur atteste ces choses, pour qu'il leur dise que ces choses sont vraies. Ça veut dire que, et on leur a parlé, on leur a annoncé cet évangile-là. On leur a annoncé ces vérités, mais il a refusé. Nous allons le voir dans les prochaines émissions. Plaise à Dieu que vous soyez vraiment nombreux à écouter et que vous écoutiez ces enseignements en entièreté. 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L'amour de l'argent est une racine de tous les maux. Une racine de tous les maux. Et quelques-uns en étant possédés. Possédés de quoi? De l'amour de l'argent. Se sont égarés loin de la foi. Vous voyez, au départ, c'était des chrétiens. Au départ, c'était des hommes et des femmes qui craignaient Dieu. Mais parce qu'ils sont possédés par l'amour de l'argent. L'amour de l'argent a commencé à les faire faire des choses qui n'ont rien à voir avec la foi chrétienne. Et ils se sont jetés eux-mêmes, pas le diable. Eux-mêmes, pas leurs membres de famille, pas leurs oncles, pas leurs cousins, pas leurs femmes, pas leurs maris, pas leurs enfants, pas leurs parents. Eux-mêmes se sont jetés dans beaucoup de tourments. Oh mon frère, oh ma sœur, il y a une vie après la mort. La mort physique n'est pas la cessation de l'existence. Attention à ce qui nous est prêché dans beaucoup de communautés. Nous allons dormir. Oui, c'est vrai que la Bible parle d'un sommeil. Mais c'est un sommeil par rapport à ce corps physique que nous sommes en train de voir. Lorsque nous passons de l'autre côté, nous continuons l'existence. Nous continuons l'existence. Plaise à Dieu que vous soyez sauvés par la foi. Acte 10, verset 43. Acte 10, verset 43. Acte 10, verset 43. Il nous est dit ceci. Tous les prophètes rendent de Jésus le témoignage que quiconque croit en lui reçoit par son nom le pardon des péchés. Vous voyez, il n'y a pas d'œuvre. Le pauvre, dans Luc 16, versets 19 à 31, s'est retrouvé dans le sein d'Abraham parce qu'il avait eu foi dans le nom de Jésus. Ah, je suis pleinement convaincu. Jésus n'était pas encore mort sur la croix, mais il avait déjà confiance en ce que Christ ferait plus tard pour lui. Il est mort en ayant foi dans le sacrifice que Christ allait accomplir pour lui et qu'il recevrait le pardon de ses péchés. Certainement que l'homme riche avait entendu ça, mais il a dit « ce sont des stupidités, ce sont des mensonges, ce sont des bêtises, ce sont des rêveries. Lui qui marche comme moi, non, c'est vrai que Jésus a marché comme nous. Il s'est habillé comme nous, il se lavait comme nous, il mangeait comme nous. Mais il était différent de nous parce qu'il est, Dieu. Parce qu'il est Dieu. Tous les prophètes rendent de lui le témoignage que quiconque croit en lui reçoit par son nom le pardon des péchés. Il n'y a pas d'œuvre, vous voyez. Ce pauvre n'avait pas d'argent pour acheter son salut. Il n'avait pas d'argent. Il a simplement cru. Cru, mon frère, ma sœur. Il y a une vie après la mort. Qu'est-ce qui vous attend, vous, après la mort? Un homme, un jour, m'a dit, pendant qu'on discutait sur l'évangile, et que je ne sais pas comment c'était arrivé, mais je lui ai posé la question. S'il avait peur de la mort, parce qu'il m'avait fait comprendre dans son discours qu'il avait peur de la mort. Il m'a dit, oui, j'ai peur de la mort. Qu'est-ce qui vous attend, vous, qui m'écoutez en ce moment, si vous deviez mourir maintenant? Si vous deviez mourir maintenant, qu'est-ce qui vous attendrait de l'autre côté? Parce que Jésus nous dit clairement dans Luc 16, 19 à 31, que de l'autre côté, il n'y a que deux camps. Il n'y a pas un troisième camp, un camp intermédiaire où nous partons absoudre nos péchés. Non, il n'y a pas ça. Il y a ceux qui souffrent et ceux qui sont dans la consolation, qui sont dans la joie, qui sont dans le bonheur, qui sont dans la présence de Dieu avec Abraham, Isaac, Jacob. Il y a une vie après la mort. Il y a une vie. Qu'est-ce qui vous attend demain? Mon frère, si vous n'êtes pas sûr d'être sauvé après votre mort, Jésus vous donne l'opportunité aujourd'hui d'être sauvé. Il nous est dit, tous les prophètes rendent de lui le témoignage que quiconque croit en Jésus reçoit par son nom le pardon des péchés. Recevez Jésus-Christ dans votre vie et marchez avec lui. Peu importe ce qui va arriver dans votre vie, recevez Jésus-Christ et persévérez avec Jésus-Christ. Ne soyez pas comme cet homme riche qui, à cause peut-être de son amour pour l'argent, a commencé à se refroidir. Soyons comme ce monsieur Lazare. Son amour pour Christ a fait qu'il a persévéré même dans la pauvreté. Il n'a pas rejeté Dieu. Si vous voulez recevoir Jésus-Christ, c'est très simple. Baissez la tête dans la prière et répétez ces simples mots après moi. Père éternel, au nom de ton Fils Jésus-Christ, me voici devant toi. Je te demande pardon, pardon pour mes péchés. Je crois en Jésus-Christ maintenant. Et je crois cette promesse que quiconque croit en Jésus reçoit le pardon des péchés. Je crois que maintenant que j'ai confessé Jésus-Christ comme Sauveur et Seigneur personnel, j'ai reçu le pardon de mes péchés. Merci pour ton amour, merci pour ta grâce. Merci pour ce message. Au nom de ton Fils Jésus-Christ, j'ai ainsi prié. Amen. Si vous avez fait cette prière, croyez que par la foi, Dieu vous a entendu. Je suis Raphaël Mambou. Le nom de cette émission est Venez à Jésus. Nous nous retrouvons la fois prochaine, toujours sur le même thème, l'homme riche et Lazare. Que Jésus continue de vous bénir, que Jésus continue de vous garder. À la fois prochaine. Amen.
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0: Bonjour à toutes et à tous. Nous avons le plaisir aujourd'hui de vous accueillir sur le plateau de notre émission Hommes-Femmes Mode d'Emploi. Et je suis en compagnie de mon épouse Zoé. Et nous accueillons aujourd'hui Éric et Rachel Dufour, pasteurs et thérapeutes.
1: Oui.
0: Bonjour Rachel.
2: Bonjour
0: Éric.
1: Bonjour Guillaume. Bonjour Zoé.
0: Et aujourd'hui, nous allons aborder un thème passionnant qui sont les fondations du mariage.
1: Oui.
0: Et on va commencer tout de suite, on va rentrer dans le vif du sujet. Une première question, le mariage, comment on pourrait le définir? Est-ce que c'est une alliance, un contrat?
1: En fait, on vit aujourd'hui dans une société où le mariage est plus considéré comme un contrat. Mmh. Et un contrat, qu'est-ce que c'est? Ce sont deux partenaires qui s'associent en étant d'accord sur ce que l'un va apporter à l'autre. Et donc, le contrat dure tant que je reçois ce pourquoi j'ai signé de l'autre personne. Et c'est très centré sur moi-même. Et en fait, dès l'instant où l'un des deux partenaires pense qu'il ou elle ne reçoit plus ce qui était dû, eh bien, c'est comme si ça nous donnait une porte de sortie, une autorisation de rompre ce contrat et puis d'aller voir quelqu'un d'autre pour signer un autre contrat et obtenir de cette autre personne ce que l'on estime avoir besoin. Et en fait, c'est pas ça. C'est pas ça que Dieu a voulu dans le mariage. Dieu n'avait pas l'idée d'un contrat à l'esprit, mais l'idée d'une alliance. Et l'alliance vient de Dieu, elle ne vient pas des hommes. Et j'aimerais vous lire un texte que l'on trouve dans l'évangile de Marc, chapitre 10, les versets 6 à 9, qui nous dit « Mais au commencement de la création, Dieu fit l'homme et la femme. C'est pourquoi l'homme quittera son père et sa mère et s'attachera à sa femme, et les deux deviendront une seule chair. Ainsi, ils ne sont plus deux, mais ils sont une seule chair. Que l'homme donc ne sépare pas ce que Dieu a joint. » Et donc là, on voit que Dieu est dans la partie, c'est lui l'instaurateur de l'alliance. Et on a ce symbole que tout le monde connaît, et il n'y a pas de brisure, c'est un anneau qui ne s'arrête jamais. C'est vraiment ça l'idée de l'alliance.
2: On a un super exemple d'alliance entre Dieu et Abraham, en fait, quand il parle avec Abraham de sa postérité, quand Dieu lui dit « Si tu peux compter les étoiles du ciel ou les grains de sable sur la terre, alors… » mon alliance sera brisée. On sait tous que ce n'est pas possible de compter. Cette alliance, elle dure avec lui. Donc, dans notre exemple du mariage, l'alliance, c'est vraiment la base. C'est comme si on prenait deux vases, ça nous représente nos deux vies, et on les met ensemble remplis de sable ou de riz. On les met ensemble dans un vase commun. On passe une alliance ensemble. On peut utiliser le même schéma que Dieu utilisait avec Abraham. Si un jour on traverse une tempête, on renverse notre bol de riz sur la table et dit « Reprends tes grains, moi je reprends les miens. » Si on peut le faire, notre alliance est brisée. Pas possible.
3: Impossible.
1: Et en fait, l'alliance a ceci de supérieur au contrat, c'est qu'elle nous offre une sécurité que le contrat n'offre pas, parce qu'il peut être brisé plus ou moins à n'importe quel moment, alors que l'alliance, elle est là et on s'engage, même si on passe par des moments très difficiles, on reste, on a une alliance, on va se battre tous les deux et avec l'aide de Dieu jusqu'à ce qu'on arrive à traverser.
0: Cette fameuse corde à trois brins où… Dieu est le ciment, en fait.
2: Exactement.
1: C'est ça,
2: le
1: oui.
2: Couple.
3: Et comment construit-on une relation?
2: Ça démarre soit par un coup de foudre, soit par une rencontre où on va commencer à discuter tous les deux, apprendre à se connaître. On a eu la joie de vous rencontrer il n'y a pas très longtemps. On commence toujours à discuter au niveau intellectuel, tu viens d'où, etc. Donc, quelle que soit la chose qui va nous mettre en présence l'un de l'autre, on va commencer à discuter, commencer à construire une amitié. Au niveau social aussi, en groupe, on va aller voir un film, on va aller boire un café ensemble avec un groupe, donc au niveau fun, récréationnel.
1: On découvre comment l'autre interagit dans le cadre de la société, en quelque sorte. On a vu le niveau intellectuel qui est plus personnel, après c'est dans le groupe.
2: Donc, c'est un super endroit dans ce cadre-là pour apprendre à se connaître. On a élevé nos 5 fils sans sœur à la maison, donc sans fille à la maison. Donc on les a vraiment encouragés à avoir un groupe d'amis, gars et filles, et à sortir ensemble, à apprendre à se connaître dans ce cadre sécurisé du groupe.
1: Puis il y a le niveau récréationnel où on sort ensemble, on peut aller découvrir quelque chose, faire du sport ensemble, aller au théâtre ensemble ou je ne sais quoi. Et là aussi, c'est quelque chose qui est important de découvrir.
2: Petit à petit, cette amitié qui est en train de se construire va se transformer en amour. Et on va arriver devant un moment où il va falloir qu'on demande l'opinion de Dieu.
1: Et donc, en fait, là, on encourage vraiment tous ceux qui pensent se marier à faire une pause et puis se dire, Seigneur, j'ai besoin de ton aide. Même si, en fait, l'aide de Dieu est impliquée tout le long. Mais vraiment là, est-ce que cette personne… potentiellement, pour qui peut-être je commence à avoir des sentiments ou je commence à penser sérieusement, est-ce que ça peut être mon ou ma partenaire pour la vie? Et donc, vraiment, on vous encourage à faire pause avant d'aller plus loin pour savoir ce que Dieu en pense.
2: La construction d'amitié se construit et petit à petit, une exclusivité va se mettre en place et on va rentrer au niveau plus intime de l'âme, au niveau des émotions. On va commencer à partager ce que notre cœur ressent. Puis, bien sûr, après, on va prier ensemble. Et puis, le niveau physique va commencer à s'échauffer aussi. L'amitié est en train de se transformer en amour.
0: Donc, rente d'observation.
1: Oui.
0: Le Seigneur en priorité.
1: Oui.
0: Mais là, au bout d'un moment, comme tu disais, les émotions sont là, le désir vient. Quelle est la prochaine étape alors ?
1: Ah déjà, avant d'aller plus loin, il est très important de rappeler que le désir pour le futur partenaire, c'est complètement naturel. Ce n'est pas un péché que de désirer quelqu'un avec qui l'on va passer le reste de sa vie. Donc c'est très important de considérer cela comme étant une nécessité aussi. On doit avoir envie de passer du temps avec cette personne et de la désirer, puisqu'on va devenir partenaire pour la vie. Par contre, il y a certaines règles à respecter.
2: Parce que le désir vient de Dieu, il nous a donné un cadre sécurisé en fait. La difficulté, c'est que souvent on nous a présenté cette zone-là comme étant quelque chose d'interdit. Moi, je ne sais pas comment ça s'est passé pour vous, mais moi j'ai toujours entendu dire il ne faut pas coucher ensemble avant d'être marié. Clac, on nous a mis un interdit sans nous expliquer pourquoi. Bien sûr que les relations sexuelles sont réservées au cadre du mariage, à la sécurité de l'alliance. C'est quelque chose que Dieu a prévu comme le désir. Mais en fait, on nous l'a présenté comme une loi morale au lieu d'une loi naturelle. Dieu a créé deux types de lois dans le monde. Les lois morales, comme par exemple les 10 commandements, facile à comprendre. Tu ne voleras pas, on sait tous que voler, ce n'est pas bien. Facile à comprendre, l'interdit ici. Maintenant, même si j'ai envie, je peux décider de voler quelque chose physiquement, je peux briser une loi morale. C'est pour ça que c'est difficile d'expliquer que les relations sexuelles sont réservées au cadre du mariage en le présentant comme une loi morale, parce qu'on a juste envie d'essayer. Alors qu'en fait, Dieu l'a créée comme une loi naturelle, comme par exemple la gravité. La gravité est une loi naturelle que Dieu a créée. Si je prends un stylo et que je le lâche, il va tomber, que je crois en Dieu ou non. Elle va s'appliquer à moi avec des conséquences. Et donc vraiment, regardons que le fait de réserver les relations sexuelles au mariage tombe sous une loi naturelle que Dieu a mise en place pour notre bonheur.
3: En fait, quand je t'entends, Rachel, finalement, on oublie et on ne voit pas que le plan parfait de Dieu, sa vision de l'amour pour nous, c'était dans le registre du mariage. Et en fait, parce qu'on n'a pas compris le cœur de Dieu pour nous, on nous a enseigné des lois, et on nous a dit il ne faut pas faire ci, il ne faut pas faire ça, etc. Mais on a oublié en fait de nous faire comprendre que c'était le cœur de Dieu, Dieu avait le meilleur pour nous, mais dans ce cadre du mariage.
2: Les sécurités que Dieu met, elles sont pour notre bien en fait, parce qu'il veut notre épanouissement dans le cadre du mariage, inclus au niveau sexuel.
3: Alors, vous parlez souvent du concept de la ligne rouge. Est-ce que vous pourriez nous dire un petit peu plus ?
2: En fait, dans le cœur de chaque femme, Dieu a placé une notion que nous, on illustre avec la ligne rouge, mais une notion de ce que l'on ne veut pas dépasser au niveau physique avant d'être marié. La construction de l'amitié va nous amener à développer une amitié au niveau physique, mais nous, dans le cœur de chaque femme, Dieu a placé cette ligne qui définit ce que l'on ne veut pas dépasser avant d'être marié.
1: Et en fait, la ligne rouge peut être bien en amont de ce que l'on appelle une relation sexuelle complète. Donc évidemment, dès l'instant où le sexe de l'homme ou de la femme sont impliqués, c'est à l'évidence aller trop loin par rapport au plan de Dieu. Mais la ligne dont on parle, elle peut être bien en amont de cela.
2: Et cette ligne rouge s'inscrit dans le cadre de cette loi naturelle dont on parlait. Dieu a prévu que les relations sexuelles après la ligne rouge soient réservées au cadre du mariage. Et si l'on franchit cette ligne rouge avant le mariage, trois conséquences vont se mettre en place pour le couple. La première conséquence, c'est que la construction de l'amitié va s'arrêter là où ils en étaient. Donc, s'ils avaient développé le côté intellectuel et puis fun, eh bien, le reste, au niveau des émotions, ça va être fragilisé.
1: En fait, le couple va continuer de construire l'amitié après le mariage, mais en fait, ce qui va se passer, c'est que la fondation, au lieu d'être une fondation large et spacieuse comme Dieu le voulait, va se trouver limitée à là où ils en étaient quand la ligne rouge a été franchie. Et en fait, c'est vraiment, ils vont construire, mais en se sentant toujours à l'étroit, se disant, mais on parle, mais on n'est pas vraiment amis, on passe du temps ensemble, on n'a pas vraiment de fun à le faire, on n'arrive pas à partager au niveau émotionnel, prier ensemble, c'est pas ça, mais on n'arrive pas à savoir pourquoi. Ça vient souvent du fait que la ligne rouge a été franchie.
3: On est allé trop vite.
1: C'est cela.
2: Ça, c'est la première conséquence. La deuxième, c'est que dans le cœur de la femme va s'installer une zone de non-respect, de non-confiance dans son mari, en fait. Elle va avoir du mal à avoir confiance dans son mari.
1: Et on en trouve l'origine, en fait, dans ce qui s'est passé ou ce qui s'est pas passé entre Adam et Ève, le premier des couples. Adam avait reçu des commandements précis de la part de Dieu avant que Ève ne soit créée par Dieu. Et puis, vous connaissez, je pense, à peu près tous l'histoire. Adam et Ève vont être tentés par Satan sous la forme d'un serpent. Et puis, quand Ève est tentée, bien Adam est juste là et il ne fait rien pour protéger Ève. Et en fait, la Bible nous donne deux versets. Elle nous dit que Ève est celle qui a péché la première en consommant le fruit et puis ensuite Adam. Mais elle nous dit aussi que le péché est entré dans la création au travers d'Adam. Et en fait, comment est-ce que c'est possible de réconcilier deux versets ? Bien simplement en comprenant que Adam était responsable. Et il aurait dû protéger, lui qui savait en premier, protéger Ève et lui dialoguer et protéger sa femme. Il ne l'a pas fait, ce qui a créé dans le cœur d'Ève, et on le voit après dans la condamnation, le jugement qui va tomber sur elle, tes désirs de contrôle se porteront vers ton mari, mais il dominera sur toi. Pourquoi ? Parce qu'elle n'était pas en sécurité avec quelqu'un, avec un mari qui ne l'avait pas protégée.
2: Donc, une amitié fragilisée, la confiance pas vraiment installée, et puis la troisième conséquence, c'est que le désir sexuel chez la femme va diminuer, voire même disparaître. Ça rend les choses compliquées. Les conséquences du brisement de la loi naturelle vont vraiment nous embêter la vie quand on construit notre couple.
0: Donc Dieu a un plan parfait, il a tout prévu d'avance.
1: Oui.
0: Mais de temps en temps, l'accident arrive et cette ligne rouge est franchie.
1: Oui.
0: Comment se passe la reconstruction à partir de là ?
1: En fait, c'est une question importante parce que on est piégé et puis on se dit, mais maintenant, comment est-ce qu'on sort de cela ? Et en fait, à chaque fois que Dieu nous montre que l'on a mis le pied à côté de sa volonté, c'est-à-dire qu'on a péché, eh bien, à chaque fois aussi, il nous montre comment racheter cette erreur parce qu'il nous aime et il veut nous offrir une seconde chance et qu'on puisse sortir de là où on était tombé. Donc en fait, on propose nous simplement un outil, ce n'est qu'un outil, ce n'est qu'une suggestion, mais ça peut être quelque chose qui va aider ceux qui sont mariés et puis qui se sont retrouvés piégés par cela.
2: La première étape, c'est vraiment de prendre conscience en fait, qu'il y a eu franchissement de la ligne rouge, qu'on a péché, donc de reconnaître l'un avec l'autre et avec Dieu, demander pardon l'un à l'autre et à Dieu, ensemble, et puis, comme si, de redémarrer le système, en fait, de redémarrer à zéro.
3: Excuse-moi, Rachel, c'est donc, on est mariés,
2: et
3: finalement, dans le passé, on est passé trop vite.
2: Trop vite.
1: Oui.
3: Okay. Et donc, même en étant mariés aujourd'hui, on rétablit les choses parce que quelque part, on sent qu'on a raté.
1: C'est exactement ça.
2: On va avoir une conviction du Saint-Esprit qui nous dit là, vous avez manqué quelque chose. Ah oui, Seigneur, tu as raison, on a manqué quelque chose. On te demande pardon et on veut redémarrer à zéro. Comme Eric l'a dit, on a toujours avec Dieu la possibilité de redémarrer à zéro.
1: Et donc, en fait, la seconde chance ici, un outil qui peut nous aider à la vivre vraiment, c'est avoir une semaine d'abstinence entre les deux
2: époux. C'est symbolique, en fait.
1: Symboliquement, au niveau sexuel, une semaine d'abstinence. S'il y a une chambre dans la maison ou l'appartement où le monsieur peut aller, eh bien, il va dormir à côté. Et puis, par contre, ce n'est pas une semaine où on s'assied puis on attend que ça se passe. C'est une semaine où on va artificiellement recréer une période de fiançailles. C'est comme si, quand nous étions fiancés, qu'est-ce qu'on aurait dû faire qu'on n'a pas bien fait ? Eh bien, on va discuter tous les deux. On va intellectuellement reconnecter. On va discuter de plein de choses. Et puis, on va voir des amis ensemble. C'est le niveau social. On va avoir du fun tous les deux. C'est le niveau récréationnel. Et puis, et ça, c'est important, messieurs, on va parler de nos sentiments, de nos émotions. Et sachez que votre épouse a vraiment besoin de cela. Et nous aussi, en fait. Donc, on va parler volontairement. On va partager ce que Dieu fait dans nos vies, ce que je vis. Peut-être que pendant cette semaine, bien, Dieu va me parler. Et je vais aller le dire à mon conjoint. Voilà ce que j'ai reçu en lisant la Bible, où Dieu m'a dit ça et ça, partageons-le. Et on va faire ça pendant une période de 6 jours, donc, jusqu'à la fin de ces 6 jours.
2: Ou symboliquement, on va se remettre devant Dieu, peut-être par exemple sous une douche pour représenter comme une cérémonie qui va emmener le passé au loin et faire rentrer le nouveau dans notre vie. On va reconsacrer notre sexualité, notre couple à Dieu.
1: Voilà, c'est ça.
2: Et puis ensuite, redémarrer les relations sexuelles. C'est symbolique, mais ça nous permet de
1: rebooter le système.
0: Donc, c'est du temps qu'on remet à part.
1: Oui.
0: On se met à part, on remet le Seigneur en priorité dans le couple, et la reconstruction peut redémarrer.
3: Alors maintenant, on vit notre vie de couple, etc., mais il y a des moments où on se fait mal, où on se blesse, parfois pas du tout intentionnellement.
1: Oui.
3: Comment est-ce qu'on gère ?
1: C'est vrai, Paul en parle, il dit que ceux qui vont se marier vont connaître des moments difficiles de tension, de tribulation. Et c'est dommage qu'on ne le cite pas assez, ce verset, parce que c'est vrai, on le sait tous. Souvent, on est attiré par quelqu'un qui est très différent de nous. Et ce sont ces mêmes différences qui, parfois, sont source de tension. Alors évidemment, il y a des blessures. Et à ce moment-là, il faut songer au pardon. Parce que c'est l'outil que Dieu nous donne pour permettre à l'amour de recontinuer à grandir.
2: Le pardon, ça va être vraiment l'oxygène de l'amour. C'est le cœur du plan de Dieu pour nos vies. Jésus est mort à la croix pour que nous puissions être pardonnés et nous-mêmes pardonnés. On peut pas, notre amour ne peut pas grandir si on n'introduit pas le pardon quand on se fait mal, de façon intentionnelle ou non. Comme tu le dis, ce n'est pas toujours simple. Donc le pardon, il va falloir qu'on y revienne quand on a une blessure qui s'installe.
1: Donc ça commence par une décision, en fait. Le pardon, c'est une décision, mais parfois des gens nous disent « Mais pourtant, je vous promets, j'ai décidé, puis en fait, j'ai toujours mal, quoi. Quand je me retrouve dans la même situation, ben, ce n'est pas parti. » Et en fait, c'est simplement ce que, indispensable, le pardon commence par une décision, je vais pardonner, mais en même temps, après, c'est un processus. Et le processus doit aller jusqu'à son accomplissement pour que les conséquences disparaissent.
3: Mais il y a différents types de blessures.
2: Oui.
3: Si, par exemple, il y a une blessure comme un adultère, où ton mari te trompe, ça, c'est des blessures qui sont très, très dures à vivre.
1: Oui.
3: Comment est-ce que là, par exemple, dans ce type de cas, tu réagis ? Comment est-ce que tu...
2: Oui, donc dans un cas comme tu l'expliques, où la blessure va être très profonde, il va encore plus falloir prendre le temps de vivre le processus du pardon, en fait. Donc, s'autoriser à regarder la douleur en face. Cette blessure de l'adultère va avoir causé, par exemple, supposons que ça soit dans ce sens-là, chez moi, une blessure très profonde. Il faut que je m'autorise à regarder en face ce pu qui est installé dans mon cœur. Pour que je puisse pardonner complètement donc mon mari qui m'aurait offensé là, je m'autorise à regarder la blessure dans les yeux et à mettre des mots dessus. Je choisis de pardonner et puis après j'amène tout ça au pied de la croix. Je le laisse là, dans les mains de Jésus. C'est lui qui a déjà tout pris sur la croix de toute façon, donc je lui laisse à ses pieds. Puis ensuite, il faut que je prenne du temps pour considérer ce qui va changer dans ma vie, maintenant que j'ai réussi, avec l'aide du Saint-Esprit, à pardonner, que j'ai réussi à déposer ce fardeau-là. Quelque chose va changer dans ma vie, je vais pouvoir grandir, que le mal va être transformé en bien, je vais pouvoir grandir et je vais pouvoir prononcer des paroles de bénédiction sur lui, sur mon mari. Pour que le processus soit complet, avant qu'on puisse passer à une reconstruction, il va falloir que je ferme la porte avec le pardon.
1: Donc en fait, deux clés. D'abord, le pardon, c'est entre Dieu et moi, en fait. La Bible est très claire, si je ne pardonne pas, je ne suis plus pardonné par Dieu. Donc, c'est une situation spirituelle qui est inconfortable, qui est intenable. Il nous faut pardonner. Je ne dois pas attendre que l'autre vienne me demander pardon pour pouvoir pardonner. Il faut que je le fasse parce que c'est entre Dieu et moi. Et puis ensuite, je ne peux pas rester dans une situation de victime. Parce que si je me considère comme une victime, eh bien, je ne travaille pas sur moi-même et en même temps, je reste bloqué, verrouillé dans une situation qui n'est pas ce que Dieu veut pour moi. Je dois être victorieux ou victorieuse sur ce qui m'est arrivé. Donc, ce sont les deux clés à conserver à l'esprit.
2: Et comme tu l'as dit, une fois que le pardon a bien pris sa place et a amené de la guérison, il va falloir reconstruire. Je ne vais pas d'un seul coup me sentir en confiance s'il y a eu un grand coup de canif, comme tu le dis, dans notre alliance. Il va falloir prendre du temps pour que l'étape se mette en place de reconstruire la confiance. Éric ne peut pas, dans ton exemple, Éric ne peut pas à vie vivre sous cette étiquette « tu m'as trompé ».
0: Justement, pour regagner cette confiance, on ne peut pas juste déclarer ou dire « fais-moi confiance », mais il y a des déclarations d'amour, il y a des preuves d'amour aussi.
2: Exactement.
0: Hein. Ça fait des preuves de confiance.
2: Exactement.
1: Absolument.
2: Il faut donner la possibilité à celui qui a offensé de racheter la confiance. On aime bien l'idée d'établir une sorte de contrat qui va être temporaire entre les deux époux, qui vont donner le temps à la confiance d'être rachetée avec une durée limitée, en fait. On ne va pas payer pour toujours. On va donner l'occasion d'avoir un point final.
1: Et dans cette espèce de contrat, si vous voulez, l'époux qui a été offensé va mettre des choses exceptionnelles qui auront pour but de s'arrêter le jour où la confiance est redonnée, mais qui permettront à l'époux qui a trahi de donner des preuves et de savoir quoi faire pour racheter la confiance de son conjoint d'une manière concrète, pratique et efficace.
2: Donc par exemple, pour continuer ton exemple, si on parlait d'adultère de la part d'Éric dans notre couple, eh bien, je pourrais dire, écoute, pendant 6 mois, j'ai besoin que tu n'utilises plus de téléphone intelligent, là, que tu prennes un téléphone qui téléphone seulement. J'ai besoin que tu ne t'offenses pas si je fais tes poches et que je regarde dans ton agenda. Et j'ai besoin que tu ne sois jamais seule avec une collègue femme au travail.
1: Et puis que je travaille aussi sur les causes de ce qui m'est arrivé. C'est extrêmement important de ne pas tourner la page sans avoir compris ce qui s'est passé en moi pour que j'en arrive là. Sinon, on se condamne à une répétition.
2: Donc on a cette période-là pour retravaille sur la confiance mm-hmm. pour que moi, je reprenne confiance. Et puis, c'est ça qui est beau, d'avoir Dieu dans l'alliance. C'est exactement. Qu'il va nous aider, on va avancer, je vais guérir et on va arriver au moment, au jour où je vais pouvoir dire, je te redonne ma confiance. Mm-hmm. On aime beaucoup l'idée de symbole. Donc, par exemple, je vais faire fabriquer une alliance avec Eric Forever dedans, ou j'en sais rien, quelque chose qui va symboliser ma confiance et je vais la lui remettre entre les mains.
1: Et donc, chaque fois que je verrai cette alliance, mettons, ça me rappellera non pas l'erreur, non pas l'accident, non pas la tragédie, mais la confiance renouvelée.
3: Ouais. Et d'ailleurs, enfin, ce qui est très intéressant, c'est de voir à quel point la communication reste centrale dans le couple et combien on a besoin de se comprendre, d'exprimer les choses pour construire notre couple.
1: Oui, absolument.
2: Donc on base notre fondation sur Christ, Dieu au centre. On va avoir une alliance entre nous deux, on va travailler sur notre amitié, on va travailler sur le fait de développer cet amour entre Dieu, le désir. Dieu a donné un cadre très sécurisé pour la relation sexuelle,
1: absolument.
2: Etc. On va pouvoir pardonner les offenses, avancer, construire la confiance entre les deux.
3: Je crois qu'on ne peut pas ne pas parler de 1 Corinthiens 13 quand on parle de l'amour.
1: C'est un texte superbe, mais en fait, il nous dit ce qu'est l'amour selon le cœur de Dieu.
2: Oui.
1: Et souvent, on dit « je t'aime », mais ça ne veut plus dire grand-chose parce qu'on met tellement de choses derrière.
2: Mmh.
1: Et en fait, si on va vous mettre un challenge à défier quelque part, à relever, et si vous preniez chaque verset d'un Corinthiens 13 et essayez de le traduire comme un acte d'amour concret qui se base sur ce qui se passe dans votre vie.
2: Tu veux nous en lire quelques passages ?
1: Par exemple, quand 1 Corinthiens 13 dit « l'amour est patient, il est plein de bonté, l'amour il n'est pas envieux, il ne cherche pas à se faire valoir », comment est-ce qu'on peut le traduire ?
2: Bah, par exemple, si je prends le premier,
1: oui.
2: La patience, l'amour est patient, je pourrais dire « bon, mon chéri, je vais travailler à la patience avec toi, mon amour va te démontrer avec la patience quand tu oublies pour la millième fois de mettre le linge à laver dans le panier de linge sale. Je vais vraiment essayer de te le communiquer avec la patience. Je vais prier pour travailler dans ce domaine. La patience, ce n'est pas du tout mon fort, donc j'ai besoin d'y travailler. Okay. Mais c'est une déclaration d'amour avec, sans dire je t'aime. Je vais être patiente avec toi quand tu mets le linge à côté.
1: Ce sont des actes concrets qui vont me dire je t'aime à l'autre d'une manière pratique.
0: C'est fou de voir que la parole de Dieu est tellement concrète et pratique.
1: Absolument.
0: Hein, et on peut venir la lire avec cet œil. Mais Seigneur, qu'est-ce que ça veut dire pour moi aujourd'hui concrètement ?
1: Oui.
0: Moi, je crois qu'on a passé vraiment tous un très bon moment. Merci pour cet éclairage. Et
1: merci.
0: On se retrouve très prochainement dans une prochaine émission où nous parlerons d'un sujet qui est la communication dans le couple. Et je suis sûr qu'on sera encore enrichi par votre partage. Merci encore,
2: Merci.
0: Eric et Rachel.
1: Merci à vous.
0: À très bientôt.

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1: Bonjour à tous, je suis Raphaël Mambou, que Jésus vous bénisse, qui que vous soyez, où que vous soyez. Le nom de cette émission est Venez à Jésus. C'est une grâce, c'est un honneur, c'est un privilège de pouvoir vous retrouver encore une fois aujourd'hui autour de la parole de Dieu pour partager quelques versets bibliques sur le thème la parabole du fils prodigue. Avant d'aller plus loin, je voudrais vous inviter à baisser la tête dans la prière pour dédier le reste des 30 minutes entre les mains du Seigneur. Prions. Père éternel, au nom de ton Fils Jésus-Christ, nous voici devant toi pour entendre ta parole, pour entendre ton message, pour entendre tes instructions, tes directives et tes recommandations, Père. Bénis les différents auditeurs qui nous écoutent de par le monde francophone. Bénis ceux qui nous écoutent au travers des radios, des sites internet, des supports informatiques. Bénis les radios qui nous assistent dans ce travail. Seigneur, nous ne voulons pas parler d'une religion. Nous ne voulons pas parler d'un homme, mais nous voulons parler du Dieu vivant, le Créateur du ciel et de la terre, du Père éternel, de celui qui a sauvé tous les hommes au travers de Jésus-Christ. Nous voulons parler de Jésus-Christ. Père, fais-nous du bien encore une fois. Au nom de ton Fils Jésus-Christ, nous avons ainsi prié. Amen. La parabole du fils prodigue, je vous invite encore à lire dans Luc 15. On va juste prendre les trois premiers versets. Luc 15. Un homme avait deux fils. Le plus jeune dit à son père, « Mon père, donne-moi la part de bien qui doit me revenir. » Et le père leur partagea son bien. Peu de jours après, le plus jeune, ayant tout ramassé, partit pour un pays éloigné où il dissipa son bien en vivant dans la débauche. Pourquoi je me limite encore à ces trois premiers versets? C'est parce que nous allons encore relire le psaume 73 ou le psaume 73 pour l'étudier. Parce que je trouve que Asaph nous enseigne aussi suffisamment sur cette vie chrétienne qui est tellement attaquée par les convoitises des choses à l'extérieur qui peuvent nous pousser à abandonner notre vie chrétienne, qui peuvent nous pousser à abandonner Jésus-Christ. Donc, une parabole comme là, il ne veut pas nous enseigner des choses pour que nous puissions nous gratter la tête, ne pas comprendre. Il veut nous enseigner et il veut que nous puissions nous améliorer. Comme toute parabole, on peut appliquer une parabole à toute classe sociale, aux païens comme aux chrétiens. Mais moi, personnellement, je suis pleinement convaincu que la parabole du fils prodigue est d'abord une parabole qui s'adresse à ceux et celles qui connaissent déjà Jésus-Christ. Pourquoi je dis ça? Parce que les deux enfants dans cette parabole, les deux fils dans cette parabole, sont dans la maison de leur père. Ils ne sont pas à l'extérieur, ils sont à l'intérieur. Je ne veux contredire les enseignements de personne. Au contraire, je veux simplement apporter une nouvelle lumière, éclaircir cette parabole par rapport aux enfants de Dieu. Le fils cadet qui va se rebeller est dans la maison de son père. Il ne commence pas la rébellion à l'extérieur de la maison de son père, mais il commence la rébellion dans la maison de son père. Il dit à son père, « Mon père, donne-moi ma part de bien qui doit me revenir et puis laisse-moi tranquille, je veux aller vivre ma vie, je veux aller vivre dans la débauche, dans l'adultère, dans la fornication, dans l'homosexualité, dans la drogue, dans l'ivrognerie, dans le tabagisme, dans le meurtre, dans les avortements, dans l'occultisme. Bref, je ne veux plus être sous ta supervision, je veux être sous la supervision du péché. » Mon frère, ma sœur, combien d'entre nous, nous disons nous chrétiens, mais les actes que nous posons dans notre vie de tous les jours prouvent que nous sommes de ceux et de celles qui avons dit à Dieu, nous ne voulons plus de ta supervision. Vous allez peut-être me dire, mes frères, c'est pas possible. Comment est-ce que dans la maison de Dieu, un homme peut ne plus aimer Dieu? Je suis même en train de penser à une discussion qu'on a eue dernièrement au travail avec des collègues. Il y a un ami qui a dit, comment peut-on être dans l'église et vivre encore comme ça dans la débauche? Je ne voulais pas intervenir parce que c'était tout le monde qui donnait son avis et j'écoutais. Et ça m'a fait réfléchir et ça m'a fait dire, c'est vrai la question qu'il pose. Comment peut-on être dans la maison de Dieu, être au service de Jésus-Christ, mais faire des choses, appliquer des choses et vivre des choses qui n'ont rien à voir avec la Bible? C'est parce que justement, nous n'avons pas encore compris à qui nous appartenons dès l'instant où nous avons donné notre vie à Jésus-Christ. Mon corps ne m'appartient plus. Mon argent ne m'appartient plus. Ma maison ne m'appartient plus. Le véhicule ne m'appartient plus. Ma voix ne m'appartient plus. Mon sommeil ne m'appartient plus. En fait, j'appartiens à Jésus-Christ. Alors, si j'appartiens à quelqu'un, ça veut dire que je vais rendre compte à cette personne-là sur les dons et les talents qu'il m'a donné. Le fils cadet ne veut plus de Dieu. Il le dit, lui au moins il le dit et il agit. Mais aujourd'hui, il y a des gens qui ne le disent pas, mais qui agissent de cette manière-là. Voilà pourquoi. Et dans Ésaïe, et dans le livre de cette manière-là. Voilà pourquoi. Et dans Ésaïe, et dans le livre de Matthieu, il est parlé de... Il y a une catégorie d'hommes.

chose que chrétien. Vous pouvez vous faire de l'argent. Oui, c'est bon. Vous allez vous faire de l'argent, mais regardez la vie de ceux et de celles qui chantent pas pour Dieu, qui se font de l'argent avec leur voix, qui sont des professionnels de la musique. Regardez leur vie, tant familiale que, j'allais dire, professionnelle. Regardez leur vie. Regardez ces grandes célébrités du showbiz, de la télé, de la musique, des livres. Beaucoup se droguent. Beaucoup vivent dans l'alcoolisme. Beaucoup se rejettent eux-mêmes. Il y a une très célèbre chaîne américaine, traduite en français, je ne veux pas citer le nom pour ne pas faire de publicité, de raconter l'histoire et la vie des célébrités du monde américain. C'est très intéressant, j'aime beaucoup regarder cette émission. Et quand je finis cette émission, je suis toujours ébahi ou épaté par comment ces gens ont dévié. Beaucoup ont commencé très jeunes, mais en grandissant, quand on parle de leur vie, arrêtés pour alcoolisme, arrêtés pour drogue, arrêtés pour violence, d'autres ont fini dans le suicide. Satan est un menteur. Tout ce qu'il veut faire dans votre vie, c'est vous voler, vous égorger et vous détruire. Il veut vous voler la paix, il veut vous voler votre vie, la vie divine que Dieu a placée en vous, il veut vous voler votre salut et il veut détruire et votre corps et votre âme et votre esprit et votre famille. Il peut vous donner des milliards de dollars, des centaines de milliards d'euros, mais son but est de vous détruire. Quand vous lisez l'histoire du fils prodigue à la fin, vous vous rendez compte qu'il a été détruit. Il n'est pas mort, mais il a été détruit. Détruit dans sa santé, détruit dans ses émotions, détruit dans sa richesse, parce qu'il n'a plus voulu de la supervision de son père. Proverbe 1, verset... Non, non, allons, Proverbe 5, verset 1 à 7. Je l'ai lu l'émission précédente, mais j'aimerais encore en lire. Mon fils, sois attentif à ma sagesse. Prête l'oreille à mon intelligence, afin que tu conserves la réflexion et que tes lèvres gardent la connaissance. Car les lèvres de l'étranger distillent le miel et son palais est plus doux que l'huile. Mais à la fin, elle est amère comme l'absinthe, c'est un poison, aiguë comme un glaive à deux tranchants. Ses pieds descendent vers la mort. Ses pas atteignent le séjour des morts. Afin de ne pas considérer le chemin de la vie, elle est errante dans ses voies, elle ne sait où elle va. Et maintenant, mes fils, écoutez-moi et ne vous écartez pas des paroles de ma bouche. C'est un avertissement que Dieu vous donne, et à vous et à moi. Ne nous écartons pas des paroles de la bouche de Dieu. Ce que Dieu appelle mal, c'est mal. Ce que Dieu appelle bien, c'est bien. Mais combien d'entre nous, nous alignons aux pensées du monde? Ce que le monde appelle bien n'est pas forcément bien pour Dieu. Qu'est-ce que nous retrouvons aujourd'hui? Des orgies sexuelles. Aujourd'hui, le monde trouve que c'est normal qu'un malade donne l'autorisation à son médecin de le tuer. Aujourd'hui, on trouve que c'est normal, après avoir eu des relations sexuelles et qu'un enfant a été conçu, on trouve que c'est normal de tuer cet enfant dans le ventre de sa mère sous prétexte que ce n'est pas encore une vie. Mais c'est une vie. Aujourd'hui, on trouve normal, lorsqu'on détourne de l'argent, dans beaucoup de pays africains, c'est comme ça, hein? Quand on détourne de l'argent, dans beaucoup de pays africains, on est considéré comme étant un homme. Non, ce n'est pas normal. Ce n'est pas normal, mon frère. Ce n'est pas normal, ma sœur. Ce que Dieu appelle bien, nous devons l'appeler bien. Ce que Dieu appelle mal, nous devons le considérer mal. Satan va dire à Adam et Ève, quand vous relisez l'histoire de Genèse 3 sur la chute de l'homme et de la femme, Satan va dire à Adam et Ève que non, Dieu vous a dit que, il paraît que Dieu vous a dit de ne pas manger les fruits. Oh non, Dieu n'a pas dit ça, il a dit qu'on pouvait manger tous les fruits, mais sauf de l'arbre de la connaissance. Parce que si nous mangeons, nous allons mourir. Le diable va dire non, Dieu sait que le jour où vous allez manger, vous allez devenir comme des dieux. En fait, Satan voulait faire passer Dieu pour un menteur. Et c'est ça qu'il fait jusqu'à aujourd'hui. Combien d'enfants de Dieu croient que toutes les choses qui sont dans le monde sont bien meilleures que d'être dans la présence de Dieu?
Combien d'entre nous avons-nous été moqués, on s'est moqué de nous parce

0: que nous marchions avec Christ. Ah, peut-être parce qu'on n'avait qu'une seule paire de chaussures, un seul pantalon, une seule chemise. Dieu est en train de nous former, mais combien se sont laissés abattre? Je me rappelle moi-même, il m'arrivait de sortir tard la nuit et de pleurer dans mon cœur, de dire « Seigneur, Seigneur, est-ce que j'ai mal fait de te servir ?» J'étais un peu comme Asaf dans le psaume 73 ou 73, lisons-le. Il dit au verset, à partir du verset 1, au psaume d'Asaf, « Oui, Dieu est bon pour Israël, pour ceux qui ont le cœur pur. Toutefois, mon pied allait fléchir et mes pas étaient sur le point de glisser, car je portais envie aux insensés en voyant le bonheur des méchants. » Vous voyez? Moi aussi, ça m'est arrivé. Je dis, mais les autres sont peinards. S'ils ont besoin d'argent et qu'ils ne peuvent pas l'avoir par voie légale, ils utilisent le vol et ils sont heureux. Nous, les chrétiens, nous qui avons donné notre vie à Jésus-Christ, nous avons des règles et des principes qui, des fois, quand on ne les comprend pas, on a l'impression que Dieu nous emmerde. Je m'excuse. Que Dieu nous embête. Mon frère, les règles, mon frère, ma sœur, les règles que Dieu a établies dans la Bible que nous devons respecter, ce n'est pas d'abord pour lui faire plaisir à lui. C'est aussi dans notre propre intérêt. Parce que regardez comment certains ont fini leur vie. D'autres ont bien commencé, mais ils ont mal fini. Rien ne les tourmente jusqu'à leur mort. Et leur corps est chargé d'embonpoint. Donc ils sont en bonne santé. Ils n'ont aucune part aux souffrances humaines. Ils ne sont point frappés comme le reste des hommes. Aussi l'orgueil leur sert de collier. La violence est le vêtement qui les enveloppe. L'iniquité sort de leurs entrailles. Les pensées de leur cœur se font jour. Donc ils expriment toutes les mauvaises choses qu'ils ont en tête. Ils élèvent leur bouche jusqu'aux cieux et leur langue se promène sur la terre. Voilà pourquoi son peuple se tourne de leur côté. Ils avalent l'eau abondamment. Et il dit, comment Dieu sera-t-il? Comment le Très-Haut connaîtrait-il? Ainsi sont les méchants, toujours heureux, ils croissent dans leur richesse. Vous voyez la conception d'un enfant de Dieu sur le monde des païens. Il dit, avant, voilà comment je voyais les choses. Peut-être que vous êtes encore à ce stade-là à le voir. Quand je regarde les païens, je me dis, ils ont l'air bien. S'ils ont envie de boire, de s'enivrer, il n'y a pas de problème. De coucher, pas de problème. De voler de l'argent, pas de problème. Hein? Et apparemment, le jugement de Dieu ne tombe pas sur leur vie. Oui, oui, on a des fois l'impression, c'est comme ça. Moi-même aussi, j'ai pensé comme ça dans certaines situations. Mais Dieu m'a montré que je m'étais trompé. Dieu m'a montré la fin de certaines personnes. C'est donc en vain que j'ai purifié mon cœur et que j'ai avalé mes mains dans l'innocence, que j'ai lavé mes mains dans l'innocence. Chaque jour, je suis frappé. Tous les matins, mon châtiment est là. Si je disais, je veux parler comme eux, voici, je trahirais la race de tes enfants. Quand j'ai réfléchi là-dessus, pour m'éclairer, la difficulté fut grande. En d'autres termes, il a réfléchi, il a analysé. Si je vais comme ces païens, si je marche comme ces païens, si je parle comme ces païens, si je me comporte comme ces païens, je vais trahir Dieu. Mais si je continue à marcher avec Dieu, je vais manquer de vêtements, je vais peut-être manquer de nourriture, je vais peut-être manquer de travail, je vais peut-être manquer de mariage, je vais peut-être manquer des enfants, je vais peut-être manquer une voiture, peut-être mon ministère ne va pas avancer. Il est en train de réfléchir avec des pensées humaines. Il réfléchit selon son entendement et selon son intelligence. Et il se dit, quand je compare cela, j'ai mal dans mon cœur et c'est difficile. Au verset 17. Jusqu'à ce que j'eusse pénétré dans le sanctuaire de Dieu et que j'eusse pris garde au sort final des méchants. Ça, c'est vraiment très beau. Il dit, je ne me suis pas limité à leur vie maintenant. Mais j'ai maintenant analysé la fin de leur vie. Écoutez mon frère, écoutez ma sœur. Nous avons commencé une vie ici sur terre. Elle a un début. Et il y aura aussi une vie, il y aura aussi une fin de notre vie ici sur terre. Ne vous trompez pas. Il n'y a personne qui va vivre éternellement dans ce corps qui est corrompu par le péché. Jusqu'à ce que Christ vienne. Si Christ ne revient pas bientôt, enfin il va revenir bientôt, mais s'il ne revient pas, ce que vous et moi nous soyons morts, attendons-nous un jour ou l'autre à mourir. Personne ne va vivre éternellement. Donc ça veut dire qu'il y a un début dans notre vie sur cette terre et il y a une fin. Comment vous voulez finir la fin de votre vie? C'est bien. C'est bien. C'est bien. Vous allez peut-être me dire, vous êtes une prostituée, vous faites votre argent. Vous avez votre commerce de prostitution, de pornographie, de drogue, de guerre, de boisson. D'accord. Mais comment ont fini leur vie ceux qui ont pratiqué ces choses avant vous? Comment ils ont fini leur vie? C'est bien de s'engager, c'est bien de s'engager sur une voie. Mais le but final ou l'aboutissement de cette voie, c'est quoi? Personne n'entre dans une université, dans une faculté, sans savoir ce qui va devenir après cette université. Je m'explique. Vous entrez en faculté de droit pour finir avocat, pour finir juge. Ça veut dire qu'il y a des débouchés. On vous dit, si vous faites des études de droit, vous devenez ceci, vous devenez cela. C'est la même chose avec la vie de péché. Le salaire du péché, ce n'est pas la vie éternelle. Le salaire du péché, c'est la mort. Mais le don gratuit de la vie, c'est Jésus-Christ. Donc, quand vous vous engagez dans une vie de péché, pensez plutôt à vous poser la question, comment je vais finir? Aujourd'hui, nous sommes choqués de voir sur Internet, sur des sites Internet, des hommes et des femmes qui ont des relations sexuelles pour avoir des points à l'université. Aujourd'hui, nous sommes choqués de voir des hommes qui détournent de l'argent. Aujourd'hui, nous sommes choqués de voir des rébellions des hommes et des femmes qui sont en train de tuer des innocents pour faire de l'argent. D'accord. Mais vous qui pratiquez ces choses, quelle sera la fin de votre vie? Satan peut toujours venir vous dire, non, l'autre avait, il s'était trompé, il n'était pas allé. Ok, d'accord. Mais est-ce que vous êtes sûr que Satan vous dit la vérité? Non, Satan ne dit jamais la vérité. Quand j'eus réfléchi là-dessus pour m'éclairer, la difficulté fut grande à mes yeux, jusqu'à ce que j'eusse pénétré dans le sanctuaire de Dieu et que j'eusse pris garde au sort final des méchants. Donc, le psalmiste ne comprenait pas. Il ne comprenait pas. Jusqu'à ce que, on va se dire que Dieu lui a parlé. Et Dieu est en train de vous parler en ce moment, mon frère. Dieu est en train de vous parler en ce moment, ma sœur. Comment allez-vous finir la fin de votre vie? Ne nous laissons pas tromper par le diable. Ne nous laissons pas séduire par le diable. Parce qu'il y a une fin à votre vie. Et ce sont des principes que vous êtes en train de mettre en place dans votre vie. La Bible dit, on ne se moque pas de Dieu. Ce qu'un homme a semé, il doit le moissonner. Si vous avez semé pour la mort, si vous avez semé le péché, vous devez moissonner la mort. Vous n'aurez pas autre chose. Et quand on parle de la mort, on ne parle pas de la mort physique, mais on parle de la mort spirituelle, qui est de la séparation de Dieu avec sa créature pour l'éternité. Combien il y a d'hommes et de femmes qui se laissent tromper par le diable, au travers même de la religion. Proverbe 4, verset 14. Proverbe 4, verset 14. Plutôt, commençons au verset, n'hésite pas. Garde-la, car elle est ta vie. N'entre pas dans le sentier des méchants et ne marche pas dans la voie des hommes mauvais. Verset 15. Évite-la et n'y passe point. Détourne-toi et passe outre. Ce sont des conseils que le Saint-Esprit est en train de nous donner au travers du livre de Proverbes. Ne marchons pas sur la voie des méchants. Le diable nous fait croire, nous montre les merveilleuses choses qui sont dans le monde. D'accord. Mais nous savons que Dieu est la source de toute merveille. Dieu est la source de toute bénédiction. Satan est un menteur. Il engendre le mensonge. Jésus-Christ est la vérité. C'est le chemin, la vérité et la vie. Jésus-Christ est la source de vie. Il est venu pour nous donner la vie éternelle. Le bonheur se trouve en Jésus. Le bonheur ne se trouve pas loin de Jésus-Christ. Le fils prodigue l'a compris par expérience. Mais Dieu est en train de nous prévenir maintenant, mon frère, ma sœur. Ne sortons pas de la présence de Christ. Ne lâchons pas la main de Christ. Gardons nos pensées. Gardons et surveillons nos pensées parce que le diable commence sa grande bataille dans nos pensées. Il veut absolument nous détruire. Lisons un peu Romains 12, verset 2. J'aimerais le relire. Pourquoi je dis relire? Parce que je l'ai lu dans une émission précédente. Romains 12, verset 2. Ne vous conformez pas au siècle présent, mais soyez transformés par le renouvellement de l'intelligence, afin que vous discerniez quelle est la volonté de Dieu, ce qui est bon, agréable et parfait. Paul s'adresse à des chrétiens de Rome, mais il leur dit, soyez transformés, soyez changés, soyez renouvelés dans votre façon de concevoir les choses. En d'autres termes, alignez-vous à la parole de Dieu. Écoutez mon frère, le guide du chrétien, c'est vrai que c'est Dieu, c'est vrai que c'est le Père, le Fils, le Saint-Esprit, c'est aussi la parole de Dieu, c'est aussi la Bible. Ce que la Bible condamne, condamnez-la. Ce que la Bible approuve, approuvez. Ce que la Bible recommande de faire, faites-le. Ne vous conformez pas au présent siècle. Aujourd'hui, on autorise le mariage homosexuel. Aujourd'hui, on autorise le mariage homosexuel. L'avortement, on dit que c'est normal. Ce n'est rien de grave. Aujourd'hui, vous pouvez voler 10 000 dollars, 100 000 euros, on dit que ce n'est pas si grave que ça. Mais la Bible condamne cela. Attention, mon frère. Attention, ma sœur. Ne nous laissons pas séduire. Dans Éphésiens 6, verset 16. Éphésiens 6, verset 16. Paul dit ceci. Parmi les armes spirituelles du chrétien. Il dit, prenez par-dessus tout cela, le bouclier de la foi, avec lequel vous pourrez éteindre les traits enflammés du malin. Le bouclier de la foi. La foi vient de ce qu'on entend, et ce qu'on entend vient de la parole de Dieu. Avec la parole de Dieu, vous allez renouveler vos pensées, et vous allez vous protéger des traits, c'est-à-dire des tirs enflammés du diable. Le Seigneur me faisait comprendre ceci, qu'à l'époque où on avait écrit ce verset, et à l'époque de certaines guerres dans l'ancien temps, avant d'attaquer, la première armée qui attaquait, utilisait des flèches avec des flammes et lançait au loin dans le but de tuer, d'enflammer et de faire un maximum de dégâts avant qu'il y ait un corps à corps. C'est la même chose, le diable est en train de faire la même chose. Le diable n'a pas accès directement à nous parce que nous sommes dans la présence de Dieu, parce que nous sommes sous la protection de Dieu. Alors, il lance des traits. Il nous montre de loin que, regarde, c'est pas si mauvais de sortir avec une autre femme. C'est pas si mauvais d'aller en boîte de nuit. Ce n'est pas si mauvais la drogue. Ce n'est pas si mauvais l'alcool. Ce n'est pas si mauvais telle chose. Mais dès que nous ouvrons les portes au diable, maintenant il va faire un corps à corps avec nous. Et il a été suffisamment plus malin pour faire tomber Adam. Et il sait qu'il va nous faire tomber. Alors, Paul nous dit, prenez ces armes, combattez et ne vous laissez pas vaincre par le diable. Nous devons contrôler nos pensées. Nous devons contrôler ce que nous regardons, ce que nous entendons, ce qui a une influence sur nous. J'aime ce que Paul dit. Tout m'est permis, mais tout n'est pas utile. Et je ne me laisserai asservir par rien du tout. Je pense à un serviteur de Dieu qui a écrit dans un livre, il dit, avant il aimait beaucoup le Coca-Cola. Au point que non, il a commencé à comprendre que par le Coca-Cola, le diable était en train de le faire tomber dans le péché. Comment? Il voulait tellement avoir du Coca-Cola que de temps en temps, il pouvait voler de l'argent pour s'acheter un Coca-Cola. Alors il a arrêté. Le Coca-Cola, c'est pas mauvais. C'est comme danger. Attention, mon frère. Attention, ma sœur. Dieu ne veut pas nous perdre. Si vous voulez demander pardon à Christ, vous voulez revenir à ses pieds, c'est très simple. baisser la tête dans la prière et répéter ces simples mots après moi. Père éternel, au nom de ton Fils Jésus-Christ, je te demande pardon. Pardon pour ma rébellion, pardon pour mon péché, pardon pour mon désordre. Purifie-moi avec le sang de Jésus-Christ, lave-moi avec le sang de Jésus-Christ. Je m'engage à suivre Jésus-Christ tous les jours de ma vie et dans tous les domaines de ma vie. Au nom de ton Fils Jésus-Christ, j'ai ainsi prié. Amen. Si vous avez fait cette prière, croyez que par la foi, Dieu vous a entendu. Je suis Raphaël Mambou, nous nous retrouvons dans quelques instants après ce message publicitaire.
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0: Bon retour à l'émission « Venez à Jésus ». Je suis Raphaël Mambou. Je suis convaincu au plus profond de mon cœur que le message que vous êtes en train d'écouter maintenant sur la parabole du fils prodigue va changer votre vie. Pas parce que c'est la parabole du fils prodigue, mais parce que c'est la parole de Dieu. Mon frère, mon ami, ma sœur, n'abandonnez pas Christ à cause des biens de ce monde. N'abandonnez pas Christ à cause des souffrances. Au contraire, persévérez avec Jésus-Christ. Je suis convaincu que Dieu a un plan pour votre vie. Ma prière est que vous puissiez écouter tout ce thème en entièreté. Vous pouvez nous contacter, aller sur notre site internet et télécharger gratuitement tous ces enseignements. Je suis Raphaël Mambou. Nous nous retrouvons la fois prochaine, toujours sur le même thème, la parabole du fils prodigue. Que Jésus continue de vous bénir, que Jésus continue de vous garder. À la fois prochaine. Amen.
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4: Nous devrions appréhender les choses difficiles comme si elles étaient faciles et ne pas nous laisser impressionner par les obstacles. Je pense que celui qui a la foi pour ne pas se dévaloriser face à une situation pourra largement trouver en lui la capacité à œuvrer. Nous devons tous, à un moment donné, amener notre participation dans la construction collective des choses. Le regard que nous portons sur les tâches que nous devons accomplir dans cette société, dans notre travail ou ailleurs, sera déterminant pour nous motiver ou nous démotiver. Sachant que la motivation est un moteur indispensable à l'action, il nous faut regarder l'ouvrage, quel qu'il soit, avec enthousiasme et foi. Il y a des gens qui pensent qu'ils seront toujours incapables d'accomplir certaines choses. Si vous êtes dans ce cas, je voudrais m'adresser à vous et vous dire qu'il n'est jamais trop tard pour relever les défis. Pensez simplement que vous pouvez le faire. Dans la Bible, le livre de l'Ecclésiaste, chapitre 9 et verset 10, dit ceci. « Tout ce que ta main trouve à faire avec ta force, fais-le. » Il y a un moment où il faut cesser de se poser trop de questions et faire ce que nous devons faire, car Dieu nous a dotés de force et de capacité. Lorsque nous nous posons trop de questions, nous créons nous-mêmes les problèmes et nous perdons tout courage pour agir. Il est temps que nous cessions de poursuivre des questions sans réponse pour enfin nous laisser rattraper par l'envie d'œuvrer. Que Dieu nous aide dans cette démarche.
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1: Dans l'évangile de Luc, au chapitre 11, le verset 2. Jésus leur répondit, « Quand vous priez, dites, Père, que tu sois reconnu pour Dieu, que ton règne vienne. » Jésus nous enseigne à commencer toute prière par une louange, et non pas par une demande directe. Il dit, « Père, que tu sois reconnu pour Dieu. » Si nous essayons à notre tour, dans nos prières, de commencer par un merci, par une louange, par une confession de foi.
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3: Je me rappelle toujours une fois dans un camp de concentration en Allemagne, voilà qu'on a eu un bombardement. Et puis, ces Anglais, ils n'ont pas seulement touché les maisons des Allemands, ils ont rasé notre camp. Ils n'avaient pas bien visé, je ne sais pas comment ils ont fait. Et puis alors, voilà que tout le camp était débarrassé, toutes les baraques brûlées. On s'était sauvés dans les champs, là à côté, et puis finalement, quand on est revenu, on n'a plus rien du tout. On nous a emmenés dans un autre camp, dans des autres baraques qu'on avait préparées. Et moi, je suis arrivé le dernier vers minuit pour me coucher dans ce camp, sur la paille, naturellement. Et quand j'arrivais là-bas, mes camarades que j'évangélisais, ils s'étaient dit, on va le mettre à l'épreuve, ce Dapozzo. Alors, qu'est-ce qu'ils ont fait? Ils ont pris toute la paille pour eux, pour se coucher. Ils m'en ont pas laissé un brin. Et quand j'arrivais le dernier, je dis, alors, puis moi, il n'y a pas de paille pour moi. Non, non, non, il y en a juste pour nous. On leur dit, oh, comment ça, dit, oh, je ne veux pas se passer comme ça. Hein. Le vieil homme qui veut se réveiller, là. Oui, il faut te défendre. Laissez marcher sur les pieds. Tu en as droit autant que les autres. Et là, je voulais justement parler un peu de trop. Et puis, ces versets m'est venu à l'idée, « Réjouissez-vous toujours dans le Seigneur sans paille. » Mais oui, pourquoi pas. Et puis, j'ai des camarades, eh bien, encore un petit peu, chacun m'en donne un petit bout comme ça, j'en ai assez. Non, non, non, non, non, non, juste pour nous. Ils se sont dit, « Va se mettre en colère. »« Ah, ce coup-ci, on l'a. » Ils ont dit, « Moi, je me mets en colère. » Puis, ça voulait venir, cette colère. Pas juste. Mais tout à coup, cette parole de Dieu qui m'est venue, « Réjouissez-vous toujours dans le Seigneur. » Oui, même là. Et puis alors j'ai pris une planche, j'ai découvert une planche que j'ai mis en biais contre la paroi, cette planche, avec un piquet au pied de cette planche pour qu'elle ne glisse pas, puis j'ai couché sur cette planche, moi j'ai pas de paille. Mais c'est merveilleux, Dieu peut changer les planches en caoutchouc. Ouais. Formidable ce qui fait des miracles, Seigneur. Mais c'est un vrai matelas cette planche, j'ai dormi là-dessus comme un loir, comme on dit vulgairement. Mais le matin, vers 5h du matin, il y avait grand branle-bas dans la baraque, cette paille qui bougeait, ces lames qui jouraient. Qu'est-ce qui s'était passé? La paille était pleine de puces, il n'y a que moi qui n'avais pas. Comme Dieu fait bien les choses, réjouissez-vous toujours dans le Seigneur. Oui. Il faut qu'on parle aux gens avec les dons que Dieu nous a donnés. Et la patience est un don que Dieu nous a acquis. Vous avez tout pleinement en Jésus-Christ. Même la patience est acquise, il faut le croire.
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4: Le temps que vous allez passer à résoudre les problèmes que vous avez provoqués vous prendra beaucoup plus de temps et d'énergie que lorsque vous les avez provoqués. Il suffit de quelques minutes pour faire le mal, et il faudra parfois des années pour en réparer les conséquences. Ah, croyez-moi, cela n'en vaut pas la peine. Tout homme intelligent comprendra que s'il compare le peu qu'il a pu tirer de sa désobéissance au commandement de Dieu ou à la loi des hommes et le lourd fardeau de conséquences qu'il devra assumer après, s'il compare cela, il aura vite fait de se ressaisir. Le problème est que nous voudrions revenir en arrière parce que nous regrettons ce que nous avons fait. Mais cela n'est pas possible. Alors un bon conseil, réfléchissez bien avant de faire une chose que vous risquez de regretter pour longtemps. Et s'il vous semble que c'est déjà trop tard, j'ai une bonne nouvelle pour vous. Dieu est prêt à vous pardonner et à vous aider à faire réparation. Il est le Dieu des miracles. Et si vous mettez votre espérance en lui, il ne manquera pas de vous secourir. Je vous propose une bonne option. Commencez par réparer les conséquences de vos erreurs en plaçant le Seigneur Jésus au centre de vos efforts. Invoquez-le et demandez-lui de vous aider. Ésaïe 53, verset 11 dit « Par sa connaissance, mon serviteur juste justifiera beaucoup d'hommes. » C'est Dieu qui parle et il rajoute « Et il se chargera de leurs iniquités. » Que Dieu vous bénisse et que sa grâce repose sur vous.
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5: Étude de l'eschatologie, et on a été arrêté dans cette question si complexe, enfin si complexe parce que les gens la rendent complexe, du millénium. On avait vu la dernière fois, en plusieurs fois d'ailleurs, le post-millénarisme, et puis, c'est-à-dire ceux qui croient que Jésus revient après le millénium. Et aujourd'hui, nous allons voir une doctrine qui se répand de plus en plus, y compris dans les milieux évangéliques, qui est l'amillénarisme. L'amillénarisme a privatif, ça veut dire qui nie le millénium. Amillénarisme signifie sans millénium. Nous partirons d'un des travaux d'un des chefs de file de cette école de pensée qui s'appelle William Cox, qui est un Américain au milieu évangélique, et qui part de l'idée qu'il faut nier qu'il y ait une interprétation littérale du règne du Messie sur la terre. Et partout où il est question du règne de Jésus, du règne du Messie, il faut spiritualiser la chose. On considère que le millénium se confond avec l'époque actuelle. Nous sommes dans le millénium. Bon, comme l'a dit un prémillénariste avec un certain humour, il faut quand même reconnaître que s'il en est ainsi, Satan, qui est soi-disant lié, avec une chaîne qui est quand même très longue. Il a possibilité d'agir très forte. Lorsque l'amillénarisme prétend que nous sommes actuellement dans le millénium, il ressemble en cela au post-millénarisme. Mais il en diffère en ce que précisément, pour lui, ce millénium n'est que spirituel. Tandis que pour le post-millénarisme, il peut prendre un certain nombre d'aspects temporel, si j'ose dire. Il y a deux écoles de pensée dans cet amillénarisme. Ceux qui croient que le millénium est en cours actuellement sur la Terre, c'est, pourrait-on dire, la plus grande partie des amillénaristes qui croient ça, et d'autres qui croient que le millénium a lieu actuellement dans le ciel pour ceux qui sont morts en Jésus. Il s'agirait donc de l'état intermédiaire dans lequel sont déjà les morts bienheureux. La plupart, néanmoins, y voient le temps qui sépare les deux venues de Jésus, ou alors, à la deuxième venue de Jésus, morts et vivants régneront avec le Messie directement dans l'état éternel. Bon. À partir du moment où on pose cela, ça veut dire que toutes les prophéties, et notamment l'Apocalypse, doivent être interprétées spirituellement ou encore allégoriquement. Cox part également de l'idée que la Bible est un livre qui ne se contredit pas et que l'Apocalypse dit en langage allégorique ce que le reste de la Bible dit en clair. 1000 ans sont pour lui une longue période de temps non limitative, si j'ose dire, et il constate que cette période de temps est divisée en 7 périodes, comme on le voit justement dans l'Apocalypse. À l'inverse du post-millénarisme, l'amillénarisme ne croit pas qu'à la fin de cet âge, il y aura un âge d'or. Au contraire, il croit que le monde va se corrompre de plus en plus et que lorsque Jésus viendra, il sera dans l'état le pire auquel on puisse rêver, parce que la livrée croîtra plus vite que la semence du royaume. Et il faudra que le bon grain et l'ivraie, on reprend la parabole évidemment, croissent ensemble jusqu'à la moisson qui culminera avec l'apparition de l'Antichrist, qui sera Satan relâché pour un temps, et qui s'achèvera bien sûr par la parousie, laquelle parousie nous introduira, avec la résurrection des morts, directement dans l'état éternel. Alors, on explique d'une manière allégorique les deux résurrections dont il est question dans le livre de l'Apocalypse. La première résurrection, c'est la nouvelle naissance. Lorsque un pécheur naît de nouveau, il ressuscite. C'est la première résurrection. Et la deuxième résurrection sera celle qui aura lieu, évidemment, au dernier jour. Celui donc qui naît de nouveau, non seulement ressuscite, remarquons que ce terme n'est jamais employé par Jésus, en tout cas Paul, bon, fait une allusion qu'on peut... Il nous a ressuscités ensemble, il nous a fait asseoir avec lui dans les lieux célestes. Bon, maintenant, qu'est-ce que ça veut dire, ce texte-là? Ça me demanderait aussi qu'on s'y arrête. Mais aussi, ceux qui sont ainsi nés nouveaux commencent à régner avec Jésus. C'est ça, le royaume. Le croyant règne avec le Seigneur. Par conséquent, le règne de Dieu, le royaume de Dieu, si préféré, est donc ici présent, dans le cœur de ses enfants, qui de plus sont l'Israël spirituel. Le millénium est donc l'âge de l'Église. Les amillénaristes prétendent qu'il n'y a pas un seul passage, il n'y a qu'un seul passage qui nous parle du millénium, le fameux texte d'Apocalypse 19. Quand bien même cela serait, si ce texte existe, on ne peut pas l'écarter d'un revers de main. Il y a parfois des doctrines fondamentales de l'Écriture qui ne sont évoquées que dans un seul passage. Mais l'Apocalypse n'est pas le seul texte où il soit question justement du millénium, notamment dans l'Ancien Testament. L'amillénarisme est donc un millénarisme réalisé, déjà présent. Ce n'est pas quelque chose qui est futur, c'est quelque chose dont nous vivons déjà la réalisation. Et l'Apocalypse n'est rien d'autre que le résumé dramatique de l'état actuel dans lequel nous sommes. Mais cette approche allégorique de l'Apocalypse concerne aussi les autres livres de l'Ancien Testament. Et on affirme qu'il y a aujourd'hui, dans le temps de l'Église, une eschatologie qui est en cours d'accomplissement. Le royaume est présent. Il est aussi futur dans ce sens que il ne sera véritablement réalisé que dans l'état éternel. Il n'y a donc absolument pas de résurrection à attendre, séparée par 1000 ans, comme le dit le livre de l'Apocalypse. Voyons qu'il y a là de très nombreux points entre cette doctrine et le post-millénarisme que nous avons déjà examiné. Mais la grande différence, c'est que le royaume, pour les amillénaristes, n'est ni politique ni terrestre, mais il est uniquement spirituel. C'est finalement la mise en pratique par les croyants du sermon sur la montagne. Les prophéties de l'Ancien Testament, qu'est-ce qu'on en fait alors? Eh bien, elles sont accomplies dans l'Église, car le royaume, finalement, a été offert aux Juifs comme aux non-Juifs, et en cela, les amillénaristes reprennent ce qu'était la doctrine d'Augustin, c'est lui qui a été le premier à émettre cette idée, en disant que le royaume est déjà présent aujourd'hui, et que il est là, dans les cœurs, finalement, c'est un royaume invisible, uniquement spirituel. Alors, quand on a dit cela, on comprend qu'il n'y a plus beaucoup de place pour Israël dans la théologie des amillénaristes. Finalement, on rejoint à peu près ce que disent les post-millénaristes par rapport à Israël, à savoir que, à partir de la notion d'alliance de la grâce, qui est fondamentale dans le protestantisme, il n'y a pas deux peuples Israël et l'Église, il n'y en a qu'un seul. Et certains font débuter ce peuple, donc avec l'alliance, soit à Adam, alors là, évidemment, on remonte loin, bien sûr, on ratisse large, d'autres avec Abraham, pour lesquels l'Église commence. L'Église commence avec Abraham. Ils ne se rendent pas compte, on ignore le fait que ce que Dieu a promis à Abraham, c'est une descendance qui deviendra une nation, et non pas une Église. Et contrairement à ce qu'affirment les amis millénaristes, la circoncision qui est donnée à Abraham n'est pas le signe de la justice qui s'obtient par la foi et la circoncision du cœur. Certains reconnaissent que dans l'alliance abrahamique, il y a des promesses spirituelles, mais aussi temporelles, mais ils décident que finalement, seules les promesses spirituelles méritent d'être retenues, les autres sont nulles et non avenues. C'est tout, n'est-ce pas? Il remarque qu'un des aspects les plus intéressants de cette alliance abrahamique, c'est son caractère inconditionnel. Ça veut dire qu'elle s'accomplira malgré les erreurs des hommes et leur incapacité de garder les conditions de l'alliance. C'est un petit peu conforme aussi à une certaine doctrine calviniste, n'est-ce pas? Mais ce que les amillénaristes ne peuvent pas admettre, c'est qu'il puisse y avoir des promesses qui ne s'accomplissent que pour le seul peuple d'Israël et que les autres peuples de la terre, en quelque sorte, ne soient pas concernés par ces promesses. La circoncision n'est pas non plus une précondition pour entrer dans le peuple de l'Alliance, pour eux, n'est-ce pas? Et la meilleure preuve, c'est que lorsque le peuple était incirconcis, Dieu lui a quand même donné le pays promis, et c'est seulement après qu'il a été circoncis. Deuxième erreur des amillénaristes dans ce domaine, c'est que l'alliance, elle est certes conclue avec Abraham et concerne toutes les nations de la terre. Mais au sens strict du terme, elle passe par Isaac et par Jacob. Et ça, évidemment, les amillénaristes l'ignorent, veulent l'ignorer. Pour eux, au Sinaï, l'Église et l'État deviennent un. On retrouve ce que disent les post-millénaristes. Et la Torah qui est alors donnée sur le mont Sinaï a trois aspects, vous les savez chez Calvin, et chez la plupart des protestants modernes, c'est pratiquement indispensable pour leur théologie, n'est-ce pas ? Savoir que, à suite de Calvin, ils disent que la Torah a trois aspects, un aspect moral, un aspect rituel et un aspect religieux. Que les chrétiens, l'Église, est obligée par la loi morale, mais n'est plus concernée par l'aspect spirituel ni religieux. Bon, c'est très ingénieux, c'est très séduisant comme thèse, mais en tout cas, jamais la Bible elle-même ne fait cette distinction. Cette distinction, elle existe en pratique, mais pour la Bible, Ancien et Nouveau Testament, la Torah est un tout. Et Jésus dit que pas un seul de ses plus petits commandements ne sera aboli. Paul dit la même chose en Romains 3, verset 3. Est-ce que nous anéantissons la Torah, au contraire? Et les préceptes de la Torah, n'est-ce pas, ne peuvent pas être abolis. Jésus aussi le dit d'une manière absolument nette. Le but de cette triple division, c'est de montrer que certaines parties de la Torah ne sont plus actuelles. Et pour les amillénaristes, cette triple distinction est absolument essentielle. L'obéissance, par exemple, n'est pour eux que la précondition pour obtenir les bénédictions, et par conséquent, pour eux se pose la question, comment être sauvés? Comment les hommes de l'Ancien Testament ont-ils pu être sauvés? Quand on constate, quand on regarde avec attention l'Ancien Testament, on constate qu'il y a plusieurs alliances. Il y a une alliance qui est faite avec Adam, il y a une alliance qui est faite avec Noé, une alliance qui est faite avec Abraham, une autre qui est faite avec Moïse, une autre qui est faite avec David, et enfin, une nouvelle alliance qui est promise, c'est pas, avec la, à la maison d'Israël et la maison de Juda, ce qui est d'ailleurs très très intéressant. Ça aussi, c'est une chose qu'on néglige en général. Alors, toutes ces alliances, en fait, quand on regarde, on les compare entre elles, sont trop dissemblables pour être une seule alliance. Et la théorie qui est à la base de la théologie protestante en général, notamment depuis Calvin, ne tient pas. Là, nous aurons l'occasion d'y revenir. J'évoque simplement cet aspect, on aura l'occasion d'y revenir longuement. Je suis bien conscient qu'en formulant quelque chose comme ça, je dis quelque chose de grave. Et que pour cette chose, je pourrais être brûlé vif par l'Inquisition. Mais nous aurons l'occasion de voir que quand on s'arrête à ce que la Bible dit, sans aucune référence à nos traditions, eh bien, il y a plusieurs alliances. Et par conséquent, l'Église et Israël ne se confondent pas. Ce sont deux réalités différentes. Par contre, ce qui est commun à l'une comme à l'autre, c'est le mode de salut. L'ancien Israël, c'est-à-dire l'Israël de l'Ancien Testament, a été sauvé, du moins pour les hommes justes, par le sacrifice de Jésus. L'unique sacrifice de Jésus, qui a alors eu pour eux un aspect rétroactif. C'est ce qui apparaît très nettement dans le récit de la mort de Jésus qu'on trouve dans Matthieu notamment, où il nous est dit que plusieurs des saints, au moment où Jésus meurt, ressuscitent et apparaissent pendant plusieurs jours aux habitants de Jérusalem. Et Paul évoquera dans Éphésiens 4 le texte du psaume 68. Tu es monté sur les hauteurs, tu as emmené des captifs. Pierre explique ça aussi dans ses épîtres. Ceux qui étaient retenus captifs jusqu'à la mort de Jésus, eh bien, au moment où Jésus est mort, en quelque sorte, ont pu quitter le Sheol, le séjour des morts, même si dans le séjour des morts, comme nous l'avons vu, il y avait le compartiment des morts bienheureux, et ils sont rentrés dans la gloire céleste. Tu es monté sur les hauteurs, tu as emmené des captifs, et tu as fait des dons aux hommes. Donc là, nous sommes bien d'accord avec nos frères post-millénaristes et amillénaristes. Le salut de qui que ce soit, juif, non-juif, Jean de la première, de l'ancienne alliance, si l'on veut, ou des anciennes alliances, ou Jean de la nouvelle alliance, n'est possible que par l'unique sacrifice de Jésus. Ça, c'est clair, net et précis. Là où nous différons avec nos amis, c'est, bon, comment ont-ils été sauvés, ces gens-là? Là, nous disons aussi, par la foi. Et là, il faut reprendre ce que Paul dit d'Abraham. Abraham crut, et cela lui fut imputé à justice. Ils n'ont pas été sauvés par leurs œuvres, là nous sommes bien d'accord, car nul ne sera justifié par les œuvres de la Torah, nous dit l'apôtre Paul. C'est clair. Ils ont été justifiés par la foi seule. Là nous sommes à fond dans la théologie protestante la plus classique. Mais là où nous différons avec nos frères, c'est en ce qui concerne l'objet de leur foi. Abraham crut. Mais qu'est-ce qu'il a cru? C'est le problème. Nos amis nous disent, il a cru en Jésus. D'ailleurs, il y avait des types dans l'Ancien Testament qui permettaient de comprendre que, etc. Notamment le sacrifice d'Isaac, le protévangile, Genèse 3,16. les sacrifices de l'Ancien Testament, du Kippour, des choses comme ça. Magnifique. Mais enfin, on peut quand même douter, d'abord, que le commun des mortels qui venait sacrifier le jour du Kippour était parfaitement au courant que cela renvoyait au sacrifice du Messie. L'assimilation entre le Messie souffrant,

trop rudimentaires pour qu'ils arrivent à des conclusions de ce type-là. Une autre raison qui nous pousse à dire cela, c'est que les apôtres eux-mêmes ont eu beaucoup de mal à entrer dans cette typologie. Il a fallu que Jésus leur explique dans toutes les Écritures ce qui le concernait. Quant au peuple, il était aussi fermé à ce type d'exégèse. Pourquoi ? Parce qu'il faut bien reconnaître qu'en dehors d'une révélation claire du Nouveau Testament, elle n'est pas claire. Ces types-là n'apparaissent pas clairement. Abraham crut, et cela lui fut imputé à justice. Nulle part, Paul ne nous dit qu'Abraham crut que Jésus allait mourir pour ses péchés. Manifestement, ce n'était pas ça l'objet de la foi d'Abraham. Quel était l'objet de la foi d'Abraham ? Le texte nous le dit d'une manière claire. Il a cru que Dieu allait lui donner un fils. C'est tout. Voilà ce qu'il a cru. Quand nous lisons Hébreux 11, où il est question des héros de la foi, il nous est dit que tous ces gens-là ont eu la foi, et donc qu'ils ont été justifiés par la foi. Mais à chaque mention de ces grands hommes, l'Épître aux Hébreux précise ce que fut l'objet de leur foi. C'est par la foi que Noé, averti des choses qu'on ne voyait pas encore, construisit une arche. C'était ça l'objet de sa foi. Il n'a pas cru que Jésus allait mourir pour ses péchés. Il a cru qu'il devait construire une arche parce que le déluge allait venir. C'est par la foi que, lors de sa vocation, Abraham partit pour un lieu qu'il devait recevoir en héritage. C'est par la foi que Sarah, malgré son âge avancé, eut la possibilité d'avoir un enfant. Etc. Et la liste continue. Manifestement, l'objet de la foi n'était pas Jésus parce que la révélation n'était pas suffisamment claire encore. Parce qu'il y a, et ça tous les exégètes l'admettent, il y a une progression de la révélation. Et finalement, le texte de la Genèse nous dit « Abraham crut en Dieu ». Et finalement, ce qui est commun à tous les héros de la foi qui sont évoqués dans l'Épître aux Hébreux, c'est qu'ils ont cru en Dieu. Ce que Dieu leur demandait, ce que Dieu posait comme objet de leur foi, variait. Et à partir du moment où c'était Dieu qui le disait, ils avaient confiance. Aujourd'hui, nous avons une proposition claire dans le Nouveau Testament. Crois au Seigneur Jésus et tu seras sauvé. Croire ça, c'est avoir la même foi que les patriarches, c'est croire ce que Dieu dit, parce que c'est Dieu qui dit ça. Et quand ils ont cru qu'ils devaient quitter leur pays, qu'ils devaient offrir un sacrifice plus excellent de celui de Caïn, qu'ils devaient construire une arche et tout ce qu'on voudra, en fin de compte, dans cette foi-là qu'ils avaient en Dieu, il y avait foi aussi dans ce que Dieu allait faire plus tard et qu'ils ne connaissaient pas, à savoir donner son Fils unique afin que quiconque croit en lui ne périsse pas, mais qu'il ait la vie éternelle. Voilà. Et ça, c'est une chose extrêmement importante. Maintenant, il y a une autre réalité. Nous avons parlé des différentes alliances. Quand nous disons différentes alliances, on peut quand même, grosso modo, si on veut, grouper, n'est-ce pas ? D'ailleurs, c'est ce qu'on trouve dans l'Épître aux Hébreux, qui fait allusion aux alliances au pluriel, très intéressant. On peut grouper toutes celles qui recouvrent ce que l'on appelle l'Ancien Testament, et puis la Nouvelle Alliance, qui est le Nouveau Testament, car Nouveau Testament, en vieux français, signifie Nouvelle Alliance, tout simplement. Bon, la Bible, dans Jérémie 31, d'où ce verset est tiré, fait une différence entre l'Ancienne et la Nouvelle Alliance. C'est donc qu'il fait une différence. Si ces deux alliances sont les mêmes, pourquoi parler d'Ancienne et pourquoi parler de Nouvelle ? Donc ici, nous ne pouvons pas dire qu'il y ait une seule alliance que Dieu ait faite

0: avec les hommes et qu'il a reconfirmé de différentes manières à certaines époques. Alors, c'est vrai. Qu'entre l'ancienne et la nouvelle alliance, il y a une continuité. C'est vrai qu'il serait plus juste de traduire, plutôt que nouvelle alliance, alliance renouvelée. Mais quand même, il y a quelque chose de profondément nouveau. Et ça, c'est absolument indubitable. Le Nouveau Testament, comme son nom l'indique, apporte quelque chose de nouveau à la révélation. Et on ne peut pas dire qu'on peut lire le Nouveau Testament dans l'Ancien. Que on peut trouver toutes les affirmations du Nouveau Testament dans l'Ancien sans avoir besoin de se référer au Nouveau. Ce n'est pas vrai. Et par conséquent, s'il en est ainsi, eh bien, il faut faire aussi une différence entre l'Église et Israël. Parce que finalement, prétendre qu'il n'y a qu'une seule alliance, c'est nier qu'il y ait une différence entre l'Église et Israël. Car à ce moment-là, cela signifie une chose, que toutes les promesses de Dieu sont accomplies dans l'Église, et uniquement dans l'Église. Alors, encore une fois, je pose la question, pourquoi l'Écriture distingue-t-elle deux alliances, si en fait il s'agit de la même ? Là, nous sommes sur le plan de la logique devant une absurdité. Le fait que l'Écriture parle d'alliances différentes, eh bien, ça voudrait dire pour les amillénaristes que ces alliances différentes ne sont finalement pas vraiment différentes. Or, la Bible nous dit que l'ancienne alliance a été donnée aux Juifs quasiment exclusivement et qu'ensuite, la nouvelle alliance a été donnée aux Juifs, mais étendue à toutes les nations. Ça aussi, c'est une des grandes nouveautés du Nouveau Testament, justement. En fait, le but des amillénaristes, c'est de montrer que Dieu ne s'est pas lié à Israël en tant que nation. Mais que dans l'Israël national de l'Ancien Testament, il y avait déjà une Église, le reste. Et que ce reste représentait finalement l'Église de tous les lieux, de tous les temps. Que quand Israël, comme ils le disent, a été rejeté pour n'avoir pas reçu Jésus, eh bien, cette alliance est passée aux païens, puisque les juifs s'en sont donc exclus par leur endurcissement. Et alors, on refait grand cas, évidemment, de ce même texte que nous avons vu avec les post-millénaristes, où Paul parle paix à ceux qui suivent cette règle et à l'Israël de Dieu, donc dans Galates. Bon. Nous redirons ce que nous avons dit quand nous avons vu ce verset dans la perspective des post-millénaristes. L'Église ne peut pas être l'Israël de Dieu. De même, de par la structure même de la phrase. Paix sur ceux qui suivent cette règle, dit l'apôtre Paul. Et en grec, nous avons kai, ça veut dire et sur l'Israël de Dieu. Alors, si les amillénaristes et les post-millénaristes avaient raison, Paul aurait dû écrire de la manière suivante. Paix sur ceux qui suivent cette règle, deux points, l'Israël de Dieu. Ou encore, paix sur ceux qui suivent cette règle, qui sont l'Israël de Dieu. Paul nous dit différemment, paix sur ceux qui suivent cette règle et sur l'Israël de Dieu. Donc, il fait une différence entre ceux qui suivent cette règle et l'Israël de Dieu. Donc il y a deux entités différentes dans ce texte. Ceux qui suivent cette règle, eh bien nous dirons, de qui s'agit-il ? Des Galates. Des Galates et de tous ceux qui sont qui sont ce qu'ils devraient être. Donc on pourrait dire ça, c'est l'Église. Et puis à côté, il y a l'Israël de Dieu. Qu'est-ce que c'est l'Israël de Dieu ? Bien, Paul l'explicite d'une manière très claire dans les trois chapitres des Romains 9, 10 et 11. L'Israël de Dieu, c'est au sein de l'Israël global ceux qui ont cru en Jésus le Messie. Et qui reste l'Israël qui ne cesse pas d'être Israël. Vous pouvez parler autrement, qui ne cesse pas d'être juif, parce qu'ils ont cru en Jésus, contrairement à ce qu'on voudrait nous faire à croire aujourd'hui. Mais qui, bien qu'aussi étant dans l'Église, tout en étant en Israël, sont quand même une entité très particulière. Et nous retrouvons cela aussi dans l'Apocalypse, avec les 144 000, qui sont avec la grande foule, venus de toute langue, de toute nation, etc., mais en même temps, qui sont différents. Et Paul ici fait très nettement cette différence. Alors, pour les amillénaristes, les promesses temporelles se sont accomplies pendant la période de l'Ancien Testament pour le seul Israël, et les promesses spirituelles sont étendues à tous les pagans. Et par conséquent, non seulement les pagans sont l'Israël de Dieu, mais ils héritent de toutes les promesses spirituelles faites à Israël. De toutes ces son élections, de toutes ces... Enfin, de tous, c'est vraiment, pardonnez-moi l'expression, le haut toit de là que je m'y mette. Ce qu'on peut appeler la théologie de la substitution ou la théologie du remplacement. Or, dans l'épître la plus antinomique, ça veut dire la plus hostile à la Torah, qu'on trouve dans le corpus paulinien, c'est-à-dire l'épître aux Galates, celle en tout cas qui peut paraître comme telle, jamais Paul ne dit que les promesses qui ont été faites à Israël sont abolies. Mais justement, les amillénaristes, eux, n'hésitent pas à franchir ce pas. Et par conséquent, puisque maintenant l'Église est l'Israël de Dieu, il faut qu'elle se structure sur le modèle d'Israël. Comment entrait-on dans le peuple d'Israël ? Par la circoncision, à l'âge de 8 jours. Il y a un texte que les postes et les amillénaristes utilisent, c'est le texte des Colossiens, n'est-ce pas ? Vous avez été circoncis d'une circoncision qui n'a pas été faite de main d'homme, ensevelis avec lui dans les eaux du baptême, etc. Donc, disent nos braves amis, le baptême a remplacé la circoncision pour entrer dans l'Israël de Dieu. Mais finalement, c'est la même démarche. La circoncision n'était pas la circoncision de la chair, et les juifs qui se sont circoncis dans la chair, c'était la circoncision du cœur. Et par conséquent, le baptême remplaçant la circoncision, eh bien, il faut circoncire les petits-enfants à l'âge de 8 jours. Ça correspond à la circoncision. Et c'est ainsi, voyez-vous, par cette théologie, par le biais de cette théologie de la substitution ou du remplacement, qu'on justifie ce qui est injustifiable dans le Nouveau Testament, le baptême des enfants. Or, il est extrêmement difficile de dire que l'alliance faite à Abraham était d'abord une alliance spirituelle. C'était une alliance très, très, très concrète, très temporelle, promesse d'un pays, promesse d'une descendance, qui serait aussi nombreuse que les étoiles du ciel, c'était tout à fait concret, et par laquelle toutes les familles de la terre, toutes les nations de la terre seraient bénies. Or, pour ce qui est de la circoncision n'a jamais été seulement quelque chose de physique, si j'ose dire. Mais avec la circoncision de la chair, le Seigneur insistait aussi, attendait de son peuple qu'il ait la circoncision du cœur. Ce n'est d'ailleurs pas sans raison que les prophètes le rappellent. Paul n'invente pas l'expression circoncision du cœur. Elle la trouve déjà chez les prophètes. Donc c'est bien que Dieu considérait que l'un n'excluait pas l'autre. Maintenant, on prend le texte des Hébreux et on prend le texte qui nous dit que le médiateur est le médiateur d'une seule alliance. Mais pourquoi justement le médiateur ne serait-il pas aussi le médiateur de plusieurs alliances ? À partir du moment où la condition est la même, la foi, même si l'objet de la foi, comme nous l'avons dit tout à l'heure, peut varier. Alors, les bénédictions, bien sûr, il y a des bénédictions. Mais ce qui est le propre de la Nouvelle Alliance, c'est qu'elle est aussi composée de bénédictions matérielles et spirituelles. C'est très intéressant de constater dans Jérémie 31 que le prophète dit ceci. Si ces lois qui régissent le ciel et la terre viennent à passer, si le soleil, la lune ne se lèvent plus en leur temps, etc., alors je rejetterai moi aussi toute cette race d'Israël pour qu'il ne soit plus mon peuple. Et le Seigneur des prophètes, « As-tu vu ce que disent les nations ?» Ils considèrent que j'ai rejeté mon peuple. On croirait entendre Arafat, on croirait entendre Bush, on croirait entendre Jospin, on croirait entendre tous ces braves gens, n'est-ce pas ? Le peuple d'Israël n'est pas un peuple, c'est une religion. Ils accomplissent la prophétie point par point. Mais ils ne font que reprendre ce qu'ont dit les théologiens chrétiens. N'est-ce pas ? Le peuple d'Israël n'est plus un peuple. Et ils oublient que le Nouveau Testament, la Nouvelle Alliance, dit exactement le contraire. Et par conséquent, il y a à la fois des bénédictions matérielles. Le peuple d'Israël restera un peuple, retrouvera sa terre. Et des bénédictions spirituelles. Alors, cette nouvelle alliance, elle est faite avec la maison d'Israël et maison de Juda. Donc avec l'Église, nous dit-on, puisque l'Église est l'Israël de Dieu. Encore faudrait-il prouver que l'Église est l'Israël de Dieu. Nous avons montré l'inverse il y a un instant. Donc, la nouvelle alliance, elle est conclue avec la maison d'Israël, la maison de Juda. Ça veut dire aussi avec les 10 tribus. Mais, comme pour l'heure, cette alliance, Israël n'en veut pas, pour toutes sortes de raisons sur lesquelles nous n'avons pas à entrer ce soir, eh bien Dieu fait en sorte que les aspects spirituels de cette nouvelle alliance soient accordés aux païens. Les païens ont part, et Paul le dit d'une manière très claire dans Romains 9 et 11, les païens ont part aux bénédictions spirituelles d'Israël. Mais ils n'ont pas part à ces bénédictions matérielles. Nulle part il n'est dit que les païens seront rassemblés à Jérusalem. Nulle part il est dit qu'ils posséderont la terre qui a été promise à Abraham. Mais le fait que les païens puisse, en attendant qu'Israël rentre en possession de son héritage, la Nouvelle Alliance. Si les païens peuvent déjà en bénéficier dans son aspect spirituel, ça ne veut pas dire que l'aspect matériel est pour autant aboli en ce qui concerne Israël. Quand Israël retrouvera son héritage spirituel en croyant en Jésus, il retrouvera aussi les dimensions temporelles de cette alliance qui a été conclue avec lui. Voilà. Alors, pour ce qui est justement de la question du baptême, nous constatons aussi que nulle part, absolument nulle part, la Bible n'enseigne que la circoncision a été remplacée par le baptême, ni que la circoncision par le biais du baptême a été transférée à l'Église. Et si Paul fait l'assimilation entre circoncision et baptême, c'est justement dans son aspect spirituel qu'il le fait. Et là, nous sommes à fond dans une de ces incongruités qu'on trouve dans la théologie chrétienne classique, qui se débat entre, d'une part, n'est-ce pas, rejeter l'Ancien Testament, et en même temps se rendre bien compte que s'il rejette l'Ancien Testament, elle s'autodétruit. Alors, on est toujours coincé dans cette dialectique sur laquelle nous aurons l'occasion de revenir, justement. Maintenant, à partir du moment où l'Église se veut le nouvel Israël, alors on introduit le baptême pour la circoncision. Bon, on se calque sur la tradition d'Israël. D'ailleurs, l'Église catholique, ça va très loin, puisque on va même justement dans les vêtements des prêtres, n'est-ce pas, s'inspirer des vêtements qui sont décrits dans la prêtrise de Lévitique, l'Ancien Testament. Mais voilà, alors là, on arrive à quelque chose de tout à fait cocasse. On est le nouvel Israël, et brusquement, on déclare ceci. Bon, la Torah, trois parties, nous l'avons vu, morale, spirituelle, rituel, religieux. Rituel, religieux, exit. On n'en veut pas, on ne garde pas. Donc, pas besoin de garder les fêtes, pas besoin de garder ça. Bon. Par contre, la loi morale. Et où trouve-t-on la loi morale ? Essentiellement dans les 10 paroles, dans le décalogue. Les 10 commandements. Pas de chance ! Il y a un commandement qui dit « Observe le jour du Shabbat, tu te reposeras 7 jours, et le jour du Shabbat, c'est le jour du repos de l'Éternel, ton Dieu. » Et voilà qu'on remplace le Shabbat par le dimanche. Alors, écoutez, ça vaut vraiment le coup d'œil. C'est du plus haut comique de voir ensuite comment tous ces messieurs jonglent avec ces textes-là pour montrer que finalement on a bien fait de remplacer le Shabbat par le dimanche. Bon, des raisonnements, mais alors, qui n'ont ni queue ni tête, qui sont absolument abracadabrants, n'est-ce pas, pour arriver à conclure que, eh bien, il fallait vraiment remplacer le Shabbat par le dimanche. Et en même temps, on exclut tous les commandements nationaux puisque Dieu en a fini avec Israël. Et pourquoi, justement, si maintenant on est le nouvel Israël, on ne les garderait pas ? Bon, ce n'est pas très logique non plus, n'est-ce pas ? Et aussi, n'est-ce pas, le fait que Paul a circoncis Timothée. Pourtant, Timothée avait déjà été baptisé. Si la circoncision était la même chose que le baptême, pourquoi Paul a-t-il donc circoncis Timothée ? Là, on est en plein illogisme, parce que justement, on est dans une proposition qui est une impasse. C'est pour ça que je dis, je suis prêt à me faire brûler par l'Inquisition. Mais quand on prend justement tous ces textes les uns après les autres, quand on voit justement les raisonnements, on se rend compte que c'est triturer les textes qu'on fait, on passe sa vie à triturer les textes, à tordre le sens des écrits des Écritures, comme dit l'apôtre Pierre quand il parle des écrits de l'apôtre Paul, parce que justement c'est les écrits de l'apôtre Paul qui sont les plus triturés comme par hasard. Alors, relation entre l'Église et Israël, c'est pareil, ça vaut le coup d'œil. Bon. On prend évidemment le fameux texte des Actes 15, quand Pierre dit qu'il y avait l'Ecclésia du désert. L'Ecclésia du désert, dans l'Ecclésia, l'Église du désert. Donc, voyez-vous, dit Calvin, dans le désert, il y avait déjà l'Église. L'Église était déjà là. On oublie simplement que l'Ecclésia, c'est tout simplement la traduction du mot hébreu Keal, ça veut dire l'Assemblée d'Israël, le rassemblement d'Israël à l'appel de Moïse, à l'appel justement des trompettes. Bon, c'est dans Acte 19, versets 32 à 39. Alors, il y a un autre texte dont on fait grand cas. C'est 1 Pierre 2, versets 9-10, où l'apôtre Paul dit « Vous êtes, vous, une race élue, un sacerdoce royal, etc. » Donc, qui semble transférer aux païens, ou du moins à l'Église, composée de païens et de juifs, à laquelle écrit l'apôtre Pierre, n'est-ce pas ? Les privilèges qui étaient à Israël au mont Sinaï. Bon, justement, quels sont les destinataires de l'Épître ? C'est très intéressant de le préciser. Nous l'avons dit, ce sont des églises judéo-chrétiennes. Ça veut dire des églises composées de juifs et de non-juifs. Et ceux qui sont une race élue, un sacerdoce royal, nulle part l'Église n'est appelée une race. Nulle part l'Église n'est appelée un peuple. La caractéristique de l'Église, c'est que justement, elle est une communauté qui transcende les peuples. Et vous retrouvez ça en Apocalypse, c'est pas, verset 7. Je vis une foule immense, composée de gens de toute race, de toute nation et de toute langue. Donc, c'est pas un peuple au sens ethnique du terme, au sens national, politique du terme. L'Église n'est pas ça. L'Église transcende tout ça, toutes ces choses. Par conséquent, à qui l'apôtre déclare-t-il ces choses ? Aux éléments juifs qui sont dans l'Église. Parce que finalement, ce sont eux qui sont les dépositaires Par leur foi, ils sont les dépositaires de la promesse qui a été faite à Israël. Vous trouvez ça chez Paul aussi, dans les chapitres 9 et 10, 10 et 11 de Romains. Et bien sûr, les païens qui sont associés dans la mesure où ils sont proches d'Israël participent aussi, en quelque sorte, à ce sacerdoce. Mais ce n'est pas un transfert, ce n'est pas une substitution. Alors justement, les amillénaristes nous disent ceci, puisque tous les privilèges d'Israël, toute sa vocation, toutes les promesses sont transférées à l'Église, eh bien, Israël est sans avenir. Israël n'a plus de signification, n'a plus de sens. N'existe, comme le disait saint Augustin, que comme un vestige de quelque chose de totalement dépassé, d'où le terme « Ancien Testament » que je récuse. Je dis l'Ancien Testament, parler de l'Ancien Testament, c'est une monstruosité. Ça veut dire que l'Ancien Testament n'a plus cours aujourd'hui. Jamais Jésus n'a considéré la chose comme ça. Pas un iota, pas un trait de lettre ne passera. Et par conséquent, le peuple de l'Ancien Testament, on associe toujours Israël avec le peuple de l'Ancien Testament. Je prendrai juste un petit exemple. Et connaissant pas mal les choses d'Israël, je suis considéré comme un spécialiste de l'Ancien Testament. Parce qu'il y a l'équation Israël égale Ancien Testament. Et je ne suis pas plus spécialiste de l'Ancien Testament que du Nouveau. Je peux aussi bien disserter sur l'un que sur l'autre à partir de la tradition d'Israël. Mais Israël égale l'Ancien Testament. Et en même temps, les spécialistes de l'Ancien Testament, c'est bien qu'ils soient là, cantonnés dans cet Ancien Testament, parce que finalement, ils vont nous laisser tranquilles. Ils n'ont pas grand-chose à nous remettre en question, puisque l'Ancien Testament s'est de toute façon dépassé. Donc, qui disserte sur l'Ancien Testament à perte de vue autant qu'ils voudront, dans la mesure où ils vont trouver quelques types des choses du Nouveau Testament, c'est très bien. Mais c'est tout. L'Ancien Testament n'a d'intérêt que dans la mesure où on y retrouve le Nouveau. Donc l'Ancien est véritablement passé. Voilà. On en est là. Israël, peuple de l'Ancien Testament, eh bien, a exactement le même statut que l'Ancien Testament. C'est-à-dire, il est dépassé. Et saint Augustin disait, pourquoi subsiste-t-il ? Gros mystère. Et ça gêne qu'Israël continue à subsister. Et l'on sait que les efforts de l'Église ont été permanents dans l'histoire pour faire disparaître Israël, notamment par la conversion, mais parfois par d'autres moyens. Pourquoi ? Alors pourquoi ? Et des gens comme Cox, par exemple, oui. Israël n'a plus de raison d'être, n'a plus de raison d'exister, il vaudrait mieux qu'il disparaisse. Alors, on ne va pas jusqu'à prôner les méthodes hitlériennes, mais enfin, ce serait mieux par assimilation qu'Israël s'assimile et puis perde. On ne parle plus d'Israël, quoi. Vous trouvez ça chez les évangéliques. C'est un évangélique, pas de problème. Bon. Saint Augustin disait, oui, subsiste, grand mystère. Mais il subsiste pour montrer la vérité du christianisme. Donc il doit exister d'une manière humiliée, d'une manière... C'est pour ça qu'il faut leur faire porter la rouelle, le chapeau jaune, qu'il faut les enfermer dans les ghettos, les exclure, etc. C'est parti de là, cette attitude de la chrétienté vis-à-vis d'Israël. C'est parti de saint Augustin. Et alors vous comprenez que maintenant que le peuple d'Israël redevient un peuple comme les autres, avec son État, c'est inacceptable. On ne peut pas admettre ça. C'est le dogme chrétien qui est en question. Ça voudrait dire alors qu'Israël a encore un avenir, que Dieu s'occupe encore d'Israël. Alors ça veut dire à ce moment-là, nous ne sommes plus à Israël, alors nous, qu'est-ce que ça veut dire ça ? Vous comprenez ? C'est une remise en question fondamentale de la théologie chrétienne, catholique, protestante, orthodoxe, tout ce que vous voudrez. Et c'est pourquoi il y a aujourd'hui, au moment où l'amillénarisme revient en force dans les églises évangéliques, eh bien, il y a une mise en question aussi de l'existence d'Israël. Ça, c'est quelque chose de choses qui sont absolument liées. Tout ce qu'on peut promettre au peuple d'Israël, prévoir pour lui, c'est qu'éventuellement, quelques individus se joignent à l'Église, à condition, bien sûr, de faire disparaître tout ce qui pourrait rappeler leur origine, tout ce qui pourrait rappeler qu'ils étaient juifs. Et je pourrais vous lire ce morceau de bravoure extraordinaire que l'Inquisition faisait signer aux conversos, comme quoi les conversos s'engageaient solennellement à ne plus avoir de contact avec les hérésies judaïques, célébrer la Pâque, la Cacheroute, le Shabbat, et qu'ils reconnaissaient que s'il leur arrivait de respecter encore ces choses-là, ils étaient passibles des flammes de l'enfer. Et c'était signé, il fallait signer quelque chose comme ça. On changeait de nom quand on se convertissait, parce qu'il n'était pas question évidemment de s'appeler Yehuda Alevi, ou bien, Shlomo Alevi. Alors on prenait un nom beaucoup plus chrétien, Pablo de Santa Maria, Paul de Sainte-Marie, c'était plus chrétien quand même, quoi. Voilà où on en était, n'est-ce pas? Et voilà où a conduit la millénarisme. La millénarisme est la raison d'être de l'antijudaïsme chrétien. Et quand on voit aujourd'hui ressurgir la millénarisme, on frémit, aujourd'hui dans les églises chrétiennes. N'est-ce pas? Alors aussi, autre texte sur lequel on se base, Romains 9, verset 6, « Tous ceux d'Israël ne sont pas Israël. » Ah, formidable. Enfin, en fin de compte, Paul veut dire une chose très simple, que tous ceux d'Israël n'ont pas cru. Et ceux qui ne croient pas, bien, perdent évidemment le bénéfice de l'élection. Mais un jour, ils croiront, dit l'apôtre Paul. C'est ça qui est extraordinaire. Et par conséquent, ils entreront en possession de leur héritage. Mais il est faux de dire que les seules vraies croyances sont les païens. Ça, c'est une hérésie monumentale par rapport à ce que dit l'Écriture. Bien sûr, les croyants juifs, ceux qui ont cru du Saint d'Israël, sont dans l'Église. Mais tous les croyants juifs ne sont pas Israël. Et tous les privilèges de l'Église ne sont pas transférés à toute l'Église. Maintenant, si on veut reprendre les choses sur un plan tout simplement logique, est-ce qu'il n'y aurait pas quelque chose de profondément immoral de dire que Dieu accomplit ses promesses en les transférant à d'autres? Imaginez que vous promettiez quelque chose à un de vos enfants. Si tu es sage, si tu travailles bien à l'école, par exemple, bon, prenons un exemple comme ça. Si tu travailles bien à l'école, t'achètes un vélo. Et votre enfant revient tout fier de l'école, il vous exhibe un carnet de notes formidable, et vous dites formidable, très bien, et vous achetez le vélo, vous le donnez à son frère. Est-ce que l'enfant ne va pas se révolter? Celui auquel vous avez fait la promesse, et à juste titre. C'est immoral de se comporter comme ça. Or, selon les amillénaristes, Dieu se comporte comme ça vis-à-vis d'Israël. Les promesses de Dieu s'accomplissent parce que Dieu ne peut pas mentir, mais Dieu accomplit ses promesses en les appliquant à un autre. Il les arrache à Israël et il les accomplit au travers de l'Église. Il faudrait voir comment d'ailleurs. On ne voit pas très bien en quoi les promesses de Dieu concernant le rassemblement de Jérusalem, si ce n'est que, comme dans beaucoup de nos cantiques, n'est-ce pas, la Jérusalem céleste, nous sommes la Jérusalem, etc. L'Église, la Sainte Sion, etc. Enfin, la spiritualisation, l'allégorisation de Jérusalem, n'est-ce pas, qui n'est d'ailleurs pas biblique, parce qu'on prend l'exemple des Galates, oui, Jérusalem d'en haut est notre mère, la Jérusalem actuelle est dans l'esclavage avec ses enfants, etc. Bon, on oublie simplement une seule chose, n'est-ce pas, c'est que la Jérusalem céleste, elle est justement céleste, elle n'est pas terrestre. C'est pas l'Église. C'est une réalité qui est une réalité céleste. Paul n'a rien inventé. Les rabbins parlent d'une Jérusalem céleste et d'une Jérusalem terrestre. Pourquoi? Parce que Jérusalem est au duel en hébreu. Yerushalayim, ça implique qu'il y a deux Jérusalem. Alors comment on comprend ça? Mais les rabbins ont dit parce qu'il y a une Jérusalem céleste dont la Jérusalem terrestre est une réplique. Et à la fin, les deux Jérusalem se rassembleront parce que la Jérusalem céleste redescendra du ciel, comme on voit dans l'Apocalypse d'ailleurs. Alors ça n'a rien à voir avec l'Église. Là, on est dans une aberration totale. Bon, Voilà, ça donc, ça a vu déjà. Oui, voilà, je termine simplement sur un autre point. Oui, maintenant, ce qui est certain, c'est que pour Paul, le reste d'Israël, lui, n'a pas failli à sa vocation. Et c'est en cela, justement, que les promesses de Dieu se perpétuent, en partie au travers de l'Église, au travers du reste d'Israël fidèle. Alors maintenant, Pierre n'emploie pas une seule fois, justement, le mot « Église », quand il parle, justement, de ce sacerdoce royal. Là, manifestement, il fait allusion à une autre réalité. Voilà, si vous voulez, donc, ce qu'on peut dire des relations entre Israël et l'Église dans la vision amillénariste. La prochaine fois, on verra la question de la coïncidence entre le royaume et l'Église. Bon, on va s'arrêter là pour ce soir.
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entamer un nouveau chapitre de la doctrine, chapitre très important. Remarquez, tous les chapitres de doctrine sont importants parce que la doctrine, comme on l'a dit, c'est vraiment la colonne vertébrale de l'Église. Si on s'en tient uniquement à la doctrine, c'est desséchant, mais sans doctrine, n'est-ce pas, il n'y a rien. Hein. Il faut que nous ayons une doctrine saine. C'est comme la charpente, c'est comme la colonne vertébrale du corps humain. Bien entendu, ce n'est pas tout le corps humain, mais c'en est une composante essentielle. Et ce soir, donc, nous allons attaquer un nouveau point extrêmement important qui porte un nom un peu barbare, l'herméneutique. Alors, ne vous affolez pas, ça veut tout simplement dire, n'est-ce pas, ça vient d'un verbe grec, herméneo, qui signifie expliquer, interpréter. L'herméneutique, c'est la science qui permet d'interpréter l'écriture. L'écriture est infaillible, mais nos interprétations ne le sont pas. Et c'est pourquoi il nous faut être extrêmement soigneux dans nos interprétations de l'écriture. Donc le mot signifie interpréter, expliquer. C'est un mot qui vient d'Hermès en grec, qui était le messager des dieux, n'est-ce pas ? Qui interprétait pour les humains la volonté des dieux. C'est de là que vient le mot herméneo. Un autre sens du verbe herméneo, c'est aussi traduire. Et nous aurons justement tout un chapitre sur la traduction. On trouve ce mot employé à plusieurs reprises dans différents textes de l'Écriture, n'est-ce pas ? Dans le sens justement soit d'interpréter, d'expliquer ou même de traduire. Par exemple, Jean 1, verset 38, hein, ce qui signifie, souvent on trouve cette expression dans Jean, c'est pas, où c'était un terme hébreu ou araméen, et l'évangéliste le traduit pour ses lecteurs, ce qui signifie telle et telle chose. Hein, par exemple, nous avons trouvé le Messie, hein, Jean 1, verset 42, nous avons trouvé le Messie, ce qui signifie Christ, hein, c'est pas, pour les lecteurs grecs. On trouve cette expression aussi dans Jean 9, verset 7, etc. Enfin, il y a de nombreux textes. Un autre passage d'écriture où ce terme apparaît, c'est dans le texte de Luc 24, verset 27, où Jésus apparaît ressuscité aux pèlerins d'Emmaüs et leur explique dans toutes les écritures ce qui le concernait. N'est-ce pas ? Nous retrouvons ce mot herméneo, n'est-ce pas ? Le Seigneur leur explique ce qui le concernait. Donc, si vous voulez, la science herméneutique signifie les principes de l'interprétation biblique. Et on ne peut pas interpréter la Bible n'importe comment. Les grandes hérésies, n'est-ce pas, viennent de ce que précisément on ne respecte pas les règles de l'herméneutique. Et chacun interprète l'écriture un petit peu d'une manière fantaisiste. Souvent, des problèmes doctrinaux, des problèmes d'hérésie naissent précisément parce qu'on n'a pas soigneusement respecté les règles de l'herméneutique. Maintenant, il y a une autre science qui est proche de la science herméneutique, qui est l'exégèse. Quelle différence y a-t-il entre l'exégèse et l'herméneutique ? Bon, la différence est ténue en fin de compte. Hein. Ce sont deux mots qui sont presque synonymes. En fin de compte, l'exégèse aussi, c'est une explication. L'exégèse consiste à essayer de percer, de cerner, de discerner le sens d'un texte, d'un passage. Et l'herméneutique, c'est l'application de l'exégèse, si vous le voulez, à la parole de Dieu. L'exégèse, c'est une méthode d'étude de la Bible. Et en fin de compte, on peut dire que l'exégèse, c'est la substance même de l'herméneutique. Bon, on ne saurait trop souligner l'importance de l'herméneutique. Bon, la Bible, comme j'ai dit tout à l'heure, est certes le livre des choses de la foi. Et toute notre foi doit être selon les Écritures, comme la Bible le dit elle-même. La Bible, c'est ce livre qui rend témoignage des événements, comme disent les théologiens, salvifiques, ça veut dire des événements qui ont une portée par rapport à notre salut, qui concerne notre salut. Et 2 Timothée 3, verset 15, le texte bien connu, n'est-ce pas, rappelle que connaître les Écritures,
est une garantie de salut personnel. Connaître les Écritures, comprendre les Écritures, nous conduit au salut. Tu connais les saintes lettres, dira l'apôtre Paul à Timothée, qui peuvent te rendre sage à salut. Par conséquent, chercher dans le livre, dans la Bible, à découvrir la volonté de Dieu, et puis ensuite chercher comment prêcher, témoigner de cette parole de Dieu, de cette volonté de Dieu, c'est tout le projet de l'herméneutique. Maintenant, l'herméneutique n'est pas une science de solitaire. C'est une science qui a une dimension communautaire. On ne lit pas la Bible seule. Ça, c'est le principe de base. C'est d'ailleurs la raison pour laquelle le Seigneur, une des raisons du moins pour lesquelles le Seigneur a établi l'Église. Lire la Bible seule, comme d'ailleurs nous le rappelait un certain nombre de moines que nous avons rencontrés ces derniers temps, ça, c'est une garantie certaine de se tromper. Il faut que cette vérité que nous découvrons individuellement, certes, dans l'Écriture, soit confrontée avec d'autres. Il y a une confrontation permanente qui fait que la Bible s'interprète dans le cadre de l'Église tout entière. Il s'agit d'une confrontation. Maintenant, quel est le but? Le but, c'est de comprendre ce que la Bible a voulu dire, ce que l'auteur sacré a voulu dire. Avant d'établir une doctrine, avant de dégager une vérité, de dégager une conduite à tenir, il faut que nous soyons certains que nous avons bien compris ce que la Bible veut dire. Et s'il y a parfois des différences d'interprétation, des différences de doctrine, par exemple d'une église à l'autre, très souvent, si on remonte aux origines, on se rendra compte que la raison en est que, à un moment ou à un autre, on n'a pas bien saisi ce que la Bible voulait dire, et que l'on a plaqué sur la Bible des opinions préconçues, des doctrines que l'on avait élaborées au préalable et dont on a cherché une justification dans la Bible. Exemple éloquent, l'histoire de la papauté. La papauté est une réalité qui est le produit d'une évolution historique. C'est au haut Moyen-Âge que la papauté a commencé à se dégager et au bas Moyen-Âge qu'elle a atteint son apogée. À partir du moment où ce phénomène historique, n'est-ce pas, s'est développé, il a fallu essayer de justifier cette institution à partir de textes bibliques. Et alors, n'est-ce pas, on a cherché dans la Bible des textes qui pouvaient appuyer ce qui était le fruit d'une évolution historique. Et alors on s'est tourné vers le fameux texte où Jésus dit à Pierre, tu es Pierre et sur cette pierre je bâtirai mon église. Bon, manifestement, il est clair que lorsque Jésus a dit cette parole et que Matthieu l'a rapporté dans son évangile, jamais il n'avait eu la moindre idée, n'est-ce pas, de la papauté. Ce n'est pas du tout la papauté qu'il visait. Mais, n'est-ce pas, on a plaqué une idée préconçue. On a plaqué une doctrine, n'est-ce pas, qui avait été élaborée en dehors de la Bible, et on l'a plaqué sur ce texte-là parce qu'on avait besoin justement d'une justification biblique. Ça, c'est une mauvaise herméneutique. C'est l'exemple même, n'est-ce pas, de ce qu'il ne faut pas faire en herméneutique. La démarche doit être inverse. Nous ne devons pas partir d'une réalité et chercher à la justifier à travers d'un texte de l'Écriture. Nous ne devons pas partir d'une doctrine, n'est-ce pas, qui a été élaborée par des théologiens, par exemple, et puis ensuite essayer de la justifier par la Bible. Mais nous devons faire l'inverse. Nous devons partir de la Bible et dire, qu'est-ce que la Bible a voulu dire? Qu'est-ce que l'auteur sacré a voulu dire? Est-ce que je suis bien certain, est-ce que nous sommes bien certains d'avoir compris ce que la Bible veut dire? Et à partir de là, on élabore une doctrine. Et à partir de là, on détermine une ligne de conduite, mais pas l'inverse. Autre exemple dans les milieux évangéliques cette fois-ci, l'idée, n'est-ce pas, que le temps des miracles est passé. Pourquoi? Parce que, tout simplement, on constatait avant le réveil de Pentecôte, au début du siècle,
que les miracles décrits dans l'Écriture ne se trouvaient plus dans l'Église d'aujourd'hui. Alors, plutôt que de se mettre en question, dire bien, c'est pas normal, parce que l'Écriture rend témoignage à la réalité du miracle dans la vie quotidienne de l'Église, on a fait la démarche inverse. On a dit, puisqu'il n'y a plus de miracle aujourd'hui, alors il faut justifier ça. Au lieu de justifier la Bible en disant bien, c'est nous qui devrions rechercher le miracle. Non, on a pris la démarche inverse. Or, le réveil de Pentecôte, lui, a pris la bonne herméneutique. Le réveil de Pentecôte a dit, eh bien, il y a une réalité que la Bible appelle le baptême dans le Saint-Esprit, qui a disparu dans l'Église moderne. Or, la Bible en rend témoignage. Donc, logiquement, nous devrions pouvoir retrouver cette expérience-là. Et ça a été le démarrage du mouvement de Pentecôte. Voyez-vous, à la fois ce qui est une herméneutique erronée et une herméneutique juste. N'est-ce pas ? Alors maintenant, quand nous avons dit cela, essayez de bien comprendre ce que le texte veut dire, et revenir au texte, même si par après il faudrait interpréter le texte. Prenons un autre exemple, celui de la première aux Corinthiens, où Paul s'étend longuement sur le problème des viandes sacrifiées aux idoles. Bon. Eh bien, c'est un problème que nous n'avons plus aujourd'hui. Dans nos pays occidentaux, en tout cas, nous n'avons pas à nous préoccuper de viandes sacrifiées aux idoles, pour la bonne raison qu'il n'y a plus de viande aujourd'hui, il n'y a plus d'animaux qui sont sacrifiés à des idoles. Ce qui était un réel problème pour les Corinthiens et pour les chrétiens du premier siècle n'est plus un problème pour nous. Mais est-ce à dire que nous n'avons pas, nous, aujourd'hui, des problèmes voisins ? Alors, il nous faut partir de ce texte, dire, mais qu'est-ce que Paul veut dire ? Quelle était la situation exacte ? Quel était le problème qui se posait à ces premiers chrétiens par rapport à ces viandes sacrifiées aux idoles ? Et puis, à partir de là, nous pouvons faire des applications à notre temps. Par exemple, à des problèmes comme la télévision, qui, toute proportion gardée, si vous voulez, répondent aux mêmes critères. Alors, voyez-vous, à partir d'un problème qui semble dépassé, nous faisons une actualisation. Nous faisons une interprétation moderne, dans notre contexte à nous, d'une réalité qui est ancienne. Mais, n'est-ce pas ? Une réalité qui a besoin pour nous d'être cernée d'abord. Il faut que nous soyons très sérieux pour bien comprendre quel était le problème des Corinthiens, pour qu'ensuite nous puissions faire l'application à notre temps. Bon, autre dernier exemple, n'est-ce pas ? L'exemple classique, alors cette fois-ci, du problème de Luther, problème des justifications par la foi. Comment, n'est-ce pas, l'homme peut-il être agréable à Dieu ? C'était tout le problème de Luther. Mais ce n'était pas seulement le problème de Luther, c'était le problème de la chrétienté du XVIe siècle. Petit à petit, n'est-ce pas, la figure du Christ avait été repoussée, n'est-ce pas, comme une sorte d'épouvantail. Il suffit de voir, par exemple, les frontons des cathédrales gothiques ou autres, n'est-ce pas, ce qu'on appelle le Christ Pantocrator, le Christ Tout-Puissant, n'est-ce pas, au centre du tableau, n'est-ce pas, avec les anges qui sont de chaque côté, les saints, etc., et puis les pécheurs qui sont là tout tremblants en bas. Et le Christ était perçu comme un juge terrible, terrifiant, n'est-ce pas ? Face auquel l'individu était complètement sans aucune ressource. Alors, à cause de ça, on multipliait les intermédiaires, les saints, la Vierge, qui étaient des intercesseurs, qui permettaient d'arriver jusqu'au Christ et de fléchir la colère de ce Christ courroucé, irrité, quoi. Alors, c'est tout le problème de la chrétienté du XVIe siècle. Comment être agréable à Dieu ? Et Luther trouve la réponse dans l'Épître aux Romains. Et depuis cette époque-là, depuis l'époque de Luther, n'est-ce pas ? L'Épître aux Romains est considéré par tous les théologiens pratiquement confondus, qu'ils soient catholiques ou protestants d'ailleurs, comme étant centré sur le problème de la justification par la foi. Ou justification par la foi, ou justification par les œuvres. C'est, dit-on, dans les milieux théologiques, n'est-ce pas, le thème central de l'Épître aux Romains.
la clé de la compréhension de l'épître aux Romains, c'est le problème qu'a soulevé Luther sur la justification par la foi. En fait, quand nous regardons l'épître aux Romains, avec un œil dépourvu, si vous voulez, de cette espèce de conscience collective, n'est-ce pas, qui nous est venue du passé, eh bien, la clé de l'épître aux Romains n'est pas celle-là. Même si le problème de la justification par la foi est bien traité dans l'épître aux Romains, mais c'est pas le thème numéro un. Voyez-vous, on a une approche ici qui est faussée parce que il y avait un problème qui se posait au XVIe siècle. Comment être agréable à Dieu? Mais qui ne se posait pas du tout dans ces termes pour Paul, ni pour les Juifs du premier siècle. Et quel était le problème auquel Paul répond dans l'Épître aux Romains d'abord? Eh bien, c'est celui-là. Comment les païens peuvent-ils être associés au salut tout en étant païens et sans devenir juifs? Voilà le problème. Voilà le problème de l'Épître aux Romains. Et à partir de ce problème-là, ce problème qui se pose, eh bien, Paul parle effectivement de la justification par la foi. Mais ce n'est pas son sujet premier, ce n'est pas son problème. Et voyez-vous, nous pouvons faire une erreur d'herméneutique qui n'est pas grave dans ce cas-là, si ce n'est, si, elle a d'autres conséquences dans les relations entre juifs et non-juifs jusqu'à aujourd'hui. Mais, si vous voulez, on peut faire un problème d'interprétation, fausser une interprétation en plaquant un problème qui est le nôtre, mais qui n'était pas celui des auteurs qui ont écrit les livres de la Bible. Et ne pas se rendre compte qu'eux, ils avaient d'autres questions et d'autres problèmes. Alors, encore une fois, ça n'enlève rien à la doctrine de la justification par la foi telle que Luther l'a élaborée. Ça n'enlève strictement rien. Seulement, encore une fois, ça a d'autres conséquences. Et ces conséquences-là, c'est l'antisémitisme chrétien. Et l'Épître aux Romains n'a pas encore livré tous ses secrets sur le plan herméneutique. Il faut aujourd'hui une réévaluation de l'Épître aux Romains pour... Et c'est urgent, c'est très urgent dans le contexte actuel, justement, au moment de la résurrection de l'État d'Israël, pour que, justement, les rapports entre juifs et chrétiens, eh bien, redeviennent ce qu'ils devraient être, ce qu'ils n'auraient jamais dû cesser d'être, ce contre quoi Paul nous avait mis en garde dans les chapitres 9, 10 et 11, justement, des Épîtres aux Romains qui en sont le centre. Savoir, attention, toi, branche sauvage de l'olivier qui a été greffée sur l'olivier naturel, ne te glorifie pas au sujet des branches naturelles qui sont tombées, mais crains, car si Dieu n'a pas épargné son peuple, il ne t'épargnera pas non plus. Et c'est extraordinaire de voir que Paul a eu une préscience incroyable de cet orgueil dans lequel les païens non-juifs, n'est-ce pas, allaient tomber par rapport au peuple d'Israël. Et Paul dit, mais ne les méprisez pas. C'est justement ce qu'on a fait. Parce qu'on n'a pas compris la problématique. Voyez-vous? Alors, ceci nous montre tout de suite combien comprendre l'Écriture n'est pas quelque chose de facile. Ce n'est pas quelque chose qui va de soi. Ce n'est pas quelque chose qui va de soi d'abord parce que c'est un vieux livre. Et il y a, bien sûr, on dira avec raison, que l'homme du

Et justement, le problème qui se posait à Paul dans l'Épître aux Romains, parce que dans l'Église moderne, aujourd'hui, nous n'avons plus de problème pratiquement de rapport entre chrétiens et païens, entre juifs et païens, parce que dans l'Église, il n'y a pratiquement plus de juifs. C'est aussi simple que ça. Le problème ne se pose plus. Plus de problème, donc automatiquement plus de questions. Or, voici justement que maintenant on recommence à avoir ces problèmes-là, parce qu'il y a un mouvement messianique qui renaît, qu'il y a des juifs qui se tournent vers Jésus, qu'il y a des juifs qu'on rencontre, etc., il y a l'État d'Israël. Bon, eh bien aussitôt, on se met à redécouvrir le problème, voyez. Mais les circonstances ayant changé, le problème n'est plus le même. Alors, il faut faire tout un effort, si vous voulez, culturel, pour nous replacer dans le contexte dans lequel étaient ceux qui ont écrit. Car ils avaient des questions. Quand nous lisons, par exemple, un livre comme les Épîtres aux Corinthiens, c'est très clair. J'ai parlé tout à l'heure des viandes sacrifiées aux idoles. Bon, c'était des problèmes concrets, réels, qu'avaient les chrétiens de cette époque-là. Les problèmes de remariage, de divorce et de choses comme ça, qui sont aussi les nôtres aujourd'hui, c'était des problèmes réels auxquels les Corinthiens étaient confrontés. Et ils demandent à Paul, mais qu'est-ce qu'il faut qu'on fasse, hein? Les problèmes des procès qu'ils avaient les uns contre les autres, c'était des problèmes réels. Alors, automatiquement, sous peine, n'est-ce pas, de faire une erreur d'interprétation, il faut que nous comprenions ça. Par exemple, comme nous lisons l'Épître aux Galates, qui est aussi considérée par la chrétienté occidentale comme une épître anti-légaliste. Eh bien, si on ignore, n'est-ce pas, que les Galates étaient travaillés par des courants gnostiques, c'est-à-dire des courants juifs ésotériques, eh bien, on va passer à côté d'une grande partie de ce que l'Épître aux Galates veut nous dire. Et on va faire une erreur d'interprétation en la considérant comme une épître anti-légaliste, ce qu'elle n'est pas, ce qu'elle n'a jamais voulu être, car Paul n'a jamais été anti-légaliste, il respecte lui-même la Torah. Voyez-vous ? Alors, c'est un vieux livre. Et par conséquent, là, il faut être très prudent. Et se garder, n'est-ce pas, de plaquer nos problèmes sur le texte lui-même, nos questions sur le texte lui-même, en faisant abstraction de 2000 ans d'histoire. Et c'est typique, par exemple, des milieux évangéliques pentecôtistes en particulier, n'est-ce pas, qui ne prennent pas ce recul dans l'interprétation des textes. Et qui, ce faisant, n'est-ce pas, eh bien, actualise aujourd'hui des questions qui demanderaient à être extrêmement nuancées, parce qu'elles ne se présentent plus tout à fait dans les mêmes termes. Deuxièmement, c'est un livre difficile, dont l'interprétation est difficile, parce que c'est un livre écrit en Orient et nous sommes des Occidentaux, marqués par toute une culture, par toute une civilisation occidentale. Et comme le disait Rabbi Simcha il y a bien longtemps à Yvon Charles et à Pasteur Le Cossec, n'est-ce pas ? Eh bien, vous avez occidentalisé le Messie. Et ça, c'est un problème énorme. J'en ai entendu une bien belle aujourd'hui, ça m'a assis un peu, n'est-ce pas ? Dans certains milieux pentecôtistes, on dit que Jésus, n'est-ce pas, a été juif jusqu'au moment où il a commencé son ministère, auquel cas il a cessé d'être juif, il a commencé à être chrétien. Voilà. Voilà, ça c'est typique. Ça c'est typique, n'est-ce pas, d'une herméneutique complètement, complètement tordue. Jésus n'était pas chrétien. Ça n'existait pas, les chrétiens de son temps. Il était juif, tout simplement. Jésus n'a jamais été le fondateur de la religion chrétienne. Paul n'a jamais été le fondateur de la religion chrétienne. Voilà des lieux communs, n'est-ce pas, qui courent, par exemple, dans les milieux chrétiens de toute obédience, parce qu'il y a une histoire de 2000 ans, parce que à la fin du 1er siècle, ce qu'on appelle le christianisme, l'évangile de Jésus-Christ, est devenu christianisme et s'est séparé du judaïsme. Mais d'abord, pendant un siècle, ce n'était pas le cas. Donc, pendant toute l'époque de Jésus et des apôtres, ce n'était pas le cas. Et puis, deuxièmement, on peut se poser la question, était-ce la volonté de Dieu qu'il en soit ainsi? Il y a des processus historiques qui sont considérés comme allant de soi et qui ne le vont pas obligatoirement. Et quand on voit les polémiques, n'est-ce pas, entre ce qu'on appelle dans l'Écriture les chrétiens et les juifs,
Mais

0: C'est pareil, c'est une erreur herméneutique. Les controverses, c'était entre des juifs qui croyaient en Jésus et des juifs qui ne croyaient pas, mais ils étaient juifs, les uns comme les autres. N'est-ce pas? Et ce n'était pas une polémique entre juifs et non-juifs, c'était une polémique des juifs entre eux. Et ça change tout dans notre interprétation justement du Nouveau Testament. Ça change tout. Alors, voyez-vous, il y a une occidentalisation de la foi. Et alors, ça aboutit au Christarien de d'Hitler, n'est-ce pas? Le blond aux yeux bleus, qui était né en Inde et qui était venu s'installer en Israël, etc. Enfin, toute une légende. Hein? Parce qu'il y a cette occidentalisation de la foi. Troisièmement, livre difficile parce qu'il est écrit dans des langues anciennes. Et parfois, il y a des erreurs d'interprétation qui viennent justement de ce que on ne recourt pas aux originaux. Il y a des erreurs d'interprétation, par exemple, en mariologie. Dans la traduction latine, nous aurons l'occasion de voir ça, de Jérôme, du texte du proto-évangile, n'est-ce pas, de Genèse 3, quand le Seigneur dit à la femme, donc ta postérité écrasera la tête du serpent et le serpent lui blessera le talon. Bon, il y a dans le texte original, c'est très clair, la postérité, c'est pas la femme, n'est-ce pas? Mais Jérôme a traduit de telle manière, a fait une erreur de traduction telle qu'on peut comprendre que c'est la femme qui écrase, qui écrase la tête du serpent dans la version latine. Et comme la version latine de Jérôme a été la Bible de l'Occident pendant tout le Moyen-Âge, eh bien automatiquement, à partir de là, on a développé toute une théologie mariale qui manifestement est basée sur une erreur de traduction. Erreur de traduction inconsciente ou consciente, je ne sais pas. Mais toujours est-il que c'est une erreur de traduction. Et alors, vous avez ces statues qu'on voit dans certaines églises où Marie est couronnée, n'est-ce pas, écrase la tête du serpent. Bon. Autre erreur du même ordre, toujours sur une traduction erronée, c'est la traduction, n'est-ce pas, de la salutation de l'ange à Marie dans le début de l'évangile de Luc. Hein, « Je te salue, Marie ». Le grec dit « qui est l'objet d'une grâce ». Bon. Jérôme traduit là aussi « plena gratia », « pleine de grâce ». Donc, les théologiens catholiques, à partir de cette traduction fausse, eh bien, spéculent, interprètent d'une manière erronée, font une mauvaise herméneutique. Et disent « si Marie est pleine de grâce, c'est donc qu'elle est distributrice des grâces ». Et par conséquent, nous pouvons aller vers Marie pour recevoir toutes les grâces dont nous avons besoin, puisqu'elle est pleine de grâces. Vous voyez, l'interprétation, l'herméneutique erronée, qui vient justement d'une traduction qui elle-même est erronée. Alors, c'est pourquoi quand nous faisons de l'herméneutique, il nous faut être extrêmement prudent. On n'est jamais trop prudent. Et il nous faut toujours cerner le texte. Être sûr que nous avons bien compris le texte, parce que si nous n'avons pas compris le texte, comme l'avait fait Jérôme, par exemple, sur le Gratia Plena, eh bien, nous pouvons dérailler complètement. Et certains déraillements peuvent avoir des conséquences terribles. Quand on sait que la mariologie s'est développée avec toutes ces aberrations, toutes ces outrances, à partir de ces deux textes que j'ai cités, n'est-ce pas ? La femme écrasera la tête du serpent et Marie est pleine de grâce. Donc, deux traductions erronées qui semblent ne pas porter à conséquence, mais en fait, on voit que ça porte à conséquence. Ouais. Alors, il nous faut être très prudent à ce niveau-là. Maintenant, pour nuancer un petit peu ce que je dis, il ne faut tout de même pas oublier que ce vieux livre difficile, livre oriental, livre écrit dans des langues qui nous sont souvent inaccessibles, n'est-ce pas ? Eh bien, est le livre qui a été le plus étudié dans le monde. Que de nombreux exégètes, pendant les 2000 ans d'histoire de l'Église, se sont attachés à cerner justement ce texte au plus près. Et que précisément nous avons à notre disposition des instruments qui nous permettent, non pas de refaire l'histoire, mais précisément de remonter à la compréhension du texte, même s'il y a encore des choses à découvrir, c'est vrai. J'évoquais tout à l'heure, par exemple, ce qui concerne l'interprétation des buts romains. Bon, ben ça, il y a peu qui ont vu. Mais il y en a quelques-uns, quand même. Hein? Alors, voyez-vous, ce que je veux montrer ici, c'est qu'on ne refait pas le monde. Et nous avons à essayer de voir et de réaliser, quand nous avons des problèmes de compréhension de la Bible, eh bien, remonter à des gens qui l'ont étudié. Non pas pour recevoir servilement ce qu'ils ont dit, certains ont déraillé, mais que cela soit une aide. Que ceux qui ont commenté la Bible, la parole de Dieu, eh bien, soit une aide pour nous pour essayer de nous forger une opinion. Étant bien entendu que nous avons notre liberté de jugement. Et, par exemple, il est tout à fait légitime de dire, eh bien, l'interprétation d'un tel, je la rejette, manifestement, là, il est à côté. Par contre, ici, l'interprétation d'un tel, eh bien, elle me semble intéressante, elle approche de la vérité, me semble-t-il. Alors, voyez-vous, petit à petit, en comparant comme ça les commentateurs, nous pouvons, dans les textes difficiles, eh bien, arriver à des conclusions. Bien sûr, ça ne veut pas dire qu'à côté de cela, nous avons besoin toujours d'une foule de commentaires. La Bible s'interprète par la Bible, on l'a souvent dit. Et c'est vrai, il y a des textes qui sont suffisamment clairs pour qu'un enfant puisse les comprendre. Mais il est vrai aussi qu'il y a des textes difficiles. Et surtout, quand nous voulons faire des doctrines, la doctrine profonde, eh bien, nous ne pouvons pas faire l'abstraction de tous ceux qui ont étudié la Bible. Par exemple, sur les problèmes de christologie sur lesquels nous sommes penchés en son temps, dogme de la Trinité, de toutes ces choses-là, eh bien, nous avons dit en son temps, n'est-ce pas, que à chaque génération, quand on veut ignorer justement les travaux de ceux qui se sont penchés sur ces problèmes-là, on refait les mêmes erreurs. J'ai parlé en son temps des problèmes qui étaient nés dans le mouvement de Pentecôte naissant au Canada, aux États-Unis, au sujet justement de la christologie, et comment on était tombé finalement dans une grande partie, n'est-ce pas, de l'Église pentecôtiste, dans l'hérésie sabellianiste, unitarienne, n'est-ce pas, qui prétendait que le Père, le Fils et le Saint-Esprit étaient trois états différents de la divinité, comme le solide, la glace, le liquide et la vapeur sont trois états de l'eau, n'est-ce pas. Bon, ça c'est une hérésie des premiers siècles qui est bien connue, hein, qui avait pour promoteur un certain Sabellius, d'où le nom de sabellianisme qu'on lui a donné. Eh bien, il est bien évident que si les premiers pentecôtistes n'avaient pas eu le mépris qu'ils avaient justement pour les travaux des pères de l'Église et pour les travaux des premiers conciles, en particulier concile de Nicée et Constantinople, eh bien, ils auraient évité ce genre d'erreur. Ils auraient évité les déchirements qui ont secoué les églises pentecôtistes et puis qui ont bloqué le réveil en Amérique du Nord, en particulier la progression du réveil à partir du moment où ça a éclaté. On ne refait pas le monde. C'est évident. Il y a des choses qui sont acquises, et il est certain que, par exemple, la christologie, eh bien, les grands conciles œcuméniques du 4e et du 5e siècle l'a élaboré une fois pour toutes. Une fois pour toutes. Il n'y a plus rien à dire. Il n'y a plus rien à ajouter. Et les témoins de Jéhovah, tout ce qu'on peut faire, si vous voulez, comme erreur en christologie, toutes ces erreurs-là, toutes ces hérésies-là, elles ont été faites dans les premiers siècles. Toutes. On retombe toujours dans les mêmes, que ce soit dans le sabellianisme pour ce qu'on appelle la doctrine de Jésus seul, que ce soit dans l'arianisme pour ce qui est des témoins de Jéhovah, que ce soit dans les problèmes sur les natures du Christ, si on veut plonger encore un petit peu plus loin dans les conciles d'Éphèse et de Chalcédoine. Mais de toute façon, n'est-ce pas, on refait toujours les mêmes erreurs. Alors soyons un peu sages. Des frères qui nous ont devancés ont travaillé sur ces questions-là très sérieusement. Ils ont élaboré des choses, des formules, n'est-ce pas, qui manifestement sont équilibrées, sont balancées, rendent compte avec bonheur des Écritures. Eh bien, adoptons ce qu'ils ont fait. Hein? Alors, dans les milieux pentecôtistes ou évangéliques, où on rejette évidemment les formulations des conciles œcuméniques, On fait des déclarations de foi. Je prends par exemple les 12 points des assemblées de Dieu. Eh bien, les 12 points des assemblées de Dieu, qu'est-ce que c'est? Eh bien, si vous voulez, c'est un remake de Nicée-Constantinople en moins bien. Qu'est-ce que vous voulez que je vous dise? En moins élaboré. C'est moins pensé, manifestement. Et pardonnez-moi, mais entre les 12 points des assemblées de Dieu et le symbole de Nicée, moi je préfère le symbole de Nicée. Il est plus complet, il est plus balancé, il est plus exact. Alors, sans se rendre compte, n'est-ce pas, ces gens-là redisent en moins bien ce que les pères de l'Église, ce que les premiers conciles ont dit. C'est quand même dommage. C'est quand même dommage d'être obligé de refaire le monde à chaque génération. Alors soyons un peu sages. Et puis, ne négligeons pas le travail de ceux qui nous ont précédés. Maintenant, ça ne veut pas dire que c'est parole d'évangile. Ça ne veut pas dire que nous ne pouvons pas prendre du champ. Ça ne veut pas dire que nous ne pouvons pas dire, comme je viens de le faire il y a un instant, Luther a découvert quelque chose de fondamental, mais ce n'était pas la préoccupation de Paul dans l'Épître aux Romains, même si la doctrine que Luther y a découverte était une doctrine qui s'y trouvait, que Paul professait, c'est vrai. Mais ce n'était pas sa préoccupation. Alors on peut nuancer. Mais il y a des choses qui sont dites une fois pour toutes. La christologie a été fixée par les grands conciles. La sotériologie, c'est-à-dire tout ce qui concerne le salut, a été fixé à la réforme. Puis ensuite, par Arminius, par Wesley, par d'autres. Bon, là aussi, tout a été dit. On ne va pas refaire le monde dans ce domaine-là. Bon, les doctrines du Saint-Esprit, elles sont quand même relativement maintenant bien élaborées. Ce qui concerne le baptême dans le Saint-Esprit, les dons spirituels, eh bien, il y a des choses maintenant qui sont dites, qui sont claires. Et constamment, vous avez toujours, dans les mouvements charismatiques, ces questions reviennent. On veut ignorer. On veut ignorer le travail d'un Donald G. On veut ignorer ce qui a été élaboré par les premiers pentecôtistes. Et constamment reviennent cette question du signe initial, cette question du parler en langue. Ça a été dit une fois pour toutes. Pourquoi y revenir? Pourquoi y revenir? Parce qu'on veut être original à tout prix, parce qu'on veut pouvoir se... Mais non, nous avons dit, l'Écriture se lit en Église. Et en Église, ce n'est pas simplement l'Église contemporaine, mais c'est l'Église de tous les temps. L'Église de tous les temps aussi a des choses à nous dire. L'Église de tous les temps n'était pas quand même entièrement dans l'erreur. Il y a eu quand même des hommes de Dieu qui ont dit des choses valables, et qui ont dit des choses valables pour aujourd'hui, et beaucoup plus valables que tout ce que nous pourrions dire nous. Alors, ça c'est une chose qu'il ne faut pas oublier. Deuxième aide, outre justement les commentaires de ceux qui nous ont précédés, ce sont les découvertes archéologiques. Depuis plus d'un siècle maintenant, on a des découvertes archéologiques qui font que l'environnement biblique nous est infiniment mieux connu. Il y a une désoccidentalisation, n'est-ce pas, de la foi par justement la redécouverte de ce que Ernest Renan appelait le cinquième évangile, c'est-à-dire les terres bibliques, les pays bibliques. Et il est certain que les découvertes qui ont été effectuées là-bas nous permettent de mieux comprendre comment on vivait à l'époque de Jésus, comment on vivait à l'époque de l'Ancien Testament, les coutumes, les modes de pensée, la littérature, la poésie de cette période-là, et de mieux comprendre des textes bibliques qui autrement nous étaient obscurs. Je pense aux découvertes de Qumran, découvertes des manuscrits de la mer morte, qui ont redonné une actualité incroyable à la Bible. Alors, nous avons des aides. Nous ne sommes pas seuls dans notre recherche de la compréhension de la parole de Dieu. Et puis, troisième point, n'est-ce pas? C'est ce que Jésus disait dans Jean 16, verset 13, parlant du Saint-Esprit qu'il allait donner à ses apôtres. Il vous conduira dans toute la vérité. Si nous n'avions que les aides humaines, quelque importante qu'elle soit, aide que j'ai donnée, commentaire ou archéologie, nous serions encore très limités. Mais nous avons une aide surnaturelle qui est la direction du Saint-Esprit. Il vous conduira dans toute la vérité. Et c'était le grand trait de génie des réformateurs, n'est-ce pas, de réinsister sur cette direction du Saint-Esprit en disant « Le Saint-Esprit qui a révélé la Bible aux auteurs sacrés peut nous ouvrir l'esprit pour que nous comprenions les Écritures. » Comme je disais tout à l'heure, n'est-ce pas, il leur ouvrit l'esprit pour qu'ils comprennent les Écritures. Nous est-il dit de Jésus quand il aborde les disciples qui allaient à Emmaüs, n'est-ce pas? Alors bien entendu, ça il faut nuancer aussi, bien sûr, parce que justement dans un certain subjectivisme évangélique pense que précisément grâce à cette promesse, n'est-ce pas, eh bien chacun peut interpréter la Bible à sa guise, en faisant fi justement des règles de l'herméneutique, en faisant fi des découvertes archéologiques, en faisant fi des commentaires qui nous ont précédés, n'est-ce pas? Alors là, évidemment, il faut prendre tout cet ensemble. C'est tout cet ensemble. La Bible est à la fois une œuvre humaine et divine, ou divine et humaine, je ne sais pas dans quel sens il faut le mettre. C'est d'abord un livre comme tous les livres, écrit avec de l'encre sur du papier. C'est un livre qui a écrit dans des langues qui obéissent à des règles de syntaxe, de grammaire, comme n'importe quelle autre langue. Qui par conséquent sont productrices d'un sens qu'il nous faut essayer de cerner comme nous cernerions le sens du journal du matin ou bien de quelques poètes Victor Hugo ou autres, n'est-ce pas? Ça obéit aux mêmes règles, si vous voulez, au départ. Et puis ensuite, c'est un livre surnaturel, c'est-à-dire inspiré par Dieu. Et là, il nous faut une autre dimension. Il nous faut justement la direction du Saint-Esprit. Et là, nous voyons justement que l'herméneutique, avant d'être une science, est une disposition d'esprit. La bonne herméneutique dépend d'abord de l'homme qui s'approche du livre saint. Dépend d'abord de son état d'esprit. C'est ça la chose importante. Il n'est pas question d'arriver devant la Bible bardée de principes scientifiques, d'exégèse ou d'interprétation. Mais il s'agit d'arriver avec un état d'esprit qui est le bon. L'Écriture, en effet, je le disais il y a un instant, est humaine et divine. Mais la bonne approche de la Bible est d'abord une approche spirituelle. Et c'est en cela que la Bible est un livre unique. Et le premier désir qui doit animer le lecteur de la Bible, c'est celui de connaître la vérité. Vous connaîtrez la vérité et la vérité vous affranchira. Il y a de nombreux textes dans la Bible elle-même qui insistent sur cette disposition d'esprit-là. Paul nous dira dans la première aux Corinthiens que l'homme naturel, l'homme charnel, l'homme psychique, traduit-on parfois d'une expression qui n'est pas très heureuse, ou l'homme animal, c'est encore pire. L'homme, disons, naturel, l'homme charnel, ne comprend pas les choses de Dieu. Il ne peut pas. C'est une folie pour lui. C'est spirituellement qu'on en juge. Et il faut que les choses spirituelles soient jugées spirituellement. Et c'est pourquoi quand nous faisons appel à des commentaires, nous aurons l'occasion de revenir sur des commentaires dans la suite de cette étude, nous devons trier soigneusement les commentaires. Qui est le commentateur ? Il ne suffit pas que ce commentateur soit licencié en théologie, en exégèse, en langue ancienne, ou que sais-je encore, soit bardé de diplômes. Mais quel genre d'homme est-il? Est-il un croyant? Est-il un homme qui s'approche du livre, malgré la science qui est la sienne, avec un cœur d'enfant? Ou bien est-il un homme qui s'en approche avec suffisance, avec orgueil et finalement avec des a priori humains? Je lisais aujourd'hui dans notre étude sur le Sinaï, n'est-ce pas, une étude fort intéressante, n'est-ce pas, sur la sortie d'Égypte, la localisation du mont Sinaï. Le commentateur pensait que c'était à peu près l'endroit où nous sommes allés, mais il sortait un problème. Il dit, comment dans cet endroit aride, c'est vrai, j'ai pu voir moi-même, c'était complètement désolé, comment dans cet endroit désolé, 2 500 000 personnes ont pu vivre pendant 40 ans? C'est impossible, disait-il, c'est impossible. Manque de nourriture, manque d'eau. C'est vrai. Alors il réduisait les nombres. Il dit la Bible s'est trompée quant au nombre. Ce n'était pas possible qu'il y ait 2 500 000 personnes, et il lui réduisait ça à peu près à 5 6 000 personnes, vous voyez. Il a dit oui, 5 6 000 personnes peuvent vivre dans le désert du Sinaï pendant 40 ans. Pourquoi? Pour une bonne et simple raison, c'est parce que cet homme excluait a priori la possibilité du miracle. Or, la Bible est claire, 2 500 000 personnes ont vécu pendant 40 ans dans le mont Sinaï par le miracle quotidien renouvelé de la manne et puis de l'eau qui surgissait miraculeusement quand c'était nécessaire. Mais comme ce commentateur excluait a priori toute possibilité de miracle, eh bien, il se trouvait devant un problème. Pourquoi? Parce qu'il jugeait humainement. Les choses de Dieu sont folies pour lui. C'est ce que Paul dit. L'homme naturel, l'homme charnel ne reçoit pas les choses de Dieu. Elles sont folies pour lui. Parce que c'est spirituellement qu'on en juge. Alors, il y a des commentateurs qui peuvent être complètement à côté de la plaque. Tout simplement, justement, parce qu'ils ne sont pas des hommes spirituels. Et il nous faut prendre garde, quand nous faisons appel à des commentaires, d'avoir des commentaires qui sont écrits par des hommes spirituels. 1 Corinthiens 2, verset 14. Autre texte fondamental aussi, « Si quelqu'un ne naît de nouveau, il ne peut voir le royaume de Dieu. » Ça veut dire que quelqu'un qui n'est pas véritablement né de nouveau, il y a toute une dimension de la vérité de Dieu qui lui échappe. Il ne peut pas la voir. Il est aveugle, complètement aveugle par rapport à cette réalité, à ces réalités-là. Et nous pouvons avoir des commentaires fort savants écrits par des gens qui peuvent avoir des titres, qui peuvent être évêques, qui peuvent être archevêques, qui peuvent être cardinaux, qui peuvent être théologiens, mais ils ne sont pas nés de nouveau. Ils ne sont pas nés de nouveau. Et ça se sent tout de suite. On se rend compte tout de suite qu'ils ne voient pas. Ils ne voient pas les choses du royaume de Dieu. Et ce brave commentateur auquel je faisais allusion il y a un instant, sur le Sinaï, manifestement, était quelqu'un qui était né de nouveau. Il ne peut pas voir le royaume de Dieu. 1 Corinthiens 2, verset 12. Nous avons reçu l'Esprit de Dieu pour connaître les choses de Dieu. Ah, ça c'est un texte fondamental. Il faut avoir reçu l'Esprit de Dieu pour comprendre les choses de Dieu. C'est ce qu'avait compris Luther. N'est-ce pas? Et sans cela, l'homme, livré à ses propres pensées, eh bien, va traiter la Bible comme un autre livre. Il va la disséquer, la tronquer, y trouver des contradictions, des invraisemblances, parce que il lui manque l'éclairage de l'Esprit de Dieu. L'Esprit de Dieu qui l'éclaire. L'Esprit de Dieu qui en met en évidence l'harmonie. L'Esprit de Dieu qui ne nous donne pas toujours la clé par rapport à toutes les difficultés, mais qui nous permet de passer au-delà des difficultés et de dire, si difficulté il y a, eh bien, elle n'est pas un problème fondamental pour moi, cette difficulté-là, parce que le Seigneur sait. Le Saint-Esprit est l'auteur de la Bible. Et il en est aussi l'interprétateur. Il en est l'interprète. Il en est aussi celui qui nous permet de la comprendre. Autre texte, 1 Corinthiens 2, verset 10. Car l'Esprit sonde tout, même les profondeurs de Dieu. Et c'est pourquoi la tradition orthodoxe dit que les plus grands théologiens, c'était ceux qui priaient le plus. Les plus grands théologiens étaient des hommes de prière. L'étude de la Bible n'est pas simplement une activité de recherche intellectuelle pure. L'étude de la Bible est certes une activité intellectuelle, mais qui va de pair avec une grande sensibilité à l'Esprit de Dieu. Ça, c'est un point fondamental. Et puis enfin, je dirais une dernière condition. L'interprète de la Bible doit être un homme intellectuellement honnête. Et l'honnêteté intellectuelle qui est l'honnêteté tout court, en fin de compte, l'honnêteté tout court qui doit être celle de l'homme de Dieu, du chrétien, de tout chrétien, eh bien, nous amène, encore une fois, à nous soumettre humblement au texte et non pas à essayer de lui faire violence pour justifier nos théories, pour justifier nos doctrines ou pour justifier nos pensées. Et je reviens à ce que je disais en commençant, n'est-ce pas ? Quand on part avec des idées préconçues, a priori, comme la papauté, comme les choses comme cela, et puis ensuite on essaie absolument de piquer un texte ici ou là, n'est-ce pas, pour lui faire dire ce qu'on a envie de dire, pour justifier notre pratique anti-biblique. Hein. Et combien de pratiques anti-bibliques sont justifiées justement par des textes comme ça qu'on a pris de droite et de gauche, et que, comme disait un homme de Dieu, n'est-ce pas, sont assemblés au scotch tape, n'est-ce pas? On prend des textes à droite et à gauche et puis on les coupe, on découpe, n'est-ce pas? On peut faire dire ce qu'on veut à la Bible en faisant par ce procédé-là. Hein. On peut découper un texte par-ci, on peut découper un texte par-là, et puis voilà, hein, on peut lui faire dire ce qu'on veut. Mais ça, c'est pas intellectuellement honnête. L'honnêteté intellectuelle nous oblige à dire, eh bien, là, je me suis trompé. Je remets en question ma pensée, voire éventuellement la doctrine de mon Église. Que voulez-vous ? Un catholique qui lit l'Écriture sur Marie, s'il est intellectuellement honnête, ou un catholique qui lit le texte sur les statues, hein, dans l'Exode 19, tu ne feras pas d'image, de statue, tu pourras te prosterner devant elle et les adorer. Ben, s'il est intellectuellement honnête, il remet en question la doctrine de son Église. C'est tellement vrai que l'Église catholique, justement, bien consciente de cette incongruité de sa propre doctrine, a traficoté ce texte-là. Et les 10 commandements, eh bien, sont de telle manière qu'on a supprimé ce deuxième-là. Et la première parole est divisée en 2 paroles. Je suis l'Éternel ton Dieu, tu n'auras pas d'autre Dieu devant ma face. Et puis après, on saute les statues dans la version catholique. C'est intellectuellement malhonnête, c'est tout. Il n'y a rien d'autre à dire. C'est intellectuellement malhonnête. Alors, l'humilité véritable de l'homme de Dieu, eh bien, c'est de dire, là, je me suis trompé. Mais vous avez pouvez avoir la même chose en milieu évangélique. Ma femme est en train de lire un livre qui a été écrit par un théologien évangélique avec lequel j'ai rompu quelques lances, pour ne pas le nommer Alfred Kuhn, n'est-ce pas, qui vient d'écrire un livre sur la femme dans la Bible. Eh bien, M. Kuhn veut à tout prix prouver que la femme a le droit d'enseigner, de prêcher, que la femme n'a pas à se couvrir la tête, que la femme peut se couper les cheveux, que la femme peut, comment dirais-je, porter le pantalon, la mode unisexe est une chose très bien, n'est-ce pas ? Bon, il veut prouver tout ça. Il le veut. Il a du mal. Vous comprenez bien, il a du mal. Alors, qu'est-ce qu'il fait ? Eh bien, ce monsieur va jusqu'à dire que le texte où il est dit que Paul n'autorise pas la femme à enseigner et à prendre autorité sur l'homme, ah, ça c'est une extrapolation d'un copiste du Moyen-Âge. Un moine qui a introduit ça parce qu'au Moyen-Âge on était misogyne, on était contre la femme, et par conséquent on a introduit ça dans le texte. Mais les textes originaux, et c'est pas Paul qui a dit ça. Bon, sur la coiffure de la femme, les cheveux longs et toutes ces choses-là, il dit, oui, ça c'est quand même de Paul, bien sûr, mais c'était les coutumes de l'époque, et aujourd'hui on a d'autres coutumes, et ce serait aujourd'hui. Si Paul était aujourd'hui, il n'écrirait pas les mêmes choses. Ben, vous rendez compte ? La malhonnêteté intellectuelle. Qui est-il pour dire que Paul n'écrirait pas les mêmes choses ? Qui est-il pour en juger ? Et sa conclusion, c'est celle-ci, eh bien... La femme qui se couvre la tête aujourd'hui dans les assemblées, eh bien, est un scandale devant Dieu. Mais vous vous rendez compte ? Vous vous rendez compte ? Tordre le sens des Écritures, voilà l'exemple d'une mauvaise herméneutique. Pourquoi ? Parce qu'on manque de probité intellectuelle, d'honnêteté intellectuelle. Alors que l'honnêteté intellectuelle consiste à dire le texte, il est là, à cause des anges, à cause de la nature de l'homme et de la femme. à cause des relations, n'est-ce pas, entre Dieu, Christ, Christ, l'homme, la femme, qui sont des choses éternelles. Automatiquement, aussi longtemps que le ciel et la terre demeurent ce qu'ils sont, c'est ainsi. Donc, automatiquement, c'est des choses qui sont valables pour aujourd'hui. Ça, c'est tout ce que quelqu'un qui va être intellectuellement honnête va conclure. Parce que c'est ce que le texte dit, tout simplement. Alors, voyez-vous, les problèmes de l'herméneutique, c'est d'abord le problème de l'homme. C'est le problème de celui qui s'approche du texte sacré. Il doit le faire, encore une fois, dans une dimension spirituelle. Après être né de nouveau, avec la dimension de l'Esprit de Dieu et avec l'honnêteté intellectuelle qui va l'amener à se soumettre humblement à ce qui est écrit et ne pas chercher à trouver dans l'Écriture ce qu'il a envie d'y trouver. Alors, on pourrait voir l'envers du décor et dire quelle est donc la mauvaise approche du livre? Pourquoi y a-t-il tant d'interprétations différentes sur les mêmes textes? Et ça, c'est la grande pierre d'achoppement pour les incroyants d'aujourd'hui, n'est-ce pas? Oui, il y a tellement d'interprétations de la Bible différentes, c'est vrai. Et pourquoi? Premièrement, à cause des priori intellectuels. Et nous allons revenir à Luther. Luther était tellement imbu de sa doctrine, la justification par la foi, qui était juste, qui était vraie, mais il l'a absolutisée. Et alors, il rejetait l'épître de Jacques comme étant une épître non inspirée, parce que Jacques dit, vous savez, il insiste sur les œuvres. Et il dit, Abraham n'a pas seulement été justifié par la foi, il a été aussi justifié par les œuvres. Alors ça faisait bondir Luther. Et Luther, dans la foule qui était la sienne, disait, l'épître de Jacques, c'est l'épître de paille. Il l'appelait l'épître de paille. Il l'a rayé du canon. Elle y est. On ne peut pas la supprimer. Ce n'est pas parce que Luther déclare qu'elle est l'épître de paille qu'automatiquement... C'est ainsi. Non, il faut comprendre. Est-ce que Jacques contredit Paul? Mais bien sûr que non. Ils sont frères. Mais il veut justement contrebalancer une interprétation erronée, qui était celle de Luther d'ailleurs. En centrant tout sur la justification par la foi, de dire, puisque je suis justifié par la foi, je peux faire ce que je veux. Je peux vivre comme le dernier des païens, je peux pécher comme je veux. D'ailleurs, c'était une des formules de Luther. Pêche courageusement et croit encore plus courageusement. Bon, vous voyez où ça peut mener, une doctrine comme celle-là. Alors Jacques dit, attention, c'est vrai, justifié par la foi, oui, mais jusqu'à un certain point. Et si vous êtes véritablement justifié par la foi, vous allez produire des œuvres qui seront dignes de la justice. D'ailleurs, c'est ce que Paul dit dans l'Épître aux Romains, rien d'autre. Justifié par la foi, vous allez produire des œuvres dignes de la repentance. Alors c'est tout simplement ça que Jacques veut dire. Il ne contredit pas Paul. Il faut avoir une vue balancée des choses, voyez-vous. C'est ce que disait Donald G. La vérité n'est pas dans les extrêmes. La vérité est toujours dans l'équilibre. Comme quelqu'un qui avance sur un fil, un funambule, il a un balancier comme ça. Et quand il penche un peu d'un côté, toc, il compense avec le balancier. Et c'est ça. C'est ça la marche dans la vérité. C'est toujours la marche sur un fil étroit comme ça. Et c'est pourquoi ce n'est pas quelque chose de facile. Pourquoi y a-t-il tant d'interprétations différentes? Aussi, je disais tout à l'heure, à cause de l'environnement culturel différent. Bon, je n'y reviens pas, j'ai longuement exposé ce point. Troisièmement, il y a aussi des dispositions psychologiques mauvaises. Vous savez, il ne faut pas croire que les commentateurs... ou les exégètes, ou les théologiens sont des gens qui sont dépourvus de tout sentiment charnel. C'est souvent, hélas, le contraire. Et quand on écrit des thèses savantes, c'est souvent en vue d'obtenir des doctorats ou des choses semblables. Ça, faut pas l'oublier. Et pour avoir un doctorat, pour être célèbre, pour qu'on vous reprenne, vous m'avez compris, faut être un peu original. Alors, il y en a qui font de l'originalité à tout prix. Comme disaient certains acteurs de cinéma, peu importe qu'on parle de nous en bien et en mal, ce qui est important, c'est qu'on parle de nous. Ah, vous avez des gens qui vont sortir des théories complètement biscornues, simplement parce que c'est révolutionnaire, parce que ça remet en cause les idées reçues, puis ce sera contredit par un autre après, mais peu importe, on aura parlé de soi. Alors, vous avez des gens qui vont vous dire que la Bible est bourrée de mythes, les miracles de Jésus n'ont jamais eu lieu. Le but, souvent, n'est que tout simplement qu'on parle de soi. C'est ça. Vous savez, il faut être extrêmement réaliste et pas naïf. Et se rendre compte que souvent, sous des grandes théories fumeuses, il y a des sentiments très charnels et très humains, et des désirs de gloire, de célébrité, qui sont extrêmement loin d'être spirituels. Hein. Seulement, après, ça fait du mal. Hein, ça reste. Darwin, par exemple, c'était ça. Darwin n'était pas du tout sûr de son fait. Mais il avait trouvé une théorie originale qui allait faire parler de lui, ou pour parler de lui. On a parlé de lui, on en parle encore jusque maintenant, d'ailleurs. Seulement, on ignore que, sur son lit de mort, Darwin s'est rétracté. Darwin a dit qu'il s'était complètement trompé. Seulement ça, on a oublié, bien entendu, parce que la théorie de Darwin, eh bien, arrangeait bien un certain nombre de gens qui n'avaient pas du tout envie de se reconnaître comme créatures de Dieu. Donc, ils n'avaient pas envie de rendre des comptes à Dieu. Alors, ils préféraient être le produit de l'évolution, parce qu'on n'a pas de compte à rendre à l'évolution, vous comprenez. Alors, il y a des choses comme ça. Pourquoi un certain nombre de théologiens catholiques comme Thomas d'Aquin ou autres, n'est-ce pas, ont élaboré un certain nombre de théories sur l'infaillibilité de l'Église ou des choses comme ça. Là aussi, il y avait des raisons très très pragmatiques, très très humaines, très très charnelles, parce que les papes avaient envie, n'est-ce pas, d'avoir un pouvoir temporel, d'avoir un pouvoir politique, c'est tout. Par exemple, en 451, comme nous rappelait un évêque arménien quand nous étions à Jérusalem ces jours derniers, a eu lieu un concile, n'est-ce pas, qui a discuté de l'articulation des deux natures de Christ. Comment s'articule dans la personnalité de Christ la personnalité humaine et la personnalité divine de Jésus. Vous avouerez que le problème est quand même très subtil. Hein. Et je dirais, ce problème-là, eh bien, qui peut le savoir si ce n'est le Seigneur lui-même? Comment s'articulent les deux volontés de Christ, la volonté humaine, la volonté divine? On ne pourra jamais le savoir. Eh bien, il y a un concile qui s'est penché sur cette question-là et qui a élaboré une certaine théorie. Et tous ceux qui n'étaient pas d'accord avec ça ont été excommuniés, persécutés. Et l'évêque arménien nous disait, bien, l'Église arménienne n'a pas participé à ce concile parce que nous estimions que c'était un concile vain, que tout avait été dit sur la christologie, qu'il n'y avait rien à ajouter, ce qui était très juste et très vrai. Et puis, disait-il, derrière ça, il y a des raisons politiques. C'est qu'on voulait élever Byzance au deuxième rang après Rome et puis faire descendre les autres patriarcats. Et alors, sous des dehors très spirituels, à savoir discuter de l'articulation des deux natures de Christ, en fait, les raisons cachées étaient bien beaucoup, beaucoup plus charnelles. C'était de faire descendre les patriarcats d'Antioche et d'Alexandrie pour faire monter Byzance au deuxième rang. Alors, vous comprenez que, arrivé à ça, seulement après ça, ça fait du mal. Parce que ceux qui ont refusé ce concile-là, eh bien, ont été persécutés. Ont été persécutés par Byzance. Que des millions et des millions de morts, ou du moins des centaines de milliers de morts qui ont résulté justement de ces choses-là. Et puis ensuite, ça a tellement affaibli et divisé l'Église que quand les musulmans sont venus quelques siècles plus tard, eh bien, ils n'ont eu qu'à croquer les plaideurs, comme dans la fable de La Fontaine, pour les mettre d'accord et puis manger tout le monde. Alors voyez-vous, il y a quelquefois des choses comme ça qui font du tort, un tort considérable. Alors, il y a aussi des gens qui sont obtus, qui ne voient pas l'évidence. Ça, c'est vrai, on en rencontre aussi. Des gens qui, absolument bornés, têtus, obstinés, et puis qui s'accrochent mordicus à des bizarreries qui sont les leurs, qui refusent d'être repris dans ces choses-là. Certains ont peur du changement. Il y a des écoles théologiques qui remontent à très loin, n'est-ce pas ? Alors qu'ils sont sanctifiés par le temps, si j'ose dire, et qu'on ne remettra pas en question, même si c'est en contradiction avec l'Écriture. Quand on sait ce qui s'était passé pour les pharisiens, Jésus leur disait, bien, vous annulez la parole de Dieu par votre tradition, ça aussi. La tradition tue l'écriture. Et c'est pourquoi il nous faut prendre garde de ne pas être liés par un système théologique. Il y a des systèmes théologiques qui nous emprisonnent. Par exemple, en milieu évangélique, il y a ce qu'on appelle le dispensationalisme, qui est un de ces systèmes-là. Et alors, qui, par exemple, se reflète dans des ouvrages comme la Bible Scofield, par exemple, bon, qui a de bons aspects par ailleurs. La Bible Scofield n'est pas hérétique, loin s'en faut. Mais elle a une interprétation dispensationaliste qui enferme la pensée dans un carcan. Et qui n'est pas toujours juste. Alors, que nous connaissions certains systèmes théologiques, que nous nous y référions, est juste et normal. Mais nous n'en sommes pas prisonniers. Et lorsque ce système, dans tel et tel aspect, nous semble se heurter à la parole de Dieu, ne pas être en accord avec la parole de Dieu, nous avons la liberté de le remettre en question sur tel ou tel point. N'est-ce pas ? Alors ça, c'est très important. Et puis enfin, je dirais, il y a aussi des différences parce que parfois, on réagit plus émotionnellement en face de la Bible qu'avec l'intelligence. Par exemple, certains ont adopté la doctrine de l'universalisme, c'est-à-dire que tout le monde est sauvé, converti ou non, pécheur ou saint, Hitler est sauvé, Staline est sauvé, par le sacrifice de Jésus, n'est-ce pas, pour tous les hommes et tout, parce qu'ils ont du mal, sentimentalement, à accepter la doctrine de la perdition éternelle. Ils ont du mal à accepter sentimentalement que des hommes, des femmes, puissent être damnés pour l'éternité. Ça leur semble contraire à l'amour de Dieu, c'est tout. Alors ils rejettent la doctrine de l'enfer, ils rejettent la doctrine de la perdition, et ils adoptent cette doctrine de l'universalisme. Parmi ceux qui régissaient cette manière-là, c'était Jacques Ellul. Jacques Ellul, pour lequel j'ai beaucoup de considération, de respect et d'admiration, mais sur ce point-là, j'étais en désaccord avec lui. Et c'est très intéressant. Jacques Ellul n'avait pas d'argument. Et il reconnaissait honnêtement, parce que c'était un homme honnête, que l'Écriture enseignait autre chose. Il reconnaissait honnêtement qu'il y avait des textes sur la perdition qui étaient très forts et il n'excluait pas totalement cette possibilité, parce qu'encore une fois, il était intellectuellement honnête. Mais sentimentalement, il était incapable d'accepter cette idée que certains puissent être perdus. Et simplement, d'une manière subjective, il reconnaissait, il avait l'honnêteté de le reconnaître, que subjectivement, bien, il préférait croire que tout le monde serait finalement sauvé. Mais il reconnaissait que, bibliquement, il manquait d'arguments. Alors, voyez-vous, bon, lui, il avait cette honnêteté, certains n'ont pas toujours cette honnêteté-là. Alors, voyez-vous, il y a des raisons là qui font qu'on peut se tromper. Et que, par conséquent, l'herméneutique n'est pas quelque chose de facile. Voilà, c'était ce que je voulais dire ce soir. Vous pénétrez de cette idée que l'interprétation biblique est quelque chose d'extrêmement délicat. Mais, n'est-ce pas, que si on a une bonne attitude intérieure, une bonne attitude spirituelle, eh bien, le Saint-Esprit nous conduira dans toute la vérité. Ça ne veut pas dire que sur tel et tel détail, nous ne ferons pas d'erreur, mais sur l'essentiel. Sur l'essentiel, le Seigneur nous gardera dans la saine et pure doctrine. Ça, c'est sûr. Voilà. Est-ce que vous avez des questions à poser là-dessus ? Oui, c'est ancien nouveau, oui.
1: Donc, est-ce qu'on peut considérer, que les commentaires des rabbins sont aussi...
0: Oui, on en parlera des commentaires des rabbins. Eh oui. Là aussi, je crois que c'est un des grands problèmes de l'Occident, de l'herméneutique occidentale, d'avoir négligé les apports des rabbins. Et dans ce processus de désoccidentalisation de la foi, qui était un impératif essentiel de l'herméneutique de ce temps, eh bien justement, il est temps aussi de retrouver l'interprétation des rabbins avec beaucoup de prudence, parce que les rabbins ont dit beaucoup de bêtises, c'est évident, hein, parce qu'ils n'avaient pas non plus cette dimension de la nouvelle naissance, comme on l'a dit il y a un instant, Il n'empêche que, n'est-ce pas, ils ont eu parfois des traits de génie. D'ailleurs, c'est très intéressant de noter que quelqu'un comme Luther, et jusqu'au XVIe, XVIIe siècle, eh bien, l'herméneutique protestante a souvent fait appel à Rachi. Luther connaissait très bien Rachi. Et il a souvent fait appel à Rachi dans son interprétation. Hein. Mais il est certain que... Et alors là, l'intérêt de l'exégèse rabbinique, c'est de nous désoccidentaliser, justement. Par exemple, même au niveau des prophéties, des choses comme ça, c'est pas. Il est certain que quand on lit des commentaires de Daniel ou d'autres prophètes, n'est-ce pas, par des rabbins, eh bien, on sort des schémas traditionnels tels que Darby, le dispensationalisme dont je parlais tout à l'heure. On sort parfois d'une certaine vision simpliste. Bien entendu, quand on fait appel à des commentaires, qu'ils soient d'ailleurs rabbiniques ou autres, il faut le faire avec une grande indépendance d'esprit. Et puis donc avoir suffisamment de recul pour dire bah j'accepte telle chose, j'accepte pas telle autre, quoi, c'est évident. Pas question d'accepter n'importe quoi, n'importe comment, mais quand on agit avec beaucoup de prudence, en restant très fidèle au texte biblique. Et c'est pourquoi la chose importante, n'est-ce pas, quand on fait appel à des commentaires, ça j'en parlerai, mais alors il faut le faire avec une très très grande prudence, commencer par partir du texte biblique, et pas des commentaires pour aller au texte biblique, mais d'abord du texte biblique pour aller aux commentaires. Et encore une fois, les commentaires, comme j'ai essayé de le montrer ce soir, extrêmement bien choisis, extrêmement triés, et pas n'importe quoi. Parce que si on prend les commentaires des libéraux, comme je disais tout à l'heure, alors là, il ne reste plus rien. Au bout d'un temps, il n'y a plus de foi, il n'y a plus rien. La Bible, il la déchire à belles dents. Hein. Comme d'ailleurs l'a dit un commentateur avec un certain humour, quand il parlait du livre de Daniel, vous savez, Daniel dans la fosse lion, il a fait un jeu de mots en disant « Daniel dans la fosse critique ». Oui. Et il est certain que le recours à des commentaires de ce type-là, dont tu parles, bien David, ne peut être fait que par des gens qui sont formés pour ça. Ce n'est pas le chrétien de base qui peut s'amuser à aller consulter Rachi ou bien des choses comme ça. Il y a certains commentaires, très bons commentaires, que le chrétien de base peut utiliser. Par exemple, les commentaires comme les commentaires de Godet ou bien les commentaires... comme des dictionnaires de Pache ou des choses comme ça, quoi, ou des encyclopédies, des choses comme ça. Mais c'est certain que je déconseillerais à fond à des gens qui ne sont pas formés, qui n'ont pas l'appel non plus pour ça. C'est une vocation aussi, ça fait partie de c'est un ministère, ça touche le ministère de docteur, de toucher à des commentaires autres. Hein. C'est sûr que c'est trop délicat. Ce qui est important, c'est les grands points de référence, comme je disais tout à l'heure. Les conciles sur la christologie, le travail des réformateurs sur la justification par la foi, le travail des premiers pentecôtistes, El Donaji, sur les choses de l'esprit, etc. Bon, puis après ça, donc, des gens comme Godet, des gens qui ont fait des travaux à leur exégétique très serrés, très sérieux, très, très fidèle à la parole de Dieu avec une foi inébranlable, alors là oui, là c'est bon. Mais ça c'est les choses de base, quoi. Bon, on va rester là.
2: Est-ce que vous croyez aux rêves? Alors moi, quand j'étais jeune fille, j'avais un rêve, trouver le prince charmant, avoir une belle maison, avoir une belle voiture. Mais j'ai jamais rêvé d'avoir 8 enfants, 3 max. Alors voilà, la vie a suivi son cours, on s'est rencontrés, j'avais 19 ans. À 20 ans, on s'est mariés. À 21 ans... et demi, nous avions notre premier fils. Au bout du troisième enfant, on a construit une maison, la maison de mes rêves. Jusque-là, le rêve de jeune fille se réalise comme je le souhaitais. Ensuite, arrive notre quatrième enfant. Et là, je dis, oh oh, ça fait une très grande famille. Et cet enfant que Dieu nous a donné, parce qu'il est un cadeau, au bout de 3 mois et demi, il nous le reprend. On ne comprend pas. Moi, je deviens malade, dépressive, en colère, révoltée contre Dieu. Pourquoi tu me l'as donné? Pourquoi tu me l'as repris? Et tout pendant un an, comme ça, pourquoi, pourquoi, pourquoi, pourquoi? Et ma santé déclinait. Et mes 3 petits-enfants, ben, souffraient. Antoine souffrait. Au bout d'un an, Dieu me parle et il me dit, pourquoi te révoltes-tu? Et alors là, j'ai capitulé, j'ai dit, Seigneur, tu me l'as repris, merci beaucoup. Et j'ai continué à cheminer. Ensuite arrive la numéro 5. Une fille, encore un cadeau. Ensuite arrive la numéro 6. Non, c'est 7 déjà. Encore une fille. Et numéro 8 arrive, un petit gaillard. Quelle joie! Parce que ce sont des cadeaux de Dieu. Et j'aime parler de la famille. C'est pas toujours facile, mais nous avons des joies. Nous avons des pleurs, mais il y a beaucoup plus de joie que de pleurs. Dieu nous a remplis d'un amour, parce qu'il y a des jours où nous sommes vraiment au ras des pâquerettes quand on a une grande famille. Mais Dieu nous relève en nous donnant la vision de plus tard. Ils seront comme ça, comme ça et comme ça. Et je vous encourage, chers parents, chers grands-parents, à aimer vos enfants, vos petits-enfants, à les éduquer dans le Seigneur, en leur lisant des paraboles de Jésus. C'est pour leur avenir. C'est un très bon investissement.
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0: Bien, je voudrais rappeler une petite chose là, c'est que toutes les questions qu'on étudie maintenant ne sont plus du domaine de l'éthique. Certains ont encore mis ça sous la rubrique éthique. C'est l'eschatologie. L'éthique, c'est l'étude du comportement juste. Donc, si vous voulez, tout ce qu'on appelle la morale, c'est le mot savant pour dire morale. Il faut toujours employer des mots savants, bien entendu. Pourquoi dire d'une manière simple ce qu'on peut dire d'une manière compliquée? Morale, tout le monde comprend, tandis qu'éthique, ça fait bien quand vous parlez d'éthique. Bon, alors l'éthique, c'est ça. Bon, alors maintenant, on étudie un autre chapitre, c'est l'eschatologie. Ça vient de 2 mots grecs, eschaton ou eschata, les choses dernières, logos, discours, science, étude. Donc, étude des choses dernières, c'est ça. Et donc, l'étude de la mort, c'est évidemment une des études des choses dernières. Alors, ne mettez pas ça dans la rubrique éthique, mais dans la rubrique eschatologie. Là, malheureusement, pour parler de ce sujet-là, il n'y a pas de mot simple, comme pour le mot éthique, n'est-ce pas, on est obligé d'employer le mot savant eschatologie. Bien, alors il nous reste une question à voir sur la question de la mort, c'est que font les morts? Nous avons vu que la mort était la séparation de l'âme et du corps, et le livre d'Ecclésiaste nous dit au chapitre 12, verset 9, que l'esprit retourne à Dieu qui l'a donné. L'Ecclésiaste nous dit aussi que le Sheol est une terre d'oubli, un lieu de silence, une fosse de néant. Les morts ne font rien, ne savent rien, leur mémoire est oubliée. Si bien que certains ont conclu d'une manière un peu rapide que l'état des morts est un état d'inconscience. On a vu ça la dernière fois, notamment avec les adventistes et tous les mouvements qui sont issus des adventistes, c'est-à-dire justement témoins de Jéhovah, étudiants de la Bible en particulier. Bon. Tout cela, bien sûr, nous l'avons dit, c'est un point de vue terrestre. Et d'autres passages bibliques nous montrent que les morts ne sont pas dans cet état d'inconscience, qu'une lecture rapide du livre de l'Ecclésiaste, qui se place à un point de vue terrestre uniquement, nous amènerait de dire. Bon. C'est un repos, nous l'avons vu aussi. Les âmes sont sous l'autel dans le livre de l'Apocalypse,
4: Et ces âmes n'ont pas encore l'activité qui sera la leur après la résurrection au dernier jour, mais ça n'est pas un état d'inconscience, je n'y reviens pas, on en a parlé la dernière fois. Alors, il y a une question qui se pose maintenant. Les morts nous voient. Alors, il y a une question qui se pose maintenant. Les morts nous voient-ils ? Nous

Comment pourrait-il être au repos, pourrait-il être dans la paix, s'ils avaient conscience de toutes les horreurs, de tous les problèmes qui se passent sur la terre? Donc, il faut conclure que les morts n'ont pas de contact avec ce qui se passe sur la terre. Nous entourent-ils de leur présence? La réponse également est non. Par contre, quand on répond oui à ces questions, on ouvre la porte alors au spiritisme. Spiritisme dont nous avons aussi parlé la dernière fois, qui est évoqué d'ailleurs dans la Bible comme étant une abomination, une chose interdite sous peine de mort, Lévitique 20, verset 27, Lévitique 19, verset 31, Lévitique 19, 31, 20, verset 6, Deutéronome 18, verset 11, etc. Bien d'autres passages du même genre. Deutéronome aussi, bon, etc. Nous avons vu que l'unique cas où un mort revient, c'est le cas de Samuel, et que c'est quelque chose d'insolite par rapport à ce qui est normal. D'ailleurs, Samuel dit une chose très importante quand il apparaît à Saül, il dit « Pourquoi m'as-tu troublé en me faisant monter ?» C'est précisément le rappel que le Sheol, le séjour des morts, est donc un lieu de repos, et que, précisément, si le Seigneur permettait que des morts reviennent, alors ces derniers seraient troublés. Ce serait troubler leur repos. C'est une chose interdite par le Seigneur sous peine de mort, même si il semble qu'il peut y avoir certaines exceptions dans ce domaine. Les textes que j'ai cités évoquent par exemple la possibilité de voir quelqu'un qui a un esprit de mort, l'esprit d'un mort ou un esprit de divination. Peut-être, mais ça on est dans un domaine assez spéculatif, dans ce domaine-là on ne peut pas être affirmatif, peut-être qu'effectivement des morts impies peuvent avoir la possibilité, semble-t-il, mais là on est sur quelque chose d'un terrain extrêmement délicat, peuvent avoir la possibilité d'habiter un vivant. C'est ce que semblerait laisser supposer ce texte où il est dit précisément que si quelqu'un a en lui l'esprit d'un mort, bon, ça ne peut pas être un mort bienheureux, évidemment, ça ne peut être donc qu'un mort impie, qui, pour lequel, précisément, être dans une situation de ce type ne peut être qu'une forme particulièrement difficile de châtiment. Donc voilà, c'est tout ce qu'on peut dire dans ce domaine-là. À partir du moment où on répond aux questions que j'évoquais tout à l'heure, que les morts peuvent avoir contact avec les vivants, on ouvre la porte aussi à une deuxième déviation par rapport à la Bible. C'est le culte des saints, le culte et l'invocation des saints. Vous savez que, de la Vierge et des saints finalement, vous savez que le catholicisme, et pas seulement lui d'ailleurs, mais l'orthodoxie, les églises orientales, laissent la possibilité d'un culte des saints. La théologie catholique officielle, nous l'avons vu quand nous avons étudié le catholicisme, fait une différence entre la latrie et l'adulie. La latrie, c'est précisément ce qui tombe sous le coup du deuxième commandement. Tu n'auras pas d'autre Dieu devant ma face et tu n'adresseras pas de culte à quelqu'un d'autre qu'à Dieu. Tout à fait intéressant de noter d'ailleurs que là aussi, le catholicisme n'a pas cherché à remonter à l'original hébreu, mais fait une différence entre deux mots grecs qui ne sont pas employés, évidemment, dans le Pentateuque et pour cause, n'est-ce pas, les mots latrie et duli. Bien entendu, ce distinguo subtil a été introduit au moment du Concile de Trente dans la théologie catholique, notamment sous les coups de boutoir de la Réforme qui voyez dans le culte de la Vierge et des saints une forme d'idolâtrie, avec raison, à mon sens. Alors la réponse du Concile de Trente a été celle-ci. Il ne s'agit pas d'un culte interdit par la Torah, par le Pentateuque,

0: Parce qu'il ne s'agit pas d'une latrie, ça veut dire d'un culte, d'une adoration, mais d'une dulie, c'est-à-dire d'une vénération. Alors, les saints ne sont pas adorés dans le catholicisme, ils sont vénérés. Et pour la Vierge, il y a encore un état intermédiaire, celui qu'on appelle l'hyperdulie. Ça veut dire une adoration, une vénération qui, sans être une adoration, est quand même plus qu'une vénération. On prenne qui pourra. Hein? Alors, ce distinguo est extrêmement subtil. Dans les faits, n'est-ce pas, on est obligé de constater qu'il n'y a pas une grande différence entre la vénération et l'adoration. Je me souviens quand nous étions allés visiter la cathédrale de Chartres, il y a 2 ans de cela, nous avions vu la statue de la Vierge dans un coin de la cathédrale. Bon, ceux qui se prosternaient devant cette statue de la Vierge, manifestement, étaient à 100 lieues de faire une distinction entre la latrie et l'adulie. À Saint-Pierre de Rome, c'est exactement la même chose. À Lourdes, longtemps que je ne suis pas allé à Lourdes, j'étais enfant quand j'étais à Lourdes. Mais enfin, on pourrait trouver certainement des formes de dulie qui ressemblent très fortement à de la latrie. Bon. Mais admettons que il y ait effectivement une distinction entre la vénération des saints et l'adoration de la Trinité, puisque c'est de cela qu'il s'agit. Et si cela était, et encore une fois, très souvent, ça n'est pas. Mais si cela était, on ne pourrait aussi que dire non à une telle vénération, entre guillemets. Pourquoi? Pour la raison que j'évoquais tout à l'heure, parce qu'encore une fois, les saints, qui sont-ils? Même si on admet la théologie catholique, que ce sont des gens qui, par leur mérite, ont acquis l'entrée au ciel directement sans passer par le détour du purgatoire, ce sont des morts. Ce sont des morts. Morts bienheureux, certes, mais morts quand même. Et encore une fois, les morts ne savent rien de ce qui se passe dans le monde des vivants, de ce qui se passe sous le soleil. Par conséquent, pour le moins, il est tout à fait vain de les invoquer. D'ailleurs, le bon sens populaire l'a reconnu quand il déclare qu'il vaut mieux s'adresser au bon Dieu qu'à ses saints. Et pourtant, beaucoup, évidemment, invoquent les saints, parce que souvent les saints ont pris la place de certaines divinités locales, comme par exemple Sainte Anne en Bretagne, qui a pris la place de la déesse Anna, qui était la déesse pré-chrétienne qui était vénérée à peu près partout dans les pays celtes. Bon, alors on l'a remplacée par Sainte Anne. Comme ça, les gens n'étaient pas trop dépaysés. Ça. Mais, encore une fois, ce sont des morts. Et là, l'Église catholique essaye de se récupérer sur ce qu'elle appelle la communion des saints. La communion des saints, elle est évoquée dans un texte de l'Épître aux Hébreux, qu'on va lire tout de suite, chapitre 12, verset 18. Vous ne vous êtes pas approchés d'une montagne qu'on ne pouvait toucher qu'étant embrasée par le feu, ni de l'obscurité, ni des ténèbres, ni de la tempête, ni du retentissement de la trompette, ni d'une clameur de paroles telle que ceux qui l'entendirent demandèrent qu'on ne leur adresse pas un mot de plus. Elle ne supportait pas cette injonction, même si une bête touche, la montagne sera lapidée. Le spectacle était si terrifiant que Moïse dit : Je suis tout épouvanté et tremblant. Mais vous vous êtes au contraire approché de la montagne de Sion, de la cité du Dieu vivant, de la Jérusalem céleste, des myriades d'anges, de la réunion de l'assemblée, des premiers-nés inscrits dans les cieux, de Dieu le juge de tous, et voilà ici le mot important, des esprits des justes parvenus à la perfection. Donc, dit l'Église catholique, c'est donc qu'il y a une communion possible entre ce qu'ils appellent les trois formes de l'Église. L'Église, pour le catholicisme, a trois formes. L'Église triomphante, c'est-à-dire l'Église dans le ciel, l'Église des saints, qui jouissent déjà du paradis, du bonheur paradisiaque. L'Église souffrante, c'est-à-dire ceux qui n'ayant pas eu cette chance souffrent dans le purgatoire. Et l'Église militante, c'est-à-dire l'Église qui est sur la terre encore. Et cette Église, dit la théologie catholique, est une. Les divisions ne sont que des divisions qui nous apparaissent à nous, les vivants. Mais dans la réalité, il y a une communion de ces trois formes d'Église. D'abord, parce que l'Église militante, du fait qu'elle est militante, peut, par ses prières, ses bonnes œuvres, soulager l'Église souffrante, et parce que l'Église triomphante peut elle aussi, par les mérites surérogatoires qui sont les siens, soulager aussi l'Église souffrante, mais aussi venir en aide à l'Église militante en réponse aux prières qu'on leur adresse. En fin de compte, on ne prie pas les saints dans la théologie officielle catholique. On leur demande de prier pour vous. Et vous avez ça notamment dans sur des statuts de saints, saint Frusquin, priez pour nous, saint Glinglin, priez pour nous, etc. Bien. Donc, les saints sont censés prier pour nous, et on peut s'adresser aux saints pour dire « prie pour moi ». Bon. La base précisément de cela, c'est ce texte que nous avons lu, « Les esprits des justes parvenus à la perfection », donc, l'Église triomphante selon l'Église catholique. Bon. Alors, certains diront, mais de toute façon, il n'est pas admissible que quelqu'un bien-aimé qui nous a quittés pour la patrie céleste ne soit pas en communion avec nous. Et de fait, ce texte le laisse entendre. Mais ce qui est ici important de noter, c'est que la communion des saints, elle se fait par le seul intermédiaire de Jésus. Jésus est le seul qui soit ressuscité. Il est le seul, par conséquent, qui, lui, puisse savoir ce qui se passe sur la terre. Il est le seul au nom duquel on puisse prier. D'ailleurs, ici, une petite parenthèse. Vous savez, là aussi, on n'a pas toujours une vision très juste des choses. Et souvent, on entend des chrétiens, et notamment des enfants, s'adresser à Jésus, Jésus fait ceci, va. Bon, ce n'est pas une erreur capitale, bien sûr, mais enfin, si on voulait être absolument biblique, ce que nous devrions faire, c'est prier le Père au nom de Jésus. C'est-à-dire, précisément, Jésus ici remplit le rôle que les saints jouent dans le catholicisme. Ça veut dire les intermédiaires. Et précisément, il y a un texte très important dans la Bible, le livre de l'Épître aux Hébreux notamment, il y a un seul médiateur entre Dieu et les hommes. Un seul médiateur. Qu'est-ce que c'est qu'un médiateur? Ou un seul intermédiaire entre Dieu et les hommes? C'est précisément quelqu'un qui fait la relation avec Dieu. Et lorsque quelqu'un meurt dans la foi en Jésus, c'est en lui qu'il meurt. Heureux dès à présent ceux qui meurent dans le Seigneur. Oui, dit l'Esprit, car ils se reposent de leurs travaux et leurs œuvres les suivent. Et par conséquent, si communion des saints il y a entre l'Église triomphante et l'Église militante, si on reprend la terminologie catholique et on supprime à ce moment-là, bien sûr, l'expression « l'Église souffrante » qui pour nous n'a pas de sens, eh bien on dit que cette communion, elle ne peut se faire que par l'unique médiateur. Ça veut dire que les esprits des justes arrivés à la perfection quand nous nous approchons de Jésus, c'est vrai, nous sommes aussi en communion avec les esprits des justes parvenu à la perfection, mais le point de passage obligé est la personne de Jésus. Et il n'y a pas de relation autonome avec les défunts, même saints. Car alors, il n'y aurait plus d'un médiateur. Et en multipliant les saints, et en faisant jouer aux saints le rôle d'intercesseur, que la Bible affirme n'être que le rôle du seul, de la seule personne de Jésus, remonté au ciel, un avocat auprès du Père, ça nous est dit aussi, et l'Épître aux Hébreux nous le montre, souverain sacrificateur de notre salut, il est unique, et ça l'Épître aux Hébreux l'affirme, le réaffirme, et qui, précisément, intercède pour les siens, parce qu'il sait, lui ayant lui-même été tenté comme nous le sommes, il peut secourir ceux qui sont tentés. Eh bien, précisément ça. C'est exactement le rôle que l'Église catholique fait jouer à ses saints. Et c'est pourquoi, au nom de textes comme cela, nous sommes obligés de dire non. Non. Y compris à ce que les catholiques appellent l'hyperdulie, ça veut dire le culte, la vénération, pardon, excusez-moi, de Marie, parce que Marie, quelque sainte qu'elle ait été, quelque privilégiée entre les femmes qu'elle ait été, et ça nous sommes prêts à le reconnaître, parce que c'est l'Écriture qui le dit. Toutes les générations me diront bienheureuse. Et je suis tout à fait disposé à employer l'expression, qui est celle des catholiques et des orthodoxes, la bienheureuse Vierge Marie. C'est un fait. C'est la Bible qui le dit. Et parfois dans le protestantisme, par réaction anticatholique, on l'a oublié. Mais quant à dire « Sainte Marie, Mère de Dieu, priez pour nous », non. Marie est bienheureuse dans la présence de son fils Jésus, mais il y a, comme le disait d'ailleurs Abraham, homo verige dans la parabole de Luc 16 que nous avons exposée, il y a aussi un abîme entre les morts et les vivants. Jésus est certes un pont entre, sur cet abîme-là, dans ce sens que en lui tous sont vivants, comme dira aussi Jésus parlant d'Abraham, Isaac et Jacob, dont Dieu parle au présent. Mais les morts, qui ne sont ni omniscients ni omniprésents, ne peuvent en aucune façon répondre à nos sollicitations. Deuxièmement, le culte des saints est associé à celui des images. Il n'y a pas de culte des saints sans culte des images. D'ailleurs, certaines images, statues, représentations, sont censées avoir plus de puissance que d'autres. Et il y a une véritable rivalité des sanctuaires, même des sanctuaires mariaux, parce que certaines représentations de la Vierge sont plus puissantes que d'autres. Quand on entend des réflexions de ce type-là, il y a de quoi s'inquiéter. On apprend aussi, ça et là, que certaines de ces statues pleurent, que certaines de ces statues saignent à certaines périodes de l'année, etc. D'autres distillent des odeurs suaves. Tout ça, si c'est vrai, parce qu'il faut encore vérifier que ce soit vrai, et dans ce domaine-là, je suis persuadé qu'il y a beaucoup de supercherie. Mais si c'était vrai, ce serait extrêmement inquiétant. Parce que là, on se retrouve effectivement dans le domaine même du spiritisme. Le spiritisme, qu'est-ce que c'est? Le spiritisme, c'est une invocation des esprits des morts, mais au travers d'un, comment pourrait-on dire, d'un réceptacle matériel. Il faut que, pour que l'esprit du mort se manifeste, selon la doctrine spirit, encore une fois pour nous, comme nous l'avons dit la dernière fois, ce n'est pas l'esprit du mort qui se révèle, mais c'est un esprit de démon, eh bien, il faut un médium, un intermédiaire. Bon, cet intermédiaire est souvent un être humain, le sorcier lui-même, mais peut-être aussi un objet, une image, une représentation. Vous savez que des techniques d'envoûtement, par exemple, emploient celle de l'image. Et encore une fois, dans certains cultes païens, qui sont basés justement aussi sur le spiritisme, notamment le culte du voudou, bien de certains cultes africains, les fétiches, donc les statues, sont les moyens par lesquels se manifestent les esprits qu'on invoque. Certains fétiches sont plus puissants que d'autres. Et voyez-vous que là, on arrive sur un terrain extrêmement dangereux, parce qu'on ne peut pas ne pas faire le rapprochement, ce d'autant, comme je le disais tout à l'heure, que beaucoup de ces saints ne sont, encore une fois, que des réinterprétations chrétiennes d'anciennes divinités locales qui ont été canonisées, si j'ose dire, pour les besoins de la cause. Et souvent, la vénération, entre guillemets, de ces saints se produit au même lieu et dans des conditions qui sont presque identiques à celles qui présidaient au culte de ces divinités quand elles étaient païennes. Et il est certain que dans certains de ces lieux, une présence démoniaque est absolument sensible. J'ai évoqué déjà certaines expériences que j'ai faites en Espagne dans ce domaine-là. C'était absolument certain que là, il y avait une présence démoniaque tout à fait indiscutable. 1 Corinthiens 10, verset 19-22, l'apôtre Paul nous montre que précisément, participer à des cultes idolâtres, c'est entrer en communion avec des démons. Alors, je ne dis pas évidemment que tout catholique qui va à Lourdes est en communion avec les démons, le Seigneur voit les cœurs, mais je dis que là, il y a les possibilités d'une dangereuse dérive et de manifestations qui sont extrêmement inquiétantes. L'invocation d'autres médiateurs, nous dit la Bible, provoque la jalousie de Dieu. Et nous n'avons pas besoin d'autres intercesseurs. Par conséquent, tout ce culte des saints est un culte extrêmement malsain. Ça, je crois que c'est une chose qu'il faut préciser d'une manière très forte. Il en va de même du culte des icônes. Et je dirais que, à la limite, l'icône dans la théologie orthodoxe est encore... la théologie de l'icône est en tout cas beaucoup plus développée qu'elle ne l'est dans l'Église catholique. Et on ne peut pas ne pas voir, dans la théologie de l'icône, réceptacle précisément de l'esprit du saint que l'on invoque. Eh bien, quand même, l'équivalent de ce qui se passe dans les cultes spirites, notamment en Afrique, avec les fétiches et choses semblables. On est obligé de dire ça avec beaucoup de prudence, mais il y a en tout cas une étrange similitude, en tout cas dans la doctrine de la chose. Et aussi, c'est vrai, dans certaines manifestations qui peuvent sortir de là. Certains que parfois à la tosse, à certains endroits, ou dans certains lieux orthodoxes, où on se sent aussi extrêmement mal à l'aise. Bien, dernier point, maintenant, on en aura fini avec cette question. Donc, nous étions posé la question, peut-on prier les saints ? Bon, ce qui est une autre manière de dire, peut-on prier les morts ? Parce que c'est ça, finalement. Et si on disait comme ça, poser cette question de cette forme-là à nombre de catholiques, ils bondiraient. Mais c'est pourtant ça. Maintenant, retournons à la question. Peut-on prier pour les morts ? Ça aussi, évidemment, c'est quelque chose qui est répandu dans pratiquement toutes les religions du monde. Les prières pour les morts qui vont de pair avec des offrandes aux morts, d'ailleurs on trouve ça même dans notre monde laïcisé, c'est tellement ancré dans l'âme humaine, n'est-ce pas, la pratique d'aller offrir des fleurs aux morts, notamment par exemple pour la Toussaint, est un reste de ces vieilles superstitions païennes. Et je viens de cette réflexion d'un Européen qui voyait comment les Chinois pratiquaient. Eux, Chinois vont préparer des plats, enfin de la nourriture, de la cuisine à leurs morts. Ils vont poser ça sur les tombes. Et un jour, un blanc qui se trouvait en Chine, visitant un cimetière, s'adresse à un Chinois et dit: donc, ton mort, quand est-ce qu'il va se lever pour venir manger la cuisine que tu lui prépares? Et l'autre lui répond: quand le tien se lèvera pour venir respirer les fleurs que tu lui offres. C'est tout à fait à propos. N'est-ce pas? Bon. Et ça découle de l'idée que, précisément, eh bien, il y a un contact possible entre les vivants et les morts. C'est finalement ça. L'être humain a du mal à se faire à cette idée que, eh bien, le mort, il est parti, et puis voilà, il n'est plus là. Alors, peut-on prier pour les morts? Peut-on prier pour que, précisément, leur sort soit changé dans l'au-delà? Bon, je crois qu'on a déjà répondu la dernière fois, donc je ne vais pas m'étendre là-dessus. Hébreux, nous avons cité le texte la dernière fois, il est réservé aux hommes de mourir une seule fois, après quoi vient le jugement. On a vu la parabole du mauvais riche et de Lazare, le jugement préalable intervient immédiatement après la mort, le juste est dans le sein d'Abraham, le méchant est dans le Sheol, dans la flamme, où il souffre terriblement. Alors, prier pour les morts ne sert à rien. Ça, je crois qu'il faut le dire avec force. Alors, certains diront, oui, mais alors, et c'est la théologie catholique, Paul dit qu'on peut se faire baptiser pour les morts. Texte difficile. Je ne vais pas rentrer dans cette discussion. Frédéric Godet a toute une explication là-dessus. C'est d'ailleurs aussi au point de vue traduction, c'est difficile. Vous savez, ce sont les Mormons, précisément, qui ont dressé des généalogies sur ordinateur. Ils ont... Si vous voulez connaître vos ancêtres, il faut vous adresser aux Mormons, à Salt Lake City. C'est là que vous avez plus de chances de retrouver votre arbre généalogique, parce que les Mormons essayent de refaire les arbres généalogiques du monde entier, et ensuite ils se font baptiser pour ces gens-là, très charitablement, pour que ces gens-là soient sauvés. Ça me paraît un peu discutable comme procédé, même si on peut dire que ils ont beaucoup d'abnégation pour faire ce genre de recherche-là. Mais bâtir une théologie aussi élaborée que celle du purgatoire sur une base scripturaire aussi fragile et aussi difficile à comprendre que ça est extrêmement difficile. S'agit-il d'être baptisé à leur place ou baptisé pour la mort, pour rejoindre les morts, c'est-à-dire un baptême de sang, comme Jésus dit, un baptême dont je dois être baptisé? Et par conséquent, dans l'Église primitive, quand on était baptisé, c'était signer son arrêt de mort. On était jeté dans l'arène avec les lions. Bon. Est-ce que c'est à ça que Jésus fait que Paul fait allusion? On ne va pas l'affirmer. En tout cas, c'est ce qu'essaye de démontrer Frédéric Godet. Je lui laisse la responsabilité de sa démonstration. Elle n'est pas absolument convaincante. Elle n'est pas à rejeter pour autant. Mais en tout cas, ça n'a rien à voir vraisemblablement avec ce que font les Mormons. Autre erreur dans ce domaine-là, qui maintenant est de plus en plus prônée, notamment justement dans certains milieux chrétiens, la réincarnation. La réincarnation, c'est-à-dire que à la mort, l'individu va être réincarné dans un autre être, pas forcément un homme d'ailleurs, ça peut être aussi un animal. Et cela en fonction des mérites qu'il a acquis dans la vie qui vient de s'achever. Et admettons, par exemple, vous savez, c'est le système de l'Inde, c'est une doctrine qui vient de l'Inde. Admettons que vous soyez un paria, c'est-à-dire un membre de la caste la plus basse. Si vous mourrez et que vous avez fait ce qui est bien, vous avez une chance de vous réincarner, par exemple, dans un brahmane, c'est-à-dire la caste la plus haute, et vous progressez, quoi. Si, par exemple, vous êtes un brahmane et qu'au contraire, vous êtes mal conduit, vous courez le risque, à votre mort, d'être réincarné dans un paria, voire même, pire encore, dans un animal. Un chien, un cheval, ou pire, une fourmi, un truc comme ça. Alors là, c'est évidemment le bas de l'échelle. D'où, entre parenthèses, la nécessité de protéger tous les animaux dans la conception de la religion indienne, parce que dans la fourmi que vous écrasez, ou dans la mouche que vous allez, ou le moustique qui vient vous embêter, peut-être se retrouve réincarné l'âme de votre grand-père. Il faut faire attention. Bon. Le judaïsme, un certain judaïsme, en tout cas, a adopté un petit peu cette pensée-là, notamment la Kabbale. La Kabbale a eu un système un peu semblable qu'on appelle en hébreu Gilgulé Nefesh, transmigration des âmes. On appelle aussi un mot savant, encore une fois, pourquoi dire simplement ce qu'on peut dire d'une manière compliquée, on appelle ça la métempsychose, le mot savant. Or, cette doctrine de la réincarnation, par le biais des religions orientales et l'engouement pour ce genre de religion, non seulement est en train d'être plus ou moins de pénétrer en Occident, il y avait un sondage dernièrement qui montrait que, je ne sais pas, une large partie des Français, plus de 50% des Français croyant en la réincarnation. Ça paraît aberrant. Ouais, c'est comme ça. Et dans les églises, parmi ceux qui se disent chrétiens, l'idée de la réincarnation fait aussi son chemin. Et je crois que c'est le journal, un journal catholique comme La Croix ou autre, qui avait publié aussi un sondage en milieu chrétien à l'occasion de Pâques, résurrection ou réincarnation. Ce n'était pas une majorité qui croyait à la réincarnation, mais c'était une minorité non négligeable de gens qui se disent chrétiens et qui croyaient en la réincarnation. Alors que dit la Bible ? Bon, je citerai le même texte que celui tout à l'heure, Hébreux 9, verset 22, ça clôt le débat tout de suite. Il est réservé aux hommes de mourir une seule fois, après quoi vient le jugement. Donc, pas question de réincarnation qui ferait que, à ce moment-là, il y aurait plusieurs fois, on meurt plusieurs fois. Il est réservé aux hommes de mourir une seule fois. D'autre part, la réincarnation, telle que le conçoivent les religions orientales, s'oppose absolument à la doctrine biblique du salut. Car réincarnation, vous l'avez compris tout de suite, implique qu'on se sauve soi-même, par ses propres mérites. Si vous progressez à chaque vie nouvelle, moralement, etc., vient un moment où vous atteignez le nirvana, c'est-à-dire le paradis. Et là, vous n'avez plus besoin de vous réincarner. Vous avez fait votre salut. Ça prend des millions, des milliards d'années. Enfin, comme avec maintenant l'évolution, on en est là, c'est pas gênant. Mais voilà. Donc, ici, on retombe dans la théologie des mérites, ce qui est évidemment anti-biblique, comme nous l'avons vu. Bon. Alors, certains vont dire, oui, mais Jean-Baptiste n'était-il pas Élie réincarné ? Non, il n'était pas Élie réincarné. Lui-même, il le dit. Jean 1, verset 21, on lui demande « Es-tu Élie ?» Il dit « Je ne le suis pas. » Il est seulement venu avec l'Esprit, c'est-à-dire l'Esprit de Dieu qui était sur Élie, qui fut ensuite sur Élisée. Mais dire que Jean-Baptiste est une réincarnation d'Élie au sens où l'entendent les bouddhistes ou les hindouistes, non, c'est une erreur. D'ailleurs, la prophétie sur le retour d'Élie, telle que nous la lisons dans le livre de Malachie, est-elle accomplie ? Je ne pense pas que la figure de Jean-Baptiste telle qu'elle nous est présentée dans la Bible nous permette d'affirmer de répondre affirmativement à cette question. Il y a encore, semble-t-il, dans ce domaine-là, quelque chose à venir. Je terminerai simplement par deux textes, par un texte plus exactement, Proverbe 10, verset 7, « La mémoire du juste est en bénédiction ». Et aussi ce qu'on trouve dans le livre de l'Ecclésiaste, Dieu recueille ce qui a fui. Ça veut dire que ce qu'un homme a été, notamment pour ce qui est d'un homme qui a marché avec Dieu, ne disparaît pas à la mort. Non seulement, comme le dit le livre d'Apocalypse, il se repose, mais aussi ses œuvres les suivent. Dieu recueille ce qui a fui, Dieu recueille l'histoire de celui-là, Et Dieu se souvient. Les hommes ne se souviennent pas longtemps. La mémoire des morts disparaît au bout de 2 ou 3 générations, 3 à 4 générations maximum. Mais en Dieu, la mémoire du juste reste en bénédiction. Et c'est en cela précisément que le Seigneur est aussi celui qui recueille ce qui a disparu. Voilà, si vous voulez, ici avec ces quelques réflexions, on termine notre étude sur la mort. Bien, on va aborder un nouveau chapitre maintenant, le monde des esprits. Peu de gens sont conscients qu'à côté du monde sensible, du monde matériel, disons, nous sommes environnés de tout un monde invisible qui est le monde des esprits. Le monde des esprits n'est pas celui des morts, nous l'avons vu tout à l'heure, mais d'autres réalités. Un esprit, c'est un être, une personne, si vous voulez, qui, comme son nom l'indique, est dépourvu de corps. La Bible nous dit que Dieu est esprit. Dieu est un être qui n'a pas de corps. Et l'homme est l'image de Dieu, non pas dans son corps, comme l'ont prétendu un peu naïvement parfois certaines personnes, mais il est à l'image de Dieu quant à son esprit, justement, parce que l'homme est à la fois un esprit et un corps. Bien. Alors, il y a, outre l'esprit de Dieu, puisque Dieu est esprit, hein, il y a, nous dit la Bible, des myriades et des myriades d'esprits, c'est-à-dire des milliards et des milliards d'esprits, d'esprits qui nous entourent, souvent invisibles, souvent insensibles, qui, dans des circonstances très particulières, peuvent se matérialiser ou peuvent se rendre sensibles avec lesquels, ou plutôt qui viennent en contact avec les vivants, ou avec lesquels on peut d'ailleurs aussi, mais ça c'est une chose que la Bible interdit parce qu'on retombe dans le spiritisme, entrer en contact. La première catégorie d'esprit, ce sont les anges. Ange vient d'un mot grec, angelos, qui signifie « envoyé ». C'est la traduction grecque du mot hébreu « malachim », qui signifie exactement la même chose. « Malach Adonai », l'envoyé de l'Éternel. Un émissaire, un roi envoyé, un serviteur pour transmettre un message, par exemple. Et très souvent, on voit ça, c'est le même mot. C'est le même mot. Alors, les anges, nous dit l'Épître aux Hébreux, sont des esprits célestes qui sont au service de Dieu et que Dieu utilise pour venir en aide à ceux qui doivent hériter du salut, c'est-à-dire aux justes, aux enfants de Dieu. Alors, Colossiens 1, verset 16, on va lire le texte. Voilà. Car en lui, c'est-à-dire en Jésus, ont été créés dans les cieux et sur la terre ce qui est visible, la terre, et ce qui est invisible, le monde des esprits. Parmi ces réalités invisibles, ça c'est moi qui ajoute, c'est pas dans le texte, mais c'est sous-entendu, nous trouvons trône, souveraineté, principauté, pouvoir. Ce sont des mots humains, bien sûr, mais qui nous laissent ici entendre qu'il y a une hiérarchie de créatures spirituelles. Tout a été créé par lui et pour lui. Il est avant toute chose et tout subsiste en lui. Tout a été créé. Ah, ça, c'est un mot très important. Ça veut dire que ce monde des esprits, composé de ses trônes, de ses dominations, de ses souverainetés, de ses principautés, est un monde qui a été créé. Les anges sont des êtres créés, comme nous le sommes. Et c'est pour cela qu'ils ne sont pas de nature divine. Ça, c'est très important de le dire. La divinité, le propre de la divinité, enfin une des caractéristiques de la divinité, ce n'est pas la seule, c'est qu'elle est incréée. Les confessions de foi, Nicée, ou bien symbole d'Athanase, nous parlent de Dieu comme un être, un esprit incréé, qui n'a ni commencement ni fin. Une créature a obligatoirement un commencement. Jésus est d'essence divine et de nature divine. Quand on dit « il est engendré par le Père », ça ne veut pas dire qu'il a eu un commencement. Ça veut dire qu'il tient continuellement, à tout instant et de toute éternité, son existence du Père. C'est ça que ça veut dire. Et c'est pourquoi les témoins de Jéhovah, pour lesquels Jésus est le plus grand des anges, donc un être créé, sont dans l'erreur. Le prologue de Jean est très clair à ce sujet-là. Je vous renvoie à notre étude sur la Trinité, c'est très loin, mais enfin, c'est ce que nous avions dit alors. Au commencement était la parole était avec Dieu, et elle était Dieu. Au commencement, c'est de toute éternité. Bon. Alors, les anges, au contraire, quelque grands qu'ils soient, sont des êtres créés. Et je reviens là-dessus parce que c'est très important. Parce qu'ils sont des êtres créés, les anges ne sont pas d'essence et ne sont pas de nature divine. Ce ne sont donc pas des dieux inférieurs, comme c'était le cas chez les Grecs. On a parfois fait cette critique au christianisme en disant « Mais vous avez rétabli les dieux, les demi-dieux !» Non, rien à voir. Les anges ne sont pas de nature divine. Lorsque Jean, dans l'Apocalypse, se trouve confronté avec un ange extrêmement puissant et qu'il veut se prosterner à ses pieds, l'ange lui dit « Garde-toi de le faire, je suis comme toi, ton compagnon de service. » Très important. Et il ajoute « Adore Dieu. » Compagnon de service, c'est très important. Et Paul va jusqu'à dire que nous jugerons les anges. Par conséquent, parce qu'ils ne sont pas d'essence divine, pas plus que les hommes ne sont d'essence divine, même si nous avons l'image de Dieu en nous, et les anges l'ont à un degré plus grand encore que nous, c'est évident, eh bien, les anges ne doivent pas être adorés. Il y a de nombreux textes. Daniel aussi, on voit ça. Les anges, dans la Bible, dans tous les textes où il est question de volonté d'adorer des anges, les anges refusent ce culte. En disant que par essence, ils sont égaux des hommes. Je mets égaux entre parenthèses. Hein. Ils sont égaux dans ce sens qu'ils sont créatures comme les hommes. Et sur ce plan-là, ils sont égaux avec les hommes. Sur d'autres, ils sont supérieurs, bien sûr. Mais sur ce plan-là, ils sont égaux avec les hommes. Et la Bible nous met en garde contre le culte des anges, Colossiens. Que personne... Et si on va relire le texte... Voilà. « Ne fasse de vous sa proie par la philosophie, par une vaine tromperie, selon, etc. » Que personne ne vous, sous prétexte d'humilité et d'un culte des anges, ne vous conteste à son gré le prix de la course, alors qu'un tel homme s'abandonne à des visions, il est enflé d'un vain orgueil par des pensées charnelles, au lieu de s'attacher au chef, c'est-à-dire à Jésus. Donc ici, très clairement, le culte des anges est condamné. Or, dans la piété catholique, c'est pas par anti-catholisme, catholicisme primaire qu'on est obligé de revenir là-dessus, mais parce que ce sont des problèmes réels, il y a une place pour un culte des anges. Et les anges sont adorés, enfin sont vénérés, pardonnez-moi, j'allais dire, sont vénérés au même titre que les saints. Et l'on sait que des sanctuaires leur sont dédiés. Il y a dans notre propre région le mont Saint-Michel. Qui est ce Saint-Michel? C'est l'archange Michaël, en hébreu, qui donne en français Michel. Bien. Vous avez des fêtes dans le calendrier liturgique catholique qui sont dédiées à des anges. Il y a des messes qui sont dites en souvenir des saints anges. Alors, on n'a pas toujours leur nom, comme pour Michel, dont nous parlions tout à l'heure. Mais enfin, il y a un culte des saints anges. Et on prie, ou en tout cas, on demande aux saints anges d'intervenir. Il y a même l'idée, sur laquelle nous aurons l'occasion de revenir, que chaque individu a un ange qui le garde, son ange gardien. Et dans certains livres de piété catholique, de mystique, il y a des dialogues fort émouvants entre l'individu et son ange gardien. C'est extrêmement discutable. Extrêmement discutable. Bien. Donc, les anges sont créés. Maintenant, psaume 8, versets 4 à 5. Si je disais tout à l'heure que les anges sont égaux aux hommes en ce sens qu'ils sont des créatures, et j'ai mis égaux entre parenthèses, parce que précisément, ce texte nous montre que les anges sont supérieurs aux hommes en force et en puissance. Et puis aussi parce que, pour ce qui est des saints anges, enfin de ceux qui ont gardé leur dignité, ils ne savent pas ce qu'est le péché, tandis que les hommes le savent, malheureusement. Et précisément, pourquoi sont-ils supérieurs en gloire, en force et en puissance? Parce que, précisément, ils sont dépositaires de la puissance de Dieu lui-même en tant qu'envoyés de Dieu. Ils sont dépositaires de l'autorité de Dieu. Quand un roi envoyait un messager à un autre, un ambassadeur finalement, qu'est-ce que c'est finalement qu'un ange si ce n'est un ambassadeur de Dieu? Je crois qu'on pourrait comme ça traduire de manière plus imagée. Eh bien, certains ambassadeurs, vous savez, dans la diplomatie, portent le titre de ministre plénipotentiaire. Ça veut dire qu'ils ont tous les pouvoirs. Ils ont tous les pouvoirs du gouvernement qu'ils représentent, par exemple pour négocier un traité comme ci ou un traité comme ça, n'est-ce pas? Ils ont la puissance, ils sont dépositaires de la puissance de l'État qu'ils représentent. Les anges sont supérieurs en force et en dignité, en puissance, en ce que précisément, ils sont les ministres plénipotentiaires de Dieu. Et la puissance de Dieu repose sur eux. Parce que les anges n'ont pas de corps, on se dit ça tout à l'heure, ils ne se marient pas. Et vous connaissez le fameux texte où les Sadducéens, qui ne croient pas à la résurrection, présentent à Jésus cette histoire loufoque d'une femme qui a eu 7 maris, 7 frères, qui sont morts les uns après les autres, et qu'elle a épousé les uns après les autres, selon la loi du Lévirat de l'Ancien Testament. Et les Sadducéens disent, à la résurrection, de qui sera-t-elle la femme, puisqu'elle a été la femme des 7? Et Jésus leur dit, mais vous ne connaissez ni l'Écriture, ni la puissance de Dieu à la résurrection. Les hommes ne prendront pas de mari et les femmes ne prendront pas d'époux, parce qu'ils seront semblables, dit Jésus, à des anges de Dieu. Donc, conclusion, tout le fameux débat, vous savez, qui a exercé la sagacité des théologiens de Byzance sur le sexe des anges, est un débat nul et non avenu. Puisqu'ils ne se marient pas, ils n'ont pas de corps, les anges n'ont pas de sexe, bien évidemment. Et discuter de cela, c'est tout à fait stupide, comme ce fut le cas justement à Byzance. Encore une fois, bien qu'ils soient extrêmement puissants, extrêmement sages, les anges, parce qu'ils ne sont pas d'essence divine, ni de nature divine, ne sont pas omniscients. Par contre, c'est vrai qu'ils sont doués d'une grande sagesse. Vous vous souvenez de la femme de Tekoa qui avait été envoyée par Joab à David pour plaider la cause de son fils Absalom, Absalom qui était en fuite, la femme dira à David, « Mon Seigneur le roi est sage comme un ange de Dieu, connaissant le bien et le mal. » C'est donc, si vous voulez, que les anges sont doués d'une sagesse supérieure à la sagesse des hommes. Et notamment, cette fameuse sagesse que l'homme cherchait à dérober au commencement, la connaissance du bien et du mal. Connaissance beaucoup plus approfondie que celle que peut avoir l'homme. Mais, encore une fois, ils ne sont pas omniscients. Ils ne connaissent pas tout, ils ne savent pas tout. Et ça, c'est très important quand nous parlons de Satan. Parce que Satan est aussi un ange, au départ. Et Satan n'est pas omniscient. Satan ne sait pas tout. Il est limité dans ce domaine-là. Bon. Autre point, il y a une hiérarchie angélique. Nous l'avons lu tout à l'heure dans les Colossiens, les trônes, les dominations, les principautés, etc. Et quand nous lisons l'Écriture, il apparaît très nettement que cette hiérarchie est très très complexe. Et c'est un peu normal, s'il y a des milliards et des milliards d'anges, eh bien, il faut qu'il y ait un ordre. Alors, il y a différentes catégories d'anges. La Bible nous parle de séraphins, de chérubins, d'anges, d'archanges, etc. Il y a toute une hiérarchie céleste, toute une hiérarchie angélique. D'anges plus puissants que d'autres, d'anges qui ont une dignité plus grande que d'autres. Il est même question d'un ange mystérieux sur lequel nous aurons l'occasion de revenir dans le livre du prophète Ésaïe. On appelle l'ange de la face, Malach Apnim. Ça veut dire quoi? Ça veut dire l'ange qui est directement en présence de Dieu, qui voit la face de Dieu directement. Cet ange a été affublé, enfin a reçu un nom, disons, dans la tradition juive, on l'appelle Métatron, le prince des anges. N'est-ce pas? Bon. On aura l'occasion de revenir sur ce personnage, sur cet ange tout à fait particulier en son temps. Donc il y a une hiérarchie angélique. Et puis enfin, ce sont des êtres glorieux. Lorsque les anges apparaissent aux bergers de Bethléem, il nous est dit que la gloire du Seigneur resplendit autour d'eux. Dans le livre de l'Apocalypse, nous voyons un ange qui descend du ciel et qui vient annoncer les jugements de Dieu. Il était auréolé de la gloire de Dieu. La gloire de Dieu l'enveloppait. Et c'est précisément cette gloire qui les environne et qui se matérialise parfois, parfois pas d'ailleurs, n'est-ce pas, qui fait que souvent l'apparition d'anges dans la Bible provoque une réaction de frayeur, disons en tout cas, une réaction tout à fait particulière de la part de l'être humain. D'ailleurs, c'était le cas pour les bergers de Bethléem. Ils furent saisis d'une grande frayeur. Marie est troublée par la parole de l'ange. Zacharie aussi, quand il voit l'ange dans le temple, est effrayé, parce qu'il y a justement une grande gloire. Et quand le Fils de l'homme reviendra avec tous ses anges, nous est-il dit, Matthieu 25, verset 1er, il reviendra aussi avec une grande gloire. Donc, si vous voulez, voilà quelques mots pour définir ce que sont les anges. Bon, on va s'arrêter là pour ce soir.
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2: Il arrive que parfois, on voudrait faire de Dieu un sujet d'étude, comme s'il s'agissait de beaux-arts, de sciences ou de littérature. Mais on oublie qu'il est impossible de connaître Dieu par notre seule intelligence, car le Seigneur est saint, et ni sa nature, ni sa personne ne peuvent être perçus par l'homme pécheur. La vraie question n'est donc pas « Puis-je connaître Dieu ?» au sens d'une analyse de sa personne, mais « Puis-je le rencontrer ?» On peut toujours connaître une personne en étant informé de qui elle est, sans pour autant avoir le privilège de la rencontrer ou de la connaître avec son cœur et ses sentiments. La Bible nous parle d'une possible connaissance de Dieu par une rencontre de cœur et d'âme. Le mot « connaître » est dans les Saintes Écritures synonyme de rencontre. Dans le langage divin, il n'est pas convenable de parler de connaissance sans révélation, sans expérience ou sans une rencontre. Le Seigneur nous invite donc à le rencontrer dans sa grandeur et dans son amour. Il nous invite à recevoir par la foi la réalité de la résurrection de son Fils Jésus-Christ. Connaître Dieu, c'est avoir fait l'expérience du pardon de ses péchés et marcher dans la certitude de la vie éternelle. J'ai une bonne nouvelle. Le fait de connaître Dieu par une rencontre spirituelle, personnelle, ne vous fera jamais souffrir. Bien au contraire. Cela vous entraînera dans une vie d'intimité et de paix avec lui.
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3: Bonjour à tous, je suis Raphaël Mambou, que Jésus vous bénisse, qui que vous soyez, où que vous soyez. Le nom de cette émission est « Venez à Jésus ». Aujourd'hui, nous avons une grâce, un privilège de recevoir un ami, un pasteur, un homme de Dieu que j'aime et que je respecte, Paco Colangas.
4: Bonjour Raph.
3: Aujourd'hui, nous allons étudier, partager sur la rédemption. Mais avant d'aller plus loin, je voudrais vous inviter à prier, à dédier le reste des 30 minutes, à remettre notre invité entre les mains du Seigneur, sous l'inspiration du Saint-Esprit, afin que qu'il puisse nous transmettre la connaissance, la parole de Dieu, la volonté de Dieu dans ce domaine. Prions. Père éternel, au nom de ton Fils Jésus-Christ, nous venons devant toi. Nous te disons merci premièrement pour le salut, le souffle de vie, la grâce, la bonté, la miséricorde que tu nous as faite au travers de Jésus-Christ. Nous venons te présenter encore le reste des 30 minutes entre tes saintes mains, Seigneur. Parle-nous, dirige-nous, guide-nous. Nous te remettons Paco entre tes saintes mains. Parle au travers de lui, inspire-lui, Seigneur, que tout ce qui n'est pas de toi disparaisse, qu'on entende que ton message, Père, afin que tu nous fasses du bien. Combien d'hommes et de femmes pourras-tu encore toucher, sauver, guérir, délivrer au travers de ce message, au travers de ton serviteur, Paco? Nous ne savons pas, mais nous croyons que par la foi, tu vas faire quelque chose de grand aujourd'hui. Au nom de ton Fils Jésus-Christ, nous avons ainsi prié. Amen.
4: Amen.
3: Paco, je te remercie d'avoir répondu à notre invitation.
4: C'est moi qui te remercie.
3: Alors, je vous invite, Paco et tous les auditeurs, à lire avec moi dans Romains 3, versets 23 à 24. Romains 3, versets 23 à 24. Tous ont péché, sont privés de la gloire de Dieu. Ils sont gratuitement justifiés par sa grâce, par le moyen de la rédemption qui est en Jésus-Christ. Tous les hommes sont pécheurs. Tous. Nous avons tous péché. Nous avons tous hérité du péché de Adam. Mais Dieu nous fait grâce, pour nous les gens des temps de la fin, c'est que nous sommes tous justifiés, enfin du moins pour tous ceux qui le veulent, tous justifiés par sa grâce. Il n'y a pas d'œuvre. Il n'y a pas d'argent à donner. Il n'y a pas de jeûne à faire. Il n'y a pas d'église précise où il faut aller. Par le moyen de la rédemption qui est en Jésus-Christ. Pas dans la religion catholique, pas dans la religion protestante, pas chez les bouddhistes, pas chez les musulmans, témoins de Jéhovah, foi bahaï, mormons, kimbanguistes. La rédemption se trouve en Jésus-Christ. Paco, qu'est-ce que tu peux nous dire sur la rédemption?
4: Eh bien, ce que je peux dire par rapport à la rédemption, en fait, lorsqu'on dit qu'on est sauvé par la rédemption en Jésus-Christ, je pense que dire le mot rédemption, tout simplement, c'est un peu aller vite en besogne.
3: Bien sûr, c'est pour ça que tu es là. Explique-nous,
4: voilà,
3: docteur,
4: tu sais,
3: de la loi.
4: Lorsqu'on parle de rédemption, on voit qu'il y a plusieurs mots qui s'impliquent, avant même de parler même de la définition du mot. Vous voyez, je regroupe en trois. Il y a des mots qui se retrouvent dans le mot rédemption. Entre autres, quand on parle de rédemption, il doit y avoir nécessairement un rédempteur, comme nous venons de le dire, Jésus-Christ. Mais non seulement le rédempteur, mais on voit dans le rédempteur, il y a le vengeur, il y a le proche parent, Et qu'est-ce qu'ils font, ces personnes? Eh bien, ils viennent délivrer l'esclave, ou soit ils viennent délivrer un condamné, que ce soit à mort à perpétuité, à mort, une mort éternelle. Il vient délivrer une personne en se vengeant de ce que la personne a connu, délivrer une personne en se vengeant de ce que la personne a connu comme

0: rédemption. Mais quand on parle de la rédemption, tous ces mots sont impliqués.
1: En fait, c'est comme si on dirait le mot salut, comme je l'ai présenté dans une des émissions sur le thème de salut. Le salut, c'est comme une grande maison. La rédemption, c'est comme une grande maison, voilà, dans laquelle on retrouve plusieurs compartiments.
0: Voilà.
1: Plusieurs pièces. C'est la même chose avec salut. Parce qu'en fait, salut, rédemption, sont des mots, je ne vais pas dire communs, mais des mots qui sont proches et qu'on va les attribuer à la personne de Jésus-Christ.
0: Voilà. Donc, s'il faut parler de salut, de rachat, de liberté, en fait, ça s'attribue en fait à la personne de Jésus-Christ, comme tu venais de le dire. Tu sais, je vais te dire encore une autre chose, Raph. Quand on parle de rédemption, pour un peu essayer de voir les définitions, j'évite les termes grecs anciens, mais je vais donner tout simplement des définitions. Et si tu permettras aussi que je puisse donner aussi quelques exemples pour que les auditeurs aussi peuvent un peu mieux saisir. Par exemple, il y a cette définition telle que détacher pour rendre libre.
1: Tout à fait.
0: C'est-à-dire qu'on dit la rédemption, on voit une personne ou un objet ou un animal qu'on détache pour rendre libre. Je prends l'exemple dans Luc 19, je ne vais pas lire. Luc 19.
1: On peut lire, c'est pas grave.
0: On peut lire.
1: C'est pas grave.
0: Luc 19, 29 à 30.
1: Luc 19.
0: Ouais.
1: Luc 19, toi tu as dit.
0: Oui, 29 à 30.
1: 29 à 30. Tu y es déjà ou bien j'y suis?
0: J'y suis déjà.
1: Vas-y, je t'en prie. Luc 19, 29.
0: Lorsqu'il approcha de Bethphagée et de Bethanie, vers la montagne appelée Montagne des Oliviers, Jésus envoya deux de ses disciples en disant « Allez au village qui est en face. Quand vous y serez entrés, vous trouverez un anneau attaché, sur lequel aucun homme ne s'est jamais assis. Détachez-le et amenez-le. » Et je vais continuer avec le 31e verset. « Si quelqu'un vous demande pourquoi le détachez-vous, vous lui répondrez « Le Seigneur en a besoin. »
1: Écoute ça. On va essayer d'imaginer que cet animal représente un homme.
0: Voilà.
1: Enchaîné par le péché. La pudicité, la drogue, le sexe illicite, l'homosexualité, l'occultisme. Jésus dit, allez à tel endroit, annoncez l'évangile à telle personne. Si cette personne accepte ce message, m'accepte comme Seigneur et Sauveur, je le rends libre. Et ce qui est beau, c'est que maintenant, quand cette personne est libre de Satan, est libre du royaume des ténèbres, est libre du royaume le royaume de Satan. Il est libre du péché.
0: Voilà.
1: Il est libre. On pose la question. Qui t'a rendu libre? La personne dira, Jésus-Christ. En fait, c'est comme une manière de dire, tu es mon esclave. Qui te permet de te détacher des tâches que je veux que tu fasses? La personne dit, Jésus-Christ. Alléluia.
0: Alléluia. Tout justement, Jésus-Christ. Et la deuxième définition.
1: Attends, on n'aurait pas encore fini avec la première définition.
0: Avec la première définition.
1: Reprends d'abord la première définition, s'il te plaît.
0: Voilà, détacher pour rendre libre.
1: Détacher pour rendre libre.
0: Mais
1: je voudrais t'emmener à Luc 24. Luc 24,
0: Luc 24,
1: verset
0: 21. Verset 21.
1: Luc 24, verset 21. Nous espérions que ce serait lui qui délivrerait Israël. Mais avec tout cela, voici le troisième jour que ces choses se sont passées. Le mot délivré de Luc 24, 21, fait référence à cette rédemption. En fait, une autre traduction dirait, nous espérions que ce serait lui, le rédempteur d'Israël. Rendre libre, pour eux, ils ne voyaient que la conception de la liberté face à l'oppression romaine. Or,
0: politique.
1: Jésus-Christ est venu non seulement libérer l'homme du péché, mais libérer aussi les hommes de l'emprise des autres hommes. C'est en cela que je dirais que Jésus-Christ est un prophète meilleur que le prophète Moïse.
0: Bien sûr.
1: Parce que Moïse a libéré Israël de l'Égypte, il a libéré physiquement, mais il n'a jamais libéré Israël.

0: de la mentalité de l'Égypte, du joug de Satan. Or, la rédemption que Jésus-Christ vient apporter dans la vie d'un homme, c'est dans tous
1: Dans
0: les
1: les
0: domaines.
1: domaines, tous les domaines.
0: Même si aujourd'hui, tu ne vois pas cette liberté physiquement aujourd'hui, mais en fait, dans les cieux, un document est écrit que Raph, que Paco, que Gisèle, que Rosette, que Rose, que Junior sont libres.
1: Libre.
0: Et c'est en cela que Israël a raté, enfin Israël au temps de Jésus, si je puis dire, Israël au temps de Jésus a raté cette bénédiction-là. Parce que pour eux, ils voyaient la délivrance uniquement physique. Alors que Jésus-Christ voulait d'abord de leur libérer, voulait d'abord leur libérer d'un ennemi pire que les Romains, qui est Satan. Lorsque nous allons dans 1 Pierre 1, verset 1 Pierre 1, verset 18, le même terme va être utilisé par Pierre, pardon. 1 Pierre 1, verset
1: Verset
0: 1
1: 18.
0: Pierre 1, verset 18. La Bible dit ceci. Bon, je peux commencer au verset 16. Hein.
1: D'accord.
0: Vous serez saints car je suis saint. Et si vous invoquez comme père celui qui juge selon l'œuvre de chacun, sans exception de personne, conduisez-vous avec crainte pendant le temps de votre pèlerinage, sachant que ce n'est pas par des choses périssables,
1: Personne.
0: par de l'argent ou de l'or que vous avez été rachetés de la vaine manière de vivre que vous avez hérité de vos parents. Verset 19, mais par le sang précieux de Christ, comme d'un agneau sans défaut et sans tache. Le verset qui nous intéresse, c'est 18, sachant que ce n'est pas par des choses périssables, par de l'argent ou de l'or que vous avez été délivrés,
1: Livré.
0: que vous avez eu la rédemption de la vaine manière de vivre que vous avez hérité de vos pères. Définition de rédemption, détacher, rendre
1: Libre.
0: libre de quelque chose. En Jésus-Christ, nous avons la rédemption, c'est-à-dire la liberté. Nous avons été détachés de la vaine manière de vivre de nos parents.
1: De nos parents.
0: Papa était un alcoolique, impudique, un drogué, un menteur, un homme violent. Dès qu'on a reçu Jésus-Christ comme Seigneur et Sauveur, nous sommes détachés de ce monsieur ou de ce papa dont nous avons hérité les défauts.
1: Voilà.
0: Dont nous avons hérité les défauts. C'est vraiment quelque chose de très important à comprendre parce que en quelques années de ministère, nous rencontrons des hommes et des femmes qui vous disent, je suis toujours poursuivi par les défauts de mon père, si je peux dire ça simplement. Papa était alcoolique, moi-même je sens que je suis alcoolique. Papa était ceci, maman était cela, d'autres même. Mes parents ont divorcé et je sens que dans mon couple, il y a comme un esprit de divorce. Il faut rappeler à ces esprits-là. Il faut se dire, il faut se rappeler. C'est pour ça que moi j'insiste souvent, Paco, excuse-moi, que le fait d'être chrétien, ce n'est pas, comment je peux dire, dès qu'on a accepté Jésus-Christ, c'est fini. Il n'y a plus de combat. Non, c'est faux. Dans notre vie de tous les jours, nous devons confesser la parole de Dieu. Parce qu'elle est une arme offensive et efficace face à l'ennemi. Il faut dire dans notre vie de tous les jours, en Jésus-Christ, je suis libre du péché.
1: D'accord.
0: En Jésus-Christ, je suis libre de l'alcool, de l'impudicité, de l'homosexualité. Il faut le dire parce que ces esprits viennent nous influencer. Ils veulent que nous continuions à vivre la même manière qu'ont vécu nos parents. C'est vrai que ça ne peut pas être forcément un parent biologique, mais ça peut être un oncle, un esprit, bref, qui a dominé notre famille. Et je vais peut-être même te choquer. Je lisais un livre, et l'auteur parlait dans son ministère, il avait exercé un ministère en France, il s'était rendu compte que on pouvait retrouver un défaut chez papa, chez un certain monsieur. Dès que ce monsieur mourait, on retrouvait ce même défaut chez le fils. Alors qu'avant que le père meure, ce défaut-là n'y était pas.
1: N'y était pas bon.
0: C'est un esprit qui influençait ce monsieur. Dès sa mort, cet esprit se détache de ce corps,
1: Et
0: va
1: va chez le
0: chercher maintenant un
1: fils.
0: de ses enfants. C'est dans des choses, c'est dans des moments comme ça, c'est dans des circonstances comme cela qu'il faut dire non. En Jésus-Christ, je n'hérite pas des défauts de mon Père. En Jésus-Christ, je suis détaché de la vaine manière de vivre de mes parents.
1: Justement, Raph, tu sais, ce que tu viens de dire est très profond. C'est un peu comme l'anon. Après être détaché, Jésus monte sur son dos et fait son entrée à Jérusalem.
0: Tout à fait.
1: Et après un moment, Jésus, on ne l'a plus revu sur cet anon. Mais l'anon était directement libre. Mais sûrement parce qu'il a été attaché à plusieurs années, il pouvait sentir cette crainte. Est-ce qu'on va encore m'attacher?
0: Est-ce que...
1: En fait, c'est ça, cette porte, que souvent quand nous venons dans le Seigneur, nous avons en fait une crainte. Ce que mes parents ont vécu, sûrement, cela est en train
0: Un petit sorcier sort de la, dans la famille,
1: voilà.
0: Et dit, bon, tu crois quoi
1: tu
0: là
1: crois tu que crois, quoi
0: Je et vais te tuer.
1: On se pose maintenant la question, suis-je vraiment libre? Est-ce que Jésus réellement m'a libéré? Et pourtant, la Bible déclare que nous avons reçu un esprit d'adoption par lequel nous crions Abba Père, et non
0: un esprit
1: de crainte.
0: Je t'invite dans Romains 12.
1: Oui.
0: Romains 12, verset... Je vais commencer au verset 1. En fait, le problème de beaucoup d'hommes et de femmes qui ont donné déjà leur vie à Jésus-Christ, c'est un changement de mentalité. Écoute ce que la Bible dit. Romains 12, verset 1. « Je vous exhorte donc, frères, par les compassions de Dieu, à offrir vos corps comme un sacrifice vivant, saint, agréable à Dieu, ce qui sera de votre part un culte raisonnable. » Rappelons-nous que Paul s'adresse déjà à des chrétiens. Il ne s'adresse pas à des païens. Il leur propose... En dehors du fait qu'ils ont donné leur vie à Jésus-Christ, il dit « Offrez vos corps !» Mais il ne s'arrête pas là. Verset 2. « Ne vous conformez pas au siècle présent, mais soyez transformés par le renouvellement de l'intelligence, afin que vous discerniez quelle est la volonté de Dieu, ce qui est bon, agréable et parfait. » Paul parle à des hommes et des femmes qui ont déjà reçu Jésus-Christ, qui marchent avec Jésus-Christ depuis un certain nombre d'années. Mais qu'est-ce qu'il leur dit? Il leur dit « Changez votre mentalité, votre façon de réfléchir, votre façon de penser. Ne soyez pas conforme. Ne soyez pas unis à la manière de penser au siècle dans lequel vous êtes.
1: D'accord.
0: Vous êtes dans une église. On peut aller au-delà. On peut même dire, ne vous conformez pas à la mentalité qui se trouve dans votre église. Dans le monde dit chrétien dans lequel vous êtes en train de vivre. Des gens, il suffit simplement de les rencontrer en chemin. Ils ont des problèmes, et c'est très simple. Vous leur faites croire que non, vous avez besoin de délivrance. Je ne dis pas que la délivrance n'est pas biblique.
1: D'accord.
0: Mais je pense que quelque part, il y a des gens qui sont en train d'exagérer.
1: Oui.
0: Pourquoi? Parce que, on prend un exemple très simple. Quelqu'un qui a vécu, comme chez nous, au Congo, pendant 35 ans. Il acquiert la nationalité européenne, ou la nationalité américaine, ou la nationalité japonaise. Ce n'est pas parce qu'il a acquis la nationalité américaine, française, belge ou américaine qu'automatiquement il a la mentalité des gens de l'autre côté.
1: Non.
0: Il faut qu'il aille vivre. Il faut une période de temps. Il faut qu'il accepte cette nouvelle mentalité. Et du reste, on peut même dire, il y a des Africains qui ont la nationalité française mais qui vivent toujours à la manière africaine. C'est la même chose dans le monde spirituel. Nous sommes passés des ténèbres à la lumière par Jésus-Christ, parce qu'on doit toujours insister ça, tout se fait par Jésus-Christ. Mais si on reste dans le royaume de Dieu, avec la mentalité des ténèbres, on ne va pas aller loin. Satan va toujours continuer à nous manipuler. Et c'est la même chose que tu as dit, par exemple, pour cet âne. Libéré par Jésus-Christ, utilisé pour un certain temps par Jésus-Christ, mais s'il ne continue pas à suivre Jésus-Christ, ou bien si Jésus-Christ lui donne, bon, écoute, va faire telle chose, le diable peut revenir. Le diable va revenir. Et commencer à lui dire, es-tu sûr que tu es libre? Es-tu sûr? Parce qu'apparemment, les difficultés que tu rencontres ne donnent pas l'impression que tu es libre. Et c'est là où les chrétiens sont en train de sombrer. Ça fait 20 ans, ça fait 10 ans que je cherche le mariage. Je n'ai pas de mariage et tu rencontres un homme de Dieu qui te dit, non, tu as besoin d'être délivré. Combien d'hommes et de femmes ont été, entre guillemets, délivrés, mais les choses n'ont pas changé.
1: Non, pas tout,
0: et
1: justement.
0: Excuse-moi de te dire, lorsqu'on regarde la nation, notre pays, notre propre pays, Congo, Les églises sont partout. Mais pourquoi les choses ne changent pas? La mentalité. On est libre. Mais le diable nous fait croire que nous sommes toujours esclaves de certaines choses. On va à l'église tous les jours. Mais dès qu'on est sorti de l'église, c'est fini. On continue une vie de défaite. Alors que nous avons été détachés de la défaite. Détachés de l'échec. Détachés du manque. Nous avons tout en Jésus-Christ.
1: D'accord.
0: Mais celui qui s'ignore est un danger pour lui-même.
1: Tout justement. Tu sais, Raph, s'il faut parler, nous avons un problème lorsque nous acceptons Jésus comme Seigneur, surtout dans certains, sous d'autres cieux, on a comme l'impression que Jésus nous a sauvés du matériel. C'est-à-dire, je suis pauvre, eh bien, directement, je deviendrai riche.
0: Tout à fait.
1: Je suis célibataire, directement, je serai
0: marié.
1: Non, en fait, nous sommes un peu comme Israël, qui, en fait, ont cru que ce Messie, c'est un Messie qui doit nécessairement venir pour nous sauver de la politique romaine, comme tu l'avais dit tantôt. Et pourtant, ça commence d'abord spirituellement. C'est d'abord spirituel.
0: Le spirituel vient d'abord en premier.
1: En premier. C'est lorsqu'on focalise notre regard sur la spiritualité de cette rédemption, qu'au fur et à mesure, qu'on pourra s'attacher en fait à sa parole de Dieu, à cette parole. Parce que c'est par cette parole que nous pouvons être renouvelés. Quand on ne la lit pas, quand on ne la médite pas, quand on ne l'aime pas, quand on ne s'accroche pas à elle, on ne peut pas avoir un renouvellement dans l'intelligence.
0: Et c'est une vie de défaite.
1: Défaite et surdéfaite.
0: Ceci me fait, tu vois, à l'époque on était à l'Institut biblique. Toi, évidemment, tu étais dans une classe supérieure, à des classes supérieures à la mienne. Il y avait un professeur qui nous a posé la question. Combien d'entre vous ont déjà lu la Bible en entièreté, de Genèse à Apocalypse? Je crois qu'on était une trentaine, 30 ou 35 élèves, étudiants, pardon. Sur ces 35, il n'y avait que deux qui ont levé la main.
1: Deux. Dire,
0: une seule fois, de Genèse à Apocalypse. Et puis il nous a posé la question, de vous deux, combien ont déjà lu une deuxième fois?
1: J'étais le seul, bien sûr. J'étais le seul.
0: Bon, je ne suis pas en train de prétendre que celui qui lit tous les jours la Bible, tous les jours, aura forcément une vie spirituelle meilleure par rapport aux autres. Mais il aura un avantage de connaître des choses. Si moi, je ne me suis pas laissé embobiner par certaines choses, c'est parce que justement, je méditais la parole de Dieu. On essaie de me faire croire, non, tu as besoin de ceci, tu as besoin de... Alors que la Bible me disait contrairement. Je disais, non, la Bible me dit ceci. Non, c'est vrai que la Bible dit ça, mais c'est pas comme ça. Je disais, non, c'est ça que dit la Bible. Et sans me vanter, de tous ceux qui se sont convertis avec moi à mon époque, très peu ont continué à évoluer avec le Seigneur. Gloire à Dieu, il y a certains qui sont en train de revenir. J'apprends de bonnes nouvelles et je bénis le Seigneur pour cela. Mais ils ont eu des moments difficiles. Ils étaient très bas avec le Seigneur parce que justement, la vie de méditation n'était pas leur style de vie. Au moment où nous sommes en train de finir l'émission d'aujourd'hui, je voudrais vous inviter, vous qui nous écoutez, à réfléchir. La rédemption, elle n'est possible, elle n'est accessible que par Jésus. En dehors de Jésus-Christ, il n'y a pas de rédemption, il n'y a pas de salut. Ça n'a rien à voir avec l'Église catholique, protestante, qui manisse, mais c'est Jésus-Christ qui donne la rédemption. Et aujourd'hui, nous avons vu, rédemption, c'est un des mots-clés, une des caractéristiques, c'est détacher, rendre libre. Jésus-Christ peut vous rendre libre aujourd'hui du péché, de la pornographie, de l'impudicité, du sexe illicite, de la drogue, de l'alcoolisme, du tabac, de la méchanceté, de la colère, de la jalousie, je ne sais pas. Un péché dont vous savez que ça peut vous emmener en enfer. Jésus-Christ veut aujourd'hui vous rendre libre de cet homme fort qui a triomphé pour vous. Et c'est très simple. Il suffit simplement de l'inviter dans votre vie. De lui dire, Jésus, viens dans ma vie.
1: Il viendra.
0: Et il viendra, comme tu le dis, Paco. Et je voudrais vous inviter, si vous voulez faire cette prière, de baisser simplement la tête dans la prière et de répéter ces quelques mots après moi. Prions. Et répétez ces mots. Père éternel, au nom de ton Fils Jésus-Christ, nous venons devant toi. Tu as dit dans ta parole que tu ne rejetteras pas celui qui vient à toi. Donc, nous venons à toi, au nom de ton Fils Jésus-Christ. Nous acceptons Jésus-Christ comme le Seigneur et le Sauveur de notre vie. Viens Jésus-Christ dans ma vie, comme Sauveur et Seigneur. Prends toute la place, dirige ma vie, conduis ma vie, purifie ma vie avec ton sang que tu as coulé, que tu as versé à la croix pour moi. Sanctifie-moi, lave-moi, purifie-moi, Seigneur Jésus-Christ. Je crois et je confesse que maintenant, je suis purifié, je suis une nouvelle créature, je suis pardonné, je suis un enfant de Dieu, je suis un chrétien et que je suis sur la route qui mène au ciel. Au nom de ton Fils Jésus-Christ, nous avons ainsi prié. Amen.
1: Amen.
0: Si vous avez fait cette prière, croyez que par la foi, vous êtes devenu un enfant de Dieu. Vous êtes purifié, lavé par le sang de Jésus-Christ, que vous êtes sur la route du chemin qui mène au ciel. Pour toute question spirituelle, vous pouvez joindre notre ministère, le ministère Jésus pour tous, au plus 243 819 910 910. Je répète, au plus 243 819 910 910. Ou vous pouvez visiter notre site internet www.jesuspourtous.org. Je répète, www.jesuspourtous.org. Le nom de cette émission est Venez à Jésus. Je suis Raphaël Mambou et je recevais mon ami Paco Colangas. Paco, merci.
1: C'est moi qui te remercie pour ça.
0: Que Jésus continue de vous bénir, que Jésus continue de vous garder. Amen. Nous nous retrouvons la fois prochaine, toujours sur le même thème, la rédemption. Amen.
1: Amen.
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0: Bonjour à toutes et à tous. Nous vous retrouvons avec grand plaisir sur ce plateau de notre émission Hommes-Femmes Mode Emploi. Nous sommes toujours en compagnie d'Éric et Rachel Dufour.
1: Bonjour.
0: Et je suis
1: Bonjour.
0: Toujours accompagné de ma merveilleuse épouse Zoé. Nous avons parlé dans une émission précédente de la gestion des conflits et comment la gestion de ces conflits pouvait être une véritable chasse au trésor. Ben justement, le sujet du jour, ce sont ces trésors et les besoins des hommes et des femmes. Sans plus tarder, on va regarder ensemble un petit clip et on revient tout de suite après.
2: 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And it's like... It's like the internet superhighway, okay? And it's all driven by energy that we call emotion. And it's just... It's one of the reasons why women tend to remember everything.
3: Bon, il a tout compris, hein, ce Mark Gunger.
4: C'est vraiment très drôle.
3: Différence entre hommes et femmes. Moi, j'aime beaucoup le zzzz dans le cerveau des femmes. C'est pas toujours simple de comprendre comment on arrive à fonctionner. On est tellement différents. Et puis, en plus, se rajoute là-dessus le fait qu'on a été construits différemment. Mm-hmm. Nous avons des langages de l'amour différents. Gary Chapman a écrit un super livre qui s'appelle « Les cinq langages de l'amour ». Je vous recommande vraiment de le lire.
4: Oui.
3: Il a écrit pour les couples, pour les enfants. C'est super intéressant d'apprendre à décoder, en fait, comment est-ce qu'on aime. On aime de façon différente. Généralement, on aime comme nous, on a besoin d'aimer.
4: Ouais. Ouais.
3: Par exemple, un des langages, parmi ces cinq langages de l'amour, ce sont les cadeaux. Donc, quelqu'un qui va faire des cadeaux en permanence, des petits cadeaux, une petite carte, une petite fleur, on va faire les courses, on revient avec un petit cadeau pour l'autre. C'est ça, une très bonne indication.
4: Un symptôme.
3: Fait, c'est mon langage, par exemple. Ça serait le fait de dire que moi, j'aime beaucoup les cadeaux. Quand tu m'offres un cadeau,
4: ça veut dire je t'aime. Le drame, c'est que quand on offre des cadeaux parce qu'on en a besoin, mais que l'autre, notre conjoint, par exemple, ce sont les moments de qualité, mais on va essayer de faire de beaux cadeaux, puis ça ne marche pas, puis on va essayer d'en offrir d'encore plus beaux, et puis ça ne marche toujours pas. Puis après, quand on a essayé tout ce qu'on savait faire, bien, il ne reste plus que le découragement. Donc c'est vraiment intéressant et important, capital, d'apprendre quels sont ces langages, parce que ça nous permet de parler la langue de l'autre et de toucher le cœur de l'autre à chaque fois.
3: Dites-nous lesquels vous font réagir. Hein. Un, les cadeaux. Deux,
4: les moments de qualité.
3: Ça veut dire que si par exemple, mon langage, c'est un moment de qualité, je vais avoir besoin que dans la journée, Eric se pose avec moi. Quoi.
5: Moi, je suis clairement comme ça. Moi, j'ai besoin en tout cas d'avoir des moments d'intimité.
3: Ouais, juste à vous deux.
5: C'est nos vies de dingue entre le boulot, les enfants, les trucs. Tellement vite, comme on disait dans une émission précédente, on devient camarade ou partenaire de vie, mais on ne devient pas. Enfin, on oublie qu'on est mari et femme, amant, tu vois. Et c'est vrai que c'est un réel besoin chez moi d'avoir ces moments seul avec lui, de partage, de juste qu'on se parle.
3: Donc le moment de qualité, ça te parle plus que le cadeau.
5: Ouais. Enfin, j'aime bien aussi les cadeaux quand même.
3: Un autre va être.
6: On peut choisir plusieurs alors.
3: Ah oui. Il a les cinq, donc c'est pas compliqué.
4: C'est pas difficile.
3: Un autre, c'est parole d'encouragement.
4: Ou mot d'encouragement, oui.
3: Ça va être le fait de faire des compliments.
5: Ça, j'aime beaucoup aussi.
3: Ça, tu aimes aussi.
5: Oui, j'aime beaucoup.
3: Ça va être des compliments sur qui on est, sur ce que l'on fait. Très important, ça va vraiment toucher.
4: Service rendu.
3: Service rendu à la vaisselle, par exemple. Mm-hmm. Quelqu'un dans le langage, ça sera service rendu. Si le mari fait la vaisselle, mm-hmm. elle va se sentir aimée au plus profond
4: si
3: de son cœur.
4: Spontanément, il passe l'aspirateur, mm-hmm. voilà. des choses comme ça.
3: Et lui, s'il lui fait
4: des exemples.
5: Ça te parle aussi.
0: Mais tu le fais spontanément.
5: Ah bah absolument, mais c'est quelque chose que j'aime.
0: D'accord.
3: Très bien, ça veut dire que tu marques des points.
5: Oui, oui, absolument. Oui, il est top.
4: Et un dernier, le toucher.
0: Oui, le contact physique.
4: Le contact physique.
5: J'aime beaucoup aussi.
4: Un massage.
5: J'ai les cinq, moi.
4: Un massage des épaules.
0: Mais je crois que toutes ces choses
5: une douceur,
0: sont présentes.
4: Oui.
0: Comme le disait Zoé, tellement vite, on peut s'en priver.
3: Ouais, exactement. Et si on s'en prive, ça crée des carences, des frustrations, des non-dits s'installent et la distance vient à nouveau.
4: Ouais. On va regarder un extrait de film de Monsieur et Madame Smith. Vous allez voir ce que ça donne quand, en fait, on n'a jamais appris à parler les langages d'amour de l'autre. Regardons ensemble.
1: Quelle est la fréquence de vos rapports sexuels ?
6: Je n'ai pas saisi la question.
1: Oui, je suis perdu. Toujours sur une échelle de 1 à 10 ?
6: Oui, parce que, en fait, est-ce que le 1 équivaut à très peu ou à rien du tout ? Parce qu'alors, c'est 0 qu'il faudrait donner.
3: 0. Yeah. La réponse est 0.
4: C'est plutôt triste.
3: Notre conversation aujourd'hui va nous aider à aller de 0 à un peu mieux.
4: Oui.
3: Parce qu'en fait, c'est vrai qu'on a besoin d'être connecté, de communiquer, mais de savoir exactement comment toucher le cœur de l'autre.
4: D'abord, dire ce que c'est qu'un besoin. Mmh. Un besoin, c'est quelque chose que l'on ne peut pas négocier, comme j'ai besoin d'oxygène. Mmh. On ne peut pas me dire, oui, mais l'oxygène se raréfie. Oui, mais j'ai quand même besoin d'oxygène si je veux vivre. Le besoin, ce n'est pas un désir. Ce n'est pas quelque chose que, si je l'ai, je serai content, c'est super, mais je peux vivre sans. Le besoin, il n'est pas négociable. C'est une nécessité essentielle pour que je me sente aimé et que je me sente en vie dans notre relation de couple. Mmh. Vous êtes peut-être déjà allé à la pêche.
0: Oui, il y a longtemps.
4: Bon. Certains petits poissons, quand on les sort de l'eau immédiatement, ils meurent en quelques secondes. Si vous pêchez un poisson-chat, je ne sais pas si vous savez ce que c'est, mais c'est un poisson tellement robuste que si on le pêche à 5 heures du matin, à 5 heures du soir, il respire encore.
5: Wow.
4: Parce qu'il a une constitution plus forte, mais il va mourir quand même. Mmh. Okay. Donc selon qui l'on est, on peut vivre avec moins, survivre, mais on ne s'épanouit pas. Mmh. Certains vont mourir très rapidement dans la relation. Alors comment ça veut dire quoi mourir dans une relation ? C'est s'éteindre complètement à tous nos rêves, à tout ce que l'on souhaitait vivre ensemble, etc. Et finalement, n'être plus que l'ombre de nous-mêmes dans la relation, avoir plein de deuils qui se soient accumulés.
3: À cause de besoins non remplis, en fait.
5: Ouais, ouais.
3: Cet oxygène vital dont on a besoin pour fonctionner. Mmh. Et l'autre, notre conjoint est celui qui peut le remplir le mieux, en fait. Mmh. Si on sait.
5: Oui.
4: Alors, si on évidemment, sait pas, on est en situation de grand risque, comme on a vu dans le clip vidéo. Quand on est en état de deuil permanent, quand nos besoins ne sont pas remplis, quand on suffoque littéralement dans une relation, c'est un grand risque avec toutes sortes de conséquences qui peuvent arriver. D'où l'importance de savoir ce que sont ces besoins. Je vais vous donner la liste qui est le résultat. Pour les hommes, Rachel vous donnera celle pour les femmes. Mais si vous ne vous reconnaissez pas dans tous ces besoins, c'est OK. Ça veut dire simplement que vous êtes différent. Ça veut pas dire, tout le monde ne doit pas être comme ça.
3: Juste pour nous aider à réfléchir, en fait. C'est intéressant.
4: Voilà, c'est le résultat majoritaire. Donc, en fait, le premier besoin qui sort pour l'homme, à votre avis ?
5: La sexualité.
4: C'est le besoin. Et oui. Alors, tu as raison, partiellement, parce qu'en fait, oui, le besoin numéro un, c'est la sexualité chez l'homme. Alors, on ne va pas le développer tout de suite, on le développera dans une émission suivante. Soyez rassurés, on va en parler.
3: On va prendre le temps d'en parler.
4: Mais le deuxième, en fait, c'est premier ex-aequo avec le besoin sexuel. Pour l'homme, c'est le besoin d'être admiré et respecté par qui ? Par son épouse.
0: Exactement.
4: Extrêmement. Voilà, ça parle à Guillaume. Donc, on va y revenir. Ensuite viennent d'autres besoins qui peuvent être le soutien domestique, par exemple avoir une maison quand on rentre du travail qui soit belle, bien rangée, en ordre, etc. Il peut y avoir aussi avoir une épouse qui sache rester attirante, attractive, qui prenne bien soin d'elle parce que c'est important pour certains hommes. On peut être différents les uns des autres, mais c'est important. Avoir du fun ensemble, avoir des moments de détente ensemble. Et puis aussi, un autre besoin qui n'est pas incompatible, c'est avoir du temps tout seul. Et ça ne veut pas dire que c'est un rejet de l'épouse, mais en tant qu'homme, on peut avoir besoin, comme certains le disent, d'être dans notre petite boîte à rien, où on est tout seul et on s'occupe tout seul et on n'a besoin de rien d'autre.
0: Ouais, je ne sais pas pour ceux qui nous regardent, mais moi, là, je coche toutes les cases.
4: Voilà, tu coches toutes les cases, très bien.
3: Ça va, tu rentres dans la catégorie homme
5: et dans les priorités ?
0: Je crois que les priorités sont les
3: priorités. Ils sont bien dans l'ordre pour toi aussi.
0: Oui, le respect, on existe dans le regard de nos femmes.
4: C'est ça.
0: Ce qu'on est.
3: Donc, c'est super important de savoir ça. Ça aide,
5: absolument.
3: Mais est-ce que c'est suffisant de savoir ça ? Moi, si Eric me dit « j'ai besoin que tu me respectes », mais bien sûr que je respecte, mon chéri. Bien sûr que je le respecte. Oui, mais concrètement, des fois, il pouvait avoir l'impression que je ne le respectais pas. Absolument. Et donc, je faisais des faux pas, ça pousse les boutons dont on a parlé hier, etc.
4: Ça crée une danse de la peur.
3: Je ne me sens pas respectée, mais qu'est-ce que j'ai fait qui fait que tu ne te sens pas respectée? Ou plutôt, la meilleure question va être, qu'est-ce que je peux faire qui va faire que tu vas te sentir respectée?
4: Et encore une fois, je ne vais pas exiger de ma femme quelque chose. J'exige ça de toi.
3: Non, pas du tout.
4: Non, ce n'est pas une exigence. C'est voilà mon code secret, mon mode d'emploi. Et si tu fais ça, je vais me sentir le roi du monde. Quoi. Je vais être tellement heureux, je vais me sentir respecté. Et ça va me donner confiance en moi parce que ma femme m'a apporté ce dont j'avais besoin.
3: En fait, il faut pousser la réflexion un cran plus loin. Mm-hmm. Et donc, ma question pour toi, mon chéri, c'est pour que tu te sentes respecté, qu'est-ce qu'il faut que je fasse?
4: Les actions vont être différentes selon les hommes, évidemment. Mais par exemple, en public, on s'aperçoit souvent qu'en public, un homme aime être respecté ou a besoin d'être respecté par son épouse. Mm-hmm. Alors ça peut être, par exemple, fais-moi un compliment quand nous sommes en public, devant d'autres personnes, donne-moi un compliment qui va me faire me sentir l'homme de la situation, me mettre en valeur, etc. Ça te parle?
0: Alors ça me parle. Pas tant les compliments parce que... J'en ai souvent.
4: Mais un homme comblé.
0: Il y a quelque chose qui a tendance aussi à me titiller. Ouais. C'est quand elle me coupe la parole.
4: Ah.
3: Très bon exemple.
0: Ça, parce que je parle, j'essaye de développer mes idées, ça prend un peu de temps. Elle, il faut que ça aille plus vite. Et ça me coupe. Je me dis, mais laisse-moi terminer ce que j'ai. Et je sens finalement, elle n'a pas très envie de connaître la fin, ou alors elle sait mieux que moi.
3: Et, voilà. Et donc, tu viens de dire deux choses super intéressantes. Tu as dit les compliments, j'en ai, donc c'est bon. Mais en fait, il faudra quand même que tu les laisses dans ton explication. C'est simplement que Zoé remplit bien ton besoin avec cette
4: action. Fait un bon travail déjà à ce niveau-là.
3: Donc ça, c'est positif. Et le deuxième, tu l'as très bien fait aussi. Au lieu de dire « arrête de me couper », tu as changé tu es revenu en disant « laisse-moi terminer mes phrases ».
4: Alors
3: excellent.
4: Pourquoi c'est très important? Il faut, donc, ce que l'on est en train de faire là, c'est de trouver les actions concrètes qui remplissent le besoin. Et ça peut ressembler à des détails, ce ne sont jamais des détails, mais ce sont des actions concrètes qui vont le remplir.
3: Alors maintenant, Zoé, tu as cette clé-là. Le fait de laisser ton mari terminer sa phrase, ça veut dire « je t'aime ». Une raison supplémentaire pour améliorer à ce niveau-là.
5: Ce qui est drôle, c'est qu'en fait, à chaque fois, moi, je peux lui dire... Enfin, c'est que je suis tellement, finalement, impliquée dans la conversation. Et c'est souvent ce que je lui disais pour lui dire, mais c'est pas que je méprise ce que tu es en train de dire, c'est plutôt qu'en fait, je suis tellement dans ce que tu dis, qu'en fait, je partage ce que tu dis.
3: Donc, en fait, tu essaies de l'aimer avec ta façon.
5: Exactement.
3: Le plus efficace va être de l'aimer avec sa façon.
5: Absolument.
4: Et en fait, ta motivation, elle n'est pas mauvaise du tout. Tu n'as pas un désir de faire du mal, tu n'as pas un désir de... C'est ton mari, tu l'aimes.
5: Absolument.
4: Et simplement, je termine là-dessus. Comme tu l'as très bien dit et Rachel l'a souligné, si tu avais dit « arrête de me couper la parole », tu ne dis pas ce dont tu as besoin. Tu es dans le négatif. Donc, chaque action concrète doit absolument être inscrite en positif. Tu dis ce dont tu as besoin pour construire la réponse à ce besoin. Et après, c'est comme une nouvelle langue que le conjoint va apprendre. Parce qu'on ne parle pas spontanément la langue de l'autre. Et quand certains disent « mais si tu m'aimes, tu devrais savoir », mais si on demandait à n'importe qui ici « donne-moi toute la liste de tes besoins et toutes les actions qui le remplissent », on serait là « je ne sais pas en fait, ça va me prendre du temps ». Donc on n'a pas le droit d'exiger de l'autre quelque chose qu'on ne sait pas soi-même. Donc en fait, l'amour, ça s'apprend comme une langue étrangère s'apprendrait. Et c'est toi le professeur de ta langue, tu vas l'apprendre à ta femme et vice-versa. Quand on s'intériorise, on dit « bon, c'est quoi mes besoins? Quelles sont mes actions ?» On demande l'aide du Saint-Esprit. « Seigneur, aide-moi » parce qu'on a souvent des angles morts sur soi. Et Dieu voit dans nos angles morts. Évidemment, il va amener une lumière et il va nous aider à écrire cette liste.
0: Ouais. Alors cet apprentissage, comment ça se passe? Est-ce qu'il doit se faire de façon verbalisée, écoute, j'ai besoin d'eux, ou est-ce qu'au contraire, on doit le faire de façon plus subtile? Ou c'est peut-être les deux?
4: Alors, ça va être un peu des deux, mais d'abord, comme on l'expliquait, je travaille sur ma liste. Je vais regarder quels sont mes besoins. Qu'est-ce qui fait me sentir en vie quand ça arrive, ou bien complètement éteint si ça n'arrive plus? Je vais les mettre, et comme on l'a dit, si ça arrive déjà, je dois quand même l'écrire. Tu fais du très bon travail déjà pour complimenter ton mari, il faut quand même que tu écrives, j'ai besoin d'être complimenté.
3: Donc nous, on aime bien l'idée de le verbaliser, de le poser, de comme un peu d'écrire son mode d'emploi. En discutant, Eric, il a réussi à trouver tout cela en 2 heures. Moi, ça m'a pris 2 mois à y réfléchir. Et donc, on l'a construit. ma liste à moi en discutant. Et le fait de le formaliser, vous verrez, on va le développer un petit peu plus et puis on va vous donner nos clés, mais ça nous permet de le mettre à jour parce que ça évolue en fonction des circonstances, des situations, etc.
5: Les saisons de la vie. Tu partages avec ta moitié constamment.
4: Absolument.
3: Voilà. Ça fait partie de la communication, en fait. C'est un super moyen de parler de choses intimes, profondes, mais qui, alors, tu touches juste à chaque fois. Quoi.
5: Ouais.
3: À chaque fois que tu verras que Zoé avait un truc à dire pour aller dans ton sens, pour t'encourager à réussir à retenir, à attendre que tu aies fini ta phrase,
5: par la grâce de Dieu,
3: tu vas te sentir le roi du monde. Quoi.
4: Et en fait, si on reprend notre exemple de mine, peut-être, j'imagine, hein, je ne dis pas que ça vous arrive, mais tu étais tendu, tu te fâchais parce que tu ne te sentais pas respecté, ça c'était la mine. Là, tu vas dire, mais en fait, voilà, c'est ça, c'est que j'ai besoin de me sentir respecté. Vous allez y travailler tous les deux, et puis après, tu sauras à quel moment tu dois intervenir, parce qu'il t'aura bien expliqué cela dans sa liste, et le retour sur investissement, plus tu le fais, plus ton mari va s'épanouir et va t'aimer en retour. Donc c'est un cercle vertueux et une danse de l'amour, en fait, qui s'installe et qui remplace le cercle vicieux et la danse de la peur.
3: À votre avis, c'est quoi le démarrage?
5: Moi, j'ai dit pour toi, donc vas-y.
0: Je dirais des compliments.
5: Non. Être aimé.
3: Être aimé.
4: Et oui.
3: Se sentir, c'est un grand mystère pour les hommes.
5: C'est quoi ce truc?
3: Le visage de Guillaume révélait tout.
5: Des cadeaux, t'as dit? C'est ça que t'as dit?
3: Non, les compliments.
5: Des compliments.
3: 99,99% des femmes vont dire, j'ai besoin d'être la numéro un dans la vie de mon mari. Me sentir aimé.
5: De sentir que tu passes avant.
3: Tout le reste.
4: Et la plupart des maris vont dire, mais ma chérie, je t'ai épousée, donc je ne peux pas...
0: Je t'aime.
4: Mais voilà, je t'aime. Et si ça change, je te le dirai.
5: Mais c'est des preuves. Tu as besoin de preuves d'amour. Allez. Quand tu es sur ton ordinateur, tu fermes l'ordinateur, le téléphone, il est là-bas. Et que voilà.
3: Mais je vais te donner
5: une... Il n'y a que moi.
4: Il y a des actions, là. Il y a des actions concrètes de la part de Zoé.
3: Elle est en train de donner des clés de son cœur. Ouais, faut que...
4: Sors le stylo.
3: Voilà, une action, des actions. Tu viens de faire exactement ce qu'on espérait. Tu viens de donner des actions très pratiques qui vont permettre à Guillaume de te faire sentir la première.
5: Quand tu penses, c'est super bête, hein. C'est tout simple. Mais c'est
3: ça change la vie.
4: Ça va amener ça va réduire le nombre de raisons pour lesquelles on se dispute à quasiment rien. Quand on commence à mettre les listes de besoins de l'autre en pratique et qu'on vit avec cela au quotidien et qu'on s'améliore, eh bien, la qualité de la relation va littéralement exploser et ça va se ressentir dans tous les domaines de notre couple. Et il va y avoir une atmosphère qui sera changée. Et évidemment, Christ est le moteur de tout cela. C'est simplement apprendre le langage de l'autre.
5: Et j'allais te dire, quand tu as ce sentiment d'être aimé, tu te sens en sécurité et tu sens que, du coup, tu es bien. Et tu peux être toi-même et tu es libre d'être ce que tu es parce que tu sens que ton mari t'aime et tu es en sécurité.
3: Donc, il va falloir que tu creuses, que tu continues à creuser pour lui donner d'autres pistes, en fait. Parce que tu vois le visage de Guillaume au démarrage, il a besoin de plus de pistes.
0: Il fallait me le dire.
3: Voilà. Par exemple, je vais vous en donner une des miennes. Si Eric est en train de discuter dans un groupe et que je rentre dans la pièce, s'il s'arrête, ça va lui prendre 20 secondes. Mais s'il dit « Ah, laissez-moi vous présenter ma... »
4: Superbe.
3: Voilà, il faut un adjectif qui change à chaque fois. Femme, c'est une phrase, mais je suis la reine du monde. Je suis la reine du monde parce qu'il a interrompu ce qu'il faisait pour me présenter aux gens avec qui il était. Il ne peut pas le deviner parce que je n'aime pas du tout les compliments, surtout pas en public, mais celui-ci, là, ça me change la vie.
0: Le défi, en fait, c'est des petites choses qui nous paraissent peut-être anecdotiques.
4: Tout à fait.
0: Parce qu'on n'en a pas forcément besoin.
4: Exact.
5: Oui, exact.
0: Et qui sont finalement très importantes pour nos épouses.
3: C'est de l'oxygène pour l'autre.
5: Enfin, tu n'en as pas besoin.
0: On a besoin d'être admiré. Pas autant, en tout cas.
5: Vous avez besoin d'être admiré, en fait.
3: Ce sont des catégories différentes. Ouais. Voilà. La deuxième, chez la femme, c'est qu'elle a besoin de sentir que son mari est le chef spirituel de la famille. Ça te parle?
5: Oui, complètement. C'est pareil, c'est pour moi, c'est ce qui me sécurise.
3: Voilà.
5: C'est qu'il y a des moments où je peux le challenger en lui disant, mais est-ce que vraiment tu sens que c'est ce que le Seigneur te demande? Est-ce que tu t'es mis devant le Seigneur dans cette décision? Est-ce que tu sens que c'est vraiment ça? Et s'il me dit non, je ne me sens pas en sécurité. Alors que s'il me dit oui, j'ai placé ça devant le Seigneur, c'est une conviction dans mon cœur.
3: Parce qu'en fait, cette sécurité spirituelle, c'est comme un parapluie ou le toit de la maison qui couvre en fait la famille et qui protège. Bon, alors maintenant, Guillaume, est-ce que tu sais exactement ce que tu fais qui fait que ta femme se sente en sécurité spirituellement?
0: Quand elle sent que je suis clair dans mon cœur et que j'ai passé du temps, c'est pas forcément passer du temps, combien d'heures tu as prié pour ça, mais je crois qu'elle ressent entre nous qu'il y a une direction qui est là, une conviction, et où je ne suis pas moi-même dans un état de peur ou de doute.
5: De confusion, ouais.
3: Ça vaut le coup de continuer de creuser pour que tu arrives à mettre des mots précis pour que Guillaume sache exactement comment... Par exemple, est-ce que quand il a reçu quelque chose de Dieu, il vient t'en parler ? Il te dit « Oh, je viens de lire un truc super, je voudrais t'en parler » ou... C'est toi qui dois le définir, en fait, pour que Guillaume il sache exactement les
4: de,
3: étapes.
4: Ouais, de la même manière, Guillaume ne peut pas essayer de deviner ce qui va fonctionner avec toi, même si je pense que, sans aucun doute, dans ce que tu as dit, tu étais sans doute très proche de la vérité.
3: Tu pourrais être plus
4: mais
3: précise.
4: Encore, si tu es plus précise et que Guillaume, en quelque sorte, a la liste des actions concrètes et sait exactement, ça touchera ton cœur à chaque fois à la perfection.
5: C'est très vrai ce que tu dis, parce qu'il y a quelques temps, il y a maintenant un moment, je découvrais finalement le cœur de Guillaume dans des réunions, où, tu vois, quand il pouvait exprimer son cœur à l'église, etc. Et je lui disais après, mais je suis ta femme.
3: Pourquoi
5: tu ne partages pas ça avec moi ? J'ai envie de savoir quand même ce qui se passe dans ton cœur avant qu'il ne soit d'autre.
4: Être la première.
5: Mais aussi parce que ça emmène une sécurité dans mon cœur de savoir que Guillaume a sa relation avec le Seigneur. Il y a notre relation ensemble quand on prie ensemble, mais il y a lui avec Dieu et moi avec Dieu. Moi, j'ai besoin dans mon cœur de savoir que mon mari, qui est le chef de ma maison, a sa relation avec le Seigneur, que le Seigneur travaille son cœur, travaille sa vie. C'est là où je me sens protégée.
3: Donc il faut peut-être que vous en parliez, que tu le
5: vois. Et maintenant c'est le cas. On partage. Voilà. Il partage beaucoup plus, ce qui n'est pas naturel chez lui. Mais il a compris effectivement que c'était un besoin.
3: Donc là, ça remplit le besoin précisément.
5: Absolument.
3: Une autre catégorie chez les femmes, c'est l'affection non sexuelle.
5: Oui.
4: Qu'est-ce que c'est ça ?
3: Ah, tu vois, tu dis oui.
5: Une caresse, un mot doux, une main sur l'épaule,
4: il y a beaucoup
5: un massage de pied.
4: Beaucoup d'hommes ne savent même pas ce que ça veut dire.
5: Oui,
4: est-ce que ça existe au moins, l'affection non sexuelle ? Oui, ça existe.
0: Vraiment, comment tu l'as définie ? Oui.
3: C'est vraiment de l'affection. Ça veut dire, ça va être du toucher, du contact physique qui ne va pas forcément
4: automatiquement déboucher sur une relation intime.
3: Une relation sexuelle.
5: Absolument.
3: C'est très important, juste un geste doux pour ça.
5: Hyper important.
4: Et messieurs, y a, c'est une clé parce qu'en fait, la relation non sexuelle, aussi bizarre que ça puisse paraître, peut, si elle est installée l'affection non sexuelle, peut, si elle est installée d'une manière régulière et normale, en fait, déboucher des fois du côté du cœur de l'épouse sur une relation sexuelle parce
3: qu'avec affinité.
4: il y a de la tendresse qui est établie d'une manière régulière.
5: Oui, c'est vrai que quand sinon c'est que sexuel, finalement, tu deviens, j'exagère le trait, mais c'est vrai, tu peux avoir le sentiment à un moment donné, juste d'être un objet pour satisfaire un besoin et ne pas avoir finalement cette tendresse, cet amour qui se manifeste par d'autres choses qui sont beaucoup plus essentielles pour nous, qui sont des marques d'affection et d'amour.
3: Tu vois, c'est ça, ça marche à tous les coups. Affection non sexuelle, c'est extrêmement important pour les femmes.
5: Absolument.
3: Tu veux que je donne un exemple avec moi ? Donc j'ai un caractère un peu vif, organisateur, un peu commandant des fois, comme tu dirais. Et comme on a élevé 5 garçons, il arrivait que le matin, j'étais en mode sergent-major, tout le monde doit faire ça, et Eric, elle me démarrait plus lentement la matinée, ça faisait des grosses tensions entre nous deux. Et en discutant, on s'est rendu compte qu'en fait, la première chose dont j'ai besoin le matin, c'est que quand je me lève, Eric se lève juste avant moi, quand je me lève, Eric vienne, et avant qu'on dise quoi que ce soit, il me prend dans ses bras, sans rien dire. Quelques minutes, ça change la vie. On a affiné ça, c'est lui qui initie et c'est moi qui relâche, ça ne dure pas 3 heures. Hein. Il n'est pas coincé avec moi 3 heures, mais ça change nos journées en fait.
5: Ouais,
3: comme tu dis, ce sont des petites choses, mais qui améliorent la qualité de la relation et de l'amour qu'on donne l'un à l'autre.
4: Quand dès le matin, une journée est démarrée sur le mauvais pied, ça va ruiner tout ce que l'on va vivre ensemble. Si on connaît ces genres de choses et qu'on peut les mettre en pratique de manière concrète, la journée n'est plus la même, la vie se transforme.
3: Juste pour terminer rapidement chez la femme, d'autres catégories ressemblent à la sécurité financière, communication.
4: Du temps seul aussi.
3: Du temps seul, l'honnêteté, de la transparence, etc.
4: En général, il n'y a pas énormément de besoins. On en a selon les individus, entre 4 et 6. Et en fait, c'est assez raisonnable pour se sentir vraiment en vie. Ce n'est pas une longue liste de 15 ou 20 articles qu'il va falloir apprendre par cœur, non. Par contre, ce qu'on vous encourage vraiment, c'est donc, une fois que vous avez compris l'importance de ce concept, c'est de travailler à construire votre liste. Et vous vous posez cette question, Seigneur, montre-moi mes besoins essentiels. Et puis, quelles sont les actions concrètes qui vont m'aider à remplir le besoin? Et vous pouvez vous poser 3 questions qui vous aident à trouver les actions. C'est quand, comment et combien de fois? Et par exemple, quand est-ce que je dois la prendre dans mes bras? Combien de fois? Est-ce que c'est une fois par an ou une fois par jour ou cinq fois par jour? Et puis, comment? Est-ce que c'est moi qui initie, elle qui relâche? Et en fait, en répondant à ces questions, vous allez vraiment arriver à avoir une précision. Et puis, quand vous avez ces listes prêtes, eh bien, vous organisez un moment sympa tous les deux. Et puis, chacun lit sa liste à l'autre. Et l'autre devient l'étudiant en langue étrangère. Et donc, l'autre a le droit de poser les questions. Mais là, je ne comprends pas bien. Est-ce que tu peux m'expliquer combien de fois tu... Et vous pouvez même poser ces trois questions vous-même, si ça vous aide à bien comprendre. Puis, symboliquement, quand vous avez terminé ce travail tous les deux, échangez ces listes. Et ça va être le premier jour de votre vie où vous ne vivez plus pour que vos besoins soient remplis, mais uniquement... avec la seule intention de remplir les besoins de l'autre, comme un acte d'amour sacrificiel, et c'est le plus bel acte d'amour qu'on puisse avoir. Indépendamment de ce que mon conjoint va être bon ou pas à remplir mes besoins, moi, je m'engage à remplir les siens.
3: C'est un super geste, en fait. On donne les clés de notre cœur à l'autre. On n'impose pas. Je ne dis pas, bon, maintenant, tu vas faire tout ça. Ouais, pas du tout, c'est juste, écoute, je te donne les clés de mon cœur, tu peux vraiment... me bénir à tous les niveaux parce que tu connais le secret de moi.
4: Et puis, ayez des petits contrôles qualité, surtout au démarrage, peut-être après un mois, puis après trois mois. Venez voir le professeur. C'est-à-dire, chaque étudiant vient voir son professeur. Alors, comment je me débrouille? Et puis, le professeur va régler. Là, écoute, je t'avais dit 5 fois, 10, ce serait mieux. Ou bien là, je t'avais dit 20, allez, 15, on va dire. Et en fait, on règle les actions. Puis après, ce sera une fois tous les 6 mois, puis une fois par an. Ou alors à chaque saison de vie qui change, ou à chaque moment important, on peut avoir besoin d'un petit réglage moteur, en quelque sorte, pour garder la liste active.
0: C'est vrai qu'on a besoin d'entendre, tu vois, j'ai fait des progrès quand même.
4: Exactement. Mais oui, exactement. Ah, ça, c'est un besoin. Compliment.
5: Mais dis-moi, tu trouves, il n'y a pas un risque à un moment donné que ça devienne un petit peu technique? Par exemple, je rigole, hein, mais je te donne un exemple. Si tous les jours, Guillaume se dit, allez, à 10h du matin et à 14h, c'est l'heure du bisou. Ou c'est l'heure du « je t'aime, t'es belle ».
3: C'est quand on commence à apprendre une langue, au début, ou à conduire. Au début, on est un peu centré sur les actions, les mots de la langue, le vocabulaire, ou le « je passe les vitesses comment ». Puis très vite, c'est automatique, on n'y pense plus. Mmh. En fait, ça devient le fait d'apprendre le langage. Comment remplir les besoins de mon chéri, ça devient
5: naturel.
3: Partie de moi-même. Oui. Ouais. On n'y réfléchit plus. Puis en fait, ça va changer, ça change la vie, on peut vous le promettre. On peut retourner à monsieur et madame Smith et voir, une fois qu'ils ont appris à mieux communiquer et à remplir les besoins de l'autre, ce que ça donne.
1: Et vous avez l'impression que ce nouveau mode de relation vous apporte
7: une plus grande... Vous pouvez poser la question sur le sexe.
6: John.
1: Eh bien...
0: Le résultat est clair.
4: C'est nettement mieux.
5: Voilà. Et puis c'est vrai, quand tu dis qu'à partir du moment où on s'aime, à quelque part, tu veux de toute façon remplir les besoins de l'autre, tu veux l'aimer mieux. Mm-hmm. Et du coup, ça ne peut être qu'un cercle vertueux, comme tu disais tout à l'heure.
0: Voilà, je crois qu'on a encore appris énormément de choses. Ouais. Merci Eric et Rachel. Merci de nous avoir suivis. On se retrouve dans notre prochaine émission qui va parler du thème que nous avons survolé tout à l'heure, qui est la sexualité. À très bientôt. Merci de votre fidélité.

Bonjour à tous, je suis Raphaël Mambou, que Jésus vous bénisse, qui que vous soyez ou que vous soyez. En cette nouvelle année 2011, je souhaite de tout mon cœur que Dieu vous bénisse dans vos affaires, dans vos entreprises, dans vos familles, dans tout ce que vous faites qui est légal et qui est conforme à la parole de Dieu, qui est légal et qui est conforme à la Bible. Que Jésus vous bénisse. Le nom de cette émission s'appelle Venez à Jésus. Nous diffusons tous les lundis, mercredis, 10h30, 11h sur Shalom Africa. 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Avant que nous puissions commencer ou continuer notre thème sur la reconnaissance, je voudrais simplement que nous prions pour rendre gloire à Dieu, pour être reconnaissant envers notre Dieu, car il a permis que nous soyons vivants, que nous puissions entendre son message aujourd'hui, car il va faire de grandes choses et il a de grands secrets à nous révéler. Prions. Père éternel, je voudrais te remercier pour ce jour, te dire merci pour mon frère, pour ma sœur, pour Shalom Africa, les responsables de Shalom Africa, pour cette année 2011 que tu nous donnes. Seigneur, aujourd'hui nous voulons encore entendre ta parole. Dispose nos cœurs à l'écouter, à la comprendre, à la saisir, à l'appliquer, à la vivre. Car tu ne parles pas en vain. Lorsque tu parles, c'est pour sauver, guérir, redresser, encourager, relever quelqu'un. Merci Père, nous avons prié au nom de ton Fils Jésus-Christ. Amen. Nous sommes toujours en train de partager sur ce thème, la reconnaissance. Je voudrais que vous lisiez avec moi dans Colossiens 1, versets 12 à 14. Colossiens 1, 12 à 14. C'est notre sixième émission sur la reconnaissance. En tout cas, je vous encourage. Si vous désirez recevoir, si vous désirez réécouter ces messages, si vous avez besoin de ces enseignements, même des autres enseignements, je vous encourage à joindre la chaîne Shalom Africa ou bien notre ministère. La Bible dit dans Colossiens 1, versets 12 à 14, « Rendez grâce au Père, donc soyez reconnaissants envers le Père, qui vous a rendu capable d'avoir part à l'héritage des saints dans la lumière. » Verset 13. « Qui nous a délivrés de la puissance des ténèbres et nous a transportés dans le royaume du Fils de son amour. » Verset 14. « En qui nous avons la rédemption, la rémission des péchés. » Depuis déjà quelques émissions, nous sommes en train de voir d'autres raisons pour lesquelles nous devons être reconnaissants envers Dieu le Père. Nous avons dit que Dieu, au travers de Jésus-Christ, nous a rendus capables d'avoir part à l'héritage des saints. C'est la première raison. La deuxième raison, Dieu, au travers de Jésus-Christ, nous a délivrés de la puissance des ténèbres et nous a transportés dans le royaume du Fils de son amour. Troisième raison, nous avons en Jésus-Christ la rédemption. Trois raisons de plus pour lesquelles nous devons être pleins de reconnaissance envers Dieu. Et nous avons dit dans les émissions qui ont précédé que le fait d'être reconnaissant ouvrait des portes de bénédiction devant nous. Nous devons être reconnaissants pour le peu que Dieu nous donne. Alors que nous souhaitons, nous désirons plus, mais soyons déjà pleins de reconnaissance pour ce que Dieu donne aujourd'hui. Soyons pleins de reconnaissance envers Dieu pour les dons et les talents qu'il nous donne. Même s'il donne plus aux autres, selon nous, rappelons-nous que Dieu nous donne selon notre capacité. Et pour cela, nous devons lui dire merci. Certains ont plusieurs ministères, d'autres en ont un seul. Mais ça ne change rien. Dieu récompense en fonction de la fidélité. Et je l'ai dit,
Certains pasteurs seront surpris, certains prédicateurs seront surpris de voir les membres de leur ministère, de leurs églises, avoir des plus grandes couronnes que les leurs. Pourquoi? Parce que ce n'est pas parce qu'on est pasteur ou ministre de Dieu qu'on est appelé à avoir de très grandes couronnes. Non, c'est question d'être fidèle dans ce que Dieu nous a appelé à faire. Et nous avons commencé à étudier trois autres raisons qui sont l'héritage des saints, la délivrance de la puissance des ténèbres et la rédemption qui existe en Jésus-Christ. Et maintenant, nous allons voir la quatrième raison, d'après les trois versets que nous avons lus de Colossiens 1, qui est la rémission des péchés. C'est quoi le péché? Le dictionnaire biblique définit péché comme le fait de désobéir à la volonté de Dieu, de désobéir à la parole de Dieu. Péché aussi, c'est rater son but, rater le but pour lequel Dieu vous a créé. Rémission, voilà ce que nous allons étudier, voilà ce que nous allons partager, voilà ce que nous allons décortiquer. Que veut dire rémission? Que sous-entend la Bible? Qu'est-ce que la Bible entend par rémission? Nous avons la rémission des péchés, verset 14, en Jésus-Christ, bien sûr. C'est ça qui est très important. Nous n'avons pas la rémission des péchés parce que nous sommes catholiques, parce que nous sommes protestants, parce que nous sommes fils de pasteurs, parce que nous sommes prédicateurs, parce que nous sommes dans une nation dite chrétienne, parce que nous sommes passés par les eaux du baptême. Non, nous n'avons pas la rémission des péchés pour ces choses. Nous n'avons pas la rémission des péchés parce que nous faisons des œuvres. Non, nous sommes sauvés par grâce, au moyen de la foi qui existe en Jésus-Christ. Et c'est quoi la rémission? Le mot rémission se définit comme suit. Action de remettre une faute, de faire grâce. Nous avons la rémission des péchés en Jésus-Christ. Dieu nous fait grâce d'être pardonnés en Jésus-Christ. Mon frère, ma sœur, nous avons vu que la rédemption, que Christ sauvait les hommes, tous les hommes, de toutes les langues, de toutes tribus, de toute nation, en faisait un royaume de sacrificateurs pour Dieu. La rémission des péchés ne s'obtient que par Jésus-Christ. La grâce d'être pardonné de ses fautes ne s'obtient que par Jésus-Christ. Mon frère, ma soeur, vous pouvez être l'homme le plus pauvre selon le monde. Vous pouvez être l'homme le plus sale selon le monde. Mais si vous avez reçu Jésus-Christ en vous, sachez que vous obtenez par Christ, vous avez obtenu par Christ le pardon de vos péchés, la grâce d'être libéré du péché en Jésus-Christ. Vos fautes ont été effacées par le sang de Jésus-Christ. Le mot rémission, rappelons-nous, que la Bible que nous avons en français a été traduit du grec. Le mot grec pour rémission se traduit en français de plusieurs manières. Une des traductions du mot rémission parle d'une remise d'une dette. La remise d'une dette. Lisez avec moi dans Matthieu 18. Matthieu 18, verset 27. Matthieu 18, verset 27. Commençons au verset 26. Le serviteur, se jetant à terre, se prosterna devant lui et dit, « Seigneur, aie patience envers moi, je te paierai tout. » Verset 27, le verset qui nous intéresse plus. Le Seigneur, ému, 7, le verset qui nous intéresse plus. Le Seigneur,
ému de compassion.

nous devons à Dieu une dette. Cette parabole nous montre que Dieu est plein de compassion envers nous. Et celui qui a payé notre dette envers Dieu ne s'appelle que Jésus-Christ. En dehors de Jésus-Christ, il n'y a pas de rémission de dette. Nous sommes pécheurs. Ceux qui sont chrétiens sont pécheurs sauvés par grâce. Ceux qui ne sont pas chrétiens, et je parle du vrai chrétien, sont des pécheurs qui méritent la mort et qui attendent un jugement pour que Dieu les condamne. Mais en Jésus-Christ, Christ paye ma dette. Si je donne ma vie à Jésus-Christ, j'accepte Jésus-Christ comme mon sauveur et mon Seigneur personnel, ma dette est effacée, ma dette est payée. Et il n'y a qu'un seul Rédempteur, Jésus-Christ. Il n'y a qu'un seul homme qui paye ma dette, c'est Jésus-Christ. Ce n'est pas ma religion. Ce ne sont pas les philosophies. Ce ne sont pas, en passant par les eaux du baptême, ce n'est pas le fait d'être pasteur, fils de pasteur, pasteur soi-même, qui fait que votre dette est payée. Non. Ma dette, votre dette est payée en Jésus-Christ et en Jésus-Christ seul. Le mot rémission sous-entend aussi couvrir quelque chose. Couvrir quelque chose. Lisez avec moi dans Romains 4. Rappelez-vous que nous sommes en train de toujours étudier sur la reconnaissance, un sentiment qui porte à témoigner que l'on se souvient d'un bienfait reçu. Nous nous souvenons de ce que Dieu a fait pour nous en Jésus-Christ. Et nous sommes pleins de reconnaissance. Qu'est-ce qu'il a fait ? Aujourd'hui, nous voyons la rémission des péchés. Ne fixons pas toujours nos regards sur les difficultés que nous avons. Ne fixons pas toujours nos regards sur les problèmes que nous rencontrons. Sur les temps difficiles par lesquels nous vivons. Non ! Sachons qu'en tant qu'enfants de Dieu, en tant que chrétiens, nés de nouveau, ceux qui ont reçu Jésus-Christ comme sauveur et Seigneur personnel, ont reçu le plus grand don qui soit que Dieu puisse faire à l'homme, à l'humanité, le salut en Jésus-Christ, la rémission des péchés. Nous disions que la rémission sous-entend aussi le fait de couvrir le péché, de couvrir les fautes. Romains 4, verset 7. Heureux ceux dont les iniquités sont pardonnées et dont les péchés sont couverts. Dans l'ancienne alliance, les péchés étaient couverts par le sang d'un animal. Mais pour nous qui sommes du Nouveau Testament, nos fautes, nos péchés, nos erreurs, nos buts manqués. Rappelez-vous que péché, c'est transgression de la parole de Dieu, des commandements de Dieu, c'est rater aussi le but pour lequel on a été créé. Tous ces manquements sont couverts par le sang de Jésus-Christ, qui crie beaucoup plus fort. Le verbe couvrir peut signifier cacher, effacer. Nos péchés sont cachés, sont effacés par le sang de Jésus-Christ. Et ça, c'est merveilleux. Vous ne serez plus condamnable devant Dieu pour ce que vous avez fait si Jésus-Christ est votre Sauveur et Seigneur personnel. Que vous ayez avorté, que vous ayez tué, que vous ayez menti, que vous ayez volé, que vous ayez été un occultiste,

plonger dans l'occultisme au plus profond dans ce domaine. Si Jésus-Christ est devenu votre sauveur et devenu votre Seigneur personnel, ses fautes sont pardonnées, ses fautes sont oubliées. Et Christ qui sait que, et Dieu qui sait que, l'homme n'est pas parfait, dans sa marche chrétienne va tomber, ceux qui invoquent le sang de Jésus-Christ dans leur vie pour des fautes commises, ces fautes sont effacées, oubliées et pardonnées. Et cela n'est possible qu'en Jésus-Christ et en Jésus-Christ seul. Ce n'est pas le fait d'aller voir un homme de Dieu, je suis pour cela, d'aller voir un homme de Dieu pour confesser ses péchés qu'on est pardonné. Non, on est pardonné parce qu'on a demandé pardon devant Dieu au nom de Jésus-Christ. Bien sûr que nous pouvons aller voir des hommes de Dieu et confesser nos fautes, demander pardon à Dieu, être soutenu dans la prière, être orienté. Mais ça ne veut pas dire que si nous ne le faisons pas, que si nous le faisons, si nous ne passons que par les hommes, Dieu va nous pardonner. Non, ce n'est pas vrai. Que nous pouvons acheter notre pardon. Non, ce n'est pas vrai. Le pardon est donné gratuitement en Jésus-Christ. Et c'est la Bible qui nous le dit. Heureux ceux dont les iniquités sont pardonnées et dont les péchés sont couverts. Couverts par le sang de l'agneau. Lisez avec moi dans Jacques 5, versets 19 à 20. Jacques 5, versets 19 à 20. Mes frères, si quelqu'un parmi vous s'est égaré loin de la vérité et qu'un autre l'y ramène, qu'il sache que celui qui ramènera un pécheur de la voie où il s'est égaré sauvera une âme de la mort et couvrira une multitude de péchés. Couvrira une multitude de péchés. Rémission, couvrir une faute, couvrir des péchés. Celui qui ramène un pécheur à Christ, ou celui qui ramène un rétrograde à Christ, qu'il sache que ce rétrograde ou ce pécheur sera couvert par le sang de Jésus-Christ, ses fautes, ses actions, ses manquements, ses égarements seront couverts, effacés, cachés par le sang de l'agneau. Effacés, détruits par le sang de l'agneau. Mon frère, ma sœur, c'est merveilleux. Qui que vous soyez, j'ai une bonne nouvelle. Si vous êtes égaré, si vous voulez revenir à Jésus-Christ, il est disposé à vous pardonner. Son sang crie encore pour vous. Son sang crie encore pour celui qui a besoin d'être pardonné. Celui dont la conscience est chargée. Le sang de Christ a la puissance d'effacer toutes ses œuvres mortes. Voilà pourquoi nous devons être pleins de reconnaissance envers Dieu. Dans le témoignage, dans l'évangélisation, dans notre vie de tous les jours, dire merci à Dieu parce que le sang de Jésus-Christ a effacé, efface et effacera encore nos fautes. Si nous tombons et que nous demandons pardon, Dieu pardonnera toujours nos fautes en Jésus-Christ. Il pardonnera toujours nos fautes car Jésus-Christ est mort pour nous. Mon frère, ma sœur, qui que vous soyez, c'est une bonne nouvelle. Voilà pourquoi il faut venir à Jésus-Christ. Voilà pourquoi il faut revenir à Jésus-Christ. Car il est plein d'amour. Son sang a toute la puissance. Son sang a été versé pour chacun d'entre nous. Ne soyons pas des hommes qui voulons philosopher. Non, Jésus-Christ, c'est le Dieu des Blancs. Non, Jésus-Christ, c'est le Dieu des Occidentaux. Non, nous devons avoir notre propre religion. Non, Jésus-Christ est mort pour les péchés de l'humanité. Jésus-Christ est mort pour chacun d'entre nous. Jésus-Christ est mort pour le Kinois, pour le Brazzavillois, pour celui qui habite Lubumbashi, pour celui qui habite Guadolité, pour celui qui habite Bukavu, pour celui qui habite Brazzaville, Pointe-Noire, Paris, Tokyo, New York, Buenos Aires,
quel que soit le nom de cette ville, quel que soit le nom de cette personne. Il est mort pour les blancs, il est mort pour les noirs, il est mort pour les asiatiques, les hispaniques. Il est mort pour chacun d'entre nous. Comme dit un homme de Dieu avec qui je suis d'accord, ceux qui vont en enfer aujourd'hui vont en enfer pour rien. Car Christ a déjà payé le salut pour aller au ciel. Il suffit simplement de le reconnaître, de le ratifier, de se soumettre à Dieu au travers de Jésus-Christ. La rémission des péchés, la couverture est déjà là et elle s'appelle le sang de Jésus-Christ. Pas besoin d'un autre sauveur, pas besoin de passer par sa mère, pas besoin de passer par, je parle par sa mère biologique, pas besoin de passer par un de ses frères biologiques, non. Nous passons directement par Jésus-Christ, qui est la porte, qui est le chemin, la vérité et la vie de Dieu. Alléluia. Pas besoin d'autre chose, pas besoin d'une autre personne, pas besoin d'un ange ou d'un saint particulier, juste Jésus-Christ. La rémission sous-entend aussi la suspension du jugement de Dieu concernant les péchés commis avant de connaître Christ. Alléluia. La rémission, c'est aussi le fait d'être pardonné des péchés qu'on a commis avant de connaître Christ. Et ça, c'est très important. Pourquoi ? Parce qu'aujourd'hui, on raconte n'importe quoi. Tu dois être délivré des péchés de tes parents. Tu dois être... Non, si vous venez à Jésus-Christ, si vous avez donné votre vie à Jésus-Christ, la Bible dit que la rémission des péchés est pour vous. Et sa troisième application, c'est la suspension du jugement de Dieu concernant les péchés commis avant de connaître Christ. Donc ça veut dire que si vous ne connaissez pas Christ dans votre vie, si vous n'avez pas donné votre vie à Jésus-Christ, le jugement de Dieu est sur vous. Si vous avez abandonné Christ, le jugement de Dieu est revenu sur vous. Mais si vous venez à Christ aujourd'hui, si vous abandonnez votre vie de péché, si vous acceptez Jésus-Christ comme votre Sauveur et Seigneur personnel, parce qu'il a dit « Je me tiens à la porte et je frappe ». En d'autres termes, « Je me tiens à la porte et je demande à être invité ». Et lorsqu'il est invité dans une vie, le jugement de Dieu est suspendu. Lisez avec moi dans Romains 3, verset 25. Romains 3, verset 25. C'est lui, c'est-à-dire Christ, c'est lui que Dieu a destiné par son sang, à être pour ceux qui croiraient victime propitiatoire afin de montrer sa justice. Parce qu'il avait laissé impunis les péchés commis auparavant, au temps de sa patience, nous pouvons nous limiter là. En d'autres termes, pour ceux qui croiraient en Christ, le sang de Jésus-Christ leur justifierait. Christ est mort avant que moi je vienne. Christ était déjà mort pour mes péchés. Quand je suis venu au monde, j'ai hérité de la vaine manière de vivre de mes parents. Depuis mon père, de première génération, jusque, si je puis dire, à Adam. Et lorsque Christ est venu et qu'il est mort pour moi, je n'étais pas encore né. Quand je suis venu au monde, j'ai hérité de la vaine manière de vivre de mon père, de mes parents. J'ai vécu dans le péché. Mais Christ était déjà mort pour moi. En fait, mes péchés avaient déjà été pardonnés. Tout ce que j'avais besoin de faire, c'était de prendre conscience que j'étais un pécheur et que j'avais besoin d'un sauveur. Et lorsqu'il est venu dans ma vie, j'ai été pardonné. Et c'est ce que ce verset nous dit. Et vous pouvez aussi le vivre aujourd'hui. Vous pouvez aussi le vivre maintenant. Une vie pardonnée, quel que soit ce que vous avez fait. Dieu est prêt à vous pardonner aujourd'hui. Parce qu'il vous aime, parce qu'il a envoyé Jésus-Christ mourir à la croix pour vous. Il n'y a pas de plus grand péché que Dieu ne puisse pardonner. Tout péché se pardonne en Jésus-Christ. Il n'y a pas un péché qui soit plus grand que le sacrifice de Jésus-Christ.
Vous n'avez pas besoin de verser votre propre sang pour être pardonné. Non, le sang de Jésus-Christ a été versé pour vous. Et lorsque vous acceptez Jésus-Christ, le jugement que Dieu avait sur vous est suspendu. C'est comme si vous n'aviez jamais fait ces choses-là. Pourquoi ? Parce que Christ a payé votre dette. Parce que le sang de Christ couvre vos fautes. C'est possible. Mais il faut accepter Jésus-Christ. Il n'est pas question de devenir membre de mon église. Il n'est pas question de devenir de telle communauté ou de telle autre communauté. Non, il est question d'accepter Jésus-Christ comme Sauveur et Seigneur dans sa vie. Si vous voulez accepter Jésus-Christ, vous voulez être sauvé par la foi en Jésus-Christ, faites cette simple prière que nous allons faire maintenant. Baissons la tête et dites cette prière après moi. Et croyez que Christ change les choses maintenant pour vous. Père éternel, au nom de ton Fils Jésus-Christ, je viens devant toi te demander pardon. J'accepte Jésus-Christ comme mon Seigneur et mon Sauveur personnel. J'accepte d'être couvert par son sang, d'être pardonné par son sang. J'accepte que Christ est mort pour moi à la croix, afin que je n'aie pas à mourir moi aussi pour payer mes fautes. Je dis non aux œuvres des ténèbres, et je dis oui à Jésus-Christ. Au nom de Jésus-Christ. Amen. Si vous avez fait cette prière, croyez par la foi que vous êtes sauvé. Si vous avez besoin de prière, si vous avez besoin de conseils, si vous avez besoin d'être dirigé vers une église vivante, vous pouvez joindre notre ministère, qui s'appelle le ministère Jésus pour tous, au plus 243 819 910 910. 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Le nom de cette émission s'appelle « Venez à Jésus ». 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Je suis Raphaël Mambou. Que Jésus vous bénisse. À la fois prochaine. Amen.

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1: Nous allons voir après la définition de l'Église qui nous a pris beaucoup de temps. Nous allons voir la fondation de l'Église. Le premier point sera la fondation de la communauté avant Pâques. Bonsoir. Il est évident, quand nous lisons le Nouveau Testament, que l'origine de l'Église, ce sont les apparitions pascales, les apparitions du ressuscité après Pâques. Mais il y a des textes qui nous montrent que Jésus a annoncé la fondation de l'Église avant Pâques, notamment le fameux texte donné à la suite de la confession de Pierre, Matthieu 19, sur cette pierre, donc, je bâtirai mon Église. Par conséquent, avant Pâques, ce que faisait Jésus essentiellement, c'était la proclamation de la venue du règne de Dieu, le royaume de Dieu. Le royaume des cieux est proche, et ce royaume était un événement, la venue de Jésus. Avec la venue de Jésus, les derniers temps étaient arrivés, c'est-à-dire le temps de l'accomplissement de ce qui avait été annoncé dans l'ancienne alliance. C'était donc le temps des décisions ultimes, décisives, où tout était en jeu, la vie, la mort, le salut, la perdition. Pour proclamer ce règne de Dieu, Jésus a eu besoin d'aide et de collaborateurs. Ce furent les disciples. Et les textes des évangiles nous montrent que les disciples ont eu très tôt part aux activités de Jésus dans la proclamation justement du règne de Dieu. Jésus les envoie en deux vagues, les 12 puis les 70, avec finalement cette mission annoncer que le royaume des cieux est proche, s'est approché. Et par conséquent, il fallait que le peuple d'Israël tout entier soit confronté avec cette bonne nouvelle. Et c'est en cela que le message était la bonne nouvelle, l'Évangile, conformément à ce que nous trouvons dans Ésaïe 52, qui sont beaux sur les montagnes, les pieds des messagers qui annoncent la bonne nouvelle, qui annoncent le règne de Dieu, c'est-à-dire qu'il règne, qui annonce à Sion, voici ton Dieu règne. Et quand Israël a entendu le message de la bonne nouvelle, il y a manifestement un échec apparent. Malheur à toi, Chorazin, Bethsaïda, Capernaum, ou encore quand Jésus s'adresse à Jérusalem, combien de fois ai-je voulu rassembler tes enfants comme une poule rassemble ses poussins sous son aile, et vous ne l'avez pas voulu. Dans l'évangile de Jean, nous trouvons aussi un tournant décisif à partir du chapitre 12, où il nous est dit, c'est Jean qui fait ce commentaire, malgré tant de miracles qu'il avait fait en leur présence, eh bien, ils ne croyaient pas en lui. Donc Jésus se retire avec les siens, et il nous est dit qu'il ne se présente plus maintenant devant la foule, mais il va enseigner ses disciples. Je ne parlerai plus au monde, dit-il, mais à vous, en quelque sorte. Et là, nous voyons se constituer le reste fidèle d'Israël qui avait été annoncé par les prophètes. Cette notion du reste qu'on trouve chez Ésaïe, qu'on trouve chez Zacharie, et qu'on trouve chez d'autres prophètes du même ordre, qu'on retrouve chez Paul aussi, il y a un reste sur l'élection de la grâce, comme il y avait 7000 du temps d'Élie qui n'avait pas plié les genoux devant Baal. Et ce reste, qui est en quelque sorte l'embryon de l'Israël eschatologique, est aussi l'embryon de l'Église. C'est de ce reste que naît l'Église. Ce reste, il est d'abord un reste qui est envoyé comme il avait été avant Pâques, mais qu'il est a fortiori après Pâques. Prêchez la bonne nouvelle à toute la création, dit Jésus. Et Jésus montre que les disciples sont des envoyés, des messagers, qui doivent être totalement saisis, déterminés par le message qu'ils ont à proclamer, pour lesquels il n'y a plus aucune prévoyance raisonnable à avoir, mais la nécessité d'un détachement inconditionnel, car, eh bien, les derniers temps sont imminents. Donc, il y a détachement des biens, de la propriété. Il y a vie en commun, comme on le voit dans Matthieu 18, puis ensuite dans la première église de Jérusalem. Celui qui suit le Seigneur est lié à lui sans réserve ni condition, ainsi que lié totalement à son œuvre. Vu l'urgence du temps, il n'y a pas non plus d'institution trop forte et il n'y a ni dignité ni place qui ait quelque importance. Dans ce groupe des disciples, groupe qui était réduit après la Pentecôte à 120, il y a un petit nombre qui occupe une place particulière, manifestement, ce sont les 12. 12, nous l'avons dit déjà, ça n'est pas le fruit du hasard. Pourquoi ce nombre 12 ? Parce qu'il est en relation, manifestement, avec les 12 tribus d'Israël. C'est-à-dire que par son message, Jésus rassemble autour de lui le peuple d'Israël tout entier, les 12 tribus d'Israël. Ainsi, les 12, comme nous avons eu souvent l'occasion de le souligner, sont d'abord les apôtres de l'Église, pardon, les apôtres d'Israël avant d'être les apôtres de l'Église. Leur mission s'adresse d'abord à Israël. Ils sont un signe qui appelle à la repentance et au salut le peuple d'Israël et qui est adressé d'abord au peuple d'Israël. Ils sont en cela le signe que le salut promis à Israël, le salut eschatologique qu'Israël a attendu, conformément à ce que lui avaient proclamé les prophètes, ce salut est approché. Deuxième point, la communauté après Pâques. La mort de Jésus brise la communauté. Les 12 eux-mêmes sont dispersés. Jésus l'annonce, « Je frapperai le berger et les brebis seront dispersées. L'heure vient où vous serez dispersés chacun de votre côté, vous me laisserez seul, mais je ne suis pas seul, car le Père est avec moi. » Il y a donc ici un drame que vit la communauté des disciples au moment de la mort de Jésus. Et ce sont les apparitions du ressuscité qui reforme la communauté brisée. Au travers des apparitions, les disciples réalisent petit à petit que la mort de Jésus n'était donc pas l'échec qu'ils avaient pensé. Mais au contraire, quand Jésus, la résurrection des morts annoncée par les prophètes, la résurrection des morts, signe de salut, signe eschatologique de la victoire de Dieu, donc du règne de Dieu. En Jésus, cette résurrection des morts est venue. Bien sûr, alors les apôtres comprennent que cette résurrection est une résurrection qui se fait par étapes. Comme Paul le dépeint dans 1 Corinthiens 15, tout en rappelant que ce sont des choses qu'il a lui-même reçues de ceux qui ont été avant lui. C'est pas... Je vous ai transmis ce que j'ai en moi-même reçu. Savoir que Christ est mort pour nos péchés selon les Écritures et qu'il est ressuscité selon les Écritures. Par conséquent, les morts ressuscitent, chacun en son rang. Le Messie comme prémisse de ceux qui sont morts. puis ceux qui appartiennent au Messie au moment de sa parousie, au moment de son retour, et troisièmement, tous les morts. Mais la résurrection de Jésus inaugure ce temps dernier qui est le temps de la résurrection, le temps de la victoire, le temps du règne de Dieu. Et c'est parce que la résurrection des morts est arrivée en Jésus que Pierre peut proclamer le jour de la Pentecôte, eh bien, ceci, c'est ce qui a été annoncé par le prophète Joël, nous sommes dans les derniers temps, les temps de la victoire sur la mort. Par conséquent, Jésus proclame en Matthieu 24, 47, lui le ressuscité, quand il apparaît vivant à ses disciples dans la chambre haute, que la repentance et le pardon des péchés seraient proclamés à toutes les nations, à commencer par Jérusalem. Vous êtes témoins de ces choses, leur dit-il. Nous retrouvons le même schéma en Matthieu 28, versets 18 à 20. Et cette mission maintenant, cette mission post-pascale qui est confiée aux disciples, ne se limite plus et ne se borne plus seulement au peuple d'Israël. Comme c'était le cas avant Pâques, où Jésus disait « N'allez pas vers les païens, mais allez plutôt vers les brebis perdues de la maison d'Israël. » Maintenant, Jésus a dit « Allez par tout le monde et prêchez la bonne nouvelle à toute la création. Vous serez mes témoins à Jérusalem, en Judée, en Samarie et jusqu'aux extrémités de la terre. La repentance et le pardon des péchés devaient être prêchés en son nom, à commencer par Jérusalem, mais dans le monde entier. » Il y a donc ici ce mouvement centrifuge de Jérusalem vers les nations. Et ce schéma, nous verrons que les apôtres dans le Nouveau Testament ont été scrupuleux à le garder. Par exemple, à la fin de l'Épître aux Romains, Paul déclare que, après sa vision de Damas, il a répandu l'Évangile dans le monde entier, depuis Jérusalem, dit-il, en passant par l'Illyrie, etc. Bon. Or, quand nous regardons la biographie de Paul, le ministère de Paul a été très, très, très ténu à Jérusalem. En tout cas, les débuts de son ministère. Les débuts de son ministère, c'était Antioche. Pourquoi Paul cite-t-il Jérusalem ? Parce que, précisément, il y a ce mouvement. C'était le schéma, si vous voulez, de l'évangélisation telle que Jésus l'avait conçue. Et si Paul lui-même n'avait pas été directement un des témoins à Jérusalem, il était conscient qu'il était situé, si vous voulez, sur le courant de ce courant qui allait de Jérusalem jusqu'aux extrémités de la terre. Et puis pour lui, dire de Jérusalem vers les nations, c'était une autre manière aussi de dire quel était son procédé d'évangélisation. Et il le cite dans 1 Corinthiens, n'est-ce pas, quand il dit « L'Évangile est la bonne nouvelle pour le salut du quiconque croit. » Pour le juif, premièrement, et ensuite pour le grec, pour le non-juif. Et bien qu'apôtre des païens, Paul était très attentif à faire en sorte que ce soit d'abord les juifs qui écoutent l'Évangile là où il était. Première chose qu'il faisait, c'était d'entrer dans la synagogue ou d'aller dans le lieu de prière où il y avait des juifs. Et là, il commençait par prêcher l'Évangile. Toujours. Donc ici, vers les nations. Pourquoi ? Parce que cette communauté des disciples, cette communauté qui est centrée sur Jérusalem, car là, nous voyons l'Église vraiment centrée sur Jérusalem. L'expression de Paul, de Jérusalem jusqu'aux extrémités de la terre, montre que pour lui, Jérusalem, c'est l'Église mère. Et finalement, tout le reste, ce n'est qu'une expansion de l'Église de Jérusalem. Dans une espèce de diaspora, n'est-ce pas ? Mais qui est centrée sur Jérusalem. Pourquoi ? Parce qu'il y a dans Ésaïe et dans Michée, Ésaïe 2, Michée 4, deux textes qui dit ceci : De Sion sortira la Torah et de Jérusalem la parole de l'Éternel. Il sera l'arbitre de nations puissantes. Les nations monteront à la montagne de Sion, disons, montons à la montagne de Dieu pour qu'il nous enseigne ses lois et pour que nous marchions à sa lumière. Par conséquent, il y a ici une mission qui a été confiée à Israël. Nous retrouvons aussi dans Ésaïe 49, où il est question du serviteur, c'est le deuxième chant du serviteur de l'Éternel. Et là, le serviteur de l'Éternel, comme c'est toujours le cas dans les chants d'Ésaïe, apparaît sous deux formes, toujours, n'est-ce pas ? On passe du singulier au pluriel, du singulier au collectif. Le serviteur, c'est à la fois Israël et c'est à la fois le Messie. C'est à la fois l'ensemble du peuple d'Israël. C'est parfois aussi simplement le reste d'Israël et c'est parfois simplement un individu qui résume en lui-même, qui récapitule en lui-même toute la vocation et toute la mission d'Israël qui est le Messie. Ésaïe 49, le Seigneur dit ceci au reste d'Israël. Il lui dit, c'est peu que tu sois mon serviteur pour relever les tribus d'Israël et de Jacob encore dispersées. Mais je t'établis pour être la lumière des nations et pour porter mon salut jusqu'aux extrémités de la terre. Il y avait donc une mission qui était confiée au peuple d'Israël en tant que peuple. La vocation d'Israël, c'était d'être le peuple témoin auprès des autres nations, d'être la lumière des nations et de porter le salut de Dieu jusqu'aux extrémités de la terre. Israël refuse cette mission. Dans la mesure où il ne reconnaît pas Jésus, il refuse cette mission. Mais, ce faisant, il accomplit aussi Ésaïe 49, où le reste va incarner cette mission d'Israël. C'est donc ici l'Église, l'Église juive, l'Église de Jérusalem, qui est le reste, et qui va maintenant avoir cette mission que Jésus lui confie. Vous serez mes témoins à Jérusalem, en Judée, en Samarie, jusqu'aux extrémités de la terre. Porter le salut de Dieu jusqu'aux extrémités de la terre, être la lumière des nations. Et c'est un petit peu aussi le sens de la vocation de Paul, quand il est appelé sur le chemin de Damas, n'est-ce pas ? Et qu'ensuite le Seigneur lui apparaît. Il faut que tu rendes témoignage de moi devant des rois, devant des grands, devant les tribus d'Israël et devant les peuples. Hein ? Par conséquent, ici, le rassemblement de l'Église n'est pas un but en soi, mais il a pour but de proclamer la bonne nouvelle à tout Israël et au monde entier. C'est peu que tu sois mon serviteur pour relever les tribus d'Israël. Je t'établis aussi pour être la lumière des nations. Et l'Église de Jérusalem s'appliquait à elle-même ce texte, plutôt le Saint-Esprit le lui appliquait, en disant, voilà quelle est la vocation de l'Église de Jérusalem. Et pour cela, Jésus avait dit, vous recevrez la puissance du Saint-Esprit pour être ainsi mes témoins. Pendant plusieurs années, il en est donc ainsi. Puis, le chapitre 15 du livre des Actes nous montre un tournant important. L'Église de Jérusalem décide de s'ouvrir aux païens en tant que telle. Je dis en tant que telle, car le judaïsme de son temps était ouvert aux païens. Ça veut dire que n'importe quel païen qui le voulait pouvait se convertir au judaïsme et devenir membre à part entière de la communauté d'Israël. C'était ce qu'on appelait les prosélytes. Et sur le plan des prosélytes, les avis étaient très partagés dans le judaïsme du temps de Jésus, du temps des apôtres. Dans le Talmud, on trouve à la fois l'idée que celui qui fait un prosélyte, c'est comme s'il sauvait le monde entier. Et puis, l'idée que, contraire, tout à fait inverse, que celui qui fait un prosélyte, c'est une chose terrible. Une condamnation du prosélytisme. Qui n'est pas sans rappeler d'ailleurs une certaine parole de Jésus qui va un peu dans ce sens-là, aux pharisiens. Vous courez le ciel et la terre pour faire un prosélyte, et quand vous en avez fait un, vous en faites un fils de la géhenne 10 fois plus que vous. Mais dans l'ensemble, le judaïsme était ouvert au prosélytisme. Et on cite par exemple des rabbins comme Rabbi Akiva, un des plus grands rabbins qui était un prosélyte, c'était un païen qui s'était converti. On connaît également des prosélytes dans tout le monde méditerranéen. Il y avait même la femme de l'empereur Néron, Poppée, n'est-ce pas, qui aurait été prosélyte elle-même. Bon, peut-être qu'elle ne le criait pas trop, bien sûr. C'était certainement pas une prosélyte de choix et de recrue de choix non plus. Et peut-être que si certains rabbins condamnaient le prosélytisme, pensaient peut-être à des gens comme elle. C'est pas une référence, cette bonne femme-là, c'est sûr. Bon. Mais, si vous voulez, ce qui est nouveau dans l'Église de Jérusalem, c'est que se pose la question de la circoncision. Voilà des païens qui ont cru en Jésus, Corneille, etc. Bon. D'autres. Parfait. Mais alors, à ce moment-là, puisque l'Évangile est l'accomplissement des espérances d'Israël, l'accomplissement de la loi et des prophètes, il faut obligatoirement que les païens qui se tournent vers Jésus, qui se tournent vers l'Évangile, s'intègrent à la communauté d'Israël. S'intègrent à la communauté d'Israël, donc deviennent prosélytes à part entière, donc soient circoncis. Seulement, il y a un problème. C'est que Dieu a sauvé les païens, Corneille et ceux qui étaient dans sa maison, en tant que païens, en tant qu'incirconcis. Et chose extraordinaire, aux yeux de tous ces juifs, Dieu les a baptisés dans son esprit, comme nous au commencement, dira l'apôtre Pierre, comme nous, il n'a fait aucune différence. Tout en faisant en sorte qu'ils restent des païens. Ça veut dire quelque chose. Et puis Dieu avait prévenu Pierre, dans cette vision des animaux partagés, sur le toit là, qu'il ne fallait pas qu'il déclare impur ce que lui avait déclaré pur. Alors qu'est-ce que ça veut dire? On discute à Jérusalem. Bon, mais ça veut dire une chose très, très claire, c'est évident. Dieu ne fait quant à son salut aucune différence entre les païens et les juifs. Donc nous, juifs, nous ne pouvons pas demander à ces gens-là de devenir juifs s'ils n'ont pas envie de l'être. Ils peuvent donc être sauvés en tant que païens. Et à ce moment-là, il n'y a plus aucune différence entre eux et nous. Ah, c'est là l'énorme problème. Énorme. Nous ne nous rendons pas compte du problème que ça posait à ces gens-là. Parce que juifs, peuple saint, peuple séparé, peuple qui justement se distingue des autres nations par sa manière d'être, par son comportement, par la Torah. La Torah, comme on dit dans le Talmud, fait pour lui une haie entre les nations, une haie, un mur. Gader, n'est-ce pas en hébreu? Justement pour qu'il ne se mêle pas avec les nations. Et voilà maintenant que le Saint-Esprit détruit ce mur de séparation. Alors qu'est-ce qu'on va faire? Est-ce qu'il nous, juifs, il faut qu'on renonce à la Torah? si on n'a pas imposé notre Torah aux non-juifs, comment on va pouvoir vivre ensemble, nous, juifs et non-juifs? Comment peut-on manger avec eux, par exemple? Parce que nous, juifs, nous mangeons cachère. Il faut leur imposer de manger cachère. Et même, ça ne suffit pas. Même s'ils mangeaient cachère avec nous, en tant que païens, ils sont impurs. Donc on ne peut pas manger avec eux. Mais le centre de l'évangile, le centre de la communion fraternelle, c'est justement le repas d'amour, la scène. Alors on est bien obligé de manger avec les païens. D'une certaine manière, le judaïsme avait déjà prévu un peu ce genre de choses, parce qu'il y avait un peu ce phénomène. Dans le judaïsme, il y avait d'une part les prosélytes, au sens plein du terme, bon, ils se faisaient circoncire, ils devenaient juifs, ils acceptaient tout le joug de la Torah, il n'y avait plus de problème. Des juifs à part entière. Et puis il y avait ce qu'on appelait les prosélytes de la porte. Ça veut dire que c'était des gens qui n'allaient pas jusqu'à la circoncision, mais qui étaient intéressés par le Dieu d'Israël. Le Nouveau Testament les appelle les craignants Dieu, juifs, prosélytes et craignant Dieu dans le livre des Actes, acte 2, qui était à Jérusalem pour célébrer la fête. Alors les craignants Dieu, eh bien, il y avait des règles assez précises en ce qui les concernait. N'acceptant pas toutes les obligations de la Torah, ils n'avaient pas non plus tous les privilèges de la Torah. Et alors, on leur demandait un certain nombre de choses. Simplement un minimum. On appelait ça les sept commandements noachiques. Ça veut dire que Dieu a fait une alliance avec tous les hommes par l'intermédiaire de Noé. Et il a demandé à Noé seulement sept commandements. Premièrement, la foi au Dieu unique. Avec son corollaire, le refus de l'idolâtrie. Et puis, il y avait le refus du meurtre, qui est d'ailleurs considéré comme le deuxième, en quelque sorte, péché essentiel dans le judaïsme. Celui qui répand le sang de l'homme, son sang sera répandu, car Dieu a fait l'homme à son image, dit Dieu à Noé. Quatrième commandement noachique, l'interdiction de l'impudicité, des unions illicites des païens. Puis, interdiction, un minimum de cacheroute, de manger le sang, de consommer le sang, de consommer un animal avec son sang, comme Dieu l'avait demandé à Noé. Vous répandrez par terre, je vous donne toute chair, mais vous répandrez par terre le sang de l'animal, vous le répandrez comme de l'eau, car la vie de l'animal est dans le sang. Et puis ensuite, il y avait une septième loi, qui n'est pas directement inclue dans le texte biblique, mais qui en est déduite par les rabbins, c'est que les païens ont à se doter d'un certain nombre d'institutions juridiques pour faire régner au milieu d'elles un minimum de justice. Et septièmement, il y avait la règle d'or. La règle d'or de Hillel, qui résumait toute la loi, toute la Torah. Vous vous souvenez de ce texte du Talmud où un païen vient trouver Hillel, Shammai d'abord, et lui dit, je veux me convertir, mais je n'ai pas le temps d'étudier la Torah, tu m'enseignes la Torah simplement pendant que je suis debout sur un pied. Shammai lui dit, mais c'est pas possible, c'est toute une vie, étudier la Torah. Bon, rien. Il va voir Hillel et lui dit la même chose. Hillel lui dit, il n'y a pas de problème, mets-toi sur un pied. Pendant que le bonhomme est sur son pied, il lui dit, voilà, ne fais pas aux autres ce que tu ne voudrais pas qu'ils te fassent. C'est toute la Torah. Tout le reste, ce ne sont que des commentaires. Et alors, c'est ce qu'on appelait la règle d'or de Hillel depuis cette époque-là. Règle d'or que Jésus confirme dans le serment sur la montagne en le mettant au positif. Tout ce que les hommes, tout ce que vous voulez que les hommes fassent pour vous, faites-le de même pour eux, car c'est la loi et les prophètes. On trouve aussi une autre formulation, n'est-ce pas, que Jésus emploie, qui est le résumé de la Torah. Quand le pharisien lui demande « Quel est le plus grand commandement ?»« Écoute Israël, tu aimeras le Seigneur ton Dieu de tout ton cœur et ton prochain comme toi-même. » Et finalement dire « Ne fais pas aux autres ce que tu ne voudrais pas qu'ils te fassent », c'est une manière de dire « Tu aimeras ton prochain comme toi-même. » C'est finalement la même chose. On trouve ça chez Paul aussi dans l'Épître aux Romains, où Paul dit « Ne devez rien à personne, si ce n'est de vous aimer les uns les autres, car toute la loi est accomplie dans cette seule parole, tu aimeras ton prochain comme toi-même. » On trouve ça également chez Jacques, quand il est question de la loi royale, n'est-ce pas, qui consiste à aimer son prochain comme soi-même. Donc voilà les 7 commandements noachiques. Et quand un païen ne voulait pas se convertir au judaïsme à part entière, mais voulait s'attacher au Dieu d'Israël, on lui imposait ça, les 7 commandements noachiques. Et à ce moment-là, on pouvait avoir une certaine communion avec lui. Bien sûr, il n'était pas pleinement membre de la communauté d'Israël, mais il n'était plus non plus totalement un étranger. Et les spécialistes juifs du Nouveau Testament, le professeur Flusser, professeur Ben Chorim, d'autres, professeur Safraï, ont noté que dans les décisions de Jérusalem, dans le chapitre 15, il y a là une réminiscence précisément de ces commandements noachiques. Car après discussion, nous voyons que les apôtres disent « Eh bien, il a paru bon au Saint-Esprit et à nous de ne vous imposer rien d'autre que ce qui est nécessaire, à savoir que vous vous absteniez de l'impudicité, des animaux étouffés et du sang, et que vous ayez bien soin des pauvres. » Et certains manuscrits anciens ajoutent « et qu'ils aiment leurs prochains comme eux-mêmes ». Ça, ce n'est pas une leçon qu'on trouve dans tous les manuscrits. Mais c'est intéressant qu'on la trouve dans certains manuscrits anciens du Nouveau Testament. Alors, commandement noachique. Bon, il n'y en a que 4 ou 5. Mais les autres sont évidents. La foi au Dieu unique, pour quelqu'un qui a cru en Jésus, ça va de soi. Le refus du meurtre, je dirais que ça va de soi aussi. Ce n'est pas la peine de le rappeler. Donc ici, on rappelle aux païens ce qui pour eux n'irait pas obligatoirement de soi. Et quel est le but de ces commandements noachiques qui sont imposés aux païens par l'Église de Jérusalem? Rendre possible un minimum de communion entre juifs et païens en tant que tels. Ça veut dire que les non-juifs sont prêts à respecter à fond le non-respect, si j'ose dire, par les païens de la Torah d'Israël, dans son aspect rituel, à condition que les païens respectent le minimum qui fait qu'un juif pratiquant ne sera pas choqué. Pas d'union illicite, pas de vie sexuelle déréglée, comme c'était le cas chez des nombreux païens à cette époque-là, c'est-à-dire même chez des nombreux païens de nos jours, ça va de soi. Deuxièmement, au point de vue de la cacheroute, uniquement le minimum, non-consommation du sang, non-consommation d'animaux étouffés, c'est-à-dire justement cuits avec leur sang, non saignés. Donc vraiment le minimum. Et nous voyons que dans le Nouveau Testament, c'est toujours posé comme une question qui n'a, semble-t-il, pas véritablement été résolue. La question des viandes sacrifiées aux idoles. Peut-on ou ne peut-on pas consommer des viandes qui ont été sacrifiées aux idoles. Nous savons que Paul consacre à cette question quelques-uns des longs chapitres de sa première épître aux Corinthiens, pour trancher finalement, sans trancher si j'ose dire, en disant, finalement, cherchez pas trop à approfondir ce problème. D'abord parce que c'est un problème qui est très relatif, qui ne touche en rien à l'essentiel, comme aucune des lois rituelles d'ailleurs. Donc, si on vous sert de la viande, mangez-la sans savoir d'où elle vient. Cherchez pas à savoir d'où elle vient. D'abord, parce que c'est très difficile dans le monde ancien de trouver de la viande qui ne soit pas sacrifiée à une idole. Si vous êtes en dehors d'Israël, c'est presque impossible. Parce que si vous achetez de la viande sur le marché, vous pouvez être à peu près certain qu'elle a été abattue, non pas dans les abattoirs municipaux de Vannes, mais sacrifiée au préalable à une idole. C'est comme ça que font les païens, c'est comme ça que ça se faisait partout, donc à peu près certain, à moins que vous abattiez votre propre bétail. Autrement, si vous achetez au marché, à peu près sûr que ça va être sacrifié une idole. Alors, ça a été sacrifié, ça a passé. Je m'autant pas à savoir. Comme ça, je n'ai pas de problème. Mais si quelqu'un vous dit, attention, la viande que tu manges a été sacrifiée à une idole, alors n'en mangez pas. Pas à cause de vous, mais à cause de celui qui vous fait la remarque. Et nous retrouvons la même conception que dans les instructions qui ont été données à l'église de Jérusalem pour ne pas choquer les juifs, pour permettre la cohabitation entre juifs et chrétiens, entre juifs et païens dans l'église. Et puis quand nous arrivons dans l'Apocalypse, nous voyons précisément qu'une des doctrines des Nicolaïtes, c'était de mettre une pierre d'achoppement devant les enfants d'Israël pour qu'ils mangent des viandes sacrifiées aux idoles. De mettre une pierre d'achoppement devant les enfants d'Israël pour qu'ils mangent des viandes sacrifiées aux idoles.

faisaient des athées, des libres penseurs, n'est-ce pas? Du temps où, dans l'Église catholique, on ne mangeait pas de viande le vendredi saint. Alors, ils faisaient un grand banquet, n'est-ce pas? Dans, à Poitiers, il y avait ça tous les ans, n'est-ce pas? Le vendredi saint, le grand banquet des libres penseurs, où on faisait consommation de viande à profusion, à satiété. Il y en avait même qui poussaient la plaisanterie jusqu'à mettre un crucifix, puis lancer les os au crucifix. C'était carrément blasphématoire. Bon, c'est un peu comme les Nicolaïtes, c'est la même chose. Finalement, je sais que, par exemple, pour ce détail de viande le vendredi saint, ma grand-mère, qui était d'origine catholique, bien que convertie, et vraiment, vraiment convertie, mais c'était un reste du catholicisme, ça lui restait. Elle n'aurait jamais mangé de la viande le vendredi saint, jamais. Jamais. Bon, c'était toujours du thon aux haricots, le repas traditionnel du vendredi saint, bon. Alors, la position juste dans ce domaine-là, si on ne fait pas attention. Si ça se trouve que le vendredi saint, on mange du ventre du poisson, c'est du poisson parce que le poisson, on mange du poisson. Si c'est de la viande, on mange de la viande. Mais sans en faire de la provocation, vous comprenez bien. Là, quand on fait de la provocation, c'est autre chose. Et les Nicolaïtes, dans l'Apocalypse, faisaient de la provocation à ce niveau-là. Et là, ça n'allait plus. Et bien évidemment, quand j'étais avec ma grand-mère, je mangeais le thon haricot ce jour-là pour pas choquer. J'allais pas entrer en conflit avec ma grand-mère pour une question si secondaire aussi. Et c'est ce que dit Paul. Vous n'allez pas entrer en conflit avec vos frères juifs, n'est-ce pas, sur une question aussi secondaire que celle-là. Alors abstenez-vous. Si on vous dit, ça a été sacrifié d'idole, abstenez-vous. Or, nous voyons que ça n'a pas toujours été si simple, cette question, dans le Nouveau Testament. Et dans l'Épître aux Galates, nous voyons même le conflit qui a éclaté entre Pierre et Paul à ce sujet. Pierre, qui, selon les instructions qui avaient été données à Jérusalem, en Acte 15, mangeait avec des païens à Antioche, jusqu'au moment où sont arrivés des gens de l'entourage de Jacques. Ces gens, certainement, qui s'étaient opposé aux décisions de Jérusalem, bien que Jacques lui-même ne s'y soit pas opposé. Et Pierre, donc, a été surpris à table avec des païens par ces gens-là. Alors il a pris son assiette, lui et les autres juifs qui étaient à table, et ils sont allés s'installer à une autre table, se séparant des païens. Premièrement, c'était une hypocrisie. Et puis deuxièmement, c'était grave. Parce que c'était précisément remettre en cause la vision même de l'Église. Ce n'est pas une simple question de convenance, ce n'est pas une simple question de convivialité, c'était beaucoup plus que ça. Parce que précisément, les lois noachiques, dans le judaïsme traditionnel, elles introduisent un principe minimum de convivialité, mais quand même avec une préséance aux Juifs. Le païen qui n'est en quelque sorte astreint qu'au commandement noachique, il est inférieur aux juifs. Mais maintenant, justement, dans l'Église, sur ce plan-là, sur le plan des préséances, il n'y a ni juif ni grec. Alors voyez-vous, cette conférence de Jérusalem, ça va beaucoup plus loin que les simples lois noachiques. Ce n'est pas un remake, une reprise pure et simple de ce qui se fait dans le judaïsme de ce temps-là, même si on part de ça. Ça va infiniment plus loin. C'est dire chacun est ce qu'il est dans l'Église. Le juif est juif. Mais il y a une relativisation de tout le ritualisme, de toute la loi rituelle. Et cette loi rituelle, pour le juif, elle n'est pas mauvaise. Et ça, justement, le christianisme, ensuite, a basculé dans le sens inverse. Quand on voit, par exemple, l'Inquisition d'Espagne, qui interdisait aux conversos, aux juifs convertis, comme on les appelait, n'est-ce pas, toute pratique du judaïsme, le Shabbat,

0: la Pâque, la cachoute, la circoncision, que sais-je encore, on était brûlés vifs si on était pris à respecter quelque chose comme ça. Même la lecture de l'hébreu, même la lecture de la Bible en hébreu, ou la prière en hébreu, ça suffisait pour être brûlé par l'Inquisition. Et on devait signer, n'est-ce pas, un papier comme quoi on abjurait les erreurs judaïques, de l'hérésie judaïque, et jusque-là, et c'était cité, le Shabbat, les fêtes, etc. On signait. Je reconnais que si je pratique à nouveau ces choses, je serai relapse et je serai digne des flammes, etc. Bon. Non, c'est antibiblique. Absolument antibiblique. Allez, aujourd'hui, quand, n'est-ce pas, dans les églises, on veut absolument interdire aux juifs de pratiquer ces choses-là sous prétexte que c'est retombé sous la loi, etc., c'est excessif. Le juif qui le veut peut pratiquer ces choses comme il le veut, quand il le veut. Paul le faisait. Paul le faisait. Et c'est écrit nettement dans le livre des Actes quand il revient à Jérusalem. Jacques lui dit, tu vois, frère, combien de juifs pieux ont cru. Et tous sont zélés pour la Torah. Tous sont zélés pour la Torah. Mais voilà ce qu'on dit de toi. C'est que tu enseignes aux païens, et que tu enseignes aux juifs, de renoncer à la circoncision et aux lois de Moïse. Alors pour prouver que ce sont des calomnies qu'on dit à ton sujet, que tu n'as jamais enseigné une chose pareille, fais ce qu'on va te dire. Prends des hommes qui ont fait un vœu de Naziréa pour voir leur purification et va dans le temple, n'est-ce pas, pour offrir le sacrifice et tout le monde saura que toi aussi tu te conduis en observateur de la loi. Et Paul le fait. Paul le fait. Donc Paul ne proteste pas en disant « Ah, mais vous avez tort les frères. C'est vrai que j'annonce aux juifs qu'il faut qu'ils renoncent à la circoncision et aux préceptes de Moïse. » Mais Paul n'a jamais rien enseigné de semblable. D'ailleurs, il arrive à Jérusalem lui-même en ayant fait vœu de Naziréa. Lui-même, nous voyons respecter les fêtes, Kippour, Pentecôte, etc. Et alors, là, c'est formidable de voir l'exégèse chrétienne sur ce texte-là. Moi, ça me remplit d'admiration. C'est pas ? On dit, voilà. En fait, Paul ici n'a pas osé aller à l'encontre de ce que demandaient Pierre et les autres apôtres, et il a fait quelque chose qui était contraire à ses convictions. D'abord, bibliquement, c'est complètement faux, parce que, à la limite, qu'on l'ait contraint, entre guillemets, d'aller offrir ce vœu-là, mais personne n'avait obligé Paul à faire volontairement un vœu de Naziréa, quelque temps plus tôt. Deuxièmement, quand on connaît le tempérament de l'apôtre Paul, est-ce que sincèrement, vous voyez Paul faire quelque chose qui est contre ses convictions et pas le dire ? Ce serait bien la première fois dans toute l'histoire, dans toute la vie de Paul, qu'il ferait quelque chose comme ça. Soyons logiques. Si Paul fait ce vœu, ou plutôt fait ce sacrifice, c'est parce que ça correspond à sa conviction. Mais si vous voulez, la haine d'Israël est si grande chez les chrétiens, chez les théologiens chrétiens, qu'on a encore un autre argument qui est encore plus admirable que le premier. Paul s'est laissé convaincre alors qu'il n'avait pas encore tiré toutes les conséquences de sa propre théologie sur la loi. Mais nous, bien sûr, grands théologiens, 2000 ans après Paul, nous avons tiré toutes les conséquences que Paul, dans sa petite tête, sa petite cervelle bien étroite, n'avait pas encore comprise. Quelle suffisance, quel orgueil de parler comme ça. Paul n'était pas assez grand garçon pour comprendre les conséquences de sa propre théologie. Et on veut nous faire croire une fois pareil. Oui, la preuve qu'il n'a pas bien agi en faisant ça, c'est qu'il a été arrêté. Dieu ne l'a pas approuvé. On croit rêver. Lisons quelques chapitres avant le livre des Actes. Quand il se met en route vers Jérusalem, l'Esprit Saint avertit Paul qu'il va être arrêté. Dieu lui apparaît en lui disant, il faut que tu rendes témoignage à Rome, il faut que tu ailles devant des rois, etc. Et quand Agabus vient chez Philippe, l'évangéliste, où Paul est arrivé, pour lui annoncer que l'homme à qui appartient cette ceinture, les Juifs le liront de cette manière à Jérusalem, on lui dit, les frères lui disent, ne monte pas à Jérusalem, ici. Au contraire, c'est le plan de Dieu, c'est la volonté de Dieu. Ça n'a rien à voir avec le vœu ou pas le vœu, c'était la volonté de Dieu. Non, je crois qu'il faut être honnête. Paul se conduisait en juif, comme ils le disent, comme le livre des Actes le dit, en observateur de la Torah. Mais comment il le dit ? Juif avec les juifs pour gagner les juifs. Et quand il était avec les païens, comme étant sans loi pour gagner ceux qui sont sans loi. C'est clair, c'est d'une logique imperturbable. Ça veut dire quoi? Que quand Paul était au milieu des Juifs, c'était tout naturel pour lui de vivre selon la Torah. Mais si les règles rituelles de la Torah risquait d'être une pierre d'achoppement pour les païens, Paul avait suffisamment de liberté pour s'en affranchir ponctuellement vis-à-vis des païens. Ce que Pierre n'avait pas réussi à faire à Antioche. Et c'est pourquoi Paul le reprend. Mais comment tu veux imposer aux païens de judaïser, alors que nous n'avons pas été capables, nous et nos pères, de porter ce joug-là? Ça n'a pas. Et vous? Alors, il n'y a absolument aucune préscience. Maintenant, si volontairement tel ou tel païen veut respecter tel ou tel précepte mosaïque, telle fête comme Luc, il était avec Paul, il a respecté la fête du Kippour, c'est écrit. Il a respecté le jeûne du Kippour. Ils se sont embarqués après le jeûne, il le dit. Pour Rome. Tu n'es pas obligé, en tant que païen. Tu n'es pas obligé de le faire. Mais on ne lui interdisait pas de le faire. Ah, toi, tu es païen, tu n'as pas le droit de le faire. Mais pas du tout. Voyez-vous, le principe nouveau, c'est ce principe de liberté. C'est pas des choses qui sont. C'est des choses qui sont tellement relativisées que tout est dans, si vous voulez, dans la compréhension de ce qui est le mieux à tel et tel moment, dans telle et telle circonstance. Juif avec les juifs pour gagner les juifs, grec avec les grecs pour gagner les grecs. Et c'est pourquoi il ne peut être question de choses dans ces matières-là. Et ça, c'est vraiment ici le grand tournant de l'Église. Il ne peut être question que, sous prétexte qu'ils respectent les lois mosaïques, les Juifs se considèrent comme supérieurs aux païens dans l'Église. Et à l'inverse, il ne peut être question que les païens, sous prétexte qu'ils sont ces forts dont nous parle l'apôtre Paul, qui savent que manger, boire, c'est indifférent, les fêtes, les shabbats, les nouvelles lunes, tout ça, c'était l'ombre des choses à venir, de regarder avec dédain, avec mépris, avec haine, ou avec supériorité, ces pauvres frères juifs qui en sont encore à ne pas oser manger du cochon ou bien sais-je encore? Non, n'est-ce pas? Chacun est ce qu'il est. Et chacun a la liberté et l'amour, n'est-ce pas? Qu'est-ce qui peut, moi, païen, m'amener à manger cachère? Qu'est-ce qui peut, moi, païen, m'amener à jeûner le jour de Kippour? J'ai aucune raison de le faire. Si, une seule. L'amour pour mes frères juifs. Montrer que je m'identifie à eux. Et dans ce cas, par amour, je m'impose des choses auxquelles je ne suis pas astreint. Et qu'est-ce qui va amener mon frère juif à partager mon sandwich au jambon, si c'est tout ce que j'ai à lui offrir? Eh bien, la même chose. L'amour qu'il a pour moi. L'amour qu'il a pour le païen que je suis. Voyez-vous, toutes ces choses sont transfigurées par le, justement, la règle d'or. Eh bien, tu aimeras ton prochain comme toi-même. La communion fraternelle vraie. Alors, il y a une réalité nouvelle qui naît. C'est ce que décrit l'apôtre Paul dans l'Épître aux Éphésiens. Il dit ce mystère qui était caché en Christ, qui était caché en Dieu de tout temps, et qui n'a été révélé maintenant qu'aux saints apôtres et aux prophètes de Christ, c'est-à-dire, dans le fond, c'est moi, Paul, qui ai eu cette révélation. C'est que les païens forment un seul corps avec les juifs dans l'Église. C'est qu'il a détruit le mur d'inimitié, le mur de séparation. Et des deux qui étaient ennemis, qui étaient éloignés, il n'en a fait qu'un pour établir un homme nouveau. Et dans ce sens-là, il n'y a plus ni juif ni grec, ni homme ni femme, ni esclave ni libre. Il n'y a qu'un seul homme régénéré, racheté. C'est ça. Un peuple qui va avoir ici pour mission, eh bien, de reprendre cet appel de Dieu. Mais, il y a quand même quelque chose. Cette décision d'ouvrir l'Église aux païens est la consommation de l'échec d'Israël. Ah, c'est un jugement contre Israël. Israël l'a bien compris. Paul est la bête noire des Juifs. Pourquoi? Pas Jésus qui est la bête noire des Juifs. C'est Paul. Parce qu'il a ouvert l'Église aux païens. Parce que le privilège d'être la lumière des nations n'est plus seulement le privilège d'Israël. Il y a, dit Paul dans l'Épître aux Romains, maintenant une jalousie. J'exciterai votre jalousie, dit Dieu, par ce qui n'est pas un peuple, citant le prophète Osée. Et Paul dit ceci, attention païens, il y a cette jalousie d'Israël à votre endroit, mais à vous de veiller à ce que ce soit une bonne jalousie. Il y a deux manières d'être jaloux de quelqu'un. On est jaloux de quelqu'un, pourquoi? Parce qu'il a des privilèges qu'on n'a pas. Parce qu'il a des qualités qu'on ne possède pas. On est jaloux de lui. Et il y a deux manières d'être jaloux. Une manière négative, comme Caïn, de le haïr, en disant, puisque tu as ces choses, je veux t'en priver. Et puis il y a la bonne jalousie, qui veut dire, mais puisque tu les as, moi je les voudrais aussi. Loin de moi la pensée de t'en priver, mais je voudrais aussi. Et Paul dit, vous, païens, votre mission vis-à-vis d'Israël, c'est justement de faire en sorte qu'Israël soit jaloux dans le bon sens de vous. Ils disent, mais c'est, comment ce que vous avez, ce que vous êtes, mais c'est nous, ça, c'est notre mission, c'est notre vocation. Mais on est à côté. Vous faites ce que nous aurions dû faire. Vous êtes ce que nous aurions dû être. Alors il faut que nous qui avons déraillé, on revienne dans le bon chemin. Ça, c'est la bonne jalousie. Mais si vous avez un esprit de supériorité, alors là, c'est autre chose. Alors là, vous proclamez, vous provoquez la jalousie au sens négatif du terme. Et là, malheur à vous. Malheur à vous, c'est autre chose. Alors, naît maintenant, de cette ouverture aux pagans, une communauté nouvelle. Et cette communauté, on la trouve centrée essentiellement autour de l'église d'Antioche. Et ça, si vous le voulez, nous verrons ça la prochaine fois.
1: Bonjour à tous, je suis Raphaël Mambou, que Jésus vous bénisse, qui que vous soyez, où que vous soyez, le nom de cette émission est « Venez à Jésus ». C'est une grâce, c'est un privilège, c'est un honneur de pouvoir vous retrouver encore aujourd'hui autour de la parole de Dieu pour partager quelques versets bibliques. Depuis quelques temps, nous sommes en train de partager sur le sang de Jésus. C'est notre 8e émission aujourd'hui. C'est une grâce et un privilège de pouvoir vous retrouver. Vous savez, il y a beaucoup d'hommes et de femmes qui auraient voulu être à votre place, être à notre place aujourd'hui pour entendre l'Évangile. Mais soit ils n'ont plus l'opportunité, soit les choses sont vraiment difficiles, soit ils sont morts et ils se retrouvent en enfer et ils regrettent. Mais vous et moi, Dieu nous donne encore la grâce aujourd'hui d'entendre sa parole. Et lorsque Dieu parle, Dieu ne parle pas en vain. Il parle pour un but. Il veut faire quelque chose. Et je suis convaincu que Dieu veut faire encore quelque chose dans votre vie, dans ma vie, dans le domaine du sang de Jésus-Christ. Avant d'aller plus loin, prions. Père éternel, merci pour ce jour. Merci pour ta grâce. Merci pour le sang de Jésus-Christ. Merci pour ton amour. Merci pour ta miséricorde. Merci pour ta bonté. Nous ne sommes pas meilleurs. Nous ne sommes pas plus excellents que les autres. Mais simplement que tu nous as fait grâce en Jésus-Christ. Et nous voulons profiter de cette grâce au maximum, encore aujourd'hui. Père, ouvre les yeux de notre cœur, ouvre-nous les yeux de notre entendement, j'allais dire, afin que nous puissions comprendre, Seigneur, saisir ta parole, que nous puissions vivre dans le domaine de la victoire au travers du sang de Jésus-Christ. Merci, au nom de ton Fils Jésus-Christ, nous avons ainsi prié. Amen. Le sang de Jésus, notre 8e émission. Lisez avec moi dans Apocalypse 12, verset 11. Apocalypse 12, verset 11. Ils l'ont vaincu à cause du sang de l'agneau et à cause de la parole de leur témoignage. Et ils n'ont pas aimé leur vie jusqu'à craindre la mort. Ils ont vaincu Satan. Ils ont vaincu les principautés, ils ont vaincu les dominations à cause du sang de l'agneau. Tous ceux et toutes celles qui ont donné leur vie à Jésus-Christ, qui ont accepté Jésus-Christ comme leur sauveur et leur Seigneur personnel, ce verset me dit que nous avons vaincu Satan. Nous avons vaincu ses principautés. Nous avons vaincu les dominations. Nous avons vaincu les esprits méchants dans les lieux célestes. Nous avons vaincu le monde qui est sous la domination de Satan par le sang de l'agneau et par le témoignage, par les paroles de notre témoignage. C'est une bonne nouvelle que je suis venu encore vous annoncer aujourd'hui. La victoire est possible dans le sang de Jésus. La victoire est possible au travers du sang de Jésus. Nous sommes forts, nous sommes plus que vainqueurs, nous sommes triomphants à cause du sang de Jésus-Christ. Ça n'a rien à voir avec l'Église locale, ça n'a rien à voir avec les communautés religieuses, ça n'a rien à voir avec les philosophies, ça n'a rien à voir avec les titres académiques, les titres pastoraux, les titres ecclésiastiques. Rien à voir. On peut être le plus grand pasteur selon le monde, le plus grand théologien, ayant le plus grand des diplômes, et être esclave du péché et ne pas connaître, pas une seule fois, la victoire qui se trouve dans le sang de Jésus. Et ceci veut dire aussi, on peut être le plus illettré des hommes, le plus pauvre des hommes, socialement parlant le plus bas des hommes, mais vivre une vie de victoire par le sang de Jésus-Christ. Ceci me fait penser à cette histoire dans le livre des Actes des Apôtres, où des hommes ont tenté de faire un exorcisme en utilisant le nom de Jésus que Paul prêche. Le démon leur dira, « Jésus je connais, Paul je connais, mais vous, qui êtes-vous ?» C'est possible d'être l'homme, un homme socialement le plus bas, mais dès que vous arrivez dans une ville, les démons tremblent. Les démons ont peur de vous. Pourquoi ? Parce que vous êtes un sous le sang de Jésus-Christ. Deux, vous vivez la victoire qui se trouve dans le sang de Jésus-Christ. Et vos paroles font des effets dans le monde céleste, dans le monde des ténèbres. Ça fait des dégâts. C'est possible. Voilà pourquoi je dis et je dirai encore, les titres n'impressionnent pas les démons. Le fait d'être pasteur n'impressionne pas les démons. D'être évangéliste, ça ne fait pas peur aux esprits méchants. D'être prophète, ça ne fait pas peur à Satan. D'être, entre guillemets, l'autorité ecclésiastique la plus haute, ça ne fait pas peur aux esprits. Au contraire. Mais si vous êtes en Jésus-Christ, si vous avez accepté Jésus-Christ comme votre Sauveur et votre Seigneur personnel, si le sang de Jésus-Christ est sur vous, même si vous êtes le plus petit des hommes, entre guillemets, spirituellement parlant, vous êtes dangereux pour les démons. Ils ont vaincu le diable à cause du sang de l'agneau. Le sang de l'agneau donne la victoire. Jésus-Christ est l'agneau de Dieu. Le sang de Jésus-Christ donne la victoire. Ce n'est pas le sang des boucs, ce n'est pas le sang des vaches dans l'Ancien Testament qui nous donneront des victoires aujourd'hui. Non. Aujourd'hui, c'est le sang de Jésus-Christ. Le sang de Jésus-Christ a été versé pour les Blancs, a été versé pour les Noirs, a été versé pour les Africains, a été versé pour les Européens, les Américains, les Sud-Américains, les Asiatiques. Le sang de Jésus-Christ a été versé pour les Congolais de Kinshasa, les Congolais de Brazzaville. Le sang de Jésus-Christ a été versé pour ceux du Bas-Congo, ceux du Katanga, ceux du Kivu, ceux de l'Équateur, ceux de la province orientale, ceux du Kasaï. Citez tous les noms des villes, des provinces, des pays que vous connaissez. Le sang de Jésus-Christ a été versé pour chacun d'entre nous. Mais beaucoup vivent dans la défaite, beaucoup vivent dans l'échec, beaucoup vivent dans l'esclavage parce qu'ils n'ont pas accepté le chemin qui s'appelle Jésus-Christ. Le chemin de la victoire, c'est Jésus-Christ. Le chemin du succès, c'est Jésus-Christ. Le chemin de la victoire, du triomphe, s'appelle Jésus-Christ. Le sang de Jésus-Christ nous donne la victoire, le succès, le triomphe sur tous nos ennemis. Et il n'y a pas un qui résiste. Il n'y a pas un dont Christ n'a pas triomphé à la croix. Et le triomphe de Christ, c'était pour nous. J'aime ce que l'évangéliste Osborne dit. Il dit que Jésus-Christ n'avait pas besoin de payer ses fautes. Il était sans péché. Il a payé nos péchés. Jésus-Christ n'avait pas besoin de triompher de Satan pour Dieu. Dieu vit toujours dans la victoire et dans le triomphe. Si Jésus-Christ a triomphé de Satan, c'était pour vous, c'était pour moi. C'est très beau comme phrase, c'est très profond. Ce que Jésus-Christ a fait à la croix, ce n'est pas pour Dieu. Dieu n'a pas besoin de salut. C'est pour les hommes. Si vous rejetez Dieu, si vous rejetez Jésus-Christ, en fait vous rejetez votre salut, vous rejetez votre victoire, vous rejetez votre triomphe et vous restez esclave de Satan. 2 Corinthiens 2, verset 14. 2 Corinthiens 2, verset 14. 2 Corinthiens 2, verset 14 nous dit ceci. 2 Corinthiens 2, verset 14. « Grâce soit rendue à Dieu, qui nous fait toujours triompher en Jésus, en Christ, pardon. Grâce soit rendue à Dieu qui nous fait toujours triompher en Christ et qui répand sur nous en tout lieu l'odeur de sa connaissance. Grâce soit rendue à Dieu qui nous fait toujours triompher en Christ. Mon frère, ma sœur, si vous avez donné votre vie à Jésus-Christ, Dieu vous fait toujours triompher en Jésus. C'est la Bible qui parle. Moi, je suis convaincu que le chrétien n'échoue jamais. Si selon le monde c'est un échec, ce n'est pas un échec selon Dieu. Je donne un exemple. Vous avez besoin de travail. Vous partez postuler dans une entreprise qui propose un poste. Vous écrivez votre lettre, votre demande d'emploi, vous introduisez votre CV, vos références et je ne sais pas quoi, quoi, quoi. Vous introduisez et on dit non, on n'a pas besoin de vous. Ne dites pas que vous avez échoué. Parce que bibliquement, vous ne pouvez pas échouer. La Bible dit, grâce soit rendue à Dieu qui nous fait toujours triompher en Christ. Cette porte qui s'est fermée, selon le monde, cette porte qui ne s'est pas ouverte selon le monde, n'est pas un échec. Vous avez acquis une expérience que vous n'aviez pas avant. Vous saviez qu'il vous manque, vous savez maintenant qu'il vous manquait quelque chose et que vous allez compléter cette chose pour faire mieux après. Donc ce n'est pas un échec, c'est une réussite selon moi. C'est un escalier qui vous amène vers le succès. Vous rencontrez une sœur qui vous intéresse, qui vous plaît. Vous êtes convaincu que c'est elle. Vous allez faire votre demande en mariage. Vous échouez, selon le monde. Elle vous dit non. Ne dites pas que vous êtes un vaurien. Ne dites pas que c'est un échec. Non! Vous avez acquis une expérience que vous n'aviez pas avant. Et cette expérience va vous servir la prochaine fois. Grâce soit rendue à Dieu qui nous fait toujours triompher en Christ. Je triomphe toujours en Christ. Aujourd'hui, je parle à la radio, mais il y a quelques années en arrière, dans une petite cellule de prière, lorsqu'on me demandait simplement de faire une prière, d'ouverture ou de clôture, c'était un problème. Je paniquais. Mais aujourd'hui, je prêche à la radio. Ce que nous appelons échec selon le monde n'est pas un échec devant Dieu. Dieu nous apprend. Nous sommes dans l'école de Dieu. Et chaque jour, nous apprenons. Vous étiez fiancés, et puis, paf, vos fiançailles ont éclaté, ont volé en éclats. Ça a échoué. Eh bien, la prochaine fois quand vous serez fiancé, vous n'allez plus recommencer les mêmes erreurs que vous avez faites avant, qui ont fait que votre fiançailles, vos premiers fiançailles, vos précédentes fiançailles ont échoué. Que vous soyez fautif ou pas fautif, ça ne change rien. Vous avez acquis une expérience que la fois prochaine, ça servira. Nous triomphons toujours de Christ. Quel péché se couche à votre porte? Le mensonge? Vous avez triomphé du mensonge en Jésus-Christ. Le vol, vous triomphez du vol en Jésus. Et c'est le sang de Jésus qui vous donne la victoire. L'adultère, invoquez l'efficacité du sang de Jésus dans votre mariage, dans votre vie de couple. Parce que en Dieu, parce que en Christ, Dieu nous fait toujours triompher. Ou alors la Bible est fausse. Vous allez me dire, mes frères, comment ça se fait que je ne vis jamais cette vie de victoire? C'est peut-être parce que vous ne le saviez pas. Ou si vous le savez, vous ne le confessez pas. Ou si vous le confessez, vous ne le croyez pas. L'erreur n'est pas du côté de Dieu, l'erreur est toujours du côté de l'homme. Grâce soit rendue à Dieu qui nous fait toujours triompher en Christ. Le triomphe, c'est au-delà de la victoire. Christ a triomphé pour nous à la croix de Satan et des principautés, des esprits méchants dans les lieux célestes. Citez tous les noms des démons que vous connaissez. Citez tous les noms des problèmes que vous connaissez. Citez tous les noms des sorciers que vous connaissez. Citez tous les noms des malédictions que vous connaissez. Dieu vous fait triompher de ces choses et de ces personnes en Christ. Voilà pourquoi je le dis encore, ça n'a rien à voir avec la religion. Ça n'a rien à voir avec une communauté locale. être catholique, protestant, kimbanguiste, témoin de Jéhovah, mormon, foi, bahaï, et je ne sais quoi, et quoi, et quoi, et quoi. Tout ça ne donne pas le triomphe. Ce qui donne le triomphe, c'est le sang de Jésus-Christ. Parce que toutes ces choses-là ne sont pas mortes, toutes ces religions-là ne sont pas mortes pour vous à la croix il y a 2000 ans. Celui qui est mort à la croix et qui est ressuscité 3 jours après, c'est Jésus-Christ. Oh, on peut mettre au-dessus d'une église, sur une pancarte, l'église de Jésus-Christ, de tel. C'est rien tout ça. Si Jésus-Christ n'est pas le centre de cette communauté-là, vous ne pouvez pas triompher. Si Jésus-Christ n'est pas le centre de votre vie, le sang de Jésus-Christ n'a aucune efficacité pour vous. Elle est efficace pour ceux et celles qui ont donné leur vie à Jésus-Christ. Mais pour vous, qui vous appuyez sur la religion, elle ne sert à rien. Romains 8, verset 37. L'apôtre Paul nous dit ceci encore. Verset 37. « Mais dans toutes ces choses, nous sommes plus que vainqueurs par celui qui nous a aimés. » 38. « Car j'ai l'assurance que ni la mort, ni la vie, ni les anges, ni les dominations, ni les choses présentes, ni les choses à venir, ni les puissances, ni la hauteur, ni la profondeur, ni aucune autre créature ne pourra nous séparer de l'amour de Dieu manifesté en Jésus-Christ notre Seigneur. » Mais dans toutes ces choses, dans toutes les difficultés que nous rencontrons, nous sommes plus que vainqueurs. En fait, nous sommes triomphants par le sang de Jésus-Christ. Et il commence à détailler. Ce n'est pas les puissances, ce n'est pas la mort, ce n'est pas la vie, ce ne sont pas les anges, ce ne sont pas les dominations, ce ne sont pas les choses présentes, à venir. Ce n'est pas la puissance, ce n'est pas la hauteur, ce n'est pas la profondeur. Il n'y a aucune créature qui peut vous séparer de l'amour de Dieu. Il n'y en a pas. Il n'y a que vous-même qui pouvez vous disqualifier de l'amour de Dieu. L'amour de Dieu s'est manifesté dans la mort de Christ à la croix pour chacun d'entre nous. Et le sang de Jésus-Christ vous donne le triomphe. Le sang de Jésus-Christ vous donne la victoire sur le péché. Voilà pourquoi nous avons commencé à dire que le sang de Jésus-Christ délivrait du péché, purifiait du péché. Le sang de Jésus-Christ vous donne la victoire sur le péché. Le péché ne peut pas dominer sur vous. Pourquoi ? Parce que vous êtes en Christ et que Christ a dominé pour vous. Toutes ces mauvaises choses à la croix. Christ a triomphé pour vous de toutes ces mauvaises choses à la croix. De toutes ces choses. Le péché ne peut plus dominer sur vous. Romains 6, verset 14. Le péché n'aura point de pouvoir sur vous, puisque vous êtes non sous la loi, mais sous la grâce. Le péché ne peut plus dominer sur moi. Pourquoi ? Parce que je ne suis pas sous la loi, mais je suis sous la grâce. Je ne suis pas sous la loi de Moïse, mais je suis sous la loi de Christ. Je n'appartiens pas au monde, mais j'appartiens à Christ. Je ne suis plus du royaume des ténèbres, je suis du royaume de Dieu, et le sang de Jésus-Christ me donne la victoire sur Satan et le péché. Si une armée se campait autour de moi, je serais néanmoins sans crainte et mon cœur serait tranquille. Pourquoi ? Parce que je suis avec Dieu au travers de Jésus-Christ. Celui qui me protège, celui qui me garde, c'est Jésus-Christ. Et son sang me donne la victoire sur mes ennemis. N'ayons pas peur de l'ennemi spirituel, n'ayons pas peur de l'ennemi physique. Dormons tranquillement la nuit, lorsque l'ennemi fait ses histoires, nous sommes en sécurité parce que le sang de Jésus-Christ est sur nous. Ils l'ont vaincu, on parle de Satan, ils ont vaincu Satan par le sang de l'agneau et par les paroles de leur témoignage. Mon frère, ma sœur, soyons tranquilles. Dieu disait à Jérémie, dans Jérémie 1, verset 19. Jérémie 1, verset 19. Dieu disait à Jérémie, au verset 19 du premier chapitre, « Ils te feront la guerre, mais ils ne te vaincront pas, car je suis avec toi pour te délivrer, dit l'Éternel. La guerre, elle existe. L'ennemi, il est là. Sa haine, sa rage de nous détruire, on ne peut rien contre ça. Mais Dieu nous dit, ils ne te vaincront pas. Tu ne seras pas vaincu. Pourquoi est-ce que nous, du Nouveau Testament, ce verset devrait moins s'appliquer? Jérémie avait foi, si je puis dire, sur l'efficacité du sang des animaux. Des innocents, des animaux innocents qu'on sacrifiait pour leur péché. Jérémie avait foi. Et Dieu lui disait, ne t'inquiète pas, on te fera la guerre, mais on ne te vaincra pas. Parce que tu es couvert par le sang des animaux. Et je t'admets dans ma présence. Je te connais, je t'appelle par ton nom. Ça, c'est dans l'Ancien Testament. Et nous, du Nouveau Testament, le sang de Jésus-Christ, beaucoup plus fort, beaucoup plus excellent, beaucoup plus spirituel, beaucoup plus efficace, nous en doutons. Je vous ai parlé dans les émissions précédentes qu'il y a une dame qui a eu une révélation que Dieu lui demandait de revenir au sacrifice lévitique. C'est faux. Il n'y a pas un sacrifice plus grand que celui de Christ. Et si celui des animaux pouvait donner l'assurance à Jérémie, plus la parole de Dieu, pourquoi est-ce que le sang de Jésus-Christ, qui m'aide, qui me donne la victoire sur Satan, devrait être moins efficace? Je refuse de croire une telle chose. Le sang de Jésus-Christ est efficace. Le sang de Jésus-Christ est plus fort, plus puissant, plus efficace. Il n'y a pas d'autre mot. Et si Dieu dit à Jérémie, qui est de l'Ancien Testament, ton ennemi te fera la guerre, mais tu ne seras pas vaincu, pourquoi moi, du Nouveau Testament, je devrais dire, Seigneur, l'ennemi me combat et je suis vaincu? Non! J'ai triomphé de l'ennemi au travers du sang de Jésus-Christ. Plus que vainqueur, par le sang de Jésus-Christ. Plus que vainqueur. Dieu dira à Ésaïe, dans Ésaïe 43, Ésaïe 43, verset 8. Pardon, Ésaïe 43, verset 5. Ne crains rien, car je suis avec toi. Ne crains rien, car je suis avec toi. Dans Ésaïe 44, verset 8. N'ayez pas peur et ne tremblez pas. Ne crains rien, je suis avec toi. N'ayez pas peur et ne tremblez pas. Ne te laisse pas dès longtemps annoncer et déclarer, vous êtes mes témoins. Y a-t-il un autre Dieu que moi? Il n'y a pas d'autre rocher, je n'en connais pas. Ceux de l'Ancien Testament avaient des promesses merveilleuses. Ne crains rien. Savez-vous que dans toute la Bible, ces trois mots, ne crains rien ou n'aie pas peur, sont répétés 365 fois. Comme pour dire que Dieu vous dit, Dieu me dit chaque jour, n'aie pas peur, ne crains pas. Pourquoi? Parce que la victoire se trouve dans le sang de Jésus-Christ. Ce sang a été versé à la croix. Jésus-Christ a souffert à la croix pour vous et pour moi. Son sang est efficace pour faire trembler Satan. Ils l'ont vaincu par le sang de l'agneau. L'agneau de Dieu, Jésus-Christ. Ils l'ont vaincu par le sang de Jésus-Christ. Il n'y a pas un sang plus excellent. Personne d'autre ne peut verser le sang pour le salut ou pour la victoire dans votre vie. Toute personne qui vient vous dire que le sang de X est efficace pour sauver les Noirs, ou pour sauver les Blancs, ou pour sauver les Sud-Américains, ou pour sauver les Asiatiques, parce qu'il y a des religions qui prétendent ça, c'est du mensonge venant du diable. Le sang de Jésus-Christ n'a pas perdu de son efficacité, quoique versé il y a 2000 ans. Non, son sang est efficace. Il donne la victoire sur ce monde, sur Satan, sur les difficultés, sur les sorciers, sur le péché. Vous avez la victoire par le sang de Jésus-Christ. Ne craignez rien. ne paniquez pas. Soyez ferme, soyez constant dans votre marche chrétienne avec Jésus-Christ. Le sang de Jésus-Christ, si, il est sur vous. N'ayez même pas peur des mauvaises nouvelles. Romains 8, verset 31. Romains 8, verset 31. Que dirons-nous donc à l'égard de ces choses? Si Dieu est pour nous, qui sera contre nous? Alléluia. J'ai même sorti de dire Amen. Si Dieu est pour vous, qui avez accepté Jésus-Christ comme Sauveur et Seigneur personnel, qui sera contre vous? Comment Dieu est de notre côté? Dieu est de notre côté si nous avons accepté son alliance par le sang de Jésus. Voilà pourquoi le sang de Jésus donne la victoire sur Satan. Le sang de Jésus-Christ est le signe par lequel Dieu reconnaît ses enfants. C'est vrai que nous n'allons pas prendre physiquement du sang, parce que du sang de Jésus, nous ne savons pas où en trouver, mais nous le revendiquons par la foi. Comme par la foi, nous acceptons que Jésus-Christ est Sauveur et Seigneur, comme par la foi que nous reconnaissons que Dieu a créé le monde, par sa parole, c'est la même chose, c'est par la foi que nous reconnaissons que nous triomphons de Satan par le sang de Jésus-Christ. Alléluia. Amen. Le sang de Jésus-Christ vous donne la victoire sur le monde. Parce que par le sang de Jésus-Christ, Dieu est de votre côté. Ou plutôt, vous êtes du côté de Dieu. Si vous avez fait alliance avec Dieu par le sang de Jésus, vous êtes du côté de Dieu et Dieu est de votre côté. Et s'il est de votre côté, qui sera contre vous? Mais si vous n'avez pas fait alliance avec Dieu, ça veut dire que Dieu est contre vous. Et si Dieu est contre vous, qui sera pour vous? En d'autres termes, qui pourra vous délivrer de la main de Dieu? Il n'y a que le sang de Jésus. Si vous voulez accepter Jésus-Christ comme votre Sauveur et votre Seigneur personnel, aujourd'hui est le jour du salut. Aujourd'hui est le jour de la rédemption. Aujourd'hui est le jour où vous pouvez invoquer le sang de Jésus sur vous. Pour le faire, c'est très simple. Dieu a fait les choses simples. Comment le faire? Baissez simplement la tête dans la prière. Répétez ces simples mots. Dites, Père éternel, au nom de ton Fils Jésus-Christ, je viens devant toi. J'accepte Jésus-Christ comme mon Sauveur et mon Seigneur personnel. Je donne ma vie à Jésus-Christ. Je dis non aux œuvres des ténèbres, je dis non aux œuvres de l'ennemi et je dis oui au Saint-Esprit. Je dis oui au sang de Jésus-Christ. Je fais maintenant alliance avec Dieu au travers du sang de Jésus. Je m'engage à être une nouvelle créature, je m'engage à marcher en nouveauté de vie, conformément à la volonté de Christ. Je m'engage à suivre Jésus-Christ tous les jours de ma vie. Au nom de Jésus-Christ, j'ai ainsi prié. Amen. Si vous avez fait cette prière, croyez que par la foi, toutes choses sont devenues nouvelles. Croyez que par la foi, vous avez fait une alliance avec Dieu. Si vous avez besoin de prière, de conseils, si vous avez besoin de réécouter ce message, si vous avez besoin que nous puissions vous diriger vers une église vivante, basée sur la parole de Dieu, basée sur la Bible et qui croit dans ce message, dans le sang de Jésus, si vous avez besoin de connaître les différentes heures de diffusion sur votre radio préférée, sur votre chaîne préférée, vous pouvez joindre notre ministère. 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Le nom de cette émission est Venez à Jésus. Je suis Raphaël Mambou. Nous nous retrouvons la fois prochaine sur le même thème, le sang de Jésus. Que Jésus continue de vous bénir, que Jésus continue de vous garder. À la fois prochaine. Amen.

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1: Beaucoup des fois disent, moi je suis né dans une famille protestante, catholique ou alors, j'allais dire chrétienne. Mais moi je suis né dans une famille athée, entièrement athée. Je croyais en rien du tout. Et j'ai grandi dans ce milieu-là de nombreuses années où on ne parlait jamais de Dieu, jamais de Jésus, où on remettait souvent des choses en question, changer le monde. Et puis j'ai grandi dans ce domaine-là. J'étais à l'école comme beaucoup. Et puis, vous allez voir pourquoi je dis comme beaucoup. Parce qu'à un moment donné, à l'âge de 12-13 ans, je crois que c'est la cinquième, mon père et ma mère, donc je vivais sur Paris. Et puis mon père et ma mère se sont séparés, non pas ont divorcé, mais se sont séparés pour cause que je ne comprenais pas trop d'ailleurs. Et moi, je me trouvais entre les deux, ne sachant pas où est-ce qu'il fallait aller, suivre ma mère, rester avec mon père. Ça me posait un gros problème et j'avais l'impression qu'on me laissait le choix. Alors à 12-13 ans, le choix, il y avait la campagne, et puis il y avait Paris, et il y avait les amis, les copains, l'école, tout ça, et je voulais rester là. Puis d'un autre côté, ma mère ne comprenait pas que je reste là. Alors évidemment, qu'est-ce que j'ai fait? Je suis allé donc à la campagne, retrouver ma mère. Et puis là, donc, je suis resté dans cette maison. Cette maison, ce n'était pas une maison grand luxe. C'était une maison où il fallait tout refaire. Tout refaire. Il y avait juste, si je me souviens bien, un évier. Et je ne connaissais rien à tout le bricolage et un tas de choses qu'il fallait faire. Et je me suis mis à travailler dans cette maison à 12-13 ans. Et puis l'école, elle m'est passée sous le nez. Pour ça, je dis tout à l'heure, normalement. Ça veut dire qu'à partir de 13 ans jusqu'à aujourd'hui, je ne suis jamais retourné à l'école. Je vais vous expliquer la suite. Vous savez très bien que c'est obligatoire, n'est-ce pas? Et puis, j'ai commencé à avoir de la crainte. J'ai grandi dans cette atmosphère-là qui était difficile. Difficile. Parce qu'après une année sans être allé à l'école, je me suis dit, il y a un problème. Tous les autres y vont, moi j'y vais pas. Alors évidemment, au début, c'est bien de ne pas aller à l'école, on fait ce qu'on veut. Mais à un moment donné, on commence à se poser des questions. Et puis, bon, normalement, ça aurait dû être à mes parents de s'occuper de ça. Et j'ai posé la question quand même, quand même que je fasse quelque chose, quoi. Et des démarches ont été entreprises. Et à chaque fois, on posait la question, mais l'année d'avant, où est-ce qu'il a été? Dans quelle école? Dans quel lycée? Dans quel CES? Quelque part, quoi. Et la réponse était toujours la même, évidemment, j'avais été nulle part. Alors du coup, ils n'ont pas continué les démarches. Si bien j'ai continué à ne pas aller à l'école, et j'ai commencé à avoir beaucoup, beaucoup de craintes, beaucoup de peurs. Tout ce qu'il y avait, on peut appeler ça la police, la gendarmerie. Dès que je voyais un gendarme, je me cachais. Je voyais un policier, je me cachais. Tout de suite, c'était automatique. Et j'en étais arrivé vers l'âge de 14-15 ans à me creuser une tombe. Où j'allais me réfugier dedans. Je ne savais pas trop ce qui se passait dans ma tête, mais j'avais peur. J'avais une psychose et j'avais peur de tout ce qui se passait. Et j'ai grandi dans ces choses petit à petit. J'avais aussi beaucoup de livres pornographiques et je me nourrissais de ça. Et j'allais dire, à un moment donné, le sport m'a sauvé, une façon de parler. Ça m'a changé les idées. Et c'était agréable. Donc après j'ai grandi dans la compétition cycliste. Et puis je suis arrivé à l'armée où j'ai fait mon

Et manque de chance, je l'ai loupé. Ça n'a pas marché. Résultat, c'était mauvais, mais il y avait des magouilles, il y avait des tas de choses, c'était incroyable. Enfin, ça me tombait sur le nez. En compétition, alors qu'il y avait une petite espérance de marcher dans ce sport, quand je suis arrivé au moment d'être junior, c'est-à-dire 16-17 ans, dans la première ou deuxième année, j'ai dû avoir 16 ou 17 crevaisons en temps de course. Je ne sais pas si vous imaginez, non, vous ne pouvez pas imaginer. Mais c'est incroyable, j'ai l'impression qu'il y avait la malédiction sur moi. Et c'était, ça avançait comme ça dans ce domaine-là, et c'était vraiment difficile. Et puis, le domaine du vélo, ça a craqué parce que mon dos a craqué. Et je bénis le Seigneur, parce que je bénis pas le Seigneur parce que j'ai été voir des gens comme des sorciers, comme des magnétiseurs et d'autres. Mais je bénis le Seigneur parce qu'au travers de ça, Jésus a touché ma vie. Et ça, c'est important. Quand Jésus est devenu le maître de ma vie, tout a changé. Et réellement, toute cette psychose, toutes ces choses qui étaient vraiment mauvaises, et j'en passe, et des pires que j'ai vécues, toutes ces choses ont été effacées de ma vie. Et vraiment, je bénis l'Éternel parce que j'ai vraiment souffert. Et entre-temps, j'avais perdu un ami très cher qui s'était fait écraser contre un mur par un camion. J'ai vraiment souffert de toutes ces choses. Et je ne pleurais plus, je ne laissais aucune possibilité à la tristesse, au sentiment. Rien ne filtrait. Mais quand Jésus a touché ma vie, tout s'est effondré. Tout s'est effondré. Il a pu agir dans ma vie. Il a pu me rassurer, il a pu me consoler. Il a pu montrer mon avenir. C'était plus l'avenir que je m'étais tissé, mais c'est l'avenir que lui m'apportait. Et c'était tout autre chose. Et vraiment, je bénis le Seigneur. J'aimerais vous donner quelques expériences avant de terminer. J'ai parlé de stage et donc je me suis retrouvé chauffeur-livreur et puis ensuite je me suis retrouvé au chômage et on m'a reproposé un stage pour être au moniteur auto-école. Et au début j'ai craint, je me suis dit qu'est-ce que ça va être encore, qu'est-ce que ça va me réserver. Mais là je marchais avec Jésus. Là je marchais avec lui, je marchais avec sa parole. Nous marchions ensemble avec ma femme. Avec Jésus. Et là, on s'est mis à prier, on s'est mis à demander à Dieu quelle était sa volonté, comment il voulait nous diriger dans ce travail, dans ce stage. Et la volonté de Dieu a été claire, poursuis, car tu atteindras ton but. Et alors, on s'est lancé, enfin, je me suis lancé, mais ma femme automatiquement suivait aussi. Ça a mis des problèmes, pas des problèmes de couple, mais des problèmes pour trouver les logements et tant de choses. Mais on a vu que les barrières sont tombées les unes après les autres. Et donc j'ai pu entrer dans ce stage, j'ai pu le poursuivre. Il y avait des gars avec moi qui avaient des bacs plus je ne sais combien. Et pour moi, c'était difficile. Vous comprenez mieux maintenant pourquoi je dis ça. Et j'ai avancé comme ça et je me suis rendu compte qu'en définitive, je n'étais pas plus bête qu'eux. Malgré l'instruction qu'ils avaient, l'éducation qu'ils avaient et moi qui m'étais arrêté si vite. Et en définitive, on est arrivé donc à l'examen. Et je bénis le Seigneur parce que j'ai eu une moyenne pratiquement supérieure à celle qu'ils ont eue eux. C'était pas pour ma gloire, mais ça m'a fait du bien. Comprenez ces choses? Ça m'a fait du bien. C'est comme si Dieu avait guéri quelque chose à l'intérieur là. Et j'ai pu avancer comme ça. On a pu avancer ensemble. Ensuite, nous avons eu des enfants, trois filles, trois belles filles. Et quand la deuxième est arrivée, Mélanie. L'accouchement s'est bien passé, c'est une façon de parler, parce que évidemment, on ne se met pas dans la peau de notre femme et les souffrances sont là. Mais entre le temps où je suis parti donc de la salle d'accouchement pour aller annoncer la bonne nouvelle de la naissance de ma fille, pendant ce temps-là, elle faisait une hémorragie, Caroline. Et je crois, j'en suis convaincu, si la grâce de Dieu n'avait pas été là, j'aurais perdu ma femme. Si la grâce de Dieu n'avait pas été là, j'aurais perdu ma femme. Et quelque temps après, il y a eu Laura qui est arrivée, donc la troisième. Et Caroline venait de faire donc deux fausses couches. Et donc il y avait cette troisième enfant qui arrivait. Et quand elle a été voir comment le gynécologue, la gynécologue, elle lui a dit, mais écoutez, ça va faire comme les deux autres, quoi, en définitive.
vous allez la perdre aussi.

0: Et donc, elle lui avait donné un autre rendez-vous 2 semaines après, je crois. 2 semaines après. Et j'avais demandé aux jeunes de l'église de Bourges de prier pour que cet enfant arrive, cet enfant vienne réellement. Et puis, est arrivée donc la visite chez le gynécologue. Et Caroline était sûre que tout allait bien, n'est-ce pas? Tout allait bien. Et la gynéco était prête en définitive à faire, je ne sais plus comment ça s'appelle. Comment? Le curetage? Ouais. Enfin, je ne sais pas, je ne connais rien. Dans ce domaine-là, qu'importe, c'est pas grave, vous m'avez compris. Et elle a quand même vérifié en mettant je ne sais quoi pour voir s'il y avait la vie. Et à sa grande stupéfaction, cet enfant vivait. Eh oui. Dieu avait répondu à la prière. Ça, c'est des bénédictions et des tas de choses, des tas de choses. Mais la chose la plus importante que nous avons vécue, c'est que Dieu a transformé notre vie. Et je crois que c'est ça le plus important. Dieu a transformé notre vie et de jour en jour, nous marchons avec lui. Et nous voyons sa grâce, nous voyons ses bénédictions, nous voyons qu'il est un Dieu vivant et qu'on peut s'appuyer sur lui d'une manière certaine.
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0: Bonjour à tous, je suis Raphaël Mamou, que Jésus vous bénisse, qui que vous soyez, où que vous soyez, le nom de cette émission est Venez à Jésus. C'est une grâce, c'est un honneur, c'est un privilège. Nous recevons encore une fois mon ami, mon frère, Paco Colangas, toujours pour partager le même thème, la rédemption. Bonjour Paco.
1: Bonjour Raph et bonjour chers auditeurs.
0: Avant d'aller plus loin, nous allons remettre le reste des 30 minutes entre les mains du Seigneur. Prions. Père éternel, merci pour ce jour, merci pour ta grâce, merci pour le salut qui se trouve en Jésus-Christ, merci pour ces différents partenaires qui sont avec nous dans le ministère Jésus pour tous, merci pour ces hommes et ces femmes qui nous écoutent en ce moment, merci parce que tu vas encore nous apprendre sur la rédemption. Père, ouvre nos yeux, ouvre l'intelligence de notre cœur afin que nous puissions comprendre ce que tu as à nous dire sur la rédemption. Au nom de ton Fils Jésus-Christ, nous avons ainsi prié. Amen.
1: Amen.
0: Éphésiens 1, verset 7. Éphésiens 1, verset 7. En Christ, nous avons la rédemption par son sang, la rémission des péchés, selon la richesse de sa grâce. Frère Paco, nous avons défini la rédemption comme la délivrance par le paiement
1: D'un prix.
0: d'un prix. Nous avons tenté de traduire ou d'utiliser, de comprendre les racines grecques du mot rédemption que nous avons en français, et nous nous sommes mis d'accord sur le fait que la rédemption, c'est le fait de détacher, de rendre libre quelqu'un. C'est le fait d'acheter et d'emmener un objet hors du marché. C'est acheter un objet au marché. La Bible dit que nous sommes tous descendants d'Adam et de Ève, et que le péché d'Adam nous suit tous. Et nous avons lu dans Éphésiens 1, verset 7, en Christ, en Jésus-Christ, nous avons la rédemption. Pas dans l'Église catholique, pas dans l'Église protestante, pas la communauté des témoins de Jéhovah, pas la communauté des Mormons, foi baha'i et je ne sais quoi, mais en Jésus-Christ et en Jésus-Christ seul.
1: Voilà, tout à fait, Raph. Ce qui me touche ici, c'est quoi? C'est le verset qui dit, ce verset qui dit, qui parle de la richesse de sa grâce. La richesse. En fait, Jésus vient nous acheter dans ce marché et aucune autre richesse n'a valu pour nous sauver, nous acheter. Et Jésus-Christ a utilisé par quoi? Par son sang.
0: Le sang de
1: Le
0: Jésus-Christ.
1: sang de Jésus-Christ, seul le sang de Jésus-Christ, non les œuvres des hommes, parce que l'homme a été incapable de se racheter
0: Et ceci
1: et de racheter son prochain.
0: me fait penser, sans te couper la parole, un esclave ne peut pas acheter un autre esclave.
1: Tout à
0: Un
1: fait.
0: esclave ne peut pas rendre libre un autre esclave. Il faut que ce soit quelqu'un qui n'est pas soumis à la transaction. Voilà pourquoi une des définitions du grec en français nous dit acheter un objet et emmener cet objet-là hors du marché.
1: Hors du
0: Donc,
1: marché.
0: le rédempteur qui achète doit d'abord avoir la capacité d'acheter
1: Acheter.
0: et il doit être lui-même, ne pas, il ne doit pas être lui-même soumis
1: Soumis.
0: à une forme de transaction. Voilà pourquoi Jésus-Christ pouvait racheter tous les hommes. C'est un homme, c'est notre proche parent. Mais il n'a pas connu le péché. Il n'a pas vécu dans le péché. Voilà pourquoi il peut racheter ceux qui sont sous l'empire du péché.
1: Tout à fait, ceux qui sont sous l'empire du péché. Tu sais, Raph, que ici nous nous rendons compte de ce que le Seigneur est en train de nous faire voir, que l'homme est incapable. Quand nous lisons dans Lévitique 25, le verset 25 à 28, le Seigneur nous fait voir et énumère les personnes qui ont droit de rachat. Ici, d'abord, le proche parent, et ensuite. Là, il y a l'ironie du Seigneur. Il laisse
0: L'ironie.
1: l'ironie du Seigneur. Dans le verset 25e, 26, 25 à 27, il dit ceci. Si ton...
0: Lévitique 25, 26 à 27.
1: 25. Si ton frère devient pauvre et vend une portion de sa propriété, celui qui a le droit de rachat, son plus proche parent, viendra et rachètera ce qu'il a vendu son frère. Si un homme n'a personne qui ait le droit de rachat et qu'il se procure lui-même de quoi faire son rachat, il comptera les années depuis la vente, restituera le surplus à l'acquéreur et retournera dans sa propriété. Et s'il ne trouve pas de quoi lui faire cette restitution, ce qu'il a vendu restera entre les mains de l'acquéreur jusqu'à l'année du jubilé. Et là, on se rend compte que le Seigneur fait voir tout simplement l'ironie. Son ironie, en fait, c'est quoi? C'est de laisser l'homme essayer de voir s'il pourra restituer cela. Et même lorsque vous lisez dans la Bible, vous allez vous rendre compte que les personnes n'ont pas pu restituer d'eux-mêmes ce qu'ils avaient vendu et ce pourquoi ils étaient esclaves. C'est pour cela que Dieu propose maintenant le jubilé. Et dans ce jubilé, on voit une intervention divine. Là où il y avait des trompettes qui devaient sonner pour proclamer la délivrance des captifs.
0: Paco, je t'invite à lire le psaume 49. Psaume 49, verset 9. Écoute ce que Dieu nous dit au travers du chantre. 49, verset 9. 9. Le rachat de leur âme est cher et n'aura jamais lieu. Dieu dit, tu vois, il dit, ok, je vous donne la possibilité de, parce que vous êtes des hommes, vous croyez toujours plus intelligent, plus doué que moi, plus sage que moi. Ok, je vous donne la possibilité de vous racheter. Mais il dit lui-même, le rachat de votre âme coûte extrêmement cher. Jésus dira dans les évangiles, qu'est-ce qu'un homme pourrait donner en échange de son âme? C'est comme s'il disait, toutes les richesses de l'humanité ne pourront pas suffire à racheter quelqu'un du royaume des ténèbres. Le rachat de leur âme est cher et n'aura jamais lieu. Pourquoi? Parce que tant que vous pensez que vous pouvez être racheté par la religion, vous restez prisonnier. Tant que vous pensez que vous pouvez être racheté par des études, vous restez prisonnier. Tant que vous pensez que vous pouvez être racheté par la philosophie, par les bonnes œuvres, vous restez prisonnier. Surtout ça. Pour être racheté, mon frère et ma sœur, il n'y a qu'un seul rédempteur, Jésus-Christ. Dans 1 Pierre, dans la première épître de Pierre, chapitre 1, verset 18, nous l'avons lu, je voudrais encore qu'on le relise. Pierre, qui était parmi les plus proches disciples de Jésus. Moi, j'aime bien dire les disciples de la première génération. Ceux qui ont dormi, mangé avec Jésus-Christ, qui ont entendu les enseignements de Jésus-Christ de sa propre bouche. Parce que nous, aujourd'hui, nous l'entendons au travers de son Saint-Esprit. Mais c'était comme du live, un cours biblique en live. Et Pierre nous dit, sachant que ce n'est pas par des choses périssables, telles que les dollars, telles que les francs congolais, les euros, les yens, par de l'argent ou de l'or, des diamants, du zinc, du cuivre, ça peut être du coltan, ça peut être par des œuvres de charité. Il dit, ce n'est pas par ces choses-là que vous avez été rachetés. De la vaine manière de vivre que vous avez hérité de vos pères, verset 19, mais, donc ça veut dire que ces choses matérielles ne peuvent pas acheter, mais il y a quelque chose qui peut racheter l'œuvre. Mais, le sang précieux de Jésus-Christ, comme d'un agneau sans défaut et sans tache. Voilà pourquoi je disais, Jésus-Christ n'a jamais péché, n'a jamais été soumis au péché. Dieu l'a rendu péché pour nous, oui. Dieu l'a brisé pour nos péchés, oui. Mais Jésus-Christ n'a jamais commis de péché. Il était parfait. L'agneau sans tache, sans défaut. Ceci me fait penser au sacrifice lévitique dans l'Ancien Testament, lorsqu'il fallait sacrifier l'agneau pour la grande cérémonie du grand pardon. L'animal qui était choisi devait être soigneusement examiné pendant plusieurs jours. Certains commentateurs parlent même d'une vingtaine de jours. Plusieurs personnes venaient examiner cet animal parce qu'on ne devait pas trouver un seul défaut à cet animal. Sinon, le sacrifice n'était pas accepté. Jésus-Christ, pendant 33 ans, a été éprouvé et passé par toutes sortes d'épreuves afin d'être l'agneau sans tache, sans défaut, qui mérite de nous donner le salut. Le Rédempteur, mon frère et ma soeur, qui que vous soyez ou que vous nous écoutiez dans le monde, c'est Jésus-Christ. Nous ne sommes pas venus vous parler d'une religion. Nous voulons même pas que vous veniez prier dans nos églises. Mais nous sommes venus vous annoncer la bonne nouvelle, c'est que le salut de votre âme, le salut de votre éternité a été payé par le sang de Jésus-Christ. En dehors de Jésus-Christ, il n'y a pas un rédempteur. Kimbanguiste, protestant, catholique, mormon, témoin de Jéhovah, ces choses ne sauvent pas. Celui qui sauve s'appelle Jésus-Christ.
1: Jésus-Christ, notre seul rédempteur. Il n'y a pas de rédemption sans Jésus-Christ. Chers auditeurs, Amen. J'aimerais nous dire ceci, c'est que vous qui nous écoutiez, c'est que Jésus-Christ seul est ton proche parent. Amen. Il est descendu sur terre afin de payer la rançon. Cette rançon que vos parents, vos ancêtres n'ont pas pu, n'ont pas
0: et
1: su
0: ne pourront même jamais
1: donner
0: payer.
1: Et payer. Mais lui, il l'a fait. Il l'a fait non parce qu'il était israélite, mais il l'a fait parce qu'il était Dieu venant sur terre pour nous donner cette vie. Et son sang a coulé pour tout être humain qui se sent, qui se rend compte qu'il a le sang rouge. Eh bien, Jésus-Christ est mort pour lui, pour ne pas parler de divinité, Dieu des noirs, Dieu des blancs,
0: Dieu
1: des
0: rouges,
1: rouges,
0: Dieu des verts,
1: des bleus, tout cela. En fait, c'est ça, notre proche parent, Jésus-Christ. Raph, tu sais que dans toute la Bible, comme je le disais tantôt dans les réunions, dans les émissions précédentes, c'est que dans Israël, on voit dans la Bible combien Dieu a eu à délivrer, a marqué comme un fil conducteur la rédemption. Donc la Bible nous parle de rédemption, nous parle de délivrance, nous parle de l'action divine de Dieu dans la vie des personnes et des familles. Il y a un passage que nous pouvons lire, c'est dans 2 Rois, on parle d'Élisée, un prophète qui, lui, en fait, avait une dette.
0: Deux rois combien?
1: Deux rois... Enfin, je vais vous le communiquer. C'est l'histoire de ce prophète qui avait une dette. Et après sa mort, le créancier vient.
0: Oui, et réclame
1: à
0: la femme et aux enfants de l'argent. N'ayant pas d'argent, alors il devait être vendu.
1: Vendu, être esclave. Et quand ils sont allés voir le prophète, qu'est-ce qui s'est passé? Le prophète a dit, bon, prenez des vases et utilisez ces vases et remplissez ces vases d'huile et payez la dette. Et là, on voit une intervention divine.
0: Miraculeuse de Dieu.
1: Sans cette intervention divine, les fils de ces prophètes allaient être esclaves.
0: Deux rois 4, de 1 à 7.
1: De 1 à 7.
0: Une femme d'entre les femmes des fils de prophètes cria à Élisée en disant « Ton serviteur, mon mari, est mort, et tu sais que ton serviteur craignait l'Éternel. Or, le créancier est venu pour prendre mes deux enfants et en faire ses esclaves. » Élisée lui dit « Que puis-je faire pour toi? Dis-moi, qu'as-tu à la maison ?» Elle répondit « Ta servante n'a rien du tout à la maison qu'un vase d'huile. » Et il dit « Va, demande en dehors. » Au dehors des vases, chez tous tes voisins, des vases vides, et n'en demande pas un petit nombre. Quand tu seras rentré, tu fermeras la porte sur toi et sur tes enfants. Tu verseras dans tous ces vases, et tu mettras de côté ceux qui seront pleins. Alors elle le quitta, elle ferma la porte sur elle et sur ses enfants. Il lui présentait les vases et elle versait. Lorsque les vases furent remplis, elle dit à son fils, « Présente-moi encore un vase. » Mais il lui répondit, « Il n'y a plus de vase. » Et l'huile s'arrêta. Elle alla le rapporter à l'homme de Dieu et il dit, « Va vendre l'huile et paye ta dette et tu vivras, toi, tes fils, de ce qui restera. »
1: Voilà l'intervention divine. L'homme est incapable.
0: Incapable.
1: Même le prophète, même votre chef spirituel, même un responsable quelconque.
0: Même le pape. Personne ne peut sauver un homme. Écoute ça. Toujours psaume 49. Nous avons lu le verset 9. Relisons le verset 8. Commençons au verset 7. Ils ont confiance en leurs biens et se glorifient de leur grande richesse. Comme s'ils pouvaient faire de grandes œuvres. Ils peuvent faire de grandes œuvres, construire des cathédrales, des orphelinats. Nous ne sommes pas contre ces choses. Verset 8. Ils ne peuvent se racheter l'un l'autre. ni donner à Dieu le prix du rachat. Verset 9, le rachat de leur âme est cher et n'aura jamais lieu. Aucun homme ne peut se racheter. Il faut quelqu'un d'extérieur. Pourquoi? Parce que nous sommes vendus au péché. Ce que nous voulons faire, nous ne sommes pas capables de le faire. Pourquoi? Parce que nous sommes esclaves de Satan. Il faut qu'un libérateur vienne de l'extérieur. Moïse, dans l'Ancien Testament, est un type de Jésus-Christ. Qui était esclave en Égypte? Les Israélites. Est-ce qu'ils n'avaient pas envie de devenir libres? Bien sûr qu'ils avaient besoin d'être libres. Mais ils ne savaient pas se libérer de cette grande puissance de l'Égypte. Alors il a fallu un secours extérieur. Moïse. Moïse était israélite, mais n'était pas esclave. Jésus-Christ est Dieu. Il est venu, il a pris la forme humaine, mais il n'a pas vécu sous le péché. Il a vécu sous la loi. Il a respecté la loi, mais il n'a pas connu le péché. Voilà pourquoi il a la capacité de sauver les hommes. Jésus-Christ, ce matin, je réfléchissais, il y a une petite pensée qui était dans ma tête qui se disait, le christianisme n'est pas une religion. Premièrement, parce que la religion ne sauve personne. Le christianisme est un style de vie basé sur Jésus-Christ. Seul Jésus-Christ peut sauver les hommes du péché. Lisons Éphésiens 2. Revenons à Éphésiens 2 parce que je l'ai déjà lu au cours des émissions précédentes. Éphésiens 2, verset 9, hein, si je ne me trompe pas. Éphésiens 2, je m'excuse, le temps de retrouver le chapitre, verset 8 à 9. C'est par la grâce que vous avez été sauvés, par le moyen de la foi, et cela ne vient pas de vous. C'est le don de Dieu. Ce n'est pas par les œuvres, afin que personne ne se glorifie. C'est la même chose avec ce que nous avons lu de l'histoire de la dame, de 2 Rois 4. Il faut une intervention de Dieu pour sauver l'homme de son problème. Dans le domaine financier, économique, politique, militaire, spirituel, dans le domaine sexuel, dans le domaine de la santé, il faut une intervention de Jésus-Christ. Voilà pourquoi la rédemption et le salut sont étroitement liés. C'est comme on a dit dans les émissions précédentes, le salut c'est comme une grande maison dans laquelle il y a plusieurs pièces. C'est comme un cadeau dans lequel on retrouve plusieurs sous-cadeaux. Jésus-Christ donne une rédemption totale dans tous les domaines. Jésus-Christ sauve par la foi et non par les œuvres. Sinon, il y aurait des hommes qui auraient à se glorifier, ceux qui ont construit des cathédrales, qui auront construit des orphelinats. Mais alors maintenant, la question qui se pose, et ceux qui n'ont pas le moyen de construire ces choses, que va-t-il devenir d'eux? Voilà pourquoi Jésus-Christ sauve par grâce.
1: Car tous ont péché et sont privés de la gloire de Dieu. L'absence en fait de la gloire de Dieu, c'est la désolation, c'est le manque de paix que, cher auditeur, tu ne cesses d'avoir, la crainte qui t'emballe si facilement lorsque les enfants sont à l'école. Tu crains la nuit quand tu dors, tu as toujours des mauvaises pensées. Eh bien, ça, c'est le règne du péché qui vit, qui règne dans nos vies. Pourquoi? Parce que c'est l'absence de la gloire. Et tout ce que nous connaissons comme étant manquement de paix, tout ce que nous avons comme crainte, tout ce que nous avions comme douleur quelconque, eh bien, nous la devons à quoi? À notre péché. Et le Seigneur veut vraiment venir nous libérer. C'est ainsi la Bible déclare que tous sont privés de la gloire de Dieu.
0: Séparés, éloignés, rejetés de la présence de Dieu à cause
1: du péché. Du péché. Et ce péché, en fait, pèse dans la vie de l'être humain. Non seulement que ce péché pèse, mais ce péché appauvrit. Ce péché, en fait, avilit, nous fait changer, nous rend vraiment comme des animaux.
0: Détruit. Détruit les autres, se détruit soi-même. Rend complètement, on perd la raison. Ceci me fait penser à ce démoniaque qui était même rejeté par les gens de sa communauté parce qu'il était il était devenu à un tel niveau de... On ne savait plus le maîtriser. On a même utilisé des chaînes, mais
1: Mais il
0: impossible
1: arrivait
0: d'être maîtrisé.
1: maîtriser.
0: Mais lorsqu'il a rencontré
1: Jésus.
0: Jésus-Christ, les choses ont changé dans sa vie. La
1: Alléluia.
0: rédemption totale. Moi, j'aime ce qu'il est dit. Attends, c'est Romains 5, à partir du verset 15. Pardon, Marc 5, merci Paco. Marc 5, à partir du verset 15. Ils vinrent auprès de Jésus et vers le démoniaque, celui qui avait eu la légion. Écoute ça. Assis, vêtu et dans son bon sens.
1: Sens. Alléluia.
0: Alléluia Jésus. Le monsieur assis, position de celui qui veut écouter, position du serviteur, position du disciple, vêtu, justifié de tous les dégâts devant Dieu.
1: Alléluia.
0: Et dans son bon sens.
1: Dans son
0: Ça veut
1: bon
0: dire qu'il a tout repris. Quelqu'un qui n'est pas dans son bon sens, c'est quelqu'un qui il réfléchit plus. Tout ce qu'il fait est anormal. Mais là, correct. On
1: Assis.
0: lui pose des questions, il répond logiquement. Qui fait ça? Jésus-Christ.
1: Jésus-Christ.
0: Pas la religion, pas le judaïsme, pas le catholicisme, protestantisme, pentecôtisme, je ne sais quoi. Celui qui fait ça s'appelle Jésus-Christ.
1: Jésus-Christ, par la rédemption au moyen de son sang précieux,
0: Alléluia, par son sang.
1: par son sang.
0: Mon frère, ma soeur, vous qui nous écoutez en ce moment, nous ne sommes pas en train de faire la propagande d'une religion, mais nous voulons vous parler d'un sauveur. Quelqu'un qui vous aime, qui a tout sacrifié, qui a tout quitté au ciel pour venir vous sauver, vous. Cet homme démoniaque dont nous avons lu dans Marc 5, assis, vêtu et dans son bon sens, c'est un miracle que seul Dieu peut faire au travers de la rédemption. Nous ne connaissons pas votre problème, mais nous connaissons celui qui est la solution à votre problème, Jésus-Christ.
1: Alléluia.
0: Il se tient encore à la porte de votre vie aujourd'hui et il frappe. Et il dit, je suis la solution à votre problème. C'est moi que Dieu a envoyé pour vous donner la rédemption. Rappelez-vous, rédemption, délivrance par le moyen d'un prix, délivrance de la folie, de la maladie, de la pauvreté, de la peur, de la crainte, du péché, des ténèbres, de Satan, de l'homosexualité, de l'alcool, de la drogue, du sexe illicite. Délivrance au moyen d'un prix. Et Jésus-Christ l'a fait pour vous et pour moi à la croix il y a 2000 ans. La question qui se pose aujourd'hui, qu'allez-vous faire de ce grand salut? Qu'allez-vous faire de cet amour que Dieu a prouvé pour vous en brisant Jésus-Christ? Parce que pour certains, ils vous disent que non, Jésus-Christ était un voleur. Non, il est mort pour les voleurs. Il a pris la place de chacun d'entre nous à la croix. Lui n'a jamais commis de péché. Mais c'est parce qu'il était juste que Dieu l'a utilisé pour nous sauver, nous, les injustes. Mon frère, ma sœur, Jésus-Christ se tient à votre porte aujourd'hui et il vous dit, je vous aime, je veux vous sauver, j'apporte la rédemption dans votre vie. Ne résistez pas, parce que nous ne savons pas demain ce que demain réserve pour vous. Mais au moins aujourd'hui, si vous donnez votre vie à Jésus-Christ, vous pouvez dire, Seigneur, ma vie demain est entre tes mains.
1: Amen.
0: Si c'est votre désir de recevoir Jésus-Christ comme Seigneur et Sauveur, baissez simplement la tête dans la prière et le frère Paco va vous conduire à l'acceptation de Jésus-Christ.
1: Répétez après moi. Père éternel, merci parce que je viens de comprendre aujourd'hui que ma vie de péché, ma vie avec manque de paix, avec manque de sûreté, avec culpabilité, qu'il n'y avait qu'une seule personne. C'est toi, Jésus-Christ, qui peux venir me sauver. Je reconnais que tu as versé ton sang pour me racheter, que tu as versé ton sang pour me délivrer. Et aujourd'hui, je viens à toi, tel que je suis, afin que tu me rachètes et que par ton sang, que tu me laves et que je devienne ton enfant. pour la gloire de ton nom. Au nom de Jésus.
0: Amen. Amen. Si vous avez fait cette prière, croyez que par la foi, vous êtes devenu une nouvelle créature, que Jésus-Christ est devenu votre Rédempteur. 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Je suis Raphaël Mambou et le nom de cette émission est Venez à Jésus. Nous avons reçu aujourd'hui mon ami, mon frère Paco Colangas. Nous nous retrouvons la fois prochaine, toujours sur le même thème, la rédemption. Que Jésus continue de vous bénir, que Jésus continue de vous garder. À la fois prochaine.
1: Shalom.
0: Au revoir. Amen.
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3: Bonjour à tous, je suis Raphaël Mambou, que Jésus vous bénisse, qui que vous soyez, où que vous soyez. Le nom de cette émission s'appelle Venez à Jésus. Nous diffusons tous les lundis, mercredis, 10h30, 11h sur Shalom Africa. Je répète, nous diffusons tous les lundis, mercredis, 10h30, 11h sur Shalom Africa 103.1 FM. En cette année 2011, que Dieu bénisse chacun d'entre vous, que Dieu bénisse vos familles, que Dieu bénisse vos projets, que Dieu bénisse vos commerces, que Dieu bénisse vos entreprises, que Dieu bénisse vos études, que Dieu bénisse tout ce que vous faites dans votre vie et qui est légal et qui est conforme à la parole de Dieu. Qu'il vous bénisse, qu'il vous fasse trouver du succès face à vos ennemis, vous qui avez reçu Jésus-Christ dans votre cœur comme Sauveur et Seigneur personnel. Qu'il vous bénisse, vous qui avez reçu Jésus-Christ comme Seigneur et Sauveur dans votre vie. Que tout ce que vous allez entreprendre cette année, qui est conforme aux Écritures, qui est conforme à la Sainte Bible, trouve du succès. Que Dieu vous fasse trouver du succès, que Dieu vous donne du succès, qu'il vous fasse trouver grâce face à vos ennemis. Face à vos alliés, qu'on vous soutienne et que vous réussissiez dans tout ce que vous faites. Avant que nous puissions commencer, ou plutôt que nous puissions continuer notre thème sur la reconnaissance, je voudrais que nous prions afin de rendre gloire à celui qui a permis que ce jour soit possible, Jésus-Christ. Père éternel, je voudrais te dire merci. Merci pour mon frère, merci pour ma sœur, merci pour Shalom Africa. Merci pour ce nombre d'émissions que nous avons fait avec toi au travers de Shalom Africa. Bénis ces hommes et ces femmes qui entendent ce message en ce moment. Bénis ces hommes et ces femmes, Seigneur, ouvre notre esprit, ouvre l'entendement de notre cœur. Car tu veux nous faire du bien, tu veux nous parler, tu veux nous redresser, tu veux nous sauver, nous guérir, nous délivrer. Au nom de ton Fils Jésus-Christ, Amen. Nous sommes en train de faire une toute petite étude sur la reconnaissance. Et aujourd'hui, c'est notre quatrième émission sur la reconnaissance. Que Dieu soit béni, que Dieu soit glorifié, sanctifié pour ce thème. Nous avons dit que la reconnaissance est un sentiment, la reconnaissance se définit comme étant un sentiment qui porte à témoigner que l'on se souvient d'un bienfait reçu. Je répète, la reconnaissance se définit comme étant un sentiment qui porte à témoigner que l'on se souvient d'un bienfait reçu. Et nous pouvons ajouter, un bienfait reçu de la part de Dieu. Nous avons vu dans les émissions précédentes trois types d'œuvres que Dieu a faites dans notre vie et pour lesquelles nous devons lui rendre gloire, dans lesquelles nous devons avoir de la reconnaissance et non de l'ingratitude. Nous avons dit que même si Dieu a commencé à faire certaines choses dans notre vie qu'elles ne sont pas achevées, nous devons être reconnaissants. Nous avons vu que Dieu nous a donné des dons, nous a donné des talents, et c'est pour cela que nous devons être reconnaissants. Nous avons vu aussi que Dieu fait des choses dans notre vie et que nous devons nous souvenir de ces choses et non pas les oublier. Nous avons pris l'histoire des 10 lépreux pour lesquels Jésus-Christ a guéri et dont un seul est revenu rendre gloire à Dieu. Et les autres ont oublié. Nous ne devons pas être de ceux qui oublions les bienfaits de Dieu dans notre vie. Car nous avons dit qu'elles ouvrent des portes, qu'elles ouvrent d'autres portes de bénédiction. Je suis convaincu, au plus profond de moi, que cette année 2011, ce sera encore une année de succès pour ceux et celles qui marchent avec Jésus-Christ. Non, il ne nous abandonnera pas. Il ne nous délaissera pas. C'est conformé à sa parole, conformément à sa parole. Mais il nous demande d'être reconnaissants. Je voudrais que vous lisiez avec moi dans 1 Colossiens 1, versets 12 à 14. Je disais Colossiens 1, versets 12 à 14. Il nous est dit ceci. Rendez grâce au Père qui vous a rendu capable d'avoir part à l'héritage des saints dans la lumière. Verset 13. Qui nous a délivrés de la puissance des ténèbres et nous a transportés dans le royaume de son Fils. Verset 14. En qui nous avons la rédemption et la rémission des péchés. Rendez grâce au Père qui vous a rendu capable d'avoir part à l'héritage des saints dans la lumière, qui nous a délivrés de la puissance des ténèbres et nous a transportés dans le royaume du Fils de son amour, en qui nous avons la rédemption, la rémission des péchés. L'apôtre Paul nous recommande de rendre gloire à Dieu le Père. En d'autres termes, l'apôtre Paul nous recommande d'être plein de reconnaissance envers Dieu le Père pour ce qu'il a fait dans nos vies. Pour vous qui êtes chrétiens, pour nous qui sommes chrétiens, qui avons reçu Jésus-Christ comme sauveur et seigneur personnel. Ça n'a rien à voir avec la religion, le fait d'être catholique, le fait d'être protestant. Paul ne dit pas « vous qui êtes dans ma communauté que j'ai établie ». Non. Paul dit, rendez grâce au Père qui vous a rendu capable d'avoir part à l'héritage des saints. Donc soyez reconnaissants. Souvenez-vous, la reconnaissance est un sentiment qui porte à témoigner que l'on se souvient d'un bienfait qu'on a reçu, de ce que Dieu nous a donné. Ces trois versets nous montrent quatre choses que Dieu a faites dans notre vie au travers de Jésus-Christ. Et je voudrais que nous puissions les analyser pour que nous puissions nous rendre compte de ce que Dieu a fait pour nous au travers de Jésus-Christ. Et avec cela, nous allons lui rendre notre reconnaissance. Nous allons lui rendre gloire pour ce qu'il a fait. La première chose que Dieu a faite, c'est que le verset 12 nous dit qu'il nous a rendu capable d'avoir part à l'héritage des saints dans la lumière. Ça veut dire que lorsqu'on n'est pas en Jésus-Christ, on n'est pas capable d'avoir l'héritage des saints. Mais lorsqu'on est en Jésus-Christ, Dieu nous rend capable de recevoir l'héritage des saints. C'est quoi l'héritage des saints? De quoi est-ce que l'apôtre Paul est en train de parler ici? Un des premiers héritages que Dieu donne à chacun d'entre nous qui avons reçu Jésus-Christ comme Sauveur et Seigneur, pas le fait que nous sommes passés par les eaux du baptême, quoique je crois aux eaux du baptême. Paul ne parle pas du fait d'être membre d'une église, quoique je crois qu'être membre d'une église est une très bonne chose. Paul ne parle pas de l'église catholique, Paul ne parle pas de l'église protestante. Paul dit que Dieu nous a rendus capables en Jésus-Christ. Et l'héritage dont Paul parle, premièrement, c'est le Saint-Esprit. Lorsque vous naissez de nouveau, lorsque vous donnez votre vie à Jésus-Christ, la première chose que Dieu vous donne, c'est le Saint-Esprit, son Esprit Saint, l'Esprit de Christ. L'apôtre Paul dira dans Galates 3, verset 14. Lisez avec moi dans Galates 3, verset 14. Afin que la bénédiction d'Abraham eu pour les païens son accomplissement en Jésus-Christ et que nous recevions par la foi l'Esprit qui avait été promis. Que nous recevions par la foi l'Esprit qui a été promis. Donc, la promesse que Dieu avait faite à Abraham, au travers de sa descendance, c'est qu'il recevrait le Saint-Esprit. Le Saint-Esprit est une personne. Mais permettez-moi de dire que le Saint-Esprit est la personne la plus précieuse à qui Christ nous a laissé. Le plus important, ce n'est pas d'abord d'avoir une maison. Ce n'est pas d'abord avoir du travail. Ce n'est pas d'abord d'être en bonne santé, d'avoir tous les membres de son corps, d'être marié, d'avoir des enfants, de faire des voyages. Ce n'est pas ça le plus important. Quoique ces choses soient une bonne chose. Le plus important est d'abord la personne du Saint-Esprit que nous avons reçue dans notre vie comme preuve d'héritage des saints. Le Saint-Esprit est la personne la plus importante et la part la plus importante de l'héritage que nous avons reçu en Jésus-Christ. Arrêtons de nous plaindre, arrêtons de gémir. C'est vrai qu'on peut pleurer, c'est vrai qu'on peut se poser des questions, mais arrêtons de dire que nous n'avons rien reçu de Dieu. Nous avons reçu son Esprit Saint. Jésus-Christ dira dans Jean 14, verset 16, « Et moi, je prierai le Père, Jean 14, verset 16, « Et moi, je prierai le Père, et il vous donnera un autre Consolateur, afin qu'il demeure éternellement avec vous. » Une autre version dit « Et moi je prierai le Père et il vous donnera un autre moi-même, un autre comme moi, afin qu'il demeure éternellement avec vous. » Les richesses ne sont pas éternelles. Le mariage n'est pas éternel. Les enfants que nous avons ne sont pas éternels, dans le sens qui nous appartient, c'est ça que je veux dire. Le travail que nous avons n'est pas éternel, il peut changer, on peut nous mettre à la porte. Mais le Saint-Esprit sera toujours avec nous. Le mot « consolateur » peut être traduit par « aide », par « soutien », par « ami ». Donc, le Saint-Esprit est la part la plus importante de notre héritage en tant que saint. C'est le plus important d'avoir reçu Jésus-Christ, d'avoir reçu son Esprit en nous. Car il est là pour nous aider, nous fortifier, nous encourager, nous soutenir, nous conseiller, nous diriger, nous enseigner, nous rappeler tout ce que Jésus-Christ a dit. Moi, je pense que c'est le plus important. Le plus important, c'est d'avoir reçu Jésus-Christ comme Seigneur et Sauveur. Car ça, tant que nous serons fidèles, nous ne pourrons pas le perdre. Et pour cela, nous devons dire merci à Dieu. Il n'était pas obligé de le faire, mais parce qu'il nous aime, il a envoyé son Fils Jésus-Christ mourir à la croix pour nous, et Jésus-Christ nous donne son Saint-Esprit pour demeurer éternellement avec nous. Gloire à Dieu. Et pour cela, je pense que nous devons lui dire merci. Nous devons témoigner de son amour. L'héritage des saints parle aussi de toutes les bénédictions qui sont en Jésus-Christ, en dehors du Saint-Esprit. Toute bénédiction matérielle, financière, économique, physique, se trouve dans l'héritage des saints, dans le paquet que Jésus-Christ nous a donné en mourant pour nous à la croix, en ôtant le péché et les conséquences du péché. Je voudrais que vous lisiez avec moi le psaume 87, verset 7. Psaume 87, verset 7. Et ceux qui chantent et ceux qui dansent s'écriaient. Toutes mes sources sont en toi. Toutes mes sources financières sont en Dieu. Toutes mes sources économiques sont en Dieu. Mes sources physiques sont en Dieu. Économiques, financières, ma bonne santé, ma réussite. Tout est en Dieu, en Jésus-Christ. Et c'est ça l'héritage des saints. Et pour cela aussi, nous devons lui dire merci. Même si vous n'avez pas 50 francs aujourd'hui en poche, Même si vous manquez de tout, croyez et confessez que toutes vos sources sont en Dieu. Toutes vos sources sont en Jésus-Christ. Et c'est ça notre héritage. Dieu n'est pas un menteur. Dieu n'est pas un fils d'homme pour se repentir. Ce qu'il a dit, c'est vrai. Ce qu'il a dit, il en est ainsi. Donc, je n'ai pas besoin de gagner 40 000 dollars par mois pour dire que oui, j'ai l'héritage des saints. Non, je le crois. Même quand je n'ai rien, je crois et je le confesse, car je sais que Dieu ne peut pas mentir. Dieu se tient derrière sa parole et sa parole est la vérité. Dans Éphésiens 1, verset 3, lisez avec moi, Éphésiens 1, verset 3, il nous est dit ceci. « Béni soit Dieu, le Père de notre Seigneur Jésus-Christ, qui nous a bénis de toutes sortes de bénédictions spirituelles dans les lieux célestes en Christ. » Béni soit. Il est en train de rendre des actions de grâce. C'est sa reconnaissance. Il dit que Dieu le Père nous a bénis de toutes sortes de bénédictions. Psaume 87, verset 7 dit « Toutes mes sources sont en Dieu. En Jésus-Christ, toutes nos sources, nous avons toutes les sources en Jésus-Christ. » Et Paul nous dit dans Éphésiens que nous sommes bénis en Jésus-Christ de toutes sortes de bénédictions matérielles, financières, physiques, économique, spirituel, tout ce que vous voulez, nous sommes bénis en Jésus-Christ. Même si nous ne le voyons pas, je le répète encore, même si nous ne le vivons pas, même si les autres ne l'acceptent pas, il n'en est pas moins que nous sommes bénis. Je suis béni dans mon travail, je suis béni dans mon ministère, je suis béni dans ma famille, je suis béni dans tout ce que je fais en Jésus-Christ. Non pas que je suis meilleur, mais à cause de l'héritage des saints. Et qui me donne l'héritage des saints? Meilleur, mais à cause de l'héritage des saints. Et qui me donne l'héritage des saints? C'est Jésus-Christ.

l'héritage des saints. Je le crois un point, un trait. Je n'ai pas besoin de preuves pour commencer à le croire. Non, je le crois et je le verrai. C'est l'ordre des choses dans lesquelles Dieu a établi. C'est comme ça que Dieu veut que les choses se passent. Vous croyez et vous vivez. Et non pas vous vivez et puis vous croyez. Non, ça ne marche pas comme ça dans le royaume de Christ. Il faut accepter, le croire et vous allez le vivre. Toutes nos sources sont en Dieu. Toutes nos sources sont en Jésus-Christ. Nous sommes bénis de toutes sortes de bénédictions. Ça n'a rien à voir avec le catholicisme, ça n'a rien à voir avec le protestantisme. C'est une question de foi en Jésus-Christ. Si vous êtes né de nouveau, vous avez reçu l'Esprit de Dieu et vous êtes plus que vainqueur, vous êtes béni de toutes sortes de bénédictions dans les lieux célestes en Jésus-Christ. Et ici, vous représentez Christ. Vous n'avez pas besoin de douter. Et voilà pourquoi il faut le remercier. Il ne faut pas être ingrat. Oh mon frère, oh ma sœur, ne soyons pas ingrats. La reconnaissance est un sentiment qui porte à témoigner que l'on se souvient d'un bienfait reçu de Dieu, reçu de Christ. Moi, je le crois, que vous avez reçu quelque chose. Si vous ne prenez pas conscience, ces émissions, elles sont là pour vous ouvrir les yeux sur la vérité, sur la parole de Dieu. Vous avez reçu quelque chose de Dieu, son Esprit Saint, qui est une personne. Ces bénédictions, vous avez un ministère à exercer. Et même si vous ne voyez pas les choses clairement, comme nous l'avons vu dans les émissions précédentes, Dieu est quand même en train de travailler pour vous. Toujours à notre avantage. Nous devons le croire, même si nous passons par les moments difficiles. Il est fidèle. La deuxième raison pour laquelle nous devons avoir un esprit de reconnaissance, si je puis dire, un esprit pour dire que Dieu ne nous a pas abandonnés. Revenons dans Colossiens 1, versets 12 à 13, ce que nous étions en train de lire comme texte de base. Rendez grâce au Père qui vous a rendu capable d'avoir part à l'héritage des saints dans la lumière. La deuxième raison, c'est que, verset 13, Dieu nous a délivrés de la puissance des ténèbres et nous a transportés dans le royaume du Fils de son amour. Dieu nous a délivrés de la puissance des ténèbres. Bien sûr, c'est en Jésus-Christ. Ça n'a rien à voir avec la religion. Ça n'a rien à voir avec le fait d'avoir une carte de membre. Ceux qui sont nés de nouveau, qui ont accepté Jésus-Christ comme leur sauveur et Seigneur personnel, Dieu nous dit au travers de Colossiens 1, verset 13, nous sommes délivrés de la puissance des ténèbres. Nous sommes délivrés de la puissance du péché. Nous sommes délivrés de la puissance de Satan. Nous ne sommes plus de ce monde. Quoique nous vivions dans ce monde, nous n'avons plus rien à voir avec ce monde. Nous sommes citoyens du royaume de Christ. Si vous êtes né de nouveau, vous êtes citoyen du royaume de Christ. En Jésus-Christ, nous sommes délivrés. Délivrés du péché, délivrés de la malédiction des parents, délivrés de la malédiction qui pèse sur la nation, sur la race humaine. Nous sommes délivrés en Jésus-Christ. C'est ce que nous dit la Bible dans Colossiens 1, verset 13. Ne soyons pas des hommes et des femmes qui courront de ministère en ministère, de délivrance en délivrance. Si vous avez accepté Jésus-Christ, acceptez que par la foi, vous êtes délivrés. Délivrés, vous n'avez plus rien à voir avec les traditions. Vous n'avez plus rien à voir avec ce monde. Vous êtes citoyens du ciel. Et cela, Dieu l'a fait au travers de Jésus-Christ. Rendez grâce à Dieu pour cela. Ayez de la reconnaissance. Jésus-Christ est mort à la croix pour nous. Pour les péchés et les conséquences du péché. Vous n'êtes plus citoyen de ce monde, mais vous êtes citoyen du royaume de Christ. Comme d'autres disent, citoyen du ciel. Nous sommes des passagers dès que nous avons accepté Jésus-Christ. Et pour cela, moi je pense qu'il est important de rendre grâce à Dieu, d'avoir un esprit de reconnaissance, reconnaître ce bienfait que nous avons reçu en Jésus-Christ. Lorsque l'on donne sa vie,

Seigneur Jésus-Christ. On n'a plus rien à voir avec les œuvres des ténèbres. 2 Corinthiens 6, versets 14 à 16 nous dit ceci. Ne vous mettez pas avec les infidèles sous un joug étranger, car quel rapport y a-t-il entre la justice et l'iniquité? Ou qu'y a-t-il de commun entre la lumière et les ténèbres? Quel rapport y a-t-il entre Christ et Bélia? Ou quel rapport a le fidèle avec l'infidèle? Quel rapport y a-t-il entre le temple de Dieu et les idoles? Car nous sommes le temple du Dieu vivant. Lorsque vous avez accepté Jésus-Christ, vous n'avez plus rien à voir avec Satan. Vous êtes de Christ. Vous êtes devenu le temple de Dieu. Vous n'êtes plus un temple d'idoles. Vous êtes considéré comme étant fidèle et vous n'avez plus rien à voir avec les infidèles. Vous êtes de la lumière, vous n'avez plus rien à voir avec les ténèbres. Pourquoi? Parce que vous êtes né de nouveau en Jésus-Christ. Et pour cela, nous devons rendre gloire à Dieu. Nous devons être reconnaissants de ce que Dieu a fait pour nous en Jésus-Christ. Nous ne serons plus jamais condamnés si nous persévérons et croyons dans la foi que Christ nous a sauvés. Moi, je trouve que c'est merveilleux. Vous imaginez? Vous n'avez plus besoin de vous sentir culpabilisé. Vous n'avez plus rien à voir avec le péché. Pourquoi? Parce que vous êtes en Christ et Christ est en vous. Nous sommes le corps de Christ. C'est pour ça que Paul dit, il n'y a rien de commun entre Christ et Bélia, entre Christ et les démons. Il n'y a pas de point commun. Pourquoi? Parce que nous sommes une partie de son corps. Je suis une partie de son corps. Vous êtes une partie de son corps. Plus de point commun. Nous sommes délivrés, c'est ça que Paul nous dit, délivrés de la puissance des ténèbres et il nous a transportés dans le royaume du Fils de son amour. Nous n'avons plus rien à voir. Vous êtes nés de nouveau, vous n'avez plus rien à voir avec les ivrognes, plus rien à voir avec les impudiques. Vous êtes une nouvelle créature en Jésus-Christ. Et ça, c'est merveilleux. Ça, c'est extraordinaire. Ça vaut toutes les richesses de ce monde. Si vous mourrez, vous allez auprès de Christ. Si vous vivez avec Christ sur cette terre. Moi, je trouve que c'est merveilleux. Et pour cela, il mérite, Dieu mérite que nous lui disions merci. Parce que je ne serai plus jamais condamné. Je peux passer par des moments difficiles. Mais je sais que lorsqu'il viendra, il viendra me prendre, il viendra me chercher. Parce qu'il me connaît, il m'appelle par son nom. Je trouve que c'est merveilleux et nous devons avoir un esprit de reconnaissance. Mon frère, ma sœur, nous devons avoir un esprit de reconnaissance. Être incrédule, c'est péché. Être ingrat envers ce que Dieu a fait, c'est péché aussi. Arrêtons de pécher. Arrêtons de ne voir que les problèmes, mais voyons aussi ce que Dieu a fait dans nos vies. Et il a fait des choses merveilleuses. Mon frère, ma sœur, je ne connais pas votre position. Peut-être que vous êtes de ceux et de celles qui avaient rejeté Christ. Peut-être que vous êtes de ceux qui avaient murmuré, vous vous êtes plaint face à Christ. Et vous avez entendu ce message, vous dites, c'est vrai. La vie de Christ est ce qui est le plus important. Le Saint-Esprit, c'est celui qui est le plus important dans ma vie. La délivrance que Christ m'a accordée, que Dieu m'a accordée au travers de Christ, c'est le plus important. Et vous voulez demander pardon et recommencer une communion plus profonde avec Dieu. Si vous êtes de ceux-là, si vous êtes de celles-là, baissez simplement les yeux dans la prière et répétez cette prière après moi. Père éternel, j'ai entendu ta parole. Je viens devant toi au nom de ton Fils Jésus-Christ. Je te demande pardon pour toute parole que j'ai prononcée contre toi. Je te demande pardon pour tous les murmures qui sont sortis de ma bouche. Je te demande pardon pour toutes les pensées de rébellion, de colère, de déception que j'ai exprimées. J'invoque le sang de Jésus-Christ dans ma vie et je te demande pardon. Je te remercie de m'avoir sauvé. Je te remercie d'avoir fait de moi une nouvelle créature en Jésus-Christ.
Je te remercie de m'avoir donné ton Esprit Saint. Je te remercie de m'avoir donné toutes les bénédictions dans les lieux célestes en Jésus-Christ. Je te remercie de m'avoir délivré des œuvres des ténèbres et du royaume des ténèbres. Merci Père, au nom de ton Fils Jésus-Christ. Amen. Si vous avez fait cette prière, croyez par la foi que le sang de Jésus-Christ a effacé toutes vos fautes et que maintenant, vous êtes plus libre. Reconnaissez les bienfaits de Jésus-Christ dans votre vie tous les jours, car il a fait de grandes choses pour nous. Si vous avez besoin de prière, de conseils, d'être dirigé dans une église qui croit en la parole de Dieu, qui croit en la Bible, qui est basée sur la Bible, vous pouvez joindre notre ministère qui s'appelle le ministère Jésus pour tous, au plus 243 819 910 910. 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Le nom de cette émission est Venez à Jésus. 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Que Dieu bénisse l'année 2011 pour chacun d'entre vous. Que Dieu bénisse vos affaires. Que Dieu bénisse vos familles. Je suis Raphaël Mambou. Nous nous retrouvons à la prochaine fois sur Shalom Africa. Que Dieu vous bénisse encore. Amen.

0: Bonjour à tous, bienvenue sur Radio Élion. Aujourd'hui, j'ai le plaisir de recevoir avec moi David Pagès, l'auteur des Lumières de David. Bonjour David.
1: Bonjour à tout le monde.
0: Je suis très heureux de te recevoir ce matin avec moi sur Radio Élion. Alors dis-moi, tu es né donc à Marseille, si j'ai bien compris, et tu vis aujourd'hui à Gagny, en région parisienne, c'est bien ça?
1: Alors oui, je suis né à Marseille il y a 38 ans maintenant, donc j'ai 38 ans, comme on peut le dire, voilà. Donc j'ai vécu à Marseille jusqu'à l'âge de mes 18 ans. Suite à mes études, j'ai dû me déplacer à Toulon. Okay. Et puis après, à partir de là, j'ai commencé à voyager à travers le monde, parce que j'aime beaucoup voyager, j'aime beaucoup rencontrer des gens. Et je me suis installé notamment à Bordeaux, en Normandie, puis là, depuis maintenant 11 ans, je suis en région parisienne.
0: Alors, tu as 38 ans et tu as déjà voyagé 39 fois. Tu peux nous en dire plus?
1: 40.
0: Bon, 40 fois. Le dernier pays, c'est lequel?
1: C'est le Ghana.
0: Eh ben,
1: au mois d'octobre, février, début mars.
0: Gloire à Dieu.
1: Donc, il n'y a pas le temps.
0: Bon, on va revenir à ton appel, à ta mission première, d'accord? Mais j'aimerais savoir donc qui tu es déjà à la base, d'accord? Et surtout ta rencontre avec Jésus. Ça, c'est le plus important, parce que nos auditeurs, ils veulent savoir qui tu es, voilà, et comment aujourd'hui tu as pu visiter 39, 40 pays comme ça en si peu de temps, parce que tu es quand même jeune converti, il faut le dire, il faut le signaler. Tu t'es fait baptiser le 4 avril 2021, si ma mémoire est bonne, c'est bien ça?
1: Exact.
0: Et donc, à ce moment-là, tu as eu une révélation, le Saint-Esprit te parle, et là, tu vas nous en dire plus, d'accord? Alors déjà, ta rencontre avec Jésus, comment s'est-elle passée?
1: D'accord, alors avant de parler de ma rencontre, je vais parler brièvement de ma vie avant.
0: D'accord.
1: Et pour vous montrer un petit peu le cheminement qui s'est passé, c'est important.
0: Très bien.
1: Donc déjà, les 40 pays, ces 40 pays... j'étais pas en Christ. C'est-à-dire que moi, depuis que je suis à Christ, ça fait 6 pays exactement que j'ai fait en 2 ans. Donc, c'est déjà pas mal aussi. Les 40 pays, c'est quand je l'ai fait quand j'étais jeune avec mon sac à dos. Donc, ça, c'est une autre partie de ma vie qu'on pourra peut-être explorer plus tard. Mais en tout cas, j'ai toujours aimé rencontrer des cultures, rencontrer des personnes et partager des moments. Donc, je pense que déjà, Christ travaillait mon esprit sans le savoir. Et donc, comment ça s'est passé? Tout simplement, en fait, j'ai rencontré donc, ma femme, donc il y a 11 ans, depuis que nous sommes en région parisienne. Et tout se passait bien, on était heureux. Et au bout de quelques années, en fait, on a eu un clash dans sa famille. Et en fait, elle n'était plus à Christ, parce qu'elle était chrétienne, il faut le savoir, ma femme. Mais d'accord. Avec moi, elle n'était plus chrétienne. Elle avait abandonné l'évangélisme, elle avait tout oublié. Tout zappé, etc.
0: Elle s'est éloignée de Dieu, en fait, c'est ça, elle s'est éloignée
1: complètement,
0: de Dieu.
1: Complètement. C'est vraiment très très loin. Enfin, voilà, il n'y avait plus rien pour elle, ça n'existait plus, etc. Mais je pense qu'au fond d'elle, ça devait exister. Mais en tout cas, elle ne me le montrait plus, elle m'en avait jamais parlé. On s'est mariés, il y a eu ce clash familial, et en fait, elle a reçu une parole en disant « Honorer ton père et ta mère ». Et là, d'un coup, tout est revenu pour elle, elle voulait se remettre à Christ. Et là, je me dis « Mais pourquoi tu me racontes ça? C'est qui Christ? C'est quoi ça ?» etc. Donc je suis rentré dans une colère pas possible, dans une violence assez extrême, en train de blasphémer l'Église, de refuser de dire que c'était la vérité, c'était, pour moi, il fallait parler de tout le monde, Jésus n'était pas le seul, enfin, c'était très compliqué pour elle. Je refusais que nos enfants aillent à l'église. Donc, c'était vraiment quelque chose de très compliqué pour elle. Et malheureusement, ce qui s'est passé, c'est qu'il y a eu le Covid.
0: D'accord.
1: Le Covid a fait qu'elle est allée 2 fois à l'église avant, puis après, plus jamais à l'église. Et pendant 9 mois, non-stop, elle m'a mis EMCTV. Si je peux faire la publicité, j'en sais rien.
0: EMCTV, oui,
1: mais en tout
0: sûr,
1: cas, on nous en a parlé pendant 9 mois. Et on était donc en confinement, donc on avait la télé, on n'avait que ça. Bon, moi, au bout de 9 mois, j'en ai eu un petit peu marre, faut le dire, hein, parce que moi qui n'étais pas croyant, c'était beau, mais bon, voilà, quoi, c'était un peu fatigant à la maison, louange, prédication, etc. Mais ma femme, pendant 9 mois, pendant ce temps-là, elle a prié pour moi, matin, midi et soir, sans arrêt, pour que je rencontre Jésus, etc. Moi, je rejetais toujours tout. Et un jour, le 27 janvier, donc 2021, donc il y a 3 ans et demi, même pas, un peu plus, un peu moins, en fait, lors d'un songe, en fait, je dormais, il pleuvait ce jour-là, il y avait des orages. Et en fait, il y avait des éclairs. Et à un moment, j'ai une main qui m'a extirpé de l'intérieur à l'extérieur en me retirant, en me disant « c'est Jésus ». Et là, je me réveille, sourire aux lèvres, et je veux lire la Bible.
0: D'accord. Tu l'as entendu? Tu l'as vu? C'est la question.
1: Je l'ai entendu. J'ai vu la main. J'ai vu une main.
0: D'accord.
1: Voilà, une main. Et je l'ai entendu audiblement parlant « c'est Jésus ».
0: Oh, gloire à Dieu.
1: Donc, je ne savais pas ce que ça voulait dire, parce que bon, voilà. Mais j'avais le sourire aux lèvres et il était 3 heures du matin, je me rappelle encore, et je voulais lire la Bible. Mais bon, étant cartésien, étant un peu impulsif à l'époque, pour moi, c'était en fait le bourrage de crâne pendant 9 mois. C'est pour ça que je voulais parler de cette histoire avant. C'est parce que pendant 9 mois que j'entends parler avec MCTV, pour moi, c'était juste quelque chose qui était rentré dans ma tête et rien de plus. Donc j'ai dit, ok, c'est bien, c'est Jésus, mais bon, j'ai l'envie de lire la Bible, mais bon, ça va s'arrêter là. Sauf que j'ai eu des paroles de connaissance. C'est-à-dire que, en fait, j'ai dit des choses que je ne connaissais absolument pas et c'était des réalités, en fait. Par contre, au travail, en dehors, je dis des choses que je ne savais même pas des gens et je leur disais des choses qui étaient dans leur vie, en fait. Et je ne les connaissais pas. Donc là, je me suis commencé à me questionner en me disant, attends, c'est pas normal, la parole de connaissance, tu as ça. On va aller de temps en temps à l'église. Donc je suis allé de temps en temps à l'église pour faire plaisir à ma femme, de temps en temps. Et puis à un moment, il y a eu la proposition d'un baptême. Je me suis dit, oh, bah, qu'est-ce que ça fait que d'être dans l'eau, ça fait rien de plus. J'ai rencontré mon pasteur qui m'a expliqué toute la notion du baptême. Donc maintenant, je peux dire que le baptême, c'est pas que de l'eau, hein. Mais non, en tout cas, à l'époque, je pensais. Mais il m'a dit, et je lui ai dit, moi, la création, franchement, pour moi, c'est trop loin. La création et tout ça, c'est un peu trop compliqué. Et il m'a dit, c'est pas très important. Le plus important, c'est que tu crois et les révélations vont venir avec le temps. Tu verras, ça va se faire. J'ai fait, bon, ben, on verra, etc. Sauf que le baptême était le jour de dimanche de Pâques, comme on a dit tout à l'heure, le 4 avril 2021. Et en fait, comme ma femme avait renoué des contacts avec sa famille, etc., j'ai dit que le plus important, c'était le chocolat pour les enfants, parce que c'est Pâques, forcément. Ma femme étant redevenue chrétienne, entre guillemets, le plus important pour elle, c'était que je passe par les eaux du baptême. Donc il y a eu un déchirement pendant un petit moment. J'ai dit, bah, écoute, je vais voir le pasteur et on verra la solution qui va être apportée. Je vois mon pasteur, effectivement, il me convainc de me faire baptiser, parce que le plus important, c'était vraiment le baptême. Hein.
0: Bien sûr.
1: Donc tous ceux
0: sûr.
1: Qui nous écoutent, voilà, je vous invite à sauter le pas. Et donc, j'ai fait, bah, écoute, on verra. Si vraiment Dieu est avec moi, il va se passer quelque chose. Il n'y aura pas besoin de réfléchir entre le baptême, entre ma famille, etc. Et en fait, je reviens à la maison. Exceptionnellement, on met la télé parce qu'on était en période confinement 2021, etc. C'était compliqué. Et là, on a le président de la République qui nous annonce que nous ne pouvons plus sortir de région. Les seuls bâtiments ouverts, ce sont les églises. Et là, j'ai compris. J'ai fait, ok, j'ai pas le choix. Je dois me faire baptiser. Voilà. Et donc là, je me suis fait baptiser le 4 avril 2021.
0: C'est
1: à partir de là où tout a découlé.
0: Voilà, ouais.
1: C'est ça, exactement.
0: D'accord. En fait, et la révélation que tu as eue à ce moment-là, en fait, que tu devais écrire, parce que bon, moi, pour te dire, j'ai lu un peu tes poèmes, ils sont vraiment magnifiques. Et cette révélation, tu l'as eue à quel moment, en fait?
1: Alors déjà, merci, c'est gentil. Merci pour le Saint-Esprit, parce que c'est lui qui a toute la gloire, pas moi.
0: Amen. Amen.
1: Quand je me suis fait baptiser, je suis sorti de l'eau. Et j'ai entendu à nouveau cette voix audible qui est « n'est pas de limite, n'est pas de frontière ». Et ça s'est coupé net, je suis sorti de l'eau, j'ai pas compris, mais je l'avais noté quelque part, parce qu'on m'a dit de toujours noter quand on te parle, donc aussi un petit conseil que je vous donne, c'est que quand vous rêvez ou quoi que ce soit, notez tout ce qui se passe. Et donc je l'ai noté, et sauf un mois plus tard, j'ai eu cette envie, je sais pas comment, mais d'écrire des poèmes. Je devais prendre un stylo et écrire des poèmes. Donc c'est ce que j'ai fait, j'ai écrit sur une feuille de papier classique. Ma femme, qui était un peu plus sur les réseaux sociaux que moi, m'a dit, tu sais, je devrais les publier, etc. Je dis, oui, bon, si tu veux. Et puis, je me suis pris au jeu, en fait. J'ai commencé à être publié, etc. Donc, j'ai commencé à faire. Et puis, je voulais, en fait, profiter au plus grand nombre, parce que les réseaux sociaux, c'est pas donné à tout le monde. Donc, je dis, bah, autant faire un livre. Ça serait pas mal. Franchement, mais comme ça, mais ça s'arrêtait. Et puis, je regarde sur Internet les maisons d'édition. Et là, le Saint-Esprit me dit, tu vas aller sur cette maison d'édition.
0: L'Élise
1: et donc,
0: bleu.
1: En fait, je fais, ok, bon, bon.
0: L'Élise
1: bleu, c'est ça. Et, c'est ça. Et donc, je envoie mon truc, mais franchement, j'étais sûr et certain, quoi. Avant de rentrer dans l'édition, voilà, quoi. Hein. Donc, je me suis dit, ok, on va t'écouter, mais bon, ça va rien donner. Sauf que 9 mois plus tard, j'ai rencontré donc Jésus le 27 janvier 2021. Le 27 septembre 2021, l'Élise bleue m'annonce qu'on pouvait signer un contrat.
0: Wow.
1: Et donc, on a signé mon premier contrat pour mon livre. Donc, wow. Le temps d'une grossesse.
0: C'est incroyable.
1: C'est fort. Voilà. Donc, après, bah, j'ai pris goût. Et voilà.
0: D'accord, donc...
1: Et c'est comme ça que c'est venu, tout simplement.
0: Et donc là, moi j'ai sous mes yeux donc, les Lumières de David. Il y a combien de tomes? Il y en a 3? Il y en a...
1: Alors là, il y en a 4 en ce moment. Le 5e va pas tarder à sortir. Je n'ai pas encore la date exacte parce que là, je suis en train de corriger pour tout vous dire. Mais on est à la fin, on est à la fin.
0: D'accord.
1: Et il y en a 12 qui sont prévus. Voilà, pour être honnête, parce que la vision était de 12. Donc on rentrera plus dans les détails au fur et à mesure. Mais en tout cas, l'écriture s'est faite au fil de l'eau très rapidement, hein, parce que franchement, les 12 sont quasiment tous écrits. Hein. Tous les jours, je suis inspiré pour écrire. Enfin, j'écrirai tous les jours, toutes les minutes. Ça ne s'arrête pas, en fait, c'est très fluide. C'est même pas une corvée. C'est vraiment le Saint-Esprit qui me dit, il faut parler de ce sujet à ce moment-là, etc. Et en fait, ces livres ont permis après de devenir missionnaire. Et aujourd'hui, donc maintenant, grâce aux livres, ça a été une clé, on va dire. Moi, j'appelle ça souvent une clé qui m'a permis de voyager et qui m'a permis de faire, donc, en 2 ans, 6 pays, dont 5 africains.
0: Alors, David, toi, tu as été issu d'une famille non-croyante.
1: C'est ça.
0: Donc, toi, tu apprends à vivre avec Dieu et avec ceux qui t'entourent. Tu as été richement béni de cette expérience. Pourquoi ? Parce que le Saint-Esprit, en fait, t'a montré dans Galates 6:9 que nous ne devons pas nous lasser à faire le bien autour de nous, car nous moissonnerons au temps convenable si nous ne nous relâchons pas. Amen. Et donc, toi également, tu conseilles à chacun de s'attacher comme toi à la Bible. C'est tellement important. Aujourd'hui, tu peux remercier ta femme qui a prié pour toi, pour que le Saint-Esprit opère un changement en toi. C'est grâce aux prières. Pourquoi ? Parce que tu as été soutenu par ta femme et je trouve ça magnifique. En si peu de temps, on voit quand même ce que Dieu a fait, des grandes, grandes choses dans ta vie. Et je pense qu'il n'en a pas terminé parce qu'il y a encore plein, plein de choses qui vont... Au niveau de tes livres, y a-t-il un moyen de pouvoir les acheter ? Tu as une boutique en ligne sur ton site, c'est ça, je crois ? C'est les lumières de David.org ou pas ? Comment ça se passe ? Dis-moi.
1: Exactement, ça c'est le site internet où donc je mets mon actualité.
0: D'accord.
1: Mais en fait, c'est pas vraiment encore une boutique en ligne. En fait, il faudrait passer soit directement par le Vice Bleu, ou soit par moi, à la limite, je peux vous les envoyer aussi également. Ou après, à la limite, passer, je sais pas, par d'autres moyens. Je sais qu'on peut les voir à la FNAC, on peut les voir par Amazon aussi également.
0: D'accord.
1: Voilà, par différents moyens comme ceci, on peut les avoir. En tout cas, c'est vrai que souvent, je rebondis là-dessus parce qu'on m'a dit par rapport à ma femme, souvent, pour l'embêter, je dis, voilà, à cause de toi, je suis là. Mais c'est pas méchant, elle sait que je l'embête à chaque fois.
0: Bien sûr.
1: Parce que c'est vrai que c'est énorme. Et souvent, je lui dis que c'est quand même son obéissance, sa persévérance qui a fait que je suis là aujourd'hui. Et franchement, voilà, c'est vrai qu'elle n'était pas obligée de le faire, mais voilà, par amour et pour sauver aussi sa famille, parce qu'un oui remplit beaucoup de bénédictions futures.
0: Ouais,
1: donc voilà, donc c'est pour ça que c'est énorme ce qui se passe. Et c'est vrai que, bon, c'est vrai que c'est Dieu qui a agi, hein, on dit pas, c'est pas
0: oui, mais Dieu a entendu quand même sa prière. Tu sais, la prière du juste est d'une grande efficacité, la parole dit.
1: Exactement, c'est ce qu'elle allait dire.
0: Et franchement, on voit bien que ta femme a persévéré dans la prière et aujourd'hui, elle a amené du bon fruit, tu vois. Et c'est merveilleux de voir ça, surtout où tu en es en si peu de temps, on va dire. Et c'est vrai que quand tu as du zèle pour servir le Seigneur, soit ça passe ou soit ça casse. Souvent, tu as des gens qui font tout le contraire et tu as des gens qui ont une persévérance et le Saint-Esprit est au contrôle. Et c'est là où tu vois les bons fruits que les personnes portent autour d'elles. Et dis-moi, alors, tu as fait 40 pays, tu as dit. Donc, tu peux me citer comme ça, en fait, les pays que tu as visités.
1: Alors, les pays visités en tant que chrétien, déjà, on va commencer par cela.
0: Oui, bien sûr.
1: Donc, j'ai commencé par la Côte d'Ivoire.
0: D'accord.
1: Et je voulais juste rebondir vite fait là-dessus. Après, je recontinuerai la liste.
0: Bien
1: c'est
0: sûr.
1: Juste que c'est parce que c'est un acte de foi. Et ça, pour moi, c'est ma femme, c'est l'obéissance, la persévérance. Et moi, c'est vraiment la foi.
0: Mm-hmm.
1: Comment ça s'est passé ? C'est-à-dire qu'en fait, j'ai entendu Dieu qui m'a parlé pendant 48 heures de l'Afrique non-stop. Et je ne connaissais pas. C'est le seul continent que je n'avais pas fait visiter. C'est pour ça que je tiens à insister.
0: D'accord.
1: J'avais fait 35 pays avant, sans l'Afrique. Et en fait, j'ai demandé à Dieu pourquoi tu me parles d'Afrique alors que je connais pas ce continent. Et en fait, 2 jours plus tard, il y a un Africain via Facebook qui m'invite dans son pays grâce au poème que j'avais publié. Je ne le connaissais pas, je ne savais rien de lui, mais par la foi, je suis allé. Et ça a découlé toute mon activité missionnaire. Donc on a commencé par la Côte d'Ivoire, j'ai enchaîné par le Madagascar et la Suisse. Après, je suis parti au Togo, je suis après allé au Brazzaville, Congo, et là, je reviens du Ghana.
0: Wow.
1: Voilà, donc c'est tout et là il y a d'autres missions qui s'enchaînent, notamment au mois de juin, j'ai eu à cœur de visiter les capitales de l'Europe de l'Est.
0: Oui.
1: Donc nous irons à Vienne et Budapest.
0: D'accord.
1: Et j'ai aussi le Liban qui s'attend pour le septembre.
0: On va dire que tu es déjà prédestiné en fait depuis ton enfance à voyager parce que ta mère en fait t'a amené en Grèce. C'était ton premier voyage.
1: Alors en fait c'est ça. En fait ma mère était enceinte quand ils sont allés en Grèce. Elle était enceinte de je sais plus 2-3 mois, je sais plus. Enfin il faudra lui redemander exactement, mais je crois que c'était un truc comme ça. Et effectivement dans le ventre de ma mère j'étais déjà dans l'avion. Donc est-ce que c'est je ne sais pas.
0: Oui.
1: Ça me dépasse.
0: Ben voilà.
1: Mais sûrement.
0: Ben
1: voilà. Et puis après donc les pays que j'ai visités donc on va pas peut-être tous les lister parce qu'il y en a pas mal. Mais bon États-Unis, Canada, Pérou, Chili, Argentine. Après, l'Europe avec l'Angleterre, l'Espagne, Portugal, la Russie, Qu'est-ce que j'ai fait? Bon, l'Irlande, et puis les pays Chine, Japon, Malaisie, Australie, Nouvelle-Zélande, on ne peut citer que.
0: D'accord. Bon, et pour revenir au Ghana, donc, qui est le dernier pays que tu as visité, j'ai
1: exactement.
0: Vu qu'il y a, donc je suis sur les réseaux sociaux là actuellement, sur ta page Facebook, je vois qu'il y a 400 personnes qui ont reçu Jésus-Christ, plus de 10 000 ont entendu la parole de Dieu, donc plusieurs guérisons, connexions divines, 600 kilos de riz distribués, amen et gloire à Dieu, 75 litres d'huile qui ont été distribués, 20 ballons de foot, des vêtements, des billes, des stickers, 3 valises de cadeaux, bon, et j'en passe, hein, mais je trouve franchement qu'en si peu de temps, Dieu fait de grandes choses dans ta vie. Et je ne remets pas en cause la puissance du Saint-Esprit. Mais tu sais, pour nos auditeurs, ça dépasse vraiment notre intelligence. Pourquoi ? Parce que le Seigneur travaille et utilise, on va dire, des hommes comme toi, tu vois, pour faire de grandes choses. Et il y en a qui rentrent dans des ministères et qui n'ont pas eu l'opportunité, on va dire, de visiter autant de pays et d'avoir touché autant de personnes. Et d'avoir fait aussi peut-être ce que d'autres n'ont pas fait, tu vois ce que je veux dire. C'est-à-dire, tu fais le travail que beaucoup aimeraient pouvoir faire, mais qui peut-être des personnes n'osent pas, peut-être par manque de moyens, par la crainte de voyager, de prendre l'avion et toutes ces choses-là. Moi, je pense que vraiment le Seigneur t'utilise à fond, on le voit. Mais quel conseil, toi, en tant que serviteur de Dieu, tu pourrais donner à nos auditeurs, justement, qui souhaiteraient servir Dieu dans ces pays-là, mais qui n'osent pas franchir le pas? Voilà, moi, c'est ma question, parce que c'est quand même fou qu'en si peu de temps, un jeune de 40 ans puisse justement faire autant de choses.
1: Alors, il y a plusieurs questions en une, en fait, même s'il n'y a qu'une seule question, il y a plusieurs réponses.
0: Vas-y.
1: Alors, la première déjà, je voudrais commencer, alors j'espère ne pas m'éparpiller, mais je vais essayer de commencer, parce qu'il m'a touché le plus par rapport à ta question, c'est déjà ne pas minimiser les ministères.
0: Amen.
1: C'est-à-dire, peut-être que je fais, c'est super, ouais, gloire à Dieu, mais ne vous comparez pas. On a chacun notre appel, chacun notre don, et ce qu'on fait déjà dans le quotidien est énorme. Donc déjà, moi je voudrais déjà que ce soit bien clair. Certes, c'est beau
0: très
1: de
0: bien,
1: voyager,
0: très
1: etc.
0: Bien, très bien.
1: Mais là-dessus, je vais maintenant rebondir sur c'est bien de voyager, mais l'argent me manque, je vous cache pas. C'est de mon propre argent, c'est mes sacrifices aussi entre guillemets, mais certes mes enfants ne manquent de rien, mais aussi mon argent va dans la gloire de Dieu. Ça tombe pas comme ça, ça il faut le
0: bien
1: dire
0: sûr,
1: faut pas dire je vis sur l'or,
0: mais c'est bien de le signaler,
1: parce que souvent on me dit
0: bien.
1: Mais voilà, c'est vivre dans ce ministère, c'est pas facile. La preuve, je ne vis pas de mon ministère, je travaille, j'ai un emploi, j'ai des factures, et je ne suis pas dans une villa, je suis dans un appartement dans le 93. Voilà, donc déjà il faut mettre le contexte.
0: Bien sûr.
1: Après, donc, c'est très important. Après, la seule chose que moi je vais dire, et ça c'est une phrase aussi que j'ai reçue du Saint-Esprit, c'est croire sans limite est la clé de la réussite. C'est-à-dire que il ne faut pas se limiter en disant oui mais. Alors moi je sais que ma grande blessure, je vous le cache pas, c'est l'argent. J'ai eu des gros problèmes comme par mon passé. J'ai toujours, dès que je vois une facture, je suis pas bien, est-ce que je vais pouvoir la payer, etc. Dieu pourvoit. Vraiment, ne pas réfléchir ou quoi que ce soit. Je sais que ça peut être bateau, ça peut être, mais tout le monde me dit, etc. Mais j'ai toujours, oui, c'est vrai, mais Dieu est bon en son temps à lui. Ne regardons pas à nous, à notre nombril, mais regardons à la croix et à ce que lui, il veut faire.
0: Bien sûr.
1: Et ça nous fait permettre d'avancer. Et moi, pourquoi, d'ailleurs, c'est ce que j'ai redit tout à l'heure, par rapport à la Côte d'Ivoire, j'ai marché par la foi. Là, c'est pareil, l'Europe de l'Est, tout le monde dit, mais pourquoi tu vas y aller alors que tu as un appel en Afrique? C'est parce que le Saint-Esprit m'a dit, voilà, ce sont des forteresses, il faut briser ça par rapport historiquement. J'ai dit ça à quelqu'un de mon église et qui était d'origine australienne, il m'a dit, j'ai reçu la même chose hier soir. J'ai fait, bah bingo, et moi j'attends pas plus de confirmation. J'attends pas d'avoir 10 000 confirmations d'un prophète ou autre. Dieu nous parle, on a une relation particulière et privée. Donc à nous
0: bien
1: de
0: sûr,
1: la saisir
0: tout à fait,
1: et à
0: tout
1: nous
0: tout
1: de
0: à
1: la
0: fait.
1: Développer. Donc moi j'ai reçu ça et j'ai pas attendu 10 000 confirmations. Donc j'ai eu cette confirmation. Je suis en train de mettre un réseau en place là pour Budapest dans 2 mois. Et en fait tout est ouvert parce que c'est la volonté de Dieu. Je ne cherche pas plus. Et par contre je vais pas dire, ah oui mais comment il faut. Non, vous recevez, vous appliquez. Et c'est comme ça qu'on avance, c'est vraiment oser. Alors bien sûr, il y a des choses qu'on ne peut pas faire, qu'on aimerait tous faire plus. Moi, je ne vous cache pas, j'aimerais très travailler, hein. Je veux que servir. Ce n'est pas possible, ce n'est pas sa volonté. Parce que je dois trouver cet équilibre, parce que justement, parce que peut-être mon appel est aussi le fait de commencer toujours mon monde séculier, voilà, je ne sais pas. Mais en tout cas, je ne me pose pas cette question. J'ai lâché prise, c'est Dieu qui est au contrôle de ma vie, il gère, il me donne des missions, et oui, c'est sûr que c'est glorieux, j'en suis ravi, mais il ne faut pas dire que voilà, c'est trop, enfin, on a tous besoin d'argent, on est tous dans le même besoin,
0: bien sûr.
1: Et voilà, c'est, donc il ne faut pas dire c'est magnifique, c'est trop, enfin, c'est pas dire c'est magnifique, mais dire que voilà, c'est, tout lui tombe dessus, non, pas tout, tout me tombe dessus, parce qu'il y a plein de choses que je voudrais accepter, mais par manque d'argent ou par manque de temps, parce que comme je travaille, ben, j'ai des congés comme tout le monde, mais pas trop, ben, j'ai dû refuser plusieurs invitations. Et moi, ça m'attriste parce que je veux pas que Dieu me dise, je t'ai mis tout ça au vert et tu l'as pas pu le faire.
0: Bien sûr.
1: Donc
0: bien sûr.
1: C'est ça qui est compliqué, mais croire sans limite est vraiment la clé de la réussite. Et vraiment ça, je vous.
0: Et puis être à l'écoute du Saint-Esprit.
1: Répétez-le plusieurs fois. Voilà. Et de toute façon, si c'est pas le Saint-Esprit qui vous parle, c'est parce que tout le monde me dit oui, mais comment tu sais ? On le sent de suite que c'est pas bon. On sent qu'il y a un feu qui va pas chez nous. Un feu, comme disait feu rouge quoi. Voilà, moi je sens. Non, c'est un feu rouge, je peux pas y aller, c'est interdit. Donc je laisse tomber. Et quand c'est tout au vert, on sent qu'on est léger, on est heureux, et ce qu'on a fait, c'est voilà, et tout va bien, quoi. Donc c'est vraiment ne pas se limiter, et surtout pas se regarder soi. C'est vraiment regarder, fixer les yeux sur la croix, c'est comme ça qu'on avancera.
0: Merci beaucoup, David. Alors dis-moi, est-ce que tu aurais la possibilité aujourd'hui, là, de nous comment dire, de nous réciter un de tes poèmes, voilà, que tu as à cœur. Voilà, tu choisis.
1: Il y en a beaucoup qui sont à cœur parce que je vais en choisir.
0: Vas-y, tu en choisis 2-3 et tu nous les balances. D'accord.
1: Bah alors, honnêtement, je ne le cache pas, je ne vais pas les réciter. Je ne les connais pas par cœur. Pourquoi ? Parce que je les écris en fait au moment que je reçois. Donc une fois, c'est pour l'anecdote, je vous explique.
0: Tu peux quand même, ou tu peux même nous en lire un. Hein.
1: Voilà, c'est ce que je vais faire. Je vais les lire. Mais c'est parce que une fois, ça m'est arrivé que souvent j'écris sur mon portable entre deux transports en commun. J'ai tout effacé sans faire exprès. Impossible de le réécrire. Voilà, c'est vraiment dans l'instantané. Donc le réciter, c'est pas possible pour moi. Donc je vais les lire plutôt. Voilà.
0: Pas de souci. Merci.
1: Donc
0: on t'écoute.
1: Celui-là sera. Donc il faut savoir que je l'ai pioché dans certains de mes livres. Donc au moins, si ça vous intéresse, vous saurez que c'est dans mon livre. Donc celui-là, c'est dans le livre que j'ai appelé Amour infini, où je parle vraiment de l'amour de Jésus. Louez ton nom. Quand je loue le Seigneur, je sens quelque chose dans mon cœur. Un sentiment puissant m'envahit. Son nom, l'amour de Jésus-Christ. Mon corps part en balade, mon cœur bat la chamade. Pour toi, de ma bouche sortent les plus beaux versets cantiques et mots qui puissent exister pour du mieux possible t'honorer. Je suis donc plus sur terre, mais avec toi, Jésus. Mon esprit se connecte avec toi, tes bras s'ouvrent à moi. Je me dirige vers eux, à genoux je ferme les yeux. Je te déclare mon amour pour toi, je commence à pleurer de joie. Tellement puissant ce que je ressens, tellement puissant d'être un de tes enfants. Tu nous aimes comme on est, tu nous aimes sans préjugés. Merci de si bien nous accompagner. Mais aussi pour ta grâce au quotidien qui m'a permis de prendre le chemin de ton amour et de mon destin.
0: C'est magnifique.
1: Voilà pour celui-là.
0: C'est magnifique.
1: Merci.
0: C'est très bien écrit.
1: Et
0: puis, vas-y, un deuxième. Allez, allez. Juste pour le fun. Vas-y, je t'en prie.
1: Alors, celui-là, je pense que c'est par rapport à... Ça peut vous aider par rapport à des moments, comme on disait, des fois on a des épreuves, etc. Donc je pense que ça peut vous aider. Une bouée de sauvetage. Prendre une bonne décision sans aucune hésitation n'est pas chose aisée, mais il faut oser. Ne doute pas, avance sur ce chemin qui est prévu pour chacun. Ouvre ton cœur en grand, apprends à être patient. Le Saint-Esprit va nous déséclairer. Rien ne doit nous effrayer. Il te tendra toujours la main, fais-lui confiance, reste serein. Le suivre est donc la meilleure route, impossible d'émettre le moindre doute. C'est notre bouée de sauvetage, il te ramènera toujours au rivage. Bois ses idées comme on boit de l'eau, il fait toute bonne chose quand il le faut. Le Saint-Esprit doit toujours rester éveillé, laisse-le donc toujours allumer. Vivant en nous, il est notre meilleur ami, il t'aidera toujours à affronter tes défis. Il te portera toujours vers ce sentier où règne toujours sa bonté.
0: Amen, amen, amen.
1: Voilà.
0: Merci beaucoup, David. J'étais très heureux de te recevoir sur Radio Elion. Alors, on va redonner ton site internet pour ceux qui veulent jeter un petit coup d'œil sur ton ministère, sur ton actualité. Donc, c'est leslumieresdedavid.org. Et vous pouvez, comme le disait donc David, l'Hélice Bleue édition, c'est là où vous retrouverez donc tout livre, hein, en fait, c'est ça. Tous les tomes sont là, en fait, sur ce site-là. Où tu as travaillé avec une autre maison d'édition. non ?
1: Alors pour l'instant, ces quatre premiers sont là-dessus. Le cinquième, voilà, c'est pour ça qu'il est un peu plus long que d'habitude. D'accord. Parce qu'on va peut-être changer, on verra comment on conduit le Saint-Esprit. Comme D'accord. j'ai dit, on lâche prise.
0: D'accord.
1: Mais voilà, mais en tout cas, oui, il est disponible. Après, vous pouvez aussi me contacter via les réseaux sociaux également. Je suis assez réactif. Ou D'accord. par mail s'il y a besoin, des questions ou plus d'approfondissement, il n'y a pas de problème.
0: Eh bien, écoute, en tout cas, merci beaucoup. Hein. Et puis, bonne continuation, David. Et puis, merci, cher auditeur de Radio Élion, de nous avoir suivis. À bientôt.
1: Alors, ben, merci de m'avoir écouté. En tout cas, c'était un plaisir. Et si vous souhaitez plus me connaître ou apprendre à connaître l'association que nous avons créée, qui s'appelle Les Lumières de David, n'hésitez pas à nous contacter. Cette association a le but de partager l'amour du Christ et de pouvoir aider financièrement, mais surtout matériellement, les pays où que je vais visiter. Donc, comme on a pu le citer, on a pu donner de l'huile, on a pu donner du riz, mais aussi des vêtements. Tout ce qu'on fait, en fait, on l'achète sur place pour essayer de bénir au mieux les nations qui ont besoin et qui nous appellent. Donc, n'hésitez pas à me contacter ou contacter directement Lyon Radio qui pourra vous donner mes coordonnées. Soyez bénis.

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1: Bonjour à tous, je suis Raphaël Mambou, que Jésus vous bénisse, qui que vous soyez, où que vous soyez. Le nom de cette émission est Venez à Jésus. C'est une grâce, c'est un honneur, c'est un privilège de pouvoir vous retrouver encore aujourd'hui autour de la parole de Dieu pour partager quelques versets bibliques sur le thème, le baptême d'eau. Avant d'aller plus loin, je voudrais vous inviter à baisser la tête dans la prière pour dédier le reste des 30 minutes entre les mains du Seigneur. Prions. Père éternel, au nom de ton Fils Jésus-Christ, nous voici devant toi. Pour entendre ta parole, pour entendre ton message, pour entendre ton enseignement, pour entendre tes directives, ta pensée sur le baptême d'eau. Dispose nos cœurs, Seigneur, à comprendre, à accepter, Seigneur. Fais tomber le voile qui était sur notre entendement, sur notre intelligence et qui nous empêchait de comprendre ta volonté. Père, bénis ces hommes et ces femmes, ces millions d'hommes et de femmes qui écoutent ce message en ce moment de par le monde. Au nom de ton Fils Jésus-Christ, nous avons ainsi prié. Amen. Le baptême d'eau. Je voudrais vous inviter à lire dans Hébreux 6. Hébreux 6, chapitre Hébreux 6, versets 1 à 2. Hébreux 6, vous y êtes? Hébreux 6, 1 à 2. C'est pourquoi, laissant les éléments de la parole de Christ, tendons à ce qui est parfait, sans poser de nouveau le fondement du renoncement aux œuvres mortes, de la foi en Dieu, de la doctrine des baptêmes, de l'imposition des mains, de la résurrection des morts et du jugement éternel. Six doctrines fondamentales que l'on doit enseigner à chaque chrétien. Moi, je suis même convaincu que si on doit prendre ma vie chrétienne comme étant l'image d'une maison, Christ, fondation, sur lequel les autres enseignements vont être posés. Et la doctrine de la foi en Dieu, de la doctrine des baptêmes, la doctrine de la résurrection des morts et la doctrine du jugement éternel. C'est très important, mon frère, ma sœur, c'est très important. Il est important pour vous et pour moi de comprendre la Bible dans son entièreté. La Bible, comme je l'ai souvent dit, la Bible n'a pas été écrite pour le pasteur, pour le prédicateur, pour l'ancien, pour le diacre, pour les enseignants. Non, la Bible a été écrite pour chaque enfant de Dieu. Il est très important pour vous et pour moi de comprendre, et particulièrement aussi, la doctrine, les enseignements fondamentaux et la doctrine de baptême d'eau. Nous avons défini le mot baptême comme étant le fait, l'action de tremper quelqu'un ou quelque chose dans un liquide, puis le retirer ensuite. Le fait de tremper quelqu'un ou quelque chose dans un liquide, puis de le retirer ensuite. Nous avons dit que le Nouveau Testament nous parle de quatre types de baptême. Le baptême de Jean, le baptême chrétien, le baptême du Saint-Esprit, et puis le baptême de feu. Et nous sommes en train de voir simplement le baptême d'eau. Nous n'étudions pas tous les types de baptême, mais juste le baptême d'eau. Donc, le fait de prendre quelqu'un, de le tremper dans de l'eau, puis de le retirer. Nous avons dit aussi que le baptême n'était pas à l'origine un mot français. C'était un mot grec qui a été récupéré par le français, pour plusieurs raisons. Alors, nous avons aussi dit que le baptême était une institution et une ordonnance que le Seigneur Jésus-Christ a établi dans son Église. Dans Marc 16, lisons-le, Marc 16, verset 15 à 16. Allez par le monde entier et prêchez la bonne nouvelle à toute la création. Celui qui croira et qui sera baptisé sera sauvé, mais celui qui ne croira pas sera condamné. C'est le Seigneur qui demande que, une fois que l'Évangile est prêché, que les gens prennent le baptême d'eau. C'est le Seigneur qui le demande. Donc, il est tout à fait normal que quand quelqu'un a donné sa vie à Jésus-Christ, que l'étape qui suive soit le baptême d'eau. Et nous avons dit aussi que dès que les disciples ont commencé leur ministère, dès que les disciples de Jésus ont été envoyés par Christ dans le monde entier pour prêcher l'Évangile, ils pratiquaient le baptême d'eau. Quelqu'un même a dit, un écrivain a écrit, l'idée d'un chrétien non baptisé ne se trouve tout simplement pas dans la Bible. Il est inimaginable, il est, j'allais dire, inacceptable, il est, on peut pas croire que quelqu'un qui a donné sa vie à Jésus-Christ et refuse de se faire baptiser. Aujourd'hui, dans le monde dans lequel nous vivons aujourd'hui, prendre le baptême d'eau peut être quelque chose de simple. Mais à l'époque où la Bible s'écrivait, particulièrement le Nouveau Testament, lorsque quelqu'un prenait le baptême d'eau, c'est comme s'il défiait le monde. C'est comme s'il disait au monde, c'est terminé, je ne vous appartiens plus, j'appartiens, j'ai donné ma vie à Jésus-Christ. Et ça pouvait, certains membres de ma famille ont appris que j'étais passé par les eaux du baptême, que je m'étais converti et que j'étais passé par les eaux du baptême. C'était terrible. On m'a fait asseoir, on m'a même demandé d'écrire des lettres de démission par rapport à l'ancienne communauté à laquelle j'étais. C'était comme un scandale. Mais bref, gloire à Dieu, il ne s'est passé rien de méchant. Mais dans d'autres pays, sous d'autres cieux, à d'autres époques, on aurait peut-être même tué la personne qui aurait pris le baptême d'eau. Donc, c'est vraiment pas quelque chose qu'il faut prendre à la légère. Quand le Seigneur demande d'aller se faire baptiser, il savait pourquoi. Et c'est un témoignage puissant lorsqu'on se faisait baptiser d'eau. Bien sûr, le baptême d'eau en Jésus-Christ ne sauve personne. C'est très important. Nous l'avons dit et je le dis encore. Il ne faut pas croire que si vous avez pris le baptême d'eau, vous êtes sauvé. Non. Allez par le monde entier et prêchez la bonne nouvelle à toute la création. Celui qui croira et qui sera baptisé sera sauvé. Mais celui qui ne croira pas sera condamné. Croire est la condition pour être sauvé. Croire en Jésus-Christ est la condition pour être sauvé. Et non pas le baptême d'eau. J'aimerais que nous lisions encore dans, acte 8, voilà. Acte 8, verset 34. L'Eunuque dit à Philippe, je te prie, de qui le prophète parle-t-il ainsi? Est-ce de lui-même ou de quelqu'un d'autre? Alors Philippe, ouvrant la bouche et commença par ce passage, lui annonça la bonne nouvelle de Jésus. Comme ils continuaient leur chemin, ils rencontrèrent de l'eau. Et l'Eunuque dit, « Voici de l'eau. Qu'est-ce qui empêche que je sois baptisé ?» Philippe dit, « Si tu crois de tout ton cœur, cela est possible. » L'Eunuque répondit, « Je crois que Jésus-Christ est le Fils de Dieu. » Il fit arrêter le char, Philippe et l'Eunuque descendirent tous deux dans l'eau, et Philippe baptisa l'Eunuque. Verset 37, Philippe dit, « Si tu crois de tout ton cœur, cela est possible. » Et le monsieur répondit, « Je crois que Jésus-Christ est le Fils de Dieu. » Vous voyez, « Je crois que Jésus-Christ est le Fils de Dieu. » Donc le monsieur confesse de sa bouche le salut qui se trouve en Jésus-Christ. Il n'est pas question du baptême comme condition pour être sauvé. Dans Romains 10, il est dit ceci, Romains 10, verset 9, si tu confesses de ta bouche le Seigneur Jésus et si tu crois dans ton cœur que Dieu l'a ressuscité des morts, tu seras sauvé. Car c'est en croyant du cœur qu'on parvient à la justice et c'est en confessant de la bouche qu'on parvient au salut. Le salut ne s'accorde pas lorsqu'on a été baptisé. Ce n'est pas parce que vous êtes passé par les eaux du baptême dans la rivière Kalamu, dans la rivière X, dans la rivière Y, dans les eaux du Jourdain, dans les eaux du Nil, du Congo, du Mississippi et de je ne sais quelle autre rivière, que le salut vous est accordé. Non, le salut est accordé par grâce en la foi en Jésus-Christ. Alors, quelle est la signification? Que signifie le baptême d'eau pour un chrétien. Pourquoi? En dehors du fait que Jésus-Christ a prêché, en dehors du fait que Jésus-Christ a annoncé, en dehors du fait que Jésus-Christ a ordonné le baptême d'eau, pourquoi est-ce que je dois prendre le baptême d'eau dès le moment où j'ai donné ma vie à Jésus-Christ? En bref, si je peux parler, c'est la signification du baptême. Le baptême est un symbole de l'identification du croyant en Christ avec Jésus-Christ dans sa mort, son enseignement et sa résurrection. Le baptême est un symbole de l'identification du croyant en Christ avec Christ dans sa mort, dans son enterrement et sa résurrection. C'est une identification. Simplement, maintenant, ça devient un témoignage public. C'est publiquement maintenant, devant des hommes et des femmes, dans le monde, de ce monde, à qui je dis publiquement que lorsque Jésus-Christ était mort à la croix, j'étais avec lui. Que lorsque Jésus-Christ a été enterré pendant 3 jours et 3 nuits, j'étais avec lui. Lorsque Jésus-Christ est ressuscité des morts, j'ai ressuscité des morts avec Jésus-Christ. Vous voyez? J'étais mort avec Jésus-Christ. J'étais enterré avec Jésus-Christ. J'étais ressuscité avec Jésus-Christ. Bref, je suis devenu une partie du corps de Jésus-Christ. Et maintenant, c'est un témoignage public. Le baptême d'eau ne sauve pas. Le baptême d'eau est l'image de ce qui s'est passé en moi, avec Jésus-Christ, mais maintenant, je l'exprime publiquement. Je tiens encore à insister. Ce n'est que le témoignage extérieur de ce qui s'est passé à l'intérieur. Commençons par Romains 6, verset 3. Bon, commençons verset 2. Loin de nous, nous qui sommes morts au péché. Comment nous sommes morts au péché? Nous sommes morts au péché parce que Christ est mort pour le péché. Comment vivrions-nous dans le péché? Ignorez-vous que nous tous qui avons été baptisés en Jésus-Christ, c'est en sa mort que nous avons été baptisés, vous voyez? Mort au péché, pourquoi? Parce que j'ai été baptisé en Jésus-Christ. Jésus-Christ a été mort, a été tué pour le péché. Jésus-Christ a été sacrifié pour les péchés de l'humanité. Jésus-Christ a payé de sa vie pour le péché de l'humanité. Et le baptême d'eau m'identifie à ce que Jésus-Christ a fait pour moi. Lorsque Jésus-Christ mourait à la croix, lorsque Jésus-Christ souffrait à la croix, j'étais avec lui. Lorsque Jésus-Christ a fait ses 3 jours et 3 nuits dans le tombeau, j'étais avec lui. Lorsque Jésus-Christ est ressuscité des morts, j'étais avec lui. Et le baptême d'eau est le signe ou la publication, ou la proclamation publique de ce qui s'est passé en moi avec Jésus-Christ. Très important. Colossiens 2, verset 12. Colossiens 2, vous y êtes? Le livre de Colossiens, j'y suis presque. Colossiens 2, verset 12. Ayant été enseveli avec lui par le baptême, vous avez été ressuscité en lui et avec lui par la foi en la puissance de Dieu qui l'a ressuscité des morts. Vous voyez, j'étais mort avec Jésus-Christ à la croix. Donc, je m'identifie. Ma vie chrétienne doit être une vie qui est identifiée à ce que Christ a fait dans ma vie. Et le baptême d'eau n'est que le témoignage extérieur de cette identification à Christ. Quand vous prenez quelqu'un, vous le plongez dans l'eau, c'est une façon de dire, dans l'image du baptême, c'est une façon de dire, il est mort. Il reste une seconde, il est enterré, on le ressort, il est ressuscité. Parce que de toute façon, si on vous garde trop longtemps dans l'eau, vous allez mourir, vous allez vous noyer. C'est une façon d'imager, ou plutôt, c'est une façon d'exprimer publiquement ce que Christ a fait pour nous à l'intérieur. Je peux vous assurer, mon frère, vous qui m'écoutez en ce moment, il y a des pays aujourd'hui, au moment où je suis en train de vous parler, si on apprenait que quelqu'un a pris le baptême d'eau, donc on apprenait qu'il est devenu chrétien, on apprenait qu'il est passé par les eaux du baptême, il y a de ces pays aujourd'hui où on va le tuer, où on va tuer ce genre de personnes, où on va tuer ce genre de croyants. Parce que le diable ne veut pas que beaucoup de disciples de Christ se multiplient dans le monde. On ne devient pas disciple de Christ parce qu'on a pris le baptême d'eau. Non, on devient le disciple de Christ dès l'instant où on a donné sa vie à Jésus-Christ. Vous voyez? Mais maintenant, le baptême d'eau est un témoignage public que l'on est devenu chrétien, que l'on a donné sa vie à Jésus-Christ. Et il y a de ces pays, quand on apprend, niez vous-même votre arrêt de mort. Mais la bonne nouvelle pour ceux et celles qui écoutent, c'est que ne paniquez pas. Jésus-Christ savait quand il disait ça. Il a dit, « Je suis avec vous tous les jours jusqu'à la fin du monde. » Vous qui allez prendre le baptême d'eau, alors que les circonstances sont dangereuses, laissez-moi vous dire que Jésus-Christ est avec vous. Mais je voudrais aussi dire à ceux qui ont pris le baptême d'eau, sans avoir donné leur vie à Jésus-Christ, ils ont pris un bain. Ça n'a aucune signification pour eux. Ça n'a aucune importance pour eux. Moi, personnellement, lorsque je me suis converti et que quand j'ai donné ma vie à Jésus-Christ, je crois que c'était 2 à 3 mois après que je suis passé par les eaux du baptême. Parce que dans l'église dans laquelle j'étais, il fallait s'inscrire, il fallait suivre des cours ou des enseignements de base. Je crois que c'était pendant... Et je crois 2 semaines après, on programmait les séances de baptême d'eau. C'était très beau, c'était très bien. On m'a fait réfléchir, on m'a même proposé d'écrire à la communauté à laquelle j'appartenais. Il y a même quelqu'un qui avait glissé, tu seras plus mon enfant, ou quelque, bon, c'était pas très méchant. Mais je me suis rendu compte que dans d'autres pays, ça aurait pu être plus grave. C'est vrai qu'en République démocratique du Congo, nous avons la liberté de religion, la liberté d'expression. Mais dans d'autres pays, la liberté de religion n'existe pas. Voilà pourquoi je voudrais faire une parenthèse. Il faut prier et soutenir nos frères et sœurs qui sont dans des pays où le nom de Jésus-Christ est persécuté. Peut-être pas beaucoup, mais il faut quand même prier. Il faut quand même prier pour eux. Parce que la prière change des choses. Que le Seigneur nous aide à ce que ces pays s'ouvrent à l'Évangile. Que ces hommes et ces femmes qui ont donné leur vie à Jésus-Christ dans ces pays puissent vivre en paix. Puissent vivre en paix. Il y a quelqu'un qui a dit de 1960 jusqu'à nos jours, 60 millions d'hommes et de femmes ont perdu leur vie à cause de Jésus-Christ et à cause de son nom. On a tué plus de 60 millions d'hommes et de femmes. Les journaux n'en parlent pas. C'est bizarre, c'est normal, parce que le diable ne veut pas que ces choses se sachent. Mais nous devons prier. Je ferme cette parenthèse. Par le baptême, le croyant en Christ témoigne qu'il était en Christ lorsque Jésus-Christ a été jugé pour le péché, qu'il a été enseveli avec lui et qu'il est ressuscité à une nouvelle vie. C'est une manière de dire par le baptême. Le baptême d'eau, c'est une manière de dire que j'ai commencé une nouvelle vie en Jésus-Christ. Quelque chose s'est passé en moi avec Dieu. Dieu m'a transformé. Dieu m'a changé. Vous savez, aujourd'hui, il y a ces communautés qui ne croient pas aux miracles. Mais savez-vous, ou laissez-moi vous dire que le plus grand des miracles, c'est la conversion d'un pécheur. Lorsqu'une personne abandonne sa vie de péché, lorsqu'une personne abandonne le mensonge, l'occultisme, le royaume du diable, et se tourne à Dieu par Jésus-Christ, c'est le plus grand des miracles. Dans toute la Bible, Dieu ne fait la fête que lorsque un pécheur se convertit. Il y a une fête au ciel lorsque les pécheurs se convertissent. Il n'y a pas de fête au ciel lorsque Israël était en train de conquérir Canaan. Il n'y avait pas de fête au ciel. Il n'y avait pas de fête au ciel. Dieu fait des fêtes au ciel. Dieu organise des fêtes au ciel lorsque des pécheurs se convertissent. Donc si vous voulez organiser ou réjouir le cœur de Dieu plus que toute autre chose, gagnez des âmes à Christ. Gagnez des âmes à Christ. Dieu ne se réjouit pas lorsque vous créez une entreprise. Dieu ne fait pas une fête au ciel lorsque vous créez des entreprises. Il se réjouit. Il est content. Dieu se réjouit lorsque vous avez des enfants. Dieu se réjouit lorsque vous êtes marié. Mais Dieu ne fera pas de fête pour ça au ciel. Parce qu'il va trouver que c'est normal. Mais lorsqu'un pécheur abandonne sa vie de péché, se tourne à Christ, donne sa vie à Jésus-Christ, alors les cieux s'éclatent. C'est la fête. Dieu organise une fête. Les anges louent Dieu plus que tout avant. Comme pour dire, tu es vraiment un sauveur. Organisons des fêtes au ciel. Donc le baptême d'eau, le croyant en Christ témoigne qu'il était avec Christ dans sa mort, dans son enterrement et dans sa résurrection. C'est très important, mon frère. C'est très important, ma sœur. C'est très important, mon frère. C'est très important, ma sœur. Sans le baptême,

0: C'est normal qu'il ne veuille pas que vous alliez de l'avant. Asseyez-vous, réfléchissez, priez, réécoutez ses enseignements. Le baptême d'eau est un signe extérieur de ce qui s'est fait à l'intérieur. C'est à la fois une institution, c'est à la fois une ordonnance de la part du Seigneur Jésus-Christ. Il faut passer par les eaux du baptême. Mais le baptême d'eau, j'insiste encore, le baptême d'eau ne sauve personne. Dans Actes 15, verset 9, on nous dit ceci. Il n'a fait aucune différence entre nous et eux, ayant purifié leur cœur par la foi. Vous voyez, Dieu purifie les cœurs des hommes, la vie des hommes par la foi que nous mettons en Jésus-Christ, par la foi à l'œuvre rédemptrice de Christ, à l'œuvre rédemptrice de Jésus-Christ. Dieu ne purifie pas nos cœurs parce que nous sommes passés par les eaux du baptême. Non, nous sommes purifiés de nos péchés par la foi en Jésus-Christ. Et le baptême est un signe extérieur de notre foi, de notre engagement avec Jésus-Christ. Mon frère, ma sœur, au moment où nous sommes en train de finir cette émission d'aujourd'hui, pas sur le thème, mais simplement l'émission d'aujourd'hui, la question que je voudrais vous poser, pourquoi hésitez-vous à prendre le baptême d'eau alors que vous avez donné votre vie à Jésus-Christ? Ne passez pas par le où vous voulez vous marier. Ça serait calculateur. Non. Hein, vous voulez devenir membre de cette église, c'est comme ça que vous passez par les eaux du baptême. Non. Le baptême d'eau est une ordonnance. C'est-à-dire que Dieu a ordonné cela. Et derrière chaque obéissance à la parole de Dieu se cache une bénédiction. Laissez-vous bénir par le baptême d'eau. Je ne sais pas quelle bénédiction il y aura pour vous. Pour d'autres, c'était la guérison. Pour d'autres, c'était le baptême du Saint-Esprit. Pour d'autres, c'était autre chose. Pour vous, je ne sais pas. Mais ce que je sais, c'est qu'on ne regrette jamais d'obéir à la parole de Dieu. J'aimerais prier pour vous. Vous qui hésitez, vous qui avez donné votre vie à Jésus-Christ, mais qui hésitez à vous faire baptiser d'eau. J'aimerais prier pour vous. Baissez la tête dans la prière. Père éternel, au nom de ton Fils Jésus-Christ, nous venons devant toi avec ces hommes et ces femmes, Seigneur, qui ont déjà donné leur vie à Jésus-Christ et qui hésitent à passer par les eaux du baptême. Permets que ces enseignements, Seigneur, qu'ils ont entendu, cet enseignement qu'ils ont entendu aujourd'hui, changent leur façon de voir les choses. Car tu nous as dit que nous soyons renouvelés dans l'intelligence au travers de la parole de Dieu. Seigneur, parle à leur cœur. Montre-leur que le baptême d'eau est bénéfique, qu'il est bon de se faire baptiser d'eau après avoir donné sa vie à Jésus-Christ. Mais je prie aussi pour ces hommes et ces femmes qui ont pris le baptême d'eau sans avoir donné leur vie à Jésus-Christ. En d'autres termes, ils ont pris un bain. Seigneur, que ce message les touche, qu'ils donnent leur vie à Jésus-Christ, qu'ils prennent un nouveau départ avec Jésus-Christ et qu'ils prennent le baptême d'eau. Au nom de ton Fils Jésus-Christ, nous avons ainsi prié. Amen. Si vous avez fait cette prière, croyez que par la foi, Dieu vous a entendu. Je suis Raphaël Mambou et le nom de cette émission est Venez à Jésus. Nous nous retrouvons la fois prochaine, toujours sur le même thème, le baptême d'eau. Amen.
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0: Bonjour à tous, je suis Raphaël Mambou, que Jésus vous bénisse, qui que vous soyez, où que vous soyez. Le nom de cette émission est Venez à Jésus, c'est une grâce, c'est un honneur, c'est un privilège de pouvoir vous retrouver encore une fois aujourd'hui autour de la parole.

0: parole de Dieu pour partager quelques versets bibliques sur le thème « Le veau d'or ». Avant d'aller plus loin, je voudrais vous inviter à baisser la tête dans la prière pour dédier le reste des 30 minutes entre les mains du Seigneur. Prions. Père éternel, au nom de ton Fils Jésus-Christ, nous voici devant toi pour entendre ta parole, pour entendre ton message, Seigneur. Bénis ce message, bénis ces hommes et ces femmes qui nous écoutent en ce moment. Bénis leur famille, bénis leur ville, bénis leur pays, bénis les différents partenaires qui nous aident à diffuser ce message, les différentes radios sur Internet, sur FM, sur les sites Internet. Bénis-les tous, Seigneur, sans distinction, parce que tu les as utilisés pour faire connaître ce message. Au nom de ton Fils Jésus-Christ, nous avons ainsi prié. Amen. Nous sommes toujours sur notre thème, le veau d'or. Je voudrais vous inviter encore à lire dans Exode 32, verset 1. Exode 32, verset 1. Le peuple, voyant que Moïse tardait à descendre de la montagne, s'assembla autour d'Aaron et lui dit « Allons, fais-nous un Dieu qui marche devant nous, car ce Moïse, cet homme qui nous a fait sortir du pays d'Égypte, nous ne savons ce qu'il est devenu. » Aaron leur dit « Ôtez les anneaux d'or qui sont aux oreilles de vos femmes, de vos fils, de vos filles, apportez-les-moi. » Et tous ôtèrent les anneaux d'or qui étaient à leurs oreilles, et les apportèrent à Aaron. Il les reçut de leurs mains, jeta l'or dans un moule, et fit un veau enfant. Et ils dirent, Israël, voici ton Dieu qui t'a fait sortir du pays d'Égypte. Lorsque Aaron vit cela, il bâtit un autel devant lui, et il s'écria, demain, il y aura fête en l'honneur de l'Éternel. Le lendemain, ils se levèrent de bon matin, et ils offrirent des holocaustes et des sacrifices d'action de grâce. Le peuple s'assit pour manger, pour boire, puis ils se levèrent pour se divertir. Comme je l'ai dit dans les précédentes émissions, ce sont des versets qui sont tristes. Vraiment tristes parce que ce que Dieu a sorti par sa main puissante, par des miracles extraordinaires, il les a protégés, il les a gardés face à l'attaque de Pharaon. Ces hommes et ces femmes qui avaient vu ces choses abandonnent Dieu parce que Moïse, pendant 40 jours et 40 nuits, ne donne pas de ses nouvelles. Mais Paul nous dit, dans 1 Corinthiens 10, verset 6 et verset 7, que ces choses sont arrivées pour nous servir d'exemple à nous qui sommes arrivés dans les temps de la fin. Nous pouvons avoir vu de grandes choses avec Jésus-Christ. Nous pouvons avoir vu de grandes choses avec Dieu. Nous pouvons avoir été baptisés du Saint-Esprit, remplis du Saint-Esprit, parler en langue, prophétisant. Mais il peut nous arriver dans notre vie un certain assouplissement, une certaine légèreté, et nous oublions Dieu. Dans Exode 20, verset 24, Dieu dit à Moïse de dire au peuple d'Israël, « Vous avez vu que je vous ai parlé. » En d'autres termes, vous n'avez pas vu le visage de ma personne. Alors évitez de vous faire des dieux en statue, que ce soit en or ou en argent. Évitez de faire cela parce que vous ne m'avez pas vu, vous ne savez pas à quoi je ressemble exactement, et de toute façon, vous qui êtes imparfait, vous ne pouvez pas faire une représentation de ce qui est parfait. Mais malheureusement, dans Exode 32, les hommes oublient, les hommes abandonnent l'Éternel, ils se font une statue. Et non seulement ils se font une statue en or, mais il nous est dit au verset 6, ils ont commencé à manger et à boire et à se divertir, à vivre dans la débauche, à se plaire dans les orgies sexuelles. Parce que ce sont des choses qu'ils avaient vues dans le monde, alors que Dieu leur avait interdit ça. Ce sont des choses qu'ils avaient vues en Égypte. Dieu leur avait interdit ça, mais ils sont venus encore appliquer cela. Mon frère, ma sœur, je n'apporte pas un message de condamnation, mais c'est un message de réveil. Peu importe le nombre d'années que vous avez passées avec le Seigneur Jésus-Christ, Paul nous dit que celui qui est debout prenne garde de ne pas tomber. Il faut faire attention à notre marche chrétienne de tous les jours. Ce que nous regardons, ce que nous écoutons, ce que nous lisons, ce que nous prononçons dans nos bouches, ce que nous avons sur nos ordinateurs. Attention mon frère, attention ma sœur. Le diable a une très grande expérience dans la chute de l'homme. A une très grande expérience dans la chute de l'homme. Israël prend ce qui est païen et veut l'appliquer dans le domaine spirituel avec Dieu. Il dit à une statue, Tu es mon Dieu, c'est toi qui m'as fait sortir d'Égypte. C'est toi qui m'as délivré de la main de Pharaon. Mais c'est faux. Comment est-ce que ton Dieu, tu l'as fabriqué et tu lui dis que c'est toi qui m'as fait sortir? Pourquoi il ne s'est pas fabriqué lui-même une statue? Attention, et même si c'était fabriqué une statue, la Bible interdit cela. Aujourd'hui, dans notre monde dit chrétien, nous avons des statues de Jésus, nous avons des statues de Marie, nous avons des statues de Joseph, nous avons des statues de Paul, nous avons des statues de Pierre, nous avons des statues de Jean, nous avons des statues qui représentent le Père, le Fils et le Saint-Esprit. La Bible ne recommande pas cela. Attention, mon frère. Attention, ma sœur. Vous allez peut-être dire, non, frère, vous êtes trop dur, vous êtes en train de nous attaquer. Non. Au contraire, je vous invite à examiner la parole de Dieu. Je vous invite à examiner la parole de Dieu. Qu'est-ce que Dieu dit? Voilà pourquoi j'encouragerai toujours tous les auditeurs qui m'écoutent, peu importe la ville, le pays, la religion, je les inviterai toujours à lire la Bible d'un bout à l'autre. Et vous allez découvrir des choses que nous sommes en train de pratiquer qui ne sont pas conformes à la parole de Dieu. Pourquoi je dis nous? Parce que je suis dans ce monde avec vous. Je suis dans ce monde. Des fois quand je me promène dans la ville de Kinshasa, parce que moi je suis à Kinshasa, je suis des fois triste pour certaines choses que je vois. Je me dis, mais Seigneur, la Bible condamne cela, mais pourquoi est-ce que nous voyons ces choses? C'est parce que les hommes ne prêtent pas attention à la parole de Dieu. Moïse est parti seulement à peine 40 jours et 40 nuits et Israël se détourne de la parole de Dieu. Fait justement ce que Dieu avait interdit. En fait, ce qui a manqué à Israël, c'est de la persévérance dans cette épreuve. Je suis même tenté de dire que Dieu, en faisant monter Moïse pendant 40 jours et 40 nuits pour recevoir les instructions de la parole de Dieu, pour recevoir les instructions de Dieu, il a profité pour mettre à l'épreuve le peuple qu'il avait racheté. Moïse est un type de Christ. Christ est monté à la droite et s'est assis à la droite de son Père. Pardon, c'est ça que je voulais dire. Et pendant ce temps-là, nous sommes en train d'être éprouvés. Bien sûr, nous ne sommes pas seuls, nous sommes avec le Saint-Esprit. L'ami fidèle de Jésus, le Saint-Esprit qui est Dieu, qui nous accompagne, qui nous fortifie, qui nous console, qui nous enseigne, qui nous rappelle, qui nous montre des choses extraordinaires. Nous sommes en train d'être éprouvés en attendant que Jésus-Christ revienne prendre les siens. Comment nous nous comportons? Israël dans le désert a manqué de persévérance. Je définirais la persévérance simplement comme ceci, le fait de continuer une action malgré les obstacles, malgré les difficultés, malgré les oppositions, malgré la peine, malgré la souffrance, malgré le rejet, ma honte, malgré l'ignominie de la part de ses adversaires, malgré les moqueries du monde. Persévérer. Mon frère, ma sœur, nous sommes appelés à persévérer dans notre vie chrétienne. Oui, nous sommes appelés à persévérer. Israël a manqué de persévérance. Ils auraient pu par exemple dire, mais écoute Aaron, qu'est-ce qui se passe? Moïse est parti depuis 40 jours et 40 nuits. Nous n'avons pas de ses nouvelles. Peut-être qu'il est mort, mais qu'est-ce que nous devons faire? Consultons Dieu. Lui qui nous a emmenés jusqu'ici a certainement un plan par rapport à la suite. Pourquoi il nous a emmenés ici et puis Moïse a disparu pendant 40 jours et 40? Non, ils n'ont pas eu cette idée, ils n'ont pas eu ce réflexe, mais ils ont simplement eu la pensée de faire un veau d'or. Parce que, quoique physiquement sortis de l'Égypte, mentalement, ils sont restés esclaves de l'Égypte. Et parce qu'ils n'ont pas persévéré, peut-être ils ont persévéré le premier jour, le cinquième jour, le dixième jour, le quinzième jour, le vingtième jour, le trentième jour, le trente-cinquième, le trente-sixième, le trente-septième, le trente-huitième, le trente-neuvième. Le 40e, ils ont dit non, c'est fini, c'est terminé cette histoire. Oublions, manque de persévérance dans la marche chrétienne, manque de persévérance dans la foi, manque de persévérance dans les promesses de Dieu, manque de persévérance dans la fidélité avec Dieu. Ce genre de choses ne paye pas. Nous devons être des persévérants. Je vais même dire, nous devons être des fidèles. J'aime ce que Paul dit, si nous sommes infidèles, Dieu reste fidèle. Mais Dieu ne veut pas des infidèles, Dieu veut des fidèles comme lui. Nous sommes créés à son image et à sa ressemblance. Dieu veut que nous soyons fidèles. La persévérance, c'est le fait de continuer quelque chose malgré les difficultés, malgré les obstacles. Ils auraient dû continuer avec Dieu malgré que Moïse était absent. Mais Aaron faisait l'intérim, quoique Aaron les a encouragés à faire le mal. Ils auraient pu dire non. Dieu nous a dit que nous quittons l'Égypte pour Canaan. Dieu nous a dit qu'il ne veut pas de statut qui lui représente. Dieu ne veut pas être partagé. Nous ne connaissons pas tout, nous ne maîtrisons pas tout. Et cela, c'est vrai même jusqu'à aujourd'hui. Paul le dit même, nous prophétisons en partie. Vous qui êtes en train de m'écouter, peut-être que vous êtes en train de traverser une situation difficile, mais vous ne comprenez pas pourquoi. Nous devons lui faire confiance. Nous devons persévérer. Dans Apocalypse 3, verset 10, Apocalypse 3, vous y êtes, le dernier livre de la Bible, Apocalypse 3, verset 10, il nous est dit ceci, « Parce que tu as gardé la parole de la persévérance en moi, je te garderai aussi à l'heure de la tentation qui va venir sur le monde entier pour éprouver les habitants de la terre. » En fait, ce verset nous fait comprendre qu'il y a un bénéfice à persévérer dans les choses de Dieu. Il y a un bénéfice à persévérer dans la marche chrétienne. Il y a un bénéfice à persévérer dans la fidélité et dans l'attachement à Dieu. C'est un peu comme Job. Il perd son entreprise, il perd ses bateaux, il perd ses brebis, il perd sa banque, il perd sa société, il perd son compte épargne, il perd ses filles, il perd ses fils, il perd sa maison, il perd l'amour de sa femme. Sa femme lui dit, mais pourquoi tu continues à persévérer? Maudit Dieu et meurs. Non, il nous est dit que Job a persévéré avec Dieu. Il a dit, nous recevons les bonnes choses de Dieu, pourquoi nous ne devons pas recevoir les mauvaises choses de Dieu? Il ne comprenait pas ce qui se passait. Des confiances. Et Apocalypse 3, verset 10 nous dit que ceux qui persévèrent auront à leur tour la preuve que Dieu est fidèle, que Dieu protège, que Dieu garde. Je suis même tenté de dire, vous qui travaillez, vous qui donnez des dîmes, vous qui donnez des offrandes, peut-être que vous ne voyez rien aujourd'hui quand vous êtes en train de donner. Persévérez, soyez fidèles dans les dîmes, soyez fidèles dans les offrandes. Vous êtes mariés, soyez fidèles l'un à l'autre. Vous ne comprenez pas, vous, c'est difficile, mais soyez fidèles parce que, au moment de l'épreuve, Dieu aussi va vous garder. Il va vous garder. C'est vrai qu'ici, il est parlé des tribulations, ici, il est parlé des difficultés dans le monde. Nous ne verrons peut-être pas tous les tribulations. Mais il y a une récompense à ceux qui persévèrent dans l'amour de Dieu. Persévérons dans notre ministère, dans la fidélité. Vous ne gagnez que 100 dollars, vous ne gagnez que 100 euros, peut-être 50 dollars, 20 dollars par mois, on vous paye. Soyez fidèles dans vos tâches et persévérez dans cette fidélité. Qu'on ne sente pas que vous vous êtes relâché. Non, qu'on sente que vous êtes persévérant, que vous êtes fidèle. Il y aura une rémunération pour vous, laquelle je ne sais pas. Mais je sais que la Bible ne ment pas. Parce que tu as gardé la parole de la persévérance en moi, je te garderai aussi à l'heure de la tentation qui va venir sur le monde entier pour éprouver les habitants de la terre. C'est normal que nous passions par des épreuves. On ne peut dire d'un serviteur fidèle que quand il a traversé toutes sortes de situations, et qu'il a réussi à ce test. Il y a quelques années en arrière, le Seigneur me faisait comprendre ceci, que la marche chrétienne, c'est comme une école. La marche chrétienne, c'est l'école de Dieu. On ne passe pas de classe tant qu'on n'a pas compris et maîtrisé la leçon. Vous allez rester là tant que vous n'avez pas compris que vous devez être fidèle, que vous devez être persévérant. Vous aurez du mal d'aller de profondeur en profondeur, de gloire en gloire, de succès en succès, d'élévation en élévation, tant que vous n'avez pas été fidèle dans les petites choses que Dieu vous donne à gérer aujourd'hui. Du reste, Jésus le dit, celui qui est fidèle dans les peu de choses, l'est forcément dans des grandes choses. La persévérance, le fait de continuer malgré les obstacles. Bien sûr, nous parlons de la persévérance envers Dieu, parce qu'il y a une persévérance aussi dans le mal. Il y a aussi une persévérance dans le mal. Ce n'est pas ça dont je suis en train de parler. Je parle de la persévérance envers Dieu, la persévérance à suivre Jésus-Christ tous les jours tous les jours de notre vie et dans tous les domaines de notre vie, mon frère, dans tous les domaines de notre vie, ma sœur. Suivons Christ et persévérons. Dans Matthieu 10, verset 22, j'espère que à chaque fois que vous écoutez nos émissions, vous avez un bloc-notes et votre Bible à côté que vous notez, parce qu'il faut d'abord vérifier, c'est très important, et ensuite, ça va vous permettre de méditer ça un peu plus tard. Matthieu 10, verset 22, il est dit ceci, Matthieu 10, verset 22. Vous serez haïs de tous à cause de mon nom. Verra jusqu'à la fin sera sauvé. Il n'y a pas de salut tant qu'il n'y a pas persévérance. Nous sommes sauvés par la foi. J'ai reçu Jésus-Christ par la foi et c'est une grâce. Mais ce salut, je dois le conserver. Je dois le garder. Je dois le protéger. Comment ? En persévérant dans la fidélité, dans la marche chrétienne. C'est normal qu'en tant que chrétien, vous soyez sollicité par l'impudicité, le mensonge, le vol, l'adultère, l'homosexualité, le lesbiennage, l'occultisme, et je ne sais autre chose. Mais Jésus dit, celui qui va persévérer jusqu'à la fin sera sauvé. Comme pour dire que le chrétien peut perdre son salut. Or, je sais qu'aujourd'hui, il y a des communautés qui disent que le chrétien ne peut pas perdre son salut. Si, le chrétien peut perdre son salut. Voilà un type de verset. Celui qui va persévérer jusqu'à la fin sera sauvé. Voyons-le dans le sens que le salut maintenant sera achevé par Christ, si je peux dire ça comme ça. Nous sommes sauvés par grâce. Moi, je suis sauvé par grâce, j'ai donné ma vie à Jésus-Christ. Si Jésus vient maintenant, il me prend avec lui. Alors, c'est en ce moment-là que le salut sera, si je puis dire, pas achevé, mais on va entrer dans une autre dimension du salut. Donc, je n'aurai plus à combattre, voilà. Je n'aurai plus à combattre pour protéger le salut parce que maintenant, j'aurai ma récompense. C'est ça que Jésus dit ici. Celui qui persévérera jusqu'à la fin sera sauvé. Il faut persévérer dans la marche chrétienne. Il y a un combat. Il y a une lutte. Il y a des difficultés. Il y a des épreuves qui se présentent devant nous. Mais ce n'est pas parce que nous avons des épreuves. Nous sommes rejetés, nous sommes abandonnés. Nous sommes humiliés. Nous sommes ridiculisés. Nous sommes rabaissés. Que nous devons abandonner Jésus-Christ. Non. Je sais que c'est très difficile. Je sais que c'est très éprouvant. Je sais que c'est très fatigant. Mais persévérez avec Jésus-Christ. N'abandonnez pas. N'abandonnez pas. Soyons fidèles. Parce qu'il est fidèle. Quand l'épreuve viendra, nous serons protégés. Nous serons gardés. Vous savez, je viens de penser à l'histoire d'un pasteur que j'aime beaucoup. Il racontait l'histoire que quand il était, je crois, à l'université, ses collègues de classe s'amusaient à avoir des relations sexuelles avec beaucoup de jeunes filles. Alors on se moquait de lui, on lui disait, mais tu sais, il n'y a rien après la mort, il y a patati et patata, tu devrais profiter de la vie maintenant. Il leur disait, mais il y a quelque chose après la mort. Alors, il a fini ses études de droit, il a fini ses études de théologie, il a commencé à exercer son ministère de prédicateur. Et un de ses amis, un jour, l'a fait venir sur son lit d'hôpital. Il était mourant, atteint du sida, il était en phase terminale. Alors, quand il était venu le voir et qu'il priait pour lui, il pensait à tout ce que ce monsieur-là lui disait il y a quelques années en arrière. Ouais. Et il se disait qu'il avait fait le bon choix. Il avait persévéré avec Christ malgré les sollicitudes, malgré les convoitises du monde. Et il voyait de ses yeux, le salaire du péché. Mon frère, ma sœur, attention, on ne se moque pas de Dieu. On ne se moque pas de Dieu. On ne se moque pas de Dieu. Aujourd'hui, j'ai quelques années de marche avec le Seigneur et je vois cela dans la vie d'autres personnes. Ceux qui ne veulent pas persévérer, qui à un moment, veulent et Dieu et le péché, et Dieu et le monde. Ils vont dans le monde et puis, pas forcément qu'ils tombent malades, pas forcément qu'ils attrapent des maladies, mais ils se retrouvent dans des problèmes, dans des situations, dans des difficultés. Quand vous regardez, vous dites, j'ai bien fait de persévérer avec Dieu. J'ai bien fait de persévérer avec Dieu. J'ai bien fait de connaître Dieu. J'ai bien fait de lui donner toute ma vie. J'ai bien fait de le suivre. Parce que ce genre de problème est quelque chose de désastreux. Nous devons persévérer avec Dieu. Dans 2 Timothée, verset 2 Timothée 2, verset 12, 2 Timothée 2, verset 12, Paul dit ceci. Commençons au verset 11. Cette parole est certaine. Si nous sommes morts avec lui, nous vivrons aussi avec lui. Si nous persévérons, nous régnerons avec lui. Si nous le régnons, lui aussi nous régnera. Si nous sommes infidèles, il demeure fidèle car il ne peut se régner lui-même. C'est le verset 12. Si nous persévérons, nous régnerons aussi avec lui. Si nous le régnons, lui aussi nous régnera. Vous voyez, il y a la condition. Si nous persévérons avec Jésus-Christ, malgré les difficultés, la sollicitude, les moqueries, vous vous conservez pour Dieu. Vous restez un vase utile pour le Seigneur. Paul dit, vous allez régner aussi avec. Et vous imaginez, aujourd'hui il y a des gens qui règnent sans Christ. Ils règnent sans Christ. Mais parce qu'ils sont attirés par les choses du monde, ils ne veulent même pas entendre parler de Jésus. Leur règne là, c'est un règne de courte durée. Mais vous et moi qui peut-être aujourd'hui nous ne régnons pas, nous ne connaît pas, on ne fait pas attention à nous, nous sommes rejetés, nous sommes minimisés, nous sommes ridiculisés, nous sommes humiliés. Quand Christ va venir pour régner, Christ va régner avec nous. Et ça sera un règne éternel. Vous imaginez, 1 milliard d'années ne seront qu'une goutte d'eau dans l'océan, comparé à l'infini. 1 milliard d'années, vous êtes en train de régner, vous êtes en position d'autorité sur l'univers avec Christ. Parce qu'il va partager son règne avec nous. Mais si nous le rejetons, ça veut dire que vous l'avez reçu dans votre vie comme sauveur et seigneur personnel. Mais à un moment dans votre marche chrétienne, comme Israël dans le désert, dans Exode 32, a rejeté Dieu, la Bible nous dit qu'il va aussi nous rejeter. Rappelons-nous, je crois que c'est 1 Corinthiens 10, dans ce chapitre-là, on parle de 23 000 personnes qui sont tombées le même jour. Parce qu'ils n'ont pas été fidèles. Parce qu'ils n'ont pas voulu marcher avec Dieu. Continuer avec Dieu. Et cela a été écrit, consigné dans la Bible pour nous servir d'exemple. Que l'infidélité ne paye pas. L'infidélité envers Dieu ne paye pas. Attention mon frère, attention ma sœur. Ce n'est pas un message de condamnation, c'est un message de réveil. L'infidélité envers Dieu ne paye pas. Ça ne payera jamais, du point de vue positif, si je puis dire. Parce que son seul salaire, ce sera la mort, l'humiliation, la honte éternelle, la seconde mort, le rejet pour toujours. Lisez la Bible, mon frère, lisez la Bible, ma sœur. Ce livre a été écrit, inspiré par Dieu, pour nous servir d'exemple. Dieu est en train de nous prévenir. Regardez les autres dans le passé. Ils l'ont fait. Qu'est-ce que je leur ai donné comme salaire? Et la Bible nous dit que Dieu est le même, hier, aujourd'hui, éternellement. Donc s'il a rejeté hier ceux qui n'ont pas été fidèles, pourquoi est-ce qu'il va accueillir aujourd'hui ceux qui sont infidèles? Ceux qui sont infidèles, infidèles dans leur marche chrétienne, infidèles dans leurs vœux envers le Seigneur, infidèles dans leurs dîmes, dans leurs offrandes, infidèles mariés mais adultères. Dieu nous appelle à marcher dans la persévérance. Persévérez avec Dieu, mon frère. Persévérez avec Dieu, ma sœur, car il n'abandonne pas. Hébreux 10, verset 36. Hébreux 10, vous y êtes? Hébreux 10, verset 36. Je veux le définir comme étant comme une prière de l'écrivain. Car vous faites qu'après avoir accompli la volonté de Dieu, vous obtenez ce qui vous est promis. Vous avez besoin de persévérance. Ça, en d'autres termes, c'est comme s'il disait, je souhaite que Dieu mette des obstacles devant vous pour que vous persévériez, en fait, que vous deveniez de plus en plus fort, que vous deveniez de plus en plus grand spirituellement, que vous deveniez de plus en plus mûr spirituellement, pour que vous obteniez ce que Dieu vous a promis. C'est une sorte de prière, ça c'est moi, c'est une sorte de prière que fait l'écrivain ici. Vous avez besoin de persévérance. Je souhaite que vous persévériez, je souhaite que vous traversiez les moments difficiles, que vous réussissiez ces étapes. Parce que Dieu est fidèle et il a des cadeaux pour vous. Oh, c'est extraordinaire. Oh, c'est extraordinaire, mon frère. Oh, c'est extraordinaire, ma sœur. Vous avez besoin de persévérance. Si vous n'avez pas persévéré, Dieu vous dit aujourd'hui, réveillez-vous et reprenez le chemin. Reprenez la course, reprenez le combat, reprenez la marche, reprenez la lutte. Parce qu'il est fidèle et il ne vous abandonnera pas. Il a des cadeaux pour vous. Il a des cadeaux pour vous. Ceci me fait penser un peu à l'histoire de Daniel, qui a jeûné pendant 21 jours, 21 nuits. Et puis ce n'est que, je crois, un ou deux jours après, que l'ange vient le voir pour lui dire, dès l'instant où tu as prié, Dieu t'a répondu. Mais quand je venais apporter la réponse, j'ai été combattu. En d'autres termes, il était en train de dire, parce que tu as persévéré dans la prière et dans le jeûne, Dieu t'a répondu. C'est pour ça que je suis venu t'apporter des réponses. La persévérance avec Dieu paye toujours. Mon frère, ma sœur, si vous n'avez pas persévéré avec Dieu, c'est l'opportunité de demander pardon aujourd'hui et de reprendre la course. Si c'est cela votre désir, c'est très simple. Baissez la tête dans la prière et répétez ces simples mots après moi. Dites, Père éternel, au nom de ton Fils Jésus-Christ, me voici devant toi. Je te demande pardon. Pardon parce que je n'ai pas persévéré. Pardon parce que j'ai abandonné le combat. J'ai abandonné la lutte. Mais tu m'as parlé aujourd'hui. Et je prends l'engagement aujourd'hui de me relever et de continuer le combat, la course, le combat, la lutte avec Jésus-Christ pour mon salut. Père éternel, merci pour ton amour, merci pour ta grâce. Merci de me purifier avec le sang de Jésus-Christ. Au nom de ton Fils Jésus-Christ, j'ai ainsi prié. Amen. Si vous avez fait cette prière, croyez que par la foi, Dieu vous a entendu. Je suis Raphaël Mambou, le nom de cette émission est Venez à Jésus. Nous nous retrouvons la fois prochaine, toujours sur le même thème, le veau d'or. Que Jésus continue de vous bénir, que Jésus continue de vous garder. À la fois prochaine. Amen.
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2: On continue sur les églises évangéliques et on termine ce soir sur cette question-là. Alors, nous avions vu la dernière fois, nous étions arrêtés justement aux églises méthodistes, c'est bien ça, je crois. On avait parlé des églises méthodistes. Mennonites, c'est ça, oui. Bien, alors il nous faut parler aussi d'un petit mouvement qui est quand même très très connu en France, dans les grandes villes notamment. Non pas tellement à cause de son nombre, mais à cause d'un certain rayonnement et puis peut-être d'un aspect un peu folklorique, c'est l'Armée du Salut. L'Armée du Salut est née au siècle dernier, en 1878, dans des milieux méthodistes et comme un réveil de type méthodiste. C'était un chrétien qui avait soudain été amené à prendre conscience de l'extrême misère des populations qui vivaient dans les bas-fonds de Londres. Le prolétariat urbain, qui, vous savez, à cette époque-là, vivait quand même dans des conditions extrêmement difficiles, tellement difficiles qu'elles ont conduit au marxisme. Et le fondateur de l'Armée du Salut, il s'appelait William Booth, B-O-2-T-H, et ce William Booth a pris conscience que là, il y avait des besoins de différents types. D'abord, ces gens-là vivaient dans des conditions matérielles extrêmement difficiles, souvent dans la misère pécuniaire et économique, et que par conséquent, il fallait les secourir à ce niveau-là. Deuxièmement, que cette misère économique dans laquelle ils vivaient les entraînait à des vices, tels que la boisson, la dépravation, etc. Et qu'il fallait intervenir à ce niveau-là. Et troisièmement, qu'il y avait aussi des besoins de type spirituel. Mais William Booth, contrairement à ce que pensaient un certain nombre de chrétiens de son temps, ne pouvait pas imaginer venir en aide à ces gens-là uniquement sur le plan spirituel, mais il pensait qu'il fallait aussi intervenir sur le plan social, sur le plan économique, etc. Et William Booth a donc lancé un mouvement. Il a essayé de mobiliser un certain nombre de chrétiens, de les faire prendre conscience de ce besoin-là, et beaucoup ne se sont pas, n'ont pas réalisé, n'ont pas compris. 3 minutes de retard, même. Oui. D'accord. Donc, William Booth a pris contact, a pris conscience qu'il a essayé de mobiliser un certain nombre de chrétiens qui n'ont pas pris vraiment la mesure du besoin. Et comme souvent dans ces cas-là, William Booth a été obligé d'entreprendre son action en marge de l'église officielle, de son église qui était l'église méthodiste. Et William Booth a été amené à créer un mouvement sur un modèle militaire. Il a mobilisé, c'était son mot d'ordre, mobilisé les âmes pour venir, pour combattre ce fléau terrible qu'était la misère, qu'était la dépravation morale et qu'était la détresse spirituelle des gens vers lesquels il voulait aller. Il estimait que dans ce domaine-là, c'était une véritable guerre, un véritable combat qui devait être mené contre ces fléaux-là, et par conséquent, il fallait que les chrétiens se sentent mobilisés, se sentent comme des soldats qui sacrifiaient tout pour gagner la bataille, et son mot d'ordre, c'était « l'Angleterre pour Jésus ». Un certain nombre de gens ont répondu à son appel, et William Booth lui-même a commencé à aller prêcher dans les bas-fonds de Londres, un petit peu comme le fera plus tard la mission populaire avec le Pernic dont on parlait ensemble la semaine dernière. Il allait dans les cafés, etc. Il montait sur les tables des cafés, et puis là, il haranguait les buveurs, et tous ceux qui étaient à la table des cafés, il les exhortait à se tourner vers Jésus, etc. Alors un certain nombre de gens ont commencé à se convertir, et sous l'impulsion de William Booth, qui était un homme rempli du Saint-Esprit, qui avait fait vraiment des expériences de type charismatique, eh bien, un réveil a commencé dans ces bas-fonds, un véritable réveil, avec des conversions spectaculaires et brutales. À la suite de la prédication de William Booth, les âmes étaient terrassées sous la conviction de péché, un petit peu comme à l'époque de Finet. Et là, se mettaient à pleurer sur leurs péchés, se tournaient vers Dieu, et puis ensuite, au contraire, éclater en chants de louange au moment où elles avaient le sentiment que leur péché était pardonné et que maintenant toute chose était nouvelle pour elles. Et souvent, ces anciens buveurs, ces anciennes prostituées, ces gens qui se tournaient vers Jésus dans ces moments-là, eh bien, avaient à cœur de poursuivre le témoignage dans le milieu d'où ils étaient issus, de façon à tirer d'affaire aussi ceux qui se trouvaient dans la situation qu'ils avaient eux-mêmes quittée. Et c'est ainsi que William Booth a enrôlé ses premiers soldats, les premiers soldats de son armée, qu'il appelait donc Salvation Army, c'est-à-dire Armée du Salut en français. Alors il a affublé ces gens-là d'un uniforme, il les a formés, il a créé une école militaire, comme il l'appelait, où allaient se former les officiers. Alors il a donné des grades aux uns et aux autres, lui il s'est bombardier général, et puis sa femme aussi, Catherine Booth, c'était une femme à poigne, une femme qui avait un drôle de tempérament, et au bout d'un certain temps, Catherine Booth bouillait sur sa chaise quand elle entendait son mari prêcher, trouvait que c'était un peu mou, etc., et que, alors elle essayait de le secouer pour qu'il soit plus énergique, etc. Puis un jour, n'en pouvant plus, elle s'est levée au milieu d'une réunion, et puis elle a fait asseoir son mari, et puis c'est elle qui a prêché. Depuis ce temps-là, elle a continué à prêcher. Et c'est la raison pour laquelle les femmes dans l'armée du salut prêchent à la suite de le coup d'éclat de la générale, comme on l'appelait. Et la théologie de Catherine Booth, c'était celle-ci, après tout. Du moment qu'il y a des gens qui se convertissent, eh bien, les femmes peuvent prêcher aussi bien que les hommes, parce que la preuve, c'est qu'il y a des résultats qui sont là, qui suivent. Et c'est ainsi que dans l'école militaire qui a été fondée par les généraux William et Catherine Booth, eh bien, les femmes, aussi bien que les hommes, étaient reçues. Alors, outre la formation biblique très sérieuse, par ailleurs, que ces gens-là recevaient dans ce qui finalement n'était qu'une école biblique ou un institut biblique classique, même si ça portait le nom d'école militaire, William Booth essayait de faire en sorte que ces gens-là fassent des expériences spirituelles, notamment dans le domaine de la sanctification au sens méthodique, méthodiste du terme. On a vu la dernière fois ce qu'était pour les méthodistes la sanctification. Et en fait, beaucoup de ces gens-là pensaient recevoir, faire l'expérience de la sanctification, et en fait faisaient l'expérience du baptême du Saint-Esprit. J'avais un de mes professeurs, quand j'étais à l'école biblique en Angleterre, qui me racontait comment sa mère avait été entraînée par une de ses amies dans une de ses réunions de l'armée du salut. Et là, donc, ensuite, quand lui, son fils, s'était converti et qu'il avait fait l'expérience du baptême du Saint-Esprit au moment de l'évêque de Pentecôte, elle lui avait dit, bien tu vois, cette expérience que tu viens de faire là, ce que j'ai vu ce soir, ces gens qui étaient baptisés du Saint-Esprit, eh bien, c'est exactement ce que nous, les salutistes, nous appelions de son temps l'expérience de la sanctification. Donc il y avait d'authentiques baptêmes du Saint-Esprit qui se manifestaient dans ces milieux de l'armée du salut sans que l'on sache que c'était le baptême du Saint-Esprit, en fait. Voilà. Alors, à partir de cela, aussi, William Booth donnait à ces gens une formation musicale, notamment avec des fanfares, etc. Et puis alors, ensuite, il entreprenait dans les rues de Londres des grands défilés, musique en tête, avec le drapeau de l'armée du salut, sang et feu, c'était la devise de l'armée du salut. Alors, le drapeau était rouge, qui représentait le sang du Christ, avec une grande croix de feu, couleur de feu au milieu du drapeau, et puis autour il y avait marqué « sang et feu ». Et puis, alors, les porte-drapeaux étaient en tête du défilé, suivis par la fanfare, les tambours et tout, et puis ensuite il y avait la pita qui suivait derrière en chantant. Alors il est évident que ça faisait une certaine sensation partout où il passait, et bien sûr c'était pour William Booth une manière de faire la publicité. En dehors de cela, et ensuite il parachutait ses officiers au front, comme il l'appelait, en première ligne. Alors la première ligne, ça consistait à louer un local, en général mal famé, un ancien bistrot ou une ancienne maison de passe dans un endroit particulièrement dépravé de Londres. Et puis là, eh bien, les officiers ou les officières, eh bien, prêchaient l'évangile. Inviter les gens. Alors, dans la journée, il y avait ce défilé dont je parlais. On annonçait la réunion du soir, et puis le soir, eh bien, les soldats en grand uniforme allaient ramasser dans les rues tous les corbeaux qu'ils trouvaient, les prostituées, etc., les amener à la réunion, et puis alors, on leur prêchait l'évangile. Et alors, William Booth avait institué cette manière de faire, c'est qu'à la fin de ces réunions, il y avait un premier banc qui était destiné à recevoir ceux qui voulaient donner leur vie au Seigneur. Il appelait ça le banc des pénitents, et il invitait son auditoire à venir s'asseoir au banc des pénitents pour manifester ainsi qu'il donnait sa vie à Jésus-Christ. Si vous voulez, c'est un petit peu la manière que Billy Graham a reprise quand il invite les gens à s'avancer sur le devant de l'estrade. Il ne fait pas asseoir, il les fait rester debout, mais enfin, c'est finalement le même procédé qui consiste à amener les gens à se compromettre devant les autres, à prendre ouvertement position pour Jésus-Christ et ainsi les aider à prendre une position ferme et définitive. Et souvent, d'ailleurs, les gens qui s'étaient ainsi avancés au banc des pénitents, eh bien, étaient ensuite solides pendant tout le reste de leur vie. C'est ainsi qu'un très très grand réveil a eu lieu aux États-Unis, en Angleterre, à la fin du siècle dernier. Et à partir de là, William Booth a pensé étendre son œuvre en dehors de l'Angleterre et notamment sur le continent en France. Et c'est ainsi que, quelques années plus tard, Catherine Booth, la générale, avec sa fille Irène, débarquait en France pour tenter d'implanter l'armée sur le sol français. Bien sûr, Le sol français était un petit peu plus difficile, un peu plus aride que le sol britannique à ce niveau-là. L'influence du catholicisme était très grande à ce moment-là, si bien que le réveil qui avait marqué l'Angleterre n'a malheureusement pas atteint la France, mais néanmoins, les Bousses ont réussi à implanter en France une branche de leur armée qui existe jusqu'à nos jours. Elle se trouve concentrée essentiellement dans la région parisienne et dans un certain nombre de grandes villes où sont installées ce que les salutistes, comme on les appelle, nomment des postes. On n'appelle pas ça des églises, parce qu'en principe, l'armée du salut ne se veut pas une église, mais simplement, ils appellent ça des postes militaires, comme il y a des postes dans l'armée, dans toutes les armées du monde. Alors, ils ne se veulent pas une église, ça veut dire qu'ils se veulent essentiellement un mouvement d'évangélisation, et logiquement, ils invitent les gens qui se convertissent ensuite à se joindre à une église établie. Ou bien alors, ceux qui veulent militer dans leur rang, alors qu'ils prennent le rang de soldat et l'uniforme. Alors il y a des cérémonies pour la prise d'uniforme, etc. Bon, et quand quelqu'un a fait profession de se convertir, il peut postuler à la prise de l'uniforme. Alors il reste dans la vie courante, dans son travail, etc. Il revêt son uniforme le soir pour aller distribuer ses tracts, défiler au son de la trompette, etc. Ici, c'est pas jouer la trompette en chantant dans les rues. Et donc ensuite, participer aux réunions. Maintenant, ceux qui veulent aller plus loin peuvent faire l'école d'officier. Il existe à Paris une école d'officier de l'armée du salut. Et à ce moment-là, sont en général, ont la responsabilité d'un poste quelque part. Pas Alors, la devise de l'armée du salut est triple. C'est les trois S, comme ils appellent. Soupe, savon, salut. Alors, il s'agit d'évangéliser les gens qui sont en général les plus bas tombés et d'aller en priorité vers cela. C'est leur vision, c'est leur vocation. Et la première chose, donc, c'est d'apporter à des gens qui ont faim de quoi manger, comme dit l'Évangile, n'est-ce pas ? Si tu dis à ton frère, eh bien, mon frère, que Dieu te bénisse, mange et chauffe-toi, etc. Ne lui donnez pas ce qui est nécessaire. Bon, ben, vous êtes des hypocrites. Alors l'armée du salut a pris ça très au sérieux. Et la première chose, c'est de donner à manger à ceux qui ont faim. Et c'est devenu par exemple traditionnel dans les grandes villes de France, notamment l'hiver, de voir justement la tournée de la soupe de l'armée du salut le soir, vers, je ne sais pas, 11h minuit. Eh bien, il y a des voitures d'armée du salut avec des grandes marmites qui vont dans toutes les bouches de métro, les endroits où les clochards se rassemblent. Et puis les clochards viennent prendre leur bol de soupe. Ça, c'est classique. Alors, pour financer ce genre de travail, l'armée du salut, évidemment qui est ultra minoritaire en France, fait appel à la charité publique. Et une des tâches essentielles des officiers de l'armée du salut, c'est de ramasser de l'argent justement pour pouvoir aider les clochards, les démunis, les prostituées, les poivrons et tout ce qu'on veut. Et notamment, les salutistes vont quêter dans les établissements publics, à Paris, c'est pas rare, si vous êtes dans un restaurant, de voir un officier ou une officière de l'armée du salut rentrer, puis tendre un chapeau ou un carton pour recueillir de l'argent. Bon, au moment de Noël, alors là, les salutistes font un effort très très particulier. Dans les grandes villes de France, ils mettent la marmite de l'armée du salut. Alors, au coin des rues, vous voyez des marmites sur un trépied. Et puis quelques salutistes en train de jouer de la trompette, etc. Et les gens mettent l'argent dans la marmite. Enfin, c'est une manière pour eux d'être solidaires avec les pauvres pour permettre aux pauvres d'avoir un Noël valable. Alors les salutistes en France ont développé toute une œuvre sociale extrêmement importante, une grosse infrastructure. Et à ce niveau-là, au niveau social, ils font un travail remarquable. Ils ont par exemple la péniche de l'armée du salut, une péniche qui est amarré sur la Seine et qui reçoit des clochards, qui est un asile pour clochards. Les clochards peuvent le soir, chaque soir, venir, ceux qui sont sans asile, venir coucher là. Alors ça demande pour ceux qui s'occupent de ça une consécration, une abnégation extrêmement importante, parce que souvent, évidemment, les clochards sont sales et tout, ils salissent la chambre qu'il aurait réservée sur la piscine, et très souvent, sur la péniche, je veux dire, et très souvent, chaque matin, il faut complètement laver à grande eau chacune des chambres de la péniche, etc., de quoi ils font leurs besoins, et tout, là, comme ça, là, qu'ils vomissent, ils sont ivres, etc. Et il faut recommencer chaque fois. Comme ça, vraiment, ça demande une très, très grande consécration, et ceux qui font ce travail font un travail absolument remarquable, absolument admirable. Outre la péniche de l'Armée du Salut, ils ont plusieurs asiles du même type dans la région parisienne. Ils ont aussi le Palais de la Femme, qui accueille des jeunes femmes en difficulté, soit chassées par leur mari, soit des filles mères, des prostituées, enfin des gens qui... des femmes qui se trouvent dans des difficultés économiques, moraux ou autres, n'est-ce pas ? Ou même d'ailleurs des chambres aussi pour des jeunes filles qui sont par ailleurs des personnes tout à fait normales et recommandables, et qui là, dans une chambre, comme elles auraient dans n'importe quel foyer, n'est-ce pas ? Et différentes organisations du même type aussi dans différentes villes de France. Alors ça, c'est donc la soupe. Savon, bah, parce que ces gens-là qu'on accueille, il faut quand même leur apprendre un petit peu quelques notions d'hygiène et tout, donc il s'agit de les laver, les mettre propres, et puis enfin, salut. Le troisième temps de l'affaire, c'est de les amener à des réunions d'évangélisation pour qu'ils puissent entendre l'évangile. Et il n'est pas rare d'entendre dans ces réunions des gens dire, n'est-ce pas, se lever, dire, bah, j'étais clochard, etc., et puis... je me suis converti, maintenant je suis soldat dans l'armée du Saint-Luc, etc., j'ai rencontré Jésus-Christ. Ou bien des gens dire, bah, j'étais ivrogne, etc. Et en son temps, d'ailleurs, l'armée du Salut a travaillé en relation très étroite avec les mouvements semblables qu'il y avait en France, c'est-à-dire la Croix-Bleue, qui était un mouvement d'évangélisation au départ parmi les buveurs, avant de devenir, comme c'est aujourd'hui, uniquement un mouvement à vocation sociale, de réinsertion sociale des buveurs, et qui n'a pratiquement plus la dimension d'évangélisation. Mais ce qui est quand même remarquable, c'est que les salutistes, eux, ont gardé cette dimension d'évangélisation. Bon, même chose pour la mission populaire, qui elle aussi, au départ, était un mouvement d'évangélisation parmi les classes populaires des grandes villes, et qui maintenant n'est plus qu'un mouvement de réinsertion sociale, il n'a pratiquement plus rien d'évangélique. Mais les salutistes, eux, ont gardé une ligne évangélique très ferme. Alors, comme les salutistes ne se veulent pas un mouvement, ne se veulent pas une église, eh bien, ils ne distribuent pas, comme on appelle les sacrements, c'est-à-dire ils ne baptisent pas les gens et ils ne font pas de Sainte-Seine. La plupart des salutistes français sont très fermés à tout ce qui concerne les choses de l'esprit, bien qu'au départ, comme vous le savez, je viens de le dire il y a un instant, n'est-ce pas, l'armée du salut était très très charismatique, je dirais sans le savoir, et hélas, depuis l'époque de William Booth, même en Angleterre, il faut bien reconnaître que le mouvement s'est quand même très très institutionnalisé, il a perdu son allant premier, le réveil n'est plus souvent qu'un souvenir, et l'armée du salut aurait aujourd'hui besoin d'un nouveau réveil, un réveil très puissant. Ceci dit, il est certain que il y a des gens absolument remarquables, absolument admirables dans l'armée du salut, et que c'est un mouvement extrêmement sérieux. Alors il a son quartier général en France, son état-major, comme ils disent, rue Droitmont, à Paris, ça, avec des commissaires, le commissaire national. C'est parce que les grades qu'il y a dans l'armée du salut correspondent aux grades de l'armée britannique. Alors, je crois que bon, il y a les capitaines, un vrai capitaine, c'est major, je crois, et ensuite c'est commissaire. Commissaires principaux, commissaires régionaux, etc. Et commissaires nationaux pour ce qui est de la France, de chaque pays. Et puis alors ensuite, à Londres, il y a le général. Je ne sais pas d'ailleurs qui est général en ce moment. En France, les bourses ont eu tendance pendant un temps à se transmettre la charge de père en fils, de mère en fille. Mais depuis quelque temps quand même, je crois que la dynastie des bourses a fait place à d'autres personnes. Si bien que je ne sais pas quel est le nom du général actuellement. Alors, en France, l'armée du salut comprend quelques centaines d'officiers, tout au plus, peut-être 2-3 000 soldats, et quelques dizaines de postes. Donc c'est quand même un mouvement très très petit, très très marginal, mais qui a une grande influence et qui a la sympathie du public en France à deux niveaux. D'abord parce que ce sont des gens qui font une œuvre remarquable au point de vue de réinsertion des marginaux, etc. Et ça, bon, ben, le grand public français y est très sensible. Puis deuxièmement, parce que leur aspect folklorique, le chapeau Alléluia et puis le trombone à coulisses, quand ils défilent dans les rues, amuse un peu les gens, mais c'est un amusement, on dirait, qui n'est pas méchant. On sourit, le public sourit en les voyant, mais en même temps, le fait avec sympathie. Et d'ailleurs, ce sont en général des gens qui sont très, très formés aussi pour ça, et qui sont très courtois, très gentils, etc., et qui ont le contact en général avec le public. Alors voilà en gros ce qu'on peut dire de l'armée du salut. Et l'armée du salut nous permet maintenant de faire le lien avec ce qu'on pourrait appeler les mouvements de Pentecôte en général. Alors, il nous faut d'abord parler du réveil de Pentecôte, puis ensuite des mouvements qui en sont issus. Le réveil de Pentecôte, en fait, n'a jamais cessé dans l'Église. Quand on étudie l'histoire de l'Église, comme nous avons l'occasion de faire, il y a toujours eu des mouvements pentecôtistes, des réveils pentecôtistes dans l'histoire de l'Église. Depuis le IIe siècle avec les montanistes, comme nous avons eu l'occasion de le voir en histoire de l'Église, en passant par comment est-ce qu'on pourrait dire, on en trouve à toutes les époques pratiquement, dans tous les siècles, plus ou moins, d'une manière plus ou moins importante. On vient de parler par exemple des salutistes qui étaient aussi des charismatiques sans le savoir. Seulement le problème c'est que les réveils pentecôtistes dans l'Église étaient sans lendemain très souvent, parce que ceux qui faisaient des expériences de type charismatique ne faisaient pas de relation avec les expériences qu'ils faisaient spontanément et puis ce qui était écrit dans l'Écriture. Si bien que la plupart d'entre eux pensaient que c'était des expériences qu'ils faisaient pour eux-mêmes, une grâce spéciale que le Seigneur leur donnait, mais que ce n'était pas quelque chose qu'ils avaient à partager avec des gens d'extérieur. Par exemple, Finet, si vous lisez la biographie de Finet, vous voyez très bien que Finet a fait une expérience, qui est une expérience du baptême du Saint-Esprit, quand il parle de ces vagues d'amour qui déferlaient sur lui et qui l'amenaient à pousser des grognements indistincts, etc. Bon, ben, c'est sûr que là, c'est une description du baptême du Saint-Esprit, mais Finet ne savait pas que c'était le baptême du Saint-Esprit, et par conséquent, il a gardé pour lui cette expérience-là. Maintenant, dans ces réveils, certainement d'autres faisaient aussi spontanément cette expérience, mais ça n'était pas, il n'y avait pas de doctrine de la chose. Si bien que, quand ces gens-là disparaissaient, l'expérience disparaissait avec eux. Et voilà que, à la fin du siècle dernier, les choses se sont produites différemment. Et le mouvement de Pentecôte est né de deux réveils. Le premier qui a eu lieu en Arménie, à la fin du siècle dernier. L'Arménie, où un certain nombre de chrétiens de type évangélique cherchaient la face de Dieu pour une visitation d'esprit, pour un réveil. Et ces gens, brusquement, n'est-ce pas, ont vu surgir en leur sein des prophètes, des gens qui se sont levés et qui ont parlé par l'Esprit Saint, un petit peu comme ça s'était produit aussi pendant le réveil Sévenol, au moment de la révocation, après la révocation des villes Nantes. Là aussi, il y a eu des réveils charismatiques très importants, et le phénomène des prophètes Sévenol est bien connu dans l'histoire de l'Église. Bon, il y a eu le même phénomène en Arménie. Des gens se sont levés et se sont mis à parler par l'Esprit de Dieu. Et ceux qui les ont entendus ont reconnu que c'était des gens qui parlaient par l'Esprit de Dieu. Et notamment, parmi ces prophètes, il y avait des prophéties tout à fait solennelles qui étaient données, et ces prophéties annonçaient une vague de persécution pour les chrétiens arméniens, sans précédent, et l'Esprit de Dieu leur disait de partir, de vendre leurs biens et de partir au-delà des mers, de l'autre côté de l'Atlantique. Et le Seigneur leur faisait des promesses, disant « Je serai avec vous, je vous bénirai là où vous serez, et je vous ferai prospérer. Mais si vous restez sur place, vous périrez. » Alors évidemment que de telles prophéties ont pas mal secoué la communauté arménienne, et se sont mis à discuter fort en disant ben, est-ce que c'est de Dieu, est-ce que c'est pas de Dieu, est-ce qu'il faut obéir, est-ce qu'il faut pas obéir. Et la communauté arménienne a été divisée à cause de ces prophéties-là. Beaucoup se sont dit c'est pas de Dieu, etc., essentiellement parce qu'ils n'avaient pas envie de partir, c'était l'aventure, et ma foi, une aventure qui... On était quand même à la fin du siècle dernier, on ne voyageait pas à cette époque-là, comme on voyage aujourd'hui. Partir aux États-Unis aujourd'hui, c'est plus rien, vous pouvez faire ça pratiquement dans la journée. vous pouvez partir la veille et revenir le lendemain. À cette époque-là, évidemment, c'était pas une mince affaire. Alors, beaucoup hésitaient entre prendre ce pas-là, et à cause de ces hésitations, beaucoup ont conclu que ce n'était pas de Dieu. Plusieurs ont cru que c'était de Dieu, notamment la fameuse famille Zakarian, qui ont tout vendu, qui sont partis aux États-Unis. Si vous lisez par exemple la biographie de Zakarian dans comment ça s'appelle ? Oui, voilà, c'est ça. Zakarian explique tout ça, comment il a été amené à recommencer à zéro là-bas, sa famille a recommencé à zéro. Comment il a été amené à recommencer à zéro là-bas, sa famille a recommencé à zéro dans des conditions extrêmement pénibles.

Californie, le réveil de Pentecôte éclatait aussi, mais sans aucune relation avec les Arméniens. C'était dans une école biblique qui avait été créée par un jeune pasteur méthodiste qui s'appelait Charles Parham, Parham, P-A-R-H-A-M. Et Charles Parham, d'origine méthodiste, donc était toujours très très intrigué par cette question du baptême du Saint-Esprit dont parlait la théologie méthodiste, la deuxième expérience, l'expérience de sanctification et tout ça. Et Charles Parham avait loué une vieille ferme en Californie, appelée Topeka, et il avait rassemblé un certain nombre de jeunes de son église pour prier, étudier la Bible, pour recevoir la puissance qu'avaient les apôtres. Il se rendait compte qu'il fallait un nouveau souffle dans l'œuvre de Dieu, et ce souffle-là ne pouvait venir que d'une visitation de l'Esprit de Dieu. Alors, pendant plusieurs jours, ces jeunes avaient décidé de mettre un temps à part pour prier, pour étudier la parole de Dieu ensemble. Alors, ils le faisaient séparément, chacun dans sa chambre, étudier la parole de Dieu, puis ensuite, ils confrontaient ce qu'ils avaient découvert séparément. Et c'est ainsi que, par étapes successives, ils sont arrivés à un certain nombre de conclusions. Premièrement, ils ont dit, bien voilà, l'Église primitive, dans le livre des Actes, avait une puissance qui lui a permis d'évangéliser jusqu'aux extrémités de la terre. Il y a eu un avant et il y a eu un après. Il y a eu un temps où les disciples étaient timorés, timides, etc. Et puis il y a eu un temps, au contraire, où ils étaient remplis de force, de fougue, d'audace et de foi. Bon. Qu'est-ce qu'a fait la différence? La différence, c'est la Pentecôte. Ce jour-là, ils ont reçu le Saint-Esprit. Bon. Mais le Saint-Esprit, dans la théologie classique, c'est quelque chose qu'on reçoit avant la conversion. Donc, aujourd'hui, quand nous nous convertissons, nous recevons le Saint-Esprit. Pourtant, quand on étudie le livre des Actes, il semble bien qu'il y ait deux expériences. Et là, il revenait à la théologie méthodiste classique, n'est-ce pas ? Bon, les apôtres ont reçu le Saint-Esprit le jour de Pâques, quand Jésus a soufflé sur eux, en leur disant « recevez le Saint-Esprit ». Et là, ils sont devenus des nouvelles créatures, et Jésus leur a dit maintenant « attendez ». Jusqu'à ce que vous receviez la puissance d'en haut, et c'est ce qui s'est produit le jour de la Pentecôte. Donc il y a deux expériences. Et à partir de ce moment-là, leur vie est changée, leur témoignage est changé. Et maintenant, qu'est-ce qui fait ce changement? Qu'est-ce que c'est que cette deuxième expérience? Est-ce que c'est la sanctification dont parlent les méthodistes? Et c'est là justement que Parham et les jeunes avec lui sont allés plus loin. Ils ont dit non, ça c'est le baptême du Saint-Esprit. Alors, qu'est-ce que c'est que ce fameux baptême du Saint-Esprit? Maintenant, ils étaient arrivés à cette conclusion-là. Alors, je dis au M. Parham, voilà, je voudrais maintenant que vous m'imposiez les mains pour que je reçoive le baptême du Saint-Esprit, que je parle en langue. Alors, Parham, ça lui a fait un petit peu un choc. Elle n'avait pas tellement de foi pour ça. Mais la fille s'était agenouillée devant lui, elle attendait. Elle était bien obligée de faire quelque chose. Alors, avec crainte et tremblement, il a posé les mains sur la tête de ses jeunes filles. Il a commencé à prier pour elle, le Seigneur. Je te prie que tu la baptises du Saint-Esprit, etc. À sa grande surprise, il a entendu cette jeune fille se mettre à parler en langue, une langue inconnue, très belle, dit-il, tout à fait calmement, pendant un certain nombre de minutes. Elle s'est relevée ensuite en disant, j'ai vraiment rencontré le Seigneur. Elle a fait part de cette expérience aux autres, qui ont demandé à Parham à nouveau de prier pour qu'il reçoive le baptême du Saint-Esprit. En l'espace de quelques jours, tous les jeunes qui se trouvaient dans cette ferme de Topeka ont été baptisés du Saint-Esprit. Alors évidemment, ça a été pour eux quelque chose d'extraordinaire. Ils ont raconté ça dans leurs églises, gros émoi. Il y avait ceux qui étaient pour, il y avait ceux qui étaient contre, etc. Bref, toujours est-il qu'un certain nombre de personnes dans ces églises se sont mis aussi à recevoir le baptême du Saint-Esprit. Et les mêmes phénomènes qui s'étaient produits en Arménie se sont produits, des prophéties, des guérisons miraculeuses, et en même temps, un extraordinaire mouvement d'évangélisation qui en a découlé. Un certain nombre de pasteurs ont aussi reçu le baptême du Saint-Esprit, d'autres se sont opposés. Et alors là, le même phénomène que celui qui se produit dans tous les réveils a eu lieu, certains ont été chassés de leurs églises. Et c'est ainsi qu'en Californie en particulier, où était parti le mouvement, à Los Angeles, les premiers pentecôtistes, comme on les appelait alors, ont été amenés à louer un local, se séparer de leurs églises pour louer un local, un vaste immeuble dans la rue Azusa, trouvé à Los Angeles, qui est devenu un des hauts lieux du pentecôtisme mondial, ou alors ont eu lieu des choses extraordinaires. C'était pratiquement des réunions non-stop.

0: pas, 24 heures sur 24, il y avait des choses qui se passaient dans ces locaux de la rue Azusa. Il y avait évidemment les réunions programmées, mais les gens venaient des heures et des heures d'avance. Si la réunion était par exemple le soir à 8h30, dès le matin, il y avait des gens qui venaient, qui passaient toute la journée en prière. Et pendant tout ce temps de prière, les gens venaient, d'autres entraient, d'autres partaient, etc. Et il y avait des gens qui rentraient malades, qui sortaient guéris, d'autres qui rentraient, qui recevaient le baptême du Saint-Esprit. Il y avait des prophéties, ça succédait. Si bien que quand l'heure de la réunion arrivait, les locaux étaient bondés, il y en avait partout dans la rue, etc. Il y avait des choses extraordinaires qui se passaient. La réunion terminée, c'est ce que je dis, elle durait 2-3 heures. Mais lorsque la majorité partait, il y avait ceux qui restaient, qui continuaient à passer la nuit en prière, etc. Le lendemain, on les retrouvait avec d'autres qui venaient prier avant d'aller au travail le matin, etc. Enfin, il y avait toujours quelque chose qui se passait dans cette rue d'Azusa. Et là, il y a eu des miracles absolument extraordinaires qui se sont produits pendant ces premières années du pentecôtisme dans cette fameuse église de la rue Azusa, qui était parmi eux un noir, n'est-ce pas, un pasteur noir, a été un homme qui a eu un ministère de puissance extraordinaire, c'est le pasteur Seymour, S-E-Y-M-O-U-R. D'ailleurs, le fait qu'il y ait une majorité de noirs parmi les premiers pentecôtistes de la rue Azusa aussi a donné au mouvement un aspect un peu particulier, l'effervescence des noirs américains qui s'est un petit peu donné sa marque sur le mouvement. Alors évidemment, depuis la rue Azusa, le mouvement s'est répandu dans tout le pays, aux États-Unis, au Canada. Et ceci, donc, jusque, comment dirais-je, entre les deux guerres, n'est-ce pas? Et là, alors là, des problèmes ont commencé à éclater, notamment au Canada, où alors différentes organisations se sont créées, se sont structurées, et notamment, il y a eu des problèmes au niveau des ministères, parce que une telle effervescence que... Il n'y a pas toujours eu un suivi suffisamment précis, n'est-ce pas, de ce qui se passait sur le plan doctrinal en particulier. Alors, notamment, l'expérience du baptême du Saint-Esprit a été appréhendée différemment. Il y a eu, par exemple, ce qu'on appelait le mouvement de sainteté, qui restait dans la mouvance du méthodisme et qui disait, bon, ben, il y a trois expériences, il y a la conversion, il y a la sanctification et il y a le baptême du Saint-Esprit. Et puis, il y a eu les autres mouvements, les assemblées de Dieu, qui disait non, ce que les méthodistes appelaient l'expérience de sanctification, en fait, c'est l'expérience du baptême du Saint-Esprit. Alors, il y a eu clivage déjà à ce niveau-là, un clivage qui n'était pas trop grave encore, ce n'était pas quelque chose qui touchait l'essentiel, mais par contre, il y a eu un clivage beaucoup plus inquiétant qui s'est produit au lendemain de la Première Guerre mondiale, c'est les problèmes au niveau de la doctrine de la Trinité. Un certain nombre de gens sont devenus unitaires, c'est-à-dire la vieille hérésie sabellianiste dont on a parlé, dont parle en ce moment l'histoire de l'Église, a ressurgi. Et beaucoup ont prétendu, notamment au Canada, que Jésus était lui-même à la fois Père, Fils et Saint-Esprit. N'est-ce pas? Et que le seul baptême valable était le baptême qui était le nom de Jésus, d'où le nom de Jésus seul donné à ce mouvement. Alors, ils exhortaient les chrétiens qui avaient été baptisés au nom du Père, du Fils et du Saint-Esprit à être rebaptisés au nom de Jésus seul. Alors, une controverse extrêmement amère a éclaté entre les deux tendances du mouvement aux États-Unis, et alors ça a été la fin du réveil. Le réveil s'est arrêté net à ce moment-là, c'était la sclérose du mouvement à partir de ce moment-là. Alors, les différents mouvements, qu'est-ce qu'il y a? Ben c'est les différentes branches du pentecôtisme. Il y a eu deux grandes. Enfin, il y a eu l'apparition de ce mouvement unitariste, surtout, qui a été. C'est surtout du Canada et dans le nord des États-Unis. Hein, ça s'est répandu ensuite un peu partout, mais l'origine était là. Et donc, ça a provoqué des controverses entre les pentecôtistes entre eux. Ils se sont combattus parce que donc ils rebaptisaient les gens, etc. Et ça a discrédité le mouvement, ça a arrêté l'œuvre de l'esprit. Hein, un arrêt net. Mais en même temps, le mouvement avait débordé les États-Unis et il s'était répandu d'abord en Europe. En Europe, d'une manière tout à fait étonnante d'ailleurs, c'était un pasteur norvégien, il s'appelait Barats, lequel Barats, au lendemain de la Première Guerre mondiale, voulait reconstruire, vous savez, beaucoup d'églises avaient été détruites pendant la Première Guerre mondiale, il voulait reconstruire une église neuve. Bon, il n'avait pas d'argent. À cette époque, les pays scandinaves ne connaissaient pas la prospérité qu'ils connaissent aujourd'hui. Et le pays de cocagne, à ce moment-là, c'était l'Amérique. Et Barats a fait ce que faisaient beaucoup de pasteurs européens à cette époque-là, quand ils voulaient construire des églises. Par exemple, pour la petite histoire, les baptistes avaient fait ça. Ils avaient dépêché un couple, un pasteur et sa femme, aux États-Unis pour ramasser de l'argent pour reconstruire des églises. Et ces gens-là avaient ramassé de quoi construire deux ou trois églises, en passant les églises baptistes américaines, non pas pour y prêcher l'évangile, mais pour y chanter la Marseillaise. Et c'était l'époque où les Américains étaient assez cocardiers aussi. La France, c'était le pays qui avait sacrifié, pas pour la cause des Alliés, bon, de plusieurs millions de ses fils. Alors la France, c'était vraiment le pays formidable à ce moment-là. Alors il leur suffisait de chanter la Marseillaise et les dollars rentraient. Bon, alors Barats, c'était discutable bien sûr. Bon. C'est pour vous dire la mentalité qui régnait à ce moment-là. Barats, encouragé par cet exemple, a pris le bateau pour les États-Unis aussi pour ramasser de l'argent. Seulement la vague d'enthousiasme était un peu passée, puis il n'était pas français, le pauvre, il était norvégien. Et la Norvège, ça faisait un peu moins recette que la France. Si bien que ça n'a pas trop marché, son affaire. Il n'a pas ramassé beaucoup de centimes. Par contre, il s'est trouvé dans une église pentecôtiste. Et là, il a reçu le baptême du Saint-Esprit. Et quand il a repris le bateau, il avait toujours la bourse aussi plate que quand il était rentré, si maintenant même un peu plus, parce qu'il avait eu des frais. Mais par contre, il est rentré avec la puissance du Saint-Esprit, ce qui était certainement beaucoup plus valable que tous les dollars qu'il aurait pu récolter. Alors, il n'a pas construit d'église en rentrant en Suède, mais il a prêché la Pentecôte. Et un extraordinaire réveil a commencé à avoir lieu en Norvège, de là a gagné la Suède, la Finlande et tous les pays scandinaves. Et là, on peut dire que une très très puissante vague de l'esprit a submergé les pays scandinaves et a donné naissance donc au pentecôtisme norvégien, suédois, qui est une des grandes composantes maintenant du protestantisme en Suède, qui est très très très développé, qui a ses propres journaux, de grandes églises comme Philadelphia de Stockholm, qui a plusieurs milliers de membres, qui a été conduite pendant longtemps par le pionnier du mouvement Pentecôte en Norvège, Lewis Petrus, qui est un homme de Dieu remarquable, qui jusqu'à 90 ans prêchait l'évangile, et pratiquement jusqu'à sa mort, il a été le pasteur de cette église, Philadelphia de Stockholm, même si hélas, aujourd'hui, il faut déplorer que là aussi le réveil est un petit peu passé et que la plupart des églises scandinaves aujourd'hui sont dans un triste état spirituel, auraient besoin d'un puissant réveil, mais à cette époque-là, c'était vraiment quelque chose de remarquable. Et puis ensuite, le réveil est arrivé en Angleterre, bien entendu, quand quelque chose se passe en Amérique, automatiquement l'Angleterre suit. Mais l'Angleterre connaissait aussi à ce moment-là d'autres types de réveil. En 1905, avait eu lieu au Pays de Galles un extraordinaire réveil. Le réveil qui avait marqué le pays dans son ensemble, n'est-ce pas ? À la suite de la conversion de quelques mineurs du Pays de Galles qui avaient fait une expérience bouleversante avec Dieu, et puis qu'on avait simplement fait part. Et finalement, ce qui se passait à la rue Azusa se passait dans les réunions des Van Drobets dans le Pays de Galles, n'est-ce pas ? Alors, c'était une atmosphère, pendant des années, plusieurs années de suite, n'est-ce pas ? Le réveil a été ininterrompu. Les gens vivaient, on peut dire, dans le ciel, quoi, hein, dans le ciel constamment, du matin au soir, jour et nuit. Alors, Les mineurs, n'est-ce pas, c'était essentiellement dans le pays de Mie et du pays de Galles qu'avait lieu ce réveil, se levaient donc très tôt le matin, 4 heures du matin, pour aller au travail, dans la mine, dans des conditions combien difficiles, vous le savez, et à cette époque-là encore, c'était pire qu'aujourd'hui. Ils allaient d'abord à l'église prier une heure ou deux avant de partir au travail. Ils descendaient dans la mine en chantant des cantiques. Ils travaillaient en priant, en louant le Seigneur, c'était quelque chose d'absolument extraordinaire. Le soir, en sortant de la mine, ils rentraient chez eux, se lavaient, mangeaient rapidement sur le bout du pouce, et c'est pareil, ils allaient à l'église prier en attendant la réunion. Et la réunion terminée, jusqu'à 2-3 heures du matin, il y a encore des gens dans les rues qui chantaient, qui priaient, etc. Pendant plusieurs années comme ça, le pays tout entier a été secoué, a été bouleversé par ce réveil, qui n'était pas encore à l'époque un réveil charismatique. Mais lorsque, dans le même temps, on a appris qu'aux États-Unis se passaient ces choses extraordinaires, ces gens étaient tout prêts pour recevoir, justement, la vague de l'esprit qui venait. Et le réveil pentecôtiste a embrayé sur le réveil du Pays de Galles, qui entre-temps avait éclaté dans toute l'Angleterre, avait dépassé les frontières du Pays de Galles, n'est-ce pas ? Et c'est là que, vous savez, si vous connaissez Cronin, par exemple, les romans de Cronin, La Citadelle ou des choses comme ça, Cronin a été lui-même originaire du Pays de Galles, il a dépeint la vie dure des mineurs du Pays de Galles. Cronin était un athée convaincu, qui s'est converti. Il s'est converti pendant ce réveil du Pays de Galles, et il s'est converti d'une manière tout à fait extraordinaire. C'était un soir, il y avait eu un coup de grisou dans une des mines, dans un des puits de mine, et donc plusieurs mineurs avaient été emmurés dans une galerie. Et on essayait de venir à leur secours en essayant de déblayer les tonnes de charbon qui s'étaient écroulées. On avait une chance sur mille de les récupérer, comme ça. Et après des jours et des jours, n'est-ce pas, où ces gens étaient restés sans manger, sans boire, sans lumière, sans rien, finalement, on a réussi à les rejoindre et à les sauver in extremis. Alors, Cronin, qui était journaliste, les attendait à la sortie de la mine pour faire un reportage pour son journal. Il s'attendait à voir sortir du puits de mine des gens complètement âpres, maigris, pratiquement sur des civières, etc. Et quand la benne est remontée du puits et que la porte de la benne s'est ouverte, c'était le cantique qui était l'hymne, on peut dire, du réveil du Pays de Galles. C'est très beau cantique, torrent d'amour et de grâce, n'est-ce pas? Ces gens-là chantaient de tout leur cœur, n'est-ce pas? Torrent d'amour et de grâce. Et Cronin a tellement été bouleversé de voir ces gens qui remontaient pratiquement, qui avaient vu la mort en face, n'est-ce pas? Et qui étaient dans un état, n'est-ce pas, d'une paix, d'une joie extraordinaire, n'est-ce pas? Chantant ce cantique, ça l'a bouleversé, il s'est converti là sur le carreau de la mine. Voilà quelques exemples de ces extraordinaires moments que le Seigneur a permis donc le Pays de Galles connaisse. Alors, le réveil s'est répandu dans tout le pays, pratiquement, et a donné lieu en Angleterre à trois mouvements différents. Le mouvement principal des Assemblées de Dieu, que nous connaissons, nous allons parler dans un instant. Un mouvement dissident par l'intermédiaire des frères Jeffreys. Alors les Jeffreys, c'est vraiment des cas, ces gens-là. Ce sont aussi des gens, des mineurs aussi, je crois. Peu importe, enfin c'était des gens en tout cas ou de très humbles conditions, qui n'avaient pratiquement pas de formation intellectuelle très importante, mais qui ont reçu des ministères de la part du Seigneur extraordinaires. Jeffreys a été amené à créer un collège biblique. Il avait un ministère de docteur, un des frères Jeffreys. Bien que n'ayant pas, ayant une instruction très très limitée, il est devenu un docteur sur la parole de Dieu absolument remarquable. Alors lui ne croyait pas que le baptême du Saint-Esprit se manifestait obligatoirement par le parler en langue. Il pensait qu'il pouvait y avoir d'autres signes du baptême du Saint-Esprit que le parler en langue. Et ça a été le point de désaccord avec les Assemblées de Dieu, ce qui fait que il a créé son propre mouvement, qu'on appelle le mouvement ILIM en Angleterre, qui est un mouvement pentecôtiste extrêmement sérieux, mais qui n'est pas aussi affirmatif que les Assemblées de Dieu sur le signe initial du baptême du Saint-Esprit. Et il y a ensuite un autre frère, Jeffreys, qui lui était un homme qui avait un ministère d'évangéliste et un don de guérison absolument extraordinaire. Et Jeffreys, lui aussi prêchait l'évangile un petit peu à la manière des salutistes, c'est-à-dire il louait des salles dans les bas-fonds de Londres, à Zoo et le Pigalle londonien, etc. Des choses comme ça, dans les cafés et tout. Et les gens se convertissaient sur place. C'était absolument remarquable. Il avait une telle puissance du Saint-Esprit dans la personne de Jeffreys que les gens étaient terrassés sur place, convaincus de prêcher d'une manière formidable. Et ceux qui ont connu Jeffreys, puisque alors sa prédication était d'une pauvreté extraordinaire. Il était incapable de prêcher. Il prenait la Bible, et puis il prenait un texte comme ça. Jésus a dit, celui qui croit en moi vivra quand même il serait mort. Vous vous rendez compte? Jésus a dit ça. Mais c'est formidable ça. Jésus a dit, et il relisait. Oh, alléluia. Merci Seigneur, gloire à Dieu. Jésus a dit, celui qui croit en moi. Et simplement comme ça, les gens se convertissaient. Rien qu'en entendant une prédication de ce type-là. Et puis ensuite, il invitait les malades à s'approcher, les malades étaient guéris, avec des guérisons absolument sensationnelles. C'est là que M. Le Cossec s'est converti dans une des campagnes de Jeffreys. Il souffrait abominablement d'asthme, lui comme son père d'ailleurs. Et alors, donc, au moment de la prière, ils sont approchés. Le père de M. Le Cossec a été guéri sur place, à l'instant. Quelque chose d'extraordinaire. Son fils, jusqu'à maintenant, n'a pas été guéri. le sud-ouest souffre toujours d'asthme, jusqu'à aujourd'hui. Il y a des choses comme ça difficilement compréhensibles. Enfin, c'est comme ça. Alors, voilà donc ce qu'ont été les frères Jeffreys. Ensuite, il y a eu un homme aussi remarquable sur le plan du don de guérison, c'était Smith Sugerer. Smith Sugerer, c'était aussi un mineur, je crois, ou un métallo plutôt, qui était un buveur, un type complètement débauché, enfin, épouvantable, avait un caractère terrible, c'était une force de nature, un colosse, il bagarrait, comment ? Wigglesworth, oh, c'est un nom. Il y a un bouquin dans la bibliothèque de lui, je vous le recommande, c'est remarquable, remarquable. Ça, c'est vraiment la prédication pentecôtiste, des premiers pentecôtistes, hein. C'est vraiment extraordinaire. Rien de tel pour stimuler la foi. Hein. Wigglesworth, W-I... Oh, je ne me souviens plus, il faudrait le prendre. Enfin, écrivez ça comme vous voulez. W-O-R-T-H à la fin, ça je sais. Mais ce qu'il y a entre deux, je ne sais pas.
1: Et Jeffrey, c'est ça que vous
0: voulez ? J ou G ? Je ne me souviens plus. E, G, 2 F, E, R, Y. Peut-être. Je ne me souviens plus si c'est J ou G. Jeffrey, avec un S à la fin. Oui. Alors Smith Sugerer s'est converti aussi dans la mouvance du réveil du Pays de Galles et il a été guéri alors qu'il était à la mort pratiquement, je ne me souviens plus ce qu'il appelait, tuberculose ou des choses comme ça, guéri instantanément. D'ailleurs c'est tout à fait étrange parce que sa guérison a eu lieu comme ça. Bon, il avait entendu dire que le Seigneur guérissait, etc. Et puis il a pris au mot, il dit « Seigneur, ben, je suis à la mort, je ne risque plus rien, n'importe comment, de toute façon, c'est fini. » Il avait même plus la force de se traîner dans une réunion. Alors, il a pris une bouteille d'huile, parce qu'on noyait d'huile les malades. Il s'enfermait tout seul dans les toilettes, pour que personne ne sache ce qui se passait. Il a prié, il dit « Seigneur, et tu as dit que si quelqu'un est malade, eh bien, les anciens lui ont vu le nom du Seigneur. Alors, j'ai personne ici pour prier pour moi, mais Seigneur, tu es tout puissant. » Il s'est versé toute la bouteille d'huile sur la tête. Il a été instantanément guéri. Instantanément guéri. Et alors, il a commencé un ministère aussi d'évangéliste extraordinaire. C'est, je crois, le plus grand des évangélistes de la Pentecôte qu'il a été. Alors, il avait une technique d'évangélisation tout à fait spéciale. Il était vraiment... Ceux qui l'ont connu disent que c'était un... C'était vraiment... il était unique, quoi. Alors, il avait fait cette constatation, il dit « Jésus n'a jamais demandé à personne de se convertir, n'a jamais demandé à personne de croire en lui sans avoir d'abord donné des signes miraculeux. » Alors, quand il organisait une campagne d'évangélisation quelque part, il y avait un monde fou, il était connu partout pour son don de guérison et pour son ministère évangéliste, il leur disait ça. Il dit « Voilà, le Seigneur n'a jamais demandé... à personne de croire en lui sans avoir donné des signes qu'il était vivant, qu'il était puissant. Il a dit, ils imposeront les mains malades et les malades seront guéris. Alors voilà, ici je vous fais une promesse de la part du Seigneur. Je vais demander aux malades de s'approcher. Le premier malade qui viendra ici, qui aura suffisamment de foi pour venir ici, pour que je prie pour lui, sera guéri, quelle que soit sa maladie. Si jamais c'est pas vrai, alors je suis un menteur et l'évangile n'est pas vrai. Et je m'en vais, je plie bagage à l'instant même et je repars chez moi. Une sacrée foi pour dire ça, hein. Eh bien, ça n'a jamais manqué. Alors, les gens hésitaient en général, puis finalement, il y en avait un qui avait un peu plus de foi que les autres, qui se levait. Et quelquefois, alors, ceux qui le connaissaient, et puis les chrétiens qui étaient là, quand ils disaient ça, ils avaient quelquefois un petit frisson dans le dos, quand ils voyaient un éclopé, là, qui se levait, etc., ou bien condamné, ils disaient, ça, là, ça va louper, etc. Jamais, jamais. Toujours, le gars est parti guéri. Toujours, toujours. Alors, quelquefois, paraît-il, le gars... Alors Jeffrey, il était là, il priait pour lui, il dit, vous êtes guéri, allez, alors, levez-vous maintenant, allez, lâchez vos béquilles, etc. Ou bien le gars, je pense qu'il avait mal à l'estomac, il dit, vous avez mal à l'estomac encore ? Alors, mais non, vous n'avez plus mal. Il prend un coup de poing à l'estomac pour montrer à tout le monde que le gars n'avait plus mal. Alors, évidemment, c'était un peu spécial, quoi. Et c'est Wigglesworth qui un jour est faisait une campagne d'évangélisation chez David Duplessis, qui était jeune pasteur en Afrique du Sud à l'époque. Et un matin, Duplessis s'était levé un peu plus tôt pour prier pour la campagne d'évangélisation. Il était tout seul dans son bureau. Et tout d'un coup, la porte s'ouvre comme un ouragan. Wigglesworth rentre, n'est-ce pas ? Mets-toi à genoux, dit Buffet.
1: L'autre s'entre-comprend, il est à genoux, il prie pour Vigneault, se fait un peu des mains et commence à prophétiser tout ce que serait son ministère. Il a annoncé donc que le réveil de Pentecôte comme avait commencé selon ce qui était écrit dans l'évangile, d'abord par les gens du peuple. Et que dans un deuxième temps, eh bien, le mouvement Pentecôte se répandrait dans les églises historiques. Et troisièmement, qu'il atteindrait justement les instances les plus hautes de l'Église. Et il disait, toi, David Duplessis, le Seigneur t'appelle, et tu auras un rôle prépondérant dans l'expansion de ce mouvement chez ces gens-là. Et il lui annonçait tout son ministère. Et qu'ensuite, tel que ça s'était produit, dès que la prophétie était terminée, il est ressorti comme un ouragan, il a claqué la porte derrière lui, puis il est parti. Duplessis était là, se demandait un petit peu ce qui lui arrivait. On frappe à la porte, à rentrer, la porte s'ouvre délicatement, la tête de Vigneault qui passe. Je peux rentrer? Alors, Duplessis le fait rentrer. Et lui dit, alors, Duplessis, il dit, mais qu'est-ce que vous avez? Il dit, oui, ben voilà, le Seigneur m'a réveillé ce matin. Et puis il m'a dit, va dans prier pour Duplessis, lui annoncer ce qui va se passer. Tu salueras personne, comme vous savez, comme le Seigneur dit quelquefois dans la parole de Dieu, tu salueras personne, et quand tu auras fini, tu repartiras sans saluer personne. Alors il dit, je ne salue personne, et je suis parti, maintenant que j'ai fini, je peux parler avec vous, je lui dis bonjour, comment ça va, etc. Alors il va, il reparle un peu de tout ça, puis il lui dit, écoutez, vous allez être amené à voyager beaucoup dans votre vie, je vais prier pour vous, pour que le Seigneur vous donne une bonne santé. Alors il a prié pour lui. Et Duplessis a dit qu'il n'avait jamais été malade quand il était en voyage à partir de la prière de Vigneault. C'était vraiment extraordinaire, des gens comme ça. Puis alors ensuite a surgi Donald G. qui avait lui un ministère de docteur. Et Donald G. qui aussi s'est converti dans toute la mouvance de ce réveil-là en Angleterre. Et il est devenu docteur d'écriture. Quand il est arrivé donc dans le Pays de Galles, en particulier pour prêcher pour enseigner, on regardait d'un drôle d'œil, un docteur, on n'a pas besoin de ça, un intellectuel, etc. Et Donald G. est devenu le grand docteur de la Pentecôte mondiale, on peut dire. Celui qui a remis en place bien des erreurs qui commençaient à se faire jour, notamment cette fameuse histoire de l'unitarisme, etc. Et là, Donald G. N'a pas eu un ministère aussi spectaculaire que les Wigglesworth ou d'autres, n'est-ce pas? Mais Donald G. a été vraiment un homme de Dieu aussi remarquable et extrêmement précieux. Alors, c'est un troisième mouvement a surgi en Angleterre aussi à ce moment-là, c'est le mouvement apostolique. Le mouvement apostolique est né aussi dans le Pays de Galles, à partir de gens qui s'appelaient Roberts aussi, parce que Roberts là-bas, c'est comme Dupont ici, en France. Et alors, deux frères qui ont redécouvert aussi les ministères selon Éphésiens 4. Et ce témoignage, cette doctrine n'a pas été acceptée par tous les mouvements pentecôtistes, si bien qu'ils ont fondé leur propre mouvement, qu'ils ont appelé le mouvement apostolique, qui a trouvé par contre une large audience au Danemark, où il est largement représenté, il représente une des composantes essentielles de la Pentecôte danoise, et c'est au Danemark qu'ils ont créé leur grand centre mondial, n'est-ce pas, les apostoliques. Alors évidemment, ils ont poussé ensuite un peu trop loin la doctrine des ministères en institutionnalisant un petit peu trop ça, mais par exemple, Martinus Bière, le grand prophète danois, dont vous avez certainement lu le livre, était de l'Église apostolique. Monsieur Fagg aussi, au départ, est né spirituellement dans l'Église apostolique. Alors là, il nous faut parler maintenant de l'avenir du mouvement en France. Eh bien, en France, les choses sont venues tout à fait d'une manière tout à fait étonnante. En 1929, il y avait au Havre un certain nombre de chrétiens qui priaient pour que le Seigneur envoie un réveil. Ils ne connaissaient rien de la Pentecôte ni rien. Et les réunions de prière avaient lieu dans un restaurant qui était tenu par une certaine mademoiselle Biolay, une vieille demoiselle, qui était un restaurant de type croix bleue, c'est-à-dire qu'on n'y servait pas d'alcool. Et il s'appelait le Ruban Bleu, du nom des bateaux qui faisaient à l'époque le trafic dans l'Atlantique Nord. Et il accueillait notamment des marins qui avaient tendance à boire un peu trop, et puis bon, qui à ce moment-là étaient évangélisés, et en même temps on les amenait à se passer de la bouteille. Et donc, il y avait chaque soir pratiquement dans ce restaurant, quand les clients étaient partis, il y avait une réunion de prière où quelques chrétiens autour de cette mademoiselle Biolay se rassemblaient. Et puis ils avaient à cœur, les seigneurs, envoie-nous quelqu'un qui pourrait vraiment nous conduire plus loin, on a soif d'autre chose, etc. Et un beau jour, est arrivé au ruban bleu un Anglais qui s'appelait Douglas Scott et qui était un pentecôtiste, un pasteur pentecôtiste anglais, qui venait passer quelque temps en France pour apprendre le français et ensuite partir comme missionnaire dans les pays d'Afrique de langue française. Et comme par hasard, comme c'était un hôtel chrétien, il y avait des chrétiens, bien entendu, Douglas Scott s'était senti poussé à descendre, mettre son pied à terre au ruban bleu. Et là, il a appris qu'il y avait un groupe de chrétiens qui priaient, parce qu'ils avaient soif d'autre chose. Alors Douglas Scott leur a parlé de la Pentecôte, leur a parlé du baptême du Saint-Esprit. Et puis, en l'espace de quelques jours, les quelques chrétiens qui se rassemblaient là ont reçu le baptême du Saint-Esprit. Alors Douglas Scott a organisé des réunions au ruban bleu. De nombreuses personnes ont commencé à venir du Havre et des environs. Il y a eu des miracles, car Douglas Scott avait un don de guérison absolument remarquable. C'était l'homme, par exemple, qui, en voiture, était par exemple en voiture avec Mademoiselle Violet, disait « Arrêtez-vous, arrêtez-vous ». Il s'arrêtait. « Monsieur, venez un peu par ici, là. Vous êtes malade, vous, hein ? Vous souffrez de ceci, de cela. Mettez-vous à venir, je vais prier pour vous. » Sur le trottoir, il priait, le gars était guéri sur place. Alors évidemment, 2-3 miracles comme ça dans la ville, et puis vous pouvez être sûr que toute la ville était à la réunion le soir. Hein. Ça se disait, ça se connaissait, etc. Il sentait, et ça, le Seigneur lui montrait que quelqu'un était malade, etc. Alors, Douglas Scott, évidemment, avait un accent anglais absolument incroyable et irrésistible, et ses bourses sont absolument sont restés mémorables, n'est-ce pas, dans la mémoire de ceux qui l'ont connu, mais il a été vraiment le père de la Pentecôte française. Elle raconte par exemple une parmi d'autres. Un jour dans une réunion, il y avait une dame en deuil, vous savez, avec un crêpe noir sur la tête, quoi. Elle était tout triste, tout ça. Puis alors à la fin de la réunion, il a invité les malades à s'approcher pour prier pour eux. Et puis, vous voyez que cette dame avait besoin de prière et qu'elle n'osait pas s'avancer. Alors il l'interpelle. Il dit : Vous là-bas, la dame en douille, avec une crêpe sur la tête. Enfin, des choses comme ça, quoi. Et donc, bientôt, toute la Normandie brûlait du feu du réveil. Et là, Douglas Scott était dépassé. On l'a invité il a dit, bon, ben, je vais rester en France plus longtemps que ce que j'avais prévu. Et alors, il a demandé, il dit, Seigneur, envoie-moi des collaborateurs. Et c'est alors qu'est arrivé du Danemark un jeune évangéliste qui avait reçu le baptême du Saint-Esprit récemment, qui avait revenu une vie absolument dissolue, venait brusquement se convertir, c'était Ove Fall, le vieux pasteur Ove Fall, qui est encore aujourd'hui à 86 ans, missionnaire à Madagascar, et qui à l'époque évidemment était tout jeune, et qui là est venu comme bras droit de Douglas Scott pendant ce réveil qui a eu lieu en Normandie. Alors là, des pasteurs baptistes ont commencé à se convertir, notamment un pasteur normand, qui s'appelait Pierre Nicole. Et Pierre Nicole, qui était un homme de grande valeur, une grande connaissance de la parole de Dieu, est devenu l'homme qui a conduit le réveil normand, donc aujourd'hui les grosses églises pentecôtistes de Normandie, qui comptent plusieurs centaines de membres, comme Le Havre, Rouen et d'autres, n'est-ce pas, doivent beaucoup au ministère de Pierre Nicole.
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3: Bonjour à tous, je suis Raphaël Mambou. Que Jésus vous bénisse, qui que vous soyez, où que vous soyez. Le nom de cette émission est Venez à Jésus. C'est une grâce, c'est un honneur, c'est un privilège de pouvoir vous retrouver encore aujourd'hui autour de la parole de Dieu pour partager quelques versets bibliques sur le thème « La parabole du filet ». C'est notre cinquième émission. Avant d'aller plus loin, je voudrais vous inviter à baisser la tête dans la prière pour dédier le reste des 30 minutes entre les mains du Seigneur. Prions. Père éternel, au nom de ton Fils Jésus-Christ, nous venons devant toi pour te dire merci. Merci pour le souffle de vie, merci pour le salut en Jésus-Christ, merci pour cette opportunité que tu nous donnes d'entendre ta parole aujourd'hui. Père, nous voulons t'entendre toi et toi seul. Que l'orateur que tu t'es choisi disparaisse et qu'on entende ta voix, ton message. Instruis-nous, Père. Dirige-nous. Fais-nous comprendre ces vérités spirituelles. Au nom de ton Fils Jésus-Christ, nous avons ainsi prié. Amen. Comme je le disais, c'est notre 5e émission sur la parabole du filet. Je vous invite à lire encore notre texte, notre texte de base, dans Matthieu 13, 47 à 51. Matthieu 13, 47 à 51. Le royaume des cieux est encore semblable à un filet jeté dans la mer et ramassant des poissons de toute espèce. Quand il est rempli, les pêcheurs le tirent et, après s'être assis sur le rivage, ils mettent dans des vases ce qui est bon et y jettent ce qui est mauvais. Il en sera de même à la fin du monde. Les anges viendront séparer les méchants d'avec les justes, et ils les jetteront dans la fournaise ardente où il y aura des pleurs et des grincements de dents. Avez-vous compris toutes ces choses ? Oui, répondirent-ils. La parabole du filet. Nous avons dit dans les émissions précédentes que dans la Bible, nous retrouvons deux expressions, le royaume des cieux et le royaume de Dieu. Lorsque le royaume des cieux est pris à part, il signifie les enfants et les serviteurs de Christ, tous ceux et toutes celles qui ont donné leur vie à Jésus-Christ, qui le servent d'un cœur sincère. Mais lorsqu'on compare royaume des cieux à royaume de Dieu, le royaume des cieux est l'ensemble de tous ceux et de toutes celles qui se prétendent être des chrétiens. À l'intérieur, nous retrouvons les catholiques, les protestants, les kimbanguistes, les témoins de Jéhovah, les foi baha'i, les mormons, tous ceux et toutes celles qui prétendent être des serviteurs de Christ, de suivre le chemin de Jésus-Christ. Ils prétendent que la Bible est le livre leur guide dans leur vie. Même si d'autres, ils ajoutent encore d'autres livres ou d'autres retirent la Bible. Bref, ils ont comme point commun la Bible. Ils ont comme point commun Jésus-Christ. Mais tous ne servent pas Jésus-Christ réellement. Parce que le royaume de Dieu, maintenant, ce sont ceux et celles qui servent Christ en esprit et en vérité, qui adorent Dieu en esprit et en vérité. Ce sont ceux et celles qui ont fait l'expérience de la nouvelle naissance. Ce sont ceux et celles qui ont donné leur vie à Jésus-Christ. Nous avons lu, par exemple, dans 1 Corinthiens 6, j'aimerais encore qu'on le lise, dans 1 Corinthiens 6, verset 9, il est dit ceci. « Ne savez-vous pas que les injustes n'hériteront point le royaume de Dieu ?» Paul s'adresse à une communauté de chrétiens, à une église locale qui se trouve à Corinthe. Et il leur donne cette recommandation, il leur rappelle, il ajoutera au verset 9, ne savez-vous pas que les injustes n'hériteront pas le royaume de Dieu ? Ne vous y trompez pas. Vous voyez, ce sont des avertissements. C'est bien d'aller dans une église, c'est bien d'être membre d'une église locale. C'est bien d'être prédicateur de l'Évangile, c'est bien de dire « Jésus, je connais », c'est bien de dire « Seigneur, je t'aime », c'est bien d'aller à l'église et de taper des mains, comme nous l'avons lu dans Matthieu 7, si je me souviens bien, Matthieu 7, verset 21. « Ceux qui me disent « Seigneur, Seigneur » n'entreront pas tous dans le royaume des cieux, mais celui-là seul qui fait la volonté de mon Père qui est dans les cieux, vous voyez ?» Ceux qui chantent Jésus-Christ ne sont pas forcément des serviteurs de Christ. Ceux qui proclament Jésus-Christ ne sont pas forcément des serviteurs de Christ. Ceux qui ont des vêtements dits saints, dits religieux, avec des signes de Christ, ne sont pas forcément des hommes et des femmes qui servent et qui suivent Jésus-Christ. Parce que quand vous continuez dans Matthieu 7, alors il est dit, verset 22, plusieurs me diront en ce jour-là, Seigneur, Seigneur, ouais, ils disent « Seigneur, n'avons-nous pas prophétisé, n'avons-nous pas chassé les démons par ton nom, n'avons-nous pas fait beaucoup de miracles par ton nom ? Alors je leur dirai ouvertement, je ne vous ai jamais connu, retirez-vous de moi, vous qui commettez le péché, ou vous qui vous plaisez dans le mal, ou vous qui vivez dans le péché, vous qui prenez plaisir aux œuvres des ténèbres, quoi que vous ayez le nom de Jésus dans la bouche. » Mais votre cœur est éloigné de Dieu. Votre cœur est éloigné de Christ. Aujourd'hui, par exemple, en République démocratique du Congo, on dit que 90 à 95% de la population est dite chrétienne. Les prostituées ont le mot Jésus dans la bouche. Les homosexuels ont le mot Jésus dans la bouche. Du reste, regardez seulement la télé, on parle de certaines communautés dans certains pays, entre guillemets, dits développés, où on bénit des mariages homosexuels dans des églises, si je peux les appeler des églises, entre guillemets des églises. Je me souviens avoir suivi le reportage sur un, entre guillemets, homme de Dieu qui prétendait qu'il était homosexuel et que Dieu l'avait créé homosexuel. Non, on ne se moque pas de Dieu. La Bible dit « Tous ceux qui disent Seigneur, Seigneur, Seigneur n'entreront pas tous dans la présence de Dieu, n'entreront pas tous au paradis, n'iront pas tous au paradis. » Il y a une très célèbre chanson dans le monde francophone qui dit « On ira tous au paradis ». C'est faux. Nous n'irons pas tous au paradis, mais seulement ceux qui font la volonté de Dieu, ceux qui font la volonté du Père Céleste. Quelle est sa première volonté? C'est de recevoir Jésus-Christ comme Seigneur et Sauveur, se détourner d'une vie de péché et suivre Jésus-Christ dans sa vie de tous les jours. Donc, tous ceux qui disent « Seigneur, Seigneur » ne sont pas de Jésus-Christ. Tous ceux qui chantent « Jésus, Jésus, Jésus » ne sont pas de Jésus-Christ. Tous ceux qui prêchent « Jésus, Jésus, Jésus » ne sont pas de Jésus-Christ. Tous ceux qui imposent des mains au nom de Jésus, Jésus ne sont pas de Jésus-Christ. Seuls ceux qui font la volonté de Dieu sont de Jésus-Christ. Donc, le royaume des cieux et le royaume de Dieu, le royaume des cieux, lorsqu'on compare le royaume des cieux et le royaume de Dieu, le royaume des cieux, c'est tous ceux et toutes celles qui se prétendent appartenir à Christ. Le royaume de Dieu, ce sont ceux et celles qui appartiennent réellement à Jésus-Christ. On peut tromper le pasteur, on peut tromper l'évangéliste, on peut tromper le prophète, mais on ne peut pas tromper Dieu. Dans Jean 10, verset 14, Jésus dira ceci, Jean 10, verset 14. Je connais mes brebis et elles me connaissent. Vous voyez? Je connais mes brebis et elles me connaissent. Jésus connaît ceux et celles qui lui appartiennent réellement. On peut tromper son pasteur. On peut venir être dans la chorale, on peut venir chanter, taper des mains, Jésus par-ci, Jésus par-là, mais ne pas appartenir à Jésus-Christ. C'est très important, mon frère, c'est très important, ma sœur. Vous ne pouvez tromper Dieu, vous ne pouvez tromper Jésus, vous ne pouvez tromper le Père Céleste. Vous pouvez tromper les hommes, vous pouvez tromper votre pasteur, vous pouvez tromper l'évangéliste, vous pouvez me tromper moi, mais vous ne pourrez jamais tromper Dieu, parce que Jésus connaît ceux qui lui appartiennent réellement. C'est pour cela, il est très important que dans votre communauté, assurez-vous que ce qui vous est enseigné en fonction de la Bible. Les sentiments ne sauvent pas. Oh, je suis convaincu que notre religion est la bonne. Je suis convaincu que notre Église est dans la vérité. C'est pas un problème. Mais est-ce que ce qu'on vous enseigne est conforme aux Écritures? Est-ce que le style de vie que vous menez, est-ce que c'est conforme à la vie de Jésus-Christ? Parce que si Jésus-Christ est notre Sauveur et notre Seigneur, ça veut dire que nous l'avons pris comme modèle. Paul a dit « Imitez-moi comme j'imite Christ ». Est-ce que Christ vivait dans l'impudicité quand il était parmi nous sur terre? Est-ce que Christ vivait dans le mensonge? Est-ce que Christ vivait dans l'hypocrisie? Est-ce que Christ vivait dans la duplicité? Est-ce que Christ vivait dans le meurtre? Est-ce que Christ vivait dans l'adultère? Est-ce que Christ vivait dans l'idolâtrie? S'il y a eu un homme sur cette terre, parce que Jésus-Christ est à la fois 100% homme, 100% Dieu, quand il était sur cette terre, il n'y a pas eu quelqu'un qui a eu autant de succès que Jésus-Christ. Il n'y a pas eu quelqu'un qui a eu autant de puissance comme Jésus-Christ. Mais on ne l'a jamais attrapé dans la fraude. On l'a jamais attrapé dans l'adultère. On l'a jamais attrapé dans l'impudicité. On l'a jamais attrapé dans le mensonge parce qu'il n'était pas dans ces choses-là. Alors, si vous vous dites être le serviteur de Christ, si vous vous dites suivre Jésus-Christ, alors Vous devez être à son image et à sa ressemblance. Parce que l'histoire que nous sommes, enfin, l'enseignement que nous sommes en train de partager sur la parabole du filet, c'est que il y a une étape, il y a une caractéristique de cette parabole, c'est que les anges viendront séparer. Ils ont dit, Jésus nous dit que le royaume des cieux est comparable à un filet qui a ramassé toutes sortes de poissons dans la mer. C'est tous ceux et toutes celles qui se prétendent être chrétiens. Mais il arrive à un moment dans l'histoire où Jésus nous dit, les anges commencent à séparer le bon des justes, pardon, les méchants des justes, ce qui est utile pour Dieu et ce qui n'est pas utile à Dieu. Nous allons voir ça dans les émissions qui viennent. Mais pour qu'ils puissent séparer, ça veut dire qu'ils savent déjà qui est à Christ et qui n'est pas à Christ. Jésus nous dit dans Jean 10, verset 14, « Je connais mes brebis, je connais mes serviteurs, je connais mes enfants, je connais ceux pour qui je suis un modèle, je connais ceux qui suivent mes pas. » Dans Nahum, le prophète Nahum, un petit prophète de l'Ancien Testament, au verset chapitre 1, verset 7. Nahum 1, verset 7. L'Éternel est bon. Il est un refuge au jour de la détresse. Il connaît ceux qui se confient en lui. Vous voyez? L'Éternel connaît ceux qui se confient en lui. Je suis tenté de dire que Dieu connaît ceux qui ont l'habitude de lui faire confiance. Que ce soit dans les problèmes d'argent, que ce soit dans les problèmes de santé, que ce soit dans la carrière professionnelle, que ce soit dans le ministère, que ce soit dans le mariage, que ce soit par rapport aux problèmes sexuels. La Bible nous dit, Dieu connaît ceux qui se confient en lui. Il y a des hommes qui se confient dans l'argent. L'argent est leur Dieu. Donc, c'est l'argent qui leur guide leur vie de tous les jours. Ils aiment l'argent et ils veulent avoir de l'argent par tous les moyens. Ils veulent satisfaire leurs besoins. Ils ont besoin de chaussures, ils ont besoin du nouveau téléphone, ils ont besoin des nouvelles paires de chaussures, ils ont des nouvelles besoins, ils ont besoin des nouveaux costumes, des derniers cris, de la dernière maison, de la dernière voiture. Ils ont besoin, c'est pas une mauvaise chose. Mais maintenant, c'est la manière d'obtenir ces choses qui fait que l'argent est devenu leur guide, qui fait que l'argent est devenu leur berger, qui fait que l'argent est devenu leur Dieu. Jésus nous dira, il est impossible de servir Dieu et l'argent en même temps. Vous devez choisir. Ce message est un message, si je puis dire, un message de réveil, et pour vous et pour moi. Parce que même si moi qui vous parle de Jésus-Christ, je n'irai pas au ciel parce que je prêche Jésus-Christ. Non. Je ne peux pas tromper Christ. Aucune œuvre que je puisse faire ne va impressionner Christ du haut des cieux. Il va regarder, il va dire, « Oh, Raphaël, c'est merveilleux. Oh, il dépense de l'argent pour l'évangélisation. Oh, Raphaël, il étudie la Bible, il lit la Bible. » Mais je vais l'ouvrir les portes, même si c'est un hypocrite, même si c'est un impudique, un adultère, un avorteur par excellence. Je vais l'ouvrir les portes. Non, non. Ce n'est pas pour ça que Dieu va m'ouvrir les portes du ciel. Dieu ouvre les portes du ciel en ayant foi en Jésus-Christ et en Jésus-Christ seul. Mais maintenant, les actes que nous posons dans notre vie de tous les jours doivent confirmer notre engagement envers Christ. C'est très important, mon frère, c'est très important, ma sœur. Dieu connaît ceux qui se confient en lui. Dieu connaît ceux qui ont l'habitude de compter sur lui. Dieu connaît ceux qui ont foi en lui. Dieu connaît Dieu connaît ceux qui ont l'habitude de tourner leur regard vers Dieu quand ils passent par des moments difficiles. Mon frère, ma sœur, je ne suis pas venu vous condamner. Je ne suis pas venu vous charger votre conscience. Je ne suis pas venu vous troubler. Mais je suis venu vous annoncer l'amour de votre Dieu, qui est mort pour vous à la croix il y a 2000 ans, et qu'il vient bientôt pour récupérer ceux et celles qui s'attendent à son retour. Il est préférable de perdre tous les biens, tous les avantages de ce monde, mais être sûr que lorsque Jésus-Christ viendra, il nous prendra avec lui. Il nous prendra avec lui. Nous régnerons avec lui. Que de régner aujourd'hui pour un peu de temps et être rejeté pour l'éternité loin de Dieu. Parce qu'on a voulu satisfaire les désirs de la chair, parce qu'on a voulu satisfaire les passions charnelles, parce qu'on a voulu faire plaisir à ses parents, parce qu'on a voulu faire plaisir à ses enfants, parce qu'on a voulu faire plaisir à son patron, parce qu'on a voulu faire plaisir à son mari, parce qu'on a voulu faire plaisir à sa femme, parce qu'on a voulu faire plaisir à ses grands-parents, parce qu'on a voulu faire plaisir à sa nation, parce qu'on a voulu faire plaisir à une autorité quelconque. Non, nous ne sommes pas là pour faire plaisir aux autres. Nous sommes là pour servir Jésus-Christ. Vous avez été créés pour servir Jésus-Christ dans votre vie de tous les jours. Si Jésus-Christ n'est pas votre Seigneur, si Jésus-Christ n'est pas votre Sauveur, vous êtes loin de lui. Mais si Jésus-Christ est votre Seigneur et votre Sauveur, et que vous avez reculé, vous avez fait marche arrière, il n'est pas trop tard. Ce message est pour vous réveiller. Dieu connaît ceux qui se confient en lui, ceux qui ont l'habitude de compter sur lui, ceux qui ont sur leur visage, sur leur cœur, sur leur âme, sur leur esprit, la marque de Jésus-Christ. Ceux qui ont reçu l'Esprit, il connaît ceux qui ont reçu l'Esprit de Dieu, ceux qui entretiennent l'Esprit de Dieu dans leur vie. C'est bien d'aller à l'église, je suis pour aller à l'église. C'est bien d'être passé par les eaux du baptême, je suis pour les eaux du baptême. C'est bon d'avoir une carte de membre, je suis pour avoir une carte de membre. Mais ce n'est pas ça qui fera changer ou qui fera que Dieu va dire « vous êtes à moi ». Non, non, ce n'est pas ça. Ce n'est pas ça. Dieu connaît ceux qui se confient en lui. Lisons Nombre 16, verset 5. Nombre 16, dans l'Ancien Testament, dans les Pentateuques. Nombre 16, verset 5. Nombre 16, verset 5. Vous y êtes, moi j'y suis. Nombre 16, verset 5. Il parla à Corée et à toute sa troupe en disant, c'est Moïse qui parle. Quand Moïse eut entendu cela, il tomba sur son visage, il parla à Corée et à toute sa troupe en disant, « Demain, l'Éternel fera connaître qui est à lui et qui est saint. Il le fera approcher de lui, il le fera approcher de lui celui qui choisira. » Le contexte dans lequel ce verset est écrit, il y a une contestation entre Moïse, et un certain groupe de Lévites. Certains disent, non, Moïse n'est pas le seul que Dieu a choisi. Nous aussi, nous sommes choisis par Dieu. Nous aussi, nous pouvons faire cela. Alors, il y a eu des problèmes. Alors, Moïse dit, ok, faisons ceci. Demain, Dieu devra choisir qui il a choisi, qui le sert, qui est saint, et il le fera approcher de lui. Rappelez-vous qu'à cette époque-là, il était impossible de s'approcher de Dieu sans mourir. C'est pour nous montrer, mon frère, ma sœur, que Dieu ne se trompe pas. Dieu ne choisit pas les gens au hasard. Si Dieu vous a choisi en Jésus-Christ, c'est parce qu'il sait ce qu'il peut faire avec vous. Mais lorsqu'il regarde le monde, Dieu lorsqu'il regarde le monde, il voit deux catégories de personnes. Il voit ceux qui servent Christ et ceux qui ne le servent pas. Ceux qui servent Christ sont choisis par Dieu, peuvent s'approcher de Dieu, sont saints au travers de la personne de Christ. Ce n'est pas parce que vous êtes membre, vous allez peut-être me dire, oh, vous répétez toujours la même chose, mais ce que j'essaie de vous faire comprendre, c'est d'insister, de vous faire comprendre que vous ne pouvez pas tromper Dieu. Votre propre conscience, vous pouvez même tromper votre conscience. Si vous arrivez à tromper votre conscience, c'est que vous êtes fort. Mais vous ne pouvez pas tromper Dieu. Et Dieu essaie de nous faire comprendre qu'il connaît nos cœurs, il connaît nos pensées, il connaît nos intentions, il connaît notre vie mieux que nous-mêmes. Moïse dit, c'est pas un problème. Vous voulez savoir qui Dieu a choisi. Vous voulez savoir qui sont saints. Vous voulez savoir qui sont proches de Dieu. Ce n'est pas un problème. Demain, allons dans la présence de Dieu. Et nous verrons qui Dieu admet dans sa présence. Vous voyez? Ce verset est une préfiguration du jugement dernier, du jugement de Dieu. Des hommes se disent, moi je sers Dieu, moi je connais Jésus, moi je prêche Jésus, c'est une très bonne chose. Mais ce jour-là, le jour de l'enlèvement, nous saurons réellement qui sont de Dieu et qui ne sont pas de Dieu. Et je peux vous assurer qu'on sera étonné. On sera étonné, je vais même dire, on sera peut-être même choqué. On arrive au ciel. Oh, mais Monsieur X n'est pas là. Monsieur Y n'est pas là. Comment ça se fait? C'était un hypocrite. Il faisait croire qu'il était de Dieu, mais il n'était pas de Dieu. Ce jour-là, on sera étonné de voir peut-être certaines communautés ne pas être là. On se posera la question, ah bon? Cette communauté n'est pas là? Mais oui, ils n'étaient pas de Dieu. Voilà pourquoi Jésus a dit dans Matthieu 7, 21 à 23, « Je leur dirai ouvertement, lorsque Jésus-Christ viendra maintenant sur terre, lorsqu'il posera ses pieds, il leur dira, je vous dirai ouvertement, je ne vous ai jamais connus, vous qui viviez dans le péché. » Attention mon frère, attention ma sœur. C'est bon qu'un pasteur, qu'un évêque, qu'un évangéliste vous dise, « Oh oui, il n'y a pas de problème, Dieu vous aime, patati et patata. » C'est vrai. Mais examinez vous-même votre vie au travers des Écritures. Est-ce que votre vie est conforme à la parole de Dieu? Vous avez donné votre vie à Jésus-Christ, c'est bien. Mais est-ce que réellement, cette affiliation est vraie dans votre vie de tous les jours? Est-ce que vous avez arrêté de mentir, de voler, de commettre l'adultère, d'insulter? Bref, est-ce que vous avez arrêté avec le péché? Parce que si vous n'avez pas arrêté le péché, vous êtes un hypocrite. Vous êtes un hypocrite. Vous êtes un pécheur. Nous sommes tous pécheurs, mais il y a des pécheurs sauvés par grâce. Vous allez me dire, oh, mais la Bible nous dit que nous tombons tous d'une manière ou d'une autre. Oui, mais tous nous ne plaisons pas dans le péché. Parce que celui qui tombe se relève, il ne reste jamais par terre. Celui qui salit son vêtement va se changer. Celui qui est souillé va se purifier avec le sang de Jésus-Christ et il continue la route. Il ne se plaît pas à vivre dans le péché. Dieu vous aime. Abandonnez le péché. Abandonnez le royaume de Dieu, de Satan, pardon. Abandonnez le royaume de Satan. Abandonnez Satan. Abandonnez les œuvres des ténèbres. Venez à Jésus. Il a la force, il a la capacité de vous tenir debout, de vous retenir. De vous donner la force de tenir debout face au péché. Nous en avons tous besoin. Nous en avons tous besoin, mon frère, ma sœur. Dieu vous aime. Dieu veut changer votre vie. Il sait qui sont saints en Jésus-Christ. Oh, on peut se donner des titres de saints. De saint père ceci, de saint cela, de saint comme ceci. Et je peux même vous dire que nous serons même étonnés quand nous arriverons au ciel de trouver des hommes et des femmes dont on n'en a jamais entendu parler ici sur terre. Et on sera même choqué d'apprendre que ceux qu'on a dit être des saints ici sur terre, ne pas être au ciel, d'être en enfer. Parce que c'est pas les hommes qui décident qui sont saints et qui ne sont pas saints. C'est Dieu qui décide. Et Dieu veut vous donner l'opportunité aujourd'hui de devenir saint en Jésus-Christ. Oh, même si une communauté ne vous reconnaît pas comme étant saint, l'essentiel est que Dieu vous reconnaissez saint, mon frère, ma sœur. Si c'est cela votre désir, vous voulez dire « je veux appartenir à Christ, je veux prendre une décision aujourd'hui et jusqu'à la fin de ma vie, de toujours suivre Jésus-Christ, même si les hommes ne me connaissent pas, ça n'a pas d'importance. » Si c'est ça votre désir, si c'est ça votre prière, baissez la tête dans la prière et répétez ces simples mots après moi. Dites, « Père éternel, au nom de ton Fils Jésus-Christ, je viens devant toi. J'accepte Jésus-Christ comme mon Seigneur et mon Sauveur personnel. Je renonce aux œuvres des ténèbres. Je renonce à Satan. Je renonce au péché. Je dis oui à Jésus-Christ. Je dis oui au Saint-Esprit. Je dis oui à la Bible. Je prends l'engagement aujourd'hui et jusqu'à la fin de ma vie, à toujours suivre Jésus-Christ, tous les jours de ma vie et dans tous les domaines de ma vie. J'invoque l'efficacité du sang de Jésus-Christ sur ma vie. Au nom de Jésus-Christ, j'ai ainsi prié. Amen. Si vous avez fait cette prière, croyez que par la foi, Dieu vous a entendu. Je suis Raphaël Mambou. Le nom de cette émission est venu.

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En ce qui concerne l'israélologie, nous avions commencé à faire un état des lieux, c'est-à-dire essayer de discerner ce qu'a été la doctrine traditionnelle de l'Église par rapport à Israël tout au long des siècles. Et donc là, nous avions vu d'abord l'époque ancienne, l'époque de l'Église ancienne, et maintenant nous allons voir donc ce qui concerne une époque un peu plus récente. En fait, ce qui apparaît dans la tradition chrétienne d'une manière générale, c'est l'idée d'une séparation, de prendre des distances vis-à-vis d'Israël. Et depuis Nicée, notamment, l'Église est bâtie sur une théologie anti-juive et en même temps sur une interprétation non littérale de l'Écriture, le rejet justement de l'interprétation littérale de l'Écriture, sans laquelle la dite théologie juive est impossible. Autrefois, pendant la première période, donc la période pré-nicéenne de l'Église, la question qui se posait était celle-ci: quelle est la place des chrétiens, des païens dans l'Église? Aujourd'hui, et depuis Nicée, c'est la question inverse qui se pose: quelle est la place des juifs dans l'Église? Par exemple, l'expression qui est devenue maintenant universelle, Ancien Testament, Nouveau Testament, est la première manifestation de cet anti-judaïsme chrétien. Et aujourd'hui, on a du mal même à percevoir qu'il puisse y avoir une connotation négative dans ces deux termes, Ancien et Nouveau Testament. En fait, c'est Irénée de Lyon qui, dès le 1er siècle, a été le premier à employer cette expression, qui, en quelque sorte, définissait deux sphères tout à fait différentes. L'Ancien Testament, c'est donc ce qui est caduque, ce qui est dépassé, ce qui est donc dépourvu de valeur. Hein, c'est ancien, donc ça n'a plus d'intérêt. Et c'est tout juste bon pour les Juifs. Le Nouveau Testament, c'est au contraire positif, c'est ce qui est nouveau, ce qui est l'héritage des chrétiens. Et cette manière de raisonner se trouve au niveau du chrétien moyen, qui, d'abord, de notre temps, lit de moins en moins la Bible en général, et de moins en moins l'Ancien Testament. Au plus, lit-on le Nouveau Testament, mais l'Ancien Testament est considéré justement par beaucoup de chrétiens moyens dans les églises comme quelque chose de totalement dépourvu d'intérêt. Il faut dire que les liturgies des grandes églises contribuent justement à faire, à donner cette impression. Et il y a en général, n'est-ce pas, une lecture de l'Ancien Testament qui introduit la lecture du Nouveau Testament. Et l'homélie est toujours tirée des évangiles ou des épîtres, très rarement de l'Ancien Testament. En fait, l'expression Ancien Testament, qui renferme justement cette réalité pour les Juifs, se retrouve aussi, même jusque dans les chaires de théologie, depuis le haut de l'échelle jusqu'au bas de l'échelle, le professeur d'Ancien Testament dans une faculté de théologie et quelqu'un qui finalement n'est pas très, comment dirais-je, dangereux, pas très intéressant, parce que il ne touche finalement à que des choses du passé, des choses historiques, qui finalement sont sans valeur théologique. On ne construit pas de théologie à partir de l'Ancien Testament. Et par conséquent, l'assimilation peuple d'Israël, peuple juif, ça veut dire religion passéiste, sans valeur, sans intérêt, est quelque chose qui rime avec Ancien Testament. Par exemple, un hébraïsant sera ipso facto considéré comme un spécialiste de l'Ancien Testament. Quelqu'un qui s'occupe de la civilisation juive, de même,
Et on ne veut pas prendre en compte le fait que le Nouveau Testament est aussi un livre juif, au même titre que ce que l'on appelle l'Ancien Testament. Et c'est pourquoi, finalement, l'expression « Ancien Testament », qui est fausse, bibliquement parlant, parce que jamais la Bible, enfin, l'Écriture, ce que Jésus appelait l'Écriture, qui était sa Bible, c'était la Bible de Jésus, c'était la Bible des apôtres, la seule. Jésus a dit d'une manière très claire que cette Écriture-là ne peut pas être anéantie, qu'il ne passerait pas un seul iota et un seul trait de lettre que tout ne soit accompli. C'est à cette Écriture, à ces Écritures, que Paul se réfère constamment. C'est sur elles qu'il appuie les affirmations qui sont les siennes. Et par conséquent, même l'Épître aux Hébreux, et je dirais peut-être même surtout l'Épître aux Hébreux, qui, comme nous l'avons vu la dernière fois, est détournée de son but, n'est-ce pas, d'une manière absolument incroyable, scandaleuse. On oublie qu'elle est écrite à des Juifs, et c'est la raison pour laquelle on évite d'employer l'expression Épître aux Juifs, mais qu'on emploie l'Épître aux Hébreux, parce que justement, Hébreux, c'est vraiment quelque chose d'ancien, de passé, de dépassé, même par rapport à la Bible elle-même. Puisqu'à partir de l'époque de la monarchie, à partir de l'époque de David, le terme hébreu n'est plus employé pour parler du peuple d'Israël. C'est pas... Par conséquent, on est vraiment là dans quelque chose de passéiste. Et l'expression « Ancien Testament » devrait être, en fin de compte, abolie, prescrite du vocabulaire chrétien, ne serait-ce que par égard justement à nos amis juifs, pour lesquels, justement, cette expression est injurieuse. Ça, il faut bien le savoir, il faut bien le comprendre. Parler d'Ancien Testament à un juif, c'est automatiquement lui faire injure. C'est évident. C'est ce qui est le plus étonnant, c'est justement de constater que, dans le monde chrétien, on est tellement de mal à voir ce que, justement, l'expression Ancien Testament puisse avoir de désobligeant pour un juif. C'est Eusèbe de Césarée, le premier, qui dans son histoire ecclésiastique, écrite sous Constantin, considère, comme nous avons vu cela déjà quand nous avons parlé du millénium, que l'avènement de l'empereur et sa conversion au christianisme correspond à l'établissement du royaume de Dieu sur la terre. Le monde est devenu chrétien, nous sommes donc entrés dans le millénium. Par conséquent, on n'a plus besoin des Juifs. Et là, justement, il faut bien comprendre la relation étroite qu'il y a entre l'antijudaïsme chrétien et l'amillénarisme, la négation du millénium. Nous avons vu cela quand nous avons étudié justement l'amillénarisme. L'amillénarisme conduit automatiquement à l'antijudaïsme. Parce que, justement, dans ce royaume de Dieu qui vient de s'instaurer, les Juifs sont un corps étranger, sont une épine qui, non seulement sont des gens dont on n'a plus besoin, mais qui sont gênants. Il faut donc les rejeter et les remplacer. Eusèbe est donc le premier à rejeter officiellement cette notion du millénium. Et, en fait, c'était déjà... Origène d'Alexandrie qui avait un petit peu déjà ouvert ce chemin-là. Eusèbe était un élève d'Origène, c'était un adepte de l'école d'Alexandrie. Pour Eusèbe, d'ailleurs, la seule tradition exacte, c'était celle qui venait d'Alexandrie, et il était donc très en opposition avec la tradition d'Antioche, vous savez, c'est le premier siècle de l'Église. C'était cette opposition entre les deux écoles, l'école d'Alexandrie et l'école d'Antioche. Origène, justement, était un adepte, et on le sait, de l'interprétation allégorique. Origène était le maître de l'allégorie. Et pour lui, donc, il est le premier à faire l'équation entre Église et Israël. Là où la Bible écrit Israël, il faut comprendre, nous dit Origène, Église. Et la lecture allégorique de l'Ancien Testament
je mets l'Ancien Testament entre guillemets, n'est-ce pas, la lecture allégorique qui voit justement dans les prophéties relatives à Israël des prophéties qui concernent l'Église est quelque chose que l'on doit directement à cette école ultra-allégoriste, pour ne pas dire hyper-allégoriste, qui était celle d'Alexandrie, sous la direction d'Origène en particulier. En fait, Origène, comme la plupart des pères de l'Église de cette époque-là, étaient des philosophes, des gens qui étaient imbus de la philosophie grecque et qui essayaient de réconcilier l'Évangile avec la philosophie grecque, pour deux raisons. La première, justement, dans un souci d'évangélisation et d'apologétique, dans la mesure où la philosophie grecque était l'idéologie dominante du monde romain, il s'agissait de démontrer que, somme toute, l'Évangile n'était pas en opposition avec les philosophes, mais au contraire, le véritable accomplissement. Et ainsi, on avait un levier important dans l'évangélisation du monde romain, et notamment des élites. Ensuite, deuxième raison, parce que eux-mêmes, étant des gens qui étaient épris de cette philosophie-là, éprouvaient pour eux-mêmes le besoin, justement, de réconcilier cette philosophie avec l'Évangile, qui était tellement différent de cette philosophie, comme on le voit dans ce que Paul écrit aux Corinthiens, n'est-ce pas, la sagesse du monde et la sagesse de Dieu, que pour eux, c'était une tension qui était quasiment insupportable. L'Alexandrie a toujours été un grand centre de philosophie, et il est donc en quelque sorte compréhensible, mais non pas logique, n'est-ce pas, que des philosophes de l'endroit aient cru devoir faire cette synthèse. Et alors on assiste à ce glissement absolument extraordinaire où la philosophie d'Aristote et de Platon et la philosophie néoplatonicienne qui en a découlé prend la place justement de, entre guillemets, l'Ancien Testament, comme préparatio evangelica. L'apologétique des apôtres vis-à-vis des juifs, quand ils évangélisaient les juifs, comme on le voit le jour de la Pentecôte, c'était de dire avec l'apôtre Pierre, ceci c'est ce qui a été écrit par le prophète. Ce que vous voyez, ce que nous vous annonçons, c'est ce qui a été annoncé par les prophètes. Par conséquent, les réalités, les faits, les grands faits de l'Évangile accomplissent les prophéties bibliques. Ça, c'est l'apologétique du Nouveau Testament. Bon. Pour les Grecs, pour les non-juifs, dire Jésus, dans sa mort et dans sa résurrection, dans sa glorification, accomplit les prophéties et les promesses faites aux juifs, ça ne veut rien dire. Et alors, justement, dans la mesure où, pour les apôtres, les Écritures et les prophéties notamment étaient une préparation évangélica, une préparation à l'Évangile, eh bien, on évacue maintenant l'Écriture, l'Ancien Testament, qualifié maintenant d'Ancien Testament, pour remplacer l'Écriture par la philosophie. La philosophie est en fait la véritable préparation évangélica. Et alors vous avez des centaines, voire des milliers de pages écrites par les différents pères de l'Église, en toute cette période des pères, n'est-ce pas, qui reprend en long, en large et en travers ce thème, n'est-ce pas, avec de nombreuses variantes, de nombreux anciennes, mais finalement c'est toujours la même pensée. Alors, on sait que Eusèbe de Césarée, dans ses outrances, est allé très très loin. Origène est allé très très loin dans ses outrances. Notamment, il avait une eschatologie qui n'était pas claire. Il croyait, vous le savez, à la réconciliation finale. Il croyait que, à la fin, le diable lui-même serait sauvé et pardonné. Bon, c'était ce qu'on appelait la réconciliation finale. Bon, l'Église officielle a, en quelque sorte, condamné Origène comme hérétique. Mais même si elle a condamné les aspects les plus outranciers du système d'Origène, la grande Église, l'Église officielle, a adopté l'essentiel de son système. Et ce système, il a été appliqué, évidemment, ce système d'allégorisation
il a été appliqué en ce qui concerne les prophéties bibliques en relation avec Israël. D'ailleurs, c'est très intéressant de noter que Eusèbe lui-même accusait ceux qui n'étaient pas d'accord avec lui, qui n'étaient pas d'accord avec son système, d'être juifs. C'était l'injure suprême dans sa bouche. Telle doctrine qu'il désapprouvait était une doctrine juive. Et quand on avait dit ça, quand Origène avait dit ça, il avait tout dit. Enfin, c'était l'excommunication en bonne et due forme. En fait, c'est peu ou prou ce qu'on retrouve aujourd'hui dans certains milieux. Et on ne se rend pas compte, justement, que contrairement à ce qu'affirmait Origène, la crédibilité du christianisme vient justement de ce qu'elle accomplit littéralement les prophéties, entre guillemets, de l'Ancien Testament. Et c'est pourquoi toutes les tentatives d'évacuer l'Ancien Testament, que ce soit le gnosticisme de Marcion au IIe siècle, que ce soit donc ici les différents systèmes issus du système d'Origène, parce que finalement, ces systèmes, on les retrouve jusqu'à nos jours, avec des variantes. Mais le système d'Origène, il est plus florissant que jamais dans les églises, par rapport à Israël en particulier. Bon, on le retrouve maintenant avec une nouvelle jeunesse et une nouvelle vigueur sous l'influence de la théologie palestinienne que nous avons examinée ces derniers temps. N'est-ce pas ? Et que ce soit donc Marcion, que ce soit Origène ou que ce soit Arafat, à partir du moment où ils délégitimisent les prophéties, ne serait-ce qu'en faisant une lecture allégorique comme Origène, eh bien, ils sapent la crédibilité du christianisme. Et un des grands problèmes de ce temps, justement, un des grands problèmes de l'incroyance de ce temps, c'est que, justement, le christianisme apparaît de plus en plus comme un électron libre qui ne repose sur rien. Bon. La philosophie de Platon et d'Aristote, elle est l'apanage de quelques spécialistes, de quelques philosophes fumeux, n'est-ce pas ? Mais demander à l'homme de la rue ce qu'il pense de Platon, ce qu'il connaît d'Aristote, Et c'est même pas la peine d'épiloguer, quoi. Donc, il est évident que dire aujourd'hui à l'homme de la rue, le christianisme est cohérent avec Platon, il va partir d'un grand éclat de rire. Il ne croit pas davantage en Platon que dans l'Évangile. Bon. Et pour cause. Si l'Évangile vient de Platon étant complètement déconsidéré, pourquoi croirait-on davantage à l'Évangile ? Bon, si l'Évangile dépend justement d'une relecture palestinienne de l'histoire biblique, Arafat a beau être populaire dans la population, il n'est populaire que dans la mesure où il s'en prend à Israël. À partir du moment où les Arabes s'en prennent à nos pays, c'est autre chose. Ce qui est résistance légitime qu'on admire quand des kamikazes tuent des Israéliens, des enfants et des femmes israéliens, devient tout simplement un crime horrible et monstrueux quand on tue nos techniciens à Karachi. Bon. Alors, le palestinisme a quand même assez vite sa limite. Et voilà, justement, ici, on a fait cette faute qui était celle d'Origène, de croire que, justement, déjudaïser l'Évangile serait une manière de le rendre plus accessible aux non-juifs. Eusèbe, nous avons dit, reprend cette idée. Et Eusèbe aussi reprend à son compte l'idée gnostique qui court partout dans le christianisme aujourd'hui, d'un royaume de Dieu qui serait uniquement intérieur dans les cœurs. Ça, c'est une idée, si vous voulez, qui est tellement ancrée dans le christianisme qu'on ne se rend même pas compte aujourd'hui qu'elle est anti-biblique. Vous n'aurez pas un seul verset du Nouveau Testament, ni dans les évangiles, ni dans les épîtres, qui appuie cette idée d'un royaume qui ne serait qu'un royaume dans les cœurs. Alors, je sais bien qu'on nous citera le texte de Jésus, quand il nous est dit, n'est-ce pas, « Des jours viennent, vous voudrez voir un de ces jours du Fils de l'homme, et alors, je vous dis, n'allez pas ici, n'allez pas ailleurs, car le royaume de Dieu est en vous. » Bon,
Le seul problème, c'est que cette traduction n'est pas juste. Quand on retraduit cette phrase en hébreu, c'est « Amalchut bekir bechem ». Et ça, c'est une citation du prophète Sophonie. « Réjouis-toi, fille de Sion, car je viens habiter au milieu de toi. » Bekir becha. Hein? Donc, le royaume de Dieu est au milieu de vous parce que le roi est au milieu de vous. Il habite au milieu de vous. C'est-à-dire parmi vous, mais pas dans vos cœurs. Et justement, les traducteurs, conditionnés qu'ils sont par Euseb, continuent à faire cette faute dans les traductions, même celles que nous utilisons. Le royaume de Dieu est en dedans de vous, donc dans vos cœurs. C'est le seul texte que l'on peut invoquer en faveur de cette théorie et de cette thèse. Et encore une fois, nous avons vu que, au point de vue strictement linguistique, elle est intenable au point de vue de la traduction. C'est ça ? Mais encore une fois, nous sommes tellement habitués à considérer que le royaume de Dieu est tout simplement un royaume intérieur, qu'il suffit de voir l'hymnologie, les chants, les cantiques, qui reprennent ce thème d'un royaume dans les cœurs, d'un royaume intérieur. Alors, ça ne veut pas dire, évidemment, qu'il n'y ait pas quelque chose d'intérieur dans l'Évangile, bien sûr que l'Évangile est quelque chose qui doit pénétrer les cœurs, mais ça n'est pas le royaume. C'est pas parce que justement nous avons à intérioriser, à avoir toute une vie intérieure profonde, que c'est à confondre avec les choses dernières, avec le royaume de Dieu. Alors, à partir du moment où nous avons reçu l'Évangile, à partir du moment où nous sommes nés de nouveau, à partir du moment où nous nous sanctifions en prenant au sérieux l'Évangile, eh bien, ça y est, le royaume de Dieu est là. Et par conséquent, nous n'avons rien d'autre à attendre que la mort qui va, en quelque sorte, mettre en évidence tout ce que cette vie nouvelle que nous avons reçue dans notre cœur va manifester. Alors, il n'est pas question ici de dire, évidemment, que la mort du chrétien n'est pas quelque chose qui l'amène dans une situation tout à fait bonne. C'est meilleur, dira l'apôtre Paul, aller avec le Seigneur est infiniment meilleur pour moi que de rester ici. C'est un fait. Mais encore une fois, ça n'est pas le royaume. Ça veut dire qu'au-delà de ces choses, il y a une autre réalité. Une réalité que, justement, la Bible appelle le royaume. Et ce royaume, qu'on le veuille ou non, il a un roi, le roi d'Israël. C'est Jésus. Hein? Jésus, le roi d'Israël. Le roi des Juifs, comme l'avait dit Pilate sur la croix, ce qui gênait énormément ceux qui voyaient ça, juifs et non-juifs. N'écris pas « il est le roi des Juifs », écris « il a dit qu'il est ». Et voilà. Pilate a dit « ce que j'ai écrit, je l'ai écrit ». Et je relisais dernièrement, justement, je réétudiais à fond les textes où il est question, de, par exemple, dans l'Ancien Testament. Peut-être un jour je ferai une étude là-dessus, je ne sais pas si c'est possible, n'est-ce pas? Mais les textes de la Genèse, notamment, les promesses faites à Abraham. Et il m'est apparu une chose que je n'avais jamais vue jusqu'alors, n'est-ce pas? C'est que si Dieu promet à Abraham deux choses, d'une part une descendance, d'autre part une terre. Dieu promet aussi à Abraham et à ses descendants, c'est-à-dire à Isaac, Jacob et Joseph, puis Moïse et puis David, n'est-ce pas, une expansion politique, sociopolitique universelle. Ça, c'est indéniable quand on reprend les textes de la Genèse. Et on est tellement conditionné, je suis tellement conditionné moi-même, par, justement, cette intériorisation du royaume, que je viens juste de me rendre compte de cette réalité qui saute aux yeux. Et je me disais, oh là là là, mais on peut pas écrire ça, on peut pas. On peut pas dire ça aujourd'hui dans le monde chrétien. On se ferait lapider, on se ferait rejeter. Et pourtant, on retrouve ça dans l'alliance avec Abraham, tu seras le père d'une multitude de peuples, d'une multitude de nations, d'où le nom d'Avram qui devient Abraham, le père d'une multitude de peuples, pas seulement le père du peuple, mais d'une multitude. C'est pas ? Et toutes les nations de la terre seront bénies en toi. Comment seront-elles bénies ? Parce que justement, tu domineras sur eux. Ta descendance
dominera la porte de ses ennemis. C'est ce que dit Laban et Bethuel à Rebecca quand elle s'en va pour épouser Isaac. C'est la prophétie du Shiloh. La tribu de Juda, par son chef, le Messie, le Shiloh, dominera sur les peuples païens. Enfin, c'est... Et vous retrouvez ça dans l'alliance avec David, l'alliance de Nathan, quand Nathan vient annoncer à David que le Seigneur lui bâtira une maison, et il lui rendra son nom grand comme celui de tous les rois de la terre, n'est-ce pas? Salomon, au psaume 72, sa domination s'étendra sur la terre entière, etc. C'est indiscutable. Ou alors, justement, si on veut refuser absolument cette chose-là, on est obligé, eh bien, d'allégoriser. Et de dire, bon, ben ça, on ne peut pas prendre ça au sens politique, il faut prendre ça au sens spirituel, d'une influence Jésus qui règne sur les cœurs. Et puis on retombe justement dans cette idée du royaume dans les cœurs. Et c'est le système de Zeb. Il n'y a pas à attendre justement une domination universelle du Seigneur, et par conséquent par l'intermédiaire de son peuple. Simplement, justement, un certain nombre de gens décident de lui donner leur cœur dans le monde entier. Il y aura des gens du monde entier qui se tourneront vers Jésus, qui seront chrétiens. Ben, c'est ça, le royaume de Dieu. Jésus est le roi de ces cœurs-là. Bon, je ne dis pas que ce soit absolument faux, que déjà, comme nous pouvons dire, ben, comme chantons, il est notre roi, etc. Bon, c'est vrai. Mais ce n'est pas le royaume. C'est une situation transitoire, c'est une marche vers le royaume, mais ce n'est pas encore le royaume. Or, justement, on veut nous faire prendre ça pour le royaume, pour quelque chose qui est déjà arrivé. Et voilà, donc, c'est cette idée que le royaume de Dieu, la croissance du royaume de Dieu, est proportionnelle de la croissance de l'Église, puisque c'est l'Église qui est Israël dans son ensemble. Et alors, on arrive maintenant à cette idée que le millénium, l'idée du millénium, est une hérésie juive, dixit Euseb. Prenant, d'ailleurs, il se rend bien compte qu'il est en cela en opposition avec les apôtres et avec les premières générations, qui, elles, au contraire, croyaient véritablement en un millénium au sens propre du terme, n'est-ce pas? On trouve ça déjà aussi chez Justin dans le fameux dialogue, la première disputation avec Tryphon, on a déjà vu ça. L'idée que le Seigneur a aboli cette promesse qui avait été faite à Israël, c'est ce que défend Justin, qui était aussi un adepte des philosophes, c'est pas, devant Tryphon. C'est une idée tout à fait farfelue, et que les païens ont pris la place d'Israël. Donc c'est eux, nous dit Justin, qui hériteront avec les patriarches, les prophètes, de tout ce qui est premier Israël, y compris de la Terre Sainte et y compris de Jérusalem. Justin croit à une reconstruction terrestre de Jérusalem, mais de cette Jérusalem, les Juifs seront exclus et les chrétiens, le nouvel Israël, eux seuls auront droit d'y être, avec l'exception des patriarches et des prophètes, et des justes de l'Ancien Testament. Mais tous les juifs de son temps, et tous les juifs qui viendront après lui, en seront ipso facto exclus. On ne peut mieux illustrer justement ce qu'est la théologie de la substitution, la théologie du remplacement. Bon, ce qui est intéressant, c'est de noter à ce sujet la réflexion de l'Irénée de Lyon, dans les années 70-80 du IIe siècle. Et on est à la troisième génération après les apôtres, avec Irénée, n'est-ce pas ? Irénée est lui-même un disciple de Polycarpe, qui lui-même était un disciple de Jean. Et Irénée met en garde, il dit, on n'a pas le droit, c'est son expression, de regarder par-dessus l'épaule des apôtres pour corriger leur copie. Car après tout, qui sommes-nous, nous, qui vivons deux générations après les apôtres? Qui sommes-nous pour dire qu'ils se sont trompés? Qui sommes-nous pour dire que, sur tel point, ils étaient encore englués dans une vision judaïsante des choses? Et qui sommes-nous, en quelque sorte, pour corriger leurs écrits? Et
Irénée plaidait pour une prise au sérieux de tous les écrits des apôtres, y compris ce qui concernait justement l'eschatologie, même si, nous avons vu que déjà, lui, il avait introduit aussi une différence entre l'Ancien et le Nouveau Testament. Mais par contre, il défendait à fond l'idée du millénium. Et aujourd'hui, si vous prenez par exemple une traduction comme la TOB, la traduction œcuménique de la Bible, si vous lisez les introductions, souvent d'ailleurs épouvantables, qu'il y a dans l'édition complète, que je ne vous recommande pas, eh bien, cette idée est exprimée. Bon, les apôtres qui montaient au temple, par exemple, au moment de la guérison du paralytique de la belle porte, il faut constater, dit une note de la taupe, que les apôtres étaient encore marqués par le judaïsme dont ils ne s'étaient pas encore totalement dégagés et qu'ils continuaient encore à fréquenter le temple, quoi, pour un temps. Bon, ça n'allait pas durer, heureusement, n'est-ce pas? Et la présentation, l'introduction au livre des Actes nous dit que justement, eh bien, on voit au travers du livre des Actes l'Église qui est d'abord engluée dans toutes les traditions juives, s'en dégager peu à peu pour devenir justement l'Église universelle. Bon. Ça veut dire que les apôtres étaient encore imbus de préjugés, de superstitions juives, et dont le Saint-Esprit les a dégagés peu à peu, dont l'Église a été dégagée bien après la mort des apôtres, finalement, on est dans un système romain. Et à partir du moment où les protestants reprennent cette idée, ils la reprennent, ils ne se rendent pas compte qu'ils retournent au système romain, à savoir qu'il y a une tradition, n'est-ce pas, et que le Saint-Esprit conduit l'Église dans une appréhension de plus en plus grande de la vérité par la tradition. C'est ça l'idée catholique de la tradition. C'est que, finalement, l'Écriture est une tradition à un certain moment de son histoire, mais qu'on ne peut pas rester figé sur la tradition de l'Écriture parce qu'elle est limitée à une certaine époque. Donc, c'est pourquoi on emploie l'expression « Église primitive », et c'est pour ça que je refuse cette expression. Je préfère celui d'Église ancienne, parce que « Église primitive » signifie que cette Église est encore dans les premiers stades de son développement. Et qu'elle a encore bien des choses à apprendre. Alors on emploie évidemment le texte de Jésus, le Saint-Esprit, j'ai encore bien des choses à vous dire que vous ne pouvez comprendre maintenant. Quand le Saint-Esprit sera venu, l'Esprit de vérité vous conduira dans toute la vérité. Bon. Par conséquent, le ministère romain, le magistère romain, grâce à l'assistance du Saint-Esprit, qui ne s'est jamais démenti tout au long des siècles, a conduit l'Église de son état d'Église primitive, infantile, naïve, n'est-ce pas, à une connaissance et une compréhension toujours plus grande de la vérité. Bon. Quand les protestants, n'est-ce pas, reprennent cette idée que l'Église primitive, entre guillemets, avait besoin de se dégager de sa gangue juive, et qu'ils l'ont fait après la mort des apôtres, finalement, grâce à des gens justement comme Justin, comme les pères de l'Église, finalement, c'est quand même aberrant de voir que en fait, les églises issues de la Réforme continuent à se référer aux pères de l'Église. Alors que les pères de l'Église sont en fait les fondations mêmes du système romain, du système que la Réforme a rejeté. Ce qui montre jusqu'à quel point, justement, l'Ecclesia Reformata et Reformanda, ça veut dire la Réforme est toujours à faire, la Réforme n'est pas achevée, c'est une évidence. C'est une évidence même. Et bon, autre point, alors maintenant, autre étape très importante dans cette dérive, c'est Nicée. Nicée, donc, avec Constantin, bon, on est ici à la même époque, voyez-vous, Origène, on est un petit peu avant, Eusèbe, on est en plein dans la période de Constantin, et Nicée, évidemment, c'est l'apogée du constantinisme. Bon, vous savez à quel point je suis nicéen en ce qui concerne la doctrine, en ce qui concerne le symbole de Nicée, n'est-ce pas, que je considère comme un chef-d'œuvre inégalable et inégalé de résumé de la doctrine. Mais si l'apport de Nicée dans ce domaine a été absolument décisif et absolument essentiel, eh bien, sur le plan justement de l'israélologie, Nicée a été une véritable catastrophe. À Nicée, il y avait un autre enjeu, bien sûr celui de l'unité de l'Église, menacée par le schisme arien, ça on le sait, quand on étudie l'histoire de l'Église on l'a vu,
mais aussi c'était de savoir qui allait avoir le leadership dans l'Église. Ça, c'est une question évidemment beaucoup moins triviale, beaucoup plus triviale, beaucoup moins noble, et par conséquent beaucoup moins mise en avant. C'est pas... Mais cette question était loin d'être seconde pour les pères de Nicée. Autre remarque très intéressante quand nous parlons de Nicée, c'est qu'à Nicée n'ont été invités que des évêques non-juifs. Tous les évêques juifs ont été soigneusement oubliés. Ça n'est pas innocent, vous le pensez bien. Parce que justement, c'était l'enjeu de Nicée. Jusqu'alors, le leadership de l'Église, même si ça s'était considérablement affaibli, était quand même encore théoriquement celui de l'Église juive. Bon, il y avait encore des églises judéo-chrétiennes. Il y avait encore, notamment justement en Syrie, en Transjordanie, voire même en Asie mineure, des gens qui marquaient justement par leur emprise. Vous savez que même du temps de Jérôme, un peu plus tard, n'est-ce pas, il y avait encore un évangile en hébreu. Eusèbe d'ailleurs le connaissait, il s'en est inspiré, etc. Bon. D'ailleurs, un des grands reproches qu'on faisait dans l'affaire à cette église, c'était justement qu'elle lisait l'évangile en hébreu. C'était une hérésie grave, bien sûr, que de lire l'évangile en hébreu, vous le comprenez, ça tombe sous le sens. Maintenant, il y avait un autre problème aussi qui était sous-jacent, c'était le problème de la date de Pâques, ce qu'on appelait le problème des quadrodécuments. C'est une querelle de l'Église primitive qui nous semble absolument loufoque et sans objet. Très vite, les premiers chrétiens, bien sûr, se sont mis à fêter les fêtes juives, avec aussi la signification nouvelle qu'elles avaient. Pâques n'était pas seulement le souvenir de la sortie d'Égypte, mais aussi le souvenir de la mort et de la résurrection de Jésus. Pentecôte n'était pas seulement la fête des moissons, mais également le souvenir de la descente du Saint-Esprit. On associait donc aux événements historiques de la première alliance les événements historiques de la deuxième alliance, et c'était tout à fait normal. Bien. Mais à partir du moment où les chrétiens non-juifs sont devenus nombreux dans l'Église, plus nombreux que les chrétiens juifs, à partir du moment où l'influence des pères de l'Église non-juifs se sont fait sentir, eh bien, il y a eu des tensions fortes à l'intérieur de l'Église parce que, somme toute, les non-juifs cherchaient à prendre le pouvoir. Et pour manifester justement cette... pour donner consistance, au nom de quoi contester le leadership des juifs chrétiens, alors justement, on a pris l'habitude. À partir du moment où se développaient des Justins, on a vu tout à l'heure, un certain anti-judaïsme dans l'Église, et même déjà Marcion aussi, avec la gnose, n'est-ce pas, mais même si Marcion a été excommunié, ses idées ont continué, son anti-judaïsme en tout cas a continué à faire son chemin, eh bien, pour marquer sa différence, on a commencé à vouloir déjudaïser l'Évangile. Déjudaïser l'Évangile, c'est d'abord au point de vue langue, on a vu tout à l'heure. On s'est mis à considérer avec suspicion le fait de lire l'Évangile en hébreu. Ce qui est bien dommage. J'espère qu'un jour on retrouvera cet Évangile hébreu, qui était celui des premiers chrétiens, qui était vraisemblablement l'Évangile de Matthieu d'ailleurs. C'est pas, ou l'essentiel. Et puis alors aussi on s'est mis à faire en sorte de célébrer la fête de Pâques en particulier, donc la fête de Pentecôte ipso facto, à une autre date que celle des Juifs. C'est-à-dire que, au lieu de célébrer la Pâque le 14e jour du mois de Nissan, comme c'est prescrit dans Exode 12, on a décidé
de célébrer la fête de Pâques le week-end qui suivrait justement la première lune de ce mois, la première lunaison de ce mois. De telle sorte que la fête de Pâques tombait toujours vendredi, samedi et dimanche, et on ajoutait le lundi. Le souvenir des apparitions du Seigneur le lundi. Bon. Alors, cette question, et d'autres questions afférentes, le dimanche, ou respect du Shabbat, des questions relatives à ces choses-là, ont provoqué des tensions. Un certain nombre de gens, pas seulement des juifs d'ailleurs, mais un certain nombre de gens qui voulaient rester fidèles à la tradition ancienne, se sont dit, eh bien, nous refusons cette nouvelle manière de voir les choses. Nous restons fidèles à la tradition ancienne, qui consiste justement à célébrer Pâques. D'ailleurs, on a changé, c'est la Pâque en hébreu, et les chrétiens emploient l'expression les Pâques. Ça aussi, c'est pas innocent. C'est pour montrer que les Pâques chrétiennes sont foncièrement différentes de la Pâque juive. Et alors, ce qu'on appelait les quadrodécumens, eh bien, ont refusé justement cette évolution. Ils ont dit, nous restons fidèles à la tradition du 14e jour de Nissan. Et on a commencé à se combattre au sein de l'Église pour cette question de la Pâque. C'est allé jusqu'à des violences qui ont conduit à des meurtres. On s'est entretué pour cette question. Ça nous paraît grotesque, ça nous paraît ridicule, ça nous paraît complètement démesuré, mais c'était un fait. Parce que, justement, pour les anti-quadrodécumens, célébrer Pâques le 14e jour de Nissan, c'était une hérésie grave parce que c'était une hérésie judaïsante. Et alors, justement, cette question divisait l'Église chrétienne, déjà empoisonnait les rapports entre les chrétiens depuis des décennies, alors qu'on était au milieu des persécutions. Et c'est Nicée qui a tranché le problème. Parce que derrière, justement, cette question qui peut nous sembler stupide, quand même, se battre pour un jour, se tuer pour ça, c'est ce que Paul dit aux Colossiens, enfin quoi, que personne ne vous juge au sujet des nouvelles lunes, des fêtes, des Shabbats, des choses comme ça, que chacun ait une pleine conviction. Si Paul avait été là, il aurait dit, tu veux célébrer Pâques le 4e de Nissan, ben, tu es parfaitement libre de le faire. Tu veux célébrer Pâques le week-end qu'il suit, tu es parfaitement libre de le faire. Qu'est-ce que ça... C'était très second. C'était pas si second que ça, parce que justement derrière ça, c'était la question du leadership. Les quadrodécumens étaient ceux qui étaient partisans de rester fidèles à la tradition ancienne, tradition qui venait des apôtres, par conséquent, à une certaine judaïsation de l'Évangile. Et les anti-quadrodécumens avaient la vision inverse. Or, justement, à Nicée, que se passe-t-il? Eh bien, l'empereur est non seulement le chef de l'Empire, mais il est le chef de la chrétienté. Et l'empereur, qui est un théologien de haut niveau, comme chacun sait, il n'était même pas converti, puisqu'il ne s'est converti officiellement que sur son lit de mort, l'empereur a décidé que la fête de Pâques serait celle des anti-quadrodécumens. Et que tous les quadrodécumens étaient des hérétiques qu'il allait poursuivre. Et c'est Constantin qui a officialisé notre fête de Pâques telle que nous la célébrons encore jusqu'à ce jour. À quoi tiennent les choses, n'est-ce pas? Beaucoup de chrétiens l'ignorent, notamment dans nos milieux protestants en particulier. Et donc, Constantin a aussi déclaré qu'il était interdit aux chrétiens de célébrer le jour du Seigneur le samedi, le Shabbat, mais le dimanche. Et que le dimanche symbolisait la victoire du christianisme sur les juifs. La victoire de l'Ancien Testament, de le Nouveau Testament sur l'Ancien Testament. L'Ancien Testament, c'était le samedi, et le Nouveau Testament, c'était le dimanche. Voilà. Ce que dit d'ailleurs Arafat, nous combattrons le samedi, puis nous combattrons le dimanche, comme ça nous mettrons tout le monde d'accord.
Mais ils ont bien compris la théologie constantinienne, Arafat a bien compris cette théologie. Le samedi, c'est l'Ancien Testament, c'est les Juifs, et le dimanche, c'est le Nouveau Testament, c'est les chrétiens. Pour Constantin, il faut, pour que son plan s'accomplisse, c'est-à-dire que le christianisme devienne le facteur d'unité de l'Empire, parce que c'est son problème, Constantin. Son problème n'est pas spirituel, il est politique. L'Empire est une mosaïque de peuples, de cultures, de religions, de tout ce qu'on voudra, et il risque de tomber en morceaux. Alors, finalement, il y a une puissance, une idéologie montante dans le monde romain, c'est le christianisme. Et le coup de génie de Constantin, génie politique s'entend, c'est d'utiliser le christianisme combattu, abhorré et haï par ses prédécesseurs pour en faire le ciment de l'unité du monde romain. Être romain, ça voudra dire être chrétien. D'ailleurs, c'est aussi ce qu'ont compris les musulmans. Vous savez qu'en arabe, le mot chrétien se dit roumi. Ça veut dire romain. Les chrétiens sont des romains. Voilà, pour les musulmans. Bon. Ils ont compris la théologie de Constantin. Être chrétien, c'est être romain. Être romain, c'est être chrétien. Mais les juifs, alors, là-dedans? Ah ben voilà, problème. Les juifs sont un facteur de désunion dans l'Empire romain, dans l'homogénéité que donne le christianisme à l'Empire romain. Il faut les éliminer. Ils deviennent ennemis. Il faut une séparation complète avec les juifs. Et dit Constantin, cette séparation est non seulement possible, mais elle est voulue par Dieu lui-même, par le Christ lui-même. Et une des premières mesures, justement, c'est celle qu'il a prise à Nicée. Alors, on entend dans la bouche de Constantin des propos extraordinaires. Les Juifs sont ce qu'il y a de pire dans l'humanité, bien entendu, puisqu'ils refusent de s'intégrer pleinement au monde romain. Et alors, les premières accusations qui vont faire fortune jusqu'à nos jours, les Juifs ont crucifié Jésus. Voilà, le déicide apparaît là. Et alors, les Juifs non seulement menacent l'unité de l'Église, parce qu'ils ont leurs antennes jusqu'à l'intérieur de l'Église. C'est ça qui est grave. Ces quadro-décuments, là, ce sont des suppôts des Juifs. Ça. Alors, ces Juifs, il faut les séparer des chrétiens pour qu'ils puissent plus avoir aucune influence sur les chrétiens. Il faut donc déjudaïser l'Évangile. Il faut déjudaïser le christianisme. Et quant aux Juifs eux-mêmes, bah, si on pouvait les tuer tous, ce serait pas mal. Mais enfin, on n'est encore qu'au IVe siècle. Et on est encore loin d'avoir inventé les chambres à gaz qui permettent une extermination industrielle des gens. S'il fallait s'amuser à passer tous les Juifs de l'Empire au fil de l'épée, on n'en finirait pas. C'est une tâche impossible. Alors qu'est-ce qu'on va faire? Si on peut, on va les exiler. Qui part de l'Empire, notamment de la Palestine, comme on l'appelle à cette époque-là. Et la Palestine, qui devient à ce moment-là la terre sainte des chrétiens, devient une terre interdite aux Juifs. Et le mouvement de dépopulation des Rêtes d'Israël, qui avait commencé avec Constantin, avec Bar Corba, s'accentue avec Constantin, voyez-vous. Alors on chasse les Juifs dans l'Empire Parthe, qui partent en Babylonie. Bon. Malgré ça, il y a des Juifs qui restent. On ne peut pas les chasser tous non plus, ils sont trop nombreux. Ben, qu'est-ce qu'on va faire? Eh bien, on va les humilier. On va leur rendre la vie le plus impossible possible, de manière à les pousser à la conversion si c'est possible, et sinon les écœurer pour qu'ils partent ailleurs. Et puis, si vraiment ils s'obstinent à rester, leur état d'humiliation, d'appauvrissement sera tel que ils seront plus dangereux, quoi. On va les réduire au maximum. Et alors justement, avec Constantin, on passe aussi à une nouvelle étape. C'est que la source d'autorité n'est plus la Bible, mais c'est le Concile. Le Concile devient la source de l'autorité suprême dans l'Église. Et la volonté du Seigneur s'exprime par leur bouche.
Et quand on dit à Constantin, oui, mais la Bible dit, m'en fiche moi de la Bible, je ne connais pas la Bible. Qu'est-ce que c'est la Bible? Nous avons dit tout à l'heure. La Bible, c'est tout simplement une étape de la révélation de Dieu. Oui, autrefois, Dieu a parlé par les apôtres. Bon, c'est vieux tout ça. Maintenant, la Bible parle par la bouche des pères conciliaires. Maintenant, Dieu, plutôt le Saint-Esprit, parle par la bouche des pères conciliaires. Voilà. Et si les pères conciliaires revoient la copie des apôtres, comme disait Irénée, eh bien, c'est que c'est comme ça. C'est eux qui ont raison. Parce que ce qui est plus récent a plus d'autorité que ce qui est plus ancien. Et ça, Mohamed dit exactement la même chose. Mohamed dit, moi je viens après tous les autres. Et si donc je contredis tous les autres, c'est moi qui ai raison, puisque je suis le plus récent. Et quand on ne se rend pas compte, quand on dit les trois religions du livre, dans l'ordre du judaïsme, dépassé par le christianisme, Nouveau Testament, mais le Nouveau Testament est dépassé par le Coran, parce que le Coran est venu après. Donc le Coran a plus d'autorité que le Nouveau Testament. Et aujourd'hui, c'est de plus en plus l'idée qui pénètre dans notre Occident, y compris dans les milieux chrétiens. Dernièrement, dans un grand journal missionnaire, il y avait toute une étude, j'allais dire biblique, mais à la place de l'étude biblique qu'on trouvait d'habitude dans ce journal, dans ce magazine, c'était une étude coranique sur la sourate des 10 dormants. L'étude avec tous les outils de la critique bibliques qui sont employés par ces maîtres que sont ces gens de l'Église réformée, ces théologiens de l'Église réformée. Mais voilà. C'est logique. À partir du moment où on met le doigt dans l'engrenage, il n'y a pas de raison que ça s'arrête nulle part. Hein? Alors, maintenant, puisque Israël veut rester différent des autres nations, eh bien, il est normal, Dieu veut qu'Israël soit exilé au milieu des nations, qu'Israël soit humilié, qu'Israël soit opprimé, qu'Israël soit persécuté. Et c'est le successeur de Constantin, Justinien, qui donne le fameux code qui porte son nom et qui définit le statut des Juifs dans la société byzantine, statut de citoyen de second ordre. Et là, statut de citoyen de second ordre. Et là aussi, ironie et justice.

Alors, bien sûr, il y a eu de tout temps des juifs qui se convertissent au christianisme, et du temps de Constantin, il y en avait aussi, n'est-ce pas? Mais à condition qu'ils cessent d'être juifs. Voilà. C'est la conséquence de cette évolution-là. Alors, là, on arrive à ce qui est aujourd'hui universellement accepté et qui remonte justement à cette vision politique de Constantin. Le peuple juif, parce que justement il est un peuple rebelle, ne pourra pas arrêter l'œuvre de Dieu. Selon ce qui est écrit, les portes de l'enfer ne prévaudront pas contre elle, etc., etc. Bon, par exemple, c'est ce qu'on retrouve aussi à l'époque de Cromwell, hein, quand il est question justement de réintégrer les Juifs dans l'Angleterre. Finalement, les puritains qui sont autour de Cromwell se disent, mais enfin, il y a quand même quelque chose de curieux dans toute cette affaire d'Israël, c'est que le peuple d'Israël a subsisté depuis des siècles, depuis qu'on a essayé de l'éliminer avec Nicée, depuis que les chrétiens ont essayé de l'éliminer, il subsiste. Or, en tant que chrétiens, nous savons bien que rien n'arrive sans la volonté de Dieu. Si Dieu a permis que le peuple juif subsiste jusqu'à nos jours, est-ce qu'on ne se serait pas un peu trompé quand même quand on dit que le peuple d'Israël est éternellement maudit? Est-ce que justement Dieu n'aurait pas en réserve pour le peuple d'Israël autre chose que cet état de servitude ou cet état d'humiliation auquel nous l'avons réduit? Et c'est à cette époque-là que la théologie des Pères, la théologie d'Origène, la théologie de Constantin, puis nous allons voir ensuite l'influence de Saint-Augustin, eh bien, est remise en question. Remise en question dans les milieux protestants. Et finalement, ce sont les puritains de l'époque de Cromwell qui sont les premiers à attirer l'attention des lecteurs de la Bible sur le texte d'Éphésiens 2, verset 12. D'ailleurs, comment on le traduit en français, justement, ce texte-là? Parce que nous, il y a un mot qu'on n'a pas en français, que les Anglais ont. 2, verset 12, c'est ça, j'ai dit. Oui, 2, verset 12. Voyons comment est-ce que c'est ici. Vous étiez, vous, païens autrefois, donc sans Messie, oui, livrés du droit de cité en Israël, étrangers aux alliances, de la promesse sans espérance et sans Dieu dans le monde. Et justement, la version du roi James, du roi Jacques, avait traduit cette expression, vous étiez sans Messie, privés du Commonwealth en Israël. L'expression Commonwealth, richesse commune. Et les puritains ont été les premiers à s'interroger sur ce mot Commonwealth. Et se dire finalement, par rapport à Israël, les chrétiens sont dans un Commonwealth, les chrétiens païens sont dans un Commonwealth, c'est-à-dire des richesses communes. Qu'est-ce que nous avons de commun aujourd'hui avec les juifs, au fait? Et est-ce que là, on n'aurait pas fait quand même quelques erreurs? Est-ce que nous sommes vraiment héritiers à la place d'Israël ou avec Israël à côté d'Israël? Voilà ce qu'a été l'intuition des puritains. Ça a été la remise en question. Jusque maintenant, quand on interprétait ce verset, et finalement la traduction, même la colombe ici, laisse entendre ça. Enfin, les païens sont héritiers à la place d'Israël. La théologie de la substitution. Et les puritains sont les premiers à dire, mais on s'est planté complètement. Le texte biblique nous dit, nous sommes héritiers non pas à la place d'Israël, mais à côté d'Israël, avec Israël, nous partageons la richesse d'Israël. C'est donc qu'Israël n'en a pas été dépossédé. C'est donc qu'Israël n'a pas été déchu de ses prérogatives. Tout au plus, il y a un faux pas temporaire, mais pas

0: une exclusion ad aeternam. Et ça a été le début, justement, de la remise en question de cette théologie qui, hélas, va subsister malgré les puritains, mais qui va donner naissance, justement, à tout le courant évangélique. Je ne connais pas très bien, mais je pense que finalement, les adventistes ont un peu l'idée, ne serait-ce que par le respect du Shabbat, qu'ils sont le nouvel Israël. Je crois que ça, c'est peu douteux, hein, c'est peu douteux, puisque donc ils mangent kasher comme les juifs, ils respectent le Shabbat comme les juifs, etc. Pourquoi ? Parce qu'ils y sont, ils sont à la place d'Israël. Je crois que ça, c'est clair, hein, c'est clair. Non, je pense que c'est de l'optique est différente. L'optique est différente. Les premiers chrétiens respectaient parce que ça s'était toujours fait comme ça. C'était une coutume qui remontait aux apôtres mêmes. Car contrairement à ce que même l'apôtre Paul, nous voyons Paul qui vient à Jérusalem pour célébrer la fête de Pentecôte. Il veut être à Jérusalem pour célébrer la fête de Pentecôte. C'est pas la Pentecôte chrétienne qui vient célébrer à Jérusalem. C'est tellement peu la Pentecôte chrétienne qui vient offrir un sacrifice dans le temple. Pas très chrétien ça. Donc, il est évident, c'est clair, d'ailleurs, Irénée le dit. Il dit, les apôtres gardaient les fêtes juives, célébraient les fêtes juives. Et par conséquent, on voit Luc faire pareil. Luc dit, bon, nous avons entendu le jeûne pour nous embarquer, quand le dernier voyage de Paul en direction d'Europe. Le jeûne, c'est quoi ? C'est le jeûne de Kippour. Bon, pourquoi ? Parce qu'on ne voyage pas un jour de Kippour, la tradition juive, jusqu'à aujourd'hui. Bon, nous... Donc Paul, Luc se met dans leur nombre. Luc, le non-juif, a attendu aussi le jour du Kippour, l'après Kippour, pour partir. Bon, il n'a pas choisi, c'est Paul qui a décidé, d'accord. Enfin, le non-juif qu'il était a respecté Kippour comme les autres. Bon. Automatiquement, les premiers chrétiens ont fait pareil. Alors, on fait souvent grand cas du texte, le premier jour de la semaine, nous étions rassemblés pour rompre le pain. Donc, voyez-vous, le dimanche, etc. On oublie une chose, c'est que le jour commence la veille pour les Juifs. Donc, le fameux repas dont il est question a eu lieu le samedi soir. C'était tellement vrai que Paul a prolongé son discours tard dans la nuit. Et donc, le fameux épisode de ce pauvre Ticus qui est tombé de la fenêtre. Bon. Pourquoi ? Parce que le soir, comme dans les synagogues, on avait un repas le soir dans la synagogue, à Motsé Shabbat, à la sortie du Shabbat, donc le samedi soir. Bon, ben on lui avait donné ce sens nouveau, c'était la fraction du pain. On rompait le pain le premier jour de la semaine, c'est-à-dire le premier soir, après le Shabbat. Pourquoi ? Parce que qu'est-ce qu'on avait fait dans la journée ? On avait fait les lectures prévues par la Paracha et l'Aftara, c'est évident. C'est clair que c'est comme ça que faisaient les premiers chrétiens. Bon. Alors, on ne lui accordait pas plus de valeur que ça. C'était la coutume, c'est tout. Les apôtres avaient fait comme ça, on continue à faire comme ça. Et c'est une volonté, quand on a changé les choses, ce qui à la limite était légitime bibliquement. C'est pourquoi, par exemple, moi je ne me battrai pas comme les adventistes pour un retour au Shabbat. Même si je dis que ça a été une erreur. Mais parce que Paul nous dit que personne ne vous juge des Shabbats, etc. Donc je n'autorise pas les adventistes à nous juger parce que nous ne célébrons pas le Shabbat. Bon. Mais ce que je conteste, c'est les motivations qui ont mené ce changement-là. Si ça avait été des raisons, par exemple, de commodité. Bon. On est dans une civilisation où le repos hebdomadaire est le dimanche. Bon. C'est de toute façon plus facile pour nous de respecter le jour du repos le dimanche, comme tout le monde. C'est une évidence. Bon. En Israël, c'est le samedi. C'est normal aussi, c'est plus facile de faire le samedi que le dimanche en Israël. Tout le monde travaille. Bon. Si véritablement les pays musulmans avaient le vendredi comme jour du repos, ce qui n'est pas. On confond justement le jour de la grande prière, c'est la grande prière, mais c'est un jour ouvrable comme les autres pour les musulmans. Mais enfin, on serait en pays musulman, et on serait autorisé dans un pays musulman à célébrer notre religion chrétienne. Bon, et que, imaginez que demain, par exemple, il y a à Dieu ne plaise, les musulmans arrivent au pouvoir en France. Bon. Ils disent maintenant, le jour du repos, ce sera le vendredi. Ça ne nous gênera pas. On fera notre culte le vendredi matin. Ça ne nous gênera pas. Tu comprends ? Bon, des motivations comme ça, elles sont légitimes. C'est des raisons de commodité. Mais là, ce n'était pas ça. Le but, c'était une volonté de rupture. C'était une volonté de déjudaïsation de l'Évangile. C'était une volonté de séparer les deux religions. Enfin, ce qui n'était pas encore une religion différente, d'ailleurs, à cette époque-là. On a voulu en faire du christianisme une religion différente du judaïsme. Et c'est cette motivation-là qui est discutable. Pas le fait en lui-même, à la limite, même si le fait est contestable. Mais à la limite, bibliquement, selon ce qu'écrit Paul, bon. Mais c'est la motivation qui était derrière. Derrière, c'était une prise de pouvoir par l'establishment de l'empereur, quoi, qui prenait la direction de l'Église. D'ailleurs, il a divisé l'Église en diocèses selon le modèle de l'Empire romain. Hein. Il a mis ses gens partout, Constantin, quand il s'est converti. Hein. Enfin, converti entre guillemets. Et ça a été donc une relégation de... D'ailleurs, c'est pour la raison pour laquelle plein sont partis au désert. Hein. Comme on disait, c'était ça. Ils ne s'y reconnaissaient plus non plus. Autre chose ? Les moines comme Antoine, tout ça, et Pacôme, tous ces gens-là, qui étaient des Égyptiens, justement, des gens qui étaient, en principe, sous l'influence de gens comme Origène et tout, quoi. Justement, ils ne voulaient pas de ça, ils ne voulaient pas. Ils se rendaient compte que cette philosophisation de l'Évangile était négative. Ils étaient très contre, très très contre, très très contre. Ils trouvaient que l'Église, la grande Église, était une Église corrompue. Elle l'était dans ses mœurs et dans son mode de vie, mais elle l'était aussi dans sa théologie. Autre chose ?
1: Mais apparemment, malgré tout, il y a eu de la résistance de la part des judéo-chrétiens.
0: Ah oui, mais il y a eu une résistance qui a duré au moins jusqu'au Xe siècle.
1: Puisque, par exemple, le fameux concile de Vannes, on trouve mesures prises.
0: Quelle année c'était ça ?
1: Je sais plus, c'était entre 300 ou 400 dans
0: c'est ça,
1: dans la
0: populaire. Oui.
1: Et on trouve, parmi les mesures prises, l'interdiction pour les chrétiens d'avoir des relations avec les juifs.
0: Voilà, tout à fait. Donc, c'était typique des mentalités de l'époque. Typique.
1: Donc c'est qu'il y en avait, non ?
0: C'est qu'il y en avait, il y en avait. Il y en avait, mais c'est sûr.
1: Il faut attendre le la décision d'un duc en 1200 pour que les Juifs soient chassés de Bretagne.
0: Ouais. Oui, c'est l'époque des expulsions, quoi. Oui, les expulsions d'Europe un peu partout. Maintenant, les judéo-chrétiens ont subsisté dans l'Église jusqu'au Xe siècle. Ils ont subsisté sous deux parapluies. Le premier, sous le parapluie des Nestoriens. Les Nestoriens qui étaient eux-mêmes persécutés par la Grande Église et qui se sont montrés donc compréhensifs et tolérants pour d'autres qui étaient aussi tolérés contre eux. Comme les Nestoriens ont réussi à se maintenir donc en Syrie et Mésopotamie donc jusqu'à nos jours pratiquement, quoi, hein, jusqu'à ce qu'ils soient décimés entre les deux guerres par les musulmans, eh bien ils ont servi de couverture aux judéo-chrétiens. Et quand l'islam est venu, l'islam de la première époque, l'islam omayyade, qui était trop faible pour persécuter tout le monde, eh bien, a protégé les judéo-chrétiens contre la Grande Église. Il a préféré s'en prendre à la Grande Église, et donc, jusque vers l'an 1000 à peu près, quoi. On trouve des traces de judéo-chrétiens dans la région d'Alep, notamment. Oui. De gens qui respectaient, donc, qui lisaient l'Évangile en hébreu. Ils avaient encore l'Évangile en hébreu à cette époque-là. Qui respectaient la Pâque, etc., des choses comme ça, quoi.
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0: dans ton sanctuaire, pense à moi.
1: Alléluia.
0: Je suis comme un homme ivre.
1: Alléluia.
0: Comme quelqu'un que le vin a dompté.
1: Alléluia.
0: À cause de toi, de tes paroles saintes. Je ne crains rien. Je ne crains rien parce que tu es en moi. Et moi je suis en toi.
1: Alléluia.
0: Partout où je suis, Seigneur.

tu es là. Dans la voiture, le bus, le métro, le train toujours avec moi. Quand j'ai besoin de consolation, besoin d'affection, besoin d'amour, tu es là, Seigneur. Dans les moments difficiles, les moments de désespoir, de solitude, tu es toujours là. Même quand je me suis laissé entraîner sur une mauvaise voie, par ton esprit, tu me redonnes une chance et tu me pardonnes encore une fois. Reine pour toujours.

0: Bonjour à tous, je suis Raphaël Mambou, que Jésus vous bénisse, qui que vous soyez, où que vous soyez. Le nom de cette émission est Venez à Jésus. C'est une grâce, c'est un honneur, c'est un privilège de pouvoir vous retrouver encore une fois aujourd'hui autour de la parole de Dieu pour partager quelques versets bibliques sur la rédemption. Et encore une fois, nous recevons mon ami et mon frère Paco Colangas pour parler sur la rédemption. C'est notre cinquième émission et nous prions Dieu de tout cœur que vous soyez ouverts à cet enseignement. Que le Seigneur vous transforme, que le Seigneur vous change, que le Seigneur vous transforme en une autre personne. Amen. Bonjour frère.
1: Amen. Bonjour Raphaël.
0: Avant de continuer, nous allons prier quelques instants pour dédier le reste des 30 minutes entre les mains du Seigneur. Je t'en prie Paco, conduis-nous dans la prière.
1: Merci Seigneur pour cette opportunité et cette grâce. Nous avons besoin du secours du Saint-Esprit en ces moments. Car non seulement qu'ils sondent les profondeurs de Dieu, mais sondent les profondeurs des hommes. Et Seigneur, tu connais toutes les personnes qui sont en train d'écouter et combien ils ont besoin de toi. Ainsi, nous te prions, Saint-Esprit, au travers de la parole, glorifie Jésus-Christ et atteste dans nos esprits que Jésus-Christ seul peut nous sauver. Amen.
0: Amen. Disons, excuse-moi, je suis... Le psaume 130.
1: Le psaume 130.
0: Verset 7. Je t'en prie, tu peux lire.
1: 7.
0: Psaume 130, verset 7.
1: Dans le psaume 130, verset 7e, il est dit ceci. Israël, mets ton espoir en l'Éternel, car la miséricorde est auprès de l'Éternel, et la rédemption est auprès de lui en abondance.
0: La rédemption est auprès de l'Éternel en grande quantité. Alléluia. Nous avons défini la rédemption comme la délivrance par le paiement d'un prix. Nous avons dit que c'est acheter un objet au marché. C'est acheter et emmener un objet hors du marché. C'est détacher, rendre libre. Nous avons dit qu'il n'y a qu'un seul rédempteur. La religion ne peut pas racheter. Jésus-Christ est le seul rédempteur. Il n'existe pas de mère rédempteur. Il n'existe pas de frère rédempteur. Comme pour dire, il n'y a personne qui puisse faire l'intermédiaire entre Jésus-Christ et nous. Entre Dieu et les hommes, Jésus-Christ est le seul intermédiaire. Mais entre Jésus-Christ, qui est Dieu toujours, et les hommes, il n'y a pas d'intermédiaire. Donc, mère rédempteur, frère rédempteur, j'allais dire cousin rédempteur, ami rédempteur, ça n'existe pas. Le psaume 130 nous dit, Israël, ça peut être remplacé par Paco, par Raphaël, par Rose, par Rosette, par Sarah, par Junior, par Esdras, ce sont des amis. Israël, mets ton espoir en l'Éternel, car la miséricorde est auprès de l'Éternel et la rédemption, c'est-à-dire le fait de racheter par un prix, est auprès de lui en abondance. Comme pour dire, qui que vous soyez. Quoi que vous ayez fait, quelle que soit votre origine, votre couleur de peau, votre niveau social, vous n'arriverez jamais auprès de Dieu. Dieu va vous dire, j'ai atteint le quota de salut. Ce n'est pas possible. Il sauve encore, encore, encore, et encore, et encore, et encore. Tant que vous êtes vivant et que vous entendez la parole de Dieu, le message de salut, saisissez l'opportunité. Je ne sais pas combien de fois Dieu doit venir dans la vie de quelqu'un pour que cette personne se convertisse, se tourne vers Jésus-Christ. Mais ce que je sais, c'est qu'il est plein d'amour et de miséricorde. Mais ceci ne veut pas dire qu'il faut faire traîner votre salut. Dire, bon, comme Jésus-Christ va revenir plusieurs fois, donc j'ai tout le temps, je vais attendre. Oui, mais vous ne savez pas ce que demain sera fait pour vous.
1: Voilà. Tout justement, on ne sait pas ce que demain peut enfanter. Car nous devons le dire certaines choses clairement. La mort peut venir et vous risquez de perdre ce salut.
0: Ce si beau salut offert gratuitement.
1: Tu sais, excuse-moi, Raph, dans Romains 7, de 15 à 25, ça c'est un peu pour clarifier par rapport aussi aux définitions.
0: Romains 7, 15 à 25.
1: 15 à 25, si on pourra lire
0: 15, hein?
1: 15 à 25.
0: Il n'en est pas du don gratuit comme de l'offense. Car si par l'offense d'un seul, il en est beaucoup qui soient morts, à plus forte raison la
1: Romains
0: grâce
1: 7,
0: de Dieu.
1: Romains 7.
0: À Romains 7, hein, excuse-moi. Romains 7, 15 à 25. 15 à 25. Romains 7, 15 à 25. Car je ne sais pas ce que je fais, et je ne fais point ce que je veux. C'est ça, n'est-ce pas?
1: D'accord, c'est ça.
0: Et je fais ce que je hais. Or, si je fais ce que je ne veux pas, je reconnais par là que la loi est bonne. Et maintenant, ce n'est plus moi qui le fais, mais c'est le péché qui habite en moi. Ce qui est bon, je le sais, n'habite pas en moi, c'est-à-dire dans ma chair. J'ai la volonté, mais non le pouvoir de faire le bien. Car je ne fais pas le bien que je veux, mais je fais le mal que je ne veux pas. Et si je fais ce que je ne veux pas, ce n'est plus moi qui le fais, c'est le péché qui habite en moi. Je trouve donc en moi cette loi, quand je veux faire le bien, le mal est attaché à moi. Car je prends plaisir à la loi de Dieu, selon l'homme intérieur. Mais je vois dans mes membres une autre loi, qui lutte contre la loi de mon entendement, et qui me rend captif de la loi du péché, qui est dans mes membres. Misérable que je suis, qui me délivra du corps de cette mort, de cette mort. Grâce soit rendue à Dieu par Jésus-Christ, notre Seigneur. Ainsi donc, moi-même, je suis par l'entendement esclave de la loi de Dieu et je suis par la chair esclave de la loi du péché.
1: Raph.
0: Oui, Paco.
1: Tu sais que Jésus vient nous racheter, nous détacher de quoi? Des liens du péché. Il vient, il paye pour nous faire sortir du marché du péché. Et il fait quoi? Il vient nous délivrer en payant le prix. Il nous délivre quoi? Du péché.
0: Du péché.
1: Dans ce passage que nous venons de lire, on se rend compte que tout se base sur le péché. Quand on parle du péché, rapidement, je pourrais brosser pour dire que c'est manquer son but, c'est commettre une erreur.
0: C'est transgresser la
1: transgresser
0: parole de Dieu.
1: La loi de Dieu, c'est commettre une faute. Et aujourd'hui, plusieurs personnes sont en train de pleurer. Pourquoi? Parce que ce qui m'arrive, c'est parce que hier, j'ai commis
0: un péché.
1: Une faute, une erreur, tout cela. Mais en fait, ils vivent dans le péché. Ils sont dans le marché du péché. Ils sont liés par le péché. En fait, je sais au-dedans de moi que ce que je fais là n'est pas bon.
0: Parce que j'ai la loi de Dieu qui me dit que ce n'est pas bon.
1: Mais je n'ai pas le pouvoir
0: mais
1: de
0: pas
1: le
0: pas
1: faire.
0: Je n'ai pas la puissance de le faire.
1: Parce que je suis esclave, tout simplement. Un esclave n'a pas de pouvoir.
0: Il n'a pas de volonté propre.
1: Pas de volonté propre. Il ne fait que ce que son bourreau lui dit de faire, si on doit parler dans ce sens-là, ce qu'il doit faire. Et ici, nous nous rendons compte que Jésus-Christ vient payer le prix pour nous libérer du péché. Nous libérer de ce marché-là. Nous délivrer de ce lien qui est le péché. En fait, le problème de ce monde, tous les problèmes que nous pouvons avoir sur terre, connaître sur terre, ce n'est pas un autre problème si ce n'est que le péché.
0: Et tu sais, sans te couper la parole, combien d'hommes et de femmes pensent que tous les problèmes, Dieu est indifférent. Ils pensent même que non, Dieu ne s'intéresse pas. Il y a même des religions qui disent ça.
1: Oui, je sais.
0: Que Dieu est trop loin. Que Dieu... Non, toutes les difficultés que nous sommes en train de rencontrer, c'est parce que l'homme et la femme ont désobéi
1: à la parole
0: de Dieu. Mais
1: Dieu
0: ne nous a pas laissés comme ça. Il a envoyé un rédempteur qui s'appelle Jésus.
1: Jésus-Christ, tu sais, c'est comme tu le disais, le péché est le soubassement de tous les problèmes. Et c'est pour ça qu'il y a certaines personnes qui disent, non, mais Seigneur, interviens pour ma voiture, interviens pour ma santé. Mais en fait, Jésus a tout accompli.
0: Tout accompli sur
1: comment cela? En payant le prix pour le péché. D'abord, ça commence par le péché.
0: C'est pour ça qu'Israël n'a pas reconnu en Jésus-Christ le Rédempteur. Parce que Jésus-Christ est venu d'abord libérer les hommes de cette prison spirituelle du péché, avant de s'attaquer dans les autres domaines. Lorsque Israël, à l'époque de Jésus, si on compare avec Moïse, pour eux, ils ont vu en Jésus-Christ pas le même type de rédempteur que Moïse. Moïse a délivré Israël physiquement d'un oppresseur, mais le péché est resté en eux. La mentalité d'Égypte est restée en eux. Tu imagines, mon frère. 430 ans d'esclavagisme. On vous libère. Première difficulté. Oh, pourquoi on n'est pas resté en Égypte? Deuxième difficulté. Oh, pourquoi on n'est pas resté en Égypte? Moindre problème. Oh, c'était mieux l'Égypte. Ce qu'on mangeait. Mais ils oubliaient les coups de fouet. Ils oubliaient les insultes. Pourquoi? Ils n'ont pas été délivrés de la mentalité du monde. Ils n'ont pas été délivrés de la mentalité de l'Égypte. Lorsqu'ils parlent de faire un veau d'or, c'est quoi? Ce sont des choses qu'ils ont vues en Égypte. Mais lorsque Jésus-Christ vient, il voulait d'abord les libérer du péché. Mais eux, ils voulaient être d'abord délivrés de l'Empire romain. Jésus-Christ avait l'intention de les libérer aussi de l'Empire romain. Parce que Jésus-Christ, la rédemption qu'il apporte, elle est complète. Tous les domaines de la vie. Mais il commence d'abord par ce qui a emmené tous les... En fait, il traite d'abord le problème à la source. La source de tous les maux de ce monde, ce n'est pas parce que mon voisin est mauvais, parce que mon voisin est de telle tribu, parce que le président de la République ne comprend pas, parce que le roi est indifférent à nos problèmes. Non. La source de tous nos problèmes, c'est d'abord le péché. Il faut d'abord que Jésus-Christ puisse résoudre le problème du péché dans notre vie avant de résoudre les autres problèmes. Parce que notre corps, la Bible dit, le corps est le temple du Saint-Esprit. Lorsque le Saint-Esprit vient, il faut qu'il règle, il faut qu'il aménage la maison, le temple. Il faut qu'il remette la beauté première que Dieu avait créée quand il imaginait Raph et Paco. Il ne vient pas d'abord régler le problème de l'habit. L'habit, c'est l'apparence extérieure. Non, c'est d'abord les problèmes qui sont à l'intérieur. Il faut mettre le péché dehors. Il faut couvrir, il faut refaire la peinture du temple avec le sang de Jésus-Christ. Il faut nettoyer. Ensuite, les problèmes extérieurs vont être résolus par Jésus-Christ. Et c'est ça qu'Israël, à l'époque de Jésus, n'avait pas compris. Quand Jésus leur disait « Priez pour vos ennemis !» En fait, quand tu fais du bien à ton ennemi, quand tu pries pour ton ennemi, il y a une guérison intérieure qui se fait par rapport à toi-même. Quand il dit « Pardonnez vos ennemis », ah, Israël n'a pas supporté ça. Quoi? Le gars qui a violé ma femme? Le gars qui a violé ma fille? Le gars qui a tué mon neveu, ma nièce, je dois le pardonner? Tu vois? Le péché s'est installé dans leur vie. Et Jésus-Christ voulait d'abord résoudre ce problème. Non, il voulait d'abord que Jésus-Christ les détruise.
1: Le péché, cher auditeur, dégrade. Le péché est répugnant. Le péché ridiculise. Le péché appauvrit. Le péché tue spirituellement, il tue mentalement, il tue physiquement et il tue pour l'éternité. C'est ainsi que Jésus-Christ, la Bible déclare dans Jean 3, 16, que Dieu a tant aimé le monde, il t'a tant aimé, qu'il a envoyé son unique Fils, la seule richesse qu'il avait, dans toute sa grâce, pour venir payer le prix afin que tu sois libre de cet esclavagisme, que tu sois détaché de ce lien qui est le péché et afin que tu puisses marcher convenablement comme une personne libre. Et non seulement cette liberté, mais cette liberté t'introduit directement, comme nous pouvons le lire dans Romains 8, le verset 2 à 4, et c'est là que se trouve vraiment... un mystère.
0: Romains 8,
1: 2 à 4.
0: Le premier qui trouve le lit, 2 à 4. En effet, la loi de l'esprit de vie en Jésus-Christ m'a affranchi de la loi du péché et de la mort. Car chose impossible à la loi, parce que la chair la rendait sans force. Dieu a condamné le péché dans la chair en envoyant à cause du péché son propre fils dans une chair semblable à celle du péché.
1: Tout justement. Et là, nous voyons que par l'action de Jésus-Christ, il nous introduit dans le Saint-Esprit. Celui qui, en fait, te rend libre du péché, libéré du péché et te conduisant à être, à vivre selon la loi de Dieu, les commandements du Seigneur, les commandements que nos ancêtres Adam et Ève n'ont pas su obéir à, eh bien le Saint-Esprit te donne cette capacité. Pourquoi? Parce que tu n'es plus esclave de ce péché. Tu n'es plus lié par ce péché. Au contraire, tu vis comme le Seigneur aimerait que tu puisses vivre. Et c'est ce que le Seigneur désire, en fait, pour toi, cher auditeur.
0: Et ceci me fait penser à cette image. Jésus-Christ m'achète dans le marché du péché. Il vient dans le marché du péché. Il m'achète. Il me soustrait à toute autre forme de transaction. Il me dit, je te confie entre les mains de mon meilleur ami, de mon moi-même, qui est le Saint-Esprit.
1: Amen.
0: Le Saint-Esprit est là avec moi. C'est le meilleur ami de Jésus-Christ. C'est Dieu lui-même en moi, au travers du Saint-Esprit. En Jésus-Christ, racheté de la malédiction de la loi, en Jésus-Christ, racheté de la loi, et écoute ce que Paul dit dans Romains 6, verset 14, le péché, il ne dit pas autre chose, hein? Il dit le péché, la pornographie, le mensonge, l'adultère, l'idolâtrie, Satan n'aura plus de pouvoir sur moi, sur nous, qui avons la rédemption en Jésus-Christ, qui avons le Saint-Esprit en nous, puisque vous êtes, nous sommes, non plus sous la loi, mais sous la grâce. Paco,
1: alléluia.
0: Figure-toi que dans ce monde est divisé en deux parties. Ceux qui vivent sous la loi et ceux qui vivent en dehors de la loi. Ceux qui vivent sous la loi, ce sont ceux et celles qui ont refusé Jésus-Christ. Ils peuvent aller dans une église dite chrétienne. Ils peuvent avoir même la Bible dans la main. Ils peuvent même prêcher l'évangile, mais Jésus-Christ n'est pas leur rédempteur. Ceux qui vivent en dehors de la loi, ce sont ceux et celles qui ont donné leur vie à Jésus-Christ, qui ont accepté que le Saint-Esprit les conduise dans leur vie de tous les jours. Parce que Jésus-Christ ne nous a pas laissés seuls. Il a dit, il est avantageux pour moi que je parte. Sinon, le Saint-Esprit, le Consolateur, le Paraclet, ne viendra pas. Et lorsque le Saint-Esprit vient, il ne vient pas, je veux dire, compléter l'œuvre de Dieu, mais il vient le réaliser dans notre vie.
1: Dans notre vie.
0: Le péché n'a plus d'effet sur un enfant de Dieu, parce qu'il n'est pas sous la loi, mais il est sous la grâce. Tout est grâce. Il est sauvé par grâce. Il se marie par grâce. Il a des enfants par grâce. Il vit dans la sanctification par grâce. Il prospère par grâce parce qu'il a reçu la rédemption en Jésus-Christ. Jésus-Christ, écoute ça encore, sans te couper la parole. Romains 8, verset 14. Tous ceux qui sont conduits par l'Esprit de Dieu sont fils de Dieu. Les fils de Dieu ne sont pas sous la loi, mais ils sont sous la grâce. Les fils de Dieu sont ceux qui sont conduits par le Saint-Esprit. Jésus-Christ a dit, mes paroles sont esprit
1: et vie.
0: Les fils de Dieu sont conduits par la parole de Dieu. Les fils de Dieu sont rachetés par Christ. Les fils de Dieu ont bénéficié de la rédemption qui se trouve en Jésus-Christ.
1: Dans 1 Corinthiens 12, le premier verset au deuxième, il est dit ceci, pour ce qui concerne les dons spirituels, je ne veux pas, frère, que vous soyez dans l'ignorance. Vous savez que lorsque vous étiez païen, lorsque vous étiez esclave du péché, lorsque vous étiez encore enchaîné dans le marché,
0: lorsque vous étiez loin de Christ, lorsque vous étiez, accessible à tout acheteur dans le marché du péché,
1: vous vous laissiez entraîner vers les idoles muettes selon que vous étiez conduit. C'est pourquoi je vous déclare que personne, s'il parle par l'Esprit de Dieu, ne dit Jésus est anathème. Ici, on se rend compte que non seulement, comme tu le disais tantôt, que nous avons ce cadeau, ce don, qui est le Saint-Esprit qui vient habiter en nous, non pour que nous puissions revivre, comme tu le disais, avec la mentalité de l'Égypte, mais un renouvellement de l'intelligence, un renouvellement, et l'Esprit de Dieu est en train de nous conduire, et nous révéler certaines choses par rapport à notre marche et dans tout ce que le Seigneur est en train de nous faire voir par ses dons. par les fruits de l'Esprit, c'est tout simplement pour nous faire voir et donc que nous puissions nous aider à vivre une vie nouvelle à celle que nous avions dans le marché.
0: Les fruits de la rédemption.
1: Les fruits, tout justement, de la rédemption.
0: Un nouveau style de vie. C'est pour ça que le christianisme n'est pas une religion. C'est un style de vie.
1: C'est une vie, tout à fait.
0: C'est une vie qui est basée sur la vie de Jésus-Christ. C'est une vie qui est basée sur ce que Jésus-Christ a fait pour chacun d'entre nous à la croix. Ça n'a rien à voir avec le fait d'être un blanc, d'être un noir, d'être un asiatique, un arabe, un pakistanais, un indien, un nord, sud, centre américain. Ça n'a rien à voir. C'est une question de relation personnelle avec Jésus-Christ. La rédemption est possible au travers de la personne de Christ. Tu l'as dit, Jean 3, 16. Dieu a tant aimé le monde qu'il a donné Jésus-Christ, afin que quiconque croit en Jésus-Christ ait la vie éternelle, on peut même remplacer, et la rédemption de Dieu. La rédemption, le fait d'être délivré de quelque chose par le prix payé par Jésus-Christ. Mon frère, ma soeur, vous qui nous écoutez en ce moment, la rédemption est possible. Qui que vous soyez, quoi que vous ayez fait, jamais vous n'arriverez auprès de Dieu. Dieu va vous dire, j'ai dépassé le quota des hommes et des femmes qui doivent être sauvés. Ou entendre, votre style de vie est tellement monstrueuse, est tellement hideuse, que le sang de Jésus-Christ ne suffira pas pour vous purifier. Vous n'entendrez jamais ça, quoi qu'il y ait des églises qui prêchent ça aujourd'hui. Mais la Bible nous dit, la rédemption est en abondance auprès de l'Éternel. Pourquoi? Parce qu'il a la capacité de vous sauver. Jésus-Christ s'exclamait sur la croix, Père, pardonne-leur, car ils ne savent pas ce qu'ils font. Jésus-Christ ne voyait pas seulement ces hommes et ces femmes qui se tenaient en face de lui en ce moment. Non, il vous voyait, vous, qui êtes prostitué, qui êtes homosexuel, qui êtes drogué, vous qui êtes enchaîné par toutes sortes de choses mauvaises. Enchaîné peut-être par des malédictions de famille, par des malédictions que vous avez prononcées par vos paroles, enchaîné par des malédictions que vous avez provoquées vous-même en pactisant avec le diable. Jésus-Christ vous dit, il a payé le prix pour vous. Vous êtes libre, pas libre pour faire ce que vous voulez, mais libre pour suivre le Saint-Esprit. Alléluia. Dans votre vie. Parce que lorsque Jésus-Christ nous a rachetés, il nous a confiés au Saint-Esprit. La parabole du bon samaritain. Jésus-Christ prend quelqu'un blessé sur la route. Il le porte sur son cheval. Il l'emmène à l'hôtel. Il lui dit, au responsable de l'hôtel, prends soin de ce monsieur. Moi, je m'en vais. Quand je reviendrai, tout ce que tu auras dépensé de plus, je te restituerai. La personne à qui Jésus-Christ nous a confié, c'est le Saint-Esprit. Par quoi? Est-ce que tu imagines que Jésus-Christ dit au Saint-Esprit, j'ai tout fait pour cet homme. Mais si cet homme a un besoin que mon sacrifice n'a pas couvert, donne et moi je viendrai te rembourser. Alléluia Jésus, alléluia.
1: Merci Jésus.
0: Mon frère, ma soeur, Jésus-Christ est présent et il veut vous sauver. Il veut vous racheter. Il veut vous restaurer. Il veut vous délivrer du royaume des ténèbres. C'est très simple. Acceptez Jésus-Christ comme Seigneur et Sauveur. Il frappe à votre porte et il vous dit, je vous aime. S'il a permis que vous écoutiez cette émission, c'est parce qu'il veut vous faire du bien. Si vous voulez Jésus-Christ comme Sauveur et Seigneur, c'est simple, baissez la tête dans la prière et répétez ces simples mots que je vais prononcer et Jésus-Christ entrera dans votre vie. Prions. Père éternel, au nom de ton Fils Jésus-Christ, je viens devant toi. J'ai entendu ton appel. J'ai entendu ta voix. J'ai entendu ton message. J'ouvre mon cœur à Jésus-Christ. J'ouvre les portes de ma vie à Jésus-Christ, comme mon Sauveur, mon Seigneur et mon Rédempteur personnel. Je prends l'engagement aujourd'hui et jusqu'à la fin de ma vie à toujours suivre Jésus-Christ dans tous les domaines de ma vie. Quoi qu'il puisse arriver, traverser du désert, les tempêtes, les épreuves, la mort, je prends l'engagement de toujours suivre Jésus-Christ qui est mort pour moi à la croix et qui est ressuscité pour ma justification. Je le suivrai tous les jours de ma vie. Je dis non à Satan, je dis non aux œuvres des ténèbres, je dis oui au Saint-Esprit. J'ai ainsi prié au nom de ton Fils Jésus-Christ. Je dis Amen.
1: Amen.
0: Si vous avez fait cette prière, croyez que par la foi, vous êtes devenu une nouvelle créature, rachetée par le sang de Jésus-Christ. 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Je suis Raphaël Mambou et aujourd'hui nous recevions le frère Paco Colangas pour la rédemption. C'est notre cinquième émission, dernière émission sur ce thème. Je prie Dieu que le frère nous revienne pour un autre thème afin que nous soyons davantage édifiés.
1: Merci Raphaël et tous les auditeurs.
0: Merci mon ami et mon frère. Nous nous retrouvons la fois prochaine pour un nouveau thème. Que Jésus continue de vous bénir, que Jésus continue de vous garder. À la fois prochaine, que Jésus vous bénisse. Amen.
1: Amen.

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1: Bonjour à tous, je suis Raphaël Mambou, que Jésus vous bénisse, qui que vous soyez, où que vous soyez. Le nom de cette émission est Venez à Jésus. C'est une grâce, c'est un honneur, c'est un privilège de pouvoir vous retrouver encore une fois aujourd'hui autour de la parole de Dieu pour partager toujours sur le même thème, la parabole du Samaritain, toujours avec le même invité, Jonathan Junior Mambou. Bonjour frère.
2: Bonjour et bonjour à vous qui venez de nous rejoindre.
1: Avant d'aller plus loin, je voudrais vous inviter à baisser la tête dans la prière pour dédier le reste des 30 minutes entre les mains du Seigneur. Prions. Père éternel, au nom de ton Fils Jésus-Christ, nous voici devant toi pour entendre ton messager, pour entendre ta bonne nouvelle, pour entendre l'Évangile. Père, dispose nos cœurs à comprendre, à accepter. Touche des hommes et des femmes. Nous ne savons pas combien d'hommes et de femmes écoutent cette émission en ce moment, mais ce que nous savons, c'est que ceux qui vont écouter seront changés, transformés, seront sauvés, guéris, délivrés de quelque chose, parce que lorsque tu parles pour un but. Et notre prière, et nous le croyons par la foi, que tu vas encore atteindre ton but aujourd'hui. Au nom de ton Fils Jésus-Christ, nous avons ainsi prié. Amen. Luc 10, verset 30. Un homme descendait de Jérusalem à Jéricho. Il tomba au milieu des brigands qui le dépouillèrent, le chargèrent de coups et s'en allèrent le laissant à demi-mort. Un sacrificateur qui par hasard descendait par le même chemin, ayant vu cet homme, passa outre. Un lévite qui arriva aussi dans ce lieu, l'ayant vu, passa outre. Mais un samaritain qui voyageait étant venu là fut ému de compassion lorsqu'il le vit. Il s'approcha et banda ses plaies en y versant de l'huile et du vin. Puis il le mit sur sa propre monture, le conduisit à une hôtellerie et prit soin de lui. Le lendemain, il tira 2 deniers, les donna à l'hôte et dit « Aie soin de lui et ce que tu dépenseras de plus, je te le rendrai à mon retour. Lequel de ces 3 te semble avoir été le plus proche de celui qui est tombé au milieu des brigands ?» Jonathan, qu'est-ce que Dieu t'a mis à cœur pour nous aujourd'hui sur cette parabole?
2: Le Samaritain. Il est dit qu'un sacrificateur qui passait par là, il passa outre, le Lévite passa outre, mais un Samaritain qui vit cet homme, étant ému de compassion, il le prit, versa sur lui de l'huile et du vin, et le mit sur sa propre monture. Il ne l'a pas mis sur la monture d'un autre. Mais le Seigneur, quand il vient, il trouve quelqu'un à demi-mort, il prend la personne, il le met sur sa propre monture. C'est-à-dire, lorsque le Seigneur trouve quelqu'un dans un état de péché complet, il lui donne son esprit, qui l'amène à la conviction, la personne regrette son mal, il pardonne son péché, d'où le vin qui est l'image du sang de Jésus, qui pardonne tout péché, mais ensuite il prend l'homme de Jésus, qui pardonne tout péché, mais ensuite il prend l'homme, il le met sur sa monture.

0: On dit bien continuellement.
1: Pas de temps en temps. Hein?
0: Oui, continuellement.
1: Pas
0: La
1: par
0: crainte
1: fréquence.
0: de Dieu.
1: Pas par fréquence. Tu vois, il y a des moments dans la vie de certains chrétiens, c'est en dents de scie.
0: Oui.
1: Aujourd'hui, ça monte, demain, ça baisse. Et quand ça baisse, s'efface, par exemple, il a des examens à préparer, ou bien quand il y a des factures à payer, et quand tout est normal, la courbe monte, hein? La flèche, elle est haute.
0: Pendant la session,
1: Voilà, ça
0: là, ça
1: baisse.
0: doit baisser parce que tu vois, il faut accepter la corruption, il faut
1: Voilà.
0: accepter donc, la tricherie.
1: Voilà.
0: Donc, Dieu, tu
1: Quand on
0: vois,
1: a un
0: Dieu, il
1: petit.
0: comprend.
1: Quand le salaire vient régulièrement, la flèche, elle est haute, hein? Mais quand il n'y a plus de salaire, ça baisse un peu parce que de temps en temps, il faut prendre un peu d'argent au niveau de
0: Voilà.
1: la caisse. Non, continuellement.
0: On commence par dire heureux. Il est heureux. L'homme qui est continuellement dans la crainte. Un peu pour dire que l'homme qui est continuellement dans la crainte, cet homme-là, il demeure dans la parole. Il demeure, il monte sur la monture. Mais celui qui endurcit son cœur tombe dans le malheur. En fait, cet homme qui a quitté Jérusalem pour Jéricho, c'est un homme qui connaissait le Seigneur, mais qui a endurci son cœur. Et le malheur lui est arrivé. Mais le Seigneur veut que lorsque nous venons à lui, lorsque nous l'acceptons comme Seigneur et Sauveur, il ne veut pas qu'on se limite là. Il veut que nous acceptions de demeurer en lui. C'est très très important. Ainsi, je peux relire ce verset que nous avons lu la fois passée, Jean chapitre 15, mais je vais prendre un autre verset. Jean 15, je suis au verset 7. Si vous demeurez en moi et que mes paroles demeurent en vous, demandez ce que vous voudrez et cela vous sera accordé. Très important. Celui qui ne monte pas sur la monture du Seigneur, en tout cas, il est l'image de cet homme. Il a reçu Christ, mais il ne marche pas selon les principes de la parole. Il n'obéit pas à la parole. Il fait comme bon le semble. Il va à l'église par formalisme pour montrer à son patron qu'il est aussi chrétien comme lui, par exemple, pour montrer aux hommes qui l'aiment, qui fréquentent cette grande église. Mais Dieu n'est pas le Dieu des apparences. Dieu, il est le Dieu du cœur. Dieu voit le cœur. Conformément à cet exemple que nous donnons encore pour Caïn et Abel, Dieu avait regardé Caïn et son offrande. Il a regardé Abel et son offrande. D'abord, il a regardé Abel, il a vu qu'il était agréable, il a agréé l'offrande. Puis quand il a regardé Caïn, il a vu qu'il n'était pas agréable, il n'a pas agréé son offrande. Et quand Caïn s'est irrité, Dieu a dit clairement ça à Caïn. Il dit, Caïn, pourquoi as-tu le visage abattu?
1: Si tu as bien fait,
0: Ouais. Il
1: tu
0: l'a.
1: relèverais la tête.
0: Oui. Au fait, Caïn a eu la grâce d'être évangélisé
1: Par
0: par
1: Dieu
0: l'Éternel lui-même.
1: lui-même.
0: Mais il a été résistant. Pas possible. Genèse chapitre 4. Il dit, pourquoi es-tu irrité? Et pourquoi ton visage est-il abattu? Certainement, si tu agis bien, tu relèveras ton visage. Tu vois, le Seigneur avait vu qu'il n'agissait pas bien. Il sait, il connaissait le cœur de Caïn. Si tu agis bien, tu relèveras ton visage. Et si tu agis mal, le péché se couche à la porte et ses désirs se portent vers toi. Mais toi, domine sur lui. Dieu avait vu déjà le péché qui était à la porte du cœur de Caïn. Et il lui disait déjà des choses pour l'amener à ne pas se laisser dominer par le mal. Voilà, le Seigneur agrée la prière de celui qui demeure en lui. Mais si nous ne demeurons pas en lui, notre prière devant le Seigneur est une abomination. Une abomination. Je suis dans Jean 15, je lis le verset 8. Si vous portez beaucoup de fruits, c'est ainsi que mon Père sera glorifié et que vous serez mes disciples. Comme le Père m'a aimé, je vous ai aussi aimé. Demeurez donc dans mon amour. C'est important. Il dit, pour le Seigneur, il ne veut pas que nous soyons simplement des chrétiens qui ne portent pas de fruits. Non, il veut que nous soyons des chrétiens qui portent des fruits. Ça glorifie le Père. Dieu est glorifié de voir, voilà un enfant

0: qui porte de fruits. Pourquoi nous parlons de ces choses? C'est parce que le Samaritain, quand il a sauvé l'homme, il ne s'est pas limité à verser sur lui l'huile et le vin. Sauvé, l'avoir traité par l'huile et le vin, il l'a mis sur sa monture. Et sa monture, c'est la parole. Lorsque le Seigneur nous sauve, il veut que nous demeurions sur sa parole, que nous restions à lui. Et lorsque nous demeurons dans sa parole, on porte du fruit. C'est comme ça. On l'a lu un peu plus haut, au verset 4. « Demeurant en moi, et je demeurerai en vous, comme le sarment ne peut de lui-même porter du fruit, s'il ne demeure attaché au cep, ainsi vous ne pouvez non plus. Si vous ne demeurez en moi. » Il l'a bien dit. C'est-à-dire pour qu'on porte du fruit, nous devons rester attachés à lui. Ainsi, le Père sera glorifié. Quels sont ces fruits? Mais parmi ces fruits, c'est vrai, il y a les fruits de l'esprit, ça c'est bon, mais il y a aussi des fruits. Dans Galates 5, c'est vrai, on a cité des fruits de l'esprit, mais il y a aussi d'autres fruits qui ne sont pas cités là, qui sont aussi les fruits que le Seigneur cherche, qui sont aussi les fruits de l'esprit, par exemple la justice. Dieu veut voir la justice. Dieu veut voir l'amour pour lui. Dieu veut voir la crainte de Dieu. Toutes ces choses sont des fruits. Dieu veut voir des hommes qui sauvent les autres. Ce sont des fruits.
1: Qui emmènent les gens à la repentance, au salut, à Christ.
0: Tout le monde n'est pas prédicateur. Tout le monde n'est pas appelé à être prédicateur pour entrer au ciel. Pour entrer au ciel, ce n'est pas un problème d'être prédicateur.
1: Et du reste, il y en a même beaucoup qui vont en enfer.
0: Oui. Pour le Seigneur, il veut voir les fruits. Les fruits, c'est même le témoignage. Le témoignage, c'était une des conditions dans les actes des apôtres, lorsqu'on parle des apôtres. Vous verrez par exemple lorsqu'on choisissait les diacres, hein, l'institution des diacres, parmi les critères, il fallait que les diacres aient un bon témoignage. Hein. Pourquoi on insistait? Parce que le bon témoignage est un fruit. Comment tu peux être prédicateur, bon disons ça, chrétien, mais tu n'as pas un bon témoignage? Non. Si tu es un chrétien et que tu n'as pas un bon témoignage, alors là, il y a des choses qui ne marchent pas. Tu ne vas pas glorifier Dieu. Tu seras là un sujet de mépris pour Dieu, un sujet qui amène les gens à mépriser Dieu, comme ce verset qui dit, « À cause de vous, le nom de l'Éternel est devenu blasphème aux yeux des païens. »
1: Acte 6, verset 1. « En ce temps-là, le nombre des disciples augmentant, les Hellénites murmurèrent contre les Hébreux parce que leurs veuves étaient négligées dans la distribution qui se faisait chaque jour. Les 12 convoquèrent la multitude des disciples et dirent « Il n'est pas convenable que nous laissions la parole de Dieu pour servir aux tables. » C'est pourquoi, frères, choisissez parmi vous 7 hommes de qui l'on rende un bon témoignage, qui soient plein d'Esprit Saint et de sagesse, et que nous chargerons de cet emploi. Et nous, nous continuerons à nous appliquer à la prière et au ministère de la parole.
0: Voilà. Un homme qui a un bon témoignage. Quand tu n'as pas un bon témoignage, ce n'est pas intéressant. Quand on le voit, cet homme-là, ah, c'est chrétien-là. Il est chrétien. C'est comme on m'a déjà surpris comme ça. Ah, ce frère-là, tu l'appelles comme ça frère. Oh, est-ce que lui, il est chrétien? Il n'est pas chrétien. Non, c'est déjà un problème. Tu ne glorifies pas Dieu par ta vie. Nos vies doivent être un parfum de bonne odeur pour le Seigneur. Mais la vie de beaucoup ne le sont pas. Nous sommes aussi une offrande. Nous devons être une offrande agréable. Hein, Romains chapitre 2, je l'ai récité, mais je vais le lire. Romains chapitre 2, je commence au verset 17. La Bible dit ceci. « Toi qui te donnes le nom de Juif, qui te repose sur la loi, qui te glorifie de Dieu, qui connaît sa volonté, tu vois, qui apprécie la différence des choses étant instruit par la loi, toi qui te flattes d'être le conducteur des aveugles, la lumière de ceux qui sont dans les ténèbres, le docteur des insensés,
1: le maître des ignorants.
0: Parce que tu as dans la loi la règle de la science et de la vérité. Toi donc, qui enseigne les autres? Tu ne t'enseignes pas toi-même. Toi qui prêches de ne pas dérober, tu dérobes. Toi qui dis de ne pas commettre adultère. Tu commets adultère. Toi qui as en abomination les idoles, tu commets des sacrilèges. Toi qui te fais une gloire de la loi, c'est ça. Tu déshonores Dieu par la transgression de la loi. Regardez la conclusion au verset 24. Car le nom de Dieu est à cause de vous, et à cause de vous, et à cause de vous, blasphémé parmi les païens. Voilà. À cause de nous qui nous disons chrétiens, le nom de Dieu est blasphémé. Mais le nom de Dieu, c'est quoi? C'est la parole. La parole de Dieu est blasphémée. La parole de Dieu est aujourd'hui méprisée. Pourquoi? À cause de nous-mêmes, hein, chrétiens. Mais je bénis Dieu parce qu'il y a quand même un faible reste qui, eux, demeurent dans la parole et portent de fruits. Demeurent sur la monture de Jésus-Christ qui est la parole et portent de fruits dignes de gloire. Est-ce que moi je peux me dire que Dieu est glorifié quand il me voit? Est-ce que tu peux le dire? Est-ce que ceux qui nous suivent peuvent aussi le dire que quand je regarde ma marche, quand je regarde ma vie, en tout cas, je suis sûr que Dieu est glorifié. Si ce n'est pas le cas, et que Dieu, malgré cela, nous laisse en vie, il est important de se repentir et de monter sur sa monture, de demeurer sur sa parole. C'est très important. Monsieur, verset 9. « Comme le Père m'a aimé, je vous ai aussi aimé, demeurez dans mon amour. » L'amour de Dieu, c'est d'aimer Dieu et d'aimer notre prochain. Nous devons aimer Dieu, qui est la parole, c'est-à-dire nous attacher à lui. Le verset 10, si vous gardez mes commandements, vous demeurerez, toujours le verbe demeurer, dans mon amour. C'est-à-dire, pour demeurer sur la monture, pour rester sur la monture, le secret, il est simple, gardez seulement les commandements. Quand tu gardes les commandements, en tout cas, tu demeures dans son amour. Et il y a beaucoup de bénéfices lorsque nous gardons ses commandements. La Bible dit que le précepte est une lampe. Nous devons garder le précepte, garder la parole. De même que j'ai gardé les commandements de mon Père et que je demeure dans son amour. Pour dire quoi? Jésus voulait juste nous dire, moi je suis un modèle parfait. Je suis resté sur ma monture. Vous aussi restez sur ma monture. Si vous ne restez pas sur ma monture, ça ne sert à rien. Le verset 16, Jean 15, 16, ce n'est pas vous qui m'avez choisi. Mais moi, je vous ai choisi et je vous ai établi afin que vous alliez et que vous portiez du fruit et que votre fruit demeure afin que ce que vous demanderez au Père à mon nom, il vous le donne. Oui, c'est vrai, il y a des gens qui peuvent dire, moi je prie, Dieu ne m'exauce pas. Bon, ça peut être une épreuve. Ok, c'est possible. Ça peut être que Dieu fera en son temps. Parce qu'il fait aussi ainsi des fois. Mais pour d'autres, c'est aussi et surtout parce que leur fruit ne demeure pas. Notre fruit doit demeurer. Tu aimes Dieu, tu dois vraiment aimer Dieu toute ta vie. Tu dois rester continuellement attaché à Dieu, continuellement dans la crainte. C'est ce que Dieu veut. L'inconvénient de ne pas monter sur la monture, après avoir reçu Christ, après s'être repenti, après avoir reçu le pardon de Dieu. L'inconvénient, c'est que lorsque nous ne demeurons pas sur le Seigneur, avec Dieu, lorsque nous ne montons pas sur sa monture, nous allons tomber. En tout cas, qu'on le veuille ou non, on va tomber. Parce que c'est la parole de Dieu qui nous soutient. C'est la parole de Dieu qui nous fortifie. Allons lire quelques passages. Je suis dans Proverbe pour appuyer ce texte. Proverbe 28. Je vais lire quelques versets. J'ai déjà lu le verset 14, mais je le relis. « Heureux l'homme qui est continuellement dans la crainte, mais celui qui endurcit son cœur tombe dans le malheur. » Voilà. L'homme qui endurcit son cœur, c'est cet homme, il a reçu le pardon des dieux. Maintenant, quand Dieu lui dit « Ne fais pas ça », il dit « Non, non, ça c'est trop tôt. » Tu endurcis ton cœur, tu vas tomber. Parce que les enfants d'Israël, ils sont sortis d'Égypte. Mais deux seulement sont entrés. Même Moïse n'est pas entré. Deux. Josué et Caleb. Et toute la troupe qui était entrée avec Josué et Caleb, c'était les enfants qui vinrent à naissance dans le désert pendant 40 ans. Les enfants qui vinrent à naissance dans le désert, ce sont ceux-là seulement qui entrèrent. Mais ceux qui quittèrent l'Égypte, aucun d'eux n'est entré, sauf si ce n'était Josué et Caleb. Parce qu'ils avaient un cœur endurci. Ils étaient endurcis de cœur. Voilà pourquoi je vois les supplications de Paul quand il s'est lamenté pour nous aujourd'hui, parce qu'il a écrit le livre des Corinthiens, c'était aussi pour nous. Il dit, frère, je suis dans 1 Corinthiens chapitre 10 au premier verset, frère, je ne veux pas que vous ignoriez que nos pères ont tous été sous la nuée, qu'ils ont tous passé au travers de la mer, qu'ils ont tous été baptisés en Moïse dans la nuée et dans la mer, qu'ils ont tous mangé le même aliment spirituel. Tu sais, ces gens, ils ont vu des choses que nous, on n'a pas vues. Et qu'ils ont tous bu le même breuvage spirituel, car ils buvaient à un rocher spirituel qui les suivait. Et ce rocher était Christ. Mais la plupart d'entre eux ne furent point agréables à Dieu, puisqu'ils périrent dans le désert. Le verset 6. Or, ces choses sont arrivées pour nous servir d'exemple. Mais des fois, tu sais, quand je lis des versets pareils, je me dis, mais c'est écrit dans la Bible clairement que tout ce qui est arrivé à ces gens-là qui quittèrent l'Égypte et qui moururent dans le désert, s'il y a eu mort d'homme à cause de leur incrédulité, c'était un exemple pour nous qui vivons aujourd'hui en 2013, qu'on se dise, faisons attention, parce qu'il y a eu des gens qui ont quitté l'Égypte et qui sont morts dans les déserts à cause de leur quoi? Incrédulité. Or, ces choses sont arrivées pour nous servir d'exemple, afin que nous n'ayons pas de mauvais désirs comme ils en ont eu. Ne devenez point idolâtres comme quelques-uns d'eux. Selon qu'il est écrit, le peuple s'assit pour manger et pour boire, puis ils s'élevèrent pour se divertir. Je prends le verset 8. Ne nous livrons point à l'impudicité comme quelques-uns d'eux s'y livrèrent de sorte qu'il en tomba. Tu vois, ils sont tombés. Il en tomba 23 000 en un seul jour. Venir à Christ, c'est bon, mais demeurer dans sa parole, c'est-à-dire monter sur sa monture.
1: L'impudicité fait tomber les gens.
0: Oui. Verset 9. Ne tentons point le Seigneur, comme les tentèrent quelques-uns qui périrent par les serpents. Ne murmurez point comme murmurèrent quelques-uns d'eux qui périrent par l'exterminateur. Toutes ces choses, regardez maintenant le verset 11. Il reprend pour la deuxième fois, parce qu'il l'a dit au verset 6. Il revient encore au verset 11. Ces choses leur sont arrivées pour servir d'exemple. Elles ont été écrites pour notre instruction. Ça, c'est une responsabilité. La Bible, c'est une grande responsabilité. Les hommes n'auront pas raison devant Dieu.
1: Soit nous devenons des modèles de témoignage du côté positif, soit nous devenons des modèles de témoignage côté négatif. Donc, on commence à te dire, tu vois Jonathan, il était tombé et il a fini comme... Tu vois Raph, là, il était tombé et voilà comment il a fini. Mon frère, ma soeur, ce que nous sommes en train de dire, nous ne le disons pas pour vous faire du mal, nous ne le disons pas pour vous minimiser, mais c'est Dieu qui est en train de vous parler. C'est Dieu.
0: C'est très important. La parole de Dieu doit amener les hommes à trembler devant elle, c'est-à-dire à la respecter, à la considérer, comme la Bible le dit dans le livre de Jérémie, considérer la parole de l'Éternel. C'est très important. Parce qu'il y a de ces gens qui ne tremblent pas devant la parole. Je voudrais lire un verset. Esdras chapitre 9, verset 4. La Bible dit ceci. Ça, si je peux relater, Esdras avait appris comment les hommes, les enfants d'Israël s'étaient rebellés contre la parole. Parmi ces hommes, il y avait des chefs, il y avait des hommes qui ne pouvaient même pas faire ça. Je vais lire quelques extraits pour rappeler un peu ce souvenir. Je commence au premier verset, mais le verset qui m'intéresse, c'est le verset 4. « Après que cela fut terminé, les chefs s'approchèrent de moi en disant, « Le peuple d'Israël, les sacrificateurs et les lévites ne se sont point séparés des peuples de ces pays et ils imitent leurs abominations, celles des Cananéens, des Essiens, des Phérésiens, des Jébusiens, des Ammonites, des Moabites, des Égyptiens et des Amoréens, chose que Dieu avait défendue. Regardez le verset 2. Car ils ont pris de leurs filles pour eux et pour leurs fils et ont mêlé la race sainte avec le peuple de ces pays, chose que Dieu ne voulait pas. Et les chefs, regarde bien, et les chefs et les magistrats ont été les premiers à commettre ce péché. Maintenant, regardons l'attitude d'Esdras, le verset 3. Lorsque j'entendis cela, je déchirai mes vêtements et mon manteau. Je m'arrachai les cheveux de la tête et les poils de la barbe et je m'assis désolé. Ceux qui ont péché, ce sont les autres. Mais celui qui arrache la barbe, c'est une autre personne. Mais regardez le verset 4. Auprès de moi, c'est-à-dire moi, Esdras, s'assemblèrent qui? Tous ceux que faisaient trembler les paroles du Dieu d'Israël à cause du péché des fils de la captivité. C'est-à-dire, il y a sur cette terre des hommes qui, lorsqu'ils lisent la parole, ils tremblent. C'est-à-dire, ils ont de la considération. Ils ont du respect. Ils considèrent la parole de Dieu comme une limite. Ils disent, je si préfère monter sur la monture.
1: C'est interdit, je ne fais pas.
0: Je préfère demeurer. C'est pour éviter beaucoup de choses.
1: Mon frère, ma soeur, c'est Dieu qui vous parle en ce moment. Ne lui résistez pas. Je suis même tenté de dire, Apocalypse 3, verset 20, je me tiens à la porte si quelqu'un entend ma voix. Si quelqu'un entend la parole de Dieu aujourd'hui, Dieu lui donne l'opportunité de se convertir. Dieu lui donne l'opportunité de demeurer sur la parole de Dieu. Ne résistez pas. La parole de Dieu, la Bible de Genèse 1:1, Apocalypse 22:21, nous montre comment vivre avec Christ. Nous Amen. Montre comment vivre dans ce monde dans lequel nous sommes étrangers. Nous ne sommes pas de ce monde, mais nous sommes étrangers dans ce monde. Nous sommes des ambassadeurs. Un ambassadeur n'est pas quelqu'un qui est originaire du pays dans lequel il est. On l'a envoyé. Il appartient à un autre pays. Nous sommes du royaume de Christ. Nous sommes du royaume des cieux. Mon frère, ma sœur, au moment où vous êtes en train d'écouter ce message, au moment où vous avez écouté ce message, Dieu a frappé à votre porte. Jésus-Christ a frappé à votre porte. Qu'est-ce que vous lui répondez? Entre dans ma vie ou bien passe ton chemin. Le frère Jonathan va nous conduire dans une prière d'acceptation pour ceux qui ont décidé d'ouvrir leurs portes, les portes de leur cœur à Jésus-Christ.
0: Frère. Priez avec moi. Seigneur Jésus, j'ai écouté ta parole. Je voudrais être de ceux qui tremblent après avoir écouté ta parole pour la considérer. Entre dans ma vie, car sans toi, je ne peux rien faire. Merci Seigneur Jésus, car tu as pardonné mes péchés. Merci Seigneur Jésus, car tu vis désormais avec moi. Au nom de Jésus-Christ, nous avons ainsi prié. Amen.
1: Amen. Si vous avez fait cette prière, croyez que par la foi, Dieu vous a entendu. Je suis Raphaël Mambou. Le nom de cette émission est Venez à Jésus. Nous nous retrouvons la fois prochaine, toujours sur le même thème, la parabole du Samaritain, toujours avec le même invité, Jonathan Junior Mambou. Que Jésus continue de vous bénir, que Jésus continue de vous garder. À la fois prochaine.
0: À la fois prochaine et demeurez sur la monture du bon Samaritain.
1: Amen.
0: Amen.
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1: Bonjour à tous, je suis Raphaël Mambou, que Jésus vous bénisse, qui que vous soyez, où que vous soyez. Le nom de cette émission est Venez à Jésus. C'est une grâce, c'est un honneur, c'est un privilège de pouvoir vous retrouver encore une fois aujourd'hui autour de la parole de Dieu pour partager quelques versets bibliques sur le thème « Renoncer aux mensonges ». Avant d'aller plus loin, je voudrais vous inviter à baisser la tête dans la prière pour dédier le reste des 30 minutes entre les mains du Seigneur. Prions. Père éternel, au nom de ton Fils Jésus-Christ, nous voici devant toi pour entendre ta parole, pour entendre ton message, pour entendre ton appel, pour entendre tes instructions, pour entendre tes directives, pour entendre ton enseignement sur le mensonge, Seigneur. Père, tu n'aimes pas le mensonge, tu n'aimes pas le péché. Tu ne veux pas voir ces choses-là dans nos vies. Voilà pourquoi tu as permis ce thème. Voilà pourquoi tu as permis que mon frère et ma sœur écoutent cette émission en ce moment, quelque part dans le monde. Seigneur, bénis ta parole. Au nom de ton Fils Jésus-Christ, nous avons ainsi prié. Amen. Renoncer aux mensonges. Lisons encore dans Éphésiens 4, verset 25. Éphésiens 4, verset 25. C'est pourquoi renoncez aux mensonges et que chacun de vous parle selon la vérité à son prochain, car nous sommes membres les uns des autres. Renoncez aux mensonges et que chacun de vous parle à son prochain selon la vérité. Nous avons défini le mensonge comme étant l'altération volontaire de la vérité dans le but de tromper son prochain. Altération volontaire de la vérité dans le but de tromper son prochain. Donc en fait, on cache une partie de la vérité ou on exagère la vérité, le but étant de tromper. Combien d'hommes et de femmes dans l'Église de Jésus-Christ utilisent le mensonge pour se sortir des problèmes ? On est des sans-papiers, par exemple. On va dans un pays avec des documents, avec des faux papiers. C'est du mensonge, parce qu'on se fait passer pour quelqu'un d'autre. On fait croire à son interlocuteur, on fait croire à l'agent de la douane, au service de l'immigration, que nous sommes Monsieur X, alors qu'en fait, nous sommes Monsieur Y. Je suis Raphaël, je me présente en Belgique, je me présente à Bruxelles, je me présente au Gabon, je ne sais pas, dans un autre pays. Et je me fais passer pour Eric. C'est un mensonge. C'est un mensonge. Paul recommande, et au-delà de Paul, c'est le Saint-Esprit qui nous parle. Renoncez au mensonge. Combien d'hommes et de femmes inventent des histoires, entre guillemets, spirituelles, pour se donner une certaine importance? Vous allez retrouver des hommes ou bien des femmes qui viennent vous voir, voilà, Dieu m'a montré ceci, Dieu m'a montré cela, alors que Dieu ne leur a rien dit du tout. Ils veulent se donner une certaine importance, et ils utilisent, sans peut-être le savoir, le mensonge comme instrument pour tromper son voisin, pour tromper son ami, pour tromper son collègue, pour tromper son pasteur. On peut mentir à tout le monde, mais sachez que le mensonge est quelque chose que Dieu ne veut pas voir dans nos vies. Renoncez aux mensonges et que chacun de vous parle selon la vérité à son prochain, car nous sommes membres les uns des autres. Nous avons une relation. J'ai besoin de vous. Vous avez besoin de moi. Et cette relation doit être basée sur la vérité. Elle doit être construite sur la vérité. Elle doit être protégée par la vérité. Pour que vous ayez davantage confiance en moi et que j'ai davantage confiance en vous, la vérité doit être la fondation, l'élévation et la toiture de notre relation. Parce que si je vous mens, vous n'aurez plus confiance en moi. Essayez d'imaginer que vous appreniez une histoire d'escroquerie ou bien une histoire d'adultère ou bien une histoire de mensonge sur ma personne, Raphaël. Vous aurez du mal à écouter prochainement cette émission Venez à Jésus. Parce que vous allez dire, ah, je connais des histoires sur ce gars ici. C'est un menteur, c'est un voleur, c'est un escroc. C'est un adultère, c'est un fornicateur, c'est un hypocrite. L'hypocrisie est une forme de mensonge. Attention. Apocalypse 22, verset 15 nous dit « Dehors ceux qui aiment et pratiquent le mensonge ». Attention à ce que nous sommes en train de dire. Revenons un peu dans Apocalypse Apocalypse 22, verset... Allons, Apocalypse 21, pardon, verset 8. Apocalypse 21, verset 8. Pour les lâches, les incrédules, les abominables, les meurtriers, les impudiques, les enchanteurs, les idolâtres, et tous les menteurs, pas une partie des menteurs, tous les menteurs, leur part sera dans les temps de feu, dans les temps ardents de feu et de soufre, ce qui est la seconde mort. Tous les menteurs. Vous faites des petits mensonges, vous irez dans les temps de feu. Vous faites des moyens mensonges, vous irez dans les temps de feu. Vous faites des gros mensonges, vous irez aussi dans les temps de feu. Dieu ne regarde pas les hommes et il dit, bon, celui-là c'est un mensonge acceptable. L'autre c'est un mensonge non acceptable. Non, un mensonge est un mensonge. Exode 20, verset 16. Tu ne porteras pas de faux témoignages contre ton frère. Tu ne mentiras pas. Lévitique 25, verset 17. Aucun d'entre vous ne portera de faux témoignages contre son frère. J'aimerais qu'on le lise parce que je l'ai simplement cité comme ça. Lévitique 25, verset 17. Aucun de vous ne trompera son prochain, car tu craindras ton Dieu, car je suis l'Éternel, votre Dieu. Aucun de vous, depuis le sommet du pays, jusqu'à l'enfant qui vient de naître, Dieu nous demande, Dieu nous encourage, Dieu nous ordonne de ne pas pratiquer le mensonge. Pourquoi ? Parce que lui, il est la vérité. Il est le chemin, la vérité et la vie. Il n'est pas une partie de la vérité. Il est la vérité. Et il veut que ses enfants marchent aussi dans la vérité. Le psaume 119 nous dit ceci. Le psaume 119, verset 29. Psaume 119, la prière du psalmiste. Verset 29. Vous y êtes ? Psaume 119, verset 29. Éloigne de moi la voie du mensonge et accorde-moi la grâce de suivre ta loi. Éloigne de moi la voie du mensonge. Voilà le genre de prière que vous et moi, nous devons faire chaque jour. Demandez à Dieu, Seigneur, donne-nous la force, le courage, la capacité, la volonté, le désir de parler selon la vérité à notre prochain. Même si cela doit jouer contre nous. Même si cela doit être contre nous, je peux vous assurer, mon frère, je peux vous assurer, ma sœur, que votre témoignage sera davantage crédible. Vous serez davantage crédible lorsque les hommes sauront que quand vous parlez, vous dites la vérité. Même quand ça joue contre vous. Même quand ça joue contre vous. Vous imaginez un jour, on vient vous demander, on vous dit, toi tu pries, toi tu te prétends chrétien, dis-nous, quelle est la vérité ou quelle est la bonne version de cette histoire? Qu'est-ce qui s'est réellement passé? Et on sait que vous, de votre bouche, ne sort que la vérité. Même quand ça joue contre vous, on vous pose la question, est-ce que vous avez réellement presté 30 jours de travail? Vous dites, non, j'ai presté 27 jours. 3 jours, j'étais malade. On vous pose la question, est-ce que réellement vous êtes venu à 8 heures? Aujourd'hui, vous dites, non, je suis arrivé à 8h15. Je vous présente des excuses. Vous serez plus crédible. Vous serez plus crédible. Vous imaginez, mon frère, ma sœur, combien l'Église de Jésus-Christ a perdu de la puissance, a perdu de force dans le témoignage, parce que nous, chrétiens, nous avons toléré le mensonge dans notre vie. Un peu comme dit Paul et les païens. C'est pas à cause des païens, c'est à cause des chrétiens, comme vous et moi, parce que nous avons toléré le mensonge. Le mensonge dans des fausses factures, le mensonge dans des faux bilans, des mensonges dans des faux rapports, des mensonges dans des histoires qu'on rapporte qu'on n'a même pas vérifiées. Attention, attention, c'est très dangereux. Zacharie 8, verset 15 à 17. Zacharie 8, le prophète Zacharie, il vient juste avant Malachie. Zacharie 8, verset 15 à 17. Qu'est-ce qu'il nous est dit ceci? Ainsi, je reviendrai en arrière, et j'ai résolu en ce jour de faire du bien à Jérusalem et à la maison de Juda. Ne craignez pas. Voici ce que vous devez faire. Dites la vérité chacun à son prochain. Jugez dans vos portes selon la vérité en vue de la paix. Que nul en son cœur ne pense le mal contre son prochain et n'aimez pas le faux serment, car ce sont là toutes choses que je hais, dit l'Éternel. Je veux faire du bien, je veux restaurer votre vie. Je veux restaurer votre travail, je veux restaurer votre commerce, je veux restaurer votre mariage, je veux restaurer votre union conjugale, je veux restaurer votre église. Mais je vous demande de marcher dans la vérité. Je vous demande de renoncer au mensonge. Je vous demande d'arrêter d'altérer volontairement la vérité dans le but de tromper les gens. Je vous demande de parler, de rapporter ce qui est vrai. Tu ne mentiras pas doit commencer à s'appliquer dans vos vies. Jugez dans vos portes. C'est l'image, quand on parle de juger dans vos portes, c'est l'image des autorités. Dieu demande à ceux qui sont en autorité, qui sont élevés en autorité, d'appliquer la vérité, d'appliquer la loi, de ne pas juger selon les humeurs. Non, d'appliquer la loi selon les relations que vous avez avec X ou Y. Ah, celui-ci, il est de ma famille, donc je vais m'arranger pour qu'il soit libéré. Celui-là m'a donné un peu plus d'argent, je vais m'arranger pour qu'il soit acquitté. Non! Celui-ci est de mon église, je vais m'arranger pour... Celui-ci est de ma fraternité. Non! Dieu demande de juger selon la vérité. De juger selon la vérité. Que dit la loi? La loi dit ça, la loi dit ça, la loi dit ça. Pour qu'il y ait la paix ne vient pas par les armes. La paix vient par la vérité. On doit appliquer la vérité dans tous les domaines de notre vie. Vous cherchez la paix dans votre mariage, vous cherchez la paix dans votre société, vous cherchez la paix dans votre entreprise, vous cherchez la paix dans la nation, alors faites les choses selon la vérité. Renoncez aux mensonges, les secrets d'État. Renoncez à ces choses-là. Appliquez la vérité dans votre vie. Attention, mon frère, c'est Dieu qui est en train de nous parler. Que nul en son cœur ne pense le mal contre son prochain et n'aimez pas les faux serments. N'aimez pas les faux témoignages. Vous savez, il y a de ces hommes et de ces femmes qui aiment qu'on vienne leur rapporter des fausses choses pour commencer à condamner des innocents. Ils savent que c'est un faux témoignage parce qu'on a donné de l'argent. Alors, comme il va avoir du profit dans cette affaire, il condamne l'innocent. C'est le mensonge. Attention mon frère, attention ma sœur, le mensonge détruit. Une nation s'élève par la justice. Donc si nous mettons la vérité en marche dans notre vie de tous les jours, nous aurons des sociétés différentes. Nous aurons une société différente. Nous aurons une nation différente. Marchons dans la vérité. Parce que ce sont ces choses-là que Dieu déteste. Le mensonge, les faux témoins. La langue qui trompe les autres, dans le but de se rapporter de l'argent. Aujourd'hui, mon frère, ma sœur, papa, maman, on retrouve le mensonge partout. On veut vous faire croire que vous avez besoin de tels produits alors que leur but est de vendre et de se faire de l'argent. Ce qui va vous arriver après, c'est pas son problème. Je voulais partager avec vous une petite histoire. Dans 1 Roi 22, on va l'exploiter un peu plus en profondeur dans la prochaine émission. 1 Roi 22, la triste histoire de Akab. 1 Roi 22, verset 10. On y est. 1 Roi 22, de 10 à 14. Le roi d'Israël et Josaphat, roi de Juda, étaient assis chacun sur son trône, revêtus de leurs habits royaux, dans la place à l'entrée de la porte de Samarie. Et tous les prophètes prophétisaient devant eux. Combien ils étaient, on ne sait pas. Mais en tout cas, ils étaient tous devant eux, sauf Michée. Sédécias s'était fait des cornes de fer et dit, « Ainsi parle l'Éternel, avec ces cornes tu frapperas les Syriens jusqu'à les détruire. » Et tous les prophètes prophétisaient de même en disant, « Monte à Ramoth, en Galate. Tu auras du succès et l'Éternel la livrera entre les mains du roi. » Le messager qui était allé appeler Michée lui parla ainsi, « Voici les prophètes d'un commun accord, prophétisent du bien au roi, que ta parole soit donc comme la parole de chacun d'eux. Annonce du bien. » Michée répondit, « L'Éternel est vivant, j'annoncerai ce que l'Éternel me dira. » Voilà des hommes et des femmes, enfin c'était juste particulièrement des hommes, voilà des hommes qui se mettent ensemble et qui disent, « Allons voir le roi Akab et annonçons-lui qu'il va avoir du succès dans ses entreprises. Annonçons-lui qu'il va réussir dans tout ce qu'il va faire. » Aujourd'hui, nous retrouvons des chrétiens qui se comportent de cette manière-là. Ils savent que Akab est un occultiste. Ils savent que Akab est un adultère. Ils savent que Akab est un menteur. Ils savent que Akab est un voleur. Ils savent que Akab est un meurtrier. Ils savent que Akab s'est détourné du droit chemin. Akab ici représente, ça peut représenter toute forme de chrétien, toutes sortes de chrétiens. Ça peut être une autorité politique, une autorité militaire, une autorité économique, un homme d'affaires, ou bien un simple chef d'entreprise, ou bien un simple employé. C'est un chrétien. Il représente un chrétien. Mais vivant dans le péché. C'est un croyant vivant dans le péché. C'est un prétendu enfant de Dieu vivant dans le péché. Et les prophètes viennent lui dire, « Écoute, mon frère, quoi que tu puisses faire, tu auras toujours du succès. » C'est un mensonge. C'est un mensonge. Comment va finir Akab? Akab va finir touché par une flèche tirée au hasard, selon les hommes. En fait, c'était une flèche dirigée par Dieu. Et il sera mortellement blessé. Et il va mourir. Des dieux se mettent ensemble pour mentir. Dans le but de se faire de l'argent. Peut-être qu'ils avaient peur de Akab. Parce que Michée, lui, ne disait pas n'importe quoi. Il disait ce que Dieu lui disait de faire. Et peut-être c'était peut-être pour ça qu'il se retrouvait en prison. Les autres se sont dit, non, moi je ne vais pas marcher comme Michée. Moi je vais marcher de manière à ce que je sois toujours libre. Alors ils ont commencé à inventer des prophéties. J'aimerais dire à un homme, j'aimerais dire à une femme, faites attention aux hommes qui viennent toujours vous annoncer que des bonnes choses. Mais le plus important d'abord, vous-même examinez votre propre vie. Soyez honnête vis-à-vis de Dieu, vis-à-vis de la Bible, vis-à-vis de la parole de Dieu. Est-ce que vous êtes en relation avec Dieu? Et si vous n'êtes pas en relation avec Dieu, parce que de toute façon vous le savez, attention à ces hommes et attention à ces femmes qui viennent vous annoncer des mensonges qui ne viennent pas de Dieu. Sédécias est un menteur. Il altère volontairement la vérité dans le but de tromper Akab et Josaphat. Attention mon frère, attention ma sœur, le mensonge ici de Sédécias va faire que Akab va mourir. Akab va combattre. En fait, c'était une manière de ces prophètes d'encourager Akab à aller à la mort. Oui, puisqu'ils n'ont pas dit la vérité. Les choses auraient peut-être été différentes si ces prophètes avaient dit à Akab, « Mon frère, Dieu ne veut pas le style de vie que tu mènes. » On appelle Michée. Michée vient affirmer, « Dieu ne veut pas ce style de vie. D'ailleurs, il m'a montré ça. Si tu persévères dans cette voie, tu vas mourir. » Peut-être que Akab serait revenu sur le droit chemin. Mais malheureusement, parce que des hommes de Dieu ont vu leur intérêt personnel, un roi est mort. Un roi est mort. Attention. Attention, Proverbe 6, versets 16 et 19 nous dit, Proverbe 6, versets 16 à 19, on nous dit ceci, vous y êtes, Proverbe 6, versets 16 à 19. Il y a six choses que hait l'Éternel, et même sept qu'il en a en horreur, les yeux hautains, la langue menteuse, les mains qui répandent le sang innocent, le cœur qui médite des projets iniques, les pieds qui se hâtent de courir au mal, le faux témoin qui dit des mensonges et celui qui excite des querelles entre frères. Deux choses que Dieu n'aime pas parmi ces six. Deux choses que je retiens parmi ces six choses que Dieu n'aime pas. Il dit ça deux fois. Le mensonge, je n'aime pas ça. Il n'aime pas le mensonge. Pourquoi ? Parce que c'est un péché et ça détruit la vie des autres. Ça détruit votre propre vie et celle de votre prochain. Ça détruit la relation entre vous et votre prochain. Attention, mon frère. Attention, ma sœur. Ne parlons pas à la légère. Et surtout quand nous sommes en position d'homme de Dieu. Vous savez que les hommes de Dieu ont une très grande influence sur la population. Lorsqu'ils disent « Dieu me dit de faire ça, Dieu vous dit de faire ça, Dieu vous annonce ceci », les hommes s'attachent et croient. Mais quand maintenant nous commençons à inventer des histoires, à mentir, pour soutirer soit la liberté, soit de l'argent, soit des titres, soit des maisons, des voitures, soit une forme de notoriété, de reconnaissance, nous faisons plaisir. Attention, nous sommes en train de détruire ces hommes. Je me rappelle un peu, j'ai suivi il y a quelques années en arrière, un homme de Dieu qui prophétisait sur un homme. Il lui disait, je préfère rester assez flou, il lui disait que Dieu t'aime. Ça, c'était pas faux. Il lui disait que Dieu va encore t'élever dans ce pays. Ça, personnellement, je doutais fort de cela parce que cet homme était connu comme étant un grand voleur. Était reconnu comme étant un grand voleur. Il avait même perdu son poste. Nulle part dans le message que cet homme de Dieu lui disait, il lui disait « Remets ce que tu avais volé. Arrête cette vie de voleur. Marche correctement. » Non, tout ce qu'il lui a dit, c'est « Dieu va t'élever, Dieu va te faire de grandes choses. » Mais sa vie de péché, c'est resté comme ça, silencieux. Et nous savons, et personnellement, je sais que cet homme n'est pas un chrétien. Attention, mon frère. Attention, ma sœur. Attention, mon frère. Attention, ma sœur. Dieu ne veut pas le mensonge, le faux témoin qui dit des mensonges. L'homme qui prétend avoir été dans la présence de Dieu et que Dieu lui a dit « Rapporte cela à mon fils. » Si vous n'avez pas été dans la présence de Dieu, taisez-vous. Taisez-vous, mon frère. Taisez-vous, ma sœur. Dieu ne peut pas vous en vouloir pour cela. Ézéchiel 13, verset 1 et Ézéchiel 13, 6 à 9. Ézéchiel 13, verset 1. La parole de l'Éternel me fut adressée en ces mots. Donc c'est Dieu qui parle. Fils de l'homme, prophétise contre les prophètes d'Israël qui prophétisent et dis à ceux qui prophétisent selon leur propre cœur, écoutez la parole de l'Éternel. Verset 6. Leurs visions sont vaines, leurs oracles menteurs. Ils disent, l'Éternel a dit et l'Éternel ne les a point envoyés. Ils font espérer que leur parole s'accomplira. Les visions que vous avez ne sont-elles pas vaines et les oracles que vous prononcez ne sont-ils pas menteurs? Vous dites, l'Éternel a dit et je n'ai point parlé. C'est pourquoi ainsi parle le Seigneur l'Éternel, parce que vous dites des choses vaines et que vos visions sont des mensonges. Voici, j'en veux à vous. Dit le Seigneur l'Éternel. Ma main sera contre les prophètes, dont les visions sont vaines et les oracles menteurs. Ils ne feront point partie de l'assemblée de mon peuple. Ils ne seront pas inscrits dans le livre de la maison d'Israël et ils n'entreront pas dans le pays d'Israël. Vous saurez que je suis l'Éternel, que je suis le Seigneur l'Éternel. C'est Dieu qui parle. Vous ne ferez pas partie du livre d'Israël. Vous ne serez pas inscrit dans le livre d'Israël. Si on le actualise, on parle du livre de vie. Parce que vous avez menti. Vous dites Dieu a dit alors que Dieu ne vous a pas parlé. Vous dites qu'il y aura prospérité, il y aura année de succès, il y aura année d'élévation, il y aura année de succès, de percée. Dieu ne vous a pas dit ça. Mais parce que vous voulez gagner un peu d'argent, vous voulez encourager les gens à venir dans vos églises, vous avez menti. Vous dites à une prostituée, cette année sera une année de prospérité. C'est quoi? Elle va ouvrir beaucoup de maisons de prostitution, c'est ça? Vous dites au voleur, cette année tu vas prospérer. Ça veut dire quoi? Il va encore voler plus d'argent. Arrêtons de mentir au peuple de Dieu. Nous sommes en train de les détruire. Mon frère, ma sœur, le mensonge détruit. Vous n'êtes peut-être pas prédicateur, mais si vous utilisez le mensonge, permet que vous écoutiez cette émission aujourd'hui. C'est pour que vous puissiez changer d'attitude, que vous puissiez changer votre façon de parler, que vous parliez à votre prochain selon la vérité. Renoncez au mensonge et que chacun d'entre nous parle selon la vérité à notre prochain, car nous sommes membres les uns des autres. Rappelez-vous, le mensonge, c'est l'altération volontaire de la vérité dans le but de tromper son prochain. Je voudrais vous inviter à baisser la tête dans la prière pour demander pardon si vous aimez et pratiquez le mensonge. Demandons pardon. Père éternel, au nom de ton Fils Jésus-Christ, j'ai entendu ta parole, j'ai entendu ton message. Je te demande pardon parce que j'ai aimé et pratiqué le mensonge. Purifie-moi avec le sang de Jésus-Christ. Lave-moi avec le sang de Jésus-Christ. Au nom de ton Fils Jésus-Christ, j'ai ainsi prié. Amen. Si vous avez fait cette prière, croyez que Dieu vous a entendu. Ne doutez pas, Dieu vous aime. Nous nous retrouvons dans quelques instants.
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1: Bon retour à l'émission « Venez à Jésus ». Je suis Raphaël Mambou. Si vous avez fait cette prière, si vous avez écouté cette émission et que cela a touché vous et moi, Dieu vous a parlé, ne lui résistez pas. Abdiquez, suivez-le, soyez fortifiés, renoncez au mensonge, parce que Dieu vous aime. Je vous encourage à vous joindre à une église qui marche dans la vérité, qui marche dans la droiture, qui marche dans la crainte de Dieu. Mon frère, ma sœur, Jésus vient bientôt pour prendre son Église. Et il est temps de vous mettre en règle avec lui, de continuer, de persévérer. Vous savez, beaucoup d'hommes et de femmes autour de nous ont besoin de la vérité, ont besoin de la lumière. Vous pouvez commander ces émissions, vous pouvez les télécharger gratuitement sur notre site et les distribuer autour de vous. C'est entièrement gratuit. Nous nous retrouvons la fois prochaine, toujours sur le même thème, renoncer aux mensonges. Que Jésus continue de vous bénir, que Jésus continue de vous garder. À la fois prochaine. Amen.
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revenons à Pentecôte, j'ai le cousin, un Marseillan. Et dans la nuit du samedi au dimanche de Pentecôte, mon mari se réveille et puis me fait, il cherchait à respirer, Puis il n'arrivait pas. Il me faisait signe d'ouvrir la fenêtre. Alors j'ai ouvert. Puis finalement, j'étais affolée. J'ai appelé le cousin, j'ai dit, viens, Fonfon, viens vite, viens. Alors il me dit, qu'est-ce qu'il y a? J'ai dit, je ne sais pas, Paul a quelque chose, il est malade. Alors il m'a dit, écoute, il y a le docteur en face, je vais aller le chercher. Le docteur est venu tout de suite. Et il l'a visité. Puis il me dit, Madame Desclos, il faut être courageuse. Je lui dis, pourquoi? Il m'a dit, votre mari ne passera pas la journée. Excusez-moi. Nous sommes restés, nous étions tous les quatre. Alors, le docteur, il m'a dit, écoutez, il lui a fait une grosse prise de sang, que j'ai dû aller dans les water, moi, jeter ce sang. Ça m'a fait quelque chose. Bon, le docteur s'en va, il me dit, je reviendrai dans la soirée pour vous voir. Mais il m'a dit, soyez courageuse. Hein. Quand il a été parti, tous les quatre, nous sommes allés à la cuisine, on était assis. D'un seul coup, on a pris nos mains, nous nous sommes mis à genoux et nous avons prié. Nous avons prié. Et moi, j'ai dit, Seigneur, si tu sauves mon mari, je te donne ma vie. Et nous avons prié tous les quatre. Le soir, nous avons laissé mon mari, il était tranquille. Il faisait l'œdème du poumon. Et le soir, il vient. Il revient nous voir. Et nous étions tous autour de lui, dans la chambre. Il me dit, qu'est-ce que vous lui avez fait? Je dis, docteur, je n'ai rien fait. Vous lui avez donné quelque chose? Non, docteur, je ne lui ai rien donné. Alors le cousin lui dit, oui, docteur, nous avons prié. Le docteur nous a regardé, il a dit, eh bien, vos prières ont fait un miracle. Votre mari est guéri. Comment? J'ai dit, il faisait l'œdème du poumon, votre mari a ses bronches toutes découvertes, libres, il peut respirer, ça y est, il est bien. Mon mari, le lendemain, s'est levé. Il n'avait plus rien. Donc, c'était le lundi de Pentecôte. Et moi, j'avais été à pied jusqu'à Marseillan village. Sous une chaleur, je transpirais en plein midi parce que mon mari était de permanence le soir pour dire qu'il ne pouvait pas venir. Je suis revenue. Et j'avais peur de perdre mon mari, bien sûr.

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0: Personnellement, je proviens d'un milieu familial qui n'a jamais connu beaucoup de difficultés. Et ma vie d'enfant et d'adolescente s'est passée d'une manière vraiment simple, paisible. Et ce, jusqu'à l'âge donc de 18 ans, quand j'ai quitté ma famille pour aller faire des études. Et ce fut un petit peu le premier choc d'être confrontée avec des questions que je ne m'étais jamais posées avant. Et je n'avais pas de réponse. Je connaissais un petit peu le Nouveau Testament, je connaissais la vie de Jésus, je connaissais aussi les apôtres, ce qu'ils avaient pu vivre. Et pourtant, je ne faisais pas du tout le lien avec ma propre vie. J'ai commencé donc à me poser ces questions, mais aussi à les poser à Dieu. Et à lui demander, à lui, de me donner sa réponse. Et sa réponse n'est pas venue. Alors d'une manière très logique et rationnelle, j'ai décidé simplement de vivre sans Dieu. Puisqu'il était sur son nuage, eh bien qu'il y reste. Puisqu'il ne s'occupait pas de moi, eh bien je ne m'occuperai pas de lui. Quelques années plus tard, d'une manière assez brutale, j'ai commencé à comprendre que j'étais en train de récolter ce que j'avais semé. J'exerçais à cette époque un métier temporaire, de guide de tourisme, et j'ai été confrontée à quelque chose que je ne connaissais pas du tout, non plus simplement le manque de morale, mais franchement l'immoralité. Et ça m'a profondément blessée intérieurement parce que je ne trouvais pas en moi une fondation suffisamment solide pour tenir le coup. J'ai commencé à réfléchir suite à cela, et cet été-là, j'ai rencontré des jeunes chrétiens. Ces chrétiens parlaient de Jésus, et il y avait comme un malaise en moi et en même temps une certaine joie. Je me disais, mais pourquoi parle-t-il toujours de Jésus? Pourquoi chante-t-il? Je voudrais quand même en savoir davantage. Ils ont une certaine paix, ils ont une certaine joie, que moi je n'ai pas encore, mais que j'aimerais bien connaître. Qui sont-ils et qui est vraiment ce Jésus? Ils m'ont prêté un livre qui s'appelait « La croix et le poignard ». Et ce livre m'a beaucoup parlé intérieurement. J'avais l'impression de vivre les actes des apôtres des temps modernes. Et à la fin de la lecture de cet ouvrage, j'étais dans ma chambre, chez mes parents, et je me suis mise à genoux. J'étais seule, avec Dieu. Et j'ai fait cette simple prière. « Seigneur, c'est exactement ce que je veux vivre depuis des années. C'est toujours ce que j'avais cherché et que je n'avais jamais trouvé. » Je voulais savoir si toi tu parlais. Je voulais savoir si toi tu pouvais vraiment intervenir dans ma vie. Et maintenant je vois que tu le fais, tu l'as fait dans la vie des autres. Il n'y a pas de raison que tu ne le fasses pas dans ma propre vie. Je ne suis pas une criminelle, je ne suis pas une débauchée. Mais j'ai besoin de toi quand même pour avoir le sens de ma vie. Il y a un petit détail que j'aimerais citer. Avant ce pas vraiment décisif avec Dieu dans ma chambre, j'avais réalisé que je récoltais ce que j'avais semé. J'avais pris une décision de vivre sans Dieu et je voyais que ma propre moralité à moi devenait franchement élastique. Ça ne me plaisait pas du tout parce que je ne pouvais plus m'approuver moi-même. Et ça me gênait profondément. J'avais quand même ce sens du bien et du mal et ce sens de la vérité était toujours présent dans ma vie, dans ma recherche de Dieu. Cet été-là, j'avais beaucoup grossi. Il y avait différents problèmes qui s'étaient greffés et qui avaient provoqué cet excès de poids. Mais pour moi, je voyais vraiment que c'était là une preuve, dans ma vie personnelle, non seulement du manque de volonté, mais aussi d'un malaise profond qu'aucune ascèse ne pouvait résoudre. La solution devait être ailleurs. Et c'était aussi pour moi le signe d'un échec personnel. Mon orgueil en avait pris un coup. C'était quelque chose que je ne pouvais pas contrôler, alors que je pouvais toujours tout contrôler. J'avais toujours réussi dans mes études, je n'avais jamais aucun problème particulier, et là c'était vraiment quelque chose qui m'avait en quelque sorte arrêté. Et quand j'ai réfléchi devant Dieu à cette situation, j'ai su que lui seul pouvait intervenir et changer quelque chose, mais de l'intérieur cette fois-ci, d'une manière vraiment précise, directe, brutale peut-être, radicale, mais c'était lui seul qui pouvait le faire, lui seul connaissait vraiment les causes, et c'est ce qui a provoqué aussi en partie cet acte de confiance totale et absolue en Dieu. De lui confier aussi ce problème. Je ne voulais plus maintenant, devant Dieu, vivre coupé en tranches, que toute ma vie, une partie appartiendrait à Dieu, une autre au travail, une autre à la famille, mais que tout devait être vraiment un, unifié. Et c'était ma personnalité entière qui devait vraiment appartenir à Dieu. Quelques jours après ce pas décisif avec Dieu, j'avais toujours cette paix. Cette paix était venue en moi et elle restait. J'avais un peu peur qu'elle parte, et pourtant Dieu était toujours là. En plus, Il y avait eu quelques problèmes de divergence avec mes parents et j'ai pu vraiment aussi me réconcilier avec eux. Et Dieu a mis vraiment beaucoup d'amour dans mon cœur pour eux. Et à partir de ce moment-là, j'ai pu aussi recevoir beaucoup d'amour. Ça s'est passé il y a déjà quelques années, mais aujourd'hui encore, c'est profondément vrai. Et ce Dieu que j'ai rencontré est toujours le Dieu avec lequel je marche aujourd'hui, qui m'aide vraiment dans les relations que je peux avoir avec les collègues de travail et dans bien des...
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2: Je voudrais vous témoigner sur plusieurs guérisons que j'ai eues. Une guérison d'une enfance, un viol, abus sexuel, inceste de la part de mon beau-père et de ma mère, ainsi que des coups. Puis j'ai été anorexie boulimique de 1994 à février 2004. Puis j'ai eu une guérison de l'autopunition que j'ai exercée sur moi. Pour moi, Dieu, il n'existe pas. On me parlait de Dieu, mais il n'existait pas parce que pour moi, il avait permis que toutes ces personnes me fassent du mal. Donc, il n'existait pas. Je ne voulais rien entendre. Ma famille m'a laissé tomber. Plus personne ne voulait me parler. Et quand on me parlait de Dieu, je faisais semblant d'écouter les gens, de dire, voilà, allez, hop, ça y est, déballe-moi ton truc, là, que je puisse partir. Ça ne me faisait rien du tout. Puis un jour, j'ai prié. J'ai dit à Dieu, ben, si tu existes, montre-moi. Montre-moi quelque chose. Parce que je me suis séparée du papa de mes filles à cause des violences conjugales. Donc je me suis retrouvée dans un foyer. J'ai lu la Bible. Je suis venue à des conférences. Et pendant un moment, dans une conférence, il parlait de blessures d'enfance. Et je ne voulais pas m'approcher. Je me suis dit, ça, c'est pas pour moi, c'est quelqu'un d'autre. Donc déjà, s'approcher, je disais, ah ben, j'avais raison. C'était pas pour moi. Donc, à force, j'étais en train de ruminer dans mon coin, me faire du mal. Donc, il y a une personne qui s'est approchée, on a prié, puis là, vraiment. Et j'ai compris que Dieu, il souffrait quand moi, je me faisais du mal. Donc, je me suis dit, eh ben, c'est pas trop bien de ma part, quoi. Donc, j'ai grandi de plus en plus dans la foi. Et j'ai une relation avec Dieu extraordinaire. J'arrive même pas à expliquer la relation que j'ai avec lui. J'ai eu la guérison de mon enfance qui s'est faite il n'y a pas longtemps dans une réunion de femmes. Je ne voulais pas me lever non plus. J'étais scotchée sur ma chaise. J'ai dû me lever. Puis là, j'ai pleuré toute la souffrance de mon enfance. Toute la souffrance là est sortie complètement. Et je suis sortie d'ici délivrée. C'est vraiment la première fois que j'étais heureuse de dire, ben voilà, tout est parti, génial. Donc il a guéri toutes mes plaies qui n'étaient pas cicatrisées encore. Ma vie au niveau de mon enfance s'est transformée. J'arrive mieux à accepter, à mieux en parler. C'est pour ça qu'aujourd'hui, je peux vous en parler. Au niveau de mon enfance, les nuits, c'est extraordinaire. Je ne fais plus de cauchemars, plus rien. S'il y en a qui ont vécu aussi des choses comme moi, ben, qu'elles confient leur vie à Dieu et Dieu y fera le nécessaire.
3: Bien. Nous arrivons à la conclusion de ces études sur le protestantisme et il y a maintenant la nécessité de faire une sorte de bilan. Et notamment dans une confrontation avec le catholicisme. Et nous allons essayer de faire ce soir cette confrontation entre catholicisme et protestantisme, notamment dans un effort de répondre à un certain nombre d'objections qui sont celles du catholicisme, et dans la mesure où le catholicisme est la religion majoritaire en France, donc un certain nombre d'objections qui sont celles qu'on entend le plus couramment. Alors, la première objection, c'est celle que l'on entend souvent, n'est-ce pas, d'où vient le protestantisme? S'agit-il d'un phénomène qui naît par génération spontanée, qui n'est pas, qui est à côté de l'Église avec un grand E, c'est-à-dire l'Église historique, qui a son origine dans les temps apostoliques, qui a 20 siècles d'histoire derrière elle, et voici que soudain apparaît quelque chose de tout à fait nouveau, qui serait donc sans aucune continuité avec l'Église que le Seigneur a suscitée. Alors, la première réponse que l'on peut faire à cette objection d'une génération spontanée, c'est d'abord de dire que, en fait, le mouvement de la réforme est une tentative de revenir aux origines, de revenir à l'Église primitive. Et bien loin de se situer dans une perspective de rupture avec le christianisme historique, le protestantisme a conscience, bien au contraire, d'avoir renoué avec le véritable et l'authentique christianisme historique. D'abord, parce que l'on constate que l'Église officielle catholique s'est éloignée de l'authentique christianisme tel qu'il nous est dépeint dans l'Évangile, dans le Nouveau Testament, et dans les grandes formulations dogmatiques des premiers siècles de l'Église. Et puis deuxièmement, parce que l'on constate que à toutes les époques, même les plus sombres, il y a eu à l'intérieur du christianisme officiel des mouvements qui ont été authentiquement chrétiens. Et donc, dont on peut dire d'une certaine manière qu'ils ont été protestants. Dans la mesure où le protestantisme est une manière de vivre, ou de rechercher en tout cas, une manière plus authentique de vivre l'Évangile, on constate qu'il y a eu à toutes les époques, dans l'histoire de l'Église, des hommes et des femmes qui ont vécu un christianisme plus authentique que celui qui était le christianisme de la grande masse de leur temps. Au IIe siècle, on notera par exemple tous les différents mouvements charismatiques qui ont été condamnés par l'Église. On notera également, à partir du IVe siècle, nous sommes en train d'étudier l'histoire de l'Église, tous ces mouvements de ce que l'Église appelait hérétiques et qui ont été persécutés dès le départ. D'une manière plus proche de l'époque de la Réforme, on notera l'existence des anabaptistes, l'existence des vaudois, tous gens qui ont aussi été persécutés, comme l'a été le protestantisme après la Réforme. Et par conséquent, qu'il existe une continuité historique que l'on peut remonter de siècle en siècle, qui permet de remonter de siècle en siècle jusqu'à l'Église primitive. La Réforme est une recherche de ce qu'il y a de meilleur dans le christianisme. Et l'on constate également que cette réforme était demandée au XVIe siècle par les éléments les meilleurs de l'Église de ce temps-là. Et quand nous étudierons cette période, nous verrons combien nombreux ont été les pétitions qui ont été signées, écrites par des théologiens, par l'élite de l'Europe du XVIe siècle, et même déjà du XVe, réclamant une réforme de l'Église. Réforme qu'un certain nombre de conciles ont essayé de réaliser sans succès, tout simplement parce que les dirigeants de l'Église ne voulaient pas du tout de cette réforme. Ils ne le voulaient pas parce que l'Église du XVIe siècle était une Église totalement décadente, parce que c'était une Église qui était uniquement préoccupée de mondanité et d'influence temporelle, et qui a par conséquent accueilli par une fin de non-recevoir toutes les demandes de réforme qui ont été formulées et tous les mouvements de réforme intérieurs à l'Église qui se sont manifestés depuis Jean Hus, pratiquement. Alors, à noter également que les réformateurs ne cherchaient pas à créer une Église différente. Mais ce qu'ils vous entendaient, c'était réformer l'Église de l'intérieur. Ils n'avaient absolument pas l'intention de se révolter contre l'autorité religieuse, du moins dans un premier temps, encore moins contre l'autorité civile, mais conduit à une prise de conscience d'une réalité évangélique dans laquelle l'Église de leur temps ne vivait plus. Et que c'est parce que justement l'Église officielle, qui avait rejeté jusqu'alors toutes les demandes et toutes les tentatives de réforme, a agi de la même manière vis-à-vis des réformateurs, que ces derniers, poussés à bout, ont finalement été amenés à se séparer de l'Église officielle. Maintenant, ce qui motivait ces hommes était une démarche profondément spirituelle. Et l'on a suffisamment reproché aux différents mouvements issus de la Réforme l'austérité protestante. Qu'entendait-on par là? Eh bien, tout simplement, une manière de vivre qui prenait au sérieux les exigences de l'Évangile, qui conduisait à une vie de simplicité et de sainteté, jugée comme excessive, justement, par la grande masse des fidèles catholiques qui, elles, s'accommodaient d'un certain nombre de choses que la Bible, par ailleurs, condamnait. Et ceci est très important à souligner parce que, dans le même temps où l'on condamne l'austérité protestante jusqu'à maintenant dans les milieux catholiques, eh bien, on condamne également la Réforme comme étant un mouvement de libertinage, un mouvement qui recherchait un christianisme plus facile face à une Église qui, au contraire, elle, avait des exigences beaucoup trop rigoristes pour les moines défroqués qu'étaient Luther et consorts, et qui, eux, avaient envie, en quelque sorte, de vivre une vie de quasi-débauche, finalement. Ça a toujours été une critique qu'on en a trouvée dans les milieux catholiques. Or, précisément, la contradiction entre les deux critiques montre qu'aucune d'entre elles ne tient, car si il est indiscutablement vrai et historiquement vrai que, d'une part, l'Église catholique du XVIe siècle était une Église où le libertinage était, je dirais, sinon la norme, du moins quelque chose de tellement répandu que même les papes s'en affligeaient et avaient été plus ou moins amenés à réagir, bien que timidement et mollement. S'il est historiquement indiscutable que les réformateurs se sont séparés de cette Église décadente pour poser justement des exigences extrêmement précises de la part de ceux qui voulaient les suivre, alors on comprend comment cette accusation de moine défroqué qui avait envie de vivre dans le libertinage est finalement quelque chose qui ne tient pas. L'Église du XVIe siècle était une Église qui n'était plus au service des hommes, mais qui asservissait au contraire les hommes. Une Église qui exploitait la crédulité populaire. Et c'est à cause de ces excès même que les réformateurs sont intervenus dans le but de retrouver une authenticité qui n'existait plus. D'autre part, la réforme fut une redécouverte, fut la conséquence de la redécouverte de la Bible qui a marqué le XVIe siècle. Redécouverte de la Bible au travers de ce mouvement qui l'avait précédé, qui était l'humanisme, c'est-à-dire le retour aux sources de la civilisation occidentale, qui devait donner naissance, donner plutôt comme conséquence aussi le mouvement dit de la Renaissance, Renaissance artistique, littéraire, etc. Pourquoi ? Parce que, bien, on a pu redécouvrir, d'une part, les sources classiques, gréco-latines, les écrivains gréco-latins, etc., mais également les textes originaux hébreux et grecs de la Bible. Et dans le même temps, une invention nouvelle permettait la diffusion justement de cet esprit nouveau qui était l'humanisme, c'était l'invention d'imprimer. Alors, il est tout à fait intéressant de noter que le premier livre qui avait été imprimé, donc diffusé à une grande échelle, c'était justement la Bible. Donc, diffusion du message de la Bible, approfondissement du message de la Bible, traduction de la Bible qui a été faite par des gens qui ont précédé les réformateurs, comme le Fèvre d'État ou d'autres. Et c'est cette redécouverte de la Bible qui a permis de prendre conscience qu'après le réformateur et un grand nombre de gens plus simples, n'est-ce pas, de prendre conscience du fossé qu'il y avait entre l'idéal biblique que l'on redécouvrait au travers du texte inspiré et vulgarisé et ce qui se vivait dans l'Église de leur temps. Donc, qui a produit une soif d'autre chose, qui a produit également une conviction de péché intense. Conviction de péché qui a débouché, à cause du message biblique, sur la découverte du salut gratuit qui était en Jésus-Christ. Et en même temps, produisant une sainteté de vie qui était exactement l'opposé du libertinage. On constate également que la réforme est un mouvement qui est né, qui a éclaté en Europe en même temps dans différents endroits, presque je dirais partout à la fois, sans qu'il y ait de concertation des différents foyers de la réforme les uns avec les autres au départ. Ce qui est la marque et la preuve aussi qu'il s'agit là bien des véritables mouvements de l'esprit. La France a été un des principaux foyers de cette explosion de la réforme. D'abord parce que, pour une fois, la France était un des pays qui était les plus avancés dans cette soif d'une réforme de l'Église. Et c'est ainsi que on trouve, 100 ans avant Luther, en France déjà un certain Jean Guénon, qui était doyen de l'Université de Paris, et qui écrivait au pape pour lui demander une réforme à l'intérieur de l'Église. Calvin, l'un des principaux artisans de la réforme, était un Français. Et la réforme, dans son esprit, a été profondément marquée par l'esprit français qui était celui de Calvin. Lorsque le pape Paul V écrit à Catherine de Médicis pour lui demander de mater l'hérésie, il y a 2550 églises réformées en France. Et quelques années plus tard, il y aura au moins un quart du royaume qui sera passé à la réforme. Et selon les historiens les plus optimistes, il y aurait près de la moitié du royaume de France qui à l'époque étaient touchés par la réforme. C'est dire s'il s'en est vraiment fallu de peu que notre pays tout entier bascule dans le camp de la réforme. Alors, qu'est-ce qui a empêché la France de devenir protestante? Car une des objections que l'on entend aussi parfois, c'est celle-ci, l'esprit protestant est incompatible avec l'esprit français. Alors, le fait que la réforme ait été si profondément marquée par l'esprit français en la personne de Calvin et de tout ce qui s'est passé à Genève, parce que Genève est une ville française, eh bien, prouve, s'il en était besoin déjà, que tel n'était pas le cas, et deuxièmement, le fait que la réforme se soit répandue si rapidement et si profondément en France, eh bien, prouve qu'il n'en était rien. Alors, on dira-t-on, mais pourquoi la réforme n'a-t-elle pas percé en France? Eh bien, pour une raison très simple, parce qu'il y a eu persécution. Ce sont les persécutions qui ont bloqué et enrayé le mouvement de la réforme. Et pourquoi y a-t-il eu persécution? Qui a persécuté? Les pouvoirs politiques. Les pouvoirs politiques qui étaient obnubilés par l'idée de l'unité du royaume de France. Cette unité qui avait été acquise laborieusement au long du Moyen-Âge et qui était encore fragile. Et l'unité française était conçue par les rois de France essentiellement comme une notion centraliste. C'est Richelieu qui, le premier, avait donné cette impulsion-là, lorsqu'en particulier il avait mis fin à l'autonomie des villes libres qui avaient existé tout au long du Moyen-Âge et qui s'était aussi traduit dans le même mouvement, ça, par la destruction des places fortes protestantes, dont la plus célèbre est celle de La Rochelle, qui, bien loin d'être une menace, comme le disent les historiens, même laïcs aujourd'hui, pour l'unité de la France, n'est-ce pas, n'avait absolument pas du tout l'intention de se révolter et de mettre en péril cette unité de la France. Là, nous sommes en plein dans ces espèces d'idées reçues qui circulent même chez les historiens parfois les plus sérieux, mais qui n'ont jamais pensé à les remettre en question sérieusement, parce que ça fait partie du dogme, pas, de l'histoire officielle telle qu'elle est enseignée en France depuis toujours, depuis des générations. Or, le centralisme a conduit justement les pouvoirs royaux à voir dans l'apparition de la réforme religieuse réformée, protestante, n'est-ce pas, une menace pour l'unité du royaume. Et c'est au nom de d'une certaine idée d'unité politique du pays que ces mêmes pouvoirs ont persécuté le protestantisme en France. En fait, il nous faut remonter plus loin, et sans acrimonie, sans faire de l'anticatholicisme primaire, mais tout simplement par pur souci de vérité et d'objectivité historique, il nous faut reconnaître que les pouvoirs politiques en France ont tout simplement été manipulés par l'Église catholique. L'Église catholique qui a insufflé justement une certaine idée de la France, comme le disait De Gaulle, et Richelieu n'était-il pas un homme d'Église? Et cette certaine idée de l'unité française n'était finalement que le décalque politique de l'unité centraliste de l'Église catholique. Et il est tout à fait intéressant de constater que jusqu'à nos jours, la maladie première de la France, c'est le centralisme. Et un centralisme qui, dans la France républicaine et laïque du XXe siècle, on pourrait même dire aujourd'hui socialiste, n'est finalement que le décalque du centralisme romain. Tant justement fut grande l'influence de l'Église catholique sur la pensée politique de notre pays. Et c'est pourquoi, par exemple, on parle actuellement tant de décentralisation et qu'il n'existe pas de décentralisation réelle. Elle n'existe pas tout simplement parce que c'est contraire à la conception qui se trouve dans le subconscient de toute la classe politique française, qu'elle soit de droite ou qu'elle soit de gauche, marquée justement par une évolution qui a commencé avec les cheveux, qui s'est ensuite poursuivie avec Napoléon. Napoléon qui, bien que très mauvais catholique, était tout de même profondément marqué justement par le centralisme romain et qui ne concevait pas l'unité du pays, qui ne concevait pas l'exercice du pouvoir dans d'autres catégories mentales et dans d'autres termes que celui justement du modèle de l'Église catholique romaine, même si c'était inconscient. Et nos modernes socialistes anticléricaux, tout ce qui est catholicisme, finalement, dans leur inconscient, eh bien, continuent à être marqués par ce modèle du centralisme romain dans leur conception de l'unité du pays. Alors, voyez-vous jusqu'où ça va et qu'est-ce que cela implique, en fin de compte. En fait, l'Église catholique s'était ressaisie à cette période-là, et c'est l'époque où apparaissent un certain nombre de pactes fanatiques, tels Paul III, Paul IV, Paul V, par exemple celui auquel je fais allusion tout à l'heure, qui félicitera Catherine de Médicis pour la Saint-Barthélemy, qui la félicitera d'avoir exterminé les protestants. Et c'est l'époque aussi où, pour lutter contre l'hérésie, comme ils disent, les catholiques créent un instrument redoutable, la Compagnie de Jésus, autrement dit les jésuites. Les jésuites, dont le but essentiel, justement, est de lutter contre le protestantisme, qui, pour cela, vont utiliser à la fois l'intrigue, la ruse et la violence, qui vont éduquer et exercer une influence sur les esprits, et notamment sur les esprits des grands, des principaux dirigeants de notre pays. La France n'est-elle pas la fille aînée de l'Église? Et au moment où Henri IV promulgue l'édit de Nantes, il se fait vertement admonester par le pape, qui lui rappelle cette fonction, n'est-ce pas, de fille aînée de l'Église, qui est celle de la France, et qu'il est absolument intolérable que dans ce pays, eh bien, le catholicisme soit réduit finalement à n'être qu'une religion parmi d'autres. Et Pie VII, beaucoup plus tard, sous Napoléon, reprochera à ce dernier aussi d'avoir accordé le statut d'égalité des droits aux autres religions, y compris à la perfidie judaïque. Comment la fille aînée de l'Église peut-elle oublier à ce point son rang de fille aînée de l'Église jusqu'à reconnaître à l'erreur le même statut et les mêmes droits que la vérité? C'est inacceptable, c'est intolérable. Et jusqu'en 1910, nous trouvons des évêques français pour réclamer la peine de mort pour les hérétiques. En 1910, c'est pas si loin de nous. Les évêques écrivaient encore à ce moment-là dans ce sens-là. Alors, les jésuites vont avoir une influence déterminante sur la pensée justement des dirigeants français. D'abord parce que la plupart des confesseurs, des rois, des ministres, des grands ne sont autres que les jésuites, et ils vont devenir les directeurs de conscience de ceux qui dirigent notre pays. Alors très vite, les bûchers s'allument à droite, à gauche, les prisons, les couvents, les enlèvements d'enfants, les expulsions, les dragonnades, etc. Et, eh bien, on voit tout au long des années le déclin. En 1562, il restait dans la France tout entière, alors que quelques dizaines d'années plus tôt, il y avait 2550 églises réformées dans notre pays. En 1562, il ne restait plus que 950. En 1598, 760. Et sous Napoléon, quand ce dernier promulgue le Concordat, en 1802, il ne reste plus que 171. Vous voyez la courbe descendante. Ceci n'est pas dû à un désintérêt de la population française pour le protestantisme, mais tout simplement à la persécution qui a résulté d'un pouvoir politique manipulé par l'Église catholique. Il est à remarquer que les masses populaires françaises n'ont pas pris part à ce mouvement, n'est-ce pas, de révolte contre la réforme. Et les cas où des protestants ont été aidés, protégés, sauvés par des catholiques, du peuple, issus du peuple, sont extrêmement nombreux. Ce qui montre bien qu'il s'agissait là de quelque chose qui était vraiment extérieur aux vœux profonds de la population française, mais qui était imposé justement par une puissance extérieure, qui était celle justement de l'Église catholique. Deuxième point qu'il nous faut envisager maintenant, c'est celui de la méthode protestante. Aujourd'hui, plus que jamais, dans notre période d'œcuménisme, on entend souvent dire ceci: après tout, nous avons le même bon Dieu, c'est la même chose, il n'y a pas de différence entre le catholicisme et le protestantisme. En fait, il s'agit là d'une vision superficielle des choses, d'autant que certains prétendent que le catholicisme, lui aussi, est devenu maintenant plus évangélique, et que maintenant, le temps est peut-être venu de fermer la parenthèse de la réforme. Le protestantisme a-t-il encore sa raison d'être aujourd'hui, après Vatican II en particulier? En fait, je crois qu'il y a là deux questions qu'il faut nous poser. La première question est celle-ci: le christianisme est-il vrai? Et si le christianisme est vrai, quel est le vrai christianisme? Finalement, c'est la question que se sont posées les réformateurs. Et c'est la question qui fonde le protestantisme. Les réformateurs qui ont refusé simplement d'entrer dans une réalité socio-culturelle de leur temps, où l'on était chrétien tout simplement parce que l'on était né dans une société qui était chrétienne, mais ils se sont posé la question de la vérité du christianisme. Et en même temps, quel était le véritable christianisme et comment était-il possible de vivre authentiquement ce véritable christianisme? Et c'est alors que les réformateurs ont découvert cette réalité que l'évangile Jésus-Christ était libérateur. Libérateur de toutes les servitudes, de tous les esclavages et de toutes les autres autorités autres que Jésus-Christ lui-même. Et que dans son attachement à Jésus-Christ, l'homme découvrait toutes les libertés. Et c'est là que une nouvelle compréhension de l'Évangile a été donnée. Il y avait eu deux époques qui avaient été marquées par deux conceptions différentes du christianisme, si on laisse de côté l'époque des églises primitives. L'époque qui commence à partir du IVe siècle, que nous étudions l'histoire de l'Église, et qui est l'époque des grands conciles œcuméniques, où le christianisme avait été réduit à une doctrine. Ce qui intéressait les hommes du IVe siècle et des siècles qui ont suivi, c'était l'exactitude de la doctrine. On était chrétien dans la mesure où l'on professait une doctrine exacte. D'où l'importance des formulations dogmatiques qui vont être les œuvres des grands conciles. Et le danger qui menaçait pour cette époque-là le chrétien, c'était essentiellement l'hérésie, c'est-à-dire de professer une doctrine qui n'était pas exacte. Puis, naît un tournant, justement, avec saint Augustin. Saint Augustin est un homme particulièrement ambigu, dans ce sens que il avait sur un certain nombre de points des idées extrêmement justes, nous verrons cela en histoire de l'Église, notamment justement sur la question fondamentale qui sera celle de la réforme, celle de la justification par la foi. N'oublions pas que Luther était un moine augustinien et que précisément C'est aussi au travers des œuvres de saint Augustin que Luther va redécouvrir l'épître aux Romains et par l'intermédiaire de l'épître aux Romains, la justification par la foi. Mais à côté de cela, sur d'autres points, Augustin avait des idées tout à fait erronées. Et on peut dire qu'Augustin est à ce niveau-là le père du catholicisme moderne. Car, esprit latin, Augustin avait un esprit juridique. Et pour lui, le christianisme a été réduit à un système juridique. Une institution légale qui s'appelait l'Église, qui était la gardienne de l'orthodoxie. Par conséquent, on était chrétien dans la mesure où l'on était dans la communion de ce système juridique-là. Et le danger qu'il fallait éviter avant tout n'était plus, comme à l'époque précédente chez les Grecs, le danger de l'hérésie, mais c'était le danger de schisme. C'est le fait d'être séparé de la communion de l'Église. La Réforme, elle, s'est rendue compte qu'aucune de ces deux réalités-là n'était la bonne, que le christianisme n'était pas une doctrine, que le christianisme n'était pas un système juridique érigé en Église, mais que le christianisme, c'était d'abord une personne, c'était d'abord Jésus-Christ. Personne vivante, de laquelle on ne pouvait s'approcher qu'au travers de la Bible, et que la Bible était le témoignage qui nous permettait de rencontrer Jésus-Christ. Et c'est la raison pour laquelle il y a eu, de la part de la Réforme, une critique de l'institution ecclésiale très forte, voire même excessive. Et c'est là que les réformés ont été amenés à avoir vis-à-vis de l'institution ecclésiastique en soi une attitude négative. Cette attitude s'est manifestée essentiellement par, d'abord, quelque chose de tout à fait positif, savoir une redécouverte que l'Église, ce n'était pas l'institution, que l'Église, ce n'était pas le clergé, que l'Église, c'était la communion des croyants qui se rassemblaient d'abord en un certain lieu, là où deux ou trois sont assemblés en mon nom, je suis au milieu d'eux. Et la Réforme a redécouvert la dimension congrégationaliste de l'Église, c'est-à-dire que l'Église existe là d'abord où Jésus-Christ est invoqué. Par conséquent, et ça a été un des points fondamentaux de l'ecclésiologie réformée, aucune Église locale ne peut avoir une prééminence et une autorité sur une autre. D'où la prétention de l'Église romaine d'avoir autorité sur toutes les autres églises est intenable. Ça ne veut pas dire que les communautés locales sont sans lien les unes avec les autres. Elles doivent avoir de tels liens, car l'Église, c'est non seulement le lieu où s'assemblent dans un endroit donné ceux qui invoquent ensemble Jésus-Christ, mais c'est aussi la communion spirituelle de toutes les communautés entre elles. Et nous allons voir comment la Réforme a concrétisé ces liens. Donc il fallait concrétiser justement cette communion entre les différentes communautés entre elles. Mais cette concrétisation devait se faire sur la base de la plus totale et de la plus parfaite égalité des communautés entre elles. Même si il pouvait y avoir, dans le domaine des ministères, une certaine hiérarchie, type spirituel, sur le plan des communautés, aucune n'avait prééminence sur une autre. Aucune église nationale non plus ne pouvait avoir prééminence sur une autre. Et la communion se faisait encore une fois sur la base de la plus parfaite égalité des communautés entre elles. Ça me paraît profondément juste, ça me paraît profondément biblique. Par contre, un deuxième point sur lequel il était possible de discuter, il est possible de discuter, et qui est certainement beaucoup moins biblique, c'est d'abord sur le fait que le protestantisme, à cause des excès de l'Église catholique dans ce domaine, est devenu très vite allergique à toute forme de clergé. Bon, ça, c'est légitime. C'est vrai, comme l'ont constaté les réformateurs, que nulle part dans la Bible, nous ne trouvons l'existence d'un clergé, c'est-à-dire l'existence d'une catégorie supérieure de chrétiens qui monopoliserait en quelque sorte la direction, les pouvoirs dans l'Église. Pouvoir spirituel, pouvoir administratif, pouvoir de direction, etc. Mais cette défiance à l'endroit d'un clergé a conduit les réformateurs à une critique beaucoup trop excessive, et c'est un petit peu ce que nous voyons pendant le séminaire pastoral, de la notion même de ministère. Et c'est la notion même de ministère qui est mise en question, justement, dans la plupart des églises issues de la Réforme. Et comme cela a été noté au cours du séminaire, ce n'est qu'avec le mouvement de Pentecôte, le réveil de Pentecôte au début de notre siècle, que le ministère, en tant qu'au début de notre siècle, que le ministère en tant qu'institution

Il est indiscutable que publiquement, il y a une élection. Il y a une mise à part pour un service d'un certain nombre d'hommes. Ce qui ne veut pas dire que ces derniers ont des privilèges particuliers sur le reste des fidèles. Ce qui ne veut pas dire qu'ils sont une catégorie supérieure. Cela signifie simplement qu'ils ont été choisis par Dieu pour exercer un certain nombre de responsabilités et un certain nombre de charges pour lesquelles le Seigneur les a équipés. Et c'est pourquoi, justement, quand nous discutons avec les catholiques, il faut être extrêmement prudent sur cette question, justement, qui est un des points fondamentaux de la réforme, ce qu'on appelle le sacerdoce universel des croyants. Qu'est-ce que c'est le sacerdoce universel? C'était justement cette idée selon laquelle il n'existe pas de clergé, une catégorie spéciale de prêtres dans l'Église de Jésus-Christ, mais que tous les croyants, du plus petit jusqu'au plus grand, sont un sacerdoce royal, comme le dit l'apôtre Pierre, une nation sainte. Bon, ceci est indiscutable. D'ailleurs, le catholicisme ne le conteste pas non plus. Mais c'est l'interprétation que l'on donne de cette notion du sacerdoce universel qui fait problème. Qu'il existe, qu'il n'existe pas, comme le disent les réformés, de sacerdoce particulier dans l'Église de Jésus-Christ, ça c'est indiscutable. Il y a un seul prêtre, Jésus-Christ. Et aucun homme, quelque grand que soit son ministère, ni le plus grand des apôtres, ni le plus grand des prophètes, ni le plus grand des évangélistes, ne peut être qualifié de prêtre. Il n'a absolument pas le moindre pouvoir d'exercer la moindre fonction sacerdotale. Dans le sens donc, d'un sacrifice particulier rendu à Jésus-Christ. Par contre, que tous les fidèles soient d'une certaine manière prêtres de la Nouvelle Alliance, offrant à Dieu leur propre temps, en sacrifice vivant et saint, comme le dit l'apôtre Paul, offrant au Seigneur des sacrifices de bonne odeur que sont les prières qui font monter au Seigneur, l'adoration, offrant au Seigneur leur consécration, leur bien, bref, leur être tout entier. Mais encore une fois, ceci est le fait de tous les croyants, qu'ils soient appelés à un ministère selon Éphésiens 4 ou pas. Mais par contre, ce que la réforme n'a pas vu, c'était justement l'existence de ce ministère selon Éphésiens 4. Et la structure des églises issues de la réforme, à peu près toutes, n'est-ce pas, fait l'impasse totale sur cette question-là. Maintenant, ceci, évidemment, s'explique dans le contexte du XVIe siècle par une réaction anticatholique dans ce domaine, parce que l'Église catholique avait effectivement poussé trop loin. L'Église était devenue l'institution qui confisquait à son profit l'honneur et la gloire qui étaient dus à Jésus-Christ. Et là, l'une des affirmations de la réforme essentielle était celle-ci, « Soli Deo Gloria », à Dieu seul soit la gloire. C'était une manière de protester contre la place excessive prise par l'ecclésiologie dans la théologie catholique. C'est ainsi que, par exemple, encore aujourd'hui, pour savoir ce que croit un catholique, eh bien, il faut consulter quoi? Qu'est-ce que la foi catholique? Où peut-on trouver ce qu'est la foi catholique? Eh bien, ce que croit le catholicisme, c'est l'Église qui le fixe. Et c'est elle seule qui fixe ce qu'un catholique doit croire. Par conséquent, en lisant le Nouveau Testament, nous ne saurons pas ce qu'un catholique croit. Nous saurons une partie peut-être de ce qu'il croit. Mais si nous voulons savoir ce que croit un catholique, il nous faut recourir au dernier symbole, au dernier texte écrit de l'Église à ce sujet. À l'heure actuelle, ce sont les textes de Vatican II. Avant Vatican II,

d'eux, il y en avait d'autres. Et rien ne nous dit que dans quelques années, il n'y aura pas de nouvelles formulations qui expliciteront ce qu'est la foi catholique, c'est-à-dire ce qu'un catholique doit croire. Si l'on fait la même demande en ce qui concerne un protestant, qu'est-ce que croit un protestant? Où trouver des textes qui seront le résumé de la foi protestante? Eh bien, là, le protestant peut dire le Nouveau Testament. Ça, un catholique ne pourra jamais dire. Jamais. Mais si on nous demande, que croyez-vous? Eh bien, on pourra dire, prenez le Nouveau Testament, lisez, vous aurez un aperçu de ce que nous croyons. Pour le catholicisme, ce n'est pas le Nouveau Testament qu'il faut recourir pour cela. Mais le Nouveau Testament n'existe en tant que norme de foi pour le catholicisme que dans la mesure où l'Église catholique en garantit l'origine divine. C'est parce que l'Église affirme que le Nouveau Testament est un texte inspiré qu'il est, mais il ne l'est pas en lui-même. Et c'est ça justement le grand problème. L'Église est la gardienne et la maîtresse de la parole révélée. L'Église confère au Nouveau Testament son autorité, mais parce qu'elle existe en tant que telle. À la limite, comme disait saint Augustin d'ailleurs, je croirais à l'Église même s'il n'y avait pas le Nouveau Testament. Ah, ça va loin comme affirmation. Alors, comment peut-on croire que l'Église est véritablement instaurée par Jésus-Christ? Parce qu'elle a son histoire, parce qu'elle a son passé, parce qu'elle a son rayonnement spirituel aujourd'hui, parce qu'elle a ses institutions, parce qu'elle a ses dogmes, parce qu'elle a ses cérémonies, parce qu'elle a ses lois, et dit le catholicisme, au travers de toutes ces choses, l'observateur impartial constate qu'il y a là un miracle, il y a là une manifeste preuve de l'intervention divine et de l'origine divine de l'Église. Donc c'est l'Église elle-même qui est un fait en soi. Et Jésus-Christ n'existe qu'en fonction de l'Église. Et nous pouvons dire que ce n'est pas Jésus-Christ qui est premier. Dans l'Église catholique, c'est l'Église. À la limite, l'Église prend la place de Jésus-Christ. Et les réformateurs ont fort bien vu ça. Et leur critique de l'Église, excessive, comme nous l'avons vu, était tout simplement, n'avait d'autre but que de rendre à Jésus-Christ la première place qui avait été finalement usurpée par l'Église, qui était devenue un écran entre Jésus-Christ et les hommes. Qui faisait que les hommes de leur temps n'avaient aucune expérience de Jésus-Christ, ils n'avaient qu'une expérience de l'Église. Or, il fallait que l'Église s'efface pour que Jésus-Christ apparaisse. Et Jésus-Christ, pour apparaître, devait le faire au travers de la Bible, d'où la nécessité de remettre la Bible au premier plan. Non plus comme sous-produit de l'Église, si j'ose dire, mais au contraire, comme réalité qui fondait l'Église. C'était la démarche absolument opposée. Le catholicisme dit d'abord l'Église, ensuite la Bible, et enfin Jésus-Christ. Le protestantisme dit d'abord la Bible, et ensuite l'Église, dans la mesure où cette Église, humblement, va s'efforcer de reproduire l'exemple que le Nouveau Testament, l'image que le Nouveau Testament donne. Donc ici, nous sommes dans une démarche d'esprit totalement différente. Et c'est pourquoi cette critique reste vraie aujourd'hui, malgré Vatican II, malgré toute l'évolution, même positive, qui a lieu dans l'Église catholique, n'est-ce pas? Ce qui est le point essentiel de divergence entre les Églises issues de la réforme catholicisme est là. Et je crois que si on demandait que la différence essentielle entre les catholiques et les protestants, mais je ne dirais pas que c'est l'adoration mariale, c'est le culte des saints, etc. Mais c'est cette réalité-là. C'est que pour le catholique, l'Église est première, et pour les protestants, Jésus-Christ est premier. Alors les catholiques vont réagir en disant, mais c'est pas vrai, Jésus-Christ aussi est premier. Mais Jésus-Christ n'est connu, n'est-ce pas?
que dans la mesure où on passe par l'intermédiaire obligé de l'Église. Tandis que le protestant dit il y a la Bible, par conséquent, on peut connaître directement Jésus-Christ. Bien sûr, la connaissance de Jésus-Christ nous renverra dans l'Église, parce qu'il n'y a pas de foi qui puisse être vécue en Jésus-Christ, qui puisse être vécue en dehors de l'Église. Mais l'Église n'est pas, la dépositaire et la maîtresse de ce qui concerne Jésus-Christ. Elle n'en est que l'un des servantes, et c'est là toute la différence. Alors, il nous reste un autre point à voir, si vous voulez. C'est le christianisme protestant, je l'appelle. Comme le disait le doyen Carbonnier, être protestant, c'est une autre manière d'être chrétien. C'est une manière que le protestant veut plus authentique et plus vrai d'être chrétien. Donc, une manière de revenir au-delà d'un salut qui est un salut juridique et magique chez les catholiques, et en même temps un salut toujours incertain, un salut déjà donné ici-bas, et qui nous est donné directement par une rencontre directe avec Jésus-Christ. Alors évidemment, la grande critique que fait le catholicisme, c'est la présence de ce qu'il appelle les sectes protestantes. Oui, mais l'Église catholique est une, le protestantisme est divisé. Autant de protestants, autant d'églises. Il faut admettre très humblement qu'il y a effectivement dans le protestantisme une tentative, une tendance à l'émiettement, une vision de l'Église trop fragmentaire à cause justement de ce que nous venons de définir là, c'est-à-dire cette critique de l'Église pour permettre à Jésus-Christ de paraître. Autant le catholicisme a surestimé l'Église, autant peut-être le protestantisme a eu tendance à atrophier la notion d'Église. Et il y a maintenant tout un travail qui s'impose d'ecclésiologie. L'ecclésiologie est peut-être la grande tâche du protestantisme moderne, du protestantisme évangélique en particulier. Mais ceci dit, il existe malgré tout une unité profonde au travers de la diversité du protestantisme, une unité profonde sur ce qui devrait en tout cas être essentiel, c'est-à-dire justement Jésus-Christ connu, encore une fois, au travers de la parole de Dieu, au travers de la Bible. Et toutes les autres différences, finalement, sont basées sur la manière d'appréhender cette réalité sur laquelle, finalement, tout le monde est d'accord. Un réformé avec un pentecôtiste, un libéral avec un bartien sont d'accord pour dire ce qui est premier, c'est Jésus-Christ, connu au travers de la vie, au travers de la parole de Dieu. Et c'est à partir de là que nous pouvons parler justement de ce qui est le ciment de l'unité protestante. Quelques mots, si vous voulez, maintenant, avant de terminer, sur la réalité du protestantisme en France. D'abord, sur l'organisation de l'Église protestante, des Églises protestantes, plus exactement. Bon, nous avons vu que l'Église a été conçue au départ comme une réalité congrégationaliste. Là où deux ou trois sont assemblés en mon nom, je suis un milieu d'eux. Donc, réalité à la base, vécue à la base, mais refus du clergé, donc refus des ministères. Je crois qu'il faut parler du refus du ministère. Les églises, finalement, n'ont qu'un seul ministère dans le protestantisme réformé, les anciens. Et ce sont les anciens qui choisissent les pasteurs, qui n'est finalement qu'un ancien, auquel est dévolue la tâche d'abord d'étudier et ensuite d'enseigner le troupeau. Puisque la parole de Dieu est centrale pour les réformés, il faut
que des hommes enseignent la parole de Dieu. Et le pasteur est conçu uniquement comme un enseignant. Un peu, si vous voulez, comme les scribes dans le judaïsme post-exilique. Mais son appel, s'il est conçu dans l'absolu comme un résultat d'un appel de Dieu, et le résultat essentiellement du choix justement des anciens. Les églises, par exemple, au moment où un pasteur est choisi, il peut se présenter devant l'église et peut faire des objections aux anciens, etc. Et à ce moment-là, il devient le pasteur. Bon. Plusieurs églises entre elles, dans une région géographique limitée, forment un consistoire, lequel consistoire se rassemble assez fréquemment dans une représentation qui est celle des pasteurs et des laïcs. Plusieurs consistoires entre eux forment un synode régional, et à ce moment-là, nous avons une région ecclésiastique. Et enfin, tous les synodes régionaux rassemblés forment un synode national. Chaque synode est composé à parts égales, moitié de pasteurs et moitié de laïcs, et il est présidé par un pasteur, c'est toujours un pasteur qui préside le synode, et le pasteur élu par le synode porte alors le nom de modérateur. Il est assisté dans sa tâche par un laïc qui, lui, porte le nom de vice-modérateur. Alors, il y a des règles juridiques, vous savez, assez précises. C'est ce qu'on appelle le système presbytérien synodal. En fait, à la base de ce système, il y a la démocratie. Les protestants ont été les premiers à avoir l'idéal démocratique, si j'ose dire, avec la vision du fédéralisme qui existait déjà au Moyen-Âge dans la société civile de l'époque. Et les réformés ont été l'héritier de ce système. Donc, qui est tout à fait l'opposé du centralisme. Et c'est pour ça qu'il y a, entre l'esprit protestant et l'esprit catholique, une antinomie fondamentale. Le catholique raisonne en termes de centralisme pyramidal, tandis que le protestant raisonne en termes de démocratie fédéraliste. Alors, lequel de ces deux systèmes est le plus coquin? Sur le plan politique, la vision démocratique est tout à fait bonne. Moi, c'est ce qu'on peut penser, en tout cas, c'est ce que je pense. Mais sur le plan spirituel, si effectivement il existe un certain respect de la base, une sorte de congrégationalisme, eh bien la démocratie, c'est-à-dire le gouvernement par le peuple, est aux antipodes de la pensée de Dieu. Jamais Dieu n'a conçu que son peuple n'avait pour autorité que lui-même. Que le peuple était un peuple qui s'auto-dirigeait, comme le concevront par la suite, sous l'influence de l'esprit protestant d'ailleurs, les révolutionnaires de 80. Et je pourrais montrer la part importante qu'ont pris les protestants dans la révolution de 89, notamment quant à la théorie justement de la démocratie qu'a eu pour principal agent Jean-Jacques Rousseau, lequel était un réformé. Une filiation directe. Et par conséquent, nos sociétés modernes, y compris en France, sont basées justement sur les idées et sur l'esprit protestant. Ce qui a du mal à coexister justement avec la vision centraliste. Ce qui fait que, comme disait Pierre Fitz, il y a le mal français de notre pays entre l'idéal démocratique d'une part et puis le centralisme romain pyramidal dont les institutions françaises n'ont jamais réussi à débarrasser de nous. Enfin, ça c'est un autre domaine, si on dira. En tout cas, si sur le plan des institutions, on peut penser que c'est un système qui est beaucoup préférable au système centraliste,
et encore une fois c'est mon cas, sur le plan biblique, sur le plan spirituel, eh bien, que ce soit dans l'Ancien ou dans le Nouveau Testament, le peuple de Dieu était conduit et dirigé par lui-même. L'Éternel était votre roi. Et comment s'exerce cette souveraineté de Dieu? D'abord, bien sûr, par la parole, dans la mesure où l'on respecte ce que Dieu dit. Et puis, deuxièmement, par ceux que Dieu choisit pour être les interprètes de sa parole. Et là, nous revenons à cette notion fondamentale du ministère, que jusqu'à ce jour, les églises issues de la Réforme, toutes, que ce soit les églises réformées, que ce soit les églises luthériennes, que ce soit les églises évangéliques, baptistes ou autres, n'est-ce pas, toutes ces églises-là, mises à part, justement, dans les milieux pentecôtistes et encore, n'est-ce pas, cette raison embryonnaire, bien, toutes ces églises-là, ils continueraient et ignorent. Et là, c'est une des graves lacunes, justement, qui est celle des églises de la Réforme. Voilà, si vous voulez, comment on peut définir très rapidement, justement, cette situation des églises issues de la Réforme aujourd'hui, face au catholicisme romain. Voilà, est-ce que vous avez rapidement une ou deux questions à poser ?

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1: Alors, maintenant, au sens restreint du terme, le mot évangélique s'applique à des églises qui ont entre elles plusieurs points communs. La première, c'est l'insistance sur l'autorité de la parole de Dieu. Et à ce niveau-là, le mot évangélique a remplacé le terme que l'on employait au siècle dernier et au début du siècle, qui était orthodoxe. On appelait il y avait deux grands courants dans le protestantisme au siècle dernier, nous l'avons vu. Il y avait le courant libéral et il y avait le courant orthodoxe. En 1938, comme nous l'avons vu, il y a eu une tentative de rassembler l'ensemble du protestantisme français dans ce que l'on appelait l'Église réformée de France. Et cette désignation, ces deux courants, libéraux et orthodoxes, en théorie, se sont fondus dans l'Église réformée de France. Dans la pratique, il y a eu résurgence de ces deux courants, et ceci assez vite, parce que l'élément qui a été dominant dans l'Église réformée à partir de 1938 a été, qu'on le veuille ou non, un courant néolibéral, sous l'influence notamment de Karl Barth. Théologien suisse Karl Barth. Et à l'intérieur même de l'Église réformée de France, et a fortiori en dehors de l'Église réformée de France, un certain nombre de gens n'ont pas accepté le néolibéralisme prôné par Karl Barth. Alors, ce refus d'accepter le néolibéralisme a entraîner d'une part des refus d'adhérer à l'Église réformée de France, et c'est ce qui a amené par exemple la création de l'Église réformée évangélique de France, EREI en abrégé, qui se recrute essentiellement dans le midi de la France, les Cévennes, le Languedoc, les régions traditionnellement protestantes, qui représentent un nombre d'églises non négligeables, qui sont en tout point des réformés, ça veut dire qu'ils baptisent des enfants, ça veut dire qu'ils sont très calvinistes, mais ce sont des gens qui jusqu'à aujourd'hui continuent à faire acte d'allégeance à la confession de foi de La Rochelle. Et ils se veulent les véritables héritiers de la réforme et les véritables réformés. Ils ont jusqu'à aujourd'hui une faculté de théologie qui est implantée à Aix-en-Provence, qui se veut extrêmement fidèle à la pensée de Calvin et qui se veut également fidèle à l'inspiration de l'Écriture sainte. Dans ces dernières années, il y a eu un accord avec l'Église réformée de France. Parce que l'Église réformée de France voyait un certain nombre de ces jeunes étudiants en théologie délaisser les facultés de Paris et de Montpellier pour aller faire leurs études à la faculté d'Aix. Et cette influence de la faculté d'Aix, qui dépassait de loin le cadre de l'Église réformée évangélique, a redonné vie à un courant évangélique au sein de l'Église réformée de France. Et un certain nombre de pasteurs, de jeunes pasteurs et de moins jeunes, ont continué, ou plutôt ont repris le flambeau dans ce domaine-là, et se sont mis à prêcher un évangile où il était question de repentance, où il était question de conversion, de retour à Dieu. Éventuellement, certains d'entre eux ont aussi ajouté à cette dimension le baptême du Saint-Esprit, bien que les églises réformée évangélique indépendante ait été extrêmement hostile et sont encore extrêmement hostiles à l'expérience du baptême du Saint-Esprit, justement parce qu'elles se veulent fidèles à la pensée de Calvin dans ce domaine. Mais le courant évangélique dans l'Église réformée de France, donc dans l'Église majoritaire, n'est-ce pas, n'a pas eu ces préventions-là, et l'essentiel des quelques groupes charismatiques que l'on trouve dans l'Église réformée de France se situe en général dans des groupes qui sont des groupes évangéliques, donc proches de la faculté d'Aix-en-Provence. Cette évolution qui a été particulièrement sensible dans les années 70, en particulier au moment du réveil charismatique, justement, a entraîné à nouveau des problèmes au sein de l'Église réformée que l'on avait cru résorber depuis 1938 et ont entraîné un certain durcissement à l'endroit justement des éléments évangéliques qui composaient l'Église réformée. Un certain nombre d'entre eux ont d'ailleurs tellement été persécutés, on peut le dire, qu'ils ont été amenés à quitter l'ERF, quitter l'Église réformée de France, pour créer des églises autonomes. C'était le cas par exemple de Pasteur Schinkel, Ramseger et quelques autres qui étaient dans cette mouvance-là, qui se sont détachés de l'Église réformée pour avoir des œuvres qui étaient autonomes parce que l'atmosphère pour eux était devenue absolument irrespirable. Alors, la tension était très vive dans les années 70 et il y a quelques années de cela, on est arrivé à un accord entre l'Église réformée et la faculté d'Aix-en-Provence, au terme desquels les jeunes étudiants venant de l'Église réformée terminent leur cycle d'études à Aix et ensuite doivent passer 2 ans de complément de formation à la faculté de Montpellier. Alors, autant dire que ces 2 ans supplémentaires qui leur sont imposés ont en fait pour but de les désintoxiquer, entre guillemets, de l'enseignement évangélique qui leur a été donné à la faculté d'Aix, et d'en faire des bons pasteurs réformés, incrédules, et centrés sur la dimension politique et tout ce qu'on voudra, parce que, d'après les dernières déclarations du président de l'Église réformée, prêcher la conversion est quelque chose d'inacceptable. Prêcher qu'il y ait des gens qui puissent être perdus est quelque chose d'inacceptable. Autrement dit, prêcher l'Évangile est inacceptable. Autrement dit, l'œuvre du Saint-Esprit qui convainc les hommes de justice, de péché et de jugement est inacceptable. Et par conséquent, il faut chasser le Saint-Esprit de l'Église réformée. Je crois que c'est à peu près à cela que ça revient. Alors, de ce fait, on peut dire qu'au sein de l'Église réformée, la situation a tendance, entre guillemets, à se normaliser un petit peu comme la situation dans Tchécoslovaquie en 1968 se normalisait. Alors, voilà en gros, si vous voulez, comment se situe le problème. Alors, à côté de cela, bien sûr, il y a des églises qui, elles, n'ont jamais eu rien à voir avec l'Église réformée de France et qui se trouvent un petit peu situées en dehors de cette problématique-là. Les églises évangéliques, outre justement les courants réformés qui se trouvent à l'intérieur et à l'extérieur de l'Église réformée de France, sont des églises qui, outre justement la dimension évangélique, c'est-à-dire la foi dans l'inspiration de la parole de Dieu et ce qui en découle, c'est-à-dire la conversion, la prédication de la conversion de la nouvelle naissance, je crois que ce sont les 2 points justement qui permettent de définir les évangéliques des autres, n'est-ce pas ? La foi dans l'autorité de l'Écriture sainte et la prédication de la conversion. La plupart des églises évangéliques qui n'appartiennent pas au courant réformé ont en outre une autre caractéristique commune, la plupart d'entre elles du moins, c'est qu'elles sont des églises de professants, ou en tout cas des églises qui ont tendance à être des églises de professants. Qu'est-ce que c'est qu'une église de professants par rapport à l'église multitudiniste ? C'est que l'église de professants ne reconnaît comme membres de l'église que des adultes qui ont fait profession de foi d'une manière explicite, qui ont donc demandé explicitement d'appartenir à l'Église et qui professent une foi qui est conforme avec justement la déclaration de foi de ces églises-là. Et l'Église multitudiniste est l'Église dans laquelle tous ceux qui sont nés de parents chrétiens sont automatiquement membres de cette Église, qu'ils l'aient demandé ou qu'ils ne l'aient pas demandé. En général, ces églises-là sont pédobaptistes, c'est-à-dire baptisent les enfants, tandis que les églises de professants sont de type baptiste, c'est-à-dire ne baptisent que les adultes. Mais nous allons voir que dans ce domaine-là aussi, il peut y avoir un certain nombre d'exceptions. Ceci est une règle plutôt générale, mais dans la pratique, il peut aussi y avoir un certain nombre d'exceptions. La famille évangélique, qui est la plus représentative en France et la plus nombreuse, c'est la famille baptiste. C'est aussi la plus ancienne. les baptistes sont nés au XVIIe siècle en Grande-Bretagne, et ils ont été essentiellement un phénomène anglo-saxon. Beaucoup ont été persécutés par les églises officielles de Grande-Bretagne, c'est-à-dire l'église presbytérienne d'Écosse et l'église anglicane. Et c'est pourquoi bon nombre des premiers baptistes ont été amenés à traverser l'Atlantique pour s'établir aux États-Unis. Ce qui fait qu'aux États-Unis, les baptistes sont aujourd'hui la confession la plus nombreuse. Et de très loin, n'est-ce pas, les différentes conventions baptistes aux États-Unis forment, toutes groupées, le groupe chrétien le plus nombreux. Il y a d'ailleurs diverses conventions baptistes aux États-Unis. Il y a la Convention du Nord, il y a la Convention du Sud, ça date un peu de la guerre de Sécession, et puis ça date aussi du fait que la Convention du Sud, les baptistes du Sud, sont des gens qui ont intégré en leur sein évidemment de nombreuses églises noires, qui ont un style tout à fait particulier, le style qui est connu au travers de Negro Spirituals et de tout ça. Alors, il peut y avoir d'ailleurs entre ces différentes conventions baptistes, là je vais citer les deux principales, mais il y en a d'autres qui sont de moins d'importance également, il peut y avoir entre ces différentes conventions baptistes, et à l'intérieur des mêmes conventions baptistes d'ailleurs, d'une église à l'autre, il peut y avoir des divergences assez importantes, et certains baptistes aux États-Unis peuvent à la limite être difficilement appelés évangéliques dans la mesure où il y a dans leur théologie une dérive libérale parfois. Et certains sont très proches de la théologie réformée sur le plan d'inspiration d'écriture, sur le plan d'engagement politique et social, etc., bien qu'ils continuent à baptiser les adultes. Mais souvent, il y a dans ces églises-là une dérive justement vers l'église multitudiniste, dans ce sens que on a tendance à baptiser les jeunes d'une manière systématique dès qu'ils arrivent à l'âge de l'adolescence, sans trop s'inquiéter de savoir si leur foi est profonde et si l'expérience qu'ils ont faite avec le Seigneur est véritablement profonde. Il y a dans le baptême des adultes tel qu'il est pratiqué dans certains groupes baptistes aux États-Unis un aspect sociologique qu'on retrouve à peu près par exemple dans les églises de multitudine en France, que ce soit catholique ou réformée ou luthérienne, par exemple le rite de la confirmation, c'est à peu près la même signification sociologique. Alors, à côté de cela, il y a des églises aux États-Unis qui sont très très ancrées sur la parole de Dieu, même certaines qui sont très très charismatiques. Cela tient aussi à la vision du mouvement baptiste au départ. Les baptistes étaient des gens qui pensaient que l'autorité dans l'église était entre les mains de l'assemblée locale. Et c'est avec eux que s'introduit une nouvelle structure d'église dans le concert du christianisme, les églises dites congrégationalistes. Calvin, par exemple, et les réformateurs, Luther, etc., avaient tempéré l'autorité des communautés locales par des synodes, d'où justement ce qu'on appelle le système presbytérien synodal, c'est-à-dire que les assemblées sont autonomes pour ce qui concerne des affaires locales, mais pour ce qui concerne des affaires régionales et nationales, l'autorité est entre les mains de synodes régionaux, puis de synodes nationaux. Les églises baptistes ont rejeté ce système-là, et elles n'acceptent que l'autorité de l'église locale. À la limite, il y a même une négation du ministère pastoral, le pasteur n'étant qu'un ancien parmi d'autres, le premier des anciens en général, qui conduit l'église, mais sans avoir une autorité réelle. Cette autorité, elle est partagée avec justement le conseil des anciens qui se trouve ainsi rassemblé autour de nous. Les baptistes sont donc des gens qui insistent énormément sur la liberté de l'individu, et par conséquent la liberté des communautés locales qui en découlent, et leur système veut qu'aucune autorité extérieure à l'Église ne puisse intervenir dans les affaires intérieures d'une Église. ce qui fait qu'il y a parfois au sein d'un même mouvement baptiste, il peut y avoir d'une communauté à l'autre des divergences extrêmement importantes sur le plan de la doctrine, sur le plan de la pratique et sur le plan de l'organisation intérieure. Bien sûr, pour qu'on ne tombe pas tout de même dans une anarchie totale, dans la plupart des pays, on a tendance aujourd'hui à évoluer vers un système un petit peu synodal quand même, c'est le cas en France, nous allons voir dans un instant, qui fait que sur le plan de la doctrine en particulier, pour pouvoir être reconnu comme une église baptiste, il faut en général adhérer à une confession de foi minimale, qui est quand même une confession de foi en général très évangélique, et qui implique évidemment le baptême des adultes sur la confession de foi du candidat au baptême. En France, le mouvement baptiste est apparu au lendemain de la guerre de Waterloo, en 1815, avec des soldats anglais qui, après la bataille de Waterloo, étaient en occupation dans le nord de la France. Certains d'entre eux étaient des baptistes, et ils ont rendu témoignage autour d'eux de leur foi aux Français au milieu desquels ils se trouvaient. Et c'est ainsi que dans la petite ville de Nomain, dans le nord de la France, la première communauté baptiste a vu le jour. À l'époque, elle n'avait pas de pasteur, elle n'était pas structurée. Et au départ des soldats anglais qui plus ou moins l'avaient conduite jusqu'alors, elle a fait appel à une mission américaine pour venir conduire justement les pas de cette assemblée naissante. Et c'est ainsi que les missionnaires américains sont venus conduire cette église de nos mains, et à partir d'elle, eh bien, un certain nombre de communautés baptistes se sont créées dans le nord de la France, et puis ensuite en Belgique, dans les environs justement de cet endroit-là. Et le mouvement baptiste a connu des moments difficiles. Au départ, en 1882 en particulier, l'aide des Américains, des missions américaines, a été beaucoup plus importante et plusieurs communautés nouvelles ont pu être implantées, certaines dans la capitale et un certain nombre d'entre elles dans le sud de la France. Maintenant, ces communautés étaient des petites communautés et la majorité des baptistes, malgré tout, se recrutaient essentiellement dans le nord de la France où avait pris naissance le mouvement. Les choses ont évolué ainsi jusqu'entre les deux guerres où s'est posé aussi à l'intérieur des églises baptistes le problème de la théologie libérale. Un certain nombre de pasteurs baptistes ont plus ou moins été aussi touchés par cette théologie libérale, et à la suite d'un congrès particulièrement houleux, parce que les baptistes avaient tous les ans un congrès qui rassemblait l'ensemble des représentants de leur communauté, où on débattait des affaires communes et on mettait au point une stratégie commune, parce qu'encore on s'était rendu compte que l'autonomie totale des communautés n'était pas quelque chose de viable. Et un congrès particulièrement houleux a eu lieu, qui a abouti à une scission entre ceux qui voulaient rester fermement attachés à la doctrine évangélique et ceux qui pensaient qu'on pouvait s'accommoder d'une certaine évolution sur un certain nombre de points, notamment en ce qui concernait après la Deuxième Guerre mondiale, l'influence de Barthes. Et c'est ainsi qu'existe jusqu'à nos jours en France deux grands mouvements baptistes. Le plus important est la Fédération baptiste de France, qui a son siège à Paris, 48 rue de Lille, et qui représente en gros les églises qui sont situées plutôt dans la partie nord de la France. Et puis un deuxième mouvement, qui est nettement minoritaire, qui s'est peu développé depuis le moment où il s'est séparé de la majorité, qui se nomme l'Association baptiste de France et qui regroupe des communautés qu'on trouve essentiellement dans l'est de la France et dans le midi de la France. D'ailleurs, le siège de cette association se trouve à Nîmes. Alors, ce qui différencie ces deux mouvements, c'est leur ouverture essentiellement. L'Association baptiste se veut un mouvement, comment dirais-je, très ferme sur la parole de Dieu, très ferme aussi sur les principes baptistes, si bien que cette association n'a de contact qu'avec des évangéliques purs et durs, si j'ose dire. Si bien que les contacts, par exemple, avec l'association, avec la Fédération protestante, la Fédération baptiste, sont pratiquement inexistants jusqu'à aujourd'hui. L'amertume est restée très forte entre les deux mouvements. Et pour cette raison même, l'association baptiste ne fait pas partie de la Fédération protestante et également est très fermée à tout ce qui concerne le mouvement charismatique. La fédération baptiste, au contraire, est beaucoup plus ouverte. La fédération baptiste, au contraire, est beaucoup plus ouverte. Tellement ouverte qu'effectivement, on trouve

rejoint ou sont en passe de rejoindre la Fédération Baptiste. La Fédération Baptiste, entre les deux guerres, a connu une autre tempête, entre les deux guerres, au lendemain de la Deuxième Guerre mondiale, dans les années 50, a connu une autre tempête qui a failli aussi provoquer une deuxième scission en son sein. Ça a été justement le mouvement du Saint-Esprit. Vous savez qu'avant la Deuxième Guerre mondiale, Douglas Scott, un missionnaire anglais, est venu prêcher le baptême du Saint-Esprit et les réalités du Saint-Esprit en France. Et nous allons voir dans un instant, cela a donné la création des Assemblées de Dieu de France. Un certain nombre de pasteurs baptistes ont été touchés par le mouvement de réveil, comme on l'appelait à ce moment-là, et certains d'entre eux, qui appartenaient tant à la Fédération baptiste qu'à l'Association baptiste, ont été chassés de leur église, précisément parce qu'ils avaient reçu le baptême du Saint-Esprit. Et ils ont fourni, d'ailleurs, aux Assemblées de Dieu, les cadres qui lui ont permis de démarrer. C'est par exemple le cas de Pierre Nicole, qui a été un des premiers pasteurs pentecôtistes, mais qui était un ancien baptiste, qui avait donc toute la formation biblique très très sérieuse qu'avaient les pasteurs baptistes à cette époque-là. Un autre pasteur baptiste aussi, qui lui venait de l'association et qui a eu aussi un rôle très très important, notamment dans les églises du Midi de la France, c'était André Thomas Bresse, dont vous pouvez d'ailleurs trouver encore des ouvrages très intéressants qui sont diffusés par les Assemblées de Dieu jusqu'à aujourd'hui, et qui ont été chassés de leur église à cause de l'expérience du baptême du Saint-Esprit. Alors, ce que voyons, un certain nombre de leurs confrères n'ont pas osé, à l'époque, aller aussi loin qu'eux dans les choses de l'Esprit. Mais dans la tourmente de la guerre, leur expérience a été plus ou moins oubliée. Et après la guerre, eh bien, ils ont commencé à prêcher les choses de l'Esprit dans leurs églises. C'était le cas, par exemple, dans les églises du Nord en particulier, où plusieurs pasteurs baptistes ont reçu le baptême du Saint-Esprit au lendemain de la guerre. Et un puissant réveil du Saint-Esprit a éclaté dans les églises baptistes du Nord de la France dans les années 50. Alors évidemment, cela a provoqué une vive émotion au sein de la Fédération Baptiste qui était très très fermée à ces choses-là. Et en 1952, a eu lieu un congrès baptiste où on a été à deux doigts de la scission. Et les baptistes traditionnels ont exigé des baptistes charismatiques, on ne les appelait pas charismatiques à l'époque, le mot n'existait pas, on appelait ça les baptistes réveillés. Ça avait le don de faire bondir les autres qui disaient « alors vous dites que nous sommes endormis ». Et c'était une des pommes de discorde aussi, on se battait plus d'ailleurs sur des mots que sur des réalités aussi à ce niveau-là. Et finalement, on a trouvé un modus vivendi où il a été précisé qu'il y aurait, la France était divisée en un certain nombre de territoires et les charismatiques pouvaient écumer à leur guise le nord de la France, mais ne pas dépasser, je ne sais pas si c'était pas la Somme ou quelque chose comme ça, en évitant de venir sur les plates-bandes des autres, etc. Bon, alors ce compromis quelque peu boiteux a duré, et dure jusqu'à nos jours, si bien que dans la Fédération baptiste, en fait la ligne en question de la Somme évidemment a été dépassée depuis longtemps. Ça n'a pas toujours été sans problème d'ailleurs pour les baptistes traditionnels, mais aujourd'hui on admet qu'il y a deux tendances au sein de la Fédération baptiste. Il y a les baptistes charismatiques et les autres. Alors évidemment, l'accord est ainsi, il n'est pas écrit bien sûr, mais c'est dans les mentalités beaucoup plus que sur le papier. Les baptistes charismatiques évitent de parler et de dire qu'ils sont charismatiques devant les autres. Si bien que quand on se présente en particulier devant des autres églises, etc., officiellement, il n'y a pas de charismatique parmi les baptistes. Mais dans la réalité, on sait bien qu'il y en a. On sait bien qu'il y a des tendances. Voilà. Alors, la coexistence est plus ou moins pacifique. Il y a des moments où elle est un petit peu moins, il y a des moments où elle est un petit peu plus, ça dépend un petit peu des circonstances. Il y a aussi ceux qui, finalement, ne sont ni charismatiques, ni contre les charismes. Il y a entre les deux tendances des gens qui ont des positions très fermes d'un côté comme de l'autre. Vous avez tout un magma qui a un petit peu tendance à prendre un petit peu dans les deux râteliers ce qui leur convient. Alors, la Fédération Baptiste a son siège, je disais, à Paris. Elle édite un journal qui se nomme Croire et Servir.

0: qui est diffusée sur une très grande échelle par ailleurs. À côté de l'association et de la fédération baptiste, il existe également des églises baptistes indépendantes. Ces églises baptistes indépendantes sont groupées, enfin étaient groupées jusqu'à ces derniers temps, autour de l'église baptiste du Tabernacle à Paris, qui s'était séparée au lendemain de la guerre, ou entre les deux guerres, je ne me souviens plus très bien, de la fédération baptiste officielle pour d'obscures histoires de personnes, je crois. Et aux dernières nouvelles, cette dissidence est plus ou moins en train de se résorber très très habilement. L'église du Tabernacle est toujours une église qui est indépendante, mais le pasteur qui la conduit actuellement, lui, est membre de la fédération baptiste. Alors vous voyez, petit à petit, à pas de loup, à pas de feutré, tout va rentrer dans l'ordre d'ici quelques années. Certainement que cette église réintégrera aussi la fédération baptiste. À côté de cela, il y a les baptistes ont donné naissance à un certain nombre d'instituts bibliques. En effet, les baptistes ont eu un petit peu du mal à former leurs hommes. La plupart d'entre eux allaient dans les églises, dans les facultés de théologie réformée et luthérienne, mais évidemment, ce n'était pas toujours extraordinaire, et certains ont ressorti plutôt déformés qu'autre chose par la théologie qui était dispensée. Et c'est la raison pour laquelle un certain nombre de baptistes ont pensé, d'églises locales, ont pensé qu'elles ne devaient pas envoyer leur pasteur dans ces facultés de théologie-là. Et certaines ont été amenées à créer des instituts bibliques. En fait, les instituts bibliques étaient des centres de formation qui ont été créés dans des périodes de réveil, essentiellement dans des périodes de réveil. Et au départ, pas tellement d'ailleurs pour former des pasteurs, mais parce que dans ces moments de réveil qu'il y avait dans les églises évangéliques, des laïcs, comme on disait à ce moment-là, éprouvaient le besoin d'aller plus loin dans l'étude de la parole de Dieu. Et notamment des jeunes qui avaient été convertis dans ces moments de réveil, qui voulaient faire quelque chose dans l'église, mais qui ne se sentaient pas appelés au ministère pastoral, eh bien, ont demandé à recevoir, dans un certain nombre de centres spécialement prévus à cet effet, une formation rapide d'un an, deux ans maximum, qui leur permettrait d'avoir une connaissance de l'Écriture sainte plus poussée que ce qu'ils donnaient dans la plupart des églises et en même temps d'être ainsi disponible pour le service de Dieu. Et c'est alors que se sont créés justement les mouvements des instituts bibliques. Dans la région parisienne, il y en a eu essentiellement deux. L'Institut biblique de la Morlaix, à côté de Chantilly, et l'Institut public de Nogent-sur-Marne. Alors, très vite, ces instituts publics ont plus ou moins évolué vers des centres de formation pour futurs pasteurs. En effet, certains se sont dit, je le disais il y a un instant, que les facultés de théologie officielles n'étaient pas bonnes pour la formation des futurs pasteurs des églises évangéliques, et beaucoup de jeunes qui étaient dans les instituts bibliques se sont sentis soudain un appel pour le pastorat. Alors, les instituts bibliques ont été amenés à renforcer un petit peu leur l'enseignement qu'on donnait pour justement arriver au niveau de la formation pastorale. Alors, ce qui différenciait justement aussi l'institut biblique de la faculté de théologie, c'est que la faculté de théologie exiger le baccalauréat. Les instituts bibliques n'avaient pas cette exigence. Donc, il pouvait y avoir des pasteurs qui n'avaient pas le niveau d'études universitaires qui était requis pour les facultés de théologie. Ce qui était évidemment tout à fait logique et tout à fait biblique, car nulle part dans l'Écriture sainte, nous voyons que Pierre avait son baccalauréat ou qu'il avait un niveau universitaire, pas plus que qu'André ou que les autres, n'est-ce pas ? C'était vraiment une déformation totale que d'exiger des pasteurs qu'ils soient des universitaires, des centres d'où il y avait une intense évangélisation qui se faisait. Car on pensait que les jeunes qui étaient là en formation ne devaient pas simplement être des gens qui étaient là pour étudier intellectuellement, mais qu'il y avait aussi une formation pratique qui s'imposait. Et cette formation pratique, outre les problèmes d'une église qu'ils pouvaient avoir à affronter, en général, ils allaient faire des stages dans les églises des environs de l'Institut, mais également il devait y avoir une formation pratique sur le plan d'évangélisation. Et les étudiants qui étaient en formation dans ces instituts bibliques étaient fortement encouragés à entreprendre, soit pendant l'année d'études, soit pendant les vacances scolaires, des efforts d'évangélisation particuliers. Certains n'hésitaient pas, par exemple, à aller dans les cafés, monter sur la table avec une Bible dans la main et porter l'évangile. C'était très courant au siècle dernier, au début du siècle, jusque dans les années 50, par exemple, ça se faisait. On connaît, par exemple, le plus célèbre de ces prédicateurs populaires, qu'on appelait le Pernic, qui était connu à Lille comme comme pas deux, n'est-ce pas, dans tous les milieux des ivrognes, des cafés, des lieux mal famés, etc. Et là, eh bien, il n'hésitait pas à entrer dans les cafés, il montait sur une chaise, et puis là, il prêchait l'évangile à tous les clients qui étaient là. Évidemment, ça ne se conserverait plus du tout aujourd'hui. Celui qui s'amuserait à faire ce genre de choses se fait sortir rapidement, mais à cette époque-là, c'était admis, ça posait moins de problèmes. Alors, forcément, il y avait à la suite de cela des gens qui se convertissaient. Et ces gens, eh bien, avaient soif d'aller plus loin, et comme c'était des étudiants d'institut public qui leur avaient prêché l'évangile, eh bien, ils assistaient aux réunions qui se tenaient à l'institut public dans l'année scolaire, régulièrement. Il y avait des cultes le dimanche, il y avait des réunions en semaine, des réunions de prière, des réunions d'évangélisation, etc. Et si bien qu'autour de l'institut biblique se créait une église en général. L'institut biblique lui-même se voulait interdénominationnel, donc l'église en question ne se rattachait pas à une union d'églises existante. Et c'est ainsi que, autour des instituts bibliques, se créaient finalement de nouvelles unions d'églises. Par exemple, France Mission, avec laquelle nous avons des mailles à partir actuellement, est issue justement du travail de l'Institut biblique de Nogent-sur-Marne. Alors, en Suisse, vous avez un autre institut biblique qui est aussi assez célèbre, c'est l'Institut biblique d'Emmaüs, qui a été pendant longtemps, qui est encore d'une certaine manière, donc un peu moins, un grand centre de la diffusion de la pensée évangélique de langue française. Et puis dernièrement, les églises évangéliques ont été amenées à créer aussi une faculté de théologie. Là aussi, la tentation de l'intellectualisme les a gagnés, et le fait que leur pasteur qui était sorti des instituts bibliques était méprisé par les pasteurs réformés luthériens qui étaient sortis, eux, des facultés de théologie, les a amenés à vouloir les égaler sur ce terrain-là. D'où la création, au début des années 60, de la faculté évangélique de Vaux-sur-Seine, qui, hélas, connaît aussi, finalement, l'évolution de toutes les facultés de théologie, une dérive aussi libérale sur, par exemple, la théologie de l'histoire des styles, des formes littéraires, et puis, dernièrement, la négation du millénium, l'amillénarisme. Donc, il y a cette dérive extrêmement préoccupante, extrêmement grave, qui se produit actuellement dans les milieux évangéliques, à partir de la faculté dite évangélique de Vaux-sur-Seine. À côté des églises baptistes, il y a un autre groupe évangélique très important, ce sont les églises méthodistes. Les églises méthodistes sont nées d'un mouvement de réveil qui est apparu dans l'église anglicane au XVIIIe siècle, sous l'influence d'un homme qui fut un apôtre au moins du Saint-Esprit, un homme remarquable, Wesley, 1703-1791. Et cet homme qui se voulait anglican, qui est resté anglican toute sa vie, a été persécuté par l'église anglicane officielle qui voulait réveiller. Et après sa mort, survenu en 1791, ses disciples ont été chassés de l'église anglicane. Wesley était un évangélique qui prêchait donc l'autorité de l'Écriture sainte, la conversion, mais aussi qui prêchait la sanctification. La sanctification qui n'était pas... Il avait sur ce plan-là des vues un peu particulières que nous ne pouvons pas suivre totalement, mais Wesley s'était rendu compte que l'Écriture sainte parlait, outre de la conversion, d'une deuxième expérience du Saint-Esprit. Le Saint-Esprit qui d'abord amenait les gens à naître de nouveau, puis quand ils lisaient le livre des Actes, ils se rendaient compte qu'il était question du baptême du Saint-Esprit. Et Wesley a été le premier à se poser la question de chercher à comprendre et à recevoir ce qu'était cette expérience du baptême du Saint-Esprit. À l'époque, évidemment, il n'avait pas compris qu'il s'agissait de ce revêtement de puissance qui permettait justement d'accéder au domaine des charismes, mais pour lui, il avait pensé que, en fait, cette expérience était une expérience intérieure qui donnait à celui qui la recevait par la foi la possibilité de vivre une vie sainte. Par conséquent, il exhortait ceux qui se convertissaient à rechercher une deuxième expérience qu'il appelait l'expérience de l'entière sanctification. Évidemment, cette doctrine avait quelque chose d'un peu dangereux, c'est que certains qui pensaient pouvoir avoir fait cette expérience s'imaginaient ensuite qu'ils étaient devenus parfaits, et il y avait parfois des outrances très dommageables dans ce domaine-là. Wesley lui-même n'a jamais enseigné rien de semblable, mais certains de ses disciples ont poussé beaucoup trop loin, évidemment, ce qu'il lui-même avait dit. Et Wesley enseignait, entre autres, qu'après avoir été ainsi sanctifié, on pouvait malgré tout encore tomber dans le péché si l'on ne veillait pas. Et il exhortait ceux qui avaient fait cette expérience à veiller très attentivement sur leur vie, sur leur conduite, sur leur manière de se comporter, d'où justement le nom de méthodisme qui a été donné à ce mouvement, parce qu'il s'agissait de mener une vie qui soit régie par une méthode très très, très très rigide, très très stricte, justement pour éviter de retomber dans le péché, d'où l'expérience de sanctification nous avait tiré. Alors, le méthodisme est venu en France en 1891 par l'intermédiaire d'un missionnaire anglais qui s'appelait Charles Cook. Et il n'a jamais eu grand succès en France. D'abord parce que l'Église réformée ne voyait pas tellement d'un bon œil. Il a eu plus de succès en Suisse, par contre, en Suisse romande en particulier. Et les églises méthodistes suisses et françaises ont été liées par des liens organiques très très importants jusqu'en 1940, où un certain nombre d'églises méthodistes se sont rattachées à l'église réformée. Pardon, 1938 déjà, certaines églises se sont méthodistes, la plupart des églises méthodistes de France, en fin de compte, se sont rattachées à l'église réformée, si bien qu'aujourd'hui, on peut dire que le méthodisme a pratiquement disparu de France, à la suite justement de son intégration par l'Église réformée qui a tout, évidemment, tout nivelé. Par contre, à partir de 1940, voyant qu'ils avaient fait une faute énorme en acceptant la fusion avec l'Église réformée, un certain nombre de méthodistes ont réagi et des églises sont restées autonomes et d'autres ont été créées. Mais les églises méthodistes sont très très peu nombreuses en France, on les compte essentiellement dans le midi de la France. Alors, je vous ai parlé tout à l'heure des églises réformées évangéliques. Je précise simplement qu'elles ont actuellement 60 lieux de culte en France et 20 000 membres environ. À côté de ces églises réformées évangéliques, on trouve une autre union d'églises aussi évangéliques. Ce sont les églises libres, les églises dites libres. Pourquoi les appelle-t-on libres et quelles sont-elles? Les églises libres sont en fait au départ des églises réformées. Mais des églises réformées qui ont vécu très très douloureusement le concordat qui a été imposé au protestantisme français par Napoléon Bonaparte. Vous savez que Napoléon Bonaparte a officialisé un certain nombre de cultes en France, l'église catholique bien entendu, le judaïsme qu'il a organisé en consistoire, et puis le protestantisme. Et le concordat prévoyait que l'exercice du culte sur le territoire français était totalement libre pour les églises concordataires. Elles pouvaient s'implanter où elles le voulaient, elles pouvaient avoir des lieux de culte, construire, avoir possédé des biens, recevoir des legs et tout ça. Et ensuite, elles étaient, leur pasteur, leur ministre, étaient payés par l'État. Donc c'était des églises d'État. Et au sein du protestantisme, un certain nombre de pasteurs et de fidèles se sont rendus compte qu'il y avait là quelque chose de tout à fait anormal, de tout à fait préjudiciable pour l'Église, car en fait, l'État qui payait les pasteurs avait par ce moyen-là un moyen de contrôle total sur les églises. Et les églises étaient liées à l'État, les églises étaient inféodées à l'État. D'ailleurs, tous les pouvoirs totalitaires font ça. Par exemple, aujourd'hui, dans les pays de l'Est, eh bien, les églises officielles voient leurs ministres rétribués par l'État. C'est un moyen de les contrôler. Alors, un certain nombre de chrétiens ont senti qu'il s'agissait là d'une situation absolument intolérable. Et en 1849, un certain nombre d'églises, de paroisses de l'Église réformée, ont quitté l'Église réformée pour se constituer en union des églises réformées libres. Libres justement parce que libres par rapport à l'État. Et elles ont décidé de prendre en charge elles-mêmes financièrement tout ce qui était rétribution des pasteurs, achat des lieux de culte, entretien des lieux de culte, etc., etc. En même temps, ces églises insistaient sur la séparation entre l'Église et le monde. Elles trouvaient que cette union entre l'Église et l'État entraînait aussi une union entre l'Église et le monde, et que l'Église de leur temps était une Église mondanisée. Et c'est pourquoi, pour eux, la rupture avec l'État allait de pair avec une rupture avec le monde et la sainteté de vie qui allait de pair avec cette séparation d'avec le monde. C'était donc des églises qui ont connu une orientation évangélique très forte à partir de ce moment-là et qui, au moment justement de la querelle entre libéraux et orthodoxes, ont pris une position orthodoxe très forte, excommuniant sans pitié tous ceux qui professaient le libéralisme. Et cette évolution a entraîné aussi une autre conséquence, c'est que ces églises ont évolué aussi vers une forme d'église de professants. Au départ, c'était des églises réformées, donc églises multitudinistes, mais petit à petit, elles ont évolué vers une forme d'église de confessants. Alors, elles n'ont pas remis en question le baptême des enfants, c'est en cela que tout à l'heure je disais qu'il y a parmi les églises évangéliques qui ne sont pas dans le courant réformé, des églises qui, bien qu'étant des églises de professants, baptisent encore les enfants, mais elles exigent, n'est-ce pas, que pour être reconnu membre officiel de l'église, l'enfant qui a été celui qui a été baptisé enfant, arrivé à l'âge adulte, fasse une profession de foi de conversion. Et pour être reconnu dans l'Église, il doit donner un témoignage public de sa foi, de sa conversion, de son expérience de conversion, pour être accepté comme membre de l'Église. Bien entendu, cette évolution a conduit aussi de plus en plus de membres de l'Église, des Églises libres, à refuser le baptême des enfants et à demander à être baptisés à l'âge adulte au moment de leur confession de foi. Si bien que la norme dans les églises libres aujourd'hui tend à devenir le baptême des adultes et le baptême des enfants reste l'exception pour ceux qui sentimentalement sont encore attachés à ce genre de choses. Actuellement, les églises libres sont aussi implantées essentiellement dans le midi de la France. Elles ont 25 lieux de culte. La majorité d'entre eux se trouvent dans la région de l'Ardèche. Bien sûr, depuis 1905, la séparation de l'Église et de l'État, la différence entre ce qui faisait leur spécificité, c'est-à-dire l'aspect non concordataire, ne joue plus de la même manière. Maintenant, toujours dans le courant multitudiniste, il faut citer l'Église luthérienne libre. L'Église luthérienne libre est issue d'un réveil dogmatique, tout à fait étonnant, au XIXe siècle en Alsace, sous l'influence d'un certain Orming, qui a été taxé d'être un intégriste luthérien. Et à cause de cet intégrisme, il a été chassé de son église, chassé de l'église luthérienne, parce qu'il a refusé justement l'évolution libérale qui se manifestait à l'époque au sein de l'église luthérienne. Alors, il a fondé l'église luthérienne libre, qui elle aussi évidemment était non concordataire, le fait qu'elle se mettait en dehors de l'église officielle, ce n'était pas un choix, c'était une obligation pour ce qui le concernait. Et un certain nombre de ces gens-là ont émigré aux États-Unis. Et là, ils ont créé un certain nombre d'églises, notamment dans l'État du Missouri, aux États-Unis. Et là, ils ont formé un groupe d'églises très important, enfin relativement important, qui sont très très fermes sur la parole de Dieu, qui sont aussi à cause de cela entre autres choses, assez fermé aux autres, notamment aux autres luthériens, et même à tous ceux qui ne sont pas considérés par eux comme suffisamment orthodoxes. Et chose tout à fait intéressante, depuis quelques années, ces luthériens américains évangéliques sont venus implanter des lieux de culte en France, notamment dans l'Ouest protestant. Dans le Poitou, par exemple, où je suis originaire, il y a plusieurs églises luthériennes qui se sont construites sur les ruines d'églises réformées, où les fidèles étaient totalement désorientés par l'évolution de l'église réformée, qui soudain ont vu arriver des gens qui étaient proches sur le plan structure d'église, car entre église luthérienne et réformée, finalement, il n'y a pas une très très grande différence, mais qui leur prêchaient à nouveau un évangile clair, un évangile avec des certitudes et non plus des interrogations et des doutes et peut-être et tout ce qui finalement les avait déboussolés, désorientés. Si bien qu'il y a dans l'Ouest actuellement 13 lieux de culte luthériens évangéliques avec des émissions radio. Les Américains ont des moyens. Ils ont leurs propres émissions de radio qui s'appellent La Voix de Christ aux Nations. Et ils ont des missionnaires qui se succèdent en France pour tenter justement de faire une œuvre à ce niveau-là. Ensuite, il faut citer les assemblées évangéliques, ou encore les assemblées de frères, comme on les appelle. Ce sont des églises qui sont issues d'un réveil qui a eu lieu au milieu du siècle dernier à Plymouth, en Angleterre. Et ces églises se sont structurées à la suite du réveil, en dehors des églises officielles, sur le modèle d'assemblée. Ils ne voulaient pas employer le mot église, mais ils voulaient employer un mot biblique, assemblée. Alors c'était des gens qui étaient très très congrégationalistes. C'était des gens qui n'acceptaient aucune autorité, si ce n'est celle de l'église locale, et qui n'acceptaient même pas le ministère. Pour eux, leur doctrine, c'était celle du sacerdoce universel. Chaque croyant qui avait fait profession de foi, qui était baptisé, le baptême des adultes, n'est-ce pas, avait un ministère et pouvait enseigner par conséquent. Et c'est ainsi que dans les assemblées de frères, un petit peu comme dans l'église du 4e siècle dont nous parlons ensemble la semaine dernière, vous pouvez avoir facilement 5, 6, 7, 10, 12, 15 prédicateurs qui se lèvent dans un même culte pour prêcher. Pratiquement tout le monde se lève pour prêcher. Alors, justement, là, il y a eu une scission en France. En effet, ce réveil de Plymouth a été amené en France en 1857 par un certain John Nelson Darby, qui a non seulement prêché ce réveil en France, mais également en Suisse. Et alors, ces églises qui en principe étaient très indépendantes, se sont trouvées avoir affaire ici à un véritable pape. Darby était un homme qui avait une autorité de fait, et Darby aussi avait un certain nombre de doctrines qui lui étaient très particulières et très propres. Outre l'excellent travail qu'il a fait de son temps en traduisant en français la Bible, version qui a encore son intérêt, bien qu'étant dépassée par bien des aspects, bien sûr. Mais Darby a été aussi le premier qui a conçu, si je peux dire, une doctrine du retour de Jésus-Christ qui était cohérente. La doctrine du retour de Jésus-Christ, évidemment, a été pratiquement oubliée depuis les origines du christianisme. C'était un des articles de foi, il reviendra pour juger les vivants et les morts, mais quand, des milliers d'années, dans des millions d'années peut-être, n'est-ce pas ? Ça n'empêchait personne de dormir. Et c'est alors qu'au XIXe siècle, évidemment aux États-Unis, vous le savez, un certain nombre de mouvements ont dit, eh bien tiens, on a oublié là, les églises chrétiennes ont oublié une des vérités essentielles. Et ça a souvent d'ailleurs donné des groupes apocalyptiques hérétiques et sectaires qui se sont détachés des églises officielles pour devenir des sectes. Ça a été par exemple le cas des adventistes, d'où sont sortis ensuite les étudiants de la Bible, et d'où sont sortis enfin les témoins de Jéhovah. Les Mormons étaient aussi, d'une certaine manière, une secte à caractère apocalyptique. Et alors, les grandes églises, plutôt que de se dire, tiens, il y aurait peut-être quelque chose à étudier là, ont rejeté tout ça sans aucune nuance. Tout ce qui avait trait au retour de Jésus-Christ, pour eux, était semence d'hérésie et était rejeté. Darby a eu cette intelligence, et il faut lui rendre cet hommage et cette justice, d'être le premier à s'être dit, eh bien, dans le fond, ces gens-là ont tort, bien entendu, parce qu'ils poussent trop loin cette doctrine-là, mais par contre, il est vrai que les grandes églises ont quelque chose à redécouvrir là, et il y a une interpellation qu'il faut prendre au sérieux. Et Darby a été le premier qui s'est penché d'une manière biblique et équilibrée sur la question du retour de Jésus-Christ, et qui a élaboré un système qui a cours aujourd'hui dans la plupart des églises évangéliques. À quelques modifications près, évidemment. C'est un système que nous n'acceptons pas entièrement, notamment, il y a, vous savez, cette doctrine des 70 semaines, la plupart des 70 semaines de Daniel, donc 69 semaines, qui représentent le temps depuis la reconstruction de Jérusalem par Néhémie jusqu'à la mort de Jésus. Et puis ensuite, il y a une parenthèse, dit Darby. Il y a une parenthèse qui commence à la mort de Jésus, qui est la parenthèse du temps de l'Église. Et le temps de l'Église s'insère là-dedans, et puis ensuite viendra un moment où l'Église sera enlevée. Et le cours des événements qu'avait entrevu Daniel, qui s'est arrêté avec la mort de Jésus, reprendra au moment de l'enlèvement de l'Église, et ce sera la 70e semaine qui commencera, donc de 7 ans, qui verra le règne de l'Antichrist divisé en deux parties au début de cette semaine d'année. L'Antichrist fera alliance avec Israël ressuscité. D'ailleurs, Darby a aussi cette justice à ce moment-là de croire et d'annoncer, d'enseigner qu'Israël ressusciterait en tant que nation. À l'époque, c'était une utopie absolument impensable, mais bibliquement, il a cru que c'était ainsi que les choses se feraient. Et alors, il a annoncé qu'après l'enlèvement de l'Église, eh bien, l'Antichrist ferait alliance avec Israël, puis qu'ensuite, après 3 ans et demi, eh bien, il romprait son alliance avec Israël et persécuterait Israël, et puis ce serait Armageddon, donc le retour de Jésus avec l'Église qui aurait été enlevée au début de la semaine. Évidemment, à partir de là, Darby a fait tout un calendrier très précis, n'est-ce pas, des prophéties, presque on peut suivre au jour le jour les prophéties qui s'accomplissent. Bon, c'est un peu excessif. Cette histoire des 70 semaines, de la parenthèse de l'Église, etc., est aussi un petit peu discutable, n'est-ce pas? Mais à l'époque, c'était évidemment par rapport à toutes les élucubrations qui se disaient au niveau des témoins de Jéhovah et gens semblables, c'était quelque chose de tout à fait intéressant, de tout à fait nouveau, et encore une fois, dans la plupart des milieux évangéliques aujourd'hui, c'est grosso modo la théorie qui est encore professée, y compris dans les milieux pentecôtistes, par exemple. Si vous vous référez à des ouvrages sur le retour de Jésus, par exemple de René Pache, qui a été directeur de l'Institut public d'Emmaüs, c'est en gros la doctrine de Darby, hein, avec quelques menus différences. Si vous prenez par exemple le Cossec, le retour de Jésus, c'est un petit peu ce qu'on trouve aussi chez le Cossec. Hein. Par contre, à côté de cela, ce qui a été beaucoup plus problématique chez Darby, c'était cette idée que de la parenthèse de l'Église, que l'Église n'était quelque chose qui en fait était un petit peu marginal par rapport au plan de Dieu, et notamment Darby se heurtait à cette division de l'Église qui était scandale, etc. Et Darby a conclu que le temps de l'Église était déjà fini, en fait. Le temps de l'Église était fini, il fallait maintenant que tout le monde sorte des églises établies, des églises historiques, pour rejoindre le petit troupeau des assemblées, justement, d'où le refus d'employer le mot église, qui n'aurait pas de pasteur, qui n'aurait pas de sacerdoce, qui n'aurait rien, mais qui se contentait d'attendre le retour de Jésus. En attendant, évidemment, Darby conduisait ces assemblées-là avec une main de fer. Il était très strict aussi dans le domaine de la sanctification. Il excommuniait avec sans pitié tous ceux qui déviaient en quoi que ce soit, et notamment sur le plan doctrinal. Il était très très strict à ce niveau-là. Si quelqu'un ne pensait pas comme lui, il excommuniait sur le champ. Et en même temps, il était interdit à ceux qui avaient été excommuniés, plutôt à ceux qui étaient restés en Église, d'avoir des contacts avec celui-là, y compris avec lui. Il excommuniait ensuite des églises entières. À la fin de sa vie, à la limite, s'il avait encore vécu quelques années plus, eh bien, il aurait été tout seul, tous les autres auraient été excommunés. Il aurait été l'Église à lui tout seul. Évidemment, je caricature un peu, mais enfin, c'est sûr qu'il avait cette tendance. Si bien que un certain nombre de frères, comme on les appelait, se sont révoltés contre cette manière un peu excessive de procéder, et ils ont créé ce qu'on appelle les frères-là. par opposition aux darbistes stricts, de stricte obédience, qu'on appelait à cause de cette raison-là les frères étroits. Alors, actuellement, les frères larges, ou assemblées évangéliques, comme on les appelle officiellement, représentent 160 assemblées en France, donc ce n'est pas négligeable. Les darbistes, les frères étroits, sont au moindre, il y a une quarantaine d'assemblées, je crois, en France, quelque chose comme ça. Alors maintenant, quelques autres petites églises, très rapidement. Les Nazaréens. Bon, les Nazaréens, c'est un mouvement qui est apparu en 1845 en Alsace, qui est en fait un mouvement baptiste. Ils ont en Alsace quelques lieux de culte, ils sont un petit peu plus nombreux dans les pays anglo-saxons. Ensuite, il y a ce que l'on appelle les églises évangéliques. Les églises évangéliques, on les trouve en Alsace et quelques-unes dans le Lot. Ce sont des églises de type réformé qui ont été marquées par le réveil piétiste du 19e siècle et qui ont gardé une autonomie à partir de ce moment-là où elles ont été plus ou moins amenées à se séparer de l'église réformée à cause justement de ce piétisme qu'elles professaient. Elles forment jusqu'à nos jours l'Union des églises évangéliques qui représente 20 lieux de culte, donc essentiellement en Alsace et dans le Lot. Ensuite, on trouve l'Action biblique. L'Action biblique, c'est c'est un mouvement qui n'est pas véritablement une église, mais qui a été lancé par un certain Alexander. Alexander avait été au départ influencé par le réveil du pays de Galles en 1905, et il avait fait des expériences de type charismatique. Il avait donc prêché le réveil charismatique en Suisse, où il se trouvait essentiellement. Et puis, à la suite d'un certain nombre d'excès qu'il avait constatés dans le domaine de l'exercice des charismes, il est devenu violemment anticharismatique et il a considéré que son devoir, c'était de combattre le pentecôtisme partout où il pouvait le faire. Et pour cela, il a créé des maisons de la Bible, dont le but essentiel était de diffuser la Bible, et ainsi, il pensait qu'en diffusant la Bible, il dénoncerait les erreurs du pentecôtisme et ramènerait les chrétiens dans une vue plus saine des choses. Et jusqu'à aujourd'hui, les maisons de la Bible font un travail tout à fait intéressant, d'ailleurs, sur le plan de la diffusion de la Bible. Elles sont un peu perdues de leur virulence anticharismatique, bien qu'elles restent encore très violemment opposées à toutes les choses de l'esprit. Ensuite, on trouve les Quakers. Les Quakers, c'est un mouvement qui est né au 19e siècle en Angleterre, sous l'influence d'un homme qui s'appelait George Fox, qui avait fait des expériences avec Dieu. Comment ?
1: 17e.
0: Et George Fox avait été saisi par l'esprit, s'était mis à trembler. Et il prêchait qu'il y avait trois dispensations, en quelque sorte, dans l'Église. Il y avait les églises catholiques, l'Église catholique qui était une Église très autoritaire. Il y avait les églises protestantes qui avaient pour base la Bible, et puis il y avait ensuite le mouvement Quaker qui lui avait pour ligne de conduite ni l'Église ni la Bible, mais le Saint-Esprit. Alors évidemment, opposer la Bible au Saint-Esprit, c'était quelque chose de tout à fait discutable, et c'est pourquoi il n'y avait non plus ni pasteur, ni direction, ni enseignement, ni quoi que ce soit. Les cultes se passaient dans le silence, la prière était totalement silencieuse et chacun se laissait saisir par l'esprit. Alors les assemblées de Quakers étaient des endroits où les gens s'étaient tremblés pendant tout le long de la réunion, pas, d'où le nom de Quakers qui leur a été donné, to quake en anglais signifiant trembler, les trembleurs littéralement. Pas. Alors ce sont des gens qui n'écoutent que leur conscience, n'est-ce pas? Le Seigneur part par son esprit à leur conscience. Et alors, finalement, il y a une très grande diversité de foi, de dogmes, de pratiquement pas de confession de foi chez eux. Chacun croit un petit peu n'importe quoi. Il y a un certain subjectivisme, évidemment, qu'on ne peut pas accepter à ce niveau-là. À côté de cela, il y a une œuvre très belle au niveau social. Ils sont très engagés dans tout ce qui est social. Alors, très rapidement aussi, maintenant, parlons des Mennonites. Pardon, je me suis trompé. Les darbistes ont 128 assemblées quand même en France, ça n'est pas 41. 128 assemblées. Les Mennonites. Pardon ? Les frères étroits, oui. Les Mennonites sont issus d'un mouvement qui est né au XVIe siècle. sous l'influence de Menno Simon, qui était un ancien prêtre qui avait quitté l'Église catholique et qui était les héritiers des Anabaptistes. Les Anabaptistes étaient des gens, donc, on peut le voir en histoire de l'Église, qui, bien avant Luther déjà, avaient connu des réveils. Les réveils dans l'Église n'ont pas avant eu la réforme, en fait. Et c'était des gens qui étaient revenus à l'autorité de la parole de Dieu. Ils étaient plus ou moins en relation aussi avec les Vaudois. Et cela les avait amenés à redécouvrir la nécessité du baptême des adultes. Ils professaient que ne peuvent être membres d'Église que ceux qui ont...
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2: Bonjour à tous, je suis Raphaël Mambou. Que Jésus vous bénisse, qui que vous soyez, où que vous soyez. Le nom de cette émission est Venez à Jésus. C'est une grâce, c'est un honneur, c'est un privilège de pouvoir vous retrouver encore une fois aujourd'hui autour d'un nouveau thème que j'appelle la parabole du fils prodigue. Pas que j'appelle, mais que l'on appelle la parabole du fils prodigue. Dans d'autres versions, il est parlé de la parabole du fils perdu. Ma prière est que ce message, cette étude biblique sur ce fils prodigue ou ce fils perdu, vous enseigne, m'enseigne moi aussi. Vous savez que des fois quand je vous enseigne la parole de Dieu, des fois j'ai des choses, des fois je dis des choses que je n'avais pas préparées, parce que c'est Dieu qui parle au travers de moi, et moi-même, j'apprends beaucoup de choses. Avant d'aller plus loin, je voulais baisser la tête dans la prière pour dédier le reste des 30 minutes entre les mains du Seigneur. Prions. Père éternel, au nom de ton Fils Jésus-Christ, nous voici devant toi pour entendre ta parole, pour entendre ton enseignement sur le Fils perdu. Père, parle à chacun d'entre nous. Lorsque j'étais en train de préparer ce message, j'étais en train de me dire que ce texte est beaucoup plus pour les enfants de Dieu que pour les inconvertis. Parle à chacun d'entre nous, Père. Bénis ce message. Bénis les différents partenaires. Bénis les différentes radios. Bénis tous ceux et toutes celles qui écoutent ce message. Au nom de ton Fils Jésus-Christ, nous avons ainsi prié. Amen. La parabole du Fils perdu. Je vous invite à lire dans Luc 15, à partir du verset 11 jusqu'au verset 24. En fait, l'histoire de cette parabole va de 11 jusqu'à 32 parce que c'est deux histoires. Mais pour parler que du fils perdu ou du fils prodigue, nous allons nous limiter jusqu'au verset 24. Jésus dit, « Un homme avait deux fils. Le plus jeune dit à son père, « Mon père, donne-moi la part de bien qui doit me revenir. » Et leur père leur partagea son bien. Peu de jours après, le plus jeune, ayant tout ramassé, partit pour un pays éloigné, où il dissipa son bien en vivant dans la débauche. Lorsqu'il eut tout dépensé, une grande famine survint dans ce pays, et il commença à se retrouver dans le besoin. Il alla se mettre au service d'un habitant du pays, qui l'envoya dans ses champs garder les pourceaux. Il aurait bien voulu se rassasier des carouges que mangeaient les pourceaux, mais personne ne lui en donnait. Étant rentré en lui-même, il se dit, « Combien de mercenaires chez mon père ont du pain en abondance, et moi ici je meurs de faim. Je me lèverai, j'irai vers mon père, et je lui dirai, « Mon père, j'ai péché contre le ciel et contre toi. » Je ne suis plus digne d'être appelé ton fils, traite-moi comme l'un de tes mercenaires. Et il se leva et alla vers son père. Comme il était encore loin, son père le vit et fut ému de compassion. Il courut se jeter à son cou et le baisa, ou l'embrassa. Le fils lui dit, « Mon père, j'ai péché contre le ciel et contre toi, je ne suis plus digne d'être appelé ton fils. » Mais le père dit à ses serviteurs, apportez vite la plus belle robe et l'enrevêtez. Mettez-lui un anneau au doigt et des souliers aux pieds. Amenez le veau gras et tuez-le, mangeant et réjouissant-nous. Car mon fils que voici était mort et il est revenu à la vie. Il était perdu et il est retrouvé. Et ils commencèrent à se réjouir. Ça finit vraiment très bien ce texte. C'est vraiment très très beau.

car mon fils que voici était mort est revenu à la vie, et il était perdu et il est retrouvé, et ils commencèrent à se réjouir. C'était un très beau texte. Je sais que beaucoup de prédicateurs, de pasteurs, d'évangélistes, de prophètes ont enseigné des enseignements merveilleux sur ce texte. Des histoires vraiment extraordinaires. Des prédications extraordinaires. Mais j'aimerais quand même partager avec vous quelques enseignements que le Seigneur m'a montrés. Non pas que je veux apporter un plus. Non pas que je veux corriger les autres. Mais je suis convaincu que dans notre ministère, Dieu nous a fait aussi une petite grâce. Dieu nous a fait aussi une grâce. Et je suis convaincu que cet enseignement va aussi faire du bien à des hommes et à des femmes dans le monde francophone. Un homme avait deux fils. Le plus jeune dit à son père, « Mon père, donne-moi ma part de bien qui doit me revenir. » Et le papa, sans discuter, sans brancher, va leur donner à chacun leur part d'héritage. Comme nous l'avons dit dans les différents enseignements sur les paraboles, nous avons dit qu'une parabole est un enseignement spirituel tiré à partir des faits de notre vie de tous les jours. Jésus-Christ nous enseigne les vérités spirituelles en se basant des histoires que nous connaissons, des faits que nous connaissons. Le matériel didactique que Jésus utilise sont des choses que nous rencontrons dans notre vie de tous les jours. Ici, il est parlé d'un homme, de deux enfants, d'un maître quelque part, des pourceaux, des biens qui sont partagés en deux, des biens qui sont dilapidés dans la débauche, avec des prostituées, avec des femmes légères. Jésus-Christ veut nous enseigner de grandes vérités. Et ma prière, mon frère, ma sœur, est que cet enseignement vous fasse grandir spirituellement. Lorsqu'on parle d'une parabole, on parle d'un enseignement qui peut être appliqué dans tous les domaines de notre vie, et dans toutes sortes de classes sociales. Les paraboles peuvent être appliquées aux chrétiens comme aux païens. Lorsque j'étais en train de relire ce texte, j'étais en train de dire, mais l'histoire du fils prodigue apparemment s'applique beaucoup plus aux enfants de Dieu, à ceux qui se prétendent être des enfants de Dieu maintenant, beaucoup plus qu'à des inconvertis. Ça va peut-être vous choquer, je comprends, mais j'aimerais quand même que vous compreniez mon analyse. Qu'est-ce qu'il est dit? Il est parlé d'un homme, qui était certainement très riche, qui avait deux fils dans sa maison. Il n'est pas dit qu'un des fils était en dehors de la maison. Non, non, non, non. Les deux étaient dans la maison. Sous l'autorité de leur père. Parce que le plus jeune va voir son père et parler avec son père. Il va dire à son père, « Écoute, papa, je suis fatigué d'être sous ton autorité. Je suis fatigué d'être sous ton toit. Donne-moi mes biens et je pars. » Dans beaucoup de sociétés aujourd'hui, lorsque l'enfant atteint un âge adulte, il trouve un travail, il veut se marier, il quitte le toit paternel. Mais à l'époque de Jésus, c'était un tout petit peu différent. Vous voyez ? Donc il faut vraiment qu'on rentre dans le contexte. Un fils qui quittait le toit paternel, qui voulait aller habiter ailleurs, c'était un problème. Quand un enfant était devenu mature, qui voulait se marier, c'était le père qui payait la dot, c'était le père qui construisait sa maison, hein, pour les nobles, les riches de cette époque-là. C'est pour ça que vous allez retrouver des textes comme dans le Nouveau Testament, Jésus qui dit, je m'en vais auprès du Père, je viendrai vous chercher, nous sommes en train de construire des demeures, et que s'il n'y avait pas, je ne vous l'aurais pas dit. Vous voyez? Donc en fait, c'était le Père qui construisait les maisons pour ses enfants. Et plus il était riche, plus il construisait des choses merveilleuses pour ses enfants. C'était le Père qui payait la dot. Mon frère, ma sœur, je ne remets pas en question les autres enseignements. Gloire à Dieu pour tous les autres enseignements qui ont été donnés sur la parabole du fils perdu, la parabole du fils prodigue. Mais j'aimerais que nous regardions cet aspect, que cette parabole s'applique premièrement d'abord à ceux et celles qui se disent être des chrétiens. Qu'est-ce qui se passe? Ce jeune homme dit à son père, je ne veux plus de toi. Je suis fatigué. Ce n'est pas un petit enfant. Il est parlé de fils.
il est parlé de fils. Et dans le contexte judaïque de l'époque, tout enfant n'était pas considéré comme étant un fils. Quand on considérait quelqu'un comme étant un fils, ça veut dire qu'il avait atteint un degré de confiance et de maturité auprès de son père. Quelqu'un de 30 ans, mais qui n'était pas considéré comme étant un fils, qui était considéré comme étant toujours un enfant. Donc il n'était pas prêt à gérer les biens de son père. Voilà pourquoi quand le fils cadet demande sa part d'héritage, son père lui donne sans problème. Parce qu'il sait que son fils, le plus jeune, a atteint un niveau de degré, a atteint un degré de spiritualité, de maturité, où il peut gérer ses biens. Mais malheureusement, ce n'était pas le cas. Lorsque le plus jeune prend ses biens, va dans un pays éloigné, il va tout perdre. Et nous allons le voir, qu'est-ce qui s'est exactement passé. Le plus jeune, en ce moment, à partir du verset 12 et du verset 13, est considéré comme étant un fils de la rébellion. En fait, il est en train de dire à son père, « Papa, je suis fatigué d'être sous ton autorité. » Combien de chrétiens dans l'église de Jésus-Christ ne le disent pas de leur bouche, mais le font avec des gestes. Ne le disent pas avec leur bouche, mais le disent avec leurs gestes. Ils disent, oh non, moi j'aime toujours Jésus-Christ. Jésus-Christ est mon Seigneur. Jésus-Christ est mon Sauveur. Jésus-Christ est mon Maître. Je suis passé par les eaux du baptême. Je suis passé par le baptême du Saint-Esprit. J'ai ma Bible. Mais leurs actes montrent toujours qu'ils sont revenus, si je puis dire, à un monde de péché. Ils vivent dans la débauche, dans la prostitution, dans la pornographie, dans l'homosexualité, dans le vol, dans le meurtre, dans le mensonge, dans l'idolâtrie, dans la cupidité, dans la convoitise, dans la jalousie, dans le mensonge. Ils sont en train de dire, avec leurs gestes, « Jésus, je ne veux plus de toi. » Mon frère, ma sœur, vous qui m'écoutez, vous qui dites que vous allez à l'église, regardez votre vie, observez votre vie, examinez votre vie. Est-ce que votre vie est conforme à la parole de Dieu? Ou vous donnez une apparence de conformité à la parole de Dieu? Et dimanche, vous allez à l'église, c'est pas une mauvaise chose. Le mercredi, vous allez à des études bibliques. Le jeudi, vous allez à des intercessions, à des journées de prière. Vendredi, vous allez aux réunions des hommes, aux réunions des femmes. Samedi, vous allez à la réunion des jeunes, des grands jeunes. Il n'y a pas de problème. Vous avez des versets bibliques dans la bouche. Il n'y a pas de problème. Mais quand vous êtes en secret, qu'est-ce que vous faites? Ce jeune homme ici, lui au moins, il n'a pas été hypocrite. Il s'est fatigué, il a dit à son père, « Je suis fatigué de ton autorité. » C'était une manière de dire aussi, « J'aurais voulu que tu meures, que je prenne ma part et que je m'en aille. Puisque tu n'es pas en train de mourir, fais-moi gagner en temps. » Mon frère, ma sœur, cette parabole s'applique aussi aux enfants de Dieu. Je sais qu'il y a eu de très bons messages qu'on a prêchés sur ça, des messages très émouvants qui venaient de la part du Saint-Esprit. Mais j'aimerais que nous regardions aussi l'aspect que cette parabole s'applique aux chrétiens. Comment est-ce qu'un enfant de Dieu, comment est-ce qu'un fils de Dieu en Jésus-Christ peut se permettre de dire des mensonges, peut se permettre de vivre dans l'impudicité, dans l'adultère, dans la pornographie? Je ne condamne personne. Mais nous devons nous remettre en question. Et plus particulièrement nous qui sommes en République démocratique du Congo, où on dit que nous sommes chrétiens à plus de 95%. Nous sommes, pour beaucoup, comme ce fils cadet, ce fils perdu. Nous ne le disons peut-être pas avec notre bouche, mais nous le disons avec des gestes. Nous sommes tous les jours en train de pécher et nous sommes tous les jours en train de nous éloigner de la présence de Dieu. Parce que c'est ce qui va arriver au verset 13. Peu de jours après, le plus jeune, ayant tout ramassé, partit pour un pays éloigné. Il est devenu un fils de la rébellion. Le verset 13 n'est que la conséquence du verset 12. Le verset 12 nous relate, nous montre ses intentions dans le cœur, ce qu'il est réellement. Son père croyait
qu'il était un de ses fils. Mais il se rend compte que c'est un fils de la rébellion. Dans Éphésiens 2, verset 2, il nous est dit ceci. Éphésiens 2, verset 2. Vous y êtes? Commençons verset 1. Vous étiez morts par vos offenses et par vos péchés, dans lequel vous marchiez autrefois selon le train de ce monde, selon le prince de la puissance de l'air, de l'esprit qui agit maintenant dans les fils de la rébellion. C'est la partie qui m'intéresse. Les fils de la rébellion, peut-être vous allez vous dire, mais frère Raph, les fils de la rébellion, ça sort d'où ça? C'est biblique. C'est quoi un rebelle? Un rebelle, c'est un homme ou une femme qui ne reconnaît pas l'autorité en place. Un rebelle, c'est qui? C'est quelqu'un qui s'oppose à l'autorité en place, à l'autorité établie, à l'autorité reconnue. Je ne parle pas de la rébellion que nous connaissons dans ce monde. Non, je parle d'une rébellion face à Dieu. Ce fils perdu est devenu un rebelle, un fils de la rébellion. Comme pour dire que le rebelle par excellence, c'est Satan. Et que tous ceux qui marchent dans la rébellion face à Dieu sont ses fils. Oui, mon frère, oui, ma sœur. Même si vous dites, non, je ne suis pas de Satan, il n'y a pas de problème. Mais vos actes montrent qui est votre père. Vos actes montrent qui vous servez. Vos actes montrent qui vous a inspiré. Attention, mon frère. Attention, ma sœur. Dieu ne bénit pas la rébellion. Dieu punit la rébellion. Dieu n'est pas pour la désobéissance à sa parole. Observez que même dans l'histoire que nous avons lue, dans Luc 15, 11, 12 et 13, le père n'a pas fait un problème de donner des biens à son enfant, était digne de les recevoir, était digne de les gérer. Il leur faisait confiance, mais il y avait un dont le cœur était déjà éloigné du père. Dieu n'est pas contre de bénir ses enfants, de leur donner des voitures, de leur donner des maisons, de leur donner du travail, de leur donner des entreprises, de leur donner la gestion du pays. Dieu n'est pas contre. Au contraire, il approuve cela. Mais qu'est-ce qui se cache dans notre cœur? Dieu voit tout. Vous savez, Dieu n'est pas un enfant. On ne peut pas mentir à Dieu. Dieu n'est pas stupide. Il sait ce qui se cache dans nos cœurs. Mais il veut que ce que vous avez dans le cœur s'exprime devant tout le monde. Que ça s'exprime devant tout le monde. Vous voulez une voiture? Ok. Vous priez, vous jeûnez, Seigneur, donne-moi une voiture. Ok, Dieu vous donne une voiture. Mais il sait que quand il vous donne cette voiture, le but est de sortir avec des jeunes filles. Le but est de séduire des hommes. Le but est de faire des choses qui ne sont pas en règle. Il sait cela, mais il vous donne quand même. Parce qu'il estime que le nombre d'années que vous avez passées dans l'église, les enseignements que vous avez passés dans l'église, doivent porter du fruit. Il vous donne la voiture, mais il sait que vous n'allez pas porter du fruit. Alors quand vous ne portez pas les fruits maintenant, vous revenez, il vous montre que vous n'étiez pas encore digne d'être considéré comme étant un fils de Dieu, comme étant considéré un chrétien. Dieu ne nous condamne pas, au contraire, il nous aime. Mais il veut que ce qu'il y a de plus caché en nous sorte. Ce fils prodigue, ce fils perdu, lui au moins n'a pas été hypocrite. On parle dans la Bible, ne soyons pas des rebelles. Dans Nombre 14, verset 9, il est dit ceci. Nombre 14, verset 9. Je voudrais commencer au verset 8, je m'excuse. Si l'Éternel nous est favorable, il nous mènera dans ce pays et nous le donnera. C'est un pays où coule le lait et le miel. Seulement, ne soyez point rebelles contre l'Éternel. Et ne craignez point les gens de ce pays, car ils nous serviront de pâture. Et ils n'ont plus d'ombrage pour les couvrir, l'Éternel est avec nous. Ne les craignez pas. Seulement ne soyez point rebelles contre l'Éternel. On peut être rebelle contre Dieu. On est dans l'assemblée des enfants de Dieu,
mais on est un rebelle. Mais on est un rebelle. Voilà pourquoi moi je pense que cette parabole, on doit d'abord l'appliquer aux enfants de Dieu. Ils étaient

ciel. Ils ont vu les 10 plaies que Dieu a frappées contre l'Égypte pour les libérer. Et vous savez, mon frère, ma sœur, ces 10 plaies, ce n'était pas seulement pour punir l'Égypte, mais c'était pour montrer à Israël qu'en dehors du Dieu de la Bible, en dehors du Dieu d'Abraham, d'Isaac et de Jacob, il n'y a pas un Dieu plus grand, il n'y a pas un Dieu plus fort. Parce qu'à cette époque-là, c'était l'Égypte qui dominait le monde. Tant dans la science, dans l'occultisme, dans la magie, c'était l'Égypte. Et Dieu frappe, punit, bat, renverse les dieux égyptiens pour montrer aussi à Israël qu'en dehors de moi, il n'y a pas d'autre. Mais dès qu'il y a une difficulté, ils deviennent des rebelles. Dès qu'il y a une difficulté, ils murmurent. Voilà pourquoi Josué et Caleb le disent. Seulement ne soyez point des rebelles contre l'Éternel. Il parle aux Israélites, le peuple de Dieu dans l'Ancien Testament. Et nous pouvons le prendre aujourd'hui et l'actualiser dans le Nouveau Testament. Vous qui connaissez Jésus-Christ, vous qui prétendez être des chrétiens, ne soyez pas des rebelles. Ne soyez pas des rebelles face à Dieu. Quoi qu'il vous ait donné, ne devenez pas un rebelle. Marchez dans ça. Un rebelle, c'est quelqu'un qui, comme j'ai dit, qui s'oppose à l'ordre établi. Il refuse les commandements. Il refuse les ordres qu'on lui donne par l'autorité qui est établie. Tu ne mentiras pas, tu ne voleras pas, tu ne commettras pas d'adultère. Plein de commandements. Ils disent non. Attendez, la vie est bien meilleure sans ça. Depuis que je suis venu à Jésus-Christ, je n'avance plus, je ne progresse plus. Je suis devenu comme un moins que rien. Des fois, on a cette impression. Mais nous devons lui faire confiance. Or, je n'ai plus le droit de coucher avec des filles, c'est vrai. Dieu nous interdit cela. Nous devons avoir des relations sexuelles qu'avec notre conjoint avec qui nous nous sommes mariés. En dehors du mariage, on n'a pas le droit d'avoir des relations sexuelles. Et encore, le mariage, c'est entre un homme et une femme. Je répète, le mariage, c'est entre un homme et une femme. Aujourd'hui, vous avez d'autres qui disent, non, on veut plus que cela. On veut aller au-delà de ce que Dieu a établi. On veut aller au-delà des limites que Dieu a établies. Parce qu'ils sont inspirés par le diable. Attention mon frère, attention ma sœur, ne soyez pas rebelles. Ne soyez pas rebelles contre l'Éternel. Le psaume 106, verset 7. Psaume 106, verset 7. Il est dit ceci. Le psaume 106, verset 7. J'y suis presque. Nos pères en Égypte ne furent pas attentifs à tes miracles. Ils ne se rappelèrent pas la multitude de tes grâces. Ils furent rebelles près de la mer rouge. C'est un psalmiste qui chante. Nos pères ne furent pas attentifs aux miracles de Dieu en Égypte. Ils ne furent pas attentifs aux grâces que Dieu leur a faites. Ils furent des rebelles près de la mer rouge. Comme pour dire, Dieu n'approuve pas la rébellion. La rébellion contre Dieu, Dieu n'approuve pas. Mon frère, ma sœur, n'allez pas au-delà de ce que Dieu a tracé. C'est dans notre propre intérêt. N'allons pas au-delà de ce que Dieu a tracé. Regardons l'histoire de ces hommes et de ces femmes qui n'ont pas marché avec Dieu. Comment ils ont fini ? De ces hommes et de ces femmes qui ont marché dans l'hypocrisie avec Dieu. Comment ils ont fini? Qu'est-ce qui est arrivé à leurs enfants? Qu'est-ce qui est arrivé à leur famille? Qu'est-ce qui est arrivé à leurs biens? Nous avons des témoins autour de nous. Regardons dans la Bible ceux qui n'ont pas marché avec Dieu. Comment ils ont fini? Si vous vous dites chrétien, vous devez examiner votre vie, mon frère, ma sœur. Au moment où nous sommes en train de finir l'émission d'aujourd'hui, je vous invite à examiner votre vie. Si elle n'est pas en règle, c'est l'opportunité que Dieu vous donne aujourd'hui de demander pardon. Si votre désir est de demander pardon, c'est très simple. Baissez la tête dans la prière et répétez ces simples mots après moi. Père éternel, au nom de ton Fils Jésus-Christ, j'ai entendu ton message et je te demande pardon. Pardon parce que, quoique enfant de Dieu, je suis rebelle. Quoique enfant de Dieu, je suis allé au-delà des limites que tu avais tracées. Purifie-moi avec le sang de Jésus-Christ. Lave-moi avec le sang de Jésus-Christ. Père, merci pour ton amour. Merci pour ton message. Merci pour ton pardon.

0: Donne-moi la force, le courage et l'honnêteté de marcher droitement devant toi. Au nom de ton Fils Jésus-Christ, j'ai ainsi prié. Amen. Je suis Raphaël Mambou. Nous nous retrouvons dans quelques instants après ce message publicitaire.
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0: Bon retour à l'émission « Venez à Jésus ». Je suis Raphaël Mambou. Je suis convaincu au plus profond de mon cœur que le message que vous êtes en train d'écouter maintenant sur la parabole du Fils prodigue va changer votre vie. Pas parce que c'est la parabole du Fils prodigue, mais parce que c'est la parole de Dieu. Mon frère, mon ami, ma sœur, n'abandonnez pas Christ à cause des biens de ce monde. N'abandonnez pas Christ à cause des souffrances. Au contraire, persévérez avec Jésus-Christ. Je suis convaincu que Dieu a un plan pour votre vie. Ma prière est que vous puissiez écouter tout ce thème en entièreté. Vous pouvez nous contacter, aller sur notre site internet et télécharger gratuitement tous ces enseignements. Je suis Raphaël Mambou. Nous nous retrouvons la fois prochaine, toujours sur le même thème, la parabole du Fils prodigue. Que Jésus continue de vous bénir, que Jésus continue de vous garder. À la fois prochaine. Amen.
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1: Et de célébrer la victoire que tu as acquise à la croix pour nous. Car oui, il y a 2000 ans, tu as dépouillé les principautés, les dominations, les esprits méchants dans les lieux célestes. Tu les as traînés dans ton cortège triomphal par la croix. Et nous voulons déclarer que plus que jamais, les ténèbres reculent de nos vies. Plus que jamais, les ténèbres reculent alors que nous avançons. Les ténèbres ont reculé.

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0: Shalom, shalom, shalom. Shalom à vous. C'est toujours un plaisir d'être en votre compagnie. Alors ce matin, avant de continuer toute chose, nous allons recommander la séance entre les mains du Seigneur. Père, nous te disons merci. Merci pour la grâce de porter haut ton flambeau, la grâce de ce que tu disposes les personnes, la grâce de ce que c'est toi qui connais toutes choses d'avance, Père. Et tu avais déjà prévu ces moments de restauration, de rassemblement, de règne. Pour ton peuple, merci Père pour tout ce que tu fais, pour ces bonnes œuvres que tu as préparées d'avance afin que nous puissions les accomplir. Aujourd'hui Père, nous voulons nous diminuer totalement afin que le Saint-Esprit puisse atteindre la vie d'une personne, change, renouvelle l'intelligence d'une personne et que le règne de Dieu soit effectif sur le peuple qu'il s'est choisi. Merci pour l'impulsion dans la francophonie, les actions de Dieu. Oh, qu'elle nous assistons maintenant et nous savons, Père, que tu nous déposeras quelque part. C'est en toute confiance que nous venons et que nous parlons de toi. Merci, Père, parce que tu as disposé déjà les choses, la provision nécessaire. Au nom de Jésus-Christ, nous avons prié et invoqué son sang. Amen, amen. Oui, vous êtes toujours avec le pasteur Rokis de l'émission Famille en Éden. Famille en Éden qui est une émission qui parle essentiellement de la famille. Donc le mariage est le noyau. La dernière fois, il était question de prendre soin de soi-même, de son époux et de son cadre de vie. Amen, amen. Et ce matin, nous continuons toujours. Vous pouvez vous procurer. D'accord. Je rappelle que je suis fondatrice de l'Organisation internationale des femmes chrétiennes de l'espace francophone. C'est abrégé OIFCEF, CISE, au Gabon. Voilà. Donc, ce matin, nous allons parler de quelque chose aussi qui est essentiel à mon sens. Le grand thème traité par l'émission Famille en Éden, c'est identifier les origines des problèmes conjugaux pour une restauration efficace et définitive. Je reprends, identifier les origines des problèmes conjugaux pour une restauration efficace et définitive. Voilà, Dieu, quand il fait des restaurations, il va à la racine, il enlève le mal pour restaurer ou rétablir ses fondements à lui. Donc, il nous a fait grâce de voir d'abord les problèmes, les brèches, les fissures. D'accord, concernant le chrétien, il nous a parlé de la structure de la famille, de l'institution du mariage en elle-même. Et donc, quels sont les problèmes que vivent les chrétiens, leurs origines? C'est de cela que nous parlons. Et donc, chaque sous-thème, je vous ai donné le grand thème, mais il y a des sous-thèmes qui sont en quelque sorte les origines que nous avons nommées, les différentes origines que nous avons nommées. Et donc, aujourd'hui, il est question de l'éducation. Je reprends le sous-thème de ce matin, c'est la négligence de l'éducation des enfants, une destruction pour l'Église et un désastre pour la société. Je reprends, la négligence de l'éducation des enfants, une destruction pour l'Église et un désastre pour la société. Voilà, c'est bien posé ce thème-là parce que c'est tellement vital, voyez-vous. Aujourd'hui, quand vous et moi, nous observons la société, nous comprenons qu'il y a des choses qui ne vont pas. Ce n'est pas seulement en Occident, mais dans toute société aujourd'hui, d'accord, nous observons des choses qui ne peuvent pas plaire à ceux qui sont appelés citoyens du royaume de Dieu. Il y a des lois qui sont votées dans les nations qui irritent l'être de Dieu en nous, d'accord? Et donc, plus encore, dans le domaine de la famille, où nous voyons comment les familles sont disloquées, comment la structure de la famille est brisée, comment les valeurs qui régissent l'institution du mariage, qui est le noyau de la famille, comment il est écrasé aujourd'hui dans les nations. Donc, le Seigneur veut vraiment, voyez, la famille ou le mariage est la stratégie que Dieu veut utiliser pour accomplir des grandes choses dans les nations. C'est pourquoi lorsqu'on parle de réveil, on peut bien dire qu'il y aura un réveil. Mais ce réveil-là, si ce n'est pas d'abord au niveau de la cellule familiale, dont le mariage est le noyau, nous sommes en train de construire ou de faire un réveil qui ne durera pas. Pourquoi? Parce que c'est la fondation. Lorsqu'on parle de réveil, on parle du niveau du désordre qui s'est créé d'abord au niveau de la fondation. Et voilà que la famille, le mariage, c'est la fondation. La fondation pour l'Église, la fondation pour les sociétés. Amen. Donc, il est important aujourd'hui que nous qui parlons de réveil, nous allons voir que nous allions là où il y a l'origine, là, de là où ça sort. Amen. Donc, le mariage est d'abord la base pour plusieurs choses. Alléluia. Donc, qu'est-ce qui a été touché au niveau de la famille, du mariage? Les valeurs que Dieu avait disposées, que les chrétiens ou tout homme se doit de respecter lorsque vous aspirez à vous marier. Amen. Donc, aujourd'hui, il s'agit de l'éducation des enfants et du cadre de vie. La dernière fois, nous disons qu'il y a trois éléments essentiels pour lesquels le Seigneur a institué le mariage dans le monde. Trois facteurs, d'accord, que le Seigneur avait établis. C'est-à-dire, c'est ça. C'est pour cela qu'il a amené Adam et Ève à la création. Donc, et dans le cadre du mariage, il les a mariés. Donc, les trois choses, la première, c'était de révéler l'identité de Dieu, c'est-à-dire la personne de Dieu en entier. La personne de Dieu, c'est-à-dire l'homme et la femme, ensemble forment l'entité de Dieu. Donc, son identité pleine. C'est ce que Genèse 1, 26 nous dit. Et donc, après avoir montré la nature de Dieu, son identité, l'image et la ressemblance à travers la cellule de la famille, on montre également, l'homme et la femme sont également venus instituer le culte. Le culte, pourquoi? Parce qu'il y avait eu un problème dans le ciel avec Lucifer. Donc, Dieu va amener l'homme et la femme sur la terre, manifeste, d'accord, pour l'adoration, pour le culte, le ministère du culte, pour le servir. D'accord? Et également pour bâtir une cité, c'est-à-dire amener le céleste sur la terre. Comment le ciel est là? Comment le fonctionnement, d'accord, du gouvernement de Dieu devait également être établi à travers Adam et Ève qui devaient créer un royaume. Amen. Semblable au royaume de Dieu. C'est ce que révèle l'image de la nouvelle Jérusalem. C'était une image de ce qui devait être fait avec Adam et Ève. Et la troisième chose que Adam et Ève devaient faire dans l'institution du mariage, c'était de créer un royaume de sacrificateurs. Amen. Les deux devaient mettre en place les sacrificateurs pour Dieu à travers la famille. Donc, Adam et Ève avaient pour objectif de créer, fonder une famille à Dieu. C'est pourquoi avant même que plusieurs choses ne furent sur la terre, Dieu a d'abord amené l'institution du mariage. L'institution du mariage existe avant plusieurs choses. Amen. Et donc la famille ici, le mariage, troisième chose, devait amener quoi? Des sacrificateurs à Dieu. Alléluia. Faire un peuple de sacrificateurs. C'est ce que le Seigneur Jésus-Christ est venu révéler de manière spirituelle à travers Apocalypse 5, verset 9 à 10. Jean a révélé cela. Il a dit, tu as racheté des hommes de toute la terre et tu as fait d'eux un royaume de sacrificateurs. En réalité, ce que Jésus-Christ a révélé là-bas, ce qu'il est venu faire, créer des sacrificateurs à Dieu, c'est ce que Adam et Ève devaient faire à travers les enfants qu'ils devaient fonder ou féconder pour Dieu. C'est cela. Et donc, Jésus-Christ n'a fait que de façon spirituelle révéler ce que le mariage, ce à quoi le mariage devait servir dans la Genèse. C'était pour manifester un peuple à Dieu. Amen. Donc Jésus-Christ est venu manifester un peuple à Dieu, ce qui devait être fait par Adam et Ève, mais comme ils ont chuté haut. Donc le Seigneur Jésus, lui, il est venu juste montrer la vision. Amen. Donc c'est cela. Et donc, nous avons dit que nous, en tant que chrétiens, parce que nous sommes repartis dans l'Éden de Dieu, c'est-à-dire la montagne de Dieu, sa présence, nous devons maintenant nous calquer au mariage, au procédé que Dieu avait utilisé pour amener Adam et Ève dans l'institution du mariage. Il y a un processus. Dieu a mis en place un processus là-bas, avant la chute.
1: D'accord? Ils ont chuté après avoir été mariés par Dieu. Et donc, il y a un cheminement. Alléluia. Dis alléluia avec moi. Il y a un cheminement, un type de rencontre que l'homme et la femme devraient faire à l'instar de ce que Dieu avait initié avec Adam et Ève. C'est ce que le chrétien est venu sous la juridiction, est maintenant sous la juridiction de Dieu. Maintenant, il est dirigé à nouveau, l'homme est à nouveau dirigé par le Saint-Esprit, d'accord? L'homme, c'est l'homme né de nouveau en Christ Jésus qui est à nouveau dirigé par le Saint-Esprit. Donc, il se doit de marcher aussi comment Adam et Ève avaient cheminé, d'accord? Comment Dieu les avait fait cheminer pour arriver au mariage. Donc, le chrétien et la chrétienne calquent sur le modèle d'Adam et Ève, comment ils s'étaient rencontrés, comment Dieu a commencé avec eux. C'est exactement comme ça avec le jeune célibataire, quand il naît de nouveau, quand la jeune célibataire naît de nouveau. Voilà le cheminement à prendre. Amen. Faire un royaume de sacrificateurs étant le troisième aspect pour lequel Dieu avait institué le mariage. Alors, je me dois de faire attention. En tant que chrétien, chrétienne, lorsque je me marie, le Seigneur commence à me donner des enfants. Alléluia! Ce ne sont pas d'abord mes enfants. Je suis en train de mettre au monde des sacrificateurs, des adorateurs pour Dieu. Alléluia! Je suis en train d'enfanter des sacrificateurs pour Dieu d'abord. Ce sont des adorateurs. Ce sont des gens qui vont amener le règne de Dieu dans le monde. C'est un peuple que je crée à Dieu. Nous sommes un jeune couple et donc quand nous commençons à faire des enfants, nous sommes en train de mettre en place une famille pour Jésus-Christ, pour le Père céleste. Alléluia! C'est pour ça que je suis marié aussi. Amen! Et donc ça devient, alors ça revêt un caractère divin. L'éducation alors que je vais donné doit sortir du divin. Amen. Parce que Dieu maintenant veut révéler dans le monde à quoi ressemble sa famille que lui il avait créée à travers les familles, les mariages unis en Jésus-Christ selon ses normes. C'est ça que Dieu veut faire. Il veut encore repartir dans la Genèse avant la chute. Finalement, le monde n'a jamais connu ce qui devait se passer entre Adam et Ève si ce n'est avec Jésus-Christ, ce qui était fait spirituellement. Mais le monde n'a jamais connu comment fonctionne la famille que Dieu avait initiée à la fondation. Comment ça se passe avec le peuple que Dieu devait se créer à travers le couple Adam et Ève. Le monde ne sait pas ça. Et au 21e siècle, le Seigneur cherche des messagers, des personnes sur qui va mettre un mandat spécial pour pouvoir révéler à quoi la famille ressemblait lorsqu'il avait mis en place. Alléluia! Tu ne vas pas me contester parce que c'est ce que Dieu veut faire. Parce qu'il en a marre de la médiocrité. Il en a que nous voulions vivre selon notre chair à nous. Dieu ne veut plus cela. Mais aujourd'hui, nous devons choisir entre deux. Il y a les vierges folles, il y a les vierges sages. Et donc, maintenant, aujourd'hui, le chrétien doit choisir entre la femme sage et la femme folle. Qui est folle? C'est celle qui veut vivre selon ses désirs. C'est cette personne chrétienne qui veut vivre selon ses désirs, qui veut vivre selon sa volonté, qui ne veut pas se sacrifier pour révéler à quoi Dieu ressemble, à quoi Dieu aspire, quelle est sa splendeur. D'accord? Vous vous aspirez à vous marier. Qu'est-ce que Dieu veut? Cherchez premièrement le royaume de Dieu. Aujourd'hui, cela prévaut. C'est tellement important aujourd'hui. Soit vous choisissez d'être la vierge folle, c'est-à-dire cette femme, cette épouse de Christ qui décide de marcher comme elle veut, à moins que vous soyez. Et si vous êtes une épouse qui est une vierge sage, vous aspirez à la volonté de Dieu. Vous vivez pour la volonté de Dieu. Vous vivez pour manifester les desseins de Dieu. Vous vivez pour révéler le cœur de Dieu aux hommes. Et donc, quand vous aspirez à vous marier, vous devez demander à Dieu quelle est sa volonté, qu'est-ce qu'il veut qu'on révèle aux nations. Vous ne pouvez pas dire que vous êtes chrétien, vous voulez vous marier et vous voulez vous marier pour vos désirs, pour les désirs charnels. Ça ne marchera pas. C'est pourquoi ça ne va pas dans l'église. La famille est fragilisée. Le mariage est sens dessus dessous. Le diable est assis, il est entré dans l'église. Il s'est infiltré à créer des mauvais mariages qui ne sont pas à l'image de Dieu et qui des problèmes dans l'accomplissement des visions de Dieu dans le monde. Ce matin, c'est vraiment une interpellation. C'est une interpellation. Voilà, nous entamons avec ceci. Es-tu un chrétien ou bien es-tu un couple vierge sage ou bien un couple vierge folle? C'est à toi de choisir. Si tu dis que tu es un couple vierge sage, ça veut dire que tu choisis dorénavant de marcher selon les instructions de Dieu, selon les recommandations de Dieu, selon le cœur de Dieu aujourd'hui. Alléluia! Si tu veux manifester le règne, tu veux manifester la fécondité en tout point de vue, si tu veux la domination, le pouvoir céleste manifester, il te faut vivre, il te faut aspirer au cœur de Dieu, à ne plus être cet adorateur faible, cet adorateur simple croyant qui va à l'église parce qu'il attend seulement de Dieu, mais cherche, d'accord, à révéler quel est le cœur de Dieu aujourd'hui. Amen. Et donc, je me marie, je suis un jeune célibataire. Quelle est la volonté de Dieu à travers la famille, le mariage, je me marie. Quelle est la volonté de Dieu? Qu'est-ce que Dieu dit? Amen. C'est cela qui va t'ouvrir les portes. C'est cela qui te conduit au succès. Le fait de chercher à connaître la volonté de Dieu, c'est cela qui te conduit au succès, au règne, à la domination, au pouvoir. Alléluia. Hein? À vivre le surnaturel divin, à vivre les promesses de Dieu dans leur plénitude. Alléluia. C'est lorsque tu veux plaire à Dieu, c'est lorsque tu veux faire ce que Dieu demande. Amen, amen. C'est de cela dont il est question. Alors je reprends le sous-thème aujourd'hui, qui est en quelque sorte aussi un problème. Le sous-thème, un problème que Dieu relève. Le sous-thème, c'est, on a dit, la négligence de l'éducation des enfants, une destruction pour l'Église. Un mal, d'accord, un désastre pour la société. Une destruction pour l'Église, un désastre pour la société. Voyez-vous, je dis toujours que le diable est tellement stratège, vraiment, hein, plus que plusieurs d'entre nous, les enfants. Je dirais même plus que la majorité des enfants de Dieu. Il est plus stratège. Parce que lui, quand il veut travailler là, il regarde bien les piliers que Dieu a mis en place et puis il casse. Il vient casser. Et c'est comme ça qu'il a cassé la cellule de la famille. À partir du mariage, à partir de l'union de deux personnes, une femme et un homme. D'accord? Ça, c'est selon Dieu. C'est cela. Le mariage, c'est entre un homme et une femme. C'est ça, commence par là. Et donc, c'est ça qui fait que, qu'est-ce que Dieu veut faire? Qu'est-ce qu'il a eu à cœur toujours de faire? D'accord? Et donc, qu'est-ce que l'ennemi a fait? Il a commencé par casser les valeurs, les principes. D'accord? Il connaît le fonctionnement de Dieu. Le diable connaît comment Dieu fonctionne. Il sait. Et donc, il a commencé par casser, d'accord, tout ce qui est fondement, tout ce qui est loi, tout ce qui est principe que Dieu a mis en place dans le cadre de la famille. C'est ça qu'il est venu casser. Donc, il est venu ajouter de l'ivraie, ce qui n'est pas réel. C'est ça qu'il est venu mettre. Parce que quand il met le faux, lorsqu'il constitue des faux mariages, des faux unions, selon les inspirations mondaines, selon les aspirations de la chair, quand il occasionne ces mariages-là, ce sera difficile pour ces gens de construire aussi des familles et de faire des élites. Parce que déjà, leur base est cassée. Leur base est cassée. Alors, certainement que plusieurs couples se sont bâtis vraiment, mais c'est par la grâce de Dieu. Et donc, Dieu dit quelque chose dans Proverbe 22, verset 6. Il dit, instruis l'enfant selon la voie qu'il doit suivre. Et quand il sera vieux, il ne s'en détournera pas. Et Proverbe 22, verset 15 dit ceci. La folie est attachée au cœur de l'enfant. La verge de la correction l'éloignera de lui. D'accord? Vous voyez, là où l'ennemi a touché, il a touché, regardez, ce qui s'est passé premièrement. Il a touché d'abord à quoi? Certains ont commencé à dire que c'est la femme qui est le chef de famille. C'est la femme qui est... Donc, regardez comment ça s'est renversé à ce niveau. L'homme étant le chef de famille, de l'autre côté, on a initié quoi? La femme qui est le chef de famille. Donc, quelque chose a été renversé à la base. Ça veut dire quoi? Au niveau de l'éducation, c'est un renversement qu'on est en train de faire à ce niveau-là. D'accord? Un renversement des choses. L'éducation qu'un enfant reçoit, l'autorité du père, l'amour de la mère, ça crée un équilibre dans le développement de l'enfant. Et donc, quand on renverse les rôles, qu'est-ce qui se passe? C'est-à-dire, on amène un déséquilibre dans le fonctionnement de l'enfant, dans son développement. Donc, il y a déjà au niveau des valeurs, il y a quelque chose qui a été brisé. Est-ce que vous voyez? Vous allez comprendre pourquoi j'ai dit une destruction pour l'Église et un désastre pour les nations. Et donc, quand ça se passe comme ça, après, on se marie sur la base des recommandations de Dieu. Non, après c'est sorti, on se marie sur, c'est-à-dire les modèles qu'on copie à l'extérieur et pas selon le modèle biblique. On se marie avec, c'est-à-dire selon les désirs de la chair. Ce que la chair inspire là, c'est ça, c'est avec ça, ces valeurs-là qu'on s'avance et on se marie. Est-ce que vous voyez? Donc, il y a déjà des dysfonctionnements à ce niveau-là. Et donc, il y aura un problème d'équilibre également au niveau de l'éducation de l'enfant. Alléluia! Quand on dit d'instruire l'enfant selon la voie à suivre, tu vas faire comment si déjà toi-même, tu es dysfonctionnel? Vous-même, vous êtes un couple dysfonctionnel à la base. Donc, les bases ont été renversées. Et la Bible dit, si les fondements sont renversés, le juste que fera-t-il? Vous comprenez pourquoi nous sommes très à cheval sur les valeurs, sur la façon d'entrer dans le mariage. Pourquoi? Parce qu'il y a maintenant des élites, des héros que Dieu va faire naître à travers votre union. Des personnes qui doivent aller apporter l'expansion du royaume dans la société. Ce sont des personnes qui doivent aller révéler le règne de Dieu. Mais s'il y a un problème à la base, d'accord, ça n'ira pas. Je constate certaines choses. Plusieurs parents n'ont pas crié. À la dernière fois, on parlait de la communication. Qu'est-ce que vous pouvez faire? D'abord, vous avez enfanté, d'accord? La première chose à faire, c'est de montrer à l'enfant la foi chrétienne, votre propre foi. Vous devez la communiquer à l'enfant. Les valeurs, vous voyez pourquoi c'est un problème lorsqu'on a un couple dysfonctionnel. On n'a aucune valeur. On n'a vraiment pas les valeurs divines. Alors, qu'est-ce qu'on va transmettre à nos enfants? Mais gloire à Dieu parce qu'il a décidé de restaurer les choses. Alors, nous sommes un jeune couple chrétien. Nous avons donné des enfants. La première chose qui doit être notre préoccupation, c'est la transmission de notre foi chrétienne à notre enfant. D'accord? Quelles sont les valeurs? Notre foi, nous croyons dans Jésus-Christ. Amen. Nous savons que Jésus-Christ est venu mourir pour nos péchés. Donc, nous commençons à transmettre à travers la parole de Dieu, la méditation, même avant que l'enfant n'ait l'âge de comprendre des méditations. On commence déjà à lui donner une certaine conduite qui n'est pas en rapport avec ce qui se passe dans le monde. Laquelle conduite? La conduite qui parle, par exemple, de respect. Donc, nous sommes un jeune couple chrétien. Nous venons pour restaurer les valeurs qui ont été brisées. Amen. Nous venons restaurer dans notre éducation. Nous venons rectifier. Alléluia. Nous venons rectifier les choses. Alors, l'homme est le chef, il apporte le côté autorité, la femme apporte le côté compassion. Et donc, nous deux, nous marchons ensemble. Nous commençons à lui transmettre ce à quoi nous croyons. Alléluia. Mais avant ça, il y a des préliminaires, avant que l'enfant n'ait un certain âge. Nous commençons par lui dire, on prie avant de manger. On rend grâce à Dieu avant de manger. L'enfant ne sait pas encore faire la méditation. Mais déjà même là-haut, si votre enfant ne voit pas que vous-même, vous êtes des exemples, parce que vous êtes les premiers exemples que l'enfant suit, c'est pourquoi j'ai parlé des dysfonctionnements. Quand c'est un couple dysfonctionnel, comment est-ce qu'il peut maintenant transmettre ce genre de choses? Vous voyez que l'ennemi a pris de l'avance sur l'Église. Vous voyez? Et donc, si vous êtes un couple mal fait au départ, comment est-ce que vous pouvez transmettre? Ce n'est pas possible. Vous voyez? Donc, ça commence à la base, au niveau de l'union. Comment les deux doivent aller ensemble d'abord. Maintenant, on est ensemble. On peut rectifier. Donc, je commence à apprendre à l'enfant que je me lève le matin, je prie. Ce sont des valeurs. La loi de la prière, on commence à la communiquer à l'enfant. Amen. Ok. Après ça, je rends grâce aussi lorsque je suis en train de manger. Donc, je suis en train de transmettre les valeurs. Amen. À l'enfant, les valeurs chrétiennes, les valeurs de Jésus-Christ. Amen. Je me respecte moi-même. On se respecte en tant que couple devant papa et maman, devant l'enfant. On commence à transmettre quoi à l'enfant? La loi du respect. Alléluia. Je ne gronde pas sur l'enfant, je ne crie pas sur l'enfant. Parce que quoi? Moi-même en tant que père, je ne crie pas sur ma femme. devant les enfants. Et moi en tant que femme, je ne m'irrite pas avec mon mari devant les enfants. Quand les enfants sont en bas âge, eux, ils voient seulement ce que vous faites. Donc, attention aux parents devant les enfants. Quelle est la figure? Quelle est l'image? Alléluia, c'est ce que je cherchais. Quelle est l'image que vous présentez à vos enfants? Quelle est l'image que vous présentez à vos enfants? C'est cela qui va impacter leur conscience. Première éducation qu'on donne aux enfants. Avant même la prière, on commence par leur montrer que nous-mêmes, nous sommes exemples. Donc, je fais alors attention à ma façon de me comporter devant mes enfants. Pourquoi? Parce qu'ils vont s'appuyer sur moi en tant qu'exemple pour évoluer. Donc, je suis chef selon Dieu. Je suis époux selon Jésus, alors on se comporte bien. Donc, le respect que nous avons entre mon mari et moi, d'accord, ce respect-là, l'enfant va commencer à regarder. Il va comprendre la loi du respect. Parce que si vous ne vous respectez pas, ils ne vont pas non plus. Même ils vont dire, ah, vous-même, vous ne vous respectez pas et vous voulez nous inculquer la loi du respect, ils vont, vous verrez plus tard ce qu'ils vont reproduire. Donc, notre caractère, notre comportement devant les enfants, c'est la première chose à inculquer à l'enfant. Le respect, l'unité, d'accord? L'amour, ce que nous-mêmes nous montrons là-haut, c'est ce que l'enfant voit d'abord. Je reprends la sainteté, c'est-à-dire des personnes droites. Quand le papa donne la parole, il respecte. Quand la maman donne la parole, et elle respecte. Donc, nous commençons à montrer ces valeurs-là à nos enfants. C'est comme ça que l'équilibre commence. Et donc, si c'est un bébé, il verra en grandissant comment vous vous comportez. Alléluia. C'est d'abord au niveau de la structure de la famille ou bien, oui, c'est dans la cellule familiale qu'un futur président, un gouverneur se bâtit d'abord. Donc, votre attitude compte dans le développement, hein, dans l'éducation de vos enfants. Amen. Donc, faites attention comment vous vous comportez. D'accord? Vous êtes en train d'éduquer vos enfants. Et vous pouvez les éduquer par votre comportement même, sans avoir besoin de citer des lois. Amen. C'est ça. Donc, vous devez appliquer les lois divines dans votre comportement et ça va les aider à avancer. Et donc, maintenant, quand ils ont vu cette référence-là en vous, et qu'est-ce qu'ils vont faire? Quand vous leur apprenez maintenant la prière, la loi de la prière, l'enfant va obéir. L'enfant va voir comment tu te comportes. Il va obéir. Voilà comment on fait. Un chrétien s'élève le matin pour prier. Un chrétien rend grâce pour manger. Un chrétien s'habille convenablement. Mais je dis, quand moi-même je m'habille déjà convenablement en tant que chrétien, moi-même je m'habille déjà convenablement. D'accord? Je montre comment on s'habille. Donc moi-même en tant que chrétien, je m'habille très bien. Pour que je puisse dire à l'enfant de me suivre, il faut qu'il voit d'abord comment moi je m'habille. Et donc, je lui apprends comment s'habiller, comment se comporter devant les gens, comment respecter les aînés, comment respecter les parents. Comment? Parce que moi-même, je respecte mes parents et je respecte les aînés. Donc, voilà, vous voyez comment l'éducation commence. Et quand l'enfant est en bas âge, parce que j'ai l'habitude de dire qu'on commence à éduquer un enfant depuis la base. Alléluia. Regardez bien quand vous donnez le sein à l'enfant. C'est vous qui allez le réguler. Hein? Si vous ne le régulez pas, lui, il va manger jusqu'à ce que il va commencer à vomir. C'est vous aussi qui régulez l'enfant pour dormir. Pour les mamans qui le savent, c'est vous qui le régulez. Pour le laver, c'est vous qui le régulez. C'est l'éducation que vous lui donnez comme ça. Et donc, vous commencez à donner l'éducation à l'enfant même étant bébé. C'est pas quand il a déjà pris un certain âge que vous... Non, il ne va jamais vous suivre. Donc, vous commencez à lui donner depuis le sein. Donc, vous le réglez. Et quand il va commencer à entendre, à savoir vous entendre, vous allez lui donner des bonnes manières. Ici, là, on a dit, la folie est attachée, mais la correction va l'éloigner. Donc, un enfant, il est sensuel. Mais ce n'est pas la façon dont vous allez lui dire, on ne fait pas ça, on ne fait pas ça, on s'habille comme ça, on s'assoit bien à table. Quand il voit une personne, il dit bonjour tata, bonjour, bonjour tonton. Quand une personne arrive, quand il voit une personne âgée, il doit se lever et lui céder la place. Vous voyez les valeurs que vous transmettez à l'enfant et vous lui montrez qu'il doit lire la Bible. Il doit apprendre lorsqu'il est arrivé à un certain âge où il peut lire. Mais au préalable, il vous a vu vous-même hein, en train de méditer la parole de Dieu régulièrement. Donc, il vous a vu. Ok. C'est-à-dire qu'on commence même à éduquer les enfants par nous-mêmes. Nous-mêmes, là, comment nous sommes là. Notre vie de prière, l'enfant voit ça. Donc, vous voyez que notre vie de couple est vraiment un message. Parce que nous sommes en train d'éduquer nos enfants par la façon dont nous vivons. Et donc, ces bases-là, nous le apprenons. La discipline. Discipliner l'enfant. Quand ça ne va pas, quand il a débordé, on le discipline. D'accord ? Il doit rentrer à la maison à une certaine heure. Il ne doit pas dépasser. Il a tel âge ou tel âge. Il doit rentrer à la maison à une certaine heure. Il faut lui inculquer la valeur de la prière. Il sait qu'il doit prier quand il se lève le matin. Quand il regarde la télé, il y a des heures pour regarder la télé. Il y a des heures qu'il ne doit pas regarder la télé et se concentrer. Soit pour les études, soit pour la méditation. La méditation comment? Écouter au moins les enseignements quand il a déjà l'âge. Mais très tôt, déjà, il peut ne pas écouter. Mais vous allez lui enseigner les valeurs. Tu es une fille, tu dois te lever. Moi, je prends le cas des filles. Tu es une fille, tu dois te lever le matin. J'ai vu ma mère faire quelque chose. Déjà, quand elle voit 8 heures là, hey, même pas 8 heures, à 5 heures, 6 heures, quand vous êtes en vacances, elle vient taper sur ta porte. Elle te dit, une femme ne reste pas en train de dormir jusqu'à 6 heures. C'est pas possible. Et c'est comme ça qu'elle a dressé ma petite sœur et moi. Vous voyez, c'est comme ça. C'est peut-être qu'elle était brutale, mais vous, vous la prenez à votre fille. Comment elle doit ranger son lit, sa chambre? Comment les papiers ne doivent pas traîner par terre? Comment laver son slip? Comment elle doit laver les assiettes? Même s'il y a des domestiques, elle doit savoir laver les assiettes. Il y a des temps où c'est elle qui va le faire. Dans sa chambre, elle commence déjà par bien arranger sa chambre à elle. C'est ça. Ça commence comme ça. Hein. Moi, déjà à 7 ans, 8 ans, ma fille savait qu'on dresse le lit. Ah là là, je ne raconte pas des histoires. Et donc, c'est comme ça. Parce que d'abord, elle m'a vu faire. Donc, elle ne fait que reproduire ce qu'elle m'a vu faire. Amen. Donc, j'ai dit quoi? Mon comportement, par mon comportement, je montre déjà à mes enfants comment se comporter. L'éducation, ça commence par ma façon de me comporter. Amen. Donc, je dis la fille, je lui apprends ces valeurs-là. Comment s'habiller convenablement. Une fille chrétienne s'habille convenablement bien. D'accord? Elle ne montre pas ses fesses, ses cuisses. Elle ne met pas les seins ou debout comme ça. On voit tout dedans. On essaie ça en haut comme ça, là, c'est relevé. Puisqu'il y a même des soutiens maintenant qui viennent exprès. Ça relève comme ça, là. Et comme ça, on voit tout en haut. Est-ce que vous voyez de quoi il est question? Vous êtes en train de former des disciples à Jésus. Amen. Vous formez un peuple à Dieu. C'est ça qui doit vous régir en tant que parents chrétiens en particulier. Amen. Et c'est un garçon. Un garçon, ils sont un peu durs les garçons. Donc, on va durcir un peu le temps avec le garçon. Lui, il va faire exactement la même chose. Il ne faut pas le transformer en fille. Mais il doit savoir arranger sa chambre à lui. Les garçons sont un peu durs sur le style vestimentaire. Il faut imposer. Voilà comment un garçon, ça c'est depuis le bas âge. Voilà comment un homme, un chrétien s'habille, se met en valeur. Un garçon propre. Qui sait laver ses habits, qui prend soin de lui. Est-ce que vous comprenez? Et donc, choisir ses amis, parce que ses amis vont l'influencer. Le dehors, là, va l'influencer. Alors, pour que le dehors ne l'influence pas, il faudrait qu'on crée dans notre famille des temps de parole, des temps de méditation de la parole de Dieu. Même s'ils ne savent pas, ils vont écouter. Ce sont des enfants. Vous parlez quand même, vous prenez des passages bibliques, vous parlez, même s'ils ne saisissent pas encore grand-chose, vous les partagez. Vous construisez dans votre maison des temps de méditation. Vous prenez Proverbes, vous leur lisez Proverbes. Et c'est comme ça, progressivement, d'accord? Ils vont grandir avec ces choses-là. Amen. Quand on dit d'instruire l'enfant selon la voie qu'il doit suivre, il ne va pas s'en détourner. Donc, très tôt, j'apprends les valeurs chrétiennes à l'enfant. J'apprends la foi chrétienne à l'enfant par ma façon de me comporter et par les lois dont je lui parle. J'ai parlé de la loi du respect, J'ai parlé de l'ordre. J'ai parlé de la discipline. J'ai parlé de la propreté. J'ai parlé de la vie de prière. J'ai parlé des temps de parole. C'est-à-dire, parler avec vos enfants la parole de Dieu. Amen. Vous le transmettez. Vous êtes en train de faire des disciples. Amen. Ce que Jésus a dit là. Il dit quoi? Allez faire de toutes les nations des disciples. Ça commence dans votre foyer. On a dit quoi? Un disciple, c'est qui? C'est quelqu'un qui apprend au pied du maître. C'est pas ça? C'est-à-dire quoi? Il apprend la lecture de la parole, la méditation, comment on écoute les louanges. Vous l'habituez à comment sélectionner. Comment sélectionner la musique? Vous lui apprenez la discipline, même dans l'écoute de la musique, les choses qu'il écoute, les choses qu'il lit. D'accord? Pour ceux qui peuvent empêcher même les enfants d'aller sur les réseaux sociaux avant un certain âge, c'est mieux. Vous faites mieux et vous faites bien parce que vous ne les exposez pas à ces impuretés qui sont relâchées sur les réseaux sociaux. Donc, quand vous êtes rigoureux à la maison, je n'ai pas dit d'être dur. Je dis la rigueur. La rigueur ici veut dire qu'il y a des heures pour ceci, des heures, un temps pour prier, un temps pour partager la parole, un temps pour manger, un temps pour regarder la télé, un temps, d'accord, pour aller dormir. Donc, vous apprenez ces choses à vos enfants. Très tôt, d'accord? Un enfant qui voit sa mère se promener de maison en maison, de quartier en quartier, comment il va prendre cette éducation? C'est d'abord par votre façon d'être à la maison en tant que mère. Vous êtes bien dans une cour commune, même si vous pouvez discuter avec les autres, mais vous n'allez pas vous asseoir pour passer la journée là-bas. L'enfant va voir comment vous faites. Et donc, il va prendre l'habitude d'aller dehors. C'est comme ça que vous lui inculquez la mauvaise valeur d'être dehors tout le temps. L'enfant peut aller se récréer, mais quand c'est une habitude, c'est-à-dire c'est comme ça que vous êtes un peu de volage, et l'enfant prend cela. Il prend cela, il inculque en lui, d'accord? Donc, ne faites pas ces choses-là et empêchez les enfants, d'accord, de le faire aussi. Amen. Au niveau des études, vous surveillez l'enfant, comment il fait? Vous êtes des parents. Vous pouvez trouver le temps pour ça. Créer une relation, j'ai l'habitude de dire, créer une relation de proximité. C'est-à-dire quoi? Une relation d'amitié. C'est-à-dire de manière à ce que l'enfant puisse être libre, d'accord, de vous dire ses préoccupations. Lorsqu'il est libre de parler avec vous, je dis, il y a des parents qui détruisent les enfants par le trop d'autorité, le trop gronder tout le temps. Ce n'est pas de ça que je parle. Je parle d'être rigoureux dans les choses. D'accord? Dans beaucoup de choses, la gestion de la maison, dans la discipline, d'accord? Soyez dans l'éducation, soyez rigoureux quand même. Mais aussi, créez cet équilibre en ayant une bonne relation avec eux. Parlez, cherchez à savoir, d'accord, ce qui ne va pas, est-ce qu'ils sont à l'aise le samedi matin? Prenez l'habitude d'être en famille. Il faut que le papa, la maman trouvent un temps le samedi matin. Ça, c'est notre culte de famille. Instaurer des choses comme ça, le culte de famille, de manière à ce que les enfants grandissent avec les valeurs de Dieu en eux. Amen. C'est ce que Dieu veut faire. Construisez des disciples. D'accord? Et ça, c'est avec la parole. C'est avec la vie de prière. C'est avec la communion avec le Saint-Esprit. Commencez à leur parler du Saint-Esprit progressivement. Amen. C'est cela. Et donc, en agissant ainsi, en instruisant l'enfant selon la voie qu'il doit prendre les principes divins, vous êtes en train de construire non seulement l'église, vous êtes en train de bâtir des héros. Parce que cette éducation de rigueur, cette éducation spirituelle, cette éducation de discipline, cette éducation des valeurs chrétiennes, ça va les régir. Ça va leur permettre de ne pas dérailler. Ça va les équilibrer dans les études. Non, mais c'est quelque chose qui va être tellement important et qui va être profitable, favorable pour vos enfants. Lorsqu'un enfant assimile les valeurs divines, qu'est-ce qui se passe? Il sait faire front, d'accord, au monde, c'est-à-dire le vent du monde. Lorsque l'enfant est éduqué convenablement, selon la Bible, il sait faire face aux difficultés. D'abord, ça le mûrit plus vite. Ça le mûrit. L'enfant devient plus mature. Pourquoi? Par rapport à son âge. Il grandit vite. D'accord? Dans la pensée, le système. Donc, vous êtes en train, en fait, en lui montrant les valeurs de Dieu, vous êtes en train de forger un caractère en lui. Vous êtes en train de forger une mentalité qui va lui permettre de repousser le vent ou les vents qui sont envoyés du monde. Donc, en instruisant l'enfant dans la parole de Dieu, il y a les épîtres qui sont riches, il y a les évangiles, les quatre évangiles synoptiques qui sont très riches, d'accord, pour les enfants. Il y a Proverbes. Quand vous lisez tout Proverbe aux adolescents, vous leur donnez de lire Proverbes. Ils lisent aussi des épîtres, ils lisent les quatre évangiles. Vous êtes en train de forger, vous construisez des hommes. Je peux dire divin, vous êtes en train d'ériger la divinité dans l'enfant, alléluia. Vous êtes en train de construire la divinité dans l'enfant lorsque vous lui inculquez les valeurs divines. Et donc, cet enfant-là va être régi par ça. Et donc, vous voyez, si à l'église, vous êtes en train de construire une église équilibrée et une église solide, pourquoi? Parce que ça ne va pas créer problème lorsqu'on va commencer à lui dire d'être chantre, lorsqu'on va commencer à lui dire d'aller à la réunion des jeunes, lorsqu'on va... Non, il va pas trouver... En fait, il va prendre plaisir à ça. Alléluia! Parce que ça va entrer dans les gènes, les valeurs de Dieu. La Bible dit que la parole de Dieu est puissante. Et donc, cette puissance-là va créer cette divinité qui va lui permettre, alléluia, d'accomplir sa destinée prophétique dans les normes que Dieu s'est fixées et de ne pas avoir des dysfonctionnements, qu'il n'y ait pas de dysfonctionnements, qu'il n'y ait pas des embuscades. Et même s'il y en a, Dieu va les lever très vite parce que c'est des gens qui sont déjà forgés selon le caractère de Christ. Ils sont forgés, ils ont grandi dans ça. C'est ça qui est resté dans leur gène. Et donc, la parole de Dieu va régir même leur corps. Amen. La Bible dit que la parole de Dieu est la vie que nous mangeons. C'est la santé pour nous. Alléluia. Et donc, ça va être une santé pour ces enfants-là. Lorsqu'ils connaissent la parole de Dieu, lorsque vous leur apprenez de s'attacher à la parole, de s'attacher à Dieu, vous leur transmettez votre foi, votre flamme pour Dieu, votre passion pour les œuvres de Dieu. Amen. Je vais laisser également mon mari dire son mot. Voyez, imaginez qu'il y ait 20 familles dans une église et que 15 familles éduquent les enfants selon la voie à suivre, c'est-à-dire la voie de Dieu. Cette église-là, elle a gagné comme ça. Cette église-là, elle a gagné comme ça. C'est-à-dire qu'elle va se construire plus vite parce que les âmes sont équilibrées, parce qu'on a commencé à éduquer ces âmes-là dans les familles. Et quand ils se retrouvent à l'église, cette église est forte. Pourquoi? Parce que la famille elle-même, elle est forte. Et donc, arriver à l'église, ça va être très facile pour le pasteur. Amen. Pour l'organisation de l'église. Donc, en éduquant les enfants selon les normes de Dieu, nous sommes en train de bâtir une église solide. Nous sommes en train d'établir des disciples. Ça va être très facile pour les pasteurs. Ça va être très facile parce que c'est des gens qu'on enseigne déjà à la maison et arrivés à l'église, on ne va pas courir derrière eux avec le bâton. Non, nous serons en train de bâtir une église solide. Alléluia. Et même dans la société, vous voyez ce qui va se passer. Parce que ce sont ces enfants-là qui vont aussi dans les sociétés, dans les établissements, les universités. Et donc, ce sont ces enfants-là qui, ayant des valeurs qui sont incrustées en eux, parce que là, ils n'ont plus le choix. Ils sont régulés. C'est une éducation. C'est-à-dire que la parole de Dieu s'est constituée en une éducation en eux. Leurs gènes sont régulés comme ça. Amen. Et donc, qu'est-ce qu'ils vont faire? On ne peut pas. Il sera difficile de les corrompre. Ah, il sera difficile de les corrompre à l'extérieur. Il sera difficile qu'on torde leurs pensées. Il sera difficile qu'on les amène à la déviation. Pourquoi? Parce qu'ils sont déjà régulés dans la structure de la famille. Amen. Ils sont déjà forgés. Amen. Et ce sont ces mêmes gens-là qui vont aller créer des organes. Des organes. Imaginez si des familles chrétiennes sont nombreuses à pratiquer cette vie spirituelle. Qu'est-ce qui va se passer? Nous sommes en train de construire une société équilibrée. Pourquoi? Parce que ce sont les hommes-là qu'on a bâtis dans les familles qui iront également à l'Assemblée nationale voter des lois. Ce sont les mêmes personnes qui seront des ministres. Ce sont les mêmes personnes qui seront des hommes d'affaires. Donc, en instruisant les enfants dans la justice, dans la loi de Dieu, qu'est-ce que nous sommes en train de faire? Nous sommes en train d'amener une société équilibrée. Une société fondée sur les valeurs divines. Ça veut dire quoi? C'est une société qui connaîtra moins de phénomènes bizarres, moins de phénomènes, moins de désordres, moins de dérèglements. Parce que ce sont ces gens-là que nous avons formés dans des familles équilibrées qui iront à leur tour former des organes, des institutions qui ne vont pas aller à l'encontre des lois de Dieu, qui ne vont pas blasphémer Dieu. Et même lorsqu'on essaiera d'imposer des lois au niveau des institutions, eux aussi ils vont s'imposer. Parce que quoi? Ils ont des valeurs. Ils ne vont pas transiger avec ces valeurs. Pourquoi? Parce qu'ils ont vu comment ces valeurs leur ont fait du bien et ils voudront que la société aussi soit comme cela, comme eux ils ont connu l'équilibre. Amen. Donc je vais passer la parole à mon mari. Donc vous pouvez entrer en relation avec nous à travers Facebook, Twitter, d'accord? Donc que Dieu vous bénisse, que sa grâce demeure sur chacun de nous. Voilà, je vous passe mon mari. Amen.
2: Alléluia. Alléluia, nous bénissons le nom du Seigneur. Nous lui rendons grâce vraiment pour sa grâce et pour ses mystères qu'il nous révèle. Effectivement, l'éducation est vraiment un élément très important dans nos familles, dans l'Église et aussi dans la société. Nous voyons que l'homme est le résultat, c'est-à-dire le comportement d'un homme, ses choix, ses actions, sa mentalité. C'est le résultat de sa croyance, c'est-à-dire la religion. C'est le résultat de la culture qui le régit, des traditions ou de l'éducation qu'il a reçue. Donc, vous voyez que l'homme n'est formaté que par son environnement, d'où il vient. Et cela, très souvent, forge en l'homme ce qu'on appelle les forteresses, des hauteurs.

système, son système de pensée, qu'on appelle le royaume babylonien, le système babylonien, à travers l'éducation, il va perpétuer cela. Il va développer des stratégies pour maintenir des gens dans une certaine façon de penser. Comme ça, il est sûr qu'ils sont toujours sous sa domination, sous son influence. Et l'ennemi a inventé la culture, les médias, les réseaux sociaux. Même il utilise des lois, la tradition, pour formater des gens, les rendre de plus en plus incrédules. Et il infiltre l'ivraie. Donc, Éphésiens 2, verset 1 à 3 dit que nous marchions selon le système de ce monde, selon les esprits, le prince de l'air. Vous voyez donc, tous ceux qui ne sont pas dans le royaume de Dieu marchent selon une façon de penser. Alléluia. Alors, la Bible dit que si les fondements sont renversés, mon juste, que fera-t-il? Donc, la force du juste, ce sont les principes de Dieu. Ce sont les fondements sur lesquels il est bâti. Donc, si ces fondements-là sont renversés, c'est fini pour lui. Il ne peut plus triompher. Il ne peut plus régner. Donc, les fondements sont très importants pour le juste. Et vous allez voir que quelque chose s'est passé dans le jardin d'Éden. Dieu a créé l'homme à son image et à sa ressemblance. Et cette gloire-là est soutenue par la parole. Il leur dit, vous allez manger de tout. Mais ne mangez pas le fruit de l'arbre de la connaissance du bien et du mal. Le jour où vous en mangerez, vous mourrez. Vous allez perdre cette identité. Vous allez perdre cette gloire. Vous allez perdre cette image-là que j'ai mise en vous. Vous serez corrompus. Alors l'ennemi est venu par la ruse. Voyez, il a essayé de diluer la parole. Et dès que l'homme a écouté cela, il a commencé à méditer. Il a commencé à agir selon la pensée ou bien la parole de l'ennemi. La Bible dit que leurs yeux s'ouvrirent, pas sur la réalité de la parole de Dieu, pas sur le royaume de Dieu, mais sur le royaume des ténèbres, sur la corruption. Et ils ont perdu la nature de Dieu. Ils ont perdu la gloire de Dieu qui était en eux. Et toute la puissance qu'ils avaient, ils l'ont perdu aussi. Et c'est la stratégie que l'ennemi utilise aujourd'hui. Il fait tout pour diluer la parole, pour que la parole n'ait pas toute sa puissance en nous. Et il commence cela dès le début, à travers la télévision. Aujourd'hui, les dessins animés ne sont plus comme ils étaient avant. Aujourd'hui, il y a des images subliminaux qui corrompent déjà la conscience de l'enfant. Donc déjà au bas âge, l'enfant est déjà formaté à quelque chose. Sous vos yeux, l'ennemi commence à prendre en captivité ses pensées, à influencer ses désirs. L'enfant commence à évoluer dans cet environnement. Quelques années après, vous trouvez un enfant déjà rebelle. Il n'aime pas la parole de Dieu. Il n'aime pas aller à l'église. Il ne s'intéresse pas aux choses de Dieu. Alors, faisons très attention. Donc, la société de demain se construit aujourd'hui. Vous voyez, tout le monde se plaint que notre société d'aujourd'hui est corrompue à cause du désordre qu'il y a. Mais cela vient d'où? Cela vient de la génération passée. C'est cette génération-là qui n'a pas joué son rôle parce que l'ennemi l'a endormi. Ils n'ont pas su transmettre leur foi. Ils n'ont pas su communiquer la parole. Alors, ces enfants-là sont devenus aujourd'hui de grandes personnes avec des mauvaises valeurs. Et la perversion a pris le dessus. Alors, si nous voulons que notre société de demain soit une société de bonne moralité, c'est aujourd'hui que nous allons commencer. Dans nos églises, il n'y a pas de plan, des plans que nous établissons pour 10 ans, 15 ans, 20 ans. Il faut déjà aujourd'hui commencer à voir comment la société sera demain, dans 15 ans, dans 20 ans, dans 50 ans. Vous savez, les blancs là, eux, ils voient déjà ce qui va se passer dans 50 ans et ils sont aujourd'hui en train d'élaborer déjà les plans. Comment ils vont faire? Mais l'Église dort. Donc, si nous voulons que dans notre pays, dans notre État, un changement s'opère, un véritable changement s'opère dans toute la société, dans 30 ans, c'est aujourd'hui que nous devons commencer avec nos enfants qui naissent là. Les enfants de 2 ans, 3 ans, 5 ans là. C'est avec eux que nous allons commencer aujourd'hui. Comme ça, nous sommes sûrs que dans 30 ans, quand ils vont devenir des adultes de 30 ans, 40 ans là, ils auront des valeurs divines. Ils vont voter des lois selon la pensée de Dieu. Ils vont prendre des décisions selon la pensée de Dieu. Ils vont fonctionner avec des valeurs divines. Donc, l'éducation est

0: vraiment quelque chose de primordial pour pérenniser le règne de Dieu. Dieu dit, il est le Dieu grand, le tout-puissant, le créateur des cieux et de la terre. Mais il ne règne pas partout. Parce que Dieu règne quand ses lois sont connues et obéies. Vous comprenez? Dieu règne dans nos vies lorsque nous obéissons à ses principes. Lorsque nous transmettons ses principes, alors Dieu règne sur cette société-là. Donc c'est le rôle des parents. C'est le rôle de la cellule familiale. Donc nous sommes responsables devant Dieu de ce que va devenir nos enfants demain. Dieu nous demandera un compte. Donc il nous revient de prendre conscience. Il nous revient véritablement de nous atteler à cette œuvre-là. C'est pourquoi on ne demande pas au bébé spirituel de se marier. Vous devez être spirituellement mature, bâti. Alors vous pouvez transmettre de bonnes valeurs à vos enfants. Sinon, vous allez transmettre des valeurs non sûres, des valeurs compromises, des connaissances qui ne sont pas assises en vous et ça ne va pas les aider. Donc, nous bénissons le nom du Seigneur vraiment pour cette grâce-là qu'il nous donne d'aller en profondeur de sa parole. Et nous prions qu'il nous donne la capacité, car c'est lui qui produit en nous le vouloir et le faire selon son bon plaisir. Nous reconnaissons que nous ne pouvons pas sans lui. C'est pourquoi, ô Saint-Esprit, viens et mets en nous ce désir. Communique-nous cette capacité. Donne-nous d'être renouvelés dans notre intelligence, de prendre au sérieux cette responsabilité qui nous incombe et de pouvoir éduquer nos enfants selon la parole de Dieu, dans ta crainte, dans ta connaissance, Seigneur, afin que ton règne non seulement s'établisse dans nos vies, mais se perpétue au nom puissant de Jésus. Amen, amen, amen.
1: Amen, amen pour ce que papa vient de dire est tellement important. Et donc, je vais conclure en disant ceci. Les parents sont les premiers éducateurs. Les parents sont les premiers éducateurs. Quand il y a un échec au niveau des parents, quand il y a un échec au niveau des valeurs que véhiculent les parents, il y aura un échec au niveau de l'éducation. Parce que c'est l'éducation, ce sont des valeurs en fait qu'on transmet. Ce sont des lois qu'on donne, qu'on transmet. D'accord, c'est une culture, c'est une façon de vivre. C'est un mode de vie, d'accord. Et nous transmettons le mode de vie de Dieu. Et donc, les parents prennent alors cette forme-là d'éducateurs. Les premiers éducateurs qu'un enfant, d'accord, qui éduque les citoyens de demain. Donc, vous n'éduquez pas seulement vos enfants, vous êtes en train d'élever les citoyens de demain, des personnalités de demain, les hommes d'affaires de demain, d'accord? Et vous voyez que en transmettant des valeurs divines, vous êtes en train de former la société de demain, d'accord? C'est pourquoi l'ennemi, lui, très tôt déjà, il casse au niveau du mariage même. C'est-à-dire que les valeurs même ne soient plus. Parce que si les valeurs divines sont, ça veut dire que la société de demain sera équilibrée. Ça veut dire que le règne de Dieu continuera. Donc lui, il casse déjà au niveau des valeurs, au niveau des valeurs sur le plan du mariage. Donc nous, le Seigneur nous envoie, le Seigneur suscite des personnes aujourd'hui pour rétablir l'ordre divin, pour amener la discipline, pour amener la morale de Dieu, pour amener les fondements, les lois qui ont été brisées, d'accord? Et cela commence par la cellule familiale. La cellule familiale est une structure que Dieu va utiliser pour ramener de l'ordre dans les sociétés. C'est pas au niveau, quand les gens sont déjà en haut là. Non, c'est sur la famille chrétienne que Dieu va, d'accord, faire la promotion, si je vais dire, l'expansion de son royaume. C'est à partir de la cellule familiale. Le réveil commence au niveau de l'éducation des enfants aussi. Parce que c'est eux qui vont véhiculer finalement tout ce qui sera dit à la base, c'est-à-dire au niveau de la famille. Tout ce qui sera, tout ce que Dieu veut faire demain, c'est à partir de la famille. Donc, très tôt, c'est pourquoi la grâce que nous avons eue dans l'émission Famille en Éden, c'est que nous avons commencé déjà, le Seigneur nous a fait grâce de commencer depuis même le célibat. Vous voyez que c'est un processus que nous suivons, d'accord, jusqu'à parler maintenant de l'éducation. Et donc, faisons attention. Je reprends l'Église. les couples chrétiens sont la stratégie que Dieu veut utiliser pour restaurer l'ordre dans les nations. Mais cela commence par l'éducation de base, l'éducation des choses divines que nous allons transmettre à nos enfants dès leur jeune âge. Vous commencez à apprendre un enfant comment s'habiller, comment il ne doit pas marcher torse nu, comment il doit porter des chaussures. Donc, quand vous négligez l'éducation au sein de la famille, frère, sœur, ce n'est pas à l'école qu'il ira apprendre cela, parce que vous avez remarqué avec moi qu'il n'y a plus la morale. Dans plusieurs pays, on a ôté la morale. C'était stratégique parce que les valeurs morales au moins haut, ça empêchait des crimes et tout ça là. Mais là, on a ôté. Donc, progressivement, l'ennemi a fait un travail de fond. Et donc, ce que Dieu lui veut faire aujourd'hui, c'est de remettre de l'ordre. Et il s'est choisi des canaux. Veux-tu faire partie de ces canaux que Dieu veut mettre en place pour remettre de l'ordre dans les sociétés à partir de la structure de la famille que lui-même a initiée depuis la fondation? Le plan qu'il avait lui-même élaboré concernant la famille, l'institution du mariage, c'est ce qu'il veut remettre en vue aujourd'hui. Alléluia! Ce sont les éducateurs que les parents sont à la source. C'est ce que Dieu veut ramener à l'ordre du jour. Amen. Donc aujourd'hui, quand je me marie ou que je suis déjà mariée, j'ai fait les enfants. Ce sont des héros, des élites, des sacrificateurs que je suis en train de bâtir pour Dieu. Et je ne bâtis pas seulement un peuple à Dieu. Je ne construis pas seulement une famille à Dieu. Je suis en train de faire des sacrificateurs, c'est-à-dire des passionnés du royaume de Dieu qui vont amener eux à leur tour l'équilibre dans la société, qui vont ôter ces lois, qui sont des jugements qui tombent sur des hommes. Donc, j'évite même des jugements dans les nations à travers la bonne éducation divine que j'inculque à mes enfants. Donc, vous êtes des éducateurs, vous êtes des messagers de Dieu, vous êtes des constructeurs des sociétés de demain. Quand l'Église prendra conscience de son rôle prépondérant, non seulement pour Dieu, mais pour les sociétés, vous allez voir comment les ministres, comment le président, comment les assemblées nationales, les sénats, les ministères vont se tourner vers l'Église pour chercher la sagesse pour redresser les sociétés. Je dis l'échec des sociétés aujourd'hui, les phénomènes que nous observons, le terrorisme, les agressions au niveau des enfants dans les écoles, la violence, les viols, les déséquilibres émotionnels. Tout ce que nous voyons, ça provient des familles que l'ennemi a tuées à la base. Et donc, Dieu veut remettre l'ordre divin par les valeurs qu'il a données à l'Église à travers la Bible. Commençons à éduquer nos enfants selon les valeurs de Dieu. Nous sommes de la sorte en train de faire, de constituer le peuple de Dieu qui amènera l'expansion du royaume dans les nations et amènera sur les sommets des États. Vous voyez, la conquête commence depuis la base. La conquête des nations commence depuis la base. Nous serons alors ces foyers équilibrés et remplis de joie. Alléluia! Et à travers lesquels se manifestera le surnaturel divin. Que Dieu vous bénisse. Vous pouvez entrer en contact avec nous par Twitter. C'est écrit OIFCEF. Vous pouvez rentrer par Facebook en contact avec nous en tapant Rokiz Ntsamedzege ou Matissa Ali. Vous pouvez entrer en relation avec nous s'il y a plus de questions, si vous voulez qu'on apporte des choses là où vous êtes. Que Dieu vous bénisse. Que sa grâce demeure sur chacun de nous. Au nom de Jésus-Christ, demeurez dans la paix et dans la force de l'Esprit. Amen.
2: Jésus est ressuscité. Est-ce que nous pouvons acclamer le ressuscité?
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supporter des afflictions par motif de conscience envers Dieu quand on souffre injustement. En effet, quelle gloire y a-t-il à supporter de mauvais traitements pour avoir commis des fautes? Mais si vous supportez la souffrance lorsque vous faites ce qui est bien, c'est une grâce devant Dieu. Et c'est à cela que vous avez été appelés, parce que Christ aussi a souffert pour vous, vous laissant un exemple

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2: Bonjour à tous, je suis Raphaël Mambou, que Jésus vous bénisse, qui que vous soyez, où que vous soyez. Le nom de cette émission est Venez à Jésus. C'est une grâce, c'est un honneur, c'est un privilège de pouvoir vous retrouver encore aujourd'hui autour de la parole de Dieu pour partager quelques versets bibliques sur la parabole du Samaritain, toujours avec Jonathan Junior Mambou. Bonjour frère.
3: Bonjour et bonjour à vous qui venez de nous rejoindre.
2: Merci encore une fois pour ce temps de disponibilité, pour ce travail de qualité que tu es en train de faire avec nous. Nous te bénissons grandement.
3: Amen, que la gloire revienne à Dieu.
2: Avant d'aller plus loin, je voudrais vous inviter à baisser la tête dans la prière pour dédier le reste des 30 minutes entre les mains du Seigneur. Prions. Père éternel, au nom de ton Fils Jésus-Christ, nous voici devant toi. Pour entendre ta parole, pour entendre ton messager, pour entendre ton message. Nous ne sommes pas là pour écouter un homme, mais nous voulons écouter le Dieu vivant. Utilise ton serviteur, bénis-le Seigneur, que ton onction repose sur lui, que le Saint-Esprit parle au travers de lui. Père, combien de demi-morts sont en train de nous écouter en ce moment, et ils ont besoin que tu les touches. Et nous croyons que par la foi tu entends nos prières. Au nom de ton Fils Jésus-Christ, nous avons ainsi prié. Amen.
3: Amen.
2: La parabole du Samaritain. Un homme, Luc 10, verset 30, un homme descendait de Jérusalem à Jéricho. Il tomba au milieu des brigands qui le dépouillèrent, le chargèrent de coups et s'en allèrent le laissant à demi-mort. Un sacrificateur qui, par hasard, descendait par le même chemin, ayant vu cet homme, passa outre. Un lévite qui arriva aussi dans ce lieu, l'ayant vu, passa outre. Mais un Samaritain qui voyageait étant venu là fut ému de compassion lorsqu'il le vit. Il s'approcha et banda ses plaies en y versant de l'huile et du vin. Puis il le mit sur sa propre monture, le conduisit à une hôtellerie et prit soin de lui. Le lendemain, il tira 2 deniers, les donna à l'hôte et dit « Aie soin de lui et ce que tu dépenseras de plus, je te le rendrai à mon retour. » Jonathan, qu'est-ce que tu peux nous dire aujourd'hui sur cette parabole? Qu'est-ce que le Seigneur t'a mis à cœur sur cette parabole pour aujourd'hui?
3: L'huile. L'huile, c'est la thérapeutique, je peux dire, c'est le traitement, le premier traitement que le Seigneur a utilisé pour sauver cet homme qui était tombé entre les mains des brigands, qui s'est retrouvé à demi-mort. Et pour bander ses plaies, il le faisait en y versant de l'huile. En y versant de l'huile. Je vais retourner à un verset qu'on a lu dans l'émission passée. Cantique de Cantique, chapitre 1, verset 13. Mon bien-aimé est pour moi un bouquet de myrrhe qui repose entre mes seins. Nous l'avons dit, notre bien-aimé, c'est le Seigneur Jésus. C'est lui l'homme, c'est lui l'époux de l'Église. Et son épouse, c'est l'Église, c'est nous. Une femme qui n'a pas de saint n'est pas une femme. Ainsi, un chrétien doit avoir la parole pour plaire à son époux. La parole, pourquoi? Parce que les saints enseignent aussi la parole. Enseignent une personne qui a la parole pour allaiter ses enfants. Voilà, nous avons les saints pour allaiter les autres. Ainsi, Paul Pierre a dit dans 1 Pierre chapitre 2, au verset 2, désirer comme des enfants nouveau-nés, le lait spirituel est pur. Donc, de même que les saints produisent le lait pour allaiter les petits-enfants, nous, chrétiens, devons aussi des saints pour allaiter les enfants avec, non le lait physique des mamans, mais le lait spirituel, car la parole, c'est le lait spirituel. Alors, quand tu es un chrétien, tu n'as pas de parole, on doit se demander si tu es vraiment l'épouse du Seigneur Jésus. Parce que l'épouse doit avoir ces saints-là, qui représentent la parole, doit avoir la parole. C'est très important. Et le myrrhe, nous avons dit que le myrrhe qui repose entre les deux saints, c'est l'image de l'esprit. Parce que le myrrhe, c'était une des aromates qu'on utilisait pour fabriquer l'huile d'onction. Et cette huile-là, qu'ont oigné les rois à l'époque, aujourd'hui nous enseigne l'Esprit de Dieu. L'onction que Dieu nous donne, c'est simplement son esprit. Dieu veut voir son épouse remplie de paroles, mais aussi remplie d'esprit. Pour ceux qui veulent une précision pour le myrrhe, ils n'auront qu'à lire le livre d'Exode, chapitre 30, versets 23 à 25. C'est là qu'ils verront comment on prenait le myrrhe et les autres aromates pour produire l'huile, pour oindre. Alors, l'autre huile aujourd'hui, c'est l'Esprit de Dieu. C'est ce qu'il nous faut pour que nous soyons agréables aux yeux de Dieu, comme l'étaient plusieurs des serviteurs de Dieu. Ils étaient remplis de paroles, mais aussi remplis d'esprit. Regardez par exemple Étienne, hein, et Actes chapitre 7, verset 55. Mais Étienne, rempli du Saint-Esprit, et fixant les regards vers le ciel, vit la gloire de Dieu et Jésus debout à la droite de Dieu. C'est-à-dire, pour voir la gloire de Dieu, il fallait qu'il soit rempli d'esprit. C'est-à-dire, nous ne verrons la gloire de Dieu que si l'Esprit de Dieu nous conduit. Et lorsque l'Esprit de Dieu conduit quelqu'un, il ne le dirige pas de Jérusalem vers Jéricho. Mais s'il était en Jéricho, il le ramène vers Jérusalem.
2: Tout à fait.
3: S'il était au milieu des brigands, il était à demi-mort, il le relève et le ramène à retourner vers Jérusalem. Et nous, chrétiens sur terre, nous voulons aussi aller à Jérusalem. Déjà sur terre, celui qui garde sa communion avec Dieu est en fait à Jérusalem, étant sur terre. Mais lorsque nous persévérons, sachant qu'un jour le Seigneur viendra, il nous amènera aussi à Jérusalem, qu'on appelle la Jérusalem céleste, qui n'est pas sur la terre, qui est en haut. Nous avons besoin de l'esprit, de l'huile. C'est ce que le Seigneur a utilisé pour oindre, hein, pour bander la plaie. Et c'est ça, ce qu'il utilise toujours pour ramener ceux qui tombent. Il leur envoie l'esprit qui doit les amener à la raison. Parce que l'homme peut donner beaucoup d'explications. Il donne beaucoup de paroles pour convaincre. Et ça ne marche pas. Mais quand l'esprit vient et que l'esprit parle, en tout cas, l'homme ne résiste pas. Parce que ça, ce n'est pas un homme. Ça, c'est Dieu lui-même qui parle. Oui, le Seigneur, c'est l'Esprit. Donc, nous avons besoin de l'huile pour travailler calmement dans son œuvre. Hein. Ce n'est pas facile de gagner des âmes. En tout cas, nous ne sommes pas des spécialistes ni des meilleurs. Non. C'est pour ça que j'apprécie beaucoup, lorsque je lis le livre des Actes des apôtres, je vois le comportement des apôtres, des hommes comme Pierre. Quand Corneille s'est présenté devant lui, Corneille s'est prosterné directement devant lui. Parce que Corneille, si Pierre était venu, c'était parce qu'un ange de Dieu lui était apparu et lui a dit, va appeler tel monsieur. Donc il s'est dit, ah, c'est que ce Pierre-là, il est terrible.
2: Il est important.
3: Oui, pour que Dieu envoie
2: un ange
3: pour me dire d'aller le chercher. Mais Pierre ne savait pas ça. C'est comme ça que ce sont beaucoup de chrétiens que nous sommes. On ne sait pas que, aux yeux de Dieu, nous valons aussi beaucoup. Mais Pierre, arrivé là-bas, quand il a vu Corneille se prosterner devant lui, il a dit, mais non, lève-toi.
2: Je suis un homme comme toi.
3: Je suis un homme comme toi. Pourquoi tu dois te prosterner comme devant moi? Il n'a pas dit comme tout le monde, je suis...
2: Le grand pasteur, le grand révérend,
3: oui, il pouvait...
2: le grand évêque international et interplanétaire.
3: Il pouvait même ajouter et dire, mais vous là, parce que Corneille n'était pas seul, donc vous n'allez pas vous prosterner, vous ne voyez pas Corneille.
2: Votre responsable, hein, de famille se prosterner, vous êtes là assis sur vos divans.
3: Demandez-lui, lui il a vu l'ange, vous voulez aussi voir l'ange pour vous prosterner? Il n'a pas fait ça, il a relevé Corneille, non, relève-toi, je suis un homme comme toi. Voilà, Dieu il est extraordinaire. Mais pour faire des choses extraordinaires, parce qu'il fait toujours des choses extraordinaires, il n'utilise pas des hommes extraordinaires.
2: Tout à fait. Il
3: utilise donc,
2: des hommes ordinaires.
3: Voilà. Pour faire des choses miraculeuses, des choses extraordinaires, Dieu utilise des hommes ordinaires, des hommes faibles, des hommes comme Pierre qui ont régné Jésus. Pierre a régné Jésus. Mais plus tard, il est devenu quel instrument? Hein? Je vais lire un texte. Actes chapitre 5, vous allez voir ce que Pierre était. Au verset 12, beaucoup de miracles et de prodiges se faisaient au milieu du peuple par les mains des apôtres. Ils se tenaient tous ensemble au portique de Salomon, et aucun des autres n'osait se joindre à eux, mais le peuple les louait hautement. Le nombre de ceux qui croyaient au Seigneur, hommes et femmes, s'augmentait de plus en plus, en sorte qu'on apportait les malades dans les rues, et qu'on les plaçait sur les lits et les couchettes, afin que, lorsque Pierre passerait, son ombre au moins couvrit quelqu'un d'eux. Ouais, c'est-à-dire, les gens avaient compris que Pierre...
2: Pas n'importe qui. Dieu l'utilise avec puissance.
3: Donc, c'était devenu un événement tel que, le matin déjà, on voit des gens à courir. Les avenues, l'avenue où s'est trouvé Pierre était remplie. Donc, quand Pierre sort, il voit qu'il y a des foules. Et Pierre passe, il va toucher les uns, mais les autres, il ne les touche pas. L'ombre seulement les guérit. L'ombre seulement. Mais cet homme-là, il n'est pas extraordinaire. Il dit, non, je suis un homme comme toi. Oui, nous ne sommes pas extraordinaires, mais c'est l'Esprit qui fait le travail. Voilà pourquoi, dans le livre de l'Apocalypse, vous verrez les 24 vieillards qui louaient l'agneau. À un moment, ils ont pris leur couronne, ils l'ont jetée devant l'agneau.
2: Ils se sont prosternés.
3: Ils se sont prosternés.
2: Et jeté leur couronne,
3: oui,
2: au pied de l'agneau.
3: Ils ont commencé à dire, tu es digne. Pourquoi? Parce que c'était des hommes qui ont vécu sur la terre, et là, ils ont reçu des couronnes. C'est-à-dire, ils ont été couronnés. Parce que les anges n'auront pas des... On n'a jamais vu l'ange Michel avec des couronnes, ni l'ange Gabriel. Ce sont les hommes seulement qui sont couronnés. Comme Paul disait, j'ai combattu le bon combat, j'ai remporté la course. Maintenant, la couronne, c'est-à-dire la couronne, c'est pour les hommes. Donc, les 24 vieillards, là, ce sont des hommes qui ont vécu sur la terre. Et là, au ciel, ils seront couronnés. Alors, là, ils ont reçu les couronnes. Ils disent, non, non, non. Tu es digne. Nous, c'est vrai, on a été couronnés, mais Pierre, il fait partie de ces 24. Ah oui, je sais que j'ai été couronné parce que je me suis attaché à toi, mais en réalité, cette couronne, c'est toi qui les mérites. Parce que tout ce que nous faisons sur la terre, c'est toi qui les fais pour nous.
2: Tout à fait.
3: C'est vraiment ce qu'Esaïe a dit. Hein? Dans Esaïe, je ne sais pas si je vais le retrouver, Esaïe 26, oui, le Seigneur, verset 13. Éternel, notre Dieu, Éternel, tu nous donnes la paix, car tout ce que nous faisons, c'est toi qui l'accomplis pour nous. C'est toi qui accomplissais les miracles par Paul. C'est toi qui accomplissais les miracles par Pierre. Donc, ces 24 vieillards, hein, composés des 12 apôtres, des 12 anciens d'Israël, ils jettent leur couronne et disent, non, c'est vrai, nous avons ces couronnes, mais en fait, tout ce que nous faisons sur la terre, en tout cas, quand on s'est regardé, si on pouvait reconsidérer ce que l'on était, notre nature. Non, c'est toi qui mérites la couronne. Parce que toi, tu as marché sur la terre sans péché, sans connaître les péchés, sans broncher. Donc, tu as été parfait dans ta conduite.
2: En toutes choses.
3: En toutes choses.
2: Et tout le temps.
3: Voilà. Nous avons besoin de l'Esprit pour qu'il nous ramène dans cette voie-là. Hein? Parce que si nous ne retournons pas dans cette attitude, nous serons des orgueilleux. Nous manquerons beaucoup de choses. Nous avons besoin de l'Esprit. Parce que les serviteurs de Dieu, hein, comme nous l'avons dit, l'épouse de Christ, mon frère, en tout cas pour qu'il plaise à son époux, il doit avoir l'Esprit. Le Seigneur lui-même, l'Éternel, plein d'Esprit. Plein d'Esprit. Ses serviteurs, les anges, ils marchent par l'Esprit. Hein. C'est ce qui les aide à être disciplinés. Ézéchiel chapitre 1. Verset 12, un livre aussi très merveilleux, hein, où on voit un homme qui a vu des visions terribles. Et là, dans Ézéchiel chapitre 1, par exemple, il a vu des animaux qu'il ne pouvait pas expliquer. C'était des chérubins, des anges. Il ne pouvait pas expliquer. Hein, des animaux là, terribles. Ils étaient un peu dans la même vision, la même physionomie de ce que Jean avait vu. Il a vu les quatre êtres vivants. Lui également, il a vu quatre animaux. Il les appelle, lui, animaux. Donc, Jean n'était pas le premier à voir des choses pareilles. Il y a eu aussi d'autres, comme Ézéchiel. Je suis au chapitre 1. Je vois, par exemple, le verset 5 pour rentrer, pour donner une idée. Mais le verset qui va m'intéresser, c'est le verset 13. Au centre apparaissaient quatre animaux, verset 5, dont l'aspect avait une ressemblance humaine. Chacun d'eux avait quatre pattes.
2: quatre faces.
3: Quatre faces. Et chacun avait quatre ailes. Leurs pieds étaient droits. Et la plante de leurs pieds était comme celle du pied d'un veau. Rappelez-vous, Jean avait vu aussi un des êtres vivants comme ayant le visage d'un veau. Et étincelant comme de l'airain poli. Ils avaient les mains d'homme. Il a vu un qui avait aussi la face d'homme. Sous les ailes de leurs quatre côtés, et sous les quatre avaient leur face, leurs ailes. Leurs ailes étaient jointes l'une à l'autre. Ils ne se tournaient point en marchant, mais chacun marchait droit devant soi. Voilà ces chérubins. Ils marchaient droit devant soi. Quant à la figure de leur face, ils avaient tous une face d'homme. Jean a vu ça, il a vu un des quatre vivants qui avait la face d'homme. Tous quatre, une face de lion à droite. Jean a vu aussi un des quatre vivants avec la face de lion. Tous quatre, une face de bœuf. Jean a vu un veau. Et à gauche, à tous quatre, une face d'aigle. Donc, en fait, des quatre êtres vivants, c'est ça de retrouver. Ce sera difficile de dire, bon, finalement, qui avait bien vu? C'est Ézéchiel ou c'est Jean? C'est ça, en fait. Mais chacun a dit ce qu'il a dit. C'est difficile d'expliquer. Mais au moins, ces quatre personnages, je dirais, les êtres se retrouvent. Leurs faces et leurs ailes étaient séparées par le haut. De leurs ailes étaient jointes l'une à l'autre. Je saute, mais regardez le verset 12. Chacun marchait droit devant soi. Il allait où l'esprit les poussait à aller. C'est très important. Ils ne se tournaient point dans leur marche. C'est le verset 12 qui m'intéressait. Chacun marchait droit devant soi. Ils allaient où l'esprit les poussait à aller. Vous voyez, même ces êtres-là, ces chérubins, ils ne se laissent pas conduire par sentiment. Ils vont là où l'esprit
2: les conduit.
3: Les anges de Dieu sont disciplinés. Ils ne se laissent pas conduire par des sentiments. D'ailleurs, ils n'ont pas la chair, ils n'ont pas le sang. Ils se conduisent par l'esprit. Voilà ceux qui servent Dieu devant son trône. C'est l'esprit qui les pousse. Or, l'esprit, c'est l'Éternel lui-même. Ils ne se tournaient point dans leur marche. Voilà. Dieu travaille avec des êtres bien disciplinés. Un peu pour nous dire que si les anges sont disciplinés, Dieu veut voir aussi ses enfants être vraiment disciplinés. Malheureusement, beaucoup de ces enfants aujourd'hui que nous ne sommes pas disciplinés dans beaucoup de choses. On déborde. Il faut de la discipline pour servir Dieu. Il faut de la discipline pour gérer ce corps. Parce que si on ne gère pas bien ce corps, on
2: pas
3: risque de
2: le
3: détruire
2: corps.
3: Tôt.
2: Toute chose qui est sous notre responsabilité.
3: Oui, hein? Mais je commence par le corps aussi parce que Dieu a permis que l'homme intérieur habite dans ce corps qu'on appelle l'homme extérieur. Il faut bien le gérer pour servir aussi Dieu. Hein? Pendant un temps, aussi longtemps, c'est important. Hein? Quand tu sais que tu es un prédicateur, tu dois savoir qu'il y a un temps pour tout. Il y a un temps pour se reposer, il y a un temps pour parler de Dieu, il y a un temps pour dormir. Donc, tous ces temps pour gérer le corps et travailler. Hein? Il y a un temps pour prier. Il y a un temps pour lire la Bible. Tu ne peux pas dire, en tout cas, je n'ai pas le temps de lire la Bible. Mais finalement, si tu n'as pas le temps pour lire la Bible...
2: En quoi tu es prédicateur? En quoi tu es même simplement chrétien?
3: En tout cas, je lis, mais je n'ai vraiment pas souvent un temps pour prier, mais finalement. Ces deux choses-là, tu dois discipliner ta vie pour donner du temps. Hein? Non, moi j'ai reçu, je reçois des gens seulement. Mais oui, tu reçois des gens pour qu'ils t'écoutent. Mais toi aussi, tu dois être reçu par les rois des rois. Il faut que les rois des rois t'écoutent aussi. Tu dois discipliner ton temps. Sans l'esprit, nous ne serons pas agréables à Dieu. Mais je veux également dire, c'est pas pour rien que le Seigneur a versé l'huile en y bandant. Parce qu'il voulait que cet homme-là qui est tombé retourne à Jérusalem. Qu'il retourne dans la présence de Dieu. À être en bonne santé devant Dieu, c'est se laisser conduire par l'Esprit.
2: Tout à fait.
3: Sans l'Esprit, nous ne serons pas enlevés. Non, nous ne serons pas enlevés. Éphésiens chapitre 1, versets 13 à 14. Paul dit ceci. Si tu le trouves, tu peux le lire avant moi. Ok, je l'ai trouvé. Éphésiens chapitre 1, versets 13 à 14, la Bible dit. En lui, c'est-à-dire en Jésus, vous aussi, après avoir entendu la parole de la vérité, l'évangile de votre salut. En lui, vous avez cru et vous avez été scellés du Saint-Esprit qui avait été promis. C'est ce que Dieu fait. Quand il vient, il trouve un homme qui descend vers Jéricho, il le scelle d'abord de l'Esprit. Il lui envoie le Saint-Esprit qui le convainc. Regardez le verset 14. Lequel est un gage. Qu'est-ce qui est gage? C'est l'Esprit. Est un gage de notre héritage. Tu vois? C'est-à-dire, nous chrétiens, nous avons un héritage. On ne parle pas de l'héritage de la terre, mais un héritage céleste. Je m'en vais vous préparer une place. Si cette place n'était pas, je vous l'aurais dit. Maintenant, je vais vous préparer une place. Quand j'aurai préparé une place, je reviendrai, je vous prendrai. Et là où je serai, vous y serez aussi. Nous avons un héritage. Des maisons extraordinaires nous attendent au ciel. Nous avons un héritage. Et notre gage, c'est l'Esprit. Lequel est un gage de notre héritage pour la rédemption de ce que Dieu s'est acquis à la louange de sa gloire. Quelle est cette rédemption encore? Une rédemption alors que nous sommes déjà sauvés. En fait, cette rédemption, c'est ça l'enlèvement. Nous attendons la rédemption. C'est-à-dire, ce moment où le Seigneur va dire, mon épouse, tu peux monter. Mon épouse, tu peux entrer. Et là, lorsque nous serons enlevés, nous vivrons des choses merveilleuses. Mais la preuve qui prouvera que moi, que vous qui nous suivez, que nous serons enlevés, c'est l'Esprit qui doit être dans nos vies comme un gage. Sans l'Esprit, nous allons rester comme au temps de Noé. Au temps de Noé, quand Noé est entré avec sa famille, ils ont fermé la porte. C'était trop tard. Il y a un temps où la porte sera fermée. Mais pour l'instant, la porte n'est pas fermée. Elle est à la portée. Et Dieu parle par beaucoup de prédicateurs, par des prédicateurs qui écrivent sur Internet, qui prêchent par Internet, qui prêchent dans des bus dans certains pays, pas dans tous les pays. En tout cas, au Congo, on peut prêcher dans les bus. Je ne suis pas contre ces gens, bien que d'autres sont des occasions de chute, mais il y a d'autres qui prêchent vraiment la parole.
2: Qui annoncent ce qui est vrai.
3: Et Dieu utilise aussi cette voix pour sauver. Que Dieu bénisse tous ces hommes. Dieu prêche par la radio, par la télé. On peut dire qu'il y a des faux, mais en tout cas, moi, en suivant la télé, j'ai rencontré aussi des bons serviteurs que j'ai aimés. Que Dieu bénisse ces gens-là. Ils rendront compte à Dieu. Le prédicateur ouvre et tu lis une parole qui n'est pas la parole d'un homme et qui te parle. Dieu parle par les en prison. Il y a des hommes qui vont dans des prisons prêcher. Dieu parle par la nature. La création amène les gens à comprendre que Dieu est vivant. Donc, nous devons considérer la parole de l'Éternel et recevoir l'huile que Dieu donne pour ne pas rater l'enlèvement. Matthieu chapitre 25, versets 1 à 13. La Bible nous relate encore une scène. Alors, le royaume des cieux sera semblable à 10 vierges qui, ayant pris leur lampe, allèrent à la rencontre de l'époux. 5 d'entre elles étaient folles et 5 sages. Les folles, en prenant leur lampe, ne prirent point d'huile avec elles. Voyez l'huile. Lorsqu'on lit la Bible, elle est aussi parsemée dans la Bible. Répandit un peu partout. On parle toujours de l'huile. L'huile, l'huile, l'huile, l'huile. Pourquoi? Parce que l'huile est importante pour bander nos plaies et nous ramener dans la présence de Dieu. L'huile, en fait, même si on peut prendre des lotions ordinaires, la femme utilise la lotion pour paraître belle devant son mari.
2: Pour paraître plus belle.
3: Oui. Même votre épouse, là, si ce jour-là, elle ne met pas d'huile, vous allez ressentir que non, ça ne va pas. Toi, tu t'es pas lavé? C'est quoi tout ça? Tu vois, mais l'huile donne une certaine saveur à la maman.
2: Nourrit la peau.
3: Oui, mais le Seigneur, vous pensez quelle est cette huile? C'est pas les lotions, c'est l'esprit. Dieu doit voir son épouse remplie d'esprit. Alors il dit, ça c'est mon épouse. Hein? Il va dire à Ah, tu sais quoi, c'était comme ça ce mot-là. Non, bon, moi je suis dans l'Isegon, hein. Il y a plusieurs versions. Je vais lire ça si je suis sûr que c'est quoi que c'était comme ça. As-tu remarqué? Voilà. As-tu remarqué? Mon serviteur Job. Donc en fait, ce que Job faisait énervait Satan gravement. Alors Dieu dit, as-tu remarqué mon serviteur? Est-ce que Dieu peut dire ça aussi?
2: De vous.
3: De moi? De vous? Hein? Parce que prêcher comme ça, c'est bon, mais Dieu nous voit en secret. Hein? Donc moi, je ne suis pas supérieur à vous. Mais je voudrais aussi qu'il me fasse, qu'il dise ça aussi.
2: Qu'il y ait des éloges.
3: Oh, en tout cas, avez-vous remarqué mon serviteur Jonathan, mon serviteur Raphaël, mon serviteur André, mon serviteur Jeanne, ma servante Marie-Louise, hein? Que Dieu dise ça. Mais pour qu'il le dise, il faut qu'il voie en nous des hommes remplis d'esprit, qui se laisse conduire par l'esprit. Et c'est ce que le Seigneur veut. Hein? Il donne l'huile comme gage. Il donne l'huile pour nous aider, faisant de nous des héros. Nous voulons être des héros, des hommes qui font tomber Goliath. Si David a fait tomber Goliath, c'est parce qu'il avait reçu l'huile. Et ses trois autres frères qui l'ont précédé, comme on l'a dit dans une des émissions, les trois catégories, les rois, les prophètes, les sacrificateurs, ils ne pouvaient pas faire tomber Goliath. Comme les trois aînés de David qui sont allés au champ, ils ne pouvaient rien, mais il fallait l'homme de l'onction. L'homme de l'onction, c'était David. Mais attention, vous aussi, vous avez l'onction. Tous, nous avons l'onction. Que personne ne vous trompe, vous dise, moi, j'ai l'onction. Non, tous, en croyant au Seigneur, nous sommes loin d'esprit. Et l'Esprit de Dieu nous enseigne toutes choses. Que l'Esprit de Dieu nous conduise et nous nourrisse.
2: Père éternel, Père éternel, merci pour ce message. Merci pour ta parole. Merci pour cette onction qui repose sur nous.
3: Amen.
2: Que cette onction se manifeste, grand Seigneur. Que cette onction touche les inconvertis, sauve et amène des hommes et des femmes à Christ. Père, merci pour ce messager Jonathan Junior, merci pour ce message que tu as mis à son cœur. Bénis-le encore une fois. Au nom de ton Fils Jésus-Christ, nous avons ainsi prié. Amen. Je suis Raphaël Mambou. Le nom de cette émission est Venez à Jésus. Nous nous retrouvons la fois prochaine, toujours sur le même thème, la parabole du Samaritain. Que Jésus continue de vous bénir, que Jésus continue de vous garder. À la fois prochaine.
3: À la fois prochaine et que l'Esprit de Dieu, l'onction de Dieu vous conduise.
2: Amen.
3: Amen.
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autant que je me souvienne, on était arrivé, justement, on avait abordé la question de la grande prostituée. On va lire ce texte dans le livre d'Apocalypse, au chapitre 17. Puis l'un des sept anges qui tenait les sept coupes vint et m'adressa la parole. Il me dit, viens, je te montrerai le jugement de la grande prostituée assise sur les grandes eaux. C'est avec elle que les rois de la terre se sont livrés à l'inconduite et les habitants de la terre se sont enivrés du vin de son inconduite. Il me transporta en esprit dans le désert et je vis une femme assise sur une bête écarlate pleine de noms de blasphème et qui avait sept têtes et dix cornes. Cette femme était vêtue de pourpre et d'écarlate et parée d'or, de pierres précieuses, de perles. Elle tenait à la main une coupe d'or remplie d'abominations et des impuretés de son inconduite. Sur son front était inscrit un nom, un mystère, Babylone la Grande, la mère des prostituées, des abominables de la terre. Je vis cette femme ivre du sang des saints et du sang des témoins de Jésus. À sa vue, je fus frappé d'un grand étonnement. Donc je me dis, pourquoi t'étonnes-tu? Je te dirai le mystère de la bête, de la femme et de la bête qui la porte et qui a sept têtes et dix cornes. La bête que tu as vue était, et elle n'est plus. Elle va monter de l'abîme et aller à la perdition. Les habitants de la terre, dont le nom n'a pas été inscrit dans la fondation du monde dans le livre de vie, s'étonneront à la vue de la bête parce qu'elle était, qu'elle n'est plus et qu'elle reparaîtra. Il faut ici l'intelligence qui a de la sagesse. Les sept têtes sont sept montagnes sur lesquelles la femme est assise. Ce sont aussi sept rois. Cinq sont tombés, l'un existe, l'autre n'est pas encore venu. Et quand il sera venu, il doit rester peu de temps. La bête qui était, qui n'est plus, est elle-même un huitième roi. Elle est aussi du nombre des sept et elle va à la perdition. Les dix cornes que tu as vues sont dix rois, qui n'ont pas encore reçu de royaume, mais qui reçoivent le pouvoir comme roi pendant une heure avec la bête. Ils ont un même dessein et donnent leur puissance et leur pouvoir à la bête. Ils combattront l'agneau et l'agneau les vaincra parce qu'il est le Seigneur des seigneurs et le roi des rois. Les appelés, les élus et les fidèles qui sont avec lui les vaincront aussi. Il me dit, les eaux que tu as vues, sur lesquelles la prostituée est assise, ce sont les peuples, les foules, les nations et les langues. Les dix cornes que tu as vues de la bête haïront la prostituée, la dépouilleront, la mettront à nu, mangeront sa chair et la consumeront par le feu, car Dieu a mis dans leur cœur d'exécuter son dessein, d'exécuter un même dessein, de donner le royauté à la bête jusqu'à ce que les paroles de Dieu soient accomplies. Et la femme que tu as vue, c'est la grande ville qui a royauté sur les rois de la terre. Bon. Vision assez difficile à comprendre. Il y a d'ailleurs bien des obscurités dans le passage, comme nous allons voir. Comme c'est souvent le cas, comme nous l'avons dit, quand nous voulons entrer dans les détails. Mais qui est clair quand on s'en tient aux grandes lignes. Nous retrouvons justement ici la bête, c'est-à-dire le royaume de l'Antichrist, que nous avons déjà vu quelques chapitres auparavant dans le livre de l'Apocalypse. Il y a d'ailleurs un certain nombre de précisions qui nous sont données. On retrouve par exemple les sept têtes dont il était question, les dix cornes qui sont aussi les dix cornes des bêtes de Daniel et les dix orteils de la statue dont nous avons parlé la dernière fois. Donc ici nous avons affaire vraisemblablement à ce que les juifs appellent le royaume des Dômes, c'est-à-dire le quatrième empire qui est assimilé avec Rome et qui ne doit pas disparaître jusqu'à la venue du règne messianique, selon les rabbins. L'identification de cette bête est d'autant plus claire que l'apôtre nous dit deux choses. Premièrement, que les sept têtes, ce sont sept collines sur lesquelles la ville est assise. Dans l'Antiquité classique, la littérature classique, on sait que Rome est sans cesse appelée la ville aux sept collines. Si l'on en doutait encore, le dernier verset que nous avons lu est lui aussi tout à fait clair. Il nous dit « la bête, c'est la grande ville qui a autorité sur les rois de la terre ». À quelle époque a été écrite l'Apocalypse, on en discute. La plupart des exégètes pensent que c'est sous la persécution de Dioclétien qui a eu lieu donc au IIe siècle, cet écrit. Il semble qu'aujourd'hui il faille raccourcir cette période et c'est vraisemblablement la fin du 1er siècle. Vraisemblablement, selon les exégètes les plus récents, l'Apocalypse serait contemporaine de la grande persécution de 60.

0: 63 de Néron à Rome. Ce qui laisserait supposer justement qu'il y aurait là des allusions à Néron. Bon, mais ça, évidemment, c'est beaucoup plus délicat. Et si c'était, alors il faudrait le prendre dans le même sens que nous avons vu pour les prophéties de Daniel en relation avec Antiochus Épiphane. Qu'est-ce qui nous permet de dire que cette prophétie aurait à voir avec Néron ? D'abord, la liste des sept têtes qui sont assimilées aussi à sept rois. Ce sont sept rois, dit aussi le texte. Sept rois, ce sont effectivement les sept empereurs qui se sont succédés depuis César jusqu'à Néron. César, Auguste, Tibère, Caligula, Claude, Néron, il en manque un. J'en oublie un. Bon, enfin, soit, il y en a sept en principe. Et Néron, donc, serait le septième. Le Néron en Gémétria, ça nous donnerait 666. Bon. Et enfin, il y avait, à l'époque de la mort de Néron, vous savez, Néron était considéré comme un personnage particulièrement abominable, non seulement au sein de l'Église chrétienne, mais dans le monde romain, dans son ensemble. Néron avait été une grande déception pour l'Empire romain, et Néron s'était suicidé après une révolte qui l'avait renversé. Et Néron était quelqu'un qui avait tellement impressionné qu'il y avait des légendes disant qu'en fait, Néron n'était pas mort, il était réfugié en exil et qu'il allait reparaître. D'où justement l'allusion qui serait faite ici, n'est-ce pas, que cette bête était, elle n'est plus, mais elle reparaîtra. Elle était donc Néron, il n'est plus au moment où l'Apocalypse est écrite, mais il reparaîtra. Bon, une de ses têtes aussi est blessée à mort. Et il y avait aussi des légendes qui couraient dans l'Empire romain à cette période, comme quoi Néron, s'il était mort, et un certain nombre de gens n'en doutaient pas, on craignait qu'il ne ressuscite et qu'il ne cherche à se venger. N'est-ce pas ? Tant Néron avait impressionné son monde, il y avait des légendes de ce type-là. Bon. Alors évidemment, ça, c'est une théorie. C'est une explication possible, justement, de ce texte de l'Apocalypse. Est-ce l'explication véritable ? Je n'en suis pas certain. Il est possible qu'effectivement, le personnage de Néron ait pu servir de prototype, justement, à l'Antichrist, un peu comme Antiochus Épiphane l'avait fait en son temps. Ça, c'est possible. Mais il me semble qu'il faut voir plus loin, n'est-ce pas, que le simple personnage de Néron. Par exemple, il est clair que l'Antichrist, puisque c'est finalement de l'Antichrist qu'il s'agit, l'Antichrist, comme l'on s'en indique, est le contraire du Christ, mais en même temps, il cherche à l'imiter. Le Messie véritable est celui qui était et qui vient. L'Antichrist est celui qui était, qui n'est plus et qui reparaîtra. Le Messie a été frappé à mort et il est ressuscité. Une des têtes de la bête, donc la tête la plus importante, l'Antichrist, est aussi frappée à mort et elle ressuscite. C'est-à-dire, c'est un plagiat de Christ. C'est un plagiat du Messie. Et puis, il y a, jusqu'à cette fameuse marque de la bête, qui est à poser sur les fronts et sur les mains. Alors ça, bien sûr, c'est aussi un de ces textes qui fait couler beaucoup d'encre et de salive, les cartes bancaires, etc., les codes barres. Bon, c'est intéressant de faire le parallèle, à mon sens, entre ces choses et puis ce texte, parce que effectivement, on voit bien que c'est quelque chose qui va dans ce sens-là, mais je ne sais pas s'il faut pousser le parallèle trop loin, parce qu'il y a une chose qu'on oublie. Et beaucoup d'exégètes oublient justement que Jean était un juif. Et que ce que l'on met sur le front et sur les mains, dans la piété juive, vous savez ce que c'est ? C'est les tfilines, c'est les phylactères. Donc ici, il y a une transposition dans le domaine diabolique des phylactères. La bête, à l'image du Christ, parce qu'elle veut imiter donc l'œuvre de Dieu, impose aux habitants de la terre un culte idolâtre, son propre culte. Et imitant Saint Jean, donc la révélation biblique, elle impose aussi le port de phylactères diaboliques. Bon, faut-il voir là des objets précis? Je n'en suis pas certain. Je crois que ce qui est essentiellement évoqué ici, c'est l'influence qu'aura donc la bête sur l'esprit, la tête. D'ailleurs, c'est la signification symbolique des phylactères, n'est-ce pas ? Les commandements qui sont inscrits dans la petite boîte que l'on porte sur la tête, sur le front, sont là justement pour que l'esprit soit imprégné des commandements de Dieu. C'est ça, la signification symbolique justement du phylactère de tête, comme on l'appelle. Et puis, le phylactère de bras, de main, comme on l'appelle, avec lequel, qui est une lanière sur laquelle sont inscrits les commandements de Dieu, hein, sont là pour dire que non seulement le commandement est dans la tête, dans le cœur, dans l'esprit, mais également dans la main, c'est-à-dire dans l'action. On agit conformément aux commandements de Dieu. Par conséquent, ici, Jean nous suggérerait, dans son langage symbolique, que l'Antichrist imposera sa pensée aux hommes, mais aussi leur imposera d'agir conformément à sa pensée, la pensée unique. C'est très intéressant de voir justement que on est dans une société où bien, on n'est pas loin de ces choses-là, hein. Notamment par le fait que la pensée unique s'inscrit dans les cœurs, dans les esprits, avec une puissance extraordinaire, avec les moyens audiovisuels notamment, mais aussi dans l'action. Et les lois actuelles, anti-sectes et choses semblables, ces derniers temps, j'en avais encore des échos, n'est-ce pas, laissent supposer que ce que voudraient les pouvoirs publics anti-religieux, c'est que le christianisme soit dépourvu d'actions pratiques, de conséquences pratiques, dans le domaine pratique. À la limite, comme le disait en son temps, quand nous étions première conférence d'Alain Vivien, il y a bien longtemps de cela, n'est-ce pas, il disait, bon, le monde moderne, les États modernes seraient prêts éventuellement à tolérer une recherche philosophique dans le domaine de la recherche, quoi. Mais quelque chose qui conduise à une action pratique, et on voit que justement c'est ce qui est aujourd'hui en cause. Déjà, toute une partie de l'éthique chrétienne est mise hors la loi. Par exemple, si vous militez contre l'avortement, vous êtes en contradiction avec les lois de la République. L'homosexualité, le Pax, c'est pas. Si vous vous opposez aux homosexuels, vous risquez d'être condamné par les tribunaux comme injure raciste. Il y a des lois en préparation pour veiller à ce qu'il n'y ait aucune entrave qui soit faite à la liberté sexuelle des gens. Enfin, vous voyez vers quoi ça va, quoi, hein. Bon, on voit bien que là, c'est exactement dans le sens de ce que nous dit ici notre texte. Bien. Maintenant, cette bête en question, elle est chevauchée par une femme. Et là, c'est tout à fait intéressant aussi. Cette femme, c'est une ville, Babylone la Grande. Son nom nous est donné. De la même manière que la bête est l'antichrist, l'anti-messie, le contraire du messie, de la même manière, la grande Babylone, la prostituée, est l'inverse de l'épouse, de l'église. Elle est l'anti-église. Elle en a aussi les caractéristiques. Sa principale, c'est d'être associée avec la bête, avec le pouvoir politique, et d'essayer même de le contrôler, d'essayer de le dominer. Bon. Cette femme pratique une eucharistie diabolique, dans ce sens qu'elle a à la main une coupe d'or dans laquelle il y a du sang, exactement comme dans la scène, mais c'est le sang des saints. Et cette femme est ivre du sang des saints et des martyrs. Cette femme est aussi donc la mère des impudiques et des abominables de la terre, et en cela donc elle a une éthique qui est en opposition totale avec justement l'esprit de l'Évangile. Et elle est persécutrice. Alors là, qui est cette femme ? qui est cette prostituée. Bon, si on veut une interprétation courte, si j'ose dire, c'est-à-dire qui corresponde à l'époque de Jean, c'est donc ici la grande prostituée, la grande Babylone. Bon, Babylone ici est un nom codé, bien sûr, pour désigner Rome, c'est évident. C'était ainsi qu'on trouve ça dans le Talmud, n'est-ce pas, dans les écrits juifs de l'époque. De la même manière que les Romains sont les Kittim, Rome et Babylone. Bon. Maintenant, ce qui est gênant dans cette interprétation, c'est le fait que ça fait double emploi avec la bête. La bête, et notamment les rois, sont aussi en quelque sorte Rome, les sept collines sur lesquelles la ville est assise. Bon, alors évidemment, elle est assimilée avec Rome en tant que cité, si j'ose dire, système urbain, quoi, hein, qui a l'autorité sur les rois de la terre, ce qui était de fait évidemment de la Rome de l'époque de Jean, ça c'est indiscutable. Mais il y a ici aussi manifestement une dimension religieuse. Alors bien sûr, la Rome païenne aussi était quelque chose de très très religieux, mais il y a aussi un autre détail ici qui mérite qu'on s'y arrête, c'est le fait qu'en la voyant, Jean est très étonné. Il y a là un mystère, nous dit l'apôtre. Et ce mystère, l'ange lui dit, je vais te l'expliquer. Or, si il ne s'agissait que de la Rome païenne, en quoi Jean aurait-il été étonné et surpris? Là, justement, son interrogation nous pose interrogation, si j'ose dire. Et depuis les réformateurs, notamment depuis Luther, Luther était le premier qui a vu dans la grande prostituée la Rome chrétienne, la Rome catholique. Nous allons voir qu'il ne faut peut-être pas pousser trop loin le parallèle. Néanmoins, il était évident, et Luther l'avait bien vu, que la Rome catholique, la Rome papale, répond à beaucoup de critères de ce que nous trouvons ici. Première chose, l'Empire romain a survécu essentiellement en la personne de l'Église romaine. Si l'héritage de la Rome classique s'est répandu en Occident et a perduré en Occident jusqu'à nos jours, c'est quand même à l'Église catholique qu'on le doit. Vous vous souvenez comment, au moment de l'effondrement de l'Empire romain sous le coup des barbares, l'Empire romain d'Occident, ce sont les monastères qui ont recueilli l'héritage classique, les œuvres de Virgile, de Tacite et de tout ce que vous voudrez. L'esprit romain, l'esprit des lois romaines s'est infiltré dans l'Église catholique. L'Église catholique a été quand même divisée sur le modèle de l'Empire romain. Les diocèses, c'est un terme de l'administration romaine. Chaque diocèse romain, chaque entité administrative romaine avait son évêque. Et quand le système romain s'est effondré, le système religieux mis en place par la Rome religieuse est resté en place. D'autre part, Rome, la Rome papale, a toujours rêvé de rétablir l'Empire romain à son profit, d'avoir justement l'autorité sur les rois de la terre. Et là, il nous faut remonter aussi au Moyen-Âge, notamment à la fin du Moyen-Âge, la grande époque après la réforme de Cluny, c'est-à-dire après le XIe siècle, n'est-ce pas, lorsque les papes prétendent, au nom de la doctrine des deux couronnes, le Seigneur aurait donné au pape à la fois la couronne religieuse et la couronne temporelle, donc ils prétendent diriger les affaires politiques de l'Europe, et notamment de l'Empire, le fameux Saint-Empire romain-germanique, qui est une création romaine, comme son nom l'indique, création papale. Bon. On peut pousser encore le parallèle, ivre du sang des saints, bon, c'est une évidence. La liste des exactions commises par l'Église romaine dans l'histoire n'a pas d'exemple ailleurs, c'est inégalé. Ça commence avec le meurtre de l'évêque priscillien d'Avila au IVe siècle. évêque de Séville, n'est-ce pas, qui a été le premier martyr mis à mort par l'Église triomphante. Et puis on pourrait citer dans l'histoire les Bogomiles, les Vaudois, les Cathares, Jean Hus, après la Réforme, l'Inquisition d'Espagne, les Maranes, j'en passe et des meilleurs, le massacre des Indiens en Amérique du Sud, enfin, toutes ces abominations dont l'Église romaine s'est rendue coupable au nom de la foi. Ivre du sang des saints, le mot n'est pas trop fort, c'est évident. Autre détail intéressant, les cornes finiront par haïr la prostituée, ils la mettront à nu, ils la dépouilleront, ils dévoreront ses chairs. Bon, ce sont des choses que nous vivons. Depuis le XVIIIe siècle, notamment le fameux siècle des Lumières, et dans les deux siècles qui ont suivi, on a assisté à une montée de l'anticléricalisme, de la haine religieuse contre l'Église romaine. N'oublions pas que la destruction de l'Église romaine était un des objectifs des révolutionnaires de 89 en France. Et la Révolution française, un de ses objectifs était l'éradication de l'Église romaine. Elle s'était rendue coupable de tellement d'exactions, le peuple ne supportait plus, n'est-ce pas, son joug, et un début de la Révolution française était effectivement de la mettre au pas. Bon, on pourrait évoquer ensuite le pape prisonnier de Napoléon, etc. Bon, ensuite, le lent déclin de la papauté, lorsque, au moment au XIXe siècle, l'unité italienne se fait aux dépens de la papauté, que la papauté est dépouillée de son pouvoir temporel qu'elle n'a jamais censé et qu'elle n'a jamais cessé de revendiquer jusqu'à nos jours. La théologie officielle catholique prévoit que le monde entier soit soumis à l'Église catholique. Le but de l'Église catholique est de créer un royaume terrestre. C'est dans sa théologie. Jusqu'à aujourd'hui, c'est dans sa théologie. Et alors, les peuples qui ont été soumis à la tyrannie romaine dans l'histoire s'en souviennent fort bien. On ne va pas dire que le citoyen français de base connaît toute l'histoire, mais c'est dans l'inconscient collectif que l'Église romaine a détourné de la foi chrétienne des millions d'hommes. Comme le disait Jacques Ellul, la sécularisation, la révolte contre l'Église est née de l'Église catholique, dans l'Église catholique et contre l'Église catholique. C'est un phénomène occidental, c'est un phénomène chrétien. Vous n'avez ça nulle part ailleurs, vous n'avez pas ça dans l'islam, vous n'avez pas ça dans le judaïsme, vous n'avez pas ça dans les religions orientales. C'est un phénomène chrétien. C'est une révolte contre les excès, justement, du pouvoir chrétien, entre guillemets, c'est-à-dire du pouvoir essentiellement catholique. Et la haine du christianisme à laquelle nous assistons aujourd'hui, il faut bien le reconnaître, doit beaucoup à cette haine que les nations, n'est-ce pas, conquises, soumises, ont maintenant pour l'Église catholique, ce désir de secouer son joug et ce désir, cette crainte d'y retourner. Lorsque le pape, par exemple, parle urbi et orbi, et éventuellement de choses justes, d'ailleurs, avec lesquelles nous sommes d'accord, sur la morale, etc., il provoque une levée de bouclier, d'abord parce que c'est la morale, c'est vrai, mais deuxièmement parce que on craint justement que ce soit une tentative de la papauté d'asseoir à nouveau son pouvoir sur les nations. Et ça revient constamment dans les critiques qui sont faites aux prises de position papales. Il ne faudrait pas que l'Église catholique cherche à imposer sa morale, son éthique à des gens qui ne sont pas catholiques. Or, justement, c'est une chose que la papauté ne cesse de répéter. D'ici, la morale catholique, la morale chrétienne s'impose à tout homme parce que c'est aussi la morale naturelle. Par conséquent, que vous soyez catholique ou non, vous êtes tenu d'accepter cela. Et c'est justement le nœud du problème. Les non-catholiques, ceux qui ne se veulent plus catholiques, disent « Eh bien, nous n'avons rien à voir avec ça ». Alors, et vous, là, on est dans ce conflit. Actuellement, on est dans ce conflit. Bon. Et alors, c'est la raison pour laquelle, malgré le fait que, bien sûr, c'est pas très œcuménique de dire ça, c'est le moins qu'on puisse dire, il n'en demeure pas moins vrai qu'il est difficile, en lisant le texte biblique et en lisant l'histoire, n'est-ce pas, de ne pas voir là, justement, une image de l'Église catholique. D'autant que, le pourpre, on sait bien que c'est la couleur des cardinaux, notamment, n'est-ce pas, le pourpre et l'écarlate, vêtements d'apparat, bon, c'était les vêtements des nobles à cette époque-là. À l'époque biblique, c'était aussi les vêtements des dignitaires de l'Empire romain, n'est-ce pas? Bon, et l'Église, enfin la grande prostituée, se veut pouvoir et essaye de manipuler le bras séculier. Vous savez, cette horrible expression qu'on avait au Moyen-Âge, lorsque un hérétique était condamné par les tribunaux ecclésiastiques, il était livré au bras séculier. Le bras séculier, ça veut dire les pouvoirs civils, se devaient d'obéir aux sentences prises par l'Église romaine et mettre à mort les malheureux qu'elle avait condamnés. Bon. Bien, ça c'est une époque pour nous heureusement révolue, mais la méfiance, et pour pas dire plus, dont le religieux aujourd'hui, le religieux chrétien essentiellement, et c'est particulièrement dommageable, c'est que nous, protestants, qui avons eu à souffrir de la persécution romaine, nous soyons maintenant assimilés par les laïcs aussi à des gens qui seraient potentiellement dominateurs. Bon. Et ça, c'est un peu le paradoxe de notre condition de minoritaire. Mais la méfiance, la grande méfiance du public moderne à l'endroit de l'Église catholique vient de ce que l'on se rend bien compte, que l'Église romaine n'a pas renoncé à ses prétentions dans ce domaine et qu'elle en aurait l'occasion, qu'elle reprendrait le pouvoir. N'est-ce pas ? Certains, d'ailleurs, se sont demandé si, avant la venue du Seigneur, il n'y aurait pas à nouveau un temps où l'Église romaine retrouverait cette puissance. Personnellement, j'en doute. Il me semble qu'effectivement, ce temps est passé et je vois mal comment il pourrait revenir. Mais bon, il a été. Bien. Alors ça, ceci étant dit maintenant, je disais tout à l'heure, il ne faut néanmoins pas pousser le parallèle, malgré tout, trop loin. La grande prostituée a à voir vraisemblablement avec Rome, d'autant que lorsque l'on parle quand même d'église, c'est l'église romaine que l'on a. On pense tout de suite église romaine. Il suffit de voir, par exemple, en France, vous me direz, la France n'est pas absolument normative dans ce domaine-là, parce que la France est un vieux pays catholique, même si elle est anti-catholique. Mais elle est catholique dans son anti-catholicisme. Ça. Quand les journalistes vous parlent de l'église, avec un grand E, c'est l'église catholique. On ne connaît que l'église catholique. Dans le judaïsme, je me rends compte, c'est la même chose. Quand on parle des chrétiens, c'est l'église catholique. Je me souviens de cette brave fille qui nous fouillait à l'aérodrome à Orly une année quand on partait en Israël et qui faisait passer l'interrogatoire habituel. Votre profession, pasteur. Ah, pasteur, vous êtes quoi? Que c'est quoi, pasteur? Ben, c'est, je suis responsable de l'église protestante. Ah, vous êtes protestant? Oui. Ah, donc vous êtes catholique? Bon. Inutile d'insister, quoi. Bien. Donc, si vous voulez, l'église, c'est catholique. Pourquoi? Aussi pour une raison, c'est que justement, comme le dit ici notre texte, l'église catholique est la seule qui puisse se prétendre vraiment universelle. L'église orthodoxe ne peut pas se prétendre universelle. Elle est limitée géographiquement, à l'Europe de l'Est essentiellement, et aux Balkans. Bon. Les églises protestantes sont aussi limitées en général géographiquement. Mais l'église catholique, effectivement, est universelle. Elle est répandue sur toute la surface de la Terre. Donc elle est celle qui répond le mieux à cette description que nous trouvons ici. Maintenant, cette église, ou plutôt cette prostituée, est plus qu'un pouvoir religieux, c'est aussi un système. Mais même en ce qui concerne le pouvoir religieux. Il est certain que les non-catholiques, les chrétiens non-catholiques, seraient peut-être mal avisés de se glorifier, comme on l'a fait parfois dans le milieu protestant, un peu trop par rapport à cette vision, disant « cette vision ne nous concerne pas ». Je n'en suis pas si sûr. Et notamment, justement, le mouvement œcuménique est là pour nous alarmer un peu. Et beaucoup de ceux qui étaient hostiles au mouvement œcuménique dans les milieux évangéliques l'étaient, entre autres choses, au nom, justement, de ce texte. Mais si l'on en croit la vision de M. Falck, dont nous avons souvent parlé, vous vous souvenez, cette grande croix prison qu'il avait vue quand il était jeune évangéliste au Danemark, et où il avait eu cette croix dans laquelle il y avait des cellules, qui était une prison dans laquelle il y avait des cellules dans lesquelles il voyait des cultes. Alors il voyait une messe catholique dans une cellule, une messe orthodoxe, un culte luthérien, un culte réformé, un culte baptiste, enfin toutes les églises avaient là. Et puis jusqu'au moment où il voit un culte pentecôtiste, et ça lui pose problème, parce qu'il dit « Seigneur, Moi, je suis pentecôtiste, donc je fais partie de ça. Le Seigneur avait dit, ça, c'est la grande prostituée. Il avait entendu la voix du Seigneur lui dire, la grande prostituée. Il a dit, Seigneur, moi, qui suis pentecôtiste, je suis donc dans la grande prostituée. Et là, le Seigneur n'avait pas répondu à cette question. Il avait vu soudain ces nuages noirs qui venaient, qui couvraient la croix prison, une formidable tempête qui se déclenchait sur cette croix prison. Et quand les nuages se dissipaient, il n'y avait plus rien. La croix prison avait disparu complètement. Et la vision s'estompait, il y avait une autre vision, une immense prairie verte avec des cours d'eau, etc., avec des milliers de moutons qui étaient là sur cette prairie. Et la voix du Seigneur, mon épouse. Et puis c'était terminé. Bon, il n'y avait pas de réponse directe du Seigneur à sa question, mais ce qui est intéressant, c'est de noter que la vision montrait que toutes les églises, finalement, peu ou prou, avaient à voir avec la grande prostituée. Bien. Maintenant, la grande prostituée, c'est aussi non seulement une organisation ecclésiastique mondiale, et c'est pour ça justement que l'organisation catholique est la seule structure qui soit capable de former l'ossature justement d'une église, d'une union de toutes les religions. Et vous savez que c'est une des préoccupations du pape, c'est le rêve d'Assise, n'est-ce pas, rassembler toutes les religions, le dialogue interreligieux, etc., pour essayer aussi de christianiser ces choses, si j'ose dire. Peut-on imaginer d'ailleurs un temps, qui ne serait pas si loin que cela, où une espèce d'ONU à pouvoir étendu pour mettre fin à ces histoires de sectes dirait, ben, il n'y aura plus maintenant que telle et telle religion reconnue, licite, le catholicisme, l'orthodoxie, les grandes dénominations protestantes, le judaïsme, l'islam, l'hindouisme, le bouddhisme est terminé. Toutes les autres sont hors la loi. On peut imaginer, on va vers ça, on sent bien que c'est vers ça qu'on se dirige. Quoi, hein. La grande prostituée, c'est aussi un système plus vaste qu'un système religieux. Parce que bien sûr, il y a interconnexion entre toutes ces choses, c'est une civilisation. Et finalement, vous savez qu'au Moyen-Âge, on parlait de civilisation chrétienne. Donc, en même temps d'un système économique, d'un système social, l'Église avait son système social, là encore. Bon, il est passé de mode, mais enfin, il existe toujours dans ses cartons. Elle avait ses réseaux économiques, elle les a toujours, la Banque du Saint-Esprit, par exemple, en Italie, qui fait des bénéfices très importants, n'est-ce pas ? Spirituels, ça c'est une autre chose. Mais enfin, ça existe. Le Vatican est impliqué dans des affaires mondiales absolument incroyables, y compris dans des ventes d'armes et de drogue, d'ailleurs, n'est-ce pas ? Le journaliste anglais David Yalup, qui avait écrit... comment ça s'appelait ce bouquin, au nom de Dieu, a démonté tous ces réseaux-là, n'est-ce pas ? C'est une des puissances économiques et commerciales les plus importantes du monde, il ne faut pas l'oublier. Donc ici, un système économique, commercial, financier, politique, d'ailleurs la politique du Vatican, bien que le Vatican soit un des plus petits États du monde, n'est-ce pas ? C'est un des États très importants. Vous savez que le mépris de Staline qui demandait à Churchill, quand il lui parlait du pape, le pape, combien de divisions ? Seulement, Staline était obligé de reconnaître que le pape n'avait pas de division, blindé, sous-entendu, mais il avait une puissance. Et il est certain que quand le communisme s'est effondré, Jean-Paul II y est pour quelque chose. Ça, il faut lui rendre cette justice. De connivence avec Reagan, Jean-Paul II, qui venait de l'Est lui-même, qui savait dans quel état était le communisme, a dit à Reagan, c'est le moment de porter les stockades au communisme, le communisme est miné de l'intérieur. Et l'histoire de la subversion par l'intérieur du communisme est une histoire qui commence à filtrer, mais qui est réelle. Et c'est d'ailleurs la raison pour laquelle les dirigeants communistes de l'époque ont essayé d'éliminer Jean-Paul II physiquement, vous savez, par le fameux Bulgare, c'était un Bulgare, un Turc, mais ça passait par la Bulgarie, si ma mémoire est bonne. Donc justement parce qu'ils se rendaient compte que Jean-Paul II devenait dangereux pour eux. Alors donc, le Vatican a été impliqué à fond dans les affaires de Yougoslavie, et la pagaille qu'il y a en Yougoslavie est due essentiellement à la diplomatie vaticane, hein. Bon, au Moyen-Orient aussi, on sait que la diplomatie vaticane est extrêmement active. Par conséquent, là, nous avons véritablement affaire à un pouvoir, et à un pouvoir humain. Un pouvoir que lui envient justement les églises non catholiques. Et notamment, justement, la Fédération protestante de France et son nouveau président voudraient bien avoir une petite. Oh, c'est bien qu'ils ne peuvent pas avoir l'influence et le pouvoir qu'a l'Église catholique, mais enfin, avoir un petit quelque chose quand même, quoi. Alors, il faut s'étendre. Bon, il faut grossir, comme la grenouille qui voulait se faire plus grosse que le bœuf. Un petit peu la même tentation. Bon, on verra ce que ça va donner. Et donc, c'est un système aussi qui est marqué par l'urbanisation de la société. Ça, c'est une chose très importante. La Grande Babylone, c'est une ville. Et Babylone, vous savez, nous la trouvons au commencement, c'est la Babel de la Genèse, construite selon la tradition, enfin, selon la Bible elle-même, par Nimrod, Nimrod, dont le nom signifie le révolté. Hein, c'est la racine du mot révolte en hébreu. Nimrod est le premier qui se révolte contre Dieu. Babel, c'est la révolte contre Dieu. Et il y a dans la tradition juive, reprise ici par l'apôtre, cet antagonisme entre Jérusalem et Babylone. Les deux villes, dit la tradition juive, ne peuvent pas exister ensemble. Quand Jérusalem existe, Babylone est en ruine. Et quand Babylone existe, Jérusalem est en ruine. Lorsque Babylone est détruite au moment de la confusion des langues, Abraham sort de l'empire babylonien, parce que Rancaldée était en Babylonie, ça va, et l'État d'Israël va naître, Jérusalem va être construite. Quand, à la fin de l'époque du Premier Temple, Babylone reprend le dessus et subjugue l'empire assyrien, elle détruit Jérusalem, parce que Babylone et Jérusalem ne peuvent pas exister ensemble. Quand, au bout des 70 ans d'exil, les Perses mettent fin à l'empire babylonien, Jérusalem est reconstruite sur l'ordre du roi Cyrus. Puis, quand paraît la nouvelle Babylone, Rome, qui, pour les rabbins, est un avatar de la même ville, n'est-ce pas? Eh bien, Rome détruit Jérusalem. Et pour que Jérusalem soit reconstruite, au temps de la fin, à l'époque du Messie, le préalable, c'est que Babylone soit détruite. Et vous avez ici, dans notre Apocalypse, ici, ce parallèle qui est fait. Alors, regardez par exemple le chapitre 17. Un des sept anges qui tenait les sept coupes vint et m'adressa la parole. Viens, je te montrerai le jugement de la grande prostituée. Maintenant, après la destruction de la grande prostituée, c'est au chapitre 21. Voilà. Verset 9. Puis un des sept anges qui tenait les sept coupes, rempli des sept dernières plaies, vint me parler en disant, viens, je te montrerai l'épouse, la femme de l'agneau. C'est exactement la même phrase. Viens, je te montrerai la grande prostituée dans un cas, et dans un deuxième cas, viens, je te montrerai l'épouse de l'agneau. Et l'épouse de l'agneau, c'est la nouvelle Jérusalem qui descend du ciel. Et la nouvelle Jérusalem ne descend du ciel que lorsque Babylone a été détruite. Bon. Alors, il faudrait relire le chapitre 18, hein. Et là, c'est très intéressant. Il cria d'une voix forte, elle est tombée, Babylone la grande, est devenue un esprit de démon, un repaire de tout esprit impur, de tout oiseau détesté, parce que toutes les nations ont bu du vin de la fureur de son inconduite, etc. J'entendis du voix, sortez du milieu de mon peuple, etc. Bon, voilà. Alors, ce qui est intéressant, c'est maintenant ce qui est verset 9. Tous les rois de la terre qui se sont livrés avec elle à l'inconduite et au luxe, très intéressant, pleureront et se lamenteront à son sujet. Quand ils verront la fumée de son embrasement, retenus à distance par la crainte de son tourment, ils diront « Malheur, malheur, la grande ville, Babylone, la ville forte, en une seule heure est venu ton jugement. » Et les marchands de la terre pleurent et sont dans le deuil à cause d'elle, parce que personne n'achète plus leur cargaison, cargaison d'or, d'argent, de pierres précieuses, de perles, de fin lin, de pourpre, de soie, d'écarlate, de tout bois de senteur, de tout objet en ivoire, de tout objet en bois très précieux, en bronze, en fer et en marbre, de la cannelle, des aromates, des parfums, de la myrrhe, de l'encens, du vin, de l'huile, de la fleur de farine, du blé, des bœufs, des brebis, des chevaux, des chats, des corps et des âmes d'hommes. Le fruit mûr de la convoitise de ton âme s'en est allé loin de toi, etc. Les marchands qui se sont enrichis par elle sont tenus à distance. Etc. Malheur en disant à la grande ville vêtue de fin lin, de pourpre, d'écarlate et parée d'or, de pierres précieuses et de perles, en une heure tant de richesses ont été détruites. Tous les pilotes, les caboteurs, les marins, tous les travailleurs de la mer se tenaient à distance. Ils criaient en voyant la fumée de son embrasement. Quelle ville est semblable à la grande ville? Ils jetaient de la poussière sur leur tête, ils pleuraient, ils étaient dans le deuil en disant malheur, malheur, la grande ville où se sont enrichis de son opulence. Tous des navires sur la mer, en une seule heure, elle est détruite en désert. Réjouis-toi, ciel, etc. Voilà. Ça se termine aussi de cette manière-là. On n'y trouvera plus aucun artisan d'un métier quelconque, on n'y entendra plus le bruit de la meule, la lumière de la lampe n'oubliera plus, la voix de l'épouse et de l'épouse ne sera plus entendue, car les marchands étaient les grands de la terre, toutes les nations ont été détruites, séduites par tes sortilèges, on a trouvé chez toi le sang des prophètes et des saints, de tous ceux qui ont été égorgés sur la terre. Alors, cette kina, comme on appelle en hébreu, c'est-à-dire cette lamentation sur le jugement, à la manière des prophètes, dit plusieurs choses intéressantes. Premièrement, nous avons ici affaire à non plus seulement un système religieux, mais à une civilisation politico-religieuse. Et même, on pourrait dire anti-religieuse aujourd'hui, finalement, qui est restée religieuse, qui est restée marquée par le christianisme, même quand elle est anti-chrétienne. Bon. Quelqu'un disait ça dernièrement dans Le Lien, je crois. Il disait, la civilisation occidentale et d'homme qui s'est détourné de l'héritage judéo-chrétien a gardé du christianisme ce qu'il avait de plus mauvais, c'est-à-dire l'antisémitisme. Bon. Donc, il y a ça. Deuxièmement, civilisation urbaine, la grande ville. Et ça, c'est une ancienne tradition juive que nous retrouvons aussi, à savoir que, vous savez, la première Babylone, les hommes cessent de la construire. Et il y a un Midrash qui dit ceci. Le rêve de tous les hommes, de tous les temps, c'est de reconstruire Babylone. Et toutes les générations essayent d'achever la construction de Babylone. Et ils n'y réussiront qu'au temps de la fin, avant la venue du Messie. Avant la venue du Messie, Babylone sera achevée. Jean connaissait cette tradition manifestement ici et il y fait référence parce que justement, avant la venue du Messie, Babylone est achevée. C'est une civilisation mondiale et c'est une civilisation urbaine. Et c'est très intéressant de constater qu'aujourd'hui on nous parle du grand village mondial. Et c'est le forum de Davos qui est rassemblé en ce moment, on est en pleine actualité, c'est le Council of Foreign Relations à New York, c'est la trilatérale, c'est toute cette mondialisation qui se met en place sous nos yeux. Et en l'espace de ce siècle qui vient de s'écouler, on est passé, en ce qui concerne la population mondiale, d'une population qui était essentiellement une population rurale, on est passé maintenant à une population qui est essentiellement une population urbaine. Les Babels modernes, comme Mexico, 24 millions d'habitants, Tokyo, New York, etc., j'en passe des meilleurs. Bon, c'est démentiel, quoi. C'est démentiel. On n'est plus à l'échelon humain. On est vraiment, justement, dans la vision de Babel, de la démesure de l'homme, de l'hubris de l'homme. Et donc, civilisation urbaine. Troisième point, qui est souligné ici dans l'Apocalypse, civilisation de luxe. Et vous remarquez ici tout ce qui est évoqué, les pierres précieuses, les perles, les vêtements précieux, etc. Bon, qui enrichissent les marchands de la terre. Et les marchands, nous avons vu ça à la fin du chapitre, sont ceux qui dirigent Babylone. C'est très intéressant. Qu'est-ce que c'est que la mondialisation ? Je voyais un livre qui est paru contre la mondialisation. Il y a encore pour le moment des réactions contre. On peut imaginer que quand elle se sera mise en place, les oppositions cesseront. Il y a encore quelques dinosaures qui s'opposent, mais enfin, on va les mettre à la raison. Eh bien, c'est justement parce que c'est une mise en coupe réglée, disent les adversaires de la mondialisation, dont le fameux, comment il s'appelle, là, le... Oui, c'est une mise en coupe réglée des richesses de la planète au profit de quelques-uns, au profit d'une petite oligarchie mondiale de capitalistes, de boursicoteurs qui cherchent à faire des profits. Par exemple, deux journalistes français viennent aussi d'écrire un fort intéressant livre sur le bluff informatique montrant, et leur formule est tout à fait bien, c'est pas que la démocratisation de l'informatisation et de l'ordinateur se fait en direction du plus grand nombre, pour le plus grand profit du plus petit nombre. C'est très bien dit. Pour le plus grand profit du plus petit nombre. Et là, on assiste justement aujourd'hui à ce drame épouvantable qui nous amène dans une régression sociale sans précédent, depuis le 19e siècle, n'est-ce pas ? Où un petit nombre de marchands, comme la Bible les appelle, mais on dirait aujourd'hui de capitalistes mondiaux, sont en train de prendre les rênes de l'économie mondiale pour le plus grand profit du plus petit nombre qui se rassemble à Davos en ce moment ou ailleurs. Et donc, c'est justement ce que le Seigneur leur reproche, c'est d'avoir confisqué à leur profit les richesses mondiales. Bon, là, nous voyons aussi donc les marins, c'est-à-dire ceux qui font le commerce, quoi. Le commerce était maritime essentiellement à l'époque. Donc, c'est la même idée. Marchand, commerce, c'est une société de marchands, une société capitaliste à la fin, qui opprime les faibles au profit justement des puissants et qui sont justement le système qui forme l'ossature du système de l'Antichrist. C'est la raison pour laquelle, quand nous étudions ces textes aujourd'hui, nous avons l'impression d'être en pleine actualité. Et c'est un système aussi qui est fragile. C'est ce qui apparaît aussi dans notre texte. En une heure, son jugement est réglé. C'est une chute brutale et soudaine. Alors, faut-il prendre une heure au sens propre du terme? Pourquoi pas? Mais même si ce n'est pas à prendre au sens littéral, ça signifie en tout cas un délai de temps très bref. Et vous savez que constamment, notre système qui est instable, notre système économique mondial et financier, peut s'effondrer d'une heure à l'autre, justement. C'est ce que vous expliquez, le gars, quand vous étiez là-bas. Non, c'était avec Jordan, vous étiez au Séché. N'est-ce pas ? D'une heure à l'autre, le système peut s'effondrer. Et il suffit de déplacements de capitaux, etc. Imaginez, finalement, tout cet argent virtuel, parce que c'était de ça qu'il était question, hein, c'est de l'argent virtuel qui n'existe pas. Finalement, l'argent, c'est rien, jamais. L'argent n'a mérité autant son nom hébreu qu'aujourd'hui, le mammon. C'est-à-dire l'anti-réalité, c'est quelque chose qui n'existe pas. L'argent, c'est rien, ça n'existe pas. Vous avez de l'argent totalement artificiel, comme maintenant vous aurez l'argent virtuel par les cartes bancaires et ces choses comme ça. Bon. Alors ça fragilise énormément le système bancaire mondial. Et les grandes banques mondiales sont obligées constamment de corriger les fluctuations qu'il y a dans tel pays d'Amérique du Sud, etc., pour pas provoquer un krach mondial, justement, de l'économie. Bon, est-ce qu'on va pouvoir jouer constamment ce jeu d'équilibriste? Rien n'est plus improbable. Et justement, ici, notre texte nous laisse entendre qu'un jour, il y aura quelque chose de ce type-là. Enfin, dernier point. La Grande Babylone, c'est l'impudicité. Dès le départ, elle est associée avec la prostitution. Elle est qualifiée de la mère des impudiques. Et l'idée d'une impudicité, d'une impureté, revient constamment, justement, dans les deux chapitres que nous avons lus, 17 et 18 du livre de l'Apocalypse. Bon, pas besoin, évidemment, d'épiloguer longtemps pour nous rendre compte que c'est aussi une des marques de notre société. D'ailleurs, n'est-ce pas toujours aussi la société de luxe qui engendre automatiquement ce genre de choses? J'ai noté aussi d'une manière tout à fait intéressante que la radio annonçait ces temps derniers que les industries de luxe dans le monde entier avaient fait un bond extraordinaire au point de vue des profits, quoi. Au moment où de plus en plus de pauvres gens crèvent de faim, les riches ont toujours plus de richesses pour acheter sans cesse de nouveaux produits de luxe. Vous avez ça justement dans l'Apocalypse. Et automatiquement, cette évolution-là provoque un jugement de Dieu. Un jugement de Dieu qui voit la destruction totale de Babylone. Destruction totale, donc, autrement dit, de la civilisation mondiale, de la civilisation qui est en train de se mettre en place sous nos yeux. Et son remplacement, donc, par le royaume de Dieu, par la nouvelle Jérusalem, par le millénium, finalement, d'abord, avant justement l'arrivée de la nouvelle Jérusalem, dont nous aurons justement l'occasion de parler. Alors évidemment, cette ruine de Babylone se fait au travers de cataclysmes importants. Les prophéties bibliques annoncent de tels cataclysmes d'une manière très précise dans bien des textes, montagnes qui s'effondrent, les étoiles qui tombent du ciel, on en rigole, mais enfin, vous savez qu'actuellement, les astronomes prennent très au sérieux le fait que la Terre pourrait bien entrer en collision avec des astéroïdes, des comètes ou des corps célestes qui se baladent comme ça dans l'espace, avec des conséquences extrêmement graves. Bon, on voit dans l'Apocalypse une grande étoile qui tombe du ciel et qui provoque une grande obscurité. Or, c'est exactement ce qui se passerait, nous disent les savants, si effectivement la Terre était percutée par un astéroïde de ce type-là, quoi. Hein. Alors, c'est pas une étoile, comme le Soleil, mais enfin, c'est un corps céleste. Finalement, c'est le sens du mot kohav en hébreu. C'est pas obligatoirement une étoile au sens propre du terme, un corps céleste, tout simplement. Bon. Alors on a ça dans bien des prophéties, les tremblements de terre, les guerres. Bon, ça on aura l'occasion de le revoir, justement, Et là aussi, on est en pleine actualité. Guerre qui se concentrera autour de Jérusalem, parce que justement, le diable est précipité sur la terre, nous dit le livre de l'Apocalypse dans le chapitre 12, et il sait qu'il a peu de temps. Et par conséquent, il lance un dernier assaut contre Jérusalem pour essayer de mettre le plan de Dieu en échec, parce que le plan de Dieu ne peut pas s'accomplir, évidemment, sans Jérusalem. Donc ici, il y a un temps de grand jugement. Et même si nous n'entrons pas tout à fait dans la vision dispensationaliste dont nous avons parlé il y a quelque temps, de la grande tribulation de 3 ans et demi, etc., il n'en est pas moins vrai qu'il y a, n'est-ce pas, pour Israël, on aura l'occasion d'y revenir, et peut-être que justement pour Israël on y est, possible, il y a un temps de ce que la Bible appelle le temps d'angoisse de Jacob, celui où il sera à nouveau menacé, cette fois-ci d'une Shoah définitive, et aujourd'hui on n'en est pas très loin. Donc avec des jugements terribles qui s'abattront sur lui, pour le ramener à Dieu, ça on aura l'occasion d'y revenir. Et puis ensuite, le même jugement contre les nations qui auront servi d'instrument à Dieu pour juger Israël, et qui connaîtront alors à leur tour de terribles jugements. Relisez Joël, par exemple. Les nations rassemblées dans la vallée du Hoshaphat, c'est-à-dire la vallée du jugement. Relisez le psaume 2, les nations qui s'assemblent contre le Seigneur et contre son Messie, et que le Seigneur brise avec une verge de fer, il les brise comme on brise un vase de potier, nous dit la Bible. Il y a de très nombreux textes qui annoncent ce jugement des nations, jugement terrible, et on les retrouve évidemment aussi dans notre livre de l'Apocalypse que nous étudions justement ces temps. Bon. Alors, je vous donne quelques références. Jérémie 30, verset 1 à 6, Apocalypse 7, verset 13, Matthieu 24, verset 15, etc. C'est quelques citations parmi d'autres, mais il y en a des dizaines et des dizaines dans l'ensemble de la parole de Dieu. Et ce dénouement, finalement, de l'histoire humaine a lieu, justement, lors de ce que l'Apocalypse ici appelle la bataille d'Armageddon. C'est-à-dire la grande montée des nations contre Jérusalem. Alors ça, vous avez de très nombreux textes qui l'annoncent dans l'Ancien Testament. Les plus importants sont Zacharie 12 et Zacharie 14. Les nations, ou psaume 83, exterminons-les du milieu des nations et qu'on ne se souvienne plus du nom d'Israël. Bon, vous avez d'autres psaumes aussi qui évoquent cette montée des nations contre Jérusalem pour l'anéantir. Et puis, l'intervention de Dieu, le jugement de Dieu sur ces nations. Ça a à voir, évidemment, directement avec la rédemption d'Israël, son illumination dont nous avons parlé et sur lequel nous aurons l'occasion de revenir. Donc, il y aura une courte période au temps de la fin, d'un jugement violent. L'apôtre Paul aussi nous en parle quand il dit « Quand les hommes diront paix et sûreté, une ruine soudaine fondra sur eux ». Il est évident qu'un système mondial du type de celui que nous trouvons ici dans nos deux chapitres, qui a de toute façon pour se développer, il a besoin de paix. Les commerçants, les marchands sont les plus grands pacifistes qui soient au monde. Parce que sans paix, ils ne peuvent pas faire de profit. Bon, à moins du commerce des armes, il y a ceux qui font du commerce des armes, qui s'en enrichissent. Mais enfin, c'est une toute petite partie. Mais le système mondial de marchands a besoin de paix. Donc, éventuellement d'une paix armée d'ailleurs, d'une paix qui serait imposée par la force. Et le nouvel ordre mondial dans lequel nous sommes entrés depuis 1991, depuis la fin de la guerre du Golfe, est ce système de paix armée. On l'a vu, par exemple, au moment de la guerre du Golfe, la guerre du Koweït. C'était la première expédition de ce nouvel ordre mondial. Ce n'était pas le seul. On l'a vu au Kosovo, d'abord en Bosnie, puis au Kosovo, enfin, Yougoslavie d'une manière générale. On l'a vu dans, je ne sais plus trop quelles îles, là-bas d'Indonésie, où l'ONU s'est intervenue pour rétablir l'ordre. On l'a vu en Somalie. On l'a vu dans d'autres régions comme ça. Et puis, actuellement, le brave Arafat est en train de rameuter le monde entier pour qu'une opération du même ordre ait lieu au Moyen-Orient, venir protéger les pauvres Palestiniens menacés par Israël. Donc, paix armée, quand les hommes diront paix et sûreté, alors une ruine soudaine fondra sur eux. Nous retrouvons ici l'idée de soudaineté. En une heure est venu ton jugement et ils n'échapperont pas. Donc ici, il y a cette courte crise finale qui éclatera, mais qui sera d'une très grande violence parce qu'elle sera la manifestation des grands jugements de Dieu. Ce qui ne veut pas dire d'ailleurs que, en attendant, il n'y aurait pas des troubles, des problèmes et des difficultés. Quand on dit paix et sécurité, ça ne veut pas dire obligatoirement qu'il y a paix et sécurité. Ça veut dire que on déclare que l'état dans lequel on est paix et sécurité. Bon, on sait bien que pendant que nous sommes ici en paix, en Afrique ou ailleurs, il y a des ethnies qui s'entretuent joyeusement, sans que ça n'inquiète personne. Pourquoi ? Parce que ça ne menace pas. Ça menace pas les intérêts économiques des grands. C'est tout simplement ça. Je crois que les conflits qui ne menacent pas justement les équilibres économiques n'existent pas. Ils n'existent pas pour les médias, donc ils n'existent pas du tout. Sauf pour les pauvres qui sont pris dedans et qui y meurent. Cela, pour eux, c'est bien réel. Mais pour ceux qui sont hors du théâtre des opérations, ça n'existe pas. On ne veut pas le savoir. Maintenant, évidemment, quand ça menace des intérêts économiques, c'est autre chose. Là, on a un bras armé qui vient pour rétablir l'ordre. Bon. Alors, quand ce sera, bien, une ruine soudaine fondra sur eux et ils n'échapperont pas. Et par conséquent, l'élimination de Babylone, finalement, Nimrod, dans la tradition juive, est aussi un des types de l'Antichrist. Donc la Babylone de la fin sera le royaume de l'Antichrist. L'élimination de ce royaume est un préalable obligé à la parousie, ça veut dire au retour de Jésus. Ça, on verra, si vous voulez, la prochaine fois. Justement, Israël et la parousie, ce sera notre sujet. Bien.
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sur les dons spirituels. Nous avions vu la dernière fois, dans une sorte d'introduction, quel était le but des dons spirituels, quelle était leur nature. Nous avons vu qu'ils étaient donc des dons de la grâce de Dieu, comme le dit le mot charisme, le mot charis grec qui signifie don de grâce, et qu'ils sont des manifestations qui sont entièrement surnaturelles. Nous avions beaucoup insisté sur ce point-là. Et que parce qu'ils sont justement entièrement surnaturels, ils sont la conséquence du baptême dans le Saint-Esprit, qu'il n'est donc pas possible de les exercer sans au préalable avoir été baptisé dans l'Esprit, et donc a fortiori sans être né de nouveau. Maintenant, à côté du don, il y a, nous dit la première épître aux Corinthiens, chapitre 12, ce que l'apôtre Paul appelle la manifestation du don. Il y a le don et il y a la manifestation du don. Le don, sauf le don des langues, les autres dons spirituels ne sont pas à la disposition de celui qui les a reçus, mais ils s'exercent quand l'Esprit le veut et comme l'Esprit le veut. Et c'est pourquoi il y a ici un aspect qu'il faut souligner très fort, c'est que les dons spirituels ne sont pas directement en relation, je veux dire, sont une réalité différente de la parole de Dieu. Disons les choses comme ça. Et bien sûr, c'est la parole de Dieu, la Bible, qui est l'unique et ultime référence. C'est pourquoi les dons spirituels doivent être jugés à la lumière de la parole de Dieu. Et quand nous disons juger, c'est une traduction possible du mot grec que Paul emploie, diakriseis, qui signifie juger, évaluer, peser, en quelque sorte, discerner quelle est la valeur, quelle est l'origine des dons spirituels, sont-ils ou ne sont-ils pas de Dieu. Nous aurons l'occasion de revenir sur cet aspect des choses quand nous étudierons justement le don de discernement des esprits. Les dons spirituels ont ceci de particulier, c'est que ils sont un don de l'Esprit, donc l'Esprit du Seigneur intervient par un canal humain, mais ce canal humain n'est absolument pas violenté. Ça, c'est le propre, c'est la marque, c'est la signature de l'Esprit de Dieu. La personnalité de celui qui est utilisé, de celui qui reçoit le don, est entière et totale. Et c'est en cela que les dons du Saint-Esprit, le surnaturel de Dieu, diffèrent du surnaturel diabolique. Le surnaturel diabolique se caractérise par le fait que celui qui est le canal de l'action de l'esprit mauvais devient un médium. Ça veut dire perd conscience, il est possédé, il est dominé par une force qui le contrôle de l'extérieur, lui-même ne se contrôle plus, et par conséquent, il n'est effectivement qu'un médium, qu'un vulgaire canal, un objet. Rien de tel avec l'Esprit de Dieu. Donald G. disait de l'Esprit de Dieu, c'est un gentleman. Et le propre des dons spirituels, c'est qu'ils sont la collaboration de l'Esprit de Dieu et de l'Esprit de l'homme. Rien ne se fait sans l'Esprit de Dieu, mais rien ne se fait non plus sans la collaboration de l'homme. Rien ne se fait non plus sans la volonté de l'homme.
L'homme doit dire oui à l'Esprit de Dieu. L'homme doit accepter cette collaboration avec l'Esprit de Dieu. Et c'est pourquoi, lorsque des dons spirituels sont manifestés, ils le sont par un homme et ils le sont au travers de la personnalité de cet homme. Jésus, par exemple, dit une chose intéressante dans un tout autre domaine, mais on peut l'appliquer ici aussi aux dons spirituels. Quand il, dans la prière sacerdotale, il dit à son Père, « Je te prie non seulement pour eux, mais également pour ceux qui croiront en toi par leur parole. » Et cette parole est importante. Car nous savons, nous, que cette parole, c'est la parole de Dieu. C'est la parole de Dieu révélée dans la Bible. Or, cette parole qui est parole de Dieu, Jésus dit, c'est aussi leur parole. C'est les deux. C'est la parole de Dieu, mais c'est aussi la parole de Matthieu. C'est aussi la parole de Paul et c'est aussi la parole de Pierre. Et ceci implique une conséquence, c'est que celui qui manifeste les dons spirituels est responsable de l'expression de ces dons. Ce que Paul exprime au travers de ce verset où il dit « Les esprits des prophètes sont soumis aux prophètes ». Ça, c'est vrai uniquement dans le surnaturel de Dieu. Ça n'est pas vrai dans le surnaturel diabolique. Et c'est en cela qu'on reconnaît le surnaturel de Dieu et le surnaturel diabolique. Et l'on voit parfois un certain nombre de gens qui déraillent en ce qui concerne les dons spirituels, soit dans le fond, soit dans la forme, et qui, une fois repris, disent « Mais je n'ai pas pu faire autrement, l'Esprit du Seigneur m'a poussé. » Et à cela, on peut répondre à ce personnage les esprits des prophètes sont soumis aux prophètes. Vous êtes responsable de la manifestation de votre don spirituel. Vous êtes responsable de son expression. Et il n'est pas question de dire « c'est l'Esprit qui m'a poussé », même si de fait il y a une pression de l'Esprit, mais c'est la parole de Dieu. Mais avant d'être la parole de Dieu, c'est ta parole. Autrement, ce n'est plus la parole de Dieu. Nous sommes ici dans le domaine des médiums. Nous sommes dans le domaine de, comment dirais-je, l'inspiration mécanique, l'écriture automatique, ou des choses semblables, ou la transmédiatique. Et là, nous ne sommes plus du tout dans le domaine des choses de Dieu. Deuxième marque du surnaturel de Dieu, le surnaturel de Dieu opère en dehors de toute technique. Ça, on a déjà eu l'occasion de le dire, et il faut le redire parce que c'est essentiel. D'abord parce que Dieu est souverain. L'Esprit de Dieu est souverain. Il est souverain, ça veut dire qu'il est libre. Il donne comme il veut, quand il veut. Et la manifestation est donnée par l'Esprit comme il le veut. Et par conséquent, il n'y a pas de technique pour manifester les dons spirituels. Ce n'est pas parce qu'on aura jeûné 3 jours qu'on aura récité telle et telle formule que le démon partira. Par exemple, l'exorcisme catholique fait appel à des techniques de ce type. Il y a de l'eau bénite à balancer sur le malade, il y a des formules à prononcer, il y a... etc. Comme c'était d'ailleurs à l'époque de Jésus, on voit les exorcistes juifs ambulants, les 7 fils de Séva, dont il est question dans le chapitre 19 du livre des Actes, qui avaient ajouté à leur répertoire
ils avaient une autre formule, une autre technique. Je vous adjure, au nom de Jésus, que Paul prêche. Vous connaissez quel avait été le résultat. Il n'y a pas de technique. Le Seigneur n'est pas lié en aucune manière à une technique. Mais nous avons réellement affaire à l'irruption du surnaturel de Dieu dans la vie de son peuple, dans la vie de l'Église, dans la vie de son enfant. À partir du moment où nous ramenons les choses de Dieu à une technique, alors nous sortons du plan de Dieu. Nous sommes dans le domaine du magique. Et le surnaturel des dons spirituels n'a rien à voir avec le magique. Ça, il faut le souligner très fort. Pas même les formes. Et ça, il faut faire très attention. Car la tentation du magique est dans le cœur de l'homme. Et nous voyons ça, donc j'ai cité par exemple l'exorcisme dans le catholicisme, mais il est évident que dans les milieux catholiques dits de renouveau, bon, on sent ce glissement de plus en plus vers le magique, vers la technique, mais on trouve ça aussi dans certains milieux pentecôtistes. Chauffer la salle, etc., il y a toute une technique qui se développe. Mais on a le résultat qui est à l'avenant. C'est-à-dire qu'il se produit des manifestations qui sont des manifestations psychiques, pour le moins. Et si on pousse trop, ça peut aller plus loin. Par exemple, certains parfois disent, mais attention, et vous savez, c'est la grande attaque actuellement dans certains milieux évangéliques anti-charismatiques, une grande offensive, vous le savez, contre tout ce qui est charismatique, de la part de gens qui ne sont pas allés bien loin d'ailleurs, eh bien, qui disent, oui, mais attention, le diable aussi fait parler en langue, il y a des parlers en langue diaboliques, possible, j'en ai jamais entendu de ma vie, mais peut-être que de fait, dans certains pays d'Afrique ou autres endroits, ou même dans nos pays, éventuellement, il peut y avoir quelques parlers en langue qui sont diaboliques. Mais, justement, la grande différence entre le parler en langue diabolique et le parler en langue de Dieu, c'est que, encore une fois, celui qui parle en langue par l'Esprit de Dieu est maître de son parler en langue, parfaitement maître. Il s'arrête quand il veut. S'il n'a pas envie de parler en langue, il ne parlera pas en langue. Le parler en langue diabolique, il est contraint. C'est ça la différence. Et alors, on entend parfois dire des gens, oui, mais quand j'étais baptisé dans le Saint-Esprit, je ne pouvais plus parler, faire autrement que de parler en langue, etc. La pression de l'Esprit peut être forte, mais il n'en demeure pas moins que celui qui a véritablement reçu ce don, eh bien, peut effectivement se contrôler. Les esprits des prophètes sont soumis aux prophètes. Ça, c'est très clair. Même si parfois, la pression de l'Esprit peut être très forte. C'est vrai, parfois, comme dit l'apôtre Paul, plutôt comme le disait le Seigneur à l'apôtre Paul, il te serait dur de réjamber contre les aiguillons. Parfois, l'onction de l'Esprit est comme un aiguillon qui exerce une pression, mais ce n'est jamais une contrainte. Jamais. Ça, faut le dire. Il y a donc une grande liberté. D'ailleurs, Paul le dit, là où est l'Esprit du Seigneur, là est la liberté. Dieu respecte toujours la liberté de l'homme. Toujours. Seulement, justement, ceci implique une autre conséquence, c'est que les manifestations des dons du Saint-Esprit doivent se faire avec bienséance et avec ordre. C'est la liberté, mais ce n'est pas l'anarchie. Et il est clair que les trois chapitres 12, 13 et 14, la première épître aux Corinthiens, qui sont la base de la théologie des dons spirituels, a d'abord pour but de mettre de l'ordre là où il y avait du désordre. Alors bien sûr, dans les milieux charismatiques, on dit, mais puisque Paul éprouve le besoin de mettre de l'ordre, c'est donc que ça existe et que c'est normatif. Tout à fait d'accord. Mais il ne faut pas oublier que le but de Paul, c'est d'abord de mettre de l'ordre dans cette cacophonie, dans cette anarchie qui caractérisait l'Église de Corinthe. Et ceci
doit être souligné pour que précisément on ne retombe pas dans l'ornière qui était celle de l'église de Corinthe. Tout doit se faire avec bienséance et avec ordre. C'est pourquoi on peut être absolument rempli du Saint-Esprit sans marcher sur la tête, sans faire le triple saut périlleux, où j'en passe et des meilleurs. Et l'apôtre Paul montre que ça doit se faire notamment dans les assemblées de l'Église, là où il y a des personnes qui pourraient être, choquées de telle manière que précisément il n'y ait rien qui soit inconvenant. Il n'y ait rien qui soit choquant. Il n'y ait rien qui puisse être contraire à, je dirais, la bienséance et à l'ordre. Maintenant, les dons spirituels sont aussi la base du ministère chrétien. Et à ce titre-là, ils sont essentiels. Pendant des siècles, l'Église s'est passée des dons spirituels parce qu'elle ne les connaissait plus. Et il faut quand même reconnaître que sur le plan des ministères, ou du ministère en général, ça n'a pas été extrêmement brillant. Et je pense qu'une des grandes lacunes de l'Église tout au long de l'histoire, c'est justement la question des ministères. Or, il n'y avait pas de vision des ministères parce qu'il n'y avait pas de vision des dons spirituels. Nous verrons dans une étude ultérieure la relation qu'il y a entre charisme et ministère. Maintenant, les deux choses ne sont pas interchangeables. Il est clair, notamment au travers de chapitre 12 de la première épître aux Corinthiens, qu'en ce qui concerne les charismes, chaque enfant de Dieu né nouveau et baptisé dans le Saint-Esprit peut les exercer. Peut les rechercher, que dis-je, doit les rechercher et les exercer. Ils sont accessibles à tous, même aux plus petits, même aux plus humbles, des membres de l'Église. Et dans Éphésiens 4, l'apôtre Paul dit que il s'agit là de tendre vers le but, c'est-à-dire l'œuvre du ministère. À ce titre-là, chaque enfant de Dieu est appelé à prendre part à l'œuvre du ministère. Et entre parenthèses, cet apologue bien connu de Paul sur les membres du corps qui sont complémentaires les uns des autres peut évidemment être compris, comme on l'a souvent fait, comme, disons, la mise en commun des talents naturels que les uns et les autres ont reçus, de la personnalité des uns et des autres, c'est pas faux. Mais dans la vision spécifique et celle de Paul, c'est pas ça qu'il a quand même dans l'esprit. C'est la mise en commun des dons spirituels reçus surnaturellement. Voilà ce qui fait le ministère tel que Paul le comprend dans la première épître aux Corinthiens, chapitre 12. Ce ne sont pas les dons naturels. Comme disions la dernière fois, c'est évident que ces dons naturels-là ne sont pas négligeables obligatoirement. Et qu'il est normal, qu'il est légitime que quand quelqu'un se tourne vers le Seigneur, se consacre au Seigneur, il lui consacre les talents naturels qui sont les siens. Mais ça ne suffit pas. Ça ne suffit pas pour fonder l'œuvre du ministère. Il faut plus, il faut la dimension surnaturelle de l'Esprit de Dieu. Et ça, c'est pas toujours facile à garder, cette vision-là. On a très vite tendance à redescendre au niveau humain, au niveau justement des talents naturels. Et c'est souvent le problème de la deuxième génération du réveil qui garde la vision mais qui la fait redescendre au niveau humain. En appliquant cette vision de l'Église aux talents naturels non négligeables, comme nous l'avons vu tout à l'heure, mais qui ne sont pas l'essentiel. Ils ne sont pas l'essentiel. Le but, nous dit toujours l'apôtre Paul dans Éphésiens 4,
c'est l'édification du corps et la gloire de Dieu. Et là, précisément, dans ce chapitre 4 de l'Épître aux Éphésiens, l'apôtre Paul fait la différence entre les dons et les ministères. Car si tout enfant de Dieu, baptisé de l'Esprit, et donc bien évidemment converti d'abord, a accès à l'œuvre du ministère par l'intermédiaire des dons spirituels, tout enfant de Dieu n'a pas un ministère don au sens d'Éphésiens 4. Ça, nous aurons l'occasion d'y revenir. Et c'est pourquoi il faut différencier les dons du Saint-Esprit, qui, comme le nom l'indique, proviennent du Saint-Esprit, sont des dons du Saint-Esprit à des individus dans l'Église, pour que ces individus soient une bénédiction au corps tout entier, pour que ces individus apportent au peuple tout entier, au corps tout entier, la bénédiction de Dieu, qu'ils soient les canaux de cette bénédiction-là, source de bénédiction. D'ailleurs, Jésus disait ça, vous savez, des fleuves d'eau vive couleront de son sein, comme dit l'Écriture, il parlait de l'Esprit. Par conséquent, c'est par l'Esprit que nous pouvons être en bénédiction à nos frères. Et puis il y a les ministères dons, qui sont des dons du Seigneur, du Seigneur Jésus, et non pas du Saint-Esprit. Ce n'est pas la même chose. Et les ministères dons ne sont pas des réalités spirituelles qui sont données au peuple de Dieu par l'intermédiaire d'individus, mais ce sont des individus qui ont été mis à part par Dieu, équipés surnaturellement et qui sont donnés au peuple de Dieu. Et là, il y a une différence fondamentale qu'il faut faire. Sinon, on ne comprend pas ce qu'est le ministère du Saint-Esprit. Il y a une différence fondamentale pour la structure de l'Église. Il y a une différence fondamentale pour les ministères, pour la colonne vertébrale de l'Église. Ça, nous aurons l'occasion d'y revenir. Je cite simplement cet aspect pour l'heure. Nous avons vu que ces dons spirituels donc étaient donnés à des individus et non pas à l'Église, contrairement à la doctrine de Duplessis, nous avons parlé la dernière fois, pour lequel ces dons sont donnés à l'Église par l'intermédiaire d'individus. Si, par exemple, quelqu'un vient et prie pour moi pour que je sois guéri, je suis guéri d'une telle maladie, c'est moi qui reçois le don de guérison. Parce que puisque je suis guéri, c'est moi qui reçois le don de guérison. Ça, c'est une manière de récupérer, si vous voulez, une certaine théologie catholique, pas choquer un certain nombre de catholiques, n'est-ce pas ? En fait, la Bible ne nous dit pas cela du tout, n'est-ce pas ? L'Esprit du Seigneur, donne des dons à des individus. À l'un est donné une parole de sagesse, pour qu'il manifeste la parole de sagesse. À l'autre est donnée une parole de connaissance, et il va la manifester. La manifestation du don est donnée pour l'utilité commune. À chacun, une manifestation du don est donnée pour l'utilité commune. Donc c'est très clair. Le but, donc, c'est l'édification de l'Église. Donc, apporter une bénédiction au peuple de Dieu. Et ça, c'est très important. Car le don spirituel n'a jamais eu pour but de glorifier l'homme, de glorifier celui qu'il manifeste. Et je crois qu'il est très important de bien enseigner ceux que l'on exhorte à rechercher les dons spirituels pour qu'ils ne se méprennent pas. Et que, parfois, on assiste à certains excès dans ce domaine, en sorte qu'un certain nombre de gens cherchent à manifester des dons spirituels pour se mettre en avant, pour, quelque sorte, avoir une autorité, une influence qu'ils n'auraient pas autrement. Il est évident que de telles motivations ne pourront aboutir très vite qu'à des déviations graves dans le domaine des dons spirituels. Et l'on assistera alors à ce que l'on appelle parfois un petit peu familièrement des prophéties téléguidées, c'est-à-dire que quelqu'un
règle ses comptes avec un autre par l'intermédiaire de la prophétie, c'est évident que c'est absolument abominable, des choses comme ça. Alors, le but, édifier l'Église. Et quelqu'un qui est responsable d'une réunion où sont manifestés des dons spirituels doit être particulièrement vigilant dans ce domaine-là. Et s'il sent que les motifs qui sont sous-jacents à une prophétie ne sont pas purs, alors il devrait intervenir, bien sûr, pour que cette prophétie-là, pour que celui qui prophétise de cette manière-là se taise. Donc ici, la gloire de Dieu, le but, la gloire de Dieu. Deuxième point, les dons spirituels sont des dons de grâce, comme nous l'avons dit, donc n'ont rien à voir avec le mérite. Et si nous disons à qui les dons spirituels sont-ils donnés, il faut aussi insister sur le fait qu'ils ne sont pas donnés à des gens parce qu'ils le méritent. Et pas plus que le salut n'est donné sur la base du mérite, pas plus que le baptême du Saint-Esprit n'est donné sur la base du mérite, pas plus les dons spirituels ne sont donnés sur la base du mérite, mais du don gratuit de Dieu, de la grâce de Dieu. Les dons spirituels sont un témoignage de l'amour de Dieu à son Église. C'est parce que le Seigneur aime son peuple qu'il lui fait la grâce de venir au milieu de lui et ainsi de l'édifier, de le conduire, de le consoler, de l'exhorter, de le reprendre éventuellement. C'est une manifestation de l'amour du Seigneur. Et par conséquent, c'est conscient de l'amour de Dieu que le peuple de Dieu s'attend à la manifestation des dons spirituels. Alors précisément, après avoir dit tout cela, se pose la question, mais comment recevoir les dons spirituels? Qui peut recevoir d'abord? Nous l'avons vu, tout enfant de Dieu baptisé du Saint-Esprit. Et il devrait être logique, normal, que immédiatement après avoir été baptisé dans le Saint-Esprit, on se mette à rechercher les dons spirituels. C'est l'inverse qui ne l'est pas. Maintenant, comment recevoir? Alors, il faut ici souligner qu'il n'y a pas une attitude passive devant Dieu. Et la Bible nous dit trois choses. Toujours dans l'Épître aux Corinthiens, 1er Épître aux Corinthiens, chapitre 12, 13 et 14. Premièrement, prier. C'est pourquoi que celui qui parle en langue prie pour avoir le don d'interpréter. Donc, les dons spirituels sont donnés en réponse à la prière persévérante et fervente. Priez pour recevoir. Deuxièmement, chapitre 14, verset 1, l'apôtre Paul dit « Aspirez aux dons spirituels ». On traduit parfois par « Désirez avec ardeur les dons spirituels ». Et là, le mot grec est extrêmement fort. Il implique une détermination farouche, un désir ardent, et qui est tout autre chose qu'une vague velléité, une vague aspiration. Oh, tiens, ce serait pas mal si je pouvais de temps en temps avoir un petit don spirituel. Et hélas, souvent, pour bien des enfants de Dieu, ça ne dépasse pas ce stade. Ça ne dépasse pas ce stade parce que certains se diront aussi ben, « je ne suis pas digne ». Et là, nous retrouvons ce que nous disions tout à l'heure sur le mérite. Les dons spirituels ne sont pas donnés sur la base du mérite, mais sur la base de la grâce. Et puis, troisième point, la foi, bien sûr. C'est évident que tout ce que nous recevons de Dieu est sur la base de la foi. Nous recevons le salut, le pardon de nos péchés, quand nous croyons. Nous recevons le baptême dans le Saint-Esprit, quand nous croyons à la promesse de Dieu. La promesse est pour vous. Amen, Seigneur, je crois, je reçois. Je reçois les dons spirituels quand je crois,
que le Seigneur me les donne. C'est sur la base de la foi. Et puis il y a un quatrième point. Il nous faut bien comprendre ici la place du chapitre 13 de la première épître aux Corinthiens. Vous savez, dans ces trois chapitres charismatiques, en quelque sorte, de la première épître aux Corinthiens, il y a d'abord le chapitre 12, où l'apôtre utilise cette apologie du corps, hein, il dit les membres dans le corps sont complémentaires les uns des autres. Puis il passe au chapitre 13, où il parle de l'amour, et puis il revient au chapitre 14, où il traite de la prophétie et du don des langues. Et on a l'impression que le chapitre 13 intervient là un petit peu pour casser la logique du raisonnement de Paul. On se demande un petit peu qu'est-ce qu'il fait là, ce chapitre 13. Pourquoi il est intercalé entre ces deux chapitres qui traitent des dons spirituels? Et vous savez que les anticharismatiques, évangéliques ou non, ont souvent utilisé ce chapitre 13 pour dénigrer la valeur des dons spirituels. Paul déclare en effet « Aspirez aux dons spirituels, mais je vais vous montrer une voie plus excellente. Quand je parlerai les langues des hommes et des anges, si je n'ai pas l'amour, je ne suis rien. » Et continue comme ça. Alors, les anticharismatiques, vous voyez, j'ai une voie plus excellente que les dons spirituels. C'est l'amour. Donc, à partir du moment où nous avons le fruit de l'esprit qui est l'amour, nous n'avons plus besoin des dons spirituels. Est-ce que nous, anticharismatiques, ce que nous recherchons, c'est l'amour, c'est le fruit de l'esprit? Et partant de là, nous nous permettons de négliger les dons spirituels. Je crois qu'il faut comprendre ce que Paul dit. C'est vrai que le fruit de l'esprit, que l'amour et toutes ses conséquences est plus important que les dons du Saint-Esprit, c'est certain. Paul le dit dans ce texte, il dit « L'amour ne périt jamais. Quant aux prophéties, elles prendront fin. Quant aux langues, elles cesseront. » Ah, merveilleux, disent les anticharismatiques. Tout ça, ça cessera. Nous sommes d'accord. Mais quand? Le texte répond. Quand ce qui est parfait sera venu, ce qui est partiel disparaîtra. Qu'est-ce que c'est ce qui est parfait? L'amour? Non. Il faut lire le texte. Autrefois, quand j'étais enfant, je parlais comme un enfant, je pensais comme un enfant, et quand je suis devenu adulte, j'ai fait disparaître de moi ce qu'était de l'enfant. Ah oui, vous voyez, l'Église a commencé dans les balbutiements de l'enfant, le don des langues, tout ça. Et aujourd'hui, nous sommes devenus des adultes, l'Église est devenue adulte, elle est pleine d'amour. Pensez, l'Inquisition, les croisades et tout ça, pleine d'amour. Autrefois, aujourd'hui plutôt, dit l'apôtre, nous voyons comme dans un miroir. Mais un jour, je connaîtrai comme j'ai été connu, face à face. Alors là, c'est clair. Un miroir, vous savez, là aussi, il y a de ces réalités qui sont piégées. Nous, quand nous regardons dans un miroir, c'est comme si nous voyons la réalité, n'est-ce pas ? Simplement qu'il y a une inversion au point de vue de la symétrie. Autrement, c'est exactement la même chose. Seulement, à l'époque de Paul, les miroirs étaient moins sophistiqués qu'ils ne le sont aujourd'hui. On a retrouvé des miroirs dans des fouilles archéologiques. Qu'est-ce que c'est un miroir? C'est une plaque de métal, de cuivre, d'argent, si on est très riche, qui est grossièrement polie. Ça vous donne une image, mais une image très vague. Et c'est ce que Paul dit, nous voyons aujourd'hui, ça veut dire quand aujourd'hui? Mais dans l'économie présente,
sur la terre. Nous voyons au travers d'un miroir, ça veut dire nous voyons d'une manière diffuse, peu claire. Et nous voyons comment ? Quel est ce miroir dans lequel nous voyons ? Ben, ce sont les dons spirituels, justement. La prophétie, les langues, la connaissance. Mais un jour, nous connaîtrons face à face comme nous avons été connus. Il n'y aura plus cet intermédiaire. Et quand ce sera ça ? Mais c'est très clair. Quand nous serons dans la gloire, quand nous serons dans la présence du Seigneur, alors là, les langues cesseront. Alors là, les prophéties disparaîtront. Puis un troisième élément que Paul évoque là, sur lequel on ne s'arrête jamais. La connaissance disparaîtra en même temps aussi. Alors moi, je te pose une question à ces gens-là. Je dis, mais vous dites, les langues ont cessé, la prophétie a disparu, mais pouvez-vous m'expliquer pourquoi la connaissance n'a pas disparu ? Vous avez de la connaissance, n'est-ce pas ? Heureusement pour vous. Et pourquoi la connaissance n'a-t-elle pas disparu alors que la prophétie et les langues auraient disparu ? C'est pas logique. La connaissance disparaîtra quand ? Eh bien, quand nous connaîtrons comme nous avons été connus. Comment vient cette connaissance pour l'heure ? Par la parole et par l'esprit. Par la Bible et par l'esprit. Et quand nous serons à la présence du Seigneur, nous n'aurons plus besoin de la Bible. Quand ce qui est parfait sera venu, ce qui est partiel disparaîtra. Nous connaissons aujourd'hui une manière partielle. Et si nous avons encore aujourd'hui besoin de connaissances, si nous avons besoin de la Bible pour avoir une connaissance de Dieu partielle, alors nous avons aussi besoin de prophéties, nous avons aussi besoin de langues pour la même raison. Alors l'amour dans tout ça, l'amour ne périt jamais. Alors vous savez, il reste ces trois choses, dit l'apôtre, la foi, l'espérance et l'amour. Bien sûr. Donc l'amour est plus grand que tout le reste, oui, absolument. Seulement, est-ce que Paul veut dire dans ce chapitre 13 que du moment que nous avons de l'amour, nous pouvons nous dispenser des dons spirituels ? Pas du tout. Paul dit une chose tout à fait différente. Et vous savez, là, la division entre chapitres nous joue un mauvais tour dans la parole de Dieu. Parce qu'on s'arrête à la fin du chapitre 12. Et puis on commence ensuite à lire le chapitre 13 sans s'occuper de ce que Paul a dit dans le chapitre 12, alors que c'est un tout. Paul dit « Aspirez aux dons spirituels », fin du chapitre 12. Et début du chapitre 13, il dit « Je vais vous montrer une voie plus excellente ». Une voie plus excellente pour quoi ? Ben pour recevoir les dons spirituels. Il faut être logique quand on lit le contexte. Fin du chapitre 12, Paul explique comment on peut recevoir les dons spirituels. Priez, aspirez, ayez foi. Et puis un quatrième moyen de recevoir les dons spirituels, qui est plus excellente que tous les autres. C'est avoir de l'amour. Pourquoi ? Tout à fait logique. Si je vois un frère qui est dans le besoin, qui est malade, par exemple, qu'est-ce que je vais faire ? Je vais essayer de le soigner, bien sûr. Et si je ne peux pas le soigner par des moyens humains ? Ben, je vais dire, Seigneur, intervient pour ce malheureux frère. Donne-moi un don de guérison pour que je puisse venir à son aide. Je ne sais pas si vous connaissez ce grand homme de Dieu qui a mal fini, hélas, mais ce n'est pas entièrement de sa faute. C'était William Branham, qui était un grand, grand évangéliste, prophète. Il avait à la fois ces deux aspects dans son ministère. Il a voulu jouer au docteur à la fin de sa vie, ça lui a joué des tours.
comme quand on n'a pas justement la vision du ministère. Enfin, peu importe, il a quand même été un grand homme de Dieu, malgré ça, malgré ses déviations doctrinales à la fin. Et William Branham, un jour, était arrivé dans un endroit où un terrible accident de voiture venait d'avoir lieu. Je ne sais même pas si ce n'était pas une histoire de collision avec un train, donc je me souviens. Et alors qu'il arrivait là, sur la scène de l'accident, quelques minutes après qu'il vienne de se produire, il y avait une petite fille qui était là, écrasée, morte. Absolument, le spectacle était affreux, et la mère qui était là, qui se tordait de douleur devant le cadavre de sa petite fille. Et puis il y avait, c'était, je crois, la frontière de Russie, frontière russo-finlandaise. Il y avait tous les soldats russes qui étaient en train de prendre les mesures de la petite, tout ça, faire le constat, tout ça. Et voilà William Branham qui arrive dans cette situation-là. Il est bouleversé par la douleur de la mère. Et puis soudain, l'Esprit du Seigneur lui parle. Il dit, écartez-vous tout le monde, j'ai prié pour cette petite. Tout le monde se met à rigoler, etc. Écartez-vous, laissez-moi tranquille. Il est fou celui-là. Il s'est mis à genoux, il a imposé les mains à la petite fille. La petite fille s'est mise debout. Elle était morte, ça, pas de problème, elle était morte. Bon, il avait été ému de compassion. Et nous trouvons souvent ça dans les paroles de Jésus. Jésus, devant la souffrance du malade, il est ému de compassion et qu'est-ce qu'il fait? Il guérit. Et là, nous sommes bien loin, justement, de la vaine gloriole, dire « Ah, moi j'ai un don spirituel, regardez comme... C'est formidable. Je suis un grand bonhomme, n'est-ce pas ? » Mais là, le problème n'est pas là. Ému de compassion. Je vois un frère qui est dans le désarroi, qui ne sait pas quelle décision prendre dans sa vie. Il est là. Qu'est-ce que je vais faire ? Témoigner de la sympathie, mais c'est pas suffisant. Je sens bien que c'est pas suffisant. Quand je dis, Seigneur, donne-moi une parole de sagesse pour ce frère. Ou donne-moi une parole de connaissance qui va répondre à son problème, qui va lui montrer le chemin, qui va le sortir de son désarroi. Et ça, si j'ai cette motivation-là, c'est par amour. Et le Seigneur va répondre. Alors voyez-vous, il n'est pas question ici d'opposer l'amour et les dons spirituels. C'est tout à fait complémentaire. L'amour va pouvoir s'exprimer d'une manière beaucoup plus profonde s'il a à sa disposition les dons spirituels, justement. Et puis, je pense qu'il y a un autre point aussi qu'il faut souligner très fort. Aspirer aux dons spirituels, ça veut dire rechercher, chercher. Et Jésus a dit « Cherchez, vous trouverez ». Chercher, ça veut dire persévérer dans l'attente, dans la recherche. Et beaucoup ne reçoivent pas les choses de Dieu parce qu'ils ne cherchent pas. Ils ne cherchent pas suffisamment, avec suffisamment d'ardeur, de persévérance. Vous savez, j'ai souvent employé cette image de ces enfants, ces garnements qui vont sonner aux portes, puis qui, avant qu'on vienne ouvrir, disparaissent rapidement. On peut faire souvent la même chose avec le Seigneur. On prie, on frappe, puis parce qu'on n'a pas reçu dans les 48 heures qui suivent, ou enfin, je caricature un peu, bien sûr, mais pendant un certain temps, parce que ça tarde, eh bien, on va faire autre chose. On se décourage, on dit « Ah, ben, c'est pas pour moi. » Et puis, voilà, c'est fini. On se résigne. Ça, c'est pas l'attitude de la foi. Ça, c'est pas une attitude spirituelle du tout. L'attitude spirituelle, c'est de chercher jusqu'à ce que le Seigneur réponde. Alors on dit, ah ben, c'est que le Seigneur ne veut pas me donner. Il ne m'a pas donné dans les 48 heures. Ben, c'est qu'il ne veut pas me donner. C'est pas à peine que j'insiste. Ça, c'est le raisonnement de l'ennemi. C'est le raisonnement du diable, ça. Le Seigneur donnera toujours quelque chose. À l'un, une parole de sagesse. Tu n'auras peut-être pas la parole de sagesse, mais tu auras peut-être le don des miracles.
Tu n'auras peut-être pas le don des guérisons. Tu auras peut-être celui d'une parole de connaissance. Alors il est important de persévérer. Butler avait bien des leçons à donner dans ce domaine-là. Je pense notamment à cet épisode qu'il rapporte dans ses livres, je crois, ou du moins dans une des cassettes. Je l'ai entendu de mes propres oreilles, toujours. Quand le Seigneur, un jour, lui avait dit « Attends-moi jusqu'à ce que je vienne ». Simplement ces mots. Il a entendu cette parole dans son cœur. « Attends-moi jusqu'à ce que je vienne ». Il avait abandonné tout ce qu'il était en train de faire. Il était allé dans son église et s'était placé devant Dieu. Une heure avait passé, deux heures, trois heures, rien. La nuit était venue. Il faisait froid. C'était l'hiver. Il s'était allongé sur un des bancs de l'église. Il s'était enveloppé avec des vieux journaux, je crois, parce qu'il faisait froid. Il a attendu toute la nuit. Toute la nuit était passée. Il faisait froid. Il a attendu toute la nuit. Toute la nuit était passée. C'était rien produit. Un jour passe.

attendre Dieu. Et puis, encore plusieurs heures ont passé, peut-être même plusieurs jours, j'ai plus en mémoire exactement. Et puis au bout d'un temps long, eh bien le Seigneur est venu vers lui. Et il a dit, pour me dire cinq mots qui ont bouleversé ma vie. Cinq paroles. Tout ce temps. L'homme, et l'homme moderne plus qu'aucun autre, est pressé. Il faut que ça se fasse vite. L'homme moderne est incapable de persévérer, est incapable d'attendre. Et je crois qu'un des gros problèmes des hommes et des femmes de ce temps par rapport au don du Saint-Esprit, c'est cette incapacité d'attendre et de persévérer dans l'attente, de chercher l'Éternel. Et cette attente, ce n'est pas simplement une attente passive, nous disions tout à l'heure, c'est une recherche. Chercher l'Éternel, c'est toute une attitude intérieure, une attitude de détermination, une attitude de foi, une attitude de prière. Finalement, on retrouve tout ça, ces trois éléments. Et il est certain que Jésus dit d'une manière très claire, celui qui cherche trouve. Alors, encore une fois, on ne trouve pas toujours ce qu'on avait souhaité. Certains diront, ah, Seigneur, moi j'aurais tellement envie d'avoir le don de prophétie. Et puis ce sera un autre don qu'il recevra. Un autre dit, moi j'aurais tellement envie de recevoir le don de guérison, puis ce sera autre chose. Peu importe, mais il recevra quelque chose. Celui qui cherche trouvera. Aspirez au don spirituel. Et particulièrement, dit l'apôtre, à celui de prophétie. Alors, Donald G. aussi soulignait un autre point très important. Il soulignait le danger des dons sans amour, des dons spirituels sans amour. Et il prenait notamment celui de la connaissance, le don de connaissance. Il dit, si vous avez le don d'une parole de connaissance et que vous n'avez pas l'amour, vous pouvez faire un dégât considérable. Par exemple, un don de connaissance qui révèle, je dis n'importe quoi, hein, qui révèle par exemple le péché dans le cœur d'un frère, si vous le dites durement, sans amour, vous pouvez faire un tort considérable. Et là aussi, une expérience de Butler nous montre, je la citais à quelques-uns et je me souviens il y a quelque temps de ça, comment un jour Butler, ah c'était aux amis qui étaient venus pour, tiens, dans l'école biblique était venu un prédicateur qui faisait une tournée, qui, vous savez l'Amérique est grande, hein. Alors bon, des gens qui venaient de très loin. Et ce prédicateur-là était un ancien catholique, un ancien prêtre, il avait été élevé dans un monastère, et puis là il s'était converti, il avait toute une histoire absolument extraordinaire à raconter. Et tous les gens étaient là, bouleversés par ce qu'ils entendaient, sauf Butler qui était de plus en plus mal à l'aise. Tellement mal à l'aise qu'à un moment, il est sorti. Et puis, il s'est mis à faire quelques laissant-pas, là, dans le couloir, devant la salle de culte, salle de réunion. Et un des anciens a cru vraiment qu'il avait un malaise physique. Et il est venu vers lui, il dit, frère Butler, ça va pas? Et il dit, non, laissez-moi. Il dit, mais qu'est-ce qui se passe? Vraiment, vous n'avez pas l'air? Non, il dit, voilà ce qui se passe. Il dit, j'ai réalisé pendant la réunion que le Seigneur voulait que je me lève. Je pointe mon doigt à ce prédicateur, je dis qu'il était un menteur. C'est une parole de connaissance. Alors l'ancien lui dit, mais il faut faire, Seigneur vous a dit, je ne peux pas faire ça, il dit, je ne peux pas faire ça devant tout le monde. Si je me trompe, je ruine le ministère de cet homme, je ne connais pas, peut-être que c'était terrible pour lui, un débat intérieur terrible. Puis la pression d'esprit de Dieu qui s'est fait, c'est un imposteur, cet homme c'est un imposteur, c'est un menteur. Et puis, comme il était vraiment troublé, tout ça, un autre que lui aurait pu faire ça, et puis se lever, et puis avec une voix dure, etc., lui, il n'aurait pas voulu faire. Et puis donc, l'Esprit du Seigneur, au bout d'un temps, l'a laissé, parce qu'encore une fois, l'Esprit du Seigneur est un gentleman, le Seigneur ne contraint pas. Et deux ou trois jours après, ce bonhomme-là, qui continuait sa mission, faisait un loger chez une des sœurs, là, qui l'hébergeait, qui avait deux fils, c'était une veuve. Et un beau matin, ces deux fils disent à leur mère, aujourd'hui on a envie d'aller à la pêche, on va aller là-bas au bord de la mer, on va prendre notre pique-nique, et puis nos cannes à pêche, et puis on reviendra le soir. Et le soir, ils reviennent, tout bouleversé. Ils disent, maman, tu sais ce qu'on a vu là-bas sur la plage? Non. Le prédicateur, là, est en train de rigoler avec deux prostituées sur la plage. Il est en train de se moquer de lui et l'appeler Saint-Jean. Il est en train de bien rigoler.

0: expliquait comment il montait partout où il passait pour avoir de l'argent. Il ramassait de l'argent, qu'il n'a jamais été prêtre, qu'il n'a jamais été dans un orphelinat catholique, qu'il ne s'est jamais converti, etc. C'est un imposteur. Butler avait eu la parole de connaissance. Mais on comprend son scrupule. Il aurait pu faire, mais par respect, par amour, mais il n'a pas voulu faire d'une manière qui puisse ruiner ce frère, etc. Mais après, il a pu confirmer. Il a dit, ben oui, mais ça c'est vrai, j'avais eu cette pensée prophétique, etc. Cette révélation-là m'avait été donnée de la part du Seigneur. La nécessité d'avoir les dons dans l'amour, sinon on peut faire un tort considérable. Je vais vous montrer la voie excellente. La voie excellente pour recevoir les dons spirituels et la voie excellente pour manifester les dons spirituels, c'est l'amour. Alors, comment viennent les dons spirituels? Eh bien, les dons spirituels, comme nous l'avons vu, sont spirituels, c'est-à-dire viennent dans le souffle de Dieu. Alors évidemment, ce n'est pas un souffle d'air, bien que ce soit le mot que la Bible emploie, tant en hébreu qu'en grec. Ce n'est pas la ruach en hébreu, pneuma en grec, ça veut dire même c'est le vent. Hein. Mais si vous voulez, c'est une intuition spirituelle, une intuition intérieure qui est extérieure à nous. Qui se manifeste, bien sûr, en général, le don spirituel, type celui qu'on emploie toujours, n'est-ce pas? C'est le don de prophétie. D'ailleurs, Paul le fait aussi, parce que c'est le plus courant. Mais pour les autres dons, il en va de même. Le don de guérison, par exemple, c'est typique. Et William Branham, dont je parlais tout à l'heure, eh bien, explique bien ça dans ses livres. Il dit, il y avait quelques fois, on venait me demander de prier pour tel malade. Ben, il dit, je priais, bien sûr. Mais je savais que cette personne ne serait pas guérie. Parce que je n'avais pas d'inspiration du Seigneur. Et il y avait même des moments où il refusait de prier pour certains malades, disant non, je ne peux pas prier pour vous, parce qu'il ne se passera rien. Et qu'est-ce qu'il faisait à ce moment-là? Il se plaçait devant Dieu, jusqu'à ce qu'il ressente l'inspiration de Dieu. Je me souviens d'un autre cas, il raconte, tant que je me souviens d'ailleurs, je crois que c'était la sœur de la petite fille qui était tout à l'heure, là, j'ai parlé. Je crois qu'elles étaient deux. Il y en avait une qui était morte, donc elle a été ressuscitée instantanément. Et la deuxième était grièvement blessée, était à l'hôpital et n'a pas prié pour elle. Et la mère, donc, est venue le voir, dit, vous avez ressuscité ma petite fille tout à l'heure, vous ne pouvez pas prier pour l'autre. Il dit, non, je ne peux pas. Je ne peux pas parce que je n'ai rien reçu de Dieu. Je n'ai rien reçu de Dieu à son sujet. Et il ne se passera rien. Alors, il dit, je vais rester dans la chambre d'hôtel et puis je vais voir ce que le Seigneur va me dire. Et là, il s'est placé devant Dieu, il a cherché Dieu. Et un certain nombre d'heures ont passé. Et puis, soudain, qu'il était là, dans sa chambre d'hôtel, il y avait un vase de fleurs sur la table, avec quelques fleurs, dont une fleur qui était fanée, là, qui était un petit peu baissée en la tête, là, comme ça. Puis, brusquement, alors qu'il était en train, là, comme ça, perdu dans ses pensées, regarder machinalement ce vase de fleurs, soudain, il a vu cette fleur qui était complètement desséchée, il l'a vu se relever. Ça l'a intrigué. Il a compris. Il a décroché le téléphone, il dit, « Madame, je vais à l'hôpital, votre petite fille va être guérie. » Il est arrivé, il a prié pour la petite fille, instantanément, elle a été guérie. Il avait reçu l'inspiration de Dieu. Il avait reçu la vision de Dieu qu'il y avait quelque chose qui se passait dans les lieux célestes. Voyez-vous? Alors ça, c'est ça, l'inspiration de Dieu. Alors c'est une écoute intérieure, c'est une écoute profonde. Et cette écoute, elle implique le calme. C'est pour ça que quand on parle d'ordre et de bienséance, c'est pas dans le tumulte, dans le bruit. C'est rare d'ailleurs, vous savez, que dans les rassemblements bruyants, il y ait des dons du Saint-Esprit, parce que non seulement le calme extérieur, mais je dirais le calme intérieur. Et vous connaissez le cas de la parole de Dieu avec le prophète Élisée, on en a déjà parlé. Au moment de la bataille des rois en Transjordanie contre Moab, contre Mécha, le roi de Moab, qui s'étaient aventurés dans cette affaire sans avoir consulté l'Éternel. Et puis quand ça allait mal, ils ont demandé au prophète Élisée de venir leur dire une parole de Dieu pour que se tirer un peu d'affaire. Élisée était tellement en colère de voir la légèreté avec laquelle il s'était aventuré là-dedans. Il était tellement énervé intérieurement qu'il était incapable d'écouter la voix de Dieu. Et voyez-vous, ça aussi, il y a des occupations, des sollicitations, des soucis, des distractions, toutes sortes de choses qui nous empêchent d'entendre la voix de Dieu. Et c'est quand il s'est fait amener un joueur de harpe, d'où justement l'importance de la musique, pourquoi chantons-nous dans nos réunions? C'est pas pour obéir à une liturgie ni à une coutume, mais c'est pour disposer nos cœurs à entendre Dieu, la parole de Dieu. Tant dans la parole de Dieu qui est prêchée que ce que le Seigneur peut mettre dans nos cœurs par son esprit. Et à ce moment-là, la parole du Seigneur était venue dans son cœur, quand son esprit avait été calmé. Vous savez ce qui s'est passé aussi pour Saül, quand David jouait l'harpe devant lui, le mauvais esprit, l'esprit de fébrilité, d'énervement, de violence qui l'animait, l'abandonnait. Hein. Alors, disposer son cœur, c'est une chose très, très importante. Et écouter la voix de Dieu, la voix intérieure qui vient comme ça, comme un bouillonnement, je dirais, vous savez, comme quand on voit, par exemple, un puits dans le désert. Hein, oui, soudain, c'est pas un peu de sable qui bouillonne, là, comme ça, et puis quelques gouttes d'eau qui sourdent. Et on peut passer à côté sans s'en rendre compte. Et puis si on creuse, n'est-ce pas, si on agrandit ce petit trou, eh bien l'eau jaillit, puis ça devient soudain une source, comme dit Jésus, qui jaillit jusque dans la vie éternelle. Et nombreux sont les enfants de Dieu qui certainement reçoivent des choses en réponse à leurs prières, mais ils ne font pas attention. Et on entend parfois, par exemple, des prières, des gens qui prient, et on peut dire, eh bien, ce frère-là, il aurait pu prophétiser. Plutôt que de prier, il aurait pu prophétiser. Ça veut dire, il n'a pas fait attention, ce frère-là, ou cette sœur, que, en quelque sorte, qu'il y avait là une source qui commençait à jaillir. Ou bien quelqu'un va dire, ah, mais tiens, voilà, moi je pense... Je pense que les choses pourraient être comme ci, comme ça, n'est-ce pas ? Je ressens quelque chose, puis j'explique. Ben oui, ben tu aurais pu prophétiser, tu aurais pu dire ça par prophétie. Si tu avais été un peu plus attentif, si tu avais eu une écoute plus profonde de la parole de Dieu, la parole de Dieu qui est en toi. Ça peut être la même chose dans le domaine de la guérison, ça peut être la même chose dans un autre domaine, parmi ces 9 dons qui sont évoqués dans la première aux Corinthiens, chapitre 12, c'est le même problème. Mais encore faut-il être justement attentif à ce que le Seigneur ici veut manifester, ce que le Seigneur veut donner. Et puis, tous les grands hommes de Dieu soulignent ceci, notamment Butler, c'est que, eh bien, cette marche-là avec le Seigneur, ça implique une vie de consécration, de soumission. J'ai cité tout à l'heure cet exemple où le Seigneur lui dit, bien, abandonne tout ce que tu es en train de faire et puis attends-moi jusqu'à ce que je vienne. Ou Martinus Bière, en train de travailler dans son champ, le Seigneur lui dit, abandonne tout ce que tu es en train de faire, va-t'en à la gare et prends le premier train pour n'importe où. Je te dirai ce que tu auras à faire après. Et vous savez, cette rencontre extraordinaire avec ce jeune homme qui allait se suicider, puis Butler peut l'amener au Seigneur. Alors évidemment, Martinus Bière avait dit, Seigneur, ouais, mais tu vois, moi, je suis en train de faire mon champ, là, et il faut que je rentre mon grain avant soir, parce que sinon, s'il y a une averse là-dessus, ça va être perdu. Alors, j'irai demain, Seigneur. Ben, le lendemain, le train était parti, puis le gars s'était suicidé. Ça implique cette écoute de Dieu, cette soumission, cette consécration, autrement dit, au Seigneur. Et Butler soulignait ça, c'est une discipline extrêmement, extrêmement forte. Et ça, beaucoup de gens désirent les dons spirituels, beaucoup de gens désirent la vie de l'esprit, mais ils ne sont pas prêts à en payer le prix. C'est ça la question. Or, il est certain qu'à notre époque, plus qu'à aucune autre, il est absolument indispensable de retrouver ces anciens sentiers-là. Il est absolument indispensable de retrouver, de recreuser ces puits anciens, ces puits d'Abraham, comme l'avait fait Isaac, vous savez, dans le livre de la Genèse, je crois que c'est au chapitre 19, quand il avait... Non, c'est après, pardon, peu importe, je n'ai plus en tête, 26, oui. Donc, recreuser les puits d'Abraham, ben, c'est ça. Hein. Rechercher, aspirer, persévérer dans l'attente, et puis, donc, écouter, être prêt à écouter la voix de Dieu. Et c'est pour ça que c'est très important, c'est indispensable, je dirais, d'abandonner, de laisser de côté parfois des choses qui sont inutiles, qui sont vaines, des préoccupations que l'ennemi pourrait placer devant nous et nous troubler par une foule de choses. L'ennemi s'ingénie, il est passé maître dans cet art-là, de placer des pots de banane sur notre route dans ce domaine-là. Hein, je ne sais pas, vous avez sûrement fait cette expérience comme moi-même, n'est-ce pas ? Très souvent, quand on dit, tiens, maintenant, je vais mettre un temps à part là pour chercher Dieu, je sens vraiment que Eh bien, c'est à ce moment-là que le téléphone sonne, c'est à ce moment-là qu'on sonne à la porte, c'est à ce moment-là que le gamin crie, c'est à ce moment-là que... Bon, qu'on est dérangé de mille manières. Satan s'ingénie à faire ces choses-là. Eh bien, à nous de persévérer, justement, de dire, bon, bah, tant pis, on répond au téléphone et on repart, on redémarre, à zéro. Dans la persévérance, où on se dira, bon, ça, maintenant c'est fini, j'ai été dérangé, bon, on verra une autre fois. Puis la fois suivante, c'est autre chose. Alors, ça, ce sont les deux éléments importants de notre marche avec Dieu. Bien sûr, la première, c'est de garder les commandements du Seigneur, c'est la chose essentielle. La marche dans la sanctification, dans la droiture, et puis la deuxième, c'est rechercher le Seigneur. Chercher le Seigneur, c'est une chose essentielle. Et il n'y a pas de vie charismatique, il n'y a pas de don du Saint-Esprit sans cette recherche persévérante de la face de Dieu. Voilà en gros ce que je veux dire ce soir.
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2: Dans la lettre aux Éphésiens, au chapitre 1, les versets 11 à 12 nous disent ceci. « En lui, nous sommes devenus le domaine particulier de Dieu. Nous y avons été prédestinés selon le projet de celui qui réalise tout ce qu'il a décidé. Il a voulu que nous vivions à la louange de sa gloire, nous qui avons d'avance espéré dans le Christ. » Ma mission de baptiser, c'est que je dois témoigner encore et toujours de son amour, parce que Dieu m'a fait revivre. Est-ce que j'en ai conscience au cœur de ma journée? Dieu m'a fait revivre, c'est pour cela que je dois témoigner encore et toujours de lui. Ayons à cœur ce témoignage, au moins aujourd'hui.
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5: Je m'appelle Gérard, je suis issu d'une famille arménienne, d'origine arménienne. Et très vite, je me suis révélé comme un enfant terrible. Et c'est vrai, dès l'école, dès le jeune âge, j'étais quelqu'un de pas gentil, quoi. À l'école, j'étais la plaie de mes professeurs. Et donc, dès l'âge de au collège, déjà, je commençais à faire des premières bêtises, à fumer des cigarettes, puis des joints. Et très rapidement, donc, j'ai voulu quitter le foyer familial. Et j'ai commencé à travailler dans des bars, des choses comme ça. Et donc j'ai connu le monde, évidemment, du bar, l'alcoolisme, les jeux, le monde du jeu, les casinos, les courses hippiques, enfin toutes ces choses, tout un monde vraiment de débauche, de fêtes, de boîtes de nuit, et sans me soucier de l'avenir. Et c'est vrai que, donc très rapidement, j'avais une soif de vivre de grandes choses, des sensations, et donc évidemment, toujours en voulant toujours plus, dans tous les domaines, donc j'étais livré à tous les excès possibles. Et c'est vrai que ça m'a amené aux portes de la mort, je peux dire, parce que c'est vrai que j'ai connu, donc je me suis drogué, quoi, j'ai pris de l'héroïne, et forcément je suis tombé accro, comme beaucoup de toxicomanes, et donc j'ai eu des besoins énormes, quoi, financiers, donc je suis tombé dans la délinquance, puis dans la prison, et évidemment, après quand on a mis un doigt là-dedans, c'est très difficile de s'en sortir, quoi, et donc j'y arrivais plus. Donc de l'âge de 19 ans pour aller jusqu'à l'âge de 29 ans, pendant 10 ans, ça a été une vie de galère totale dans la région de Marseille, donc qui alternait entre période de toxicomanie, période de cure des intoxications et puis période de prison. Et donc suite à ça, évidemment, je voulais toujours m'en sortir parce qu'un drogué veut toujours s'en sortir. Le problème, c'est qu'il est esclave et qu'il ne peut pas s'en sortir. Il n'a pas la possibilité de s'en sortir. Et parce qu'il n'a pas la force, et s'il n'y a pas une passion beaucoup plus forte qui vient le gagner pour l'attirer de là, le sortir de là, eh bien il reste dans où il est. Et c'est vrai que la plupart de mes copains sont tous morts ou bien malades, quoi, ce jour. Et donc c'est lorsque j'ai été au fond du gouffre, dans le désespoir le plus total, que Dieu a fait entendre sa voix à mon cœur. Et donc je me trouvais dans mon appartement, à ce moment-là j'habitais à Lyon, et c'est un missionnaire qui a eu à cœur de m'appeler suite à... On lui avait fait part de mon cas. Il m'a appelé, il m'a parlé pour la...